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1: Dans la deuxième lettre aux Corinthiens, au chapitre 9, le verset 7 nous dit ceci. Que chacun donne ce qu'il aura décidé en son cœur, sans regret ni contrainte, car Dieu aime celui qui donne avec joie. Oui, il nous faut donner avec joie. Quelle que soit la somme, quelle que soit l'importance de ce que l'on donne, donnons-le avec joie, non pas comme si on arrachait un clou, mais au contraire comme si on cueillait une fleur pour l'autre.
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Bonjour à tous, je suis Raphaël Mambou, que Jésus vous bénisse, qui que vous soyez, où que vous soyez. Le nom de cette émission est Venez à Jésus. C'est une grâce, c'est un privilège, c'est un honneur de pouvoir vous retrouver autour de la parole de Dieu encore aujourd'hui pour écouter le message de Dieu, pour écouter sa parole, pour nous redresser, pour nous encourager, pour nous fortifier, pour nous éduquer. Ce n'est pas parce que nous sommes meilleurs, ce n'est pas parce que nous sommes plus spirituels, ce n'est pas que nous sommes plus intelligents ou quoi que ce soit comme ça. C'est simplement que Dieu vous a fait grâce à vous et à moi au travers de Jésus-Christ. Nous sommes aujourd'hui à notre 8e émission sur les compromis de Pharaon. Mais avant de commencer, je voudrais que nous prions pour remercier, pour rendre gloire à Dieu pour ce jour. Prions. Père éternel, merci pour ta parole. Merci pour le souffle de vie, merci pour ton amour, merci pour le sacrifice de Jésus-Christ à la croix. Merci pour ces 30 minutes que nous allons passer ensemble, avec toi, avec mon frère, avec ma sœur, pour partager quelques versets bibliques. Seigneur, nous demandons une chose, que je disparaisse et que tu paraisses, que tu parles, que tu nous enseignes, que tu nous encourages, car tu es le seul qui connaisse notre besoin réel. Tu es le seul qui puisse nous sauver. Tu es le seul qui puisse nous diriger. Merci Père, au nom de ton Fils Jésus-Christ. Amen. Les compromis de Pharaon. Comme je le disais, c'est notre 8e émission et nous sommes en train de voir le deuxième type de compromis que Satan propose aux enfants de Dieu. Le premier compromis est que Satan demande aux enfants de Dieu, aux chrétiens, de servir Dieu toujours dans le monde. De ne pas sortir du monde, mais de rester dans le monde. Et nous avons défini le monde comme étant un système de pensée, un système de conception des choses, une manière de marcher, qui est dirigée par le prince de ce monde ou le diable lui-même. Et un compromis, nous l'avons défini comme étant un arrangement dans lequel deux ou plusieurs parties font des concessions mutuelles dans le but d'arriver à une collaboration, à une entente, à une manière commune de marcher, de travailler. Pharaon représente le diable. Donc, le diable propose aux enfants de Dieu un arrangement en faisant des concessions mutuelles dans le but de vivre et de travailler ensemble. Satan propose aux enfants de Dieu, restez dans le monde, faites des concessions. Le monde vous consent à aller à l'église, à être chrétien, mais vous consentez aussi à vivre certaines choses qui sont conformes au monde. Et nous avons dit que Moïse, qui est un type de Jésus-Christ, a refusé ce compromis-là. Et que nous, en tant que serviteurs de Jésus-Christ, nous devons aussi refuser des compromis du diable. Parce que vivre dans la conformité avec le monde finit par nous pourrir la vie, finit par nous rendre conformes au monde, finit par nous rétrograder au monde. Au lieu d'avancer spirituellement, nous nous mettons maintenant à faire les choses comme dans le monde. Et beaucoup d'enfants de Dieu se sont vus piégés parce qu'ils ont accepté des compromis. Le deuxième type de compromis que Satan propose aux enfants de Dieu, c'est toujours le même type de premier compromis, mais un tout petit peu modifié. Qu'est-ce qu'il dit ? Exode 8, verset 24. Pharaon dit, « Je vous laisserai aller pour offrir à l'Éternel votre Dieu des sacrifices dans le désert. Seulement, vous ne vous éloignerez pas en y allant. Priez pour moi. » La prière. Il dit même prier, il n'y a pas de problème. Il dit même intercéder, il n'y a pas de problème. Il dit même aller à l'église, il n'y a pas de problème. Il dit même faites des adorations à votre Dieu, il n'y a pas de problème. Mais ne vous éloignez pas du monde. Mais ne vous éloignez pas du monde. Pourquoi ? Parce que le but de Satan est de récupérer tous ceux qui ont été gagnés à Christ.
Oui, mon frère, oui, ma sœur. Il ne faut pas croire que parce que vous êtes né de nouveau, que Satan en a fini avec vous. Non. Il va persévérer. Il va vouloir vous récupérer. Et si vous acceptez ses compromis ou si vous écoutez sa voix, il va tout faire pour vous récupérer. Jésus dira du diable que le diable est un voleur, un meurtrier et un destructeur. Il ne vient que pour voler, égorger et détruire. C'est le seul but que le diable a dans votre vie. C'est son target. Il fait un planning tous les jours sur ces trois objectifs sur vous. Vous voler, vous égorger et vous détruire. C'est tout ce qu'il cherche pour vous. Même s'il vous donne $1 milliard, ces $1 milliard ont pour but d'atteindre son target, vous voler, vous égorger et vous détruire. Même s'il vous donne tout l'univers, le but est de vous détruire. Même lorsqu'il a proposé à Jésus-Christ le monde, le but était de détruire Jésus-Christ. Bien sûr, nous parlons d'une destruction spirituelle. Parce qu'il peut détruire mon corps, mais si je suis à Jésus-Christ, je ne mourrai jamais. Parce que même si je meurs physiquement, Christ a l'autorité et la puissance de me ressusciter. Voilà pourquoi nous devons servir Jésus-Christ. Voilà pourquoi nous devons suivre Jésus-Christ dans notre vie de tous les jours. Satan demande un relâchement dans notre service pour Dieu, dans son deuxième compromis. Il dit, servez Dieu, mais relâchez-vous un tout petit peu. Relâcher veut dire diminuer, céder, se laisser aller. Abandonner quelque chose. Donc, Satan demande à ce que nous ne soyons pas fermes, à ce que nous ne soyons pas d'aplomb sur le service pour Jésus-Christ. Il veut que nous progressions, mais pas jusqu'à un certain niveau. Alors que la Bible nous appelle à aller de sanctification en sanctification, de gloire en gloire. De prospérité en prospérité. Mais Satan propose, il dit non. Sors du monde, mais reste près du monde. N'avance pas. Mon frère, ma sœur, le diable est rusé. La ruse, c'est une intelligence tournée vers le mal. Il peut vous donner 3 femmes, 4 femmes, 2 femmes, 10 femmes. Et vous vous dites, oui, oui, c'est merveilleux, oui, c'est extraordinaire. Mais le but est de vous détruire, vous. Le but est de vous éloigner. Le but est de vous voler la vie éternelle. De vous tuer et ensuite de vous détruire. Tout être humain qui est séparé de Jésus-Christ est à la merci du diable. Le diable fera tout ce qu'il veut de lui. Il a beau avoir un titre universitaire le plus impressionnant du monde. Il a beau avoir les richesses, toutes les richesses de la terre. Mais s'il est séparé de Christ, cet être humain, cet homme ou cette femme est à la merci du diable. Et le diable pourra faire tout ce qu'il veut de lui. Du reste, nous le voyons, regardez le monde autour de nous. Des grands hommes avec des grands titres. Ce n'est pas une si mauvaise chose que d'avoir des grands titres. Je ne suis pas contre. Mais étudiez, lisez leur vie. Vous allez entendre des atrocités incroyables. Et ce n'est pas non plus l'âge qui rend une personne sage. Non. Je connais des hommes de plus de 70 ans qui se comportent comme des premiers adolescents, qui courent après toutes les femmes de la terre. Le diplôme n'éduque personne. Ou plutôt, le diplôme ne sauve personne. Vous pouvez avoir de grands diplômes. Mais spirituellement, vous êtes vide. Vous allez voir que cette personne va se comporter comme un animal. Et ce sont des compromis que Satan propose. Mais dans le deuxième compromis, Satan propose aux enfants de Dieu de ne pas progresser, de ne pas faire des avancées. C'est vrai, il vous demande de temps en temps de lire la Bible. Mais il ne vous demande pas d'aller en profondeur. Il souhaite que vous n'alliez pas en profondeur. Mon frère, ma sœur, attention. Les raisons pour lesquelles Satan refuse ou propose aux enfants de Dieu de ne pas s'éloigner du monde et qu'il sait qu'en cas de difficulté que vous allez rencontrer en marchant avec Christ
Et ça, c'est très important à comprendre, mes frères, mes sœurs. Ce n'est pas parce que nous marchons avec Jésus-Christ qu'il n'y aura pas de difficultés. Jésus-Christ n'a dit nulle part dans la Bible, il n'est écrit nulle part dans la Bible, que parce que vous marchez avec Jésus-Christ, les difficultés, c'est terminé. Ce n'est pas vrai. Jésus-Christ lui-même a été persécuté, a été rejeté, a été insulté, et jusqu'aujourd'hui, des hommes et des femmes continuent à inventer des histoires sur Jésus-Christ. Mais s'ils l'ont fait au Maître, au Dieu vivant, pourquoi est-ce qu'ils ne le feraient pas à nous? Et Satan sait que vous allez rencontrer des épreuves, parce que lui-même va aussi vouloir vous tenter. Mais son but est que, si vous restez près du monde, si vous n'êtes pas dans le monde, si vous restez près du monde, son but est que vous allez vous souvenir, ou vous allez avoir recours à l'Égypte, c'est-à-dire au monde, au système du monde. Rappelez-vous le monde comme étant un système de pensée, une manière de vivre, une manière de se comporter. Parce que le monde est juste à côté de vous, il vous donne un modèle à suivre. Vous marchez dans la sanctification, et bien vous vous retrouvez, vous êtes dans l'incapacité de payer votre loyer, dans l'incapacité de payer vos factures. Et puisque vous êtes encore voisin au monde, le monde vous montre que certaines personnes sont en train de réussir en volant dans les caisses de l'entreprise, dans les caisses de l'État, chez le voisin. Le monde vous montre des femmes qui sont en train de se prostituer. Elles vendent leur corps pour payer leurs factures, pour pouvoir vivre. Et puisque vous êtes encore près du monde, vous aurez tendance à vouloir imiter ceux du monde. Parce que dans le désert, là où vous êtes, il n'y a rien. Et cela est arrivé plusieurs fois parmi les serviteurs de Dieu, rien que dans la Bible. Attention. Lisez avec moi dans Exode 14. Exode 14, à partir du verset 10. Il nous est dit ceci. C'est le passage de la mer Rouge, avant le passage de la mer Rouge. Exode 14, verset 10. Pharaon approchait. Les enfants d'Israël levèrent les yeux et voici, les Égyptiens étaient en marche derrière eux. Et les enfants d'Israël eurent une grande frayeur et ils crièrent à l'Éternel. Ils dirent à Moïse, n'y avait-il pas de sépulcre en Égypte sans qu'il fût besoin de nous mener mourir au désert? Que nous as-tu fait en nous faisant sortir de l'Égypte? N'est-ce pas là ce que nous te disions en Égypte? Laisse-nous servir les Égyptiens, car nous aimions mieux servir les Égyptiens que de mourir au désert. Vous imaginez Pharaon qui propose à Moïse, il dit d'accord, sortez de l'Égypte, mais restez près de l'Égypte. Mais le même Pharaon va se souvenir que les Égyptiens, que les Hébreux se sont échappés, et il va les poursuivre. Attention, le diable vous poursuit toujours. Attention, c'est un menteur le diable. Il veut que vous demeuriez près de l'Égypte pour qu'il puisse vous poursuivre. Et regardez et relisez la réaction des Hébreux. C'est mieux que nous nous servions. Donc au moment de l'épreuve, ils se souviennent que non, c'était encore mieux de servir les Égyptiens. Alors que pendant 400 ans, ils ont été flagellés, ils ont été humiliés, ils ont été rabaissés comme étant des sous-hommes, des esclaves. Combien d'enfants de Dieu, lors des épreuves, disent « Mais c'était encore mieux quand j'étais un inconverti. C'était encore mieux quand j'étais un païen. C'était encore mieux lorsque je servais le monde. Je pouvais payer mes factures, je pouvais m'acheter des vêtements, je pouvais aller partout où je veux. Dès que j'avais un problème, j'avais des solutions rapides. » Beaucoup d'enfants de Dieu réfléchissent comme ça. Mais ils oublient que le monde va être détruit. Ils oublient que le monde est en rébellion contre Dieu. En fait, on ne peut pas les en vouloir parce que c'est les épreuves, c'est la dureté, c'est la souffrance de l'épreuve qui leur rappelle ces choses. N'est-ce pas là ce que nous te disions en Égypte? Laisse-nous servir les Égyptiens, car nous aimions mieux servir les Égyptiens que de mourir au désert.
C'est comme s'il disait, je préfère vivre esclave que mourir libre. Je préfère servir les dieux égyptiens que de servir. Je préfère servir les dieux égyptiens et vivre que de servir l'éternel Dieu et mourir. C'est comme s'il disait, je préfère mourir dans mon péché que vivre libre en Jésus-Christ dans les difficultés. Mon frère, ma sœur, c'est scandaleux, c'est dangereux. Voilà où peut emmener un compromis avec Satan. Quand vous écoutez Satan, quand vous acceptez de marcher avec lui, il vous rappelle toujours le côté positif du monde. Et cela s'exprime par les paroles que nous avons entendues des Hébreux. Ah, quand j'étais dans le monde, j'avais pas de problème avec mon patron. Quand j'étais dans le monde, j'avais pas de problème avec l'État. Quand j'étais dans le monde, j'avais pas de problème avec ma femme, avec mes enfants, avec ma famille, avec la société dans laquelle je vis. Mais depuis que j'ai donné ma vie à Christ, j'ai que des problèmes. Je suis venu vous dire, ne pas vous décourager face aux difficultés. Psaume 46, le psaume 46 nous dit ceci. Le psaume 46, verset 2. Dieu est pour nous un refuge et un appui, un secours qui ne manque jamais dans la détresse. Ah, je voudrais que vous relisiez ça encore. Dieu est pour nous un refuge et un appui, un secours qui ne manque jamais dans la détresse. Psaume 40. Heureux l'homme qui place en l'Éternel sa confiance. Certaines versions traduisent le mot heureux par béni. Béni soit l'homme qui place en l'Éternel sa confiance. Dieu est pour nous un refuge et un appui, un secours qui ne manque jamais dans la détresse. C'est quoi la détresse? La détresse, c'est quand vous ne savez plus quoi faire. La détresse, c'est quand vous êtes entouré de vos ennemis de toutes parts. Il n'y a plus de solution. Et c'est ce qui est arrivé aux Hébreux face aux Égyptiens. Derrière, ils ont l'armée de Pharaon. Devant, ils ont la mer Rouge. Il n'y a pas de solution naturelle. Les fils de Corée disent que dans la détresse, Dieu est un refuge et un appui, un secours qui ne manque jamais. Dieu est trois choses pour nous lors des épreuves. Il est un refuge. Un refuge, c'est un endroit où on peut se cacher. Un appui, c'est quelque chose qui peut vous soutenir. Un secours. Quelqu'un qui vient à votre secours lorsque tout ne va pas. Lorsque tout est effondré, ne regardez pas à l'Égypte. Regardez à Jésus-Christ. Son compromis, le compromis de Satan, est que si vous vivez près du monde, vous aurez tendance à regarder vers l'Égypte au moment des difficultés, au moment des épreuves. Ésaïe 30 nous dit ceci, dans Ésaïe 30, versets 1 à 3, nous dit Ésaïe 30, versets 1 à 3. Malheur, dit l'Éternel, aux enfants rebelles qui prennent des résolutions sans moi et qui font des alliances sans ma volonté, pour accumuler péché sur péché, qui descendent en Égypte sans me consulter, pour se réfugier sous la protection de Pharaon et chercher un abri sous l'ombre de l'Égypte. La protection de Pharaon sera pour vous une honte, et l'abri sous l'ombre de l'Égypte une ignominie. Ah, c'est Dieu qui parle. Qu'est-ce que Dieu nous dit ce matin? Qu'est-ce que Dieu nous dit aujourd'hui? Ne cherchez pas des solutions en Égypte. Ne cherchez pas des solutions. Ne tournez pas vos regards vers l'Égypte. Ne demeurez pas vers l'Égypte parce que vous aurez tendance à descendre en Égypte pour trouver des solutions. Dieu est un secours, un abri, une forteresse, un appui qui ne manque jamais
lors de la détresse. Dieu est pour nous un refuge et un appui, un secours qui ne manque jamais dans la détresse. Mon frère, ma sœur, Abraham lui-même commettra aussi la même erreur. Dans Genèse, lisez avec moi dans Genèse 12, verset 10. Genèse 12, verset 10. Il y eut une grande famine dans le pays, et Abraham descendit en Égypte pour y séjourner, car la famine était grande dans le pays. Abraham, on lui dit, sors de ton pays, de ta patrie, de ta nation, de ta famille, va en Canaan. Abraham ne va pas obéir totalement. Il va obéir petit à petit, petit à petit. Et au moment où il y aura des épreuves, au moment où il y aura une difficulté, comme nous venons de lire dans Genèse 12, verset 10, Abraham va descendre en Égypte. Et de là, il va ressortir avec de grandes richesses, dont Agar. Dans Genèse 16, versets 1 à 2, il nous est dit ceci. Saraï, femme d'Abraham, ne lui avait point donné d'enfant. Elle avait une servante égyptienne nommée Agar. Et Saraï dit à Abraham, voici l'Éternel m'a rendu stérile. Viens, je te prie, vers ma servante. Peut-être aurai-je par elle des enfants. Abraham écouta la voix de Saraï. Mentalité du monde, mentalité de l'Égypte. Dès qu'il y a une difficulté, on recourt aux solutions du monde. Et laissez-moi vous dire que Abraham aura un enfant avec Saraï, avec Agar, du nom d'Ismaël. Des descendants d'Ismaël vont sortir. Le prophète Mahomet, de la religion islam, l'islam. Et vous savez aujourd'hui le problème qu'ont les juifs avec les arabes et les musulmans. Parce que Abraham a commis cette erreur de demeurer près de l'Égypte, de garder la mentalité de l'Égypte, de recourir à l'Égypte dès les premières difficultés. Voilà ce que je voulais dire, je m'excuse. Dès les premières difficultés, on recourt à l'Égypte. Alors que le psaume 46, verset 2 nous dit, Dieu est un abri, est un appui, est un refuge, un secours qui ne manque jamais dans la difficulté, dans l'épreuve. Voilà pourquoi Satan veut que nous demeurions, si nous ne voulons pas, dans le monde, mais il veut au moins que nous demeurions près du monde, pour que nous voyons le monde avec son côté positif dès que nous sommes dans l'épreuve, dès que nous sommes dans les difficultés. Eh bien non, mon frère, eh bien non, ma sœur. Le secours de l'Égypte est une malédiction. La protection de Satan est une malédiction. Satan veut notre destruction. Satan veut notre honte. Satan veut notre échec. Peu importe ce que vous vivez, peu importe les difficultés par lesquelles vous passez, comptez sur Dieu. Comptez sur Dieu. Psaume 37, verset 4. Fais de l'Éternel tes délices, et il te donnera ce que ton cœur te désire. Verset 5. Recommande ton sort à l'Éternel, ta vie, ton avenir. Mets en lui ta confiance et il agira. Ce sont des promesses fermes de Dieu face aux difficultés que nous pouvons rencontrer dans notre vie de tous les jours. Jésus-Christ dira lui-même, « Je suis avec vous tous les jours jusqu'à la fin du monde. » Matthieu 28. « Je suis avec vous tous les jours jusqu'à la fin du monde. » C'est une promesse que Jésus-Christ nous fait. Pourquoi ? Parce qu'il sait que dans le monde, nous allons rencontrer des difficultés. Il sait que dans le monde, nous allons rencontrer des obstacles. Matthieu 28, verset 18. Jésus s'étant approché, leur parla ainsi. Tout pouvoir m'a été donné dans le ciel et sur la terre. Allez, faites de toutes les nations des disciples, les baptisant au nom du Père, du Fils et du Saint-Esprit. Et enseignez-leur à observer tout ce que je vous ai prescrit. Et maintenant, il fait une autre promesse ferme. Et voici, je suis avec vous tous les jours jusqu'à la fin du monde. Jésus-Christ est avec moi. Jésus-Christ est avec tous ceux et toutes celles qui ont mis foi en sa personne.
Ça veut dire qu'il est capable de nous soutenir, de nous protéger, de nous garder au moment des épreuves. Et pour cela, nous devons nous éloigner totalement du monde, totalement de l'Égypte. Mon frère, ma sœur, Jésus-Christ vous demande de vous séparer du monde maintenant. Si c'est votre prière, si c'est votre désir, baissez simplement la tête dans la prière et croyez que par la foi, Jésus-Christ entend votre prière maintenant. Et répétez ces simples prières après moi. Dites, Père éternel, au nom de ton Fils Jésus-Christ, je viens devant toi. Je demande pardon pour mes péchés. Je demande pardon pour ma collaboration avec le monde, ma conformité avec le monde. Purifie-moi avec le sang de Jésus-Christ. Lave-moi avec le sang de Jésus-Christ. Je demande pardon pour mes péchés et mes fautes. Et je crois que maintenant, je suis une nouvelle créature en Jésus-Christ. J'ai pris un nouveau départ en Jésus-Christ. Père, merci pour ton pardon, ton amour et ta grâce. Soutiens-moi, fortifie-moi dans ces épreuves que je rencontre devant moi. Que je m'éloigne totalement et entièrement du monde et que je me dirige vers là où tu m'emmènes. Au nom de ton Fils Jésus-Christ. Amen. Si vous avez fait cette prière, croyez que par la foi que Dieu vous a entendu exaucer, que maintenant vous prenez un nouveau départ, vous êtes une nouvelle créature et que Jésus-Christ est avec vous tous les jours, maintenant et jusqu'à la fin de votre vie. Ici sur terre, je veux dire. Si vous avez besoin de conseils, si vous avez besoin de prières, si vous avez besoin d'être dirigé vers une église vivante, si vous avez besoin de réécouter ce message, de connaître les heures de diffusion sur votre chaîne préférée, vous pouvez joindre notre ministère, le ministère Jésus pour tous, au plus 243 819 910 910. Je le répète, au plus 243 819 910 910. Ou bien nous envoyer un email à jn316-2003@hotmail.com. Je répète, jn316-2003@hotmail.com. Le nom de cette émission est « Venez à Jésus ». Je suis Raphaël Mambou. Que Jésus continue de vous bénir, continue de vous soutenir, continue de vous protéger et de vous garder. Nous nous retrouvons la fois prochaine sur le même thème, les compromis de Pharaon. Amen et que Jésus vous garde.

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Nous allons commencer la christologie, c'est-à-dire l'étude de la personne et de l'œuvre du Messie. Disons tout de suite que ce n'est pas un sujet facile. D'abord parce que, comme nous l'avons vu, c'est sur ce point-là que souvent se sont produites les grandes hérésies, celles que nous étudions notamment en histoire de l'Église. Et deuxièmement, pour une autre raison, parce que dans ce domaine aussi, il y a eu une occidentalisation de la foi. Et ce faisant, nous allons être amenés à suivre une méthode quelque peu, comment dirais-je, inorthodoxe, sera un petit peu dans la situation de ces gens, de ces Grecs, de ces non-juifs dont il est question dans le chapitre 11 de l'évangile de Jean, qui étaient venus vers les disciples pour leur dire « Nous voudrions voir Jésus ». Bien sûr, Jésus, on croit le connaître. Et puis, soudain, on se rend compte, que les premiers chrétiens, qui étaient tous des juifs, manifestement, voyaient en Jésus, on pourrait dire, le plus beau fleuron qu'ait jamais produit le peuple d'Israël, la plante la plus extraordinaire et la plus remarquable qui soit née de ce terreau qu'était le peuple d'Israël. Cependant, jamais, à aucun moment, ils n'ont pensé qu'il fallait couper cette plante de son environnement. Et c'est exactement ce qui s'est produit dans l'Église chrétienne, notamment à partir du IIe siècle, et plus particulièrement sous l'influence de Marcion, dont nous avons eu l'occasion de parler en histoire de l'Église, ça fait déjà quelques années, alors peut-être les souvenirs sont plus très frais. Marcion, cet homme qui avait voulu complètement déjudaïser l'Évangile, qui avait opposé l'Ancien et le Nouveau Testament, qui avait opposé le Dieu vengeur et jaloux, le Dieu légaliste de l'Ancien Testament, au doux Jésus, plein de miséricorde, d'amour du Nouveau Testament. Et bien que ce Marcion ait été condamné par l'Église officielle, parce qu'il était allé trop loin dans ce domaine, le poison qui avait été le sien a continué à faire des ravages jusqu'à nos jours. Et soudain, nous nous rendrons donc compte qu'au travers du Jésus de la tradition chrétienne, eh bien, il y a plus. Nous découvrons en lui Yeshua ben David, ben Abraham, le Messie d'Israël et le Sauveur des païens. Et c'est précisément cette démarche que nous allons suivre. Il n'est pas possible de séparer Jésus de son environnement juif. Il n'est pas possible de séparer Jésus des Écritures. Et les Écritures, pour lui, pour les disciples, c'était essentiellement ce que nous appelons l'Ancien Testament. D'ailleurs, cette expression elle-même, Ancien Testament, est quelque peu piégée. Parce que, là aussi, il y a le relent de marcionisme, comme si l'Ancien Testament était quelque chose de dépassé, quelque chose qui n'avait plus rien à nous apporter aujourd'hui, remplacé qu'il est par le nouveau qui lui a été substitué. Alors que le Nouveau Testament n'est rien d'autre que la continuation de l'Ancien, l'accomplissement de l'Ancien. Et il n'y a pas rupture entre les deux réalités, mais il y a continuation.

0: continuité. Quand il parlait aux disciples qui allaient à Emmaüs le soir de Pâques, Jésus, nous dit l'évangéliste Luc, se mit à leur expliquer dans toutes les Écritures ce qui le concernait. Et c'est donc dans ces Écritures-là qu'il nous faut d'abord rechercher qui est justement Jésus. C'est au travers d'elle que nous avons d'abord à le voir et à le découvrir. Parce que s'il n'y a pas une continuité entre les Écritures et le témoignage des apôtres dans ce que nous appelons le Nouveau Testament, alors Jésus n'est rien. Rien d'autre qu'un imposteur. Mais s'il y a vraiment continuité, s'il y a vraiment accomplissement par ce Jésus, de ce qui avait été écrit de lui par les prophètes, par Moïse, par David, alors il est vraiment le Messie d'Israël et il est vraiment la lumière des païens que nous sommes. Et c'est pourquoi dans tout ce cours de Christologie, c'est cet aspect-là que nous essaierons de souligner. Parce que dans la plupart, justement, des études christologiques qui ont été faites par les non-juifs depuis des siècles et des siècles, c'est un aspect qui a été souvent ignoré, par ignorance très souvent, mais aussi délibérément et volontairement, je dirais par anti-judaïsme. Et c'est pourquoi notre première démarche va consister à essayer de voir ce que dit de lui, justement, à la fois, je dirais, l'Écriture, encore une fois, ce que nous appelons l'Ancien Testament, et puis deuxièmement aussi, d'une certaine manière, ce que dit la tradition juive du Messie. L'idée que se faisait la tradition juive du Messie à l'époque de Jésus. Et nous allons voir que contrairement à une idée répandue très souvent, ce que Jésus a été, ce que Jésus a dit et a affirmé, bien loin de contredire ce qu'Israël attendait, eh bien s'inscrit dans la droite ligne de l'espérance d'Israël. Et qu'il y a eu, dans toute cette période que nous appelons la période intertestamentaire, une continuité, il y a eu une préparation spirituelle pour que, ainsi que le dit l'apôtre Paul, lorsque les temps soient accomplis, Dieu envoie son Fils, né d'une femme et né sous la loi. Ce sont deux termes sur lesquels nous aurons l'occasion de revenir, deux termes qui sont extrêmement importants. D'abord, j'aimerais que nous puissions partir d'un terme tout à fait qui semble ne pas avoir de rapport tellement avec notre propos, avec notre sujet, d'un texte que nous trouvons dans l'Épître aux Romains, au chapitre 1er, versets 16 et 17, où l'apôtre Paul dit, ce texte bien connu, « Je n'ai pas honte de l'Évangile, car c'est une puissance de Dieu » pour le salut de quiconque croit, pour le juif d'abord, et ensuite pour le grec, c'est-à-dire pour le non-juif. L'Évangile, c'est la bonne nouvelle. La bonne nouvelle qui concerne Jésus. Justement, Jésus, né d'une femme, est né sous la loi. Pourquoi justement l'Évangile ? D'où vient cette expression ? Elle vient d'un texte qu'on trouve dans le livre du prophète Ésaïe au chapitre 57, où il nous est dit ceci, qu'ils sont beaux sur les montagnes, les pieds de celui qui annonce de bonnes nouvelles, de celui qui dit à Sion, voici ton Dieu règne. Le messager de bonnes nouvelles, c'est justement Jésus. C'est comme ça que les premiers chrétiens ont compris ce texte. Jésus est celui qui est venu apporter la bonne nouvelle que Dieu était celui qui régnait. Il est venu apporter la bonne nouvelle du royaume de Dieu. Et l'expression « évangile » n'est tout simplement que la traduction grecque du mot hébreu « mévasser » qu'on trouve justement dans cette expression. Un mévasser, le messager de bonne nouvelle, celui dont les pieds sont rapides sur les montagnes pour apporter justement cette bonne nouvelle. Et par conséquent, l'évangile, c'est la proclamation de cette bonne nouvelle qui a été apportée par ce messager céleste qu'est Jésus. Et cette bonne nouvelle a pour fin le salut. Le salut de quiconque croit. Or, Paul ici nous dit quelque chose d'autre de tout à fait intéressant. Il nous dit l'évangile, c'est une puissance de Dieu. Je pense qu'on pourrait aussi dire la puissance de Dieu. La puissance de Dieu pour le salut de quiconque croit. Cette expression « puissance de Dieu » est souvent pour nous extrêmement banale. Puissance, la force, nous savons que Dieu est un Dieu fort. Et ce faisant, disons bien l'Évangile, c'est cette réalité dans laquelle est enfermée cette force de Dieu qui a pour but de conduire au salut celui qui croit. En fait, c'est beaucoup plus profond que cela, cette expression « la puissance de Dieu ». Paul, en tant que juif, entendait bien plus ce que nous entendons, nous, non-juifs, par l'expression « puissance de Dieu ». La puissance de Dieu, bien sûr, c'est lié avec le plan de Dieu. Nous avons vu dans notre première partie le cours sur Dieu, appelle théologie, doctrine de Dieu, que la volonté de Dieu, le plan de Dieu, est le moteur de l'histoire. L'histoire, en fin de compte, se déroule selon le plan éternel de Dieu. Pas toujours, bien sûr. Exactement comme Dieu aurait voulu qu'elle se déroule, parce que Dieu respecte la liberté de ses créatures. Mais en fin de compte, en dernier ressort, Dieu conduit l'histoire pour que les buts ultimes qu'il a fixés à cette histoire s'accomplissent. Et cette histoire est surtout et d'abord l'histoire d'Israël. C'est pourquoi, dans la révélation biblique, l'histoire d'Israël tient une si grande place. Et pour exécuter cette volonté éternelle de Dieu, eh bien, Dieu utilise sa puissance. La puissance est l'instrument que Dieu utilise pour exécuter ses desseins. La puissance de Dieu façonne l'histoire exactement comme la puissance de Dieu au commencement a créé le monde. Et enfin, comme la puissance de Dieu soutient le monde créé. La puissance de Dieu n'est pas simplement une réalité qui a donné la chiquenaude initiale, comme l'affirment les savants, les philosophes. Mais la puissance de Dieu, après avoir créé le monde, le soutient. Et vous pourrez remarquer déjà ici tout de suite une petite anticipation que je fais. Quand nous lisons dans ce qui est écrit par Paul aux Colossiens concernant Jésus, nous trouvons quelque chose de tout à fait intéressant. C'est en lui, pour lui et par lui, nous dit-il, qu'ont été créées toutes choses et qu'elles subsistent. Et là déjà, on voit un petit peu ce qui se profile derrière cette notion de puissance de Dieu. Dieu, par sa puissance, tient tout dans sa main. Il y a de nombreux textes qui l'évoquent pense par exemple à Exode 15, verset 3, ce que l'on appelle le cantique de la mer. Après que Dieu ait ouvert les eaux de la mer Rouge devant le peuple d'Israël, le peuple transporté de joie célèbre les louanges de Dieu et déclare « Dieu est un guerrier puissant ». Et l'expression « puissance », force de Dieu est ici nettement soulignée. Bon, il y a de nombreux autres textes sur lesquels on pourrait s'arrêter, où il est question de ce Dieu puissant, de ce Dieu fort. Ce Dieu fort qui conduit notamment Israël, qui accomplit en ce qui le concerne ses plans et ses desseins. Et c'est pourquoi, après la fermeture du canon des Écritures, que l'on appelle encore une fois l'Ancien Testament, il y a dans la littérature rabbinique, dans la tradition juive, ici un certain nombre d'éléments qui vont être fortement soulignés, notamment à partir du moment où naît l'espérance messianique et où elle se renforce. La période qui sépare l'Ancien et le Nouveau Testament est une période d'attente messianique intense. Et voilà que dans cette période d'attente messianique, il va y avoir soudain dans la tradition ce que l'on appelle des hypostases de Dieu. Hypostase, un mot grec assez barbare, que nous avons déjà rencontré en histoire d'Église, quand nous avons parlé justement notamment de la Trinité. La Trinité, le Père, le Fils et le Saint-Esprit, nous avons dit que ce sont trois hypostases de Dieu. C'est-à-dire trois personnes divines qui ne sont pas autonomes les unes par rapport aux autres, mais qui sont liées les unes aux autres. Si je ne m'abuse, hypostase signifie personne en grec. Tu te souviens plus où on prend là, Catherine ? Il me semble que c'est quelque chose comme cela. En tout cas, ici, nous allons voir des attributs de Dieu qui vont être personnifiés dans la tradition juive. Et l'une des personnifications de Dieu, ce sera justement la puissance. La puissance de Dieu devient pratiquement une personne divine. Bon, vous savez que déjà dans la Bible, il y a, dans l'Ancien Testament, je veux dire, il y a déjà des traces d'un processus du même ordre. Par exemple, dans le livre des Proverbes, en relation avec la sagesse de Dieu. Il y a un chapitre fameux dans lequel on pourrait dire que la sagesse est hypostasiée, où la sagesse est présentée comme étant présente au commencement avec Dieu, justement à l'œuvre dans la création. Au début, quand Dieu créa toutes choses, je suis la première de ses créatures, n'est-ce pas ? J'étais là quand il a placé le cercle des cieux, je jouais auprès de lui, etc. Une personnification de la sagesse. On le retrouve dans plusieurs autres textes. Le livre des Proverbes, n'est-ce pas, où il dit la sagesse a bâti sa maison, elle a égorgé ses victimes, elle appelle, n'est-ce pas, que tous ceux qui veulent devenir sages viennent à moi, qu'ils apprennent de moi, etc., etc., rechercher la sagesse, enfin. Bon, la sagesse, attribut divin, est personnifiée. Et ce processus que nous trouvons dans l'Ancien Testament, nous le retrouvons avec la puissance de Dieu. Et ceci, vous savez, suit aussi un autre usage qu'on a déjà rencontré en Israël. C'était celui d'éviter de prononcer le nom de Dieu, pour ne pas prendre le nom de Dieu en vain. C'est ainsi, par exemple, que dans le Nouveau Testament, on trouve cette expression « le royaume des cieux ». Ça ne veut pas dire obligatoirement « le royaume qui est dans les cieux », mais le mot « les cieux » remplace ici « Dieu ». Et tantôt, il y a une expression qui vient, tantôt l'autre. Le royaume de Dieu est semblable à, ou bien le royaume des cieux est semblable à. Et contrairement à ce qu'ont cru certains, il n'y a absolument aucune nuance entre les deux expressions, elles sont tout à fait synonymes. mais on évitait d'employer l'expression « royaume de Dieu » pour ne pas prendre le nom de Dieu en vain, et on remplaçait le nom Dieu par « cieux ». Mais on voulait dire exactement la même chose. Et c'est pourquoi, aussi, à cette époque-là, on emploie d'autres expressions pour éviter d'employer le nom de Dieu. Quand on dit « la puissance », en hébreu, ça se dit « agvoura » jusqu'à aujourd'hui. Agvoura, c'est un synonyme pour Dieu. C'est pour éviter d'employer le nom de Dieu. Jusqu'à aujourd'hui, dans l'hébreu moderne, on emploie cette expression « agvoura », la force, la puissance. Ça signifie tout simplement Dieu. Un autre nom qu'on employait aussi, c'était le mot « shrina ». Shrina, ça vient d'une expression qui signifie demeurer, habiter. Et ça, c'est en relation avec la nuée qui représentait la présence de Dieu. Cette nuée qui reposait sur la montagne du Sinaï au moment où Dieu s'est révélé au peuple d'Israël, puis ensuite qui est venue sur le tabernacle lorsque ce dernier a été dressé. Et enfin, qui est venu dans le temple de Salomon, dans le lieu saint, lorsque Salomon a consacré au Seigneur le temple qu'il avait construit. Alors la nuée remplit le temple. Et cette nuée, qui n'est pas une vulgaire, un simple nuage, mais la manifestation tangible, sensible, concrète de la présence de Dieu au milieu de son peuple, porte le nom en hébreu de Shrina, la présence, tout simplement. Ézéchiel, dans un texte particulièrement dramatique, voit cette présence sainte prête pour un départ. Elle est là, sur un char, tiré par des êtres célestes, que sont les chérubins, qu'il décrit minutieusement dans les premiers chapitres de son livre. Il décrit également minutieusement le char sur lequel repose cette présence divine, avec des roues extraordinaires, remplies d'yeux, etc. Et Dieu lui parle, lui dit, voilà, je quitte le temple, je quitte cette demeure, et le mot demeure en hébreu, c'est la même racine, c'est Mishkan, Shrena Mishkan, c'est la même racine, je quitte cette demeure à cause du péché du peuple. Et après avoir décrit les péchés qu'il y a dans Jérusalem, le char de l'Éternel sort de la ville. Sort du temple, puis sort de la ville. Les chérubins déploient leurs ailes. Et le char de l'Éternel, qui emporte la présence divine, quitte le temple, quitte Jérusalem, gravit le mont des Oliviers, s'arrête un instant, comme à regret, un dernier regard sur la ville, et disparaît de l'autre côté. Et à la fin du livre du prophète, lorsque ce dernier reçoit la vision du temple nouveau, lorsque le temple lui a été décrit minutieusement, de nouveau, le même char de l'Éternel qui ramène la présence sainte, la Shrina, revient dans les mêmes conditions. Et la ville sainte, prend alors un nom nouveau, Yerushama, et non plus Yerushalayim, l'Éternel est ici, l'Éternel est présent. Et là, nous avons tout à fait une chose intéressante par rapport au Nouveau Testament, c'est que Jean, notamment dans le premier chapitre de son livre, de son évangile, le fameux prologue, où il est question du Logos, ce texte qui a fait couler beaucoup d'encre et de salive, parce que c'est un texte d'une profondeur insoupçonnée, emploie exactement ce même vocabulaire. Au commencement était la parole était avec Dieu, la parole était Dieu. Et il continue en disant, la parole a été faite chair, elle a habité parmi nous, pleine de grâce et de vérité, et nous avons contemplé sa gloire. Or, si l'on retraduit ce texte du grec en hébreu, la parole a été faite chair, elle a habité parmi nous, Vatishkan betochenu, c'est le mot Shrena. Qu'est-ce que Jean nous dit
1: dans ce texte?
0: Il nous dit la mystérieuse présence qui se trouvait sur le tabernacle, qui se trouvait dans le temple de Jérusalem, qui se trouvait sur la montagne du Sinaï, que Ézéchiel a vu partir et revenir. Cette présence mystérieuse, ce n'était autre que le Fils de Dieu éternel, la parole éternelle de Dieu, Jésus. La parole faite chair, elle a habité, comme dans le tabernacle, parmi nous, pleine de grâce et de vérité. Autrement dit, encore une fois, il n'y a pas rupture entre le Jésus préexistant que l'Évangile nous présente, le Jésus éternel, le Fils éternel de Dieu, unique et éternel de Dieu. Celui, nous dira l'apôtre Paul, qui était en forme de Dieu, c'est le même dont nous trouvons déjà la trace dans l'Ancien Testament. Premièrement, il est la puissance mystérieuse de Dieu, parce que la parole de Dieu, c'est la puissance. Dieu dit que la lumière soit et la lumière fut. Par lui et en lui, toutes choses ont été créées, dira l'apôtre Paul. Donc par cette parole de puissance de Dieu, Jésus, le Fils éternel, qui a été révélé lorsque les temps ont été accomplis, quand est venue la plénitude des temps, et cette puissance de Dieu par laquelle, ont été créées toutes choses, celles qui sont dans le ciel, sur la terre et sous la terre. Deuxièmement, Jésus est cette manifestation, cette présence de Dieu qui a agi au milieu des hommes. Depuis le commencement, sur le mont Sinaï, et à différentes époques de l'histoire d'Israël, cette présence qui sera éternellement au milieu des hommes au temps de la fin, ainsi que l'avait vu le prophète Ézéchiel, quand Jérusalem, purifiée de ses péchés, s'appellera Yerushama, l'Éternel est là. Et puis, Jean ajoute un troisième terme. Nous avons contemplé sa gloire. La gloire aussi, c'est une notion très importante dans le judaïsme, déjà dans l'Ancien Testament. La gloire, c'est la manifestation de ce que Dieu est. Dieu, nous dira l'apôtre Jean, personne ne l'a jamais vu. Le Fils unique qui est dans le sein du Père est celui qui nous l'a fait connaître. Et dans ce sens, le Fils unique est la gloire de Dieu. Ça veut dire, il révèle ce qu'est Dieu, il le rend visible, il manifeste ce qui autrement serait invisible. Les perfections de Dieu, la bonté, la puissance, l'amour, la sainteté de Dieu, toutes choses que l'homme ne peut connaître parce qu'il ne peut voir Dieu, soudain elles sont rendues visibles au travers de celui qui est justement l'image du Dieu invisible. Et qui, ce faisant, devient la gloire de Dieu. Et vous avez peut-être remarqué combien la gloire de Dieu a une place prépondérante dans les évangiles, et notamment dans la vie de Jésus. Le but de la vie de Jésus, c'était de glorifier son Père. Le but de la vie de Jésus, c'était que Dieu soit réellement glorifié au milieu des hommes. Et quand il a terminé son œuvre avant la croix, il peut dire « J'ai glorifié ton nom sur la terre. J'ai glorifié ton nom. » Et maintenant, il dit « Père, glorifie encore ton nom » au moment de la croix. Quand va intervenir la manifestation suprême de la gloire de Dieu dans la mort, mais surtout dans la résurrection du Fils. Par conséquent, il y a tout un mystère qui jusqu'alors était caché et qui en Jésus va devenir visible. Nous avons contemplé sa gloire. Nous avons contemplé ce qui était caché, ce qui était en gêne dans l'ancienne alliance, mais qui était encore caché dans l'ancienne alliance et qui soudain va devenir visible. Et c'est l'image du voile déchiré qui fait que soudain ce qui était caché, ce que l'on pressentait, ce qui était déjà promis, ce qui était déjà en gêne, mais qui n'était pas encore visible, va devenir visible, c'est-à-dire la manifestation de la présence de Dieu lui-même au milieu des hommes. Non plus une présence intermittente, comme c'était le cas dans l'Ancienne Alliance, mais une présence permanente, et ce n'est pas pour rien qu'un des noms du Messie, c'est Immanuel, Dieu avec nous. Et ça aussi, nous aurons l'occasion d'y revenir. Jésus lui-même s'est souvent identifié avec cette présence de Dieu. Et ainsi, nous voyons qu'il y a dans le judaïsme, qui attendait le Messie, qui l'attend encore, on pourrait dire quatre hypostases divines. La première, nous avons dit, c'est la puissance. La deuxième, c'est la sagesse, ou l'inverse, plutôt la sagesse d'abord, la puissance ensuite. Troisièmement, la gloire. Et quatrièmement, la présence. Et on peut employer ces termes jusqu'à aujourd'hui indifféremment pour désigner Dieu. Bon, la puissance. On peut parler de la présence, et notamment dans la Kabbale, on fait un grand usage de cette expression, de cette hypostase, qu'est la présence, la gloire. C'est aussi une expression pour désigner Dieu. Et puis, la Shrina en particulier, elle est assimilée avec l'Esprit. L'Esprit-Saint et la Shrina, c'est finalement la même chose. Et là, on voit aussi se dessiner, déjà, voyez-vous, la doctrine de la Trinité dont nous avons parlé ensemble. D'ailleurs, en hébreu, le mot esprit, c'est un mot féminin, exactement comme le mot Shrina, présence. Et par conséquent, les deux choses sont assimilées. Mais encore une fois, déjà, il y a ici un processus par lequel cette présence de Dieu est hypostasiée, c'est-à-dire est personnifiée. Et en même temps, l'Esprit est personnifié. Et en même temps, la puissance est personnifiée. Et là, nous voyons déjà apparaître la deuxième personne de la Trinité, le Fils. Puissance de Dieu et sagesse de Dieu. Et quand nous lisons Paul, justement, nous trouvons souvent ces expressions. Lui qui a été fait pour nous sagesse, justification et rédemption, dira-t-il. Ou encore le texte des Romains dont nous sommes partis, n'est-ce pas ? C'est une puissance de Dieu pour le salut de quiconque croit. Ou encore le fameux texte des Corinthiens, n'est-ce pas ? Les Juifs demandent des miracles, les Grecs demandent la sagesse, nous prêchons Christ crucifié. Folie pour les uns, scandale pour les autres, mais puissance de Dieu et sagesse de Dieu. Là, nous trouvons ces deux notions qui étaient familières aux Juifs de son temps. Autrement dit, pour Paul, Jésus est vraiment la personnification de ces notions que les Juifs, justement, attendaient. Vous pouvez trouver, par exemple, dans le Nouveau Testament, un certain nombre de textes aussi où on trouve ces notions, alors là, vraiment, dans une dimension totalement hypostasiée. Par exemple, le fameux texte de Simon le magicien. Vous savez, lorsque Philippe arrive dans cette ville de Samarie, il prêche Jésus, et là, il y avait un certain Simon magicien, dont tous les habitants de la ville disaient « celui-ci ». Est vraiment celui qui a la puissance de Dieu, celle qu'on appelle la grande.

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1: On avait abordé, si je me souviens bien, la dernière fois, l'histoire de l'évolution, plutôt de la dérive, pourrait-on dire, de la théologie à partir du XVIIIe siècle en particulier. Et notamment à partir d'un certain nombre de maîtres à penser qui ont influencé la théologie protestante jusqu'à nos jours, et qui sont Rousseau d'une part, et Darwin. On avait parlé de Darwin, je crois ? Non, on avait juste parlé de Rousseau.
2: Non, on avait parlé de l'évolution.
1: Oui, ben c'est ça, c'est Darwin alors. Bon. Bien. Alors, il y a un troisième penseur. Non, ça va ? Tout le monde n'est pas prêt ? Ça va ? On peut y aller ? Non, pas tout à fait.

0: Pardon ?
1: Non, on était rendu juste là.
0: Ah bon, d'accord, on n'avait pas fait de point sur la rue. C'est ça, les hérésies majeures. Bon. Alors, on avait donc vu Rousseau. Le deuxième philosophe qui va influencer la philosophie en général du XVIIIe siècle et la théologie par conséquent, c'est Darwin, avons-nous dit. Darwin qui a élaboré le premier la théorie de l'évolution des espèces animales. Il avait remarqué qu'il semblait qu'il y avait toute une filiation entre les différentes espèces animales, comme si les espèces les plus simples étaient apparues les premières et ensuite avaient donné naissance aux espèces les plus complexes pour aboutir finalement à l'homme. Et Darwin a élaboré cette fameuse théorie que l'on résume d'une manière un petit peu lapidaire et que Darwin lui-même aurait récusée par cette formule « l'homme descend du singe ». Alors, en gros, comment on peut la résumer, cette théorie-là? En fait, il s'agissait, de la part de Darwin, d'une négation de la Bible, une négation d'un Dieu créateur. L'évolution des espèces étant tout simplement le jeu du hasard. C'était une approche, sinon athée, du moins théiste, qui réduisait Dieu à être le Deus ex machina, c'est-à-dire celui qui avait donné la chiquenaude de départ, et puis ensuite, par le simple jeu des lois naturelles, des forces naturelles, les choses avaient ainsi évolué. C'était donc une négation de la Bible, avec négation de la chute. L'homme, par conséquent, était le produit d'une évolution. Par conséquent, il n'était pas par nature pécheur. En tout cas, ce qu'il pouvait y avoir de négatif en lui n'était pas de sa responsabilité. Et par conséquent, si l'homme n'était pas pécheur, le besoin d'une rédemption ne se faisait plus non plus sentir. Darwin a eu l'honnêteté de dire d'une manière très ouverte et très nette que sa théorie avait été construite pour combattre le christianisme. Ce que l'on sait moins, également, de Darwin, c'est que sur son lit de mort, il est revenu sur ses affirmations. Il a reconnu qu'il s'était trompé. Mais, hélas, le mal était fait. Et bien des gens qui, au XVIIIe siècle, étaient en révolte contre la foi, se sont saisis de la théorie de Darwin comme d'une arme pour combattre précisément la foi chrétienne. Un troisième penseur qui apparaît à cette époque-là, c'est Voltaire. Voltaire, qui est peut-être le plus connu de tout un ensemble de philosophes qui ont surgi au XVIIIe siècle, qui sont caractérisés par deux a priori. Premièrement, le rationalisme, et ensuite le théisme. En fait, c'est en Angleterre que cette philosophie a pris naissance, et les philosophes français, dont Voltaire est le principal, le plus connu. Ça va pas, Nicole ? Le théisme. On reviendra sur cette expression, on verra ce que c'est que le théisme. Mais, en fait, Voltaire et les philosophes français comme Diderot et Rousseau, en fin de compte, qui étaient aussi dans cette ligne-là, ont hérité, n'est-ce pas, de cette philosophie à partir des philosophes anglais. Le rationalisme, d'abord, c'est-à-dire que l'homme était, par sa raison, la mesure de toute chose. tout ce qui n'était pas possible de réduire à un raisonnement logique devait être rejeté. Et ce faisant, tout ce qui était surnaturel, tout ce qui était miraculeux, était rejeté parce que, précisément, échappant au domaine de la raison, échappant à la possibilité d'une explication rationnelle. C'était également l'époque où les progrès scientifiques commençaient à être sensibles, et c'est précisément ces progrès scientifiques qui ont donné au raisonnement logique, n'est-ce pas, une primauté qu'il n'avait pas jusqu'alors. Sur le plan religieux, le rationalisme aboutissait aussi à une deuxième conséquence, c'était le théisme. Les philosophes du XVIIIe ne rejetaient pas la foi en Dieu, ce n'étaient pas des athées, mais pour eux, Dieu n'était finalement qu'un être que l'on pouvait définir par la raison. Ce n'était finalement qu'une idée philosophique, qu'un concept philosophique. Ce faisant, ce Dieu-là n'était pas le Dieu qui s'était révélé en Jésus-Christ, le Dieu qui était proche, le Dieu qui pouvait intervenir dans les affaires des hommes. Ce n'était pas non plus un Dieu auquel on pouvait s'adresser par la prière. C'était tout simplement une force plus ou moins obscure, difficilement définissable, difficilement cernable, mais en tout cas, que l'on chassait de cet univers-ci, n'avait pas sa place dans ce monde-ci. Il était un Dieu extrêmement lointain, qu'il était difficilement possible d'atteindre. Alors, ceci conduisait les philosophes du XVIIIe siècle à l'idée que la Bible n'était pas une révélation de Dieu et devait être soumise aux mêmes critères de critique que les autres livres. Et ceci a mené les philosophes rationalistes à poser la primauté d'une religion naturelle, qui était la seule religion vraie. Il faut dire, à la décharge de ces philosophes, qu'on n'était pas encore très loin des guerres de religion, et que précisément ces guerres de religion avaient quelque peu déconsidéré la foi chrétienne aux yeux de bien des gens. Et les philosophes rationalistes essayaient justement de dépasser ces clivages qui avaient marqué les siècles précédents pour définir une religion qui aurait pu rallier tout le monde, rallier tous les suffrages, et qui était cette religion naturelle. Une religion naturelle basée sur un certain nombre de principes moraux, universels, qui devaient d'ailleurs donner naissance à ce qu'on appelle la Déclaration universelle des droits de l'homme, qui était basée sur, finalement, cette foi en un Dieu que Pascal définira comme le Dieu des philosophes et des savants, et finalement, qui aboutira à une véritable catastrophe sur le plan de la foi chrétienne. En Allemagne, la même évolution se fait sentir. L'Allemagne, le pays de Luther, où l'on peut dire la théologie est une véritable passion nationale. Et la démarche des philosophes français se retrouve au niveau de l'Allemagne, et plus particulièrement au niveau des théologiens. C'est en Allemagne que l'on applique les idées des philosophes rationalistes à la théologie. Et c'est d'Allemagne que vient le mal, peut-on dire. Et en particulier, en Allemagne, on va appliquer à la Bible la philosophie de Descartes. Descartes, qui était le premier, disons, philosophe rationaliste, qui avait introduit dans sa méthode le principe du doute méthodique, du doute systématique, la mise en question. Vous savez que Descartes avait été jusqu'à mettre en question l'existence du monde, sa propre existence à lui, et finalement, la seule certitude à laquelle il était arrivé, c'est celle qui se résume par cette fameuse formule qui a fait fortune, « Je pense, donc je suis ». Et à partir de cela, n'est-ce pas, de cette seule formule, Descartes a essayé de reconstruire tout un système philosophique. Toutefois, Descartes, qui vivait avant ces gens-là, s'était interdit d'appliquer son doute philosophique à la Bible. Pour lui, la Bible restait la révélation de Dieu. Mais les théologiens allemands, au XVIIIe siècle, ont appliqué le doute méthodique de Descartes à la Bible. Ceci les a conduits à mettre en doute l'authenticité de la Bible. Il faut dire que, finalement, la Réforme avait un peu préparé la voie à cela, dans ce sens que la Réforme avait posé le principe du libre examen de l'Écriture sainte. Et donc, si chacun était libre d'aborder, de lire l'Écriture selon sa propre voie, il n'y avait pas de raison, n'est-ce pas, qu'on n'applique pas non plus à la Bible la question du doute méthodique. Spinoza, juif maran, portugais, qui s'était réfugié dans les provinces unies, c'est-à-dire la Hollande, lui aussi avait repris un petit peu la philosophie de Descartes et avait déjà commencé aussi à l'appliquer à la Bible. Il y a un autre élément aussi qui va provoquer cette dégradation de la théologie qu'on voit au XVIIIe siècle, c'est la Révolution française. La Révolution française qui va consacrer le triomphe des idées des philosophes rationalistes. Vous savez que la Révolution française se posera aussi en adversaire du christianisme. D'abord parce que l'Église catholique en France avait été un des piliers essentiels de l'Ancien Régime, et dans la mesure où la Révolution française veut faire table rase de l'Ancien Régime, elle veut aussi faire table rase de l'Église. Hélas, il n'y a pas de détail qui est fait, c'est non seulement l'Église qui est en question, mais également le message de l'Église, c'est-à-dire l'Évangile, même si, au niveau de l'Église catholique, bien sûr, c'est un message extrêmement déformé, extrêmement différent du véritable message biblique. Mais il est certain que les révolutionnaires de 89 n'entrent pas dans ce genre de considération. Pour eux, la religion chrétienne est symbole d'obscurantisme, et il s'agit d'entrer au contraire dans les Lumières. Et d'ailleurs, le XVIIIe siècle se définit lui-même comme le siècle des Lumières, les Lumières de la raison contre l'obscurantisme religieux qui a marqué les siècles précédents. On va même jusqu'à, vous savez, en 92, au moment des excès les pires de la Convention et de la Révolution, à promouvoir le culte de la déesse raison. Il y avait une espèce de prostituée de bas étage qui se promenait vêtue en espèce de déesse sur un char magnifique, escorté par des sans-culottes, etc. Puis tout le monde était censé reconnaître en elle l'incarnation de la déesse raison, etc. Bon, le culte de la déesse raison n'a pas eu un gros succès, heureusement, mais c'était un peu grotesque. Mais en tout cas, la révolte contre le christianisme a été. À partir de là, nous avons une déchristianisation importante de la nation française qui va avoir lieu. Le culte de la déesse raison se voulait également le triomphe du théisme de Voltaire et du panthéisme de Rousseau. Ce faisant, c'était aussi une manière de se révolter contre l'alliance entre le sabre et le goupillon, comme on dit, c'est-à-dire entre le trône et l'autel, et la notion de la monarchie de droit divin. Le roi, d'après, à partir de Louis XIV en particulier, était considéré comme le lieutenant de Dieu. Il n'avait de compte à rendre qu'à Dieu, L'Église était le support de cette institution qui était la royauté, et on rejette tout, on rejette la royauté, on rejette l'Église et on rejette l'Évangile. En fait, ce fut pour l'Église catholique en France une crise extrêmement grave, finalement, à l'image de l'Église, de la crise que l'Église catholique connaît aujourd'hui. Je crois qu'il y a un certain nombre de parallèles à faire très importants. L'Église n'était absolument pas prête à faire face à cette crise-là en France. Et sur le plan de la pensée elle-même, la pensée de l'Église a été profondément marquée par les attaques des révolutionnaires de 89. En particulier, la théologie scolastique s'est effondrée comme un véritable château de cartes. Le catholicisme, qui avait déjà été quelque peu miné dans sa pensée par le jansénisme au siècle précédent, s'est trouvé absolument vide et désemparé. Et il y a eu un certain nombre de prêtres qui sont passés avec armes et bagages dans la vision de nouvelle qui était présentée par les révolutionnaires, si bien que finalement on a vu en France se créer ce clivage qui existe un petit peu de nos jours encore, n'est-ce pas, entre la droite catholique et la gauche anticléricale. C'est de là que ça naît. L'Évangile, l'Église, la religion étant considérée comme une force réactionnaire, comme une force conservatrice qui cherchait à s'opposer précisément à l'émancipation des peuples et au progrès, tout simplement, qui était défini alors comme une valeur. Et c'est à la fin du siècle et au début du siècle suivant, au moment des restaurations d'une part monarchiques et d'autre part l'époque napoléonienne, que le catholicisme va se ressaisir. Il va y avoir, au siècle suivant en particulier, un certain nombre d'efforts d'apologétique, c'est-à-dire de défense de la foi, qui vont être faites par des gens, par exemple, comme Chateaubriand. Chateaubriand qui va s'efforcer de montrer la beauté du christianisme, n'est-ce pas ? Ça dans un certain nombre d'ouvrages tels que justement Le génie du christianisme, qui est l'ouvrage majeur, mais on pourrait citer également Les martyrs ou d'autres ouvrages du même type. On trouve également un homme comme Lannemenay qui lui restaurera le catholicisme traditionnaliste. Il sera un petit peu le Monseigneur Levesque, Lefebvre de l'époque. Et l'œuvre de Lannemenay en particulier aboutira à Vatican Ier, c'est-à-dire à la doctrine, au dogme de l'infaillibilité pontificale. Dans le même temps, les philosophes et théologiens allemands, eux, ont creusé encore la... Qu'est-ce qu'il y a ? Ça va pas, Gilles ? Vas-y.
2: Non.
0: Lannemenay, oui.
2: C'est la même époque que Napoléon.
0: C'est le 19e, oui. C'est le 19e. Dans le reste de l'Europe, on a la même évolution. En Allemagne, on a un certain Jacobi qui enseigne que finalement, la seule révélation juste est une révélation intérieure. C'est une espèce d'intuition que l'homme a, n'est-ce pas, un sentiment religieux. On est en plein subjectivisme. Et c'est le triomphe du subjectivisme en Allemagne. En Angleterre, c'est Schelling qui reprend à peu près la même idée, en ce sens que pour lui, l'histoire représente le processus de la révélation de Dieu dans l'esprit humain. Et là, on voit déjà apparaître une autre idée force qu'on va trouver au siècle suivant en particulier. Schelling.

va se saisir de la notion de progrès dans le domaine des sciences et des techniques, qui maintenant fait des bons prodigieux à partir du XIXe siècle, pour l'ériger en valeur philosophique. Reprenant précisément les travaux de Darwin, qui voit dans, n'est-ce pas, l'apparition des espèces sur la Terre, du plus simple, l'évolution du plus simple au plus complexe, un progrès, et faisant un parallèle entre ce progrès supposé dans l'évolution du vivant et le progrès réel que les gens du XIXe siècle constataient dans le domaine des sciences et des techniques, Hegel fait de cette notion de progrès le moteur de l'histoire, le moteur des choses. Il y aurait dans l'esprit, n'est-ce pas, parce que pour lui, c'est au niveau de l'esprit que ça se situe, une force qui conduirait les choses vers une organisation de plus en plus complexe, donc vers un progrès. Et comment s'effectue cette évolution-là? Eh bien, par la dialectique. Qu'est-ce que c'est que la dialectique hegelienne? C'est le choc de deux contraires. C'est un conflit. La dialectique, c'est un conflit entre deux réalités qui sont antagonistes et qui, soudain, par ce jeu même du conflit, vont donner naissance à quelque chose d'autre, à quelque chose de nouveau, de mieux et de plus complexe. Dans le domaine de la pensée, par exemple, la pensée dialectique, c'est le conflit entre la thèse et l'antithèse qui ensuite se traduit par une synthèse, donc un progrès, n'est-ce pas, de ces deux notions antagonistes qui ont été intégrées. Et puis alors, nouveau, il va y avoir une thèse, une antithèse, et puis il va y avoir un progrès dans la pensée, etc. Et en fait, c'est cette notion qui va être prise par le marxisme. Le marxisme est l'héritier direct de la philosophie d'Hegel. Et pour Hegel, la religion est une étape dans le domaine de la pensée. Pour lui, il estime que la religion est une thèse qui se heurte au XVIIIe siècle à une antithèse, une contestation, l'anticléricalisme, le rationalisme, etc. Et que finalement, de ce conflit dialectique entre religion et philosophie, va naître une synthèse qui va permettre un progrès important dans le domaine de la pensée et de la théologie. Et précisément, cette idée hegelienne va être reprise par les théologiens jusqu'à nos jours. Et finalement, on a, au niveau, n'est-ce pas, de la théologie aujourd'hui, une démarche dialectique, mais qui, bien loin, hélas, de conduire au progrès escompté, conduit à la dérive et à la déliquescence, précisément, de la théologie. Alors, ça amène à réduire le christianisme à un ensemble de symboles. On continue à parler de la Bible, on continue à prêcher la Bible dans les églises, mais un message biblique est totalement vidé de sa substance, un message biblique qui n'est réduit finalement qu'à un ensemble de symboles, de réalités fumeuses, philosophico-théologiques, auxquelles le peuple ne comprend rien. Quand on parle évidemment de dialectique, de synthèse, d'antithèse, etc., vous comprenez bien que le pauvre peuple des églises, qui vient là pour entendre comment le Seigneur peut intervenir dans leurs problèmes quotidiens, eh bien il décroche vite. Et dans toute l'Europe, notamment en Allemagne, partout où dans les églises on se met à prêcher ces thèses brillantes, les auditoires fondent comme beurre au soleil. Et ceci contribue à accentuer le processus de déchristianisation qui a commencé avec la Révolution française, et ensuite avec les guerres napoléoniennes qui vont exporter dans l'Europe tout entière les idées de la Révolution française. Alors, ceci va aboutir à une crise de l'exégèse. Une crise de l'exégèse.

0: geste qui, au XIXe siècle, va reprendre l'idée que la Bible est aussi le produit d'une évolution, du plus frustre vers le plus élaboré. Et alors, on n'hésite pas, pour ce faire, à aller à l'encontre de ce que la Bible affirme. Ce qui est premier, ce n'est plus ce que la Bible affirme, mais c'est ce que la philosophie de l'époque affirme. La philosophie de l'époque devient une grille au travers de laquelle on lit la Bible. Et si il y a contradiction entre la Bible et la philosophie de l'époque, alors c'est que c'est la Bible qui a tort. Et c'est ainsi qu'on part de cette idée que le peuple d'Israël, contrairement à ce que nous dit la Bible, l'humanité d'abord, l'humanité était au départ polythéiste. Alors que la Bible nous dit qu'au contraire, elle était monothéiste. Et là, il y a de nombreux éléments qui nous montrent qu'il en était bien ainsi. Je vous renvoie tout particulièrement à ce niveau-là au bouquin de Richardson, n'est-ce pas, « L'éternité dans leur cœur ». Mais à ce moment-là, n'est-ce pas, on ne cherchait pas aussi loin, n'est-ce pas, puisque le polythéisme était la forme la plus frustre de religion, c'était que l'humanité avait été polythéiste, y compris le peuple d'Israël. Et l'on voyait, par exemple, dans le mot Elohim, qui est un pluriel en hébreu, qui signifie Dieu au pluriel, n'est-ce pas, la trace d'un polythéisme primitif du peuple d'Israël, par exemple. Alors, c'est bien la preuve qu'à l'époque de Moïse, qu'à l'époque des juges, on adorait des dieux et non pas un dieu. Par la suite, disent les théologiens de l'époque, on est passé du polythéisme à l'énothéisme. Alors, H-E-N-O-T-H-E-S-E-I-S-M-E, c'est-à-dire la croyance... Oui, c'est des mots un peu barbares. Hein. Ça, c'est le problème de la théologie. Alors là... Il y a tout un langage de bois, énothéisme. C'est-à-dire que, au milieu de tous les dieux auxquels on continue à croire, on privilégie un seul dieu, tout en continuant à admettre qu'il y en a d'autres. Par exemple, disent les théologiens de l'époque, le peuple d'Israël continuait à croire qu'il pouvait y avoir, que Baal existait, que Moïse existait, que... Inanna existait, etc. Mais ils avaient choisi parmi ces dieux-là le dieu qui serait le dieu du peuple d'Israël, qui était celui que les théologiens de l'époque appelaient Yahvé. Ça va pas, Gilles ? Tu suis plus ?
1: Je n'ai pas trop compris.
0: L'énothéisme ?
1: Oui.
0: Le problème de l'énothéisme. Bon, c'est-à-dire que le peuple d'Israël, au départ, d'après ce que disent ces gens-là, est polythéiste. Mm-hmm. Il adore une multitude de dieux comme tous les peuples païens. Puis un beau jour, il décide que parmi ces dieux-là, il y a Baal, etc., puis il y a un dieu quelconque qui s'appelle Yahvé. Puis il décide que ce dieu-là sera leur dieu. C'est pas ? Que ce dieu-là va s'intéresser plus particulièrement à Israël. Par exemple, vous avez les païens ont le dieu de l'eau, ont le dieu du feu, ont le dieu de la terre, du ciel, de la mer, de tout ce qu'on voudra. Bon ben, Yahvé, parmi tous ces dieux-là, est le dieu d'Israël, le dieu préposé aux destinées d'Israël. C'est ça ? Mais les autres dieux ne sont pas niés. Et c'est à partir de ce moment-là qu'on peut passer au monothéisme avec les prophètes. Selon les théologiens d'époque, n'est-ce pas ? Ce sont les prophètes qui ont créé le monothéisme d'Israël. Mais jusqu'alors, Israël était polythéiste, ou au moins énothéiste. C'est en particulier Jérémie qui a, d'après eux, lancé l'idée qu'il pouvait y avoir un Dieu personnel. Et à partir de là, bien entendu, ça pose comme principe, comme conséquence, que les prophètes, puisque ce sont eux qui ont les premiers parlé d'un Dieu personnel, ont été écrits avant le Pentateuque, avant la Torah, les cinq livres de Moïse, puisque les cinq livres de Moïse font allusion à un Dieu personnel. Mais puisqu'il n'y a pas eu de Dieu personnel avant les prophètes, c'est donc que la Torah a été écrite après les prophètes. Vous voyez, on remodèle tout à partir d'une idée fausse, n'est-ce pas ? Alors, à partir de cette idée fausse, on raisonne, ça c'est très allemand comme, comme méthode de raisonnement, on raisonne en vase clos, et on construit un système très logique, mais qui repose sur une base tout à fait fausse, colosse au pied d'argile. Et tout est faux, de A jusqu'à Z, même si ça paraît extrêmement logique. Et alors, en face de cette évolution-là, les évangéliques ont été totalement désemparés. Les évangéliques ne s'attendaient pas à ce genre d'évolution, à ce genre d'attaque. Et il y a eu une véritable crise dans les églises à partir de ce moment-là. Et au XIXe siècle, seulement, il va y avoir une réaction. Une réaction parce que les choses continuent à se dégrader. Le XIXe siècle, on peut le dire, le qualifier comme l'apogée du libéralisme et du modernisme. Donc de cette évolution-là. Une évolution qui se trouve accentuée aussi par, sur le plan philosophico-littéraire, ce qu'on appelle le romantisme. Parmi les plus connus en France, Victor Hugo, des plus grands poètes romantiques français. Et puis alors, on trouve un autre philosophe qui intervient à ce moment-là, qui est Kant. Kant, qui lui est un rationaliste, mais un rationaliste critique, et qui va se lancer dans une critique de la raison. Kant affirme qu'il est impossible d'arriver à la connaissance par la raison pure. Et il réhabilite la religion en faisant en sorte que la religion, en disant que la religion est un système qui permet dans la pratique, n'est-ce pas, de vivre cette dimension de la connaissance. Et ceci va permettre une certaine réaction au sein du christianisme, d'abord sur le plan théologique, en Allemagne, avec ce qu'on appelle l'école de Tübingen, et ensuite sur le plan évangélique, la réaction évangélique sera tout simplement une réaction de Dieu, sera tout simplement l'apparition de réveils. Les réveils qui vont manifester Dieu à l'œuvre. Alors là, on ne se situe pas absolument pas sur le plan de la doctrine, sur le plan de la controverse théologique, mais sur le plan de l'expérience et des faits. Dieu agit, Dieu est vivant. Et les réveils du 19e vont ramener à la foi une multitude de gens qui étaient ébranlés par justement l'évolution de la théologie. Mais en même temps, n'est-ce pas, le 19e siècle et l'essor du mouvement évangélique au 19e siècle, essor qui est extrêmement important, c'est quand même l'époque des réveils méthodistes, c'est quand même l'époque des réveils de Wesley, de Finney, n'est-ce pas ? Et il va y avoir évidemment une œuvre extraordinaire qui va être faite à ce moment-là, endiguant cette vague diabolique qui s'étend alors sur le christianisme, mais en même temps ayant un autre aspect négatif, dans ce sens qu'il crée un fossé entre la foi et la raison. Alors que les modernistes et les libéralistes, et les libéraux plutôt, font toute leur doctrine sur la raison, les évangéliques insistent essentiellement et uniquement sur la foi. Alors, les libéraux leur disent « Mais votre foi est absurde !» Et les évangéliques répondent « Ça fait rien. C'est vrai que c'est absurde. Et je n'ai pas d'argument pour répondre à vos attaques. Mais je crois quand même, parce que j'ai une révélation de Dieu, parce que j'ai une connaissance de Dieu, parce que j'ai une expérience de Dieu. » Alors, il est certain que c'est fondamental comme démarche. Et finalement, c'est toujours sur ce terrain-là que les évangéliques que nous sommes se situent par rapport à cette controverse-là. Mais les évangéliques se sont, à l'époque, enfermés dans un refus d'aborder tout ce qui pouvait être raisonnement logique à partir de cette base-là. Il y avait un sentiment d'infériorité sur le plan théologique, sur le plan de la réflexion, sur le plan du raisonnement, une crainte d'aborder, n'est-ce pas, une réflexion de ce type, de peur d'être débordé. C'était une, il y a eu, on pourrait dire, un véritable ghetto évangélique qui s'est créé à cette époque-là, et qui existe encore dans certains milieux aujourd'hui, dans certains milieux évangéliques. Les évangéliques ne se sentaient pas en position de force dans ce combat, dans ce débat, n'est-ce pas ? Et il y avait pour eux une défense, c'était légitime, mais en même temps, n'est-ce pas, il y a eu ce point faible qui était là, qui faisait que sur le plan du raisonnement, sur le plan de la théologie, eh bien, les évangéliques n'avaient pas beaucoup d'arguments. Et au niveau des rationalistes, il était facile de les tourner en dérision, de montrer que leur argumentation était extrêmement faible, et ceci faisait que malgré tout, beaucoup de gens continuaient à être troublés. Les évangéliques ont abandonné à cette époque-là tout ce qui était doctrine, tout ce qui était, ou pas doctrine, en tout cas tout ce qui était théologie ou libéraux. Par contre, il en a été différemment dans le monde catholique. Le catholicisme a suivi à peu près la même évolution, dans ce sens qu'il a aussi, lui, été amené à être traversé par les courants libéraux. Il y a eu, au milieu catholique, une réaction du même genre que la réaction évangélique, que l'on appelle le piétisme. Il y a eu un piétisme catholique comme il y a eu un piétisme protestant, bien différent toutefois, évidemment, quant à ses formes et quant à ses manifestations. Et puis alors, il y avait aussi, bien entendu, dans l'Église catholique, un élément qui manquait en milieu protestant, c'était l'autorité papale, l'autorité de la hiérarchie. Et celle-ci s'est vite rendue compte du danger que représentait pour la foi ce qui, au milieu catholique, on appelait le modernisme, alors que dans les milieux protestants, on appelait ça le libéralisme. Et le pape Pie X en particulier, dont les catholiques ont fait un saint, a publié une encyclique, c'est une encyclique, oui, n'est-ce pas, qui s'appelait le Syllabus, qui était une condamnation sans nuance du modernisme, et par laquelle le pape Pie X sommait un certain nombre de théologiens catholiques qui s'étaient dangereusement avancés dans le domaine du modernisme de s'aligner, un petit peu comme le pape actuel est en train de le faire dans un domaine un peu différent, celui des théologies de la libération, etc. Finalement, c'est le même combat qui continue, avec des formes différentes. Et puis ensuite, il y a eu, à la fin du siècle, Vatican Ier. Vatican Ier qui a été l'apogée de la réaction anti-libérale, anti-moderniste, et qui a consacré l'échec de ce dernier. En particulier, avec la définition du dogme de l'infaillibilité pontificale, au terme duquel, lorsque le pape parlait en tant que pasteur et docteur de tous les chrétiens, il était assuré d'une assistance du Saint-Esprit qui le préservait de toute erreur. Et il devait donc être, ce qu'il disait dans ces moments-là, devait être reçu comme parole de Dieu par tous les chrétiens. Il n'y a qu'un pays où le catholicisme est resté en retrait à ce niveau-là, c'est les États-Unis. Les États-Unis, qui était très très marqué, n'est-ce pas, par les idées libérales et démocratiques, les évêques américains ont beaucoup beaucoup renaclé pour accepter Vatican Ier en particulier. Mais finalement, au bout de quelques dizaines d'années, l'œuvre était faite, n'est-ce pas, les évêques américains, oui.
2: Mais aussi la Hollande et l'Allemagne.
0: Alors il y a eu effectivement des ruptures au niveau de l'Église catholique. Un certain nombre de gens n'ont pas accepté cela, et il y a eu des églises catholiques dissidentes qui se sont créées alors, notamment les églises vieilles catholiques, comme on les appelle, en Allemagne et en Hollande, effectivement, qui sont restées séparées de Rome jusqu'à aujourd'hui, à cause de ces raisons-là. En fait, nous avons là, dans ces différents mouvements qui ont marqué ces deux siècles, l'origine de tous les problèmes modernes. Parce que finalement, ces lumières, comme on les appelait à l'époque, allait semer des germes de désintégration dans la théologie et la foi. Les conséquences pratiques de ces hérésies allaient être finalement incalculables. Elles ont abouti précisément à cette désintégration de la foi à laquelle nous assistons aujourd'hui et à ce néolibéralisme qui est aujourd'hui prôné par beaucoup des églises et avec lesquelles le catholicisme aujourd'hui est également aux prises, à nouveau, comme il l'était finalement au siècle dernier. Alors, voyons précisément maintenant ce qu'a été cet âge d'or de la critique classique du libéralisme, avant de voir à notre siècle le néolibéralisme. Le rationalisme, nous l'avons examiné très rapidement, c'est la négation de toute finalité dans le monde. Le monde est fini, il est clos. Et Dieu ne peut plus intervenir dans le monde. On interdit à Dieu d'intervenir dans le monde. Les phénomènes ne peuvent avoir que des causes naturelles, explicables, qui répondent aux critères scientifiques de la cause et des effets. Tout phénomène a une cause qui doit pouvoir être examinée scientifiquement. Si aujourd'hui on n'est pas capable encore de donner à un phénomène précis une explication rationnelle, ça ne veut pas dire qu'il n'y en a pas. Ça veut dire qu'on n'est pas encore capable de le faire aujourd'hui, compte tenu des connaissances encore limitées. Mais demain, quand les sciences auront fait des progrès, on pourra donner une explication rationnelle à ce phénomène. C'est exactement la méthode que l'on va appliquer pour la Bible. Lorsque la Bible nous parle d'un miracle, les rationalistes disent « le miracle, ça n'existe pas ». Donc, il y a une raison, une explication naturelle à ce miracle. Que les hommes de l'époque pré-scientifique étaient incapables de discerner, mais qu'aujourd'hui nous pouvons appréhender. Par exemple, Jésus marchant sur les eaux, nous savons très bien qu'un homme, parce que Jésus n'était qu'un homme pour eux, ne peut pas marcher sur les eaux. Que s'est-il donc passé? Pourquoi la Bible nous parle-t-elle de Jésus marchant sur les eaux? Parce que les disciples ont été l'objet d'une illusion à ce niveau-là. Jésus marchait sur la rive du lac, mais comme les disciples étaient sur la mer, dans un bateau, la silhouette de Jésus se détachait sur la mer, leur donnant l'impression qu'ils marchaient sur la mer. Et comme c'était des hommes pas trop malins, beaucoup moins malins que les gens du XIXe siècle, ils ont cru, n'est-ce pas, qu'ils avaient affaire à un miracle parce qu'ils vivaient dans un monde mythique fait de merveilleux, etc. Le miracle de la multiplication des pains, eh bien, c'est très simple. Chacun des personnages qui avaient assisté à la prédication de Jésus, en fait, avaient pris un petit peu de provision avec lui. Et puis, finalement, comme personne ne voulait partager avec son voisin, on faisait semblant d'avoir rien. On avait caché son petit sac, là, n'est-ce pas? Et puis, c'est comme ça qu'on avait l'impression qu'il n'y avait rien à manger. Alors Jésus a invité un jeune garçon qui était un peu plus altruiste que les autres, qui a accepté de partager ses 5 pains et ses 2 poissons. Et alors il a montré un exemple, il dit, vous voyez, ce garçon il accepte de partager ses pains et ses poissons. Alors touché par ce geste magnifique d'altruisme, chacun a sorti les provisions qu'il avait de son sac et a partagé avec les voisins qui n'en aient pas, ce qui a donné l'impression que les pains, les 5 pains et les 2 poissons avaient été multipliés. Voilà le genre d'élucubration auquel les rationalistes étaient arrivés, n'est-ce pas? Faire à des légendes tout à fait babyloniennes qui avaient été élaborées par des peuples qui les avaient précédés et au milieu desquels ils avaient vécu. Et que par conséquent, nous avions là affaire à des légendes tout à fait babyloniennes, alors que, comme l'a prouvé le professeur Casuto au début de notre siècle, la Bible connaissait de fait ces récits babyloniens, mais justement, alors que ces récits étaient mythiques, la Bible justement est une démythification, une démythologisation de ces légendes-là, justement. Et les prend à plein revers, et bien loin d'entrer dans le schéma de ces gens-là, au contraire, les contredit à fond. Au début du siècle également, nous avons une autre école théologique qui est extrêmement importante, qu'on appelle l'existentialisme. L'existentialisme, c'est d'abord un mouvement philosophique qui va être récupéré par la théologie, comme le sont à peu près finalement toutes les écoles philosophiques. Parmi les théologiens existentialistes, le plus célèbre est Kierkegaard, qui était un Danois qui a vécu 1913 à 1955. Selon lui, l'homme est invité à une existence authentique. Il faut qu'il comprenne le sens de son existence, et c'est l'homme lui-même qui doit donner un sens à sa vie en s'accomplissant. Et l'on voit tout ce qu'il y a aujourd'hui d'existentialisme dans la manière de vivre de bien des gens qui n'ont jamais étudié ni les philosophes existentialistes, ni encore moins Kierkegaard, mais qui finalement ont respiré, si je puis dire, cette espèce de doctrine satanique qui s'est diffusée un peu partout, dans les écrits, dans les journaux, dans les médias, etc., et qui fait que finalement, il faut s'accomplir, il faut vivre authentiquement, il faut être authentique, etc. Bon, ça, vous trouvez, c'est une idée existentialiste qu'on trouve chez Sartre, par exemple, chez des gens du même genre. Kierkegaard avait repris ça. L'homme doit donner un sens à son existence, et par conséquent, il est entièrement autonome, il est entièrement libre. Dieu ne doit pas le gêner. Alors là, il y a deux possibilités d'envisager la question de Dieu. Dieu comme effectivement un gêneur qui vient empêcher cet accomplissement de l'authenticité de l'homme. Alors c'est l'humanisme athée qui sera celui d'un homme comme Sartre, par exemple. Ou bien au contraire, Dieu et l'autre, et ce sera la position de Kierkegaard, face auquel finalement l'homme est totalement autonome. Dieu qui est vraiment l'étranger, face auquel l'homme n'a aucun compte à rendre en dernier ressort. L'homme doit conquérir son existence, il doit se conquérir lui-même. Alors, il n'y a plus de notion d'au-delà. L'au-delà n'existe pas. Il y a répudiation de toute révélation. Et la théologie ne devient en dernier ressort qu'une servante de la philosophie. Kierkegaard est plus un philosophe qu'un théologien en dernier sens. Alors, avant de conclure, nous pouvons nous poser une dernière question. La théologie libérale est-elle morte? On le prétend aujourd'hui. En fait, il n'en est rien. Le libéralisme a abouti à l'énoncé, finalement, de quelques vérités d'ordre général qui sont communes à toutes les religions. Et le libéralisme est à ce sujet-là un véritable syncrétisme. On pourrait dire aujourd'hui, en faisant un raccourci un peu caricatural, que dans la religion rationaliste et libérale, la Déclaration universelle des droits de l'homme a remplacé la révélation biblique. N'est-ce pas ? Déclaration universelle des droits de l'homme tient lieu, en fin de compte, dans la vision libérale de ce que faisait la Bible autrefois. Évidemment, si je disais ça à des libéraux, ils se mettraient à hurler. Mais dans la pratique et dans les faits, c'est comme ça que les choses se passent. Ce qui est proprement biblique, ce qui est l'essence du message chrétien, est laissé de côté. Les grandes vérités de la Bible sont niées. Tout ce qui est miraculeux, nous l'avons vu. Donc, la résurrection de Jésus, et quand nous lisons ce que Paul nous dit dans 1 Corinthiens 15, il nous montre quelles sont les conséquences de la négation de la résurrection de Jésus. S'il n'y a pas de résurrection de Jésus, votre foi est vaine. Vous êtes dans vos péchés, dit Paul. Il n'y a plus d'expiation, il n'y a plus de pardon. Mais pour les libéraux, il n'y a plus de péché non plus. Il n'y a plus de chute. Alors, qui est Jésus ? Mais Jésus n'est qu'un simple homme, il est le fils de Joseph. Il n'est pas le fils de Dieu. L'incarnation, la naissance virginale, légende que tout cela, bien sûr, pour les libéraux. Jésus n'est qu'un simple homme qui, finalement, a prêché une doctrine intéressante. C'est un homme exceptionnel qui s'est fait crucifier parce que il a été victime précisément de cette doctrine qu'il a prêchée. Alors c'est un exemple, il faut suivre ce qu'il nous dit, mais il n'est plus sauveur, il n'est plus fils de Dieu. Le salut par la croix, tout cela, c'est complètement absurde pour les libéraux. N'est-ce pas ? Il n'y a pas de monde démoniaque. Il n'y a pas de monde des esprits, il n'y a pas d'ange. Il n'y a pas non plus de parousie, il n'y a pas de retour de Jésus. Il y a tout simplement l'espérance d'un monde meilleur qui sera construit par les efforts des hommes unis, chrétiens ou non. Alors le christianisme ne devient à ce moment-là que, comment dirais-je, le fer de lance de ce mouvement humaniste. Et certains libéraux modernes iront jusqu'à dire que le but de l'Église, précisément, c'est de se diluer dans le monde. Pour cela, on peut dire que, question de ça, ça réussit pas mal. Ça se dilue tellement que bientôt il ne restera plus d'Église. Alors, c'est le processus de sécularisation. Et il faut que ce soit sécularisé, c'est-à-dire qu'il faut que les principes de l'Évangile, la morale de l'Évangile, parce que c'est réduit à cela, c'est rien de plus. Et encore, une morale sélective. Il n'est pas question de la morale personnelle, mais question du progrès social, etc., du péché collectif. Le péché individuel n'a pas d'importance. Il faut que les principes, qui sont finalement quelques grands principes universels, finissent par être partagés par tout le monde. Et quand ça sera, alors l'humanité tout entière unie autour de ces quelques principes, résumés encore une fois dans la Déclaration universelle des droits de l'homme, parce que c'est un texte fondamental pour eux, n'est-ce pas ? Eh bien, l'humanité pourra prendre son destin en main et puis créer finalement son propre paradis ici-bas, c'est-à-dire construire Babel finalement. C'est un retour à Babel. Construire une civilisation qui sera une, qui s'élèvera jusqu'à Dieu, mais qui aura exclu Dieu en fin de compte. Alors, peu importe à ce moment-là que l'on soit croyant ou non, et il y a même des gens qui se disent des chrétiens athées, il y a une association des chrétiens athées en France, peu importe qu'on croit en Dieu ou pas, l'essentiel c'est ce que Jésus a dit. Aimez-vous les uns les autres, etc., quelques bons principes. Bon, c'est vrai, Jésus a dit cela, mais finalement, on réduit cela à quelques bons principes lénifiants, à partir desquels tout le monde peut être d'accord, bouddhistes, musulmans, tout ce qu'on voudra, athées, chrétiens et tout, n'est-ce pas ? Et c'est ça la sécularisation. Il faut que ces principes-là pénètrent dans le monde entier. Et c'est pourquoi ces gens-là, finalement, sont plus occupés à faire du social, du social, non pas tellement d'ailleurs, toujours. Enfin, ça, ils font aussi, il faut leur rendre cette justice, d'aider leurs prochains en difficulté, mais de changer les structures oppressives du monde. Donc ça se traduit parfois, dans certains cas d'ailleurs, à carrément prendre les armes d'une manière directe, hein, avoir des réactions violentes pour changer les structures oppressives du monde. Alors, ça se traduit aussi par une autre conséquence, c'est l'universalisme. C'est-à-dire, on en a parlé, je crois, la dernière fois, tout le monde est sauvé après la mort, n'est-ce pas ? Il n'y a pas de repentance nécessaire, il n'y a pas de pardon à demander à Dieu. Mais par le simple fait que Jésus-Christ est mort, pour manifester un certain nombre de principes et d'idées, eh bien, tout le monde peut ainsi obtenir le salut. Alors, qu'est-ce que la Bible dans ce cas-là ? Eh bien, la Bible n'est pas la parole de Dieu, bien sûr, contrairement à ce que Paul nous dit. Mais elle contient la parole de Dieu. Ça veut dire qu'il y a des choses qui sont paroles de Dieu, puis il y a des choses qui ne le sont pas. Alors il faut savoir choisir ce qui est parole de Dieu et ce qui ne l'est pas. Et c'est là que la sagacité des exégètes libéraux s'est exercée, justement, pour trier le bon grain et livrer dans la Bible. Et le gros problème, justement, c'est que tous ces messieurs n'ont jamais réussi à se mettre d'accord pour savoir ce qui était parole de Dieu et ce qui ne l'était pas. Et c'est finalement, grâce à cette espèce de confusion à laquelle sont arrivés les libéraux à la fin du siècle dernier, que le libéralisme, l'étoile du libéralisme a quelque peu pâli, en particulier à notre époque. Alors, il y a eu un certain nombre de réactions, que nous verrons ensemble la dernière fois, notamment la réaction barthienne, devant cette espèce de confusion à laquelle était arrivée la théologie au début du siècle. On n'arrivait plus à définir ce qui était parole de Dieu et ce qui ne l'était pas. En tout cas, Barthes n'est pas revenu à une vision saine de la parole de Dieu, mais il est parti des acquis du libéralisme pour essayer de sauver les meubles, si j'ose dire. Alors, comme nous allons voir la prochaine fois, la réaction barthienne a permis à pas mal de gens, notamment de pasteurs, de se récupérer sur le plan de la foi. Parce que beaucoup avaient perdu la foi, ils n'avaient plus aucune expérience, et Barthes a permis de leur rendre une certaine foi. Mais néanmoins, les poisons du libéralisme n'ont pas cessé de faire leur ravage. Et aujourd'hui, des générations entières de gens ont perdu la foi, justement, dans les églises protestantes comme dans les églises catholiques, à cause du libéralisme. Soit parce qu'ils sont entrés directement en contact avec ce poison-là, qui est d'origine diabolique, soit tout simplement parce que, par un certain nombre d'intermédiaires, c'est quelque chose qui se répand, qui se distille. Par exemple, dans les catéchismes catholiques, c'est tout à fait net que le poison libéral est tout à fait là, hein, ça c'est sûr. Alors beaucoup de gens qui tout simplement au catéchisme, perdent la foi à ce niveau-là. J'ai fait, étant plus jeune, une expérience qui est tout à fait typique à ce niveau-là. J'étais dans une église réformée et par conséquent, j'ai eu l'occasion d'entrer en contact avec un certain nombre de théories de type moderniste et libérale. Et j'ai connu, étant plus jeune, avant de faire une rencontre avec Dieu dans le domaine de la conversion, j'ai connu des crises au niveau de la foi à cause de cela. Et plus tard, ayant fait des rencontres avec Dieu décisives, j'ai pu me rendre compte qu'il y avait là une séduction diabolique. Une séduction diabolique qui, précisément, n'est plus rationnelle. Sous une forme rationnelle, il y a un certain nombre de problèmes, mais de problèmes stupides, parfois, qui sont suggérés à ce niveau-là, et qui deviennent des véritables montagnes, jusqu'à ce que, dans la présence de Dieu, soudain la réponse soit donnée d'une manière tellement claire, tellement nette, que finalement on en rit, on dit, mais comment c'est possible de mettre à choper sur quelque chose comme ça? Et c'est bien le signe qu'il y a là quelque chose de véritablement démoniaque et diabolique dans cette doctrine du libéralisme, dans ces doctrines du libéralisme qui continuent aujourd'hui à empoisonner l'Église de Jésus-Christ, tant catholique que protestante. Voilà, si vous voulez, ce qu'on peut dire comme introduction au sujet de la théologie libérale protestante. La prochaine fois, nous verrons alors les deux réactions, la réaction barthienne, la réaction de Kuhlmann, et puis ensuite nous verrons le néolibéralisme, avec Gutmann en particulier, finalement, qui est aujourd'hui le point de départ de toutes sortes de divagations et de problèmes aujourd'hui dans les églises. Bien, est-ce que vous avez une ou deux questions à poser ?

0: le pape a lancé ça, parce qu'actuel, il est à la fois humaniste et à la fois très religieux.
1: Oui. Et c'est de faire une synthèse entre les deux choses. Et c'était le but de Vatican II, en fait. Et ça a été l'échec de Vatican II, justement. Essayer de faire une synthèse entre... C'est Pie XII qui a réouvert la porte. Pie XII a autorisé les théologiens à employer les instruments de l'exégèse historico-critique pour leurs travaux. Et il ne s'est pas rendu compte qu'il introduisait le poison à nouveau dans l'Église catholique. Alors Jean 23, lui, a poussé à la roue encore, en disant qu'il fallait ouvrir les fenêtres de l'Église. Ils ont tellement ouvert que ça a été ouvert à tous les courants d'air possibles et imaginables. Et la tempête s'est installée dans l'Église. Et le pape actuel essaie de freiner des cas de fer, tout en gardant quand même une certaine ouverture, etc., que lui reproche fort l'abbé de Nantes en particulier. Intéressant de voir comment ça va évoluer justement à ce niveau-là. Et le synode de novembre, là, va être tout à fait intéressant à suivre.
0: Et l'Amenay, il n'y a pas une histoire, un frère qui était...
2: Ah, le frère, c'est l'inverse.
0: Qu'est-ce qu'il racontait
2: quand... L'autre frère, c'était plutôt la tendance libérale, justement.
1: Oui, c'est bien, oui.
0: Ah, donc il y en avait un qui revenait à un catholicisme assez...
1: traditionnaliste.
0: Et son frère, au contraire.
1: Oui.
0: La
1: neige,
0: c'est à
1: Pleurmont,
0: quelque
1: chose qui... Ah bon, il
2: a avant. Il y a un qui a créé l'école d'agriculture de Pleurmont.
1: Ah bon,
0: c'est pour ça
1: que
0: j'ai connu
2: ça. Je ne sais pas c'est lequel des deux.
0: Je pense qu'il y a des
1: liens,
0: sans doute.
1: Oui, sûrement.
2: Je pense, oui. Ça. Il y a celui-là qui... Ou à Saint-Guen, il y a une rue qui porte son nom aussi.
1: Bien. Tu as encore autre chose?
3: L'église des derniers temps, c'est l'église de sécularisation.
1: Ah oui. Agitez pas tous ces trucs-là. Là, vraiment, on a... Qui est l'antichrist, disant celui qui nie que Jésus est le Fils de Dieu. Et c'est exactement ce que fait le libéralisme. Là, nous avons vraiment quelque chose qui est animé par l'esprit de l'antichrist. Il n'y a pas de problème. D'ailleurs, ce que nous dit Jean à ce sujet-là est tout à fait intéressant. Ils sont sortis du milieu de nous, mais ils n'étaient pas des nôtres. Donc c'est un phénomène qui, d'abord, a son origine dans l'Église chrétienne, nous dit Jean. En même temps, c'est lié, ça, ce que je voulais essayer de faire comprendre ce soir, c'est que c'est lié vraiment à toute l'évolution de la pensée occidentale, à partir du 18e, qui a été vraiment le grand tournant. Et en même temps que c'est extrêmement difficile parce que le monde actuellement ne fait pas la différence entre ce qui est l'évangile véritable et puis finalement un évangile perverti et prostitué avec un système conservateur, etc. Vous voyez ? Et qui est encore aujourd'hui pour beaucoup de gens... C'est synonyme d'obscurantisme. La foi chrétienne, c'est synonyme d'obscurantisme à cause de ça. Pour ça, le combat est extrêmement difficile, il y a une grande confusion. Et là aussi, on voit la marque de l'ennemi. L'ennemi, c'est celui qui sème la confusion, toujours. Bien, on va rester là pour ce soir.
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5: Bonjour à tous, je suis Raphaël Mambou, que Jésus vous bénisse, qui que vous soyez, où que vous soyez. Le nom de cette émission est Venez à Jésus. C'est une grâce, c'est un honneur, c'est un privilège de pouvoir vous retrouver encore aujourd'hui autour de la parole de Dieu pour partager quelques versets bibliques sur un nouveau thème, la parabole du filet. Avant d'aller plus loin, je voudrais vous inviter à baisser la tête dans la prière pour dédier le reste des 30 minutes entre les mains du Seigneur. Prions. Père éternel, au nom de ton Fils Jésus-Christ, nous venons devant toi pour te dire merci. Merci pour le souffle de vie, merci pour ton amour, merci pour ta grâce, ta bonté, ta miséricorde, merci. Merci pour cette opportunité que tu nous donnes aujourd'hui d'entendre encore ta parole. Père, parle-nous, instruis-nous, guide-nous. Au nom de ton Fils Jésus-Christ, nous avons ainsi prié. Amen. La parabole du filet. Je vous invite à lire dans Matthieu 13, versets 47 à 51. Matthieu 13, 47 à 51. Jésus dit, « Le royaume des cieux est encore semblable à un filet jeté dans la mer et ramassant des poissons de toute espèce. Quand il est rempli, les pêcheurs le tirent et après s'être assis sur le rivage, ils mettent dans des vases ce qui est bon et ils jettent ce qui est mauvais. Il en sera de même à la fin du monde. Les anges viendront séparer les méchants d'avec les justes. Et ils jetteront dans la fournaise ardente où il y aura des pleurs et des grincements de dents.

Avez-vous compris toutes ces choses ? Oui, répondirent-ils. La parabole du filet. Jésus dit que le royaume des cieux est comparable à un filet jeté dans la mer et ramassant des poissons de toute espèce. Lorsque vous faites attention dans toute la Bible, vous allez vous rendre compte qu'il y a deux royaumes qui sont semblables, le royaume des cieux et le royaume de Dieu. Le royaume des cieux, c'est tous ceux et toutes celles qui prétendent appartenir à Christ. Le royaume de Dieu, par contre, c'est tous ceux et toutes celles qui sont nés de nouveau, qui ont changé leur vie, qui ont accepté Jésus-Christ comme Sauveur et Seigneur personnel. En d'autres termes, le royaume des cieux, c'est l'ensemble de ce qu'on pourrait appeler le monde dit chrétien. Par exemple, en République démocratique du Congo, on dit que 90 à 95% de la population est chrétienne. Donc, on peut dire que, par exemple, la République démocratique du Congo, c'est l'image ou c'est un exemple du royaume des cieux. Parce que tous ceux qui sont en République démocratique du Congo, tous ceux qui vont aller à l'église, que ce soit à l'église catholique, chez les protestants, chez les témoins de Jéhovah, chez les mormons, foi Bahaï, et je ne sais quoi encore, tous ceux qui prétendent servir Christ, les kimbanguistes et autres, ne sont pas tous forcément des enfants de Dieu, ne sont pas tous forcément des vrais chrétiens. Parce que il nous est dit que le royaume des cieux est encore semblable à un filet jeté dans la mer et ramassant des poissons de toute espèce. Si on doit comparer les membres des églises dites chrétiennes, on dirait que ces poissons de toute espèce sont soit des catholiques, des protestants, des kimbanguistes, des témoins de Jéhovah, des mormons, des branhamistes, des je ne sais et de je ne sais quoi. Tous ceux qui ont la Bible sous la main, mon frère, ma sœur, tous ceux qui vont à l'église, ne sont pas tous des chrétiens. Oh, ils peuvent avoir une carte de membre où c'est écrit chrétien, baptisé en telle année, en tel mois, en telle date, mais ce ne sont pas tous des chrétiens. Verset 48. Quand le filet est rempli, les pêcheurs le tirent et après s'être assis sur le rivage, ils mettent dans des vases ce qui est bon et ils jettent ce qui est mauvais. Dans cette parabole, Jésus-Christ interprète lui-même la parabole. Donc, ce sont les genres de paraboles où on ne peut pas douter de ce que Jésus-Christ a dit. C'est quoi une parabole ? Une parabole, ce sont des enseignements imagés pour faire comprendre des réalités spirituelles à partir des vérités connues dans la vie de tous les jours. Jésus dit que le royaume des cieux, c'est comparable à une très grande pêche où on a pris toutes sortes de poissons. Mais pour passer du royaume des cieux au royaume de Dieu, parce que le royaume de Dieu, ce sont ceux qui appartiennent réellement à Christ, ceux qui ont Jésus-Christ comme Sauveur et Seigneur personnel, ceux qui suivent Jésus-Christ dans leur vie de tous les jours et dans tous les domaines de leur vie, Jésus-Christ nous dit que les anges, à la fin des temps, vont séparer les bons des mauvais. Et le terme que Jésus-Christ utilise est Jésus-Christ va, les anges vont séparer les méchants des justes. Observez qu'il est dit les méchants et les justes. Il n'est pas dit les méchants et les bons. Il n'est pas dit les injustes et les justes. Et nous verrons ça dans les prochaines émissions. Mais pour l'instant, comprenons qu'une parabole, c'est d'abord nous faire comprendre les vérités spirituelles à partir des vérités que nous connaissons dans notre vie de tous les jours. Mon frère, ma sœur, on peut tromper son pasteur, on peut tromper l'évangéliste, on peut tromper l'apôtre, l'évêque, le prophète, et je ne sais quelle autre personnalité dans l'Église, mais on ne peut pas tromper Jésus-Christ. On ne peut pas tromper les anges. On peut même tromper les anges, on peut même faire croire aux anges qu'on est serviteur de Dieu. Quoique c'est difficile à faire, mais si c'est faisable, on peut le faire, mais on ne trompera jamais Dieu. On ne trompera jamais Jésus-Christ. Mon frère, ma sœur, examinez votre vie aujourd'hui. Le royaume des cieux est comparable à tous les grands poissons de la mer, à toutes sortes de poissons. C'est tout, c'est un mélange de tout. Catholicisme, protestantisme, pentecôtisme, foi Bahaï,
tous ceux qui se prétendent servir Christ sont dans le royaume des cieux. Mais ceux qui appartiennent à Christ réellement sont dans le royaume de Dieu. Je voudrais vous inviter à lire 1 Corinthiens 6, versets 9 à 10. C'est Paul maintenant qui va parler, qui va nous donner quelques précisions que j'ai beaucoup appréciées. 1 Corinthiens 6, versets 9 à 10. 1 Corinthiens 6, pardon, j'étais dans 2 Corinthiens, moi je suis allé jusque dans 2 Corinthiens, je m'excuse, 1 Corinthiens 6, 9 à 10. 9 à 10, hein. Ne savez-vous pas que les injustes n'hériteront point le royaume de Dieu? Vous voyez, nous quittons le royaume des cieux au royaume de Dieu. Paul dit ceci, ne savez-vous pas que les injustes n'hériteront point le royaume de Dieu. Ne vous y trompez pas. Ni les impudiques, ni les idolâtres, ni les adultères, ni les efféminés, ni les infâmes, ni les voleurs, ni les cupides, ni les ivrognes, ni les outrageux, ni les ravisseurs n'hériteront le royaume de Dieu. Je voudrais que nous lisions le même verset, les deux mêmes versets, mais maintenant dans une autre version, la version Summer 2000. 1 Corinthiens 6, versets 9 à 10. Ne savez-vous pas que ceux qui pratiquent l'injustice ceux qui pratiquent l'injustice n'auront aucune part au royaume de Dieu? C'est une question. Ne vous y trompez pas. Il n'y aura point de part dans le royaume. Il n'y aura point de part dans l'héritage de ce royaume pour les débauchés, les idolâtres, les adultères, les pervers ou les homosexuels, ni pour les voleurs, les avares, pas plus que les ivrognes, les calomniateurs ou les malhonnêtes. Vous voyez? C'est simplement que la version Summer nous donne un peu plus d'explications par rapport à ce que Paul dit dans la version lui second. Il dit, ne vous trompez pas, ce n'est pas parce que vous êtes membre d'une église dite chrétienne, que vous payez votre dîme, que vous donnez vos offrandes, que vous avez acheté un terrain pour l'église, que vous avez acheté les bancs pour l'église, les chaises pour l'église, que vous avez acheté les instruments, que vous soutenez financièrement les campagnes d'évangélisation, les différents ministères qui prêchent la parole de Dieu, que vous aurez part ou que vous allez entrer dans le royaume de Dieu. Non, parce que si vous pratiquez l'injustice, c'est ça que Paul dit dans la version Le Semeur. Paul nous dit dans la version lui second, ne savez-vous pas que les injustes n'hériteront pas le royaume de Dieu? Vous abandonnez votre femme pour une autre femme, sous prétexte que votre femme, la première, n'est plus digne de vous. C'est de l'adultère. Vous abandonnez vos enfants, alors qu'ils ont le plus besoin de vous, parce que vous êtes égoïste, égocentrique, vous ne pensez qu'à vos besoins, mais vous allez chaque jour dimanche à l'église. Ne vous y trompez pas. Ne vous trompez pas, en d'autres termes, ne faites pas en vous-même de faux raisonnements en disant « je suis en train d'acheter la conscience de Dieu, je suis en train d'acheter le salut de Dieu ». Non, c'est vrai que tout se donne par grâce, le salut est par grâce et gloire à Dieu. Mais si vous vivez dans le péché, vous entendez ce message, mais vous continuez à vivre dans le péché, la Bible vous dit que vous n'êtes pas du royaume de Dieu, vous restez membre du royaume des cieux, parce que vous êtes, entre guillemets, dans le monde dit chrétien, mais vous n'appartenez pas à Christ. On peut vous chasser de l'église, on peut ne pas vous connaître par le pasteur, mais si Jésus-Christ vous connaît, c'est ce qu'il y a de plus important. Savez-vous que dans nos églises, il y a de ces hommes et de ces femmes qui se préoccupent d'être connus par le pasteur, qui sont même prêts à tuer, à mentir, à inventer des histoires, pour se rapprocher du pasteur, comme si le pasteur était le salut ou l'auteur du salut de l'humanité. Non, mon frère, non, ma sœur.
Jésus-Christ nous a dit qu'à la fin du monde, les anges vont séparer ceux qui servent Dieu de ceux qui ne servent pas Dieu. Aujourd'hui, c'est un peu le méli-mélo. Or, nous allons tous à l'église, nous entendons tous la bonne parole, nous chantons tous des cantiques Alléluia, mais Dieu connaît nos cœurs. Et les anges qui connaissent aussi nos vies voient comment nous nous comportons. Certains, le dimanche, ils ont l'air de des gens carrément, j'allais dire carrément 7 fois 5. Mais pendant la semaine, des vrais petits démons. Attention mon frère, attention ma sœur, on ne peut pas tromper Dieu. Ceux qui ont part à l'injustice ne peuvent pas hériter du royaume de Dieu. Ne vous y trompez pas, ni les impudiques, ni les idolâtres. Les idolâtres, nous allons étudier ça, mais j'aimerais bien commencer par l'idolâtrie. Si Paul n'avait parlé que de l'idolâtrie, simplement dans ses versets 9 et 10, j'aurais parlé de l'idolâtrie moderne. C'est-à-dire, ça pourrait être la télévision, ça pourrait être l'argent, ça pourrait être son travail, ça pourrait être Internet, qu'on met au-dessus de Dieu. Mais Paul parle de toutes les autres choses, du sexe, de l'argent, de la cupidité, de l'ivrognerie, et il parle de l'idolâtrie. Écoutez, c'est quoi l'idolâtrie? C'est adorer des faux dieux. Aujourd'hui, il existe même des idolâtries dites chrétiennes. Ah, vous savez, cette écharpe a été utilisée par Paul. Alors, on en fait un sujet de vénération. On s'agenouille devant cela, on prie un saint, on prie la mère de Jésus, on prie le père de Jésus biologique, les frères de Jésus pour qu'ils interviennent dans nos problèmes, pour qu'ils interviennent dans notre vie. On demande, on prie certains morts qui nous ont quittés, qui ont marché droitement devant Dieu, on leur demande d'intervenir pour nous auprès de Dieu. C'est de l'idolâtrie. Certaines idolâtries, c'est l'image de Jésus-Christ, une statue de Jésus-Christ. On s'agenouille devant cette statue, on prie, on demande à Jésus-Christ d'intervenir dans nos vies, on s'est agenoué devant la statue. C'est de l'idolâtrie. Vous allez me dire, ah mes frères, vous êtes méchants, vous êtes trop durs. C'est la vérité. C'est de l'idolâtrie. On a un médaillon sur son cou, Saint X, Saint Y. On a une petite croix, on prie cette petite croix. On a un petit instrument au bout du bras, au niveau du bout du poignet, au poignet, et on prie cet instrument pour que Dieu intervienne dans nos vies. C'est de l'idolâtrie. La Bible est très claire. Tu ne te feras pas une représentation de quelque chose qui se trouve dans le ciel, sur la terre et sous la mer, et tu ne te prosterneras pas devant ces choses-là. Mon frère, ma sœur, attention. Vous ramenez une petite statue d'Afrique, une petite statue d'Asie, d'Amérique latine, sous prétexte que cette statue est censée vous porter bonheur, vous porter chance, intervenir pour vous, un homme de Dieu a prié dessus, et c'est censé protéger votre maison. Dans d'autres familles, vous retrouvez des sortes de feuilles sur lesquelles on a jeté une certaine eau, on a prié sur cette feuille pour vous protéger. C'est de l'idolâtrie, parce que derrière ces choses se cachent des démons. Se cachent des démons. Parce que Dieu n'est pas dans une statue. Jésus-Christ est plus grand, Jésus-Christ est plus beau, Jésus-Christ est plus fort. Le Jésus-Christ que nous voyons sur des photos, prises entre guillemets par des hommes disant que que c'était l'image de Jésus-Christ. On a vu Jésus-Christ apparaître à tel endroit, et puis on commence à se prosterner devant cette photo. C'est de l'idolâtrie, mon frère. C'est de l'idolâtrie. Et des gens qui pratiquent ces choses n'hériteront pas du royaume de Dieu. Faites attention. Revenons à un christianisme biblique. Ne nous attachons pas aux traditions des hommes, mais attachons-nous à la Bible, attachons-nous à la parole de Dieu, ce que Dieu dit dans sa parole. Mon frère, ma sœur, je ne suis pas venu juger, je ne suis pas venu condamner, mais je suis venu réveiller, je suis venu sonner de la trompette. Réveillez-vous, parce que tous nous comparaîtrons devant Jésus-Christ.
Tous nous comparaîtrons pour être jugés. Et la Bible nous dit que les anges vont déjà séparer ceux qui sont de Christ et ceux qui ne sont pas de Christ. L'adultère. Vous êtes marié, mais vous avez des relations. L'adultère. Vous êtes marié, mais vous avez des relations sexuelles avec une autre personne autre que votre conjoint.

Elles sont à caractère pornographique. Nous sommes attaqués de toutes parts. Certains disent que non, c'est normal, c'est la modernité, Dieu va changer. Non, Dieu ne change pas. Ce qu'il a interdit hier, il interdit aujourd'hui. Ce qu'il interdit aujourd'hui, il interdira demain. Attention, mon frère. Attention, ma sœur. Le sexe illicite est interdit dans la Bible. Avoir des relations sexuelles en dehors du mariage. Vous êtes marié, mais vous entretenez d'autres relations sexuelles avec d'autres conjoints. Aujourd'hui, il y a des orgies sexuelles. C'est dangereux. Déjà à l'époque de Paul, dans la communauté de Corinthe, il paraîtrait qu'il y avait un temple où il y avait ces formes d'orgies sexuelles. Et lorsque Paul parle comme ça à la communauté de Corinthe, c'est parce qu'il y a des hommes et des femmes qui ont accepté Jésus-Christ comme Sauveur et Seigneur, mais qui ont encore des penchants pour leur vie passée. C'est-à-dire, par exemple, il est chrétien, mais il a une toute petite statue d'un dieu protecteur étranger. Il est chrétien, il est né de nouveau, il a donné sa vie à Jésus-Christ, mais il a encore du plaisir, il a encore de la joie à regarder des choses qui sont à caractère pornographique. Il aime ça. Il aime ça. Et ce sont comme des secrets dans sa vie. J'ai appris l'histoire au travers d'un témoignage d'un homme de Dieu qu'une femme était venue témoigner auprès de ce monsieur qu'une nuit, elle s'est réveillée, se rendant compte que son mari n'était pas dans le lit. Elle a commencé à chercher son mari et elle a surpris son mari en train de regarder un film porno, un film pornographique. Et dès que le mari a entendu sa femme, il a changé de chaîne, il a mis une chaîne d'information et il a commencé à se plaindre sur les difficultés, alors qu'il regardait quelque chose d'anormal. Et tous les deux servaient Dieu dans l'église. Attention mon frère, attention ma sœur, Dieu connaît nos vies. C'est vrai que le pasteur peut ne pas connaître notre vie, l'évêque, le berger de la cellule, mais Dieu nous connaît. Et si vous entendez ce message, si vous entendez ce thème, c'est parce que Dieu veut que vous soyez en règle avec lui. Il ne veut pas vous rater. Il ne veut pas vous rater. Il ne veut pas vous perdre. Je m'excuse, c'est ça que je voulais dire. Il ne veut pas vous perdre. Il veut que vous lui apparteniez totalement. Observez que lorsque Paul écrit aux chrétiens de Corinthe, Paul s'adresse aux chrétiens de cette communauté. Paul ne s'adresse pas aux païens. Ce n'est pas aux païens à qui Paul est en train de parler. C'est à ceux et celles qui ont accepté Jésus-Christ dans leur vie. Mais ils sont à moitié dedans, à moitié dehors. Ils servent Christ et en même temps ils servent d'autres dieux que Christ. Ni les efféminés, les homosexuels. Aujourd'hui, on parle de certaines communautés qui marient des homosexuels, des lesbiennes. Mariage homme-homme, mariage femme-femme. Et j'ai même vu à la télévision un reportage où un homme de Dieu disait que Dieu l'avait créé homosexuel. C'est faux. Dieu ne peut pas créer les homosexuels. Je ne dis pas qu'il faut avoir de la haine contre les homosexuels. Non. Je ne dis pas qu'il faut avoir de la haine. Non, il faut prier, il faut les aimer, il faut intercéder pour eux. Mais dire que Dieu a créé un homme homosexuel, ce n'est pas vrai. Parce que la Bible condamne l'homosexualité. Dieu vous aime, vous qui êtes homosexuel. Et Dieu veut vous sauver, Dieu veut vous délivrer de ce penchant contre nature. Il vous aime, il ne veut pas vous perdre. Voilà pourquoi vous devez entendre la vérité. J'ai même appris que dans certaines communautés en Europe, il est interdit de prêcher ce message. Ben moi, je vais quand même le prêcher. L'homosexualité est un péché. Mais l'homophobie est aussi un péché. Dieu aime tous les hommes. Dieu aime l'homosexuel et il veut le sauver de ce péché. Dieu aime les lesbiennes et il veut les sauver de ce péché. Si vous êtes concerné par ce message, si cette pratique vous concerne, c'est une bonne nouvelle que je suis venu vous annoncer. Dieu est venu frapper à votre porte pour vous dire « Je peux changer votre vie ». Mais ne vous trompez pas, ne dites pas en vous-même « Dieu va me comprendre, Dieu m'a créé comme ça ». C'est faux, c'est faux. Dieu n'a pas créé les homosexuels.
Dieu n'a pas plus créé.

0: créé les voleurs. Il n'a pas plus créé les ravisseurs. Il n'a pas plus créé les cupides. Dieu a créé un homme et il veut que cet homme, cette femme, le serve au travers de la personne de Jésus-Christ. Les voleurs, faites attention, les cupides. Aujourd'hui, on entend des types de messages que, par exemple, celui qui vole 50 euros, 50 dollars, est moins coupable que celui qui a volé 1 milliard de dollars ou 1 milliard d'euros. Peut-être selon la justice des hommes, mais selon la justice de Dieu, le voleur de 50 dollars ou de 50 euros est coupable de la même sanction de mort que celui qui a volé 1 milliard de dollars, 1 milliard d'euros. Attention, mon frère, attention, ma sœur, Dieu ne veut pas que vous soyez perdus. Oui, vous venez à l'église, oui, vous demandez pardon pour vos péchés, mais dès le lundi, vous reprenez votre vie de péché. Votre fortune est basée sur le mensonge. Vous savez, il y a de ces femmes qui acceptent d'être deuxième épouse, troisième épouse, parce que les temps sont difficiles ou je ne sais pas quoi. D'autres qui sortent avec des hommes mariés pour de l'argent, c'est un péché. C'est un péché, attention. Et on retrouve ça aujourd'hui au sein de l'Église. C'est dangereux. C'est pour cela que la Bible parle du royaume des cieux et du royaume de Dieu. Faites partie du royaume de Dieu en abandonnant la vie de péché. Dieu vous aime, Dieu veut vous sauver, Dieu veut vous changer, Dieu veut vous transformer. La Bible dit, ne vous y trompez pas. Ne vous trompez pas vous-même. Dieu connaît votre vie. Même si votre pasteur vous dit, oh, ce que vous êtes en train de faire n'est pas grave. Lisez la Bible et vous allez voir que la Bible condamne ces choses. Mon frère, ma sœur, si ce message vous a touché et que vous voulez crier, Seigneur, sauve-moi. Seigneur, délivre-moi de cette pratique. Seigneur, libère-moi. Seigneur, je te veux comme sauveur et Seigneur personnel dans ma vie. C'est très simple. Baissez la tête dans la prière et répétez ces simples mots après moi. Dites, Père éternel, au nom de ton Fils Jésus-Christ, je viens devant toi. Je te demande pardon. Pardon pour ma rébellion. Pardon pour mes péchés. Pardon parce que j'ai été rebelle. J'ai transgressé ta parole. J'accepte Jésus-Christ comme sauveur et Seigneur personnel. J'accepte Jésus-Christ comme mon seul berger. Je prends l'engagement, aujourd'hui et jusqu'à la fin de ma vie, à toujours suivre Jésus-Christ, tous les jours de ma vie et dans tous les domaines de ma vie. J'invoque l'efficacité du sang de Jésus-Christ sur mon corps, sur mon âme et sur mon esprit. Je crois et je confesse que maintenant je suis pardonné, lavé, purifié, justifié par Jésus-Christ. Au nom de ton Fils Jésus-Christ, j'ai ainsi prié. Amen. Si vous avez fait cette prière, croyez que Dieu vous a entendu. Vous êtes en route pour le ciel. Je suis Raphaël Mambou et le nom de cette émission est Venez à Jésus. Nous nous retrouvons la fois prochaine, toujours sur le même thème, la parabole du filet. Que Jésus continue de vous bénir, que Jésus continue de vous garder. À la fois prochaine. Amen.
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1: Bonjour à tous, je suis Raphaël Mambou, que Jésus vous bénisse, qui que vous soyez, où que vous soyez. Le nom de cette émission est Venez à Jésus. C'est une grâce, c'est un honneur, c'est un privilège de pouvoir vous retrouver encore une fois aujourd'hui autour de la parole de Dieu pour partager quelques versets bibliques sur le thème « Tu ne commettras point de meurtre » ou « Tu ne tueras pas ». Toujours avec notre ami, notre invité, Pacheli Mabedi. Bonjour frère.
2: Bonjour frère Raphaël.
1: Merci d'avoir répondu encore.

0: présent à cette invitation. Que Dieu te bénisse, toi et toute ta famille.
1: Amen.
0: Avant d'aller plus loin, Pacelli, j'aimerais t'inviter à baisser la tête dans la prière pour dédier le reste des 30 minutes entre les mains du Seigneur. Prions.
1: Éternel Dieu de grâce, nous te disons merci. C'est encore un privilège pour nous de nous retrouver ce matin autour de ta parole. Permets que ces instants soient bénis par le nom puissant de Jésus-Christ. Nous avons ainsi prié. Amen.
0: Amen. Tu ne tueras point. Pacelli, que peux-tu nous dire de la part de Dieu sur ce verset de la Bible, tu ne tueras point?
1: J'aimerais rappeler encore à nos auditeurs aujourd'hui que ce passage ou le thème que nous sommes en train de développer est tiré du livre d'Exode. En son Exode 20, au chapitre 13, où il nous est dit, dans ma version Semeur, tu ne commettras pas de meurtre. Pour essayer d'illustrer cela, nous avons tiré quelques exemples dans la Bible, mais avant d'aller un peu plus loin, j'aimerais d'abord que nous puissions définir cela. Ne point commettre un meurtre, ou ne point est une action de désapprouve ou quelque chose que Dieu ne tolère point. Ainsi, nous avons retrouvé plusieurs exemples qui illustrent cela. Nous allons nous souvenir sur son frère Abel. Nous allons aussi nous souvenir de la planification. D'ailleurs, là, c'est très bien illustré avec l'assassinat d'Uri par David. Là, nous voyons comment est-ce qu'un homme a pris le temps de nourrir un projet, a pris le temps d'y associer certaines machinations, une certaine planification, si je peux dire cela, pour pouvoir ôter la vie à Uri. Celui-ci, certes, n'était au courant de rien, et que David voulait tout simplement effacer un acte qu'il avait commis au préalable. Mais voilà que par une planification méchante, il a eu à ôter la vie à Uri. Mais aujourd'hui, j'aimerais que nous puissions nous arrêter sur un autre aspect de ne point commettre le meurtre. Cet aspect, je le trouve dans le livre de la Genèse 1, de la Genèse 2, pardon, Genèse 2, à partir du verset 15 à 17. Là, si le frère Raphaël peut nous aider à lire cela pour que nous puissions essayer un peu de développer.
0: Genèse 2, 15 à 17.
1: À 17.
0: L'Éternel prit l'homme et le plaça dans le jardin d'Éden pour le cultiver et pour le garder. L'Éternel donna cet ordre à l'homme, tu pourras manger de tous les arbres du jardin, mais tu n'en mangeras pas de l'arbre de la connaissance du bien et du mal, car le jour où tu en mangeras, tu mourras.
1: Amen. Ici nous voyons que l'Éternel a donné une recommandation très claire à l'homme. Mais voilà que celui-ci, conduit par ses désirs ou ses pensées corrompues, l'homme va obéir. Mais cet acte de désobéissance va engendrer plusieurs événements ou plusieurs choses dans sa vie que moi j'ai trouvé appelé comme étant un meurtre. Parce que lorsque l'homme va poser cet acte de désobéissance, il y a deux choses qui vont arriver dans sa vie. La première chose, ce sera la mort d'abord spirituelle de l'homme. C'est-à-dire, il va couper au fur et à mesure sa communion avec Dieu. Et la seconde mort, ce sera la mort physique qui va venir petit à petit. Mais la première mort qui est spirituelle, lorsque nous allons évoluer dans la lecture du livre de la Genèse, quelque part l'homme, Dieu lorsqu'il va revenir dans le jardin, va lui poser la question de savoir où est-ce qu'il est, où il va chercher à l'appeler et l'amener vers lui pour qu'ils aient à discuter comme ils avaient l'habitude chaque soir. L'homme va répondre à Dieu qu'il s'est senti nu. Et Dieu va lui poser la question en lui disant, qui t'a dit que tu étais nu? L'homme savait déjà qu'il avait transgressé la loi de l'Éternel. L'homme savait déjà qu'il avait brisé lui-même cette communion avec Dieu. Et partant de cet acte que lui avait posé de désobéissance, plusieurs événements vont s'enchaîner dans sa vie. Il y aura, Dieu va le mettre dehors du jardin d'Éden. Il y aura cette parole qui va s'attacher à la vie de l'homme que tu ne mangeras qu'à la sueur de ton front. Et il y aura aussi un autre qui va s'attacher à la vie de son épouse
0: Tu enfanteras dans la douleur.
1: Tu enfanteras dans la douleur. Ce sont des événements qui vont suivre parce que au début, l'homme n'a pas eu à respecter ou l'homme n'a pas eu à obéir directement à ce que Dieu lui avait ordonné de faire ou à cette recommandation que Dieu lui avait donnée. C'était un peu sur ce volet-là ou sur cet angle-là où nous devons essayer de faire très attention. La désobéissance est un acte que nous pouvons prendre peut-être avec une certaine légèreté dans nos vies, mais elle peut avoir plusieurs répercussions dans notre marche avec Dieu. Il est important pour nous de nous attacher à sa parole, de croire que, parce que dans la Bible, lorsque nous évoluons, on nous dit que Christ est même, lui-même est la parole. Donc si nous désirons marcher avec le Seigneur, si nous désirons demeurer dans la communion avec lui, il est important que nous puissions d'abord obéir à sa parole. Parce que si nous allons dans le livre de la Deutéronome, il y a une grande illustration de ce que Dieu nous promet lorsque nous marchons dans l'obéissance avec sa parole. Et lorsque nous ne marchons pas avec lui, Dieu nous donne aussi des résolutions qui peuvent s'attacher à nos vies par rapport à notre marche de désobéissance.
0: Tout à fait.
1: Alors, j'aimerais pour essayer de voir un peu plus clair par rapport à cela, de voir dans le livre d'Éphésiens 2, 1 à 8, pour essayer un peu encore de comprendre qu'est-ce que nous pouvons avoir comme effet lorsque nous marchons dans la désobéissance par rapport à notre Seigneur.
0: Éphésiens 2, 1 à 8. Vous étiez morts selon le prince de la puissance de l'air, de l'esprit qui agit maintenant dans les fils de la rébellion. Nous tous aussi, nous étions de leur nombre et nous vivions autrefois selon les convoitises de notre chair, accomplissant les volontés de la chair et de nos pensées, et nous étions par nature des enfants de colère comme les autres. Mais Dieu qui est riche en miséricorde à cause du grand amour dont il nous a aimés, nous étions morts par nos offenses, nous a rendu la vie avec Christ. C'est par grâce que vous êtes sauvés. Il nous a ressuscités ensemble. Il nous a fait asseoir ensemble dans les lieux célestes en Christ, afin de montrer dans les siècles à venir l'infinie richesse de sa grâce par sa bonté envers nous en Jésus-Christ. C'est par la grâce que vous êtes sauvés, par le moyen de la foi, et cela ne vient pas de vous, c'est le don de Dieu.
1: Amen. Et j'aimerais ajouter Romains 3, 23, j'ai lu au nom du Seigneur. Tous ont péché en effet et sont privés de la glorieuse présence de Dieu. Alors, lorsque nous voyons cela, nous pouvons nous rendre compte que, pour moi j'ai essayé de dire que le premier acte de désobéissance que l'homme a pu poser vis-à-vis de Dieu a engendré beaucoup de méfaits. Et si l'homme persiste ou si l'homme continue à demeurer dans cet état de désobéissance, je crois qu'il est difficile pour un tel homme de voir ou de vivre l'amour infini de Dieu. C'est pourquoi le Seigneur nous rappelle, tel que nous venons de le lire dans le livre d'Éphésiens, il nous fait voir ces différents actes que nous avons posés, celui de vol, que ce soit celui d'avoir tué même physiquement, parce qu'ici je ne parle pas de la mort physique, par exemple en utilisant un couteau en ôtant la vie à quelqu'un, mais je parle d'un acte qui peut à la longue engendrer une mort physique en parlant de la désobéissance. Je crois que il n'y a pas de petites paroles, il n'y a pas de petites exigences venant de la part de notre Dieu. Parce que quand il a dit à l'homme de ne point manger de cet arbre, de ne point toucher à ceci, Dieu savait que cette recommandation qu'il était en train de nous donner, nous avons un libre choix en chacun d'entre nous, de celui de choisir soit d'obéir ou soit de désobéir. Alors, quand Dieu nous donne une telle parole, les répercussions des actes que nous allons vivre ne seront pas imputées à quelqu'un d'autre ou à Dieu. Non, ça va retomber directement sur nous. Nous pouvons le voir aujourd'hui avec les différents chefs de guerre en Afrique qui, après avoir même pas posé des actes eux-mêmes directement, mais étant à la tête soit d'une milice et que ces hommes ont eu à perpétrer certains actes, nous trouvons à la longue que les conséquences vont remonter directement la filière pour aller atteindre celui qui était, par exemple, le chef de troupe. Aujourd'hui, Dieu nous donne encore une chance, Dieu nous donne encore une occasion de pouvoir être interpellés par sa parole, afin que, par les actes que nous posons, nous puissions être conséquents et responsables.
0: Pache, tu sais ce que tu me dis me fait penser à Adam. Ne touche pas à cet arbre, parce que si tu touches, tu mourras. Adam le dit certainement à Ève, et lorsque le diable vient dans le livre de Genèse pour les tromper, en fait, la planification du diable est dans le but de les tuer.
1: Amen.
0: Il va simplement utiliser des moyens de rébellion pour que l'homme soit tué. Amen. C'est un peu comme cette histoire dans Proverbe 5, Proverbe 5, de 1 à 5, il est dit ceci. « Mon fils, sois attentif à ma sagesse. » Prête l'oreille à mon intelligence, afin que tu conserves la réflexion et que tes lèvres gardent la connaissance. Car les lèvres de l'étrangère distillent le miel, et son palais est plus doux que l'huile. Mais à la fin, elle est amère comme l'absinthe, aiguë comme un glaive à deux tranchants. Ses pieds descendent vers la mort. Ses pas atteignent le séjour des morts. On peut se limiter là. Ce que Dieu essaie de nous dire, c'est ceci. C'est vrai que quand nous parlons de meurtre, on a tendance à voir la mort physique. Mais il n'y a pas que la mort physique. Il y a aussi la mort psychologique, spirituelle, émotionnelle. Lorsqu'un homme connaît une femme en dehors du mariage, que ce soit l'homme qui est séduit la femme, ou que ce soit la femme qui est séduit l'homme, ça n'a pas d'importance. Le plus important est de savoir que celui qui va tromper l'autre est en train, en fait, de commettre un meurtre. Parce que le sage nous dit ici, écoute ma sagesse et ne prête pas oreille aux paroles d'autres personnes, dont particulièrement le diable. Ça peut être l'impudicité, ça peut être l'alcool, ça peut être l'adultère, ça peut être la pornographie, ça peut être l'argent, ça peut être le meurtre, les avortements. Dieu dit, n'écoute pas ce qu'ils vont te dire, parce qu'au fait, le but, c'est de t'emmener dans la mort, tant émotionnelle, physique, spirituelle, et une mort qui va faire que tu seras séparé de Dieu. Parce que c'est très important. J'aime comment le sage dit, mon fils, sois attentif à ma sagesse. Prête l'oreille à mon intelligence. C'est comme pour dire, il y a d'autres personnes qui peuvent à tes yeux paraître sages, intelligents, instruits, mais leur instruction, leur intelligence, leur sagesse ont pour but de te tuer. C'est ça un meurtre. C'est planifié de ôter la vie à quelqu'un. Cette vie peut être physique, émotionnelle. Combien d'hommes et de femmes ont commis des meurtres dans des mariages? C'est-à-dire, ils sont venus à l'intérieur du couple et ils ont créé du désordre.
1: Pour appuyer ce que le frère Raphaël est en train de dire, j'aimerais que nous lisions juste le premier livre de Psaume qui dit ceci, Psaume 1. Heureux l'homme qui ne marche pas selon les conseils des méchants, qui ne va pas se tenir sur le chemin de pécheurs, qui ne s'assied pas en compagnie des moqueurs. Je m'arrête juste là. Lorsque la femme a prêté l'oreille au malin, ça veut dire qu'il était en compagnie d'une autre personne autre que son mari.
0: Tout à fait.
1: Alors, j'aimerais juste nous dire aussi qu'il est important pour nous, enfants de Dieu, il est important pour nous de soigner notre entourage. Parce que lorsqu'on s'assoit,
0: en compagnie de tout le monde.
1: En compagnie, je peux dire, non pas seulement de tout le monde. Excusez-moi d'être un peu plus sévère en disant en compagnie de n'importe qui, on est facilement bercé par des des propos ou une ambiance qui ne donne pas gloire à Dieu. Parce que si la femme s'est trouvée à cet instant-là, à côté de ce qui était trouvé ce temps libre pour méditer elle-même, elle n'allait pas tomber ou elle n'allait pas prêter l'oreille à ces genres de paroles que le malin avait posées ou avait déposées dans, au travers de ses oreilles, et pour qu'on en arrive jusqu'à ce que l'acte soit posé, celui de la désobéissance.
0: J'aimerais quand même qu'on lise en entièreté le chapitre, pas en entièreté, mais l'histoire de la chute d'Adam et Ève. Dans Genèse 3, 1 à 6, je vais lire. Le serpent était le plus rusé de tous les animaux des champs que l'Éternel Dieu avait fait. Il dit à la femme, Dieu a-t-il réellement dit, vous ne mangerez pas de tous les arbres du jardin? La femme répondit au serpent, nous mangeons du fruit des arbres du jardin. Mais quant au fruit de l'arbre qui est au milieu du jardin, Dieu a dit, vous n'en mangerez point et vous n'y toucherez point de peur que vous ne mouriez. Alors le serpent dit à la femme, vous ne mourrez point, mais Dieu sait que le jour où vous en mangerez, vos yeux s'ouvriront et vous serez comme des dieux, connaissant le bien et le mal. La femme vit que l'arbre était bon à manger et agréable à la vue, et qu'il était précieux pour ouvrir l'intelligence. Elle prit de son fruit et en mangea, et en donna aussi à son mari qui était auprès d'elle, et il en mangea. Écoute, apparemment dans cette histoire, premièrement, le diable ne savait pas ce que Dieu avait exactement dit. Allons dans cette hypothèse.
1: Oui.
0: Il dit à la femme, est-ce que c'est vrai cette histoire que j'ai entendue, laquelle, que vous n'avez pas le droit de manger de tous les arbres, vous n'avez pas le droit de manger des fruits des arbres du jardin? Mais non, qu'est-ce que tu racontes? On peut manger de tout. Mais Dieu a dit, tu vois cet arbre-là au milieu, ne touchez pas à ça. Parce que si on touche à ça, on va mourir. Pacelli, je prends un verre dans lequel je mets du poison.
1: Okay.
0: Et je te dis, si tu manges, si tu bois cette eau, tu ne vas pas mourir. Au contraire, tu vas vivre bien mieux. Même si je ne te fais pas boire ce verre de force, toi-même tu le prends et tu bois, tu meurs, c'est un meurtre.
1: Okay.
0: Parce que je t'ai ôté la vie, mais je n'ai pas utilisé un moyen brutal.
1: Tu as utilisé la ruse.
0: J'ai utilisé une intelligence tournée vers le mal. La ruse est une intelligence dont le but est de détruire les autres.
1: Oui.
0: Voilà pourquoi Jésus dira, le diable ne vient que pour voler. C'était de détruire l'homme, la femme, leur relation avec Dieu, leur relation entre eux. Parce que c'est vrai que peut-être la Bible ne nous dit pas, mais je peux t'assurer que tel que je connais la nature de l'homme aujourd'hui.
1: Il y a eu remue du ménage.
0: Voilà. Ils ont dû se dire, tu vois, tout ça c'est toi là, tout ça c'est toi. Tout ça c'est ta faute. Et la preuve, on voit même l'homme en train d'accuser, même Dieu en train de dire, c'est ta faute si je me retrouve dans cette situation. C'était un meurtre. Mon frère, ma soeur, vous qui êtes en train de nous écouter aujourd'hui, sachez qu'à chaque fois que vous poussez quelqu'un à désobéir à la parole de Dieu, vous êtes en train de commettre un meurtre envers cette personne-là. À chaque fois que même, vous désobéissez à la parole de Dieu, vous êtes en train de détruire la vie des autres. Je te donne un exemple. Je gère les finances. À cause de ma cupidité, de ma convoitise de la chair, je ne me contente pas de mon salaire, mais je prends un peu plus. Ça veut dire que forcément, je touche soit au salaire de quelqu'un d'autre, soit aux ressources de l'entreprise.
1: Okay.
0: Ce qui veut dire que si je touche au salaire de quelqu'un d'autre, ça veut dire que quelqu'un est privé de son argent, quelqu'un est privé de son droit. C'est un meurtre.
1: Un enfant ne va pas à l'école parce que...
0: Voilà.
1: Vous avez eu à détourner l'argent de la caisse.
0: Un enfant ne va pas à l'école parce que papa n'a pas assez d'argent. Et pourquoi papa n'a pas assez d'argent? Parce que moi, j'ai détourné l'argent du salaire de quelqu'un d'autre. Et quand ce sont les ressources de l'entreprise, ça veut dire que peut-être que l'entreprise ne va plus payer ses impôts, ses taxes normalement, ce qui veut dire que peut-être il y aura une route qui ne sera pas construite, ce qui fait que peut-être une école ne sera pas construite, ce qui fait que peut-être un hôpital n'aura pas les meilleurs équipements. Et indirectement, je suis en train de tuer quelqu'un. Le meurtre, la Bible condamne cela. C'est ce que Satan a fait avec Adam et Ève. En fait, il les a tués. Il les a tués d'abord dans la tête, et puis physiquement, La mort est venue. C'est pour ça que moi, selon moi, je suis tout à fait d'accord avec ces évangélistes qui disent que la maladie vient du diable.
1: Amen.
0: Parce que la maladie détruit. Donc, c'est une manière du diable de détruire de façon indirecte.
1: Si. Et pour essayer un peu plus de rappeler, Dieu nous donne cette occasion aujourd'hui de parler de cet aspect du meurtre, pas en utilisant directement la manière crue comme celle qu'avait utilisée Caïn vis-à-vis d'Abel, mais sur un autre volet. Mais le Seigneur ne nous laisse pas ainsi. C'est pourquoi dans le livre d'Hébreux 12, à partir du verset 5 jusqu'à 13, si le frère Raphaël peut nous lire à partir de... Je préfère qu'il lise d'ailleurs à partir du verset 5 à 13, pour que nous essayons de voir qu'est-ce que Dieu attend de nous après que cet acte, ou après que nous ayons posé des actes qui n'ont pas plu à sa personne.
0: Tu as dit Hébreux 12, 5?
1: Hébreux 12, 5 jusqu'à 13. Ça sera long, mais c'est une recommandation de Dieu pour
0: D'accord. nous. D'accord. Et vous avez oublié l'exhortation qui vous a été adressée comme à des fils. Mon fils, ne méprise pas le châtiment du Seigneur et ne perds pas courage lorsqu'il te reprend. Car le Seigneur châtie celui qu'il aime, il frappe de la verge tous ceux qu'il reconnaît pour ses fils. Supporte le châtiment et comme des fils que Dieu vous traite, car quel est le fils qu'un père ne châtie pas? Si vous êtes exempt du châtiment auquel tous ont part, vous êtes donc des enfants illégitimes et non des fils. D'ailleurs, puisque nos pères selon la chair nous ont châtiés et que nous les avons respectés, ne devons-nous pas bien plus forte raison pour nous soumettre au Père des esprits pour avoir la vie? Nos pères nous châtiaient pour peu de jours, comme ils le trouvaient bon. Mais Dieu nous châtie pour notre bien, afin que nous participions à sa sainteté. Il est vrai que tout châtiment semble d'abord un sujet de tristesse et non de joie, mais il produit plus tard pour ceux qui ont été ainsi. Fiez donc vos mains languissantes et vos genoux affaiblis, et suivez avec vos pieds des voies droites, afin que ce qui est boiteux ne dévie pas, mais plutôt se raffermisse. Chercher la paix avec tous et la sanctification sans laquelle personne ne verra Dieu.
1: Voilà l'appel que Dieu nous lance aujourd'hui. Bien-aimés, là où vous vous trouvez, c'est un appel que Dieu nous lance aujourd'hui. Si nous avons eu à désobéir, si nous avons eu à marcher dans des voies tortueuses, si nous avons eu à poser de meurtre directement ou indirectement, nous devons répondre à cet appel de Dieu. Dieu est clair là-dessus. Il dit, il châtie ceux qui l'aiment. Et il le fait pas parce qu'il voudrait que nous puissions demeurer dans le mal ou dans la tristesse, mais il le fait parce qu'il voudrait nous donner une seconde chance, que nous puissions nous relever, que nous puissions affermir nos genoux et reprendre la course et la marche avec lui, en sanctifiant nos vies, en marchant dans la crainte de son Saint-Nom, en renouvelant notre casaque ou notre veste de l'obéissance, en renouvelant les ailes par rapport même à l'évangélisation, parce qu'aujourd'hui, il y a certains qui se cachent derrière le ministère en train de commettre des meurtres planifiés et en secret, même au sein de l'Église, mais qui méprisent cette parole du Seigneur. Et aujourd'hui, le Seigneur nous donne l'occasion, une fois de plus, de pouvoir relever la tête et aller de l'avant.
0: Mon frère, ma sœur, baissons la tête dans la prière, et si ce petit message que vous a donné le frère Pacelli vous a touché et que vous voulez demander pardon au Seigneur, c'est très simple. Baissez la tête et répétez ces simples mots après moi. Père éternel, au nom de ton Fils Jésus-Christ, je viens à toi. J'ai entendu ton message, j'ai entendu ton appel. Je te demande pardon. Pardon parce que j'ai été un meurtrier. Pardon parce que j'ai été un rebelle. Pardon parce que j'ai désobéi à ta parole. Purifie-moi avec le sang de Jésus-Christ. Lave-moi avec le sang de Jésus-Christ. Au nom de ton Fils Jésus-Christ, j'ai ainsi prié. Amen.
1: Amen.
0: Si vous avez fait cette prière, croyez que par la foi, Dieu vous a entendu. Je suis Raphaël Mambou. Nous nous retrouvons dans quelques instants après ce message publicitaire.
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0: Bon retour à l'émission Venez à Jésus. Je suis Raphaël Mambou et j'étais en compagnie de Pacheli Mabedi. C'était un honneur, c'était un privilège de partager sur ce thème « Tu ne tueras point ou tu ne commettras point de meurtre ». Notre prière est que ce message vous a vraiment fait du bien, vous a réveillé, vous a aidé à comprendre la parole de Dieu, vous a aidé peut-être même à commencer un ministère pour rappeler d'autres personnes sur le droit chemin. Nous croyons au plus profond de notre cœur que notre ami Pacheli Mabedi viendra partager d'autres thèmes avec nous. Ça sera un grand honneur, un grand privilège de le recevoir.
1: Ça sera avec plaisir que je pourrai revenir pour développer certainement d'autres sujets.
0: Pacheli, tu es le bienvenu. Que Jésus continue de te bénir, que Jésus continue de te garder. Nous nous retrouvons la fois prochaine pour un nouveau thème, toujours dans l'émission Venez à Jésus. Que Dieu vous bénisse. Amen.
1: À très bientôt.
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0: Bonjour à tous, je suis Raphaël Mambou, que Jésus vous bénisse, qui que vous soyez, où que vous soyez. Le nom de cette émission s'appelle « Venez à Jésus ». Nous diffusons tous les lundis, mercredis, 10h30, 11h sur Shalom Africa. Je répète, nous diffusons tous les lundis, mercredis, 10h30, 11h sur Shalom Africa. C'est une grâce, c'est un privilège, c'est un honneur, c'est un privilège, c'est une grâce de pouvoir vivre encore, de pouvoir parler de Jésus, de pouvoir entendre parler de Jésus. Comme je le dis souvent, nous ne sommes pas les meilleurs. Ce n'est pas parce que nous sommes plus spirituels. C'est simplement que Dieu a fait grâce et nous profitons de cette grâce. Et ma prière ce matin, pendant cette période de fête de fin d'année, que vous aussi, vous profitiez de la grâce que Dieu vous fait chaque jour. La grâce que Dieu vous fait aujourd'hui, c'est d'entendre sa voix, c'est d'entendre sa parole, de savoir qu'il est mort et qu'il vit, qu'il est mort, qu'il est ressuscité et qu'il vit pour chacun d'entre nous, assis à la droite de son Père, intercédant, afin que nous puissions vivre le meilleur de ce qu'il a prévu pour chacun d'entre vous, pour chacun d'entre nous dans ce monde. Nous sommes en train de partager sur les clés de la guérison biblique. Je voudrais que nous prions afin de le rendre gloire, de le remercier. Père éternel, je te dis merci. Je te bénis, je te loue et je te rends grâce pour ces hommes et ces femmes qui m'entendent aujourd'hui. En fait, ils ne m'entendent pas moi. Je voudrais qu'ils t'entendent toi, que je disparaisse, que tu paraisses, que tu parles à ton peuple, que tu sauves, que tu guérisses, que tu délivres, que tu restaures quelqu'un ce matin. Au nom de ton Fils Jésus-Christ. Amen. Nous avons fini notre petite étude sur les clés de la guérison biblique. Et je voudrais que nous fassions une sorte de petite révision qui peut servir d'étape pour recevoir la guérison ou pour recevoir toute autre forme de bénédiction. Nous avons dit que la première clé, c'est de savoir que c'est toujours la volonté de Jésus de guérir et qu'il n'a pas changé. La première étape, la première clé, c'est de savoir que Jésus-Christ veut toujours guérir, veut toujours restaurer, veut toujours sauver, et plus particulièrement, par rapport à notre petite étude, il veut toujours guérir de maladies et d'infirmités. Il veut. La guérison fait partie de sa volonté. Lisez avec moi dans Matthieu 8, versets 16 à 17. Il nous est dit ceci. Voilà comment Jésus-Christ se comporte face à la maladie.
5: verset 16. Matthieu 8, 16. Le soir, en emmenant auprès de Jésus plusieurs démoniaques, il chassa les esprits par sa parole et il guérit tous les malades. Je vous conseille de souligner tous les malades, pas une partie. Afin que s'accomplisse ce qui avait été annoncé par Ésaïe le prophète, il a pris nos infirmités, il s'est chargé de nos maladies. Lorsque Ésaïe dit qu'il a pris nos infirmités, c'est toutes les infirmités, ce n'est pas une partie des infirmités. Jésus-Christ guérit toute maladie, toute infirmité parmi son peuple. Il ne choisit pas parmi son peuple des hommes et des femmes qu'il veut guérir, non. Jésus guérit tout le monde. Pourquoi ? Parce qu'il a payé le prix de... Il a payé le prix de la liberté face à la maladie, face aux infirmités. Toute infirmité et toute maladie. Relisez avec moi dans Matthieu 4, verset 23. Jésus parcourait toute la Galilée, enseignant dans les synagogues, prêchant la bonne nouvelle du royaume et guérissant toute maladie et toute infirmité parmi le peuple. Sa renommée se répandit dans toute la Syrie. On lui emmena tous ceux qui souffraient de maladies, de douleurs, de divers genres, des démoniaques, des lunatiques, des paralytiques, et il les guérissait. Il ne nous est pas dit que Jésus-Christ guérissait une partie. Non. C'est sa volonté que vous soyez guéris aujourd'hui. C'est sa volonté que vous soyez guéris. Pourquoi ? Parce qu'il y a 2000 ans, Jésus-Christ guérissait tous ceux et toutes celles qui venaient à lui. Jésus n'a pas rejeté des gens. Jésus n'a pas renvoyé des gens avec leur maladie et leur infirmité. Tous ceux qui venaient à Jésus-Christ étaient guéris. Que vous ayez le cancer, que vous soyez stérile, que vous ayez le sida, que vous ayez je ne sais pas quelle forme de maladie que le monde dit incurable, j'ai une bonne nouvelle pour vous. Jésus-Christ, lui, il guérit toute maladie et toute infirmité. Lisez avec moi dans Hébreux 13, un verset très connu. Hébreux 13, verset 8, il nous est dit ceci. Hébreux 13, verset 8. Jésus-Christ est le même hier, aujourd'hui et éternellement. Cela nous montre que Jésus-Christ est Dieu. Jésus-Christ face à la maladie est le même hier, aujourd'hui et éternellement. Donc ça veut dire que Jésus-Christ face à la maladie, que ça soit hier, aujourd'hui ou demain, Jésus-Christ, sa volonté est de toujours guérir toute maladie et toute infirmité. C'est une bonne nouvelle que je vous annonce. C'est une bonne nouvelle que Jésus-Christ est venu vous annoncer au travers de cette émission « Venez à Jésus ». Qui est diffusé tous les lundis, tous les mercredis, 10h30, 11h sur Shalom Africa. Il vous aime et sa volonté face à la maladie qui ronge votre corps, c'est de vous guérir. Et il va vous guérir ce matin. La seule chose à faire, c'est de lui ouvrir les portes de votre cœur. Il n'a pas changé, mon frère. Il n'a pas changé, ma sœur. Lisez avec moi dans Matthieu 9. Verset 35. Matthieu 9, verset 35. Jésus parcourait toutes les villes et les villages, enseignant dans les synagogues, prêchant la bonne nouvelle du royaume et guérissant toute maladie et toute infirmité. Trois fois, rien que dans le livre de Matthieu, Matthieu nous dit, dans différents passages, dans différents lieux, dans différentes villes et villages, Jésus-Christ avait la même hargne face à la maladie, toute maladie. Toute maladie, toute infirmité, il guérissait. C'est la première clé. N'oubliez pas ça. C'est sa volonté de vous guérir. Ne doutez pas de sa volonté. Si vous doutez de sa volonté, alors vous ne savez pas ce que Christ veut pour vous. Pour connaître la volonté de Christ, lisez la Bible. Et nous avons pris trois passages où Jésus-Christ nous montre qu'il guérissait toute maladie et toute infirmité. C'est la première clé. Savoir qu'il n'a pas changé et que sa volonté est de toujours guérir. La deuxième clé, Donc c'est une sorte de révision que nous sommes en train de faire. La deuxième clé, c'est de savoir que la maladie et l'infirmité ne viennent pas de Dieu, elles viennent du diable. La maladie et les infirmités ne sont pas des bénédictions. La maladie et les infirmités ne viennent pas de Dieu. Dieu ne se réjouit pas au ciel lorsque vous êtes malade, lorsque vous êtes infirme. Dieu ne fait pas de fête au ciel lorsque vous êtes malade, lorsque vous êtes infirme. Lisez avec moi dans Actes 10, verset 38. Je disais, lisez avec moi dans Actes 10, verset 38. Il nous est dit ceci. C'est le discours de Pierre. Vous savez comment Dieu a oint du Saint-Esprit et de force Jésus de Nazareth, qui allait de lieu en lieu, faisant du bien et guérissant tous ceux qui étaient sous l'empire du diable, car Dieu était avec lui. Une autre version dit, vous savez comment Dieu a oint du Saint-Esprit et de force Jésus de Nazareth, qui allait de lieu en lieu, faisant du bien et guérissant tous ceux qui étaient sous l'oppression du diable, car Dieu était avec lui. La maladie et les infirmités, la maladie, l'infirmité sont des oppressions que le diable exerce sur chacun d'entre nous. Je voudrais encore faire une toute petite différence. Il existe une différence entre oppression, obsession et possession. Possession, c'est quand le diable touche le corps, l'âme et l'esprit de la personne. Obsession, c'est lorsque le diable touche l'âme du chrétien. On peut tous être obsédés par le diable. Donc, il s'attaque à nos pensées. L'oppression, maintenant, ce sont les attaques du diable sur le corps. Donc, on peut être oppressé, mais jamais être possédé. Donc, l'oppression est l'attaque de l'ennemi sur le corps. La maladie et les infirmités sont des oppressions du diable. Ce ne sont pas des bénédictions. La maladie ne fait pas partie des bénédictions dans Deutéronome 28, de 15 à 68. Ce n'est pas une bénédiction, c'est une malédiction. Dans l'Ancien Testament de Deutéronome 28, 15 à 68, il est parlé des malédictions et on parle de la maladie. Dans Deutéronome 28, 1 à 14, on parle des bénédictions, on parle de guérison, mais on ne parle pas de la maladie. Mais lorsqu'il y a désobéissance, lorsqu'il y a rébellion, lorsqu'il y a ignorance de ce que Christ a fait pour nous, Deutéronome 28, 15 à 68 décrivent les maladies qui peuvent nous ronger. Ce n'est pas une bénédiction, ce n'est pas dans la volonté de Dieu que vous soyez malade. Jésus-Christ, dans sa prière, disait, « Père, que ta volonté soit faite au ciel comme sur la terre. » Dites-moi, est-ce que au ciel, auprès de Dieu le Père, est-ce qu'il y a des malades? Non. Alors, s'il n'y a pas de malades au ciel, Dieu ne veut pas qu'il y ait non plus des malades sur la terre. Donc, la maladie ne fait pas partie des bénédictions de Dieu. Galates 3, verset 13, nous dit ceci. Galates 3, verset 13, nous dit que Christ nous a rachetés de la malédiction de la loi, étant devenu malédiction pour nous. Car il est écrit « Maudit et quiconque est pendu au bois ». En Jésus-Christ, nous sommes rachetés de toute forme de malédiction de la loi. Donc, si vous êtes un chrétien, si vous avez donné votre vie à Jésus-Christ, si vous vous êtes engagé à marcher avec Jésus-Christ, et je parle de Jésus-Christ, je ne parle pas de la religion catholique ou de la religion protestante ou toute autre religion dite chrétienne, je parle de naître de nouveau, je parle de donner sa vie à Jésus-Christ, de reconnaître qu'un jour nous sommes, reconnaître que nous sommes pécheurs et que le salut ne se trouve qu'en Jésus-Christ, par la grâce, en ayant foi en Jésus-Christ. Vous naissez de nouveau, cela veut dire que Christ vous rachète de la malédiction de la loi. Nous sommes libres de la loi en Jésus-Christ, de la malédiction de la loi, et nous passons au bénéfice de la loi, au travers du sang de Jésus-Christ. de Jésus-Christ seul. Donc, si vous donnez votre vie à Jésus-Christ, Christ veut racheter aussi votre corps de la malédiction de la loi. Pourquoi ? Parce que le péché, la rébellion d'Adam, a entraîné les maladies et les infirmités. Par un homme, le péché est entré. Par un seul homme, la justice entre. Par Adam, le péché entre. Par Jésus-Christ, la rédemption est possible. La rédemption de l'âme, du corps, de l'esprit, en Jésus-Christ. Donc, si vous êtes chrétien, sachez que ce n'est pas la volonté de Christ, ce n'est pas la volonté de Dieu le Père, ce n'est pas la volonté de Dieu le Fils, ce n'est pas la volonté de Dieu le Saint-Esprit que vous soyez un jour de plus malade. Car ce n'est pas sa volonté. La maladie est une oppression du diable. Ça, c'est la deuxième clé. La maladie est une oppression du diable. La maladie n'est pas une bénédiction. La troisième clé, c'est de savoir que la guérison n'est pas toujours instantanée. Beaucoup d'entre nous, nous ratons des bénédictions. Beaucoup d'entre nous, nous ratons la guérison physique ou la guérison dans différents domaines de notre vie parce que nous voulons toujours que les choses se fassent de façon instantanée. Ça, c'est la troisième clé. Savoir qu'elle n'est pas toujours instantanée. Du reste, 1 Corinthiens 12, versets 8 à 11 nous dit ceci, nous fait la différence entre 1 Corinthiens 12, versets 8 à 11. Il nous est dit ceci, verset 8, en effet, à l'un est donné par l'Esprit une parole de sagesse, à un autre une parole de connaissance, selon le même esprit. À un autre la foi, par le même esprit. À un autre le don des guérisons, par le même esprit. À un autre le don d'opérer des miracles. À un autre la prophétie. À un autre le discernement des esprits. À un autre la diversité des langues. À un autre l'interprétation des langues. L'apôtre Paul veut nous faire comprendre qu'il existe une différence entre le don des guérisons et le don d'opérer des miracles. Des guérisons. Il existe plusieurs formes de déguérison. Il existe plusieurs formes de guérison. Tout ce qui est miracle est instantané. Il existe un miracle de guérison. Mais la guérison proprement dite parle d'un processus graduel pour retrouver la santé, pour recouvrer la santé. Donc, lorsqu'on prie pour vous, lorsque vous priez, que vous demandez à Jésus-Christ de vous guérir, Dieu, Jésus-Christ, n'est pas obligé d'opérer par un miracle. Il peut simplement passer par la guérison. Donc, si vous ne sentez pas, si vous ne voyez pas une guérison instantanée dans votre corps, croyez qu'il se passe un processus de guérison, donc vous êtes en train de récupérer petit à petit votre santé. Parce que nous marchons par la foi et non par la vue. C'est Dieu qui opère selon son choix. Que ce soit par miracle de guérison ou par guérison, le résultat sera le même. Vous allez retrouver la santé. Que cela prenne un jour, que cela prenne une seconde, une minute, une heure, un jour, une semaine, un mois, un an, ça n'a pas d'importance. Croyez qu'au moment où vous avez demandé ou au moment où on a prié sur vous, que Christ est en train d'accomplir le miracle. Lisez avec moi dans Luc 17. Luc 17, 11 à 15. Il nous est dit ceci. Jésus se rendant à Jérusalem, passant entre la Samarie et la Galilée, comme il entrait dans un village, 10 lépreux vinrent à sa rencontre, se tenant à distance. Ils élevèrent la voix et dirent, « Seigneur, Maître, aie pitié de nous. » Dès qu'il les vu, il leur dit, « Allez vous montrer au sacrificateur. » Et pendant qu'ils y allaient, il arriva qu'ils furent guéris. L'un d'eux, se voyant guéri, revint sur ses pas, glorifiant Dieu à haute voix. Il tomba sur sa face aux pieds de Jésus et lui rendit grâce. c'était un Samaritain. Jésus prenant la parole dit, les 10 autres n'ont-ils pas été guéris? Et les 9 autres, où sont-ils? Ne s'est-il trouvé que cet étranger pour revenir et donner gloire à Dieu? Puis Jésus lui dit, va. Puis Jésus lui dit, lève-toi, va, ta foi t'a sauvé. 10 malades se présentent vers Jésus. Ils demandent la grâce d'être restaurés. Jésus leur dit, ok, allez vous montrer au sacrificateur. Pendant qu'ils partaient, ils se sont rendus compte qu'ils étaient en train de guérir. Donc au moment où Jésus-Christ prononce la phrase, allez voir le sacrificateur où vous êtes guéri, allez témoigner, le corps indique qu'ils sont toujours malades. Mais pendant qu'ils sont en train d'obéir à l'ordre de Christ, faisant quelques pas, la Bible ne nous dit pas combien de minutes, la Bible ne nous dit pas combien de mètres ils ont fait, mais la Bible nous dit, mais pendant qu'ils étaient en train d'obéir, ils ont vu dans leur corps qu'ils étaient guéris. Et l'un est revenu rendre gloire à Dieu. Mon frère, ma sœur, ne vous découragez pas lorsque vous priez et que vous ne voyez pas le changement de façon immédiate. Non, le changement est en train de venir. Persévérez dans la foi, persévérez dans la confiance en Jésus-Christ et laissez-lui manifester cette restauration. Il ne ment pas. Il est fidèle. Il est juste et fidèle. Il veille à ce que sa parole qui est sortie de sa bouche s'accomplisse. Et c'est ce que nous pouvons voir avec le cas des 10 lépreux. Pendant qu'ils partaient, je répète encore, la Bible ne précise pas combien de mètres, combien de minutes après que Jésus ait parlé, les choses se sont matérialisées. Mais une chose est sûre, ce que Jésus-Christ a dit s'est accompli. Donc, quand Jésus-Christ dit « Tout ce que vous demanderez au Père en priant, croyez que vous l'avez reçu », nous devons réellement croire que nous avons reçu. Et Christ va veiller à ce que nous avons demandé se matérialise. C'est très important. La bénédiction ou la guérison, elle est d'abord spirituelle et ensuite elle se matérialise. Croyez que vous êtes guéri, comportez-vous comme une personne guérie et laissez Christ manifester votre guérison. Il ne mentira pas, il ne faillira pas, il est fidèle et il accomplira ce qu'il a dit. Ça c'est la troisième clé, savoir que la guérison n'est pas toujours instantanée. La quatrième clé que nous avons partagée, c'est la confession de notre foi. Nous devons savoir, nous devons comprendre que les paroles de notre bouche ont une importance dans tous les domaines de notre vie spirituelle. Pour la restauration physique, la restauration mentale, la restauration au niveau des finances, la restauration au niveau de notre relation avec notre prochain, les paroles de notre bouche ont une importance capitale. Jésus nous dit dans Matthieu 12, 37, il nous dit ceci. Matthieu 12, verset 37. Car par tes paroles tu seras justifié et par tes paroles tu seras condamné. Permettez-moi de faire une parenthèse. Nous avons parlé de ces clés en 10 émissions. Et là, je fais un résumé en une seule émission. Jésus dit, je ferme la parenthèse, dans Matthieu 12, verset 37, car par tes paroles tu seras justifié ou par tes paroles tu seras condamné. Une autre version dit, par tes paroles tu seras sauvé, par tes paroles tu mourras. Ce que vous dites vous sauve ou ce que vous dites vous tue. C'est Jésus qui dit. Donc le rôle, donc j'allais dire la balle est dans votre camp. C'est ce que vous dites qui vous apporte la guérison ou c'est ce qui vous dit qui vous apporte au cimetière, à la mort, à la maladie, à l'échec, au manque, au désespoir. Proverbe 18, verset 21, nous dit ceci. Proverbe 18, verset 21. La mort et la vie sont au pouvoir de la langue. Quiconque l'aime en mangera les fruits. La mort et la vie, la guérison ou la maladie, la réussite ou l'échec sont au pouvoir de votre bouche. Ce que vous dites vous donne la vie, ce que vous dites vous donne la mort. Moi j'ai décidé de dire que par les meurtrissures de Christ, je suis guéri. Je suis en bonne santé parce que je crois en Jésus-Christ. Jésus-Christ a dit, celui qui croit en moi, je lui donne la vie. j'ai cru en Jésus-Christ, donc je dis que en moi, en Jésus-Christ, j'ai la vie éternelle. J'ai la vie de Dieu dans chaque cellule de mon corps, je le dis. Et je suis convaincu que chaque cellule de mon corps a la vie de Dieu. Ne dites pas ce que l'ennemi vous dit, dites ce que Jésus-Christ dit de vous. Ne dites pas ce que l'ennemi vous dit, dites ce que

En Jésus-Christ, je fais des exploits avec Dieu dans mon travail, dans mon ministère, dans ma vie sociale, dans ma famille. Je fais des exploits avec Dieu en Jésus-Christ. Du reste, cette émission « Venez à Jésus » est un exploit que nous faisons avec Dieu au travers de Jésus-Christ. Donc, croyez et confessez que par les meurtrissures de Christ, vous êtes guéris. Vous devez le croire, vous devez le confesser tous les jours de votre vie. Et Jésus-Christ, qui est souverain sacrificateur de la foi que nous confessons, selon Hébreux 3, 1, va veiller à ce que les paroles que nous disons, qui sont conformes aux Écritures, s'accomplissent, parce qu'il veille à sa parole pour l'accomplir. Que décidez-vous de dire? Moi, j'ai décidé de confesser tous les jours, dans ma vie de tous les jours, pas seulement lorsque je suis en prière, face à l'ennemi, face à mes amis, face à ma famille, de confesser les vérités bibliques. Oh mon frère, oh ma sœur. Proverbe 6, verset 2 nous dit que nos paroles nous lient. Matthieu 18, verset 18, Christ dit « Ce que vous allez lier sur la terre sera lié au ciel. Ce que vous allez délier sur la terre sera délié au ciel. » Donc ça veut dire que c'est notre rôle de lier la maladie et de délier un esprit de guérison. De lier la pauvreté et de délier un esprit de prospérité. Ça dépend de vous, ça dépend de moi. Ce n'est plus le rôle de Christ parce que lui, il a joué son rôle à la croix. Il est mort pour nos péchés et pour les conséquences du péché. Oh mon frère, oh ma sœur, c'est une bonne nouvelle. Ce que vous dites, vous lie. Vous pouvez lier votre vie pour une vie de succès, de réussite, une vie de guérison. Cela dépend de vous. La cinquième clé, et nous allons finir par là, c'est de savoir qu'il faut recevoir celui qui guérit, c'est-à-dire Jésus-Christ. Il faut recevoir Jésus-Christ dans sa vie comme sauveur et Seigneur personnel. Jésus-Christ ne guérit pas les gens pour donner plus de force à aller mieux servir Satan. Pourquoi est-ce que Jésus-Christ devrait vous guérir si c'est pour mieux aller servir Satan? Pourquoi Jésus-Christ vous donnerait plus de force pour détruire la vie des autres? Le psaume 103, verset 3, nous dit ceci. Psaume 103, verset 3. C'est lui qui pardonne toutes tes iniquités et qui guérit toutes tes maladies. Peu importe l'origine de votre maladie, peu importe comment vous l'avez attrapée, par une vie de désordre, une vie de rébellion, recevez Jésus-Christ comme votre sauveur pour qu'il pardonne vos péchés et qu'il vous guérisse de vos maladies. C'est sa volonté, nous l'avons vu. Mais la condition, il faut d'abord recevoir Jésus-Christ. Si Jésus n'est pas votre sauveur, pourquoi est-ce que Jésus-Christ devrait devenir votre guérisseur? Si Jésus-Christ n'est pas votre sauveur, pourquoi est-ce qu'il devrait être celui qui vous guérit? Dans Marc 2, versets 5 à 11, il nous est dit ceci, nous n'allons pas lire. Marc 2, 5 à 11, il nous est parlé de l'histoire de quatre personnes qui emmenaient un de leurs amis qui était malade sur un lit. Au verset 5, il nous est dit, Jésus voyant leur foi, dit au paralytique, mon fils, tes péchés sont pardonnés. Ensuite, les scribes, les pharisiens se plaignent. Alors Jésus dit, pour leur prouver qu'il avait le pouvoir de pardonner, ensuite de guérir, il dit au paralytique, lève-toi et marche. Va chez toi. Vous voulez que Jésus-Christ vous guérisse? Donnez-lui votre vie. Vous voulez que Jésus-Christ vous guérisse? Invitez-le dans votre vie. Essayez d'imaginer qu'un de vos proches est en danger. Il appelle au secours. Vous venez à son secours et il vous dit « Non, je ne veux pas que vous veniez, mais je veux que vous me sauviez. Je ne veux pas que vous me sauviez du danger, mais je ne veux pas que vous veniez à mon secours. » Mais je veux que vous me sauviez du danger. Ça n'a pas de sens. Vous voulez les bénédictions de Christ, mais vous ne voulez pas celui qui apporte les bénédictions, ça n'a pas de sens. La Bible nous dit que Christ est la source de toute bénédiction. Dieu est la source de toute bénédiction. Vous devez recevoir Jésus-Christ dans votre vie, comme Sauveur et Seigneur. Sauveur qui pardonne vos péchés. Seigneur qui dirige votre vie, alors automatiquement, il est celui qui vous guérit de toute maladie.
Oh, mon

0: frère ou ma sœur. Si vous êtes d'accord avec moi, faites cette simple prière. Répétez cette simple prière après moi. Dites, Père éternel, au nom de ton Fils Jésus-Christ, je viens devant toi. J'accepte Jésus-Christ comme Sauveur et Seigneur personnel. Je demande pardon pour mes péchés. Je demande pardon pour mes iniquités. Je crois et je confesse que par le sang de Jésus-Christ, maintenant, je suis sauvé et délivré des œuvres de l'ennemi, des œuvres des ténèbres, et que maintenant, je suis une nouvelle créature en Jésus-Christ. Amen. Si vous avez fait cette prière, croyez que par la foi, vous êtes sauvé. Croyez par la foi que vous êtes sauvé. Si vous avez besoin davantage de prières, de conseils, ou qu'on vous dirige vers une église vivante, qui est basée sur la parole de Dieu, qui est basée sur la Bible, vous pouvez joindre notre ministère, qui s'appelle le ministère Jésus pour tous, au plus 243 819 910 910. Je répète, au plus 243 819 910 910. Le nom de cette émission s'appelle « Venez à Jésus ». Nous diffusons tous les lundis, mercredis, 10h30, 11h, sur Shalom Africa, 103.1 FM. Je suis Raphaël Mambou. Que Jésus vous bénisse. À la prochaine. Amen.
1: Et de célébrer la victoire que tu as acquise à la croix pour nous. Car oui, il y a 2000 ans, tu as dépouillé les principautés, les dominations, les esprits méchants dans les lieux célestes. Tu les as traînés dans ton cortège triomphal par la croix. 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Plus que jamais, les ténèbres reculent alors que nous avançons. Les ténèbres ont reculé.

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0: Amen, amen, amen. Nous sommes toujours là avec vous ce matin. C'est un sujet, la dernière fois ça a chauffé, mais là ce matin ça ne va pas chauffer. On va donner des conseils, Nous pouvons dire que c'est pratiquement le dernier thème et après nous allons conclure le message. Donc avant de continuer, nous allons remettre la séance entre les mains du Seigneur. Père éternel, nous te disons merci. Nous sommes reconnaissants ce matin de ce que tu nous as conduits ici, encore dans ta fidélité, parce que nous réalisons que sans toi, Seigneur, nous ne pouvons rien faire. C'est pourquoi même en ce moment, nous voulons te confier toutes choses, tous ceux qui sont connectés en ce moment, Seigneur, et que tu veux libérer des personnes, que tu veux travailler, transformer, régénérer, rafraîchir par une parole nouvelle. Seigneur, nous te disons merci. Nous invitons le Saint-Esprit à invoquer le sang de Jésus sur chaque personne qui sera connectée, je ne sais pas, dans le monde. Mais Seigneur, nous prions afin que ton règne soit manifeste. Ce matin encore, au nom de Jésus, nous avons prié et rendu grâce. Amen, amen. Et donc, je disais ce matin que nous sommes pratiquement à la fin du message. Ça fait pratiquement de 13 thèmes, 12 à 13 thèmes. Ils s'étendent sur 20 enseignements. Et donc, vous pouvez vous procurer. D'accord, bientôt le coffret sur Amazon, le coffret d'enseignement et également mon livre. Je rappelle que vous pouvez vous procurer mon livre, même s'il y a une nouvelle version. Et d'accord, cette version-là est déjà présente sur Amazon. Vous pourrez vous le procurer, aller acheter, ça vous fera du bien. Donc, il s'agit de l'émission Famille en Éden. Vous êtes avec le pasteur Okis de l'Organisation internationale des femmes chrétiennes de l'espace francophone et de son mari. D'accord? Nous sommes mandatés par Jésus au travers l'OIFCF qui est l'Organisation internationale des femmes chrétiennes de l'espace francophone. Nous travaillons essentiellement dans la restauration de la cellule familiale dont le mariage est le noyau, l'éducation, les ministères de la femme, le potentiel de la femme. Et donc, le grand thème que nous traitons dans le cadre de la famille s'intitule « Identifier les origines des problèmes conjugaux pour une restauration efficace et définitive ». Je reprends le grand thème général concernant le mariage débattu, c'est-à-dire traité par l'émission Famille en Éden, c'est « Identifier les origines des problèmes conjugaux pour une restauration efficace et définitive ». Alors, on a traité de long en large. Ça fait 2 semaines que nous sommes déçus. Alors, l'avant-dernier message s'intitule « Comment rallumer la flamme d'amour dans son couple ?» Comment rallumer la flamme d'amour dans son foyer ? Alléluia ! Voyez-vous, bien-aimés, comme je le disais dans les séances précédentes, c'est-à-dire que quand on est chrétien, d'abord, ou bien de manière générale, quand on s'est marié, on a tendance à se négliger. On a tendance à se laisser aller. Mais on doit savoir une chose. Malgré le fait, je parle des chrétiens maintenant, malgré le fait qu'on soit chrétien, on n'est pas encore parti au ciel. Nous sommes sur la terre et nous devons manifester les œuvres de Dieu. Et donc, il nous faut enfanter les destinées prophétiques. Et donc, pour aller au terme de nos destinées, nous devons avoir un comportement qui aide, d'accord, à la réalisation de cette destinée. Et donc, le fait de négliger son foyer, conduit à éteindre la flamme d'amour qu'il y a souvent dans les foyers. Vous voyez, quand vous vous rencontrez, vous êtes d'accord avec moi que c'est souvent très chaud, très « wow », très, très, très, très bon. En fait, c'est un couple amoureux. J'aime toujours admirer le temps là où les couples sont nouvellement mariés. Est-ce que vous voyez comment ils se comportent? En réalité, c'est comme ça que ça doit être. Mais malheureusement, il arrive, lorsqu'on a mis un certain nombre d'années ensemble, qu'on se dise que c'est fini. D'accord? On se néglige parce que ça fait 30 ans, ça fait 40 ans, ça fait 45 ans, je sais pas moi. Mais ça fait longtemps et particulièrement pour les chrétiens qui se disent qu'on a la crainte de Dieu. Donc, un peu, on se cache derrière la crainte de Dieu pour faire certaines choses dont négliger son couple. Ce n'est pas cela. Le problème, c'est que même si on est déjà âgé ou on a déjà mis du temps, il y a des exigences naturelles. L'homme veut toujours voir sa femme comme il a connu au départ. Je vous assure, tous les hommes veulent voir leurs épouses comme ils les ont connues quand il y a eu la chose là qui s'est levée dans le cœur. Est-ce que vous comprenez? C'est ce que l'homme veut toujours voir. Cette femme-là, si c'est possible, même qu'on lui refasse les seins, comme on fait maintenant la chirurgie esthétique, on relève les seins comme ça. Si lui peut avoir ça, jusqu'à ce que ça... Mais, ou que lui-même parte, ce serait bien pour lui. Donc, il voudrait cela. Voir toujours au travers de sa femme cette étincelle, cette étoile, cette chose-là dans les yeux qui l'attire. Maintenant, la femme, ça c'est l'homme. Maintenant, la femme, elle veut toujours être aimée. Elle veut toujours, c'est-à-dire, une femme, même quand elle a 100 ans, si le mari ne l'a, je sais pas, je veux pas dire séduit, si le mari ne lui dit pas, les mots tendres, c'est-à-dire il la cajole pas, c'est un problème. Et elle veut toujours voir cet homme-là. Comme depuis le premier jour où il s'est bagarré, avec des mots dans la bouche, et Dieu sait comment la langue de Molière est parfois difficile. Quand on va demander à une femme de nous épouser, les hommes se préparent pour ça. Et donc, la femme, elle veut toujours voir ça à travers son mari. Même si ça fait 30 ans, elle veut toujours voir que l'homme, d'accord, a toujours ce regard attirant envers elle. Amen. C'est normal. Faut pas se dire qu'on est chrétien. C'est pas normal. C'est satanique. C'est diabolique. Arrière de moi, Satan. C'est pas vrai. Cette exigence-là est naturelle. Amen. Ce sont des choses naturelles. Pourquoi? Tant qu'on n'est pas monté, on n'a pas été rapatrié par Dieu au ciel. Qu'est-ce qui se passe? On a toujours ces désirs-là. Parce que la chair ne meurt pas totalement. Si la chair meurt, c'est mon frère, ma soeur, tu es déjà parti au ciel. Et comme tu dois rester sur la terre, il y aura toujours ces exigences-là où la femme veut voir toujours le prince charmant, d'accord? Où le mari veut toujours voir cette étoile-là, d'accord? Cette pétillante femme-là, voilà, je cherchais le mot. Cette pétillante femme-là qu'il a connue, c'est normal. Faut pas trouver que vous exagérez. Ne trouve pas que ton mari ou bien ta femme exagère. C'est normal. Pourquoi? Parce qu'il est encore sur la terre. Ou bien elle est encore sur la terre. Et donc, quand ça se présente comme ça et que vous ne répondez pas à ces exigences-là, ça fait 1 an, 2 ans, il s'installe une certaine monotonie. Vous n'arrivez plus à faire des sorties ensemble. Vous n'arrivez plus à pratiquer les mêmes lobbies. Vous n'arrivez plus à avoir cette communion-là, avoir cette intimité-là. Donc, vous devenez en réalité, comme on le dit souvent, frères et sœurs. Et donc, même les rapports intimes deviennent juste un geste, c'est-à-dire quelque chose, un réflexe, je voulais dire. Ça devient un réflexe, donc il n'y a plus vraiment de peps, de quelque chose. Et ça, c'est pas normal. Très facilement, lorsque le couple arrive à ce stade-là, facilement, l'ennemi peut entrer. Donc, lorsque le couple est installé dans la monotonie, d'accord, l'ennemi entre facilement. Pourquoi? Parce qu'il y a des exigences naturelles auxquelles vous n'arrivez pas à satisfaire. D'accord? La femme ne satisfait pas son mari, le mari pareil. Paul a même dit que le mari rende à la femme ce qu'il lui doit et que la femme lui rende, voilà, c'est pas seulement sexuel, c'est même dans les gestes quotidiens. Alléluia! Et donc, comment rallumer la flamme d'amour? Lorsque vous constatez que vous êtes à ce stade-là, lorsque la femme voit que ce n'est plus normal, parce que souvent ça commence par la femme, parce qu'elle est éveillée. La femme a une sensibilité spirituelle poussée et donc elle va commencer à constater ces choses-là. Peut-être faire les reproches, d'accord, et le mari ne saisit pas. Donc, dans ces moments-là, facilement, vous pouvez, d'accord, regarder à côté. Et moi, je parle surtout des jeunes gens qui sont dans des bureaux, qui travaillent avec des collègues femmes, avec des collègues hommes. Et donc, vous êtes confrontés à ces défis-là quotidiennement. Et quand vous arrivez à la maison, c'est la monotonie. Donc, très facilement, l'ennemi a ouvert vos yeux pour que vous soyez, d'accord, connectés avec des personnes qu'il ne faut pas. Il va vous pousser, d'accord, à créer maintenant des sentiments avec vos collègues, par exemple, vos collègues femmes ou bien vos collègues hommes. D'accord? Donc, dans ces moments-là, vraiment, je vous en supplie, ne vous endormez pas. Il faut se réveiller, il faut encore vous attirer. C'est normal que le mari demande que sa femme l'attire toujours. C'est normal, ne dis pas que c'est quelqu'un qui est, il est Chanel. Ne dis pas ça, hein? C'est normal. Ce qui n'est pas normal plutôt, c'est que toi, en tant qu'homme, en tant que femme, toi tu négliges ces détails-là, d'accord? Et donc, pour allumer la flamme d'amour dans le foyer, qu'est-ce qu'il faut faire? Il faut d'abord constater que les choses sont déjà comme ça. Parce que si vous ne constatez pas, c'est quand il y a maintenant l'adultère, comme je répondais à quelqu'un ce matin, c'est quand il y a maintenant l'adultère que tu dis, oh, je me sens blessé, oh, je me sens frustré, oh, tu m'as trahi, oh, tu m'as fait. Mais non, il y a un manquement qu'il y a eu. C'est ce qui a conduit à l'adultère. C'est ce qui a conduit à l'infiltration de l'ennemi dans le foyer. D'accord? Surtout quand il y a déjà, quand l'un a commencé déjà à tirer l'alarme depuis un moment et l'autre ne saisit pas. D'accord? Et donc, faut d'abord constater l'état des faits, ce qu'il y a. D'accord? Lorsque vous constatez, vous commencez à prier, vous demandez à Dieu vraiment qu'il essaie d'ouvrir l'entendement de votre partenaire. Et donc, quand vous constatez, vous commencez par la prière, qu'est-ce qui se passe? L'autre aussi va saisir. Dieu va toucher sa compréhension et finalement, il va se réveiller. Et donc, on va commencer à discuter maintenant. On a constaté que notre couple ne dégage plus de la chaleur. Il n'y a plus la flamme là. Il n'y a plus le tic-tic dans le cœur là. Faut pas rire. Il n'y a plus cette flamme d'amour qui brûlait. Donc, et ça, c'est un danger qui est en train de guetter ce couple là. J'ai souvent suivi des émissions sur France 2 où les gens sont venus même à 40 ans, 30 ans de mariage, ils ont divorcé, où la femme disait que non, c'est pas que elle, il la néglige, elle pouvait plus supporter, et puis elle a demandé le divorce parce que il y avait plus d'attraction, parce que il faut toujours qu'il y ait de l'attraction entre les époux. Vous en avez besoin, vous en avez besoin. C'est pourquoi tout à l'heure nous allons étudier maintenant les moyens à mettre en pratique pour allumer cela. Et donc, vous constatez, il va y avoir, d'accord, une concertation. Vous allez vous concerter, d'accord? Quand vous avez pris conscience, premièrement, on prend conscience de l'état des choses. Ensuite, on se concerte. Parce que quand vous priez, certainement que Dieu va toucher l'autre et vous allez vous rapprocher. Alléluia! Je voudrais dire à la femme, que, en tout cas, je reviens toujours parce que c'est toi l'architecte du foyer, c'est toi qui as le bâton de bâtir. Et donc, je vais dire à la femme maintenant, dans ces moments-là, il faut beaucoup utiliser l'amabilité. Quand vous voyez les choses se faire comme ça, pour allumer aussi, qu'est-ce que vous allez faire? Vous allez utiliser ça. Il faut être aimable. Ne soyez pas, quand vous constatez que ça ne va pas, ce n'est pas le moment d'être agressif, s'il vous plaît. Ce n'est pas le moment d'être agressif. C'est le moment, d'accord, de concilier. Alléluia. Vous devez vous concilier. Donc, c'est avec un esprit de conciliation que vous allez approcher votre mari. Vous allez manifester l'affection. Ça commence d'abord par un rétablissement de l'affection. Comment? C'est par les actions que vous allez poser en tant qu'épouse. Vous recommencez à le servir comme avant. Vous recommencez à lui tenir le sac quand il revient du travail. Et si vous êtes réunis ensemble, quand vous êtes dans la chambre, vous recommencez par les embrassades. Faut recommencer à prendre l'autre dans les bras. Il faut reprendre les gestes sensuels. Il faut reprendre les gestes sensuels. Parce que c'est ça qui va rallumer la chose de manière progressive. Alléluia. Donc, soyez aimables. Là, ici, je vois que j'ai écrit qu'il faut des moments de restauration. Vous communiquez, d'accord? Vous communiquez. Vous voyez que ça ne va pas. Ça n'allait pas depuis un moment. Donc, on reprend la communication. Parce que quand vous êtes dans cet état, même la communication devient difficile. Donc, il faut encore, d'accord, recréer une bonne ambiance de communication. Mon mari va parler où? Il va parler où? Oh, il va parler. Donc, l'amabilité, cultiver l'amabilité, ça va vous aider, tu vas parler. Ça va vous aider, d'accord, à rallumer une ambiance dans la maison qui va favoriser, d'accord, l'amour de se manifester. Alléluia. Donc, vous prenez alors la décision de changer. Vous prenez la décision de changer. Et quand vous prenez la décision de changer, vous changez également. Si, par exemple, je vous donne des astuces. Si, par exemple, d'abord, vous ne priez plus ensemble, il faut recommencer à prier ensemble, d'accord? Parce qu'il y a une communion qui doit se faire entre le couple et le Saint-Esprit, vous trois. Donc, il faut reprendre cette communion ensemble. Donc, maintenant, vous priez seul. Mais lorsqu'on veut restaurer, il faut recommencer des temps de communion à trois avec le Saint-Esprit. Et quand vous commencez, ne vous arrêtez pas au spirituel. Il faut descendre. Donc, essayez, si la chambre était maintenant désordonnée, vous ne preniez plus soin de votre chambre et de votre personne. C'est des choses qu'il faut rallumer maintenant. Vous rallumez, s'il y a possibilité, vous restaurez, d'accord, votre lingerie, la lingerie de votre époux, d'accord, et vous recommencez à lui faire des plats qu'il aime. Et vous, l'homme, si vous ne donniez plus l'argent, parce que je sais que c'est l'affaire financière qui est problème dans les foyers. C'est ça, les hommes, les finances, c'est le problème, ça. Eux, c'est ça. Donc, si vous ne donniez plus l'argent suffisamment à votre épouse, c'est le moment de faire un effort, de recommencer à lui donner de l'argent. Et si elle travaille, ma sœur, utilise ton argent pour restaurer la lingerie de ton mari et de toi également. Tu commences à restaurer les choses. Tu changes, tu vois, non? Tu changes le cadre de vie. Tu changes l'environnement. Tu changes les draps. C'est-à-dire, tu achètes de nouveaux draps. Tu achètes de nouvelles choses. Donc, ça part du spirituel. Et maintenant, physiquement, donc tu essaies d'amener cette harmonisation dans le physique en travaillant, d'accord, d'abord le lit conjugal, c'est-à-dire la chambre conjugale, la douche, dont tu recommences à mettre des certaines senteurs, de manière à ce que ça soit agréable à vivre. Amen. Et si vous aviez cessé, par exemple, de faire des jeux ensemble, il faut reprendre ces jeux-là. J'avais reçu le témoignage, ou bien écouté le témoignage d'une dame, vous la connaîtrez, ou bien vous la connaissez, c'est une dame, maman Rita Ancra, pour ceux qui vont la connaître, et elle donnait ce témoignage. Elle dit qu'au départ, quand elle a épousé son mari aimait le golf, alors qu'elle n'aime pas, elle n'aime pas le golf. Et si vous voyez son mari, c'est un bel homme, hein, le pasteur Ancra. Et donc, elle n'aimait pas. Mais qu'est-ce qu'elle a fait? Quand elle a vu que son mari aime le golf, elle a commencé à aller, d'accord, avec son mari, d'accord. Quand elle a vu ça, elle n'aimait pas, mais elle a appris. Et vous voyez, à un moment donné, c'est devenu maintenant un lobby pour les deux. Tu vois, donc le mari, quand il va jouer au golf, les temps de détente, la femme va avec lui, ce n'est plus un problème. Alléluia, d'accord. Donc, reprenez vos activités. Reprenez vos activités, vos lobbies, les choses que vous faisiez ensemble. Vous jouiez par exemple au ludo. Si vous n'avez, pour ceux qui connaissent le ludo, hein, je parle des Africains, et donc, et même ceux qui sont en France peuvent connaître le ludo. Et donc, je vais parler d'une distraction, des choses, des jeux que vous faisiez ensemble, depuis la chambre jusqu'au salon. Il y a des choses, c'est vous qui connaissez, d'accord? Et je voudrais attirer l'attention sur quelque chose. Vous êtes un couple particulier. Vous n'êtes pas, d'accord, le couple frère ou le couple ami. Non, chaque couple a sa particularité. Vous avez quelque chose de spécial que les autres n'ont pas. Donc, quand vous voulez vous appuyer sur les autres pour restaurer votre foyer, pour restaurer la flamme d'amour, ça ne marchera pas. Parce que eux, ils ont leur façon à eux. Ils ont développé leurs choses à eux. Donc, vous, ce qui est votre particularité, votre caractéristique, vous la connaissez, cette caractéristique-là. Et donc, c'est celle-là que vous allez utiliser. Ce qui est votre particularité. Donc, vous avez des moments de détente. Et donc, vous devez, d'accord, les exploiter, les reprendre ensemble. C'est comme ça que vous allez recréer les sentiments. Donc, en reprenant les mêmes activités, alléluia, les choses que vous faisiez ensemble. Donc, mangez ensemble. Vous ne mangez plus ensemble. La femme mange maintenant quand le mari n'est pas là, vice-versa, ou bien quand le mari n'est pas encore rentré, ou la femme, on finit de déposer les choses sur la table, on va dormir. Non! Si vous aviez pris l'habitude de manger ensemble, c'est le temps de manger, de recommencer. Commencez à partager ensemble. Et si vous aimiez des hôtels, allez faire des moments de détente, des moments de week-end. Il y a des appart-hôtels qui sont maintenant bien classe. D'accord? Vous pouvez aller. Amen. Ce sont des activités, des choses que vous faisiez ensemble. Je suis en train d'identifier la première chose. La clé que je dois utiliser ici. Reprendre quand vous avez fini, d'accord, d'identifier que votre couple avait un problème. Maintenant, il faut repartir, d'accord, dans les activités, les choses qu'on faisait ensemble, les prières qu'on faisait ensemble, les temps de détente ensemble. On doit recommencer et les cultiver. Encore, ce ne sera pas facile parce qu'il y avait des habitudes qui s'étaient installées maintenant, parce qu'il y avait la monotonie. Et là, vous allez reprendre la vie de couple ensemble. Alléluia. Donc, ça peut prendre un peu de temps. Soyez patient. Ne pressez pas l'autre. Soyez patient. laissez l'occasion à l'autre, d'accord, de vous suivre dans votre action. Alléluia. On a cité la première chose, d'accord, identifier l'état, ensuite quel était le pas à poser. Donc reprendre les activités, la restauration ensemble, reprendre des temps de prière ensemble, temps de partage ensemble, faire tout ensemble. Les activités, les lobbies, les plaisirs, voilà les activités communes que vous aviez en tant qu'époux. Il faut les reprendre. Ça va commencer petit à petit à se relever. La deuxième chose à faire pour allumer la flamme d'amour dans le foyer, c'est qu'il faut analyser, d'accord? Il faut une analyse personnelle. Je vais dire ça comme ça. Vous devez faire une analyse personnelle. Parce que si vous ne faites pas d'analyse personnelle, peut-être que l'état de monotonie est dû à quelque chose, d'accord? Peut-être l'autre vous a blessé. Et donc, d'où la nécessité de faire une analyse personnel. Je sais que les femmes, quand l'homme t'a fait quelque chose, à cause du fait qu'on dit de se soumettre, toi tu as tout gardé dans le cœur. Et donc, parce que tu avais tout gardé dans le cœur, donc c'est ça en fait qui a créé la séparation ou bien la monotonie, parce que toi tu as gardé. Ça s'est transformé en rancune. Et donc là, il faut vraiment, d'accord, revoir son état de cœur. Important de se sonder et de regarder dedans. S'il y a des choses, je lis ici, vous ne pouvez pas, je lis, hein, ce sont des écrits de mon livre. J'ai écrit ici, vous ne pouvez pas parler d'un nouveau départ sans que chacun ne fasse une introspection. Ah, ça c'est bien ça. Souvent, nous gardons des petites choses qui infectent nos cœurs sans en parler à notre conjoint. Voici le côté de prédilection de la femme. Et on laisse durer la situation jusqu'à ce que ces faits s'accumulent en nous. Cette attitude est extrêmement dangereuse et annihile, tuer, entre parenthèses, progressivement la relation entre l'homme et la femme. Donc, la communication est une arme efficace maintenant pour préserver la bonne marche des choses. Alléluia. Donc, on va maintenant, après avoir fait une analyse personnelle, on s'est rendu compte qu'on a fait des choses qui ont ouvert des brèches à la monotonie. Qu'est-ce qu'il faut faire? Il faut poser le pas. Amen. Parfois, on réalise qu'on a blessé. C'était la blessure qui est survenue, d'accord? Et que ça, finalement, ou bien qu'on a reproché à l'autre, reproché. Et la personne ne veut pas changer, d'accord? Les reproches, c'est des deux côtés, du côté de la femme et du côté de l'homme. Donc, le fait de trop reprocher et l'autre ne fait pas d'efforts, ne manifeste pas des efforts. Donc, ça crée une séparation progressive. Ça crée un mur entre les époux, d'accord? Et donc, ceci va conduire à la monotonie et au refroidissement de la flamme d'amour. Et donc, quand vous avez fait une analyse, vous vous êtes rendu compte que là, j'ai quelque chose, soit que j'ai contre mon mari, je dis que c'est le côté souvent des femmes. Et donc, vous avez quelque chose contre votre mari, il faut absolument en parler. Il faut absolument en parler, parce qu'on ne peut pas parler, comme je le disais tantôt, de restauration, de reprise de la flamme d'amour. S'il y a la haine dans le cœur, si la femme soupire à l'intérieur d'elle, si elle a des choses au-dedans, des choses qu'elle cache, la rancœur, impossible d'amener une véritable restauration. Donc l'analyse va permettre, l'analyse personnelle, une introspection va vous permettre d'identifier que vous avez des blessures, vous avez des choses. Hein, contre votre mari ou contre votre épouse. Donc, vous ouvrez tranquillement une discussion harmonieuse. Une discussion harmonieuse. Vous en parlez. Alléluia. Mais quand je dis d'en parler, ça veut dire qu'au préalable, j'ai prié, j'ai demandé à Dieu, j'utilise la sagesse pour adresser. Ça veut dire quoi? Je parle avec des mots. D'accord? Qu'il le faut. Je parle avec les mots qu'il le faut. Je parle, je m'exprime dans le langage de l'autre. Le langage qu'il peut comprendre. Et le Saint-Esprit me donnera la sagesse pour ça. Et donc, vous n'allez pas copier la restauration de l'autre couple. Vous avez vos particularités à vous. C'est à vous de savoir. J'espère que vous connaissez très bien votre couple. Alléluia. Donc, choisis des moments de richesse. D'accord? Vous-même, vous comprenez ce que j'ai envie de dire. Quand je parle des moments de richesse, vous comprenez, je ne vais pas parler en plus en détail. Donc, il y a des moments là, vous voyez, vous comprenez de quoi je vais parler. Et donc, vous choisissez ces moments pour discuter de ce qu'il n'a pas été et des rancœurs que vous avez. Amen. Communiquez ensemble. Je suis en train de lire certains passages de mon livre. Communiquez ensemble pour réparer les brèches qui ont été ouvertes. Alléluia. Je reprends. Communiquez ensemble pour réparer les brèches qui ont été ouvertes et qui sont à l'origine des blessures causées de part et d'autre dans le ménage. Remettez votre relation en état pour une vie prospère. Alléluia. Je reprends, ce sont les citations de mon livre. Communiquez ensemble pour réparer les brèches qui ont été ouvertes et qui sont à l'origine des blessures causées de part et d'autre dans le ménage. Remettez votre relation en état pour une vie prospère. Pourquoi? Vous avez une destinée prophétique à accomplir. Il faut que le règne de Dieu vienne. Mais dans cet état, on ne peut pas manifester le règne. Alléluia. On ne peut pas manifester la gloire de Dieu. On ne peut pas manifester les desseins prophétiques s'il y a la monotonie dans un foyer. En réalité, si vous ne savez pas faire, si vous regardez bien, c'est l'ennemi qui vous a poussé à ça parce qu'il sait que la monotonie ne sera jamais favorable à un accomplissement prophétique. Alléluia. Soyez un couple convivial. Alléluia. Et donc, la discussion, une bonne discussion dans un temps propice, je répète, vous savez de quoi il est question. Et donc, vous en parlez. Donc, rallumez la flamme dans son foyer. La deuxième astuce, c'est de réparer les brèches, d'accord, les blessures qui ont été causées. Chacun fait une introspection. C'est la deuxième chose. La troisième chose qu'il faut faire pour réparer une relation conjugale et ramener la flamme d'amour dans le foyer, d'accord. Et donc, quand vous avez fini, je reviens un peu, quand vous avez fini de reprendre ou de réparer les brèches, vous reprenez vos activités. Alléluia! Vous reprenez vos activités. Et donc, c'est cela. Vous reprenez vos activités communes, ce que vous aimiez faire ensemble. Et là, ça va commencer à repartir petit à petit. Amen. Troisième élément pour allumer la flamme d'amour dans le foyer. D'accord? Il faut provoquer les sentiments de l'autre. Et là, là tout à l'heure, je m'adressais aux femmes, je m'adressais aux hommes. Donc, on provoque à nouveau les sentiments de l'autre. Je dis toujours, l'homme, tu connais très bien le point faible de ton épouse. La femme aussi connaît le point faible de son mari. Et donc, comment rallumer la flamme là, d'amour là, dans l'autre là, quand vous sentez qu'elle ne veut pas se lever, ou bien que vous lui avez fait quelque chose, elle ne veut pas, elle tarde. Il faut aller provoquer le sentiment. Comment tu provoques le sentiment? C'est en touchant à son point faible. Amen. Tu vas toucher à son point faible parce que tu sais que là-bas, elle ne va pas résister. Amen. Là-bas, elle ne va pas résister. Tu sais ce qu'elle aime. Tu sais ce qu'on appelle le point faible. Là-bas, elle ne résiste pas. Et moi, je dis, les hommes connaissent là-bas. Ils connaissent. C'est pourquoi c'est à eux que je m'adresse particulièrement. Le jour où tu es allé bosser les textes des cantiques, tu es allé prendre les poèmes de Baudelaire. Et donc, tu vas bosser ça. Et là, tu vois, non? Il faut reprendre ça, hein? Faut aller prendre encore les poèmes de Baudelaire, là. Ou bien, non, bon, cantique des cantiques, c'est encore puissant. C'est ça. Donc, tu viens dire à ta femme, tu le fais de manière sincère, pas hypocrite. Tu le crois parce que tu veux reprendre quelque chose avec elle. Amen. Vous avez constaté qu'il y a de la monotonie. Et donc, vous reprenez, d'accord? C'est normal. C'est normal. Et donc, vous provoquez à nouveau ses sentiments en touchant son point faible. Ce qu'elle aime. Alléluia. Et donc, c'est cela. Les hommes connaissent. Vous connaissez comment vous avez fait au départ. Vous connaissez, donc il faut aller reprendre ça. Il y a par exemple un mot là que tu avais dit. Quand tu dis ça, elle éclate en même temps. Yeah, c'est parti comme ça. La discussion est partie comme ça, d'accord? C'est ça. Donc ces actions-là, faut pas les négliger. Je suis en train de parler de la troisième action qu'il faut poser. On est parti du fait que il faut d'abord être conscient que c'est mauvais entre nous, c'est monotone. La deuxième chose qu'on a dit, non, en constatant, il y a une concertation. La deuxième chose que je venais de dire, c'était de réparer les brèches. D'accord? Les brèches là qui ont été ouvertes, les blessures, les gens ont été blessés, faut réparer. Pour ça, il faut utiliser la bonne communication dans un temps stratégique tu sais de quoi je vais parler en tant que marié. Et donc, la troisième chose maintenant, c'est de provoquer les sentiments de ton épouse ou de ta femme en utilisant les points faibles. Tu connais ce qu'elle aime le plus, tu sais ce que tu lui as fait le jour-là, c'était impossible pour elle de refuser. C'est ça que tu vas prendre. Mon frère, faut aller reconquérir ta femme. Parce que si ce n'est pas le cas, l'ennemi, lui, va conquérir la tienne. Il va conquérir ta femme. Et donc, comme tu ne veux pas qu'il vienne conquérir ton épouse, c'est à toi de le faire. Donc, bats-toi pour relever ta femme. Alléluia. Donc, quelque chose à éviter que je relis également dans mon livre. Je lis quelque parce que j'ai l'habitude de lire pour que vous puissiez savoir aussi ce qu'il est contenu dans mon livre que j'ai écrit. Et donc, je disais que généralement, vous voyez, quand une femme n'est pas sensuelle, quand une femme n'est pas sensuelle, sensuelle c'est quoi? C'est une femme qui fait le bébé quoi. Voilà. Quand elle n'est pas comme ça, ça va endurcir le cœur de ton mari. Donc, tu as intérêt à enlever, ôter ton insensibilité là et de devenir une femme, une épouse aimante. Et donc, je lis encore un passage, une citation. Une femme doit être sensuelle avec son époux, se montrer amoureuse, attachante et affective. Quand une femme est dure, l'homme s'endurcit de plus belle. Il faut reprendre encore les activités ou les sujets qui amenaient la joie et la paix dans votre couple. Alléluia. Donc, vous reprenez. Quand vous avez touché le point faible, tu vois maintenant que tac, ça a repris un petit peu là-bas. Tu as posé la bonne action. Qu'est-ce que tu fais? Tu fais quoi? Tu reprends les sujets qui étaient que vous aimiez discuter ensemble. Il y a des sujets que tu sais que quand tu parles de ça, paf, elle va reprendre. Donc, c'est ça. Donc, vous reprenez ces sujets ensemble. Alléluia. D'accord? Et donc, quelque chose à éviter. Je continue les citations de mon livre. Quelque chose à éviter pour allumer la flamme, c'est attendre que ce soit l'autre qui fasse le premier pas. Vous n'êtes pas un couple de petits amoureux sans lendemain. Vous êtes des époux. Ensemble jusqu'à ce que la mort vous sépare. Donc, ne vous comportez pas comme s'il n'était pas important de ramener la flamme entre vous. Laissez parler vos sentiments. Ne résistez pas à cause du moi qui veut à chaque fois refaire surface afin de nuire à votre foyer. Je suis en train de lire les citations de mon livre que vous pourrez vous procurer. Si vous avez choisi votre partenaire parmi tant d'autres, c'est qu'il ou elle est la bonne personne. Alléluia. Je reprends. Si vous avez choisi votre partenaire parmi tant d'autres, c'est qu'il ou elle était la bonne personne que vous espériez et que vous attendiez et vous vous êtes engagé. Ne dites surtout pas que vous vous êtes trompé après avoir passé autant d'années ensemble. Je reprends. Ne dites surtout pas que vous vous êtes trompé après avoir passé autant d'années ensemble parce que vous traversez une crise. Ce sont des choses qui se passent souvent. Lorsqu'on traverse une crise, on se dit qu'on s'est trompé. Non, c'est juste un temps mort qui est survenu à cause des problèmes. C'est un temps mort qui a engendré la monotonie et la séparation qui s'est créée entre vous. Donc, il y a des mauvaises idées et l'ennemi va vous aider à avoir ces mauvaises idées si vous ne voulez pas créer des actions comme celles que je suis en train de vous dire. Et donc, ne dites pas que vous vous êtes trompé. C'était vraiment la bonne personne. Seulement maintenant, il s'est passé quelque chose. Il faut rallumer la flamme d'amour. Donc, ce sont des choses que nous sommes en train de vous communiquer. D'accord? Donc, je continue les citations. Ne dites surtout pas que vous êtes trompé après avoir passé autant d'années ensemble parce que vous traversez une crise. Vous êtes capable de remettre le train en marche si vous prenez la décision de le faire. Alléluia! Dis amen avec moi. Vous êtes capable de remettre le train en marche si vous prenez la décision de le faire. Donc, pour allumer la flamme dans le foyer, il faut alors prendre une décision, avoir envie de sauver. Je continue dans les citations de mon livre. Aujourd'hui, j'ai bien envie de lire mon livre. Pour rallumer la flamme dans le foyer, il faut prendre une décision, avoir envie de sauver son ménage. Repasser les bons souvenirs dans le cœur. Ah, voilà quelque chose qui va vous aider à rallumer la flamme. Amen. À reprendre une relation conjugale conviviale et vivante. Donc, quoi? Je répète, prendre d'abord la décision. D'accord? Vous voyez que ce n'est pas bon cette situation. Il faut prendre la décision. Il faut avoir envie de sauver son ménage. De repasser, et qu'est-ce que vous pouvez faire encore? Repasser les bons souvenirs dans votre cœur et avoir l'humilité, l'espérance, le courage et entreprendre les démarches adéquates. Alléluia!
1: Crie alléluia là où tu es. Je reprends. Ça me plaît cette citation-là. Hein? Pour allumer la flamme dans le foyer, il faut prendre premièrement une décision, avoir envie de sauver son ménage, repasser les bons souvenirs dans le cœur et avoir l'humilité, l'espérance et le courage. D'accord? Je reprends. Avoir l'humilité, l'espérance, le courage et maintenant entreprendre les démarches adéquates. Donc, celles que nous venons de citer. Alléluia. La cinquième chose. Donc, cinquième chose à faire, la meilleure intervention. J'ai intitulé cela la meilleure intervention. Et donc, ça, vraiment, je vous en supplie par les compassions du Seigneur. Il faut le faire. Donc, ça, je vais lire également, d'accord? La meilleure intervention qui soit pour restaurer un foyer ou rallumer la flamme d'amour dans un foyer, c'est l'arme la plus puissante pour allumer la flamme est de se confier au Saint-Esprit. Alléluia! Le Saint-Esprit, l'allié indéfectible, l'allié, celui qui nous connaît plus que nous-mêmes. Il connaît le nombre de cheveux que nous avons sur la tête, croyez-moi. Donc, il sait plus que toi ce dont tu as besoin. Donc, c'est dans ton intérêt de te lever la nuit à 1h du matin, 2h, sacrifier le sommeil. Il faut payer le prix pour allumer la flamme dans le foyer et se confier au Saint-Esprit. Écouter sa voix, suivre ses instructions. Il connaît. Comment est-ce qu'il va vous diriger? Il connaît la voie à suivre. Et c'est pourquoi je vous ai dit, ne vous adaptez pas à ce que l'autre fait. Ne voyez pas ce que l'autre a entrepris pour restaurer son foyer. Non, le Saint-Esprit ici maintenant va vous montrer comment vous devez procéder. Amen. Et donc c'est ça. Il vous dira comment faire. Il est de votre responsabilité et c'est vital. Si vous voulez éviter le contrôle du diable dans votre foyer à cause du refroidissement de votre amour, si vous voulez éviter que le diable contrôle votre foyer, il faut suivre strictement ce que le Saint-Esprit vous dira de faire. Amen. Il est le remède, il connaît exactement quel est le remède à administrer afin que votre couple reparte sur de meilleures bases. Le Saint-Esprit restructure, pense les plaies et surtout, il vous connaît plus que vous-même. C'est le médecin par excellence qui apportera la solution adaptée à chaque couple. Vous comprenez pourquoi je vous ai dit de ne pas copier les techniques des autres couples, ni ce que vous voyez sur les réseaux sociaux. Vous êtes par exemple un couple chrétien. N'allez pas prendre les techniques qui vont dans le monde. Il y a trop de techniques. Aujourd'hui, on a oublié la parole de Dieu, la communion avec le Saint-Esprit, les chrétiens avec les... Je ne sais pas comment je vais siffler. Je ne vais crier pour dire aux chrétiens. Les techniques qu'on va prendre dans le monde pour venir restaurer les choses divines, ce n'est pas possible. Vous êtes un couple déjà combattu dans le monde, dans le monde des ténèbres. Donc vous ne pouvez pas aller vous inspirer des choses du monde pour venir adapter ça, des techniques à votre... Non, non, non et non. Et nous connaissons beaucoup d'échecs comme ça. Donc c'est une interpellation. La condition pour que le Saint-Esprit intervienne dans un foyer est que les époux prennent l'habitude de communier ensemble avec lui. Donc, pour que vraiment votre restauration, votre flamme d'amour soit pérennisée, vous devez prendre l'habitude de communier avec lui, de parler ensemble avec le Saint-Esprit. Vous devez trouver des moments, d'accord, je l'ai dit au départ, où vous communiquez ensemble avec lui. Vous parlez ensemble, vous deux. Ce sont des choses que j'ai vécues et qui sont une réalité qui a fait qu'aujourd'hui, la mission que nous avons est tellement facilitée parce que mon couple est équilibré et stable. Dieu sait comment au départ, ça a été difficile pour nous. Ça a été terrible. Mais quand nous avons appris avec le Saint-Esprit à suivre le Saint-Esprit, à suivre ses pas, à comprendre combien de fois la bonne relation conjugale est favorable pour la accomplissement prophétique dans un foyer, eh bien, nous avons commencé à appliquer ces choses. Et ça marche. C'est le Saint-Esprit qui m'a révélé avec mon mari ce que nous sommes en train de vous dire. Ce n'est pas des techniques qu'on est allé prendre quelque part. Ce sont des actes que Dieu nous a inspirés de dire aux chrétiens et à d'autres personnes pour ceux qui pensent que Dieu peut restaurer leur foyer. Amen. Parce que les fondements, les lois, d'accord, de Dieu gouvernent tout le monde, même les païens. Donc, nous pouvons conclure qu'une bonne relation conjugale est conditionnée par la primauté que les époux donnent au Saint-Esprit. Je répète, ce sont toujours des citations de mon livre. Hein. Ce sont des citations. Donc, c'est pourquoi je t'ai dit, il faut te procurer mon livre. Toi qui es sur YouTube, les réseaux sociaux, voilà, même s'il y a la dernière version qui va sortir en flambant neuve. Donc, je répète cette citation qui dit que nous pouvons conclure qu'une bonne relation conjugale est conditionnée par la primauté que les époux donnent au Saint-Esprit et à l'obéissance de la parole de Dieu. Amen. Lorsqu'on fait du Seigneur Jésus notre priorité, je reprends, lorsqu'on fait du Seigneur Jésus notre priorité, il prend soin de tout ce qui nous est précieux. Et comme votre relation conjugale est précieuse, le Seigneur Jésus, à travers son Esprit Saint qui est en vous et avec vous, va vous aider en tout point de vue. En réalité, c'est même lui qui va vous pousser, sachant qu'il y a déjà la monotonie dans votre couple. Donc, il va vous booster un peu, vous comprenez, non? Il va vous pousser à vous lever parce qu'il sait que la monotonie, là, c'est un problème pour les foyers. C'est un problème qui peut conduire à ce que les époux se trompent. L'un, ça dit que l'un trompe l'autre, ils ne savent pas. Parce que quoi, c'est parti de la monotonie d'une relation, d'une flamme d'amour qui a été éteinte dans un foyer. Amen. Vous pouvez reprendre l'enseignement pour bien suivre. Je vais laisser le temps aussi à mon mari de pouvoir parler. Il va dire son avis et ensuite on va conclure. Que Dieu vous bénisse. Nous allons entamer un agenda de conférence en 2020. Vous pourrez nous financer, pourquoi pas. Et donc, pour pouvoir dire tout ce que nous avons, d'accord, que Dieu a mis dans notre cœur pour le réveil. Le réveil commence dans la cellule familiale, commence dans la prise de conscience d'une relation conjugale mauvaise. D'accord? Quand vous allez avoir un renouvellement de l'intelligence et puis que votre foyer ou relation conjugale est malade, je ne sais pas comment vous allez avoir ce renouvellement de l'intelligence. Que Dieu vous bénisse.
2: Alléluia. Amen. Bénissons le nom du Seigneur.
1: Amen.
2: Pour sa parole. Que son nom soit glorifié.
1: Amen.
2: Et merci aussi pour maman, pour ses paroles de bénédiction qui nous aident vraiment à aller de l'avant. Elle a vraiment tout dit. Je vais essayer vraiment de ne pas redire tout ce qu'elle a dit. Donc, ma modeste contribution est celle-ci. Pourquoi faut-il rallumer la flamme d'amour dans le foyer? Peut-être certains vont penser que nous sommes maintenant des êtres spirituels. Ce n'est plus nécessaire. Pourquoi je veux perdre mon temps? Je pouvais utiliser ce temps-là pour prier, ce temps pour rechercher Dieu. Pourquoi je vais faire tout ça là? Donc, quand on ne comprend pas bien les choses, on ne peut pas mettre toute l'énergie nécessaire pour que ça puisse fonctionner. Alors, lorsque votre foyer tombe dans la monotonie et que tous deux vous êtes refroidis, cela rejaillit certainement sur votre vie de prière et d'adoration.
1: Bien sûr.
2: Votre vie de prière baisse. C'est normal, ça doit baisser parce que votre cœur est rempli de choses qui ne doivent pas remplir le cœur. Votre cœur est rempli d'amertume, de colère, de frustration. Donc le Saint-Esprit n'est plus là. Il est là, mais il n'opère pas. Donc, ça affecte votre communion avec le Saint-Esprit. La vie de Dieu n'est plus en mouvement en vous. Les choses de Dieu ne se manifestent plus. On n'arrive plus à écouter la voix du Saint-Esprit. On ne reçoit plus les orientations du Saint-Esprit. Notre vision ou bien notre perception de la vision de Dieu baisse. Le foyer n'avance plus. Il n'y a plus de percée. Parce que vous êtes maintenant dans la léthargie. L'un et l'autre commencent à maudire l'autre. Des fois même, on demande le jugement de Dieu. Dieu n'a qu'à juger entre nous. On amène le conjoint devant le trône de Dieu. C'est très dangereux. Mais lorsque ça ne va pas, c'est ce à quoi nous sommes tentés de faire. Alors, surgit l'infiltration de l'ennemi. L'ennemi commence furtivement à injecter des pensées dans le cœur des partenaires. Il commence à nous inspirer des choses. Donc, la chair commence à prendre le dessus. Alors, ça ouvre la voie à la chute, à l'adultère. On commence, on devient insensible lorsqu'on regarde notre partenaire. Mais, malheureusement, on devient plus sensible lorsque nos yeux regardent autre chose. Ah, mon frère, si tu commences à ressentir ça là, il faut commencer à prier. Hein. Lorsque tu ne ressens rien, quand tu vois ta femme et que lorsque tu regardes la sœur de l'église, tous tes sens sont éveillés là. Il faut faire attention. Très vite, cherche le Seigneur. C'est la voie de la chute comme ça.
1: C'est ça.
2: Donc, on s'éloigne peu à peu de la pensée de Dieu. La parole de Dieu n'est plus vivante en nous. La parole de Dieu n'est plus puissante en nous. Parce que l'ennemi vient diluer ça et introduit l'ivraie. Donc, vous comprenez que lorsque la flamme s'éteint là, c'est très dangereux pour le couple. Et vous comprenez pourquoi il faut prendre le temps et l'énergie nécessaire pour rallumer la flamme dans le foyer. Et le couple Abraham et Sarah, à un moment donné, ont eu ce problème. Et ça a duré, je vous assure, 13 ans. Pendant 13 ans, Dieu ne parlait plus au couple. Parce que quand ils ont rejeté la pensée de Dieu et que Abraham a accepté la proposition de sa femme de sortir avec Agar, la grossesse est venue. Ismaël est né. Quand Ismaël est né, Agar a commencé à se moquer de sa maîtresse. Elle a commencé à la faire souffrir, à la traiter de stérile. Alors les problèmes ont commencé à naître dans le foyer. Et Sarah va commencer à attaquer son mari. Pourquoi tu laisses Agar me traiter de la sorte? Donc tu commences à l'aimer. Hein? Donc des problèmes sont venus. Et jusqu'à ce qu'elle a demandé même que Dieu juge entre eux. Et cette situation a duré pendant 13 ans. Imaginez. Pendant 13 ans, Dieu ne parle plus au couple Abraham et Sarah. Pendant 13 ans, il ne reçoit plus d'instructions. C'est dangereux. Vous imaginez un ministère, tout un ministère qui ne reçoit plus d'orientation. Tout un ministère auquel Dieu ne parle plus. Lorsque la flamme est éteinte là, c'est ce que ça peut amener. Vous comprenez alors pourquoi vous devez vous évêtuer, vous devez tout faire pour que ça n'arrive pas. Alors, lorsque ça arrive, que faut-il faire alors? C'est ça, c'est ce que papa et maman a dit. Ce que moi je voulais ici relever aussi, c'est que la Bible dit que c'est de l'abondance du cœur que la bouche parle. Donc, si ça ne va pas, c'est que d'abord à l'intérieur, là, ça ne va pas. Le cœur est rempli de mauvaises pensées, est rempli d'amertume, de colère, de frustration, de rejet. Donc, qu'est-ce qu'il faut faire en ce moment? Donc, quand tout commence par l'intérieur, quand ça ne va pas à l'intérieur, c'est que ça n'ira pas à l'extérieur. Donc, il faut d'abord se réconcilier avec soi-même. Il faut s'asseoir et faire le bilan. Il faut s'asseoir et examiner sa propre situation avec la parole. Il faut commencer à faire la paix avec soi-même. Donc, demander l'aide du Saint-Esprit de nous guérir, de nous restaurer, d'ôter en nous ces mauvais sentiments. Il faut commencer à se réconcilier avec son partenaire dans le cœur d'abord, en trouvant la force dans la parole de Dieu et avec l'aide du Saint-Esprit de pardonner. En ce moment, le pardon, ce n'est pas un sentiment, c'est une décision. Je ressens encore la douleur, mais je prends la décision de sortir de cet état en pardonnant mon partenaire. Lorsque je le pardonne, peut-être qu'il n'a même pas encore changé. Il n'a même pas encore pris la décision. Il n'est même pas conscient de ce qu'il fait. Parce que si je ne suis pas guéri, rien ne peut sortir de là. Donc, lorsque je suis maintenant restauré en moi, le souffle de vie commence encore à rejaillir. La vie commence à se manifester. La paix, la joie commence à couler maintenant. Je peux maintenant entreprendre des actions à l'égard de mon conjoint. Donc, je commence maintenant à dire de bonnes paroles à l'égard de mon partenaire. Donc, comme le cœur est guéri, la bouche maintenant commence à parler les paroles de Dieu, les paroles de bénédiction, les paroles d'amour, les paroles d'encouragement, des paroles qui fortifient. Vous voyez? Donc, mon partenaire commence à saisir ces paroles-là, dit « qu'est-ce qui se passe chez l'autre ?» Elle commence à être attentive maintenant. Elle commence à se disposer à mon discours. Elle commence à capter ce que je dis, à être sensible à cela. Je commence à semer de bonnes graines dans son cœur. Ça commence à travailler. La semence commence à travailler en lui. Il commence à réfléchir. Il se dispose à l'œuvre du Saint-Esprit. Lorsque la bouche commence à dire des paroles, des bonnes paroles, les actions suivent. Donc, je pose maintenant les actions d'amour. Vous voyez? Donc, tout est coordonné. Si je ne suis pas dans cette logique-là, rien ne peut aller. Donc, c'est très important que je sois d'abord guéri dans mon être intérieur. Parce que tout commence par là. Lorsque la Bible dit « Veille sur ton cœur plus que toute autre chose, car c'est de lui que viennent les sources de la vie. » Vous voyez? Donc, le cœur, lorsqu'il est atteint là, la vie ne peut plus sortir. Je ne peux plus exprimer la vie de Dieu. Et tout mon environnement est fade. Je ne suis plus heureux. Je ne suis plus joyeux. Vous voyez? Donc, c'est des paroles amères qui sortent. C'est des paroles de malédiction qui sortent. Donc, il est important que le cœur soit guéri. Donc, voici ce que moi je voulais relever. Et je voudrais aussi dire à mes frères que ça ne sert à rien d'être orgueilleux ou bien de penser que d'attendre que ce soit l'autre qui fasse d'abord le premier pas. Non, si tu fais le premier pas, ça ne te diminue en rien. Et lorsqu'on est dans cet esprit-là de rallumer la flamme, hein, on est appelé souvent à aider. Vous savez, ce qui joue beaucoup chez la femme, c'est les bonnes paroles que nous disons ou bien les actions d'amour. Tu peux aussi l'aider à la cuisine. Tu peux aussi l'aider à la cuisine, à faire la cuisine. Tu vas voir que très vite là, les choses vont commencer à aller. Donc dans les actions, dans les travaux ménagers, tu peux aussi l'aider. Ça ne te diminue en rien. Ça va renforcer l'harmonie, la cohésion. Mais si tu es en train de travailler sur un projet, mais tu peux aussi lui faire part. Ce sont des choses qui rallument. Si tu es pasteur, amène ta femme. Ensemble, vous allez recevoir des gens. Donc, que le Seigneur vous bénisse, que sa grâce repose sur vous, que sa paix vous soit communiquée au nom puissant de Jésus. Amen.
1: Amen, amen, amen. Gloire à Dieu. Merci, papa. Et donc, vraiment, vous voyez que rallumer la flamme dans son foyer, dans sa relation conjugale, c'est très important. Vous voyez les choses qu'il a citées. Donc, ça peut avoir plus d'incidence, d'accord, dans le monde spirituel que vous ne le savez, que vous n'en soyez conscient. Donc, ça peut avoir plus d'impact négatif que ce que la situation peut présenter physiquement. Et donc, faut faire vraiment attention à cela, à ce que cette monotonie-là qui s'est installée ne dure pas, d'accord? Et donc, je crois que cet enseignement-là vient comme pour relancer les choses dans votre couple, pour rallumer la flamme d'amour dans votre couple. Ne dites pas que, ne vous accusez pas. Non, ne soyez pas comme des bébés. Non, non, non. Là, il s'agit de restaurer, il s'agit de rallumer la flamme d'amour. Si vous ne le faites pas, l'ennemi va vous aider et il va contrôler votre foyer. Il vous aidera dans la déchéance. Donc, vraiment, que Dieu vous bénisse, que Dieu bénisse chacun de nous et que le couple que vous êtes soit prospère. Sans oublier que vous devez manifester Genèse 1, verset 28 qui dit quoi? Féconder, assujettissez, dominer, régner, d'accord? Soyez prospère, vivez de la surabondance, vivez la multiplication. Est-ce que vous voyez? Vous devez manifester tout cela. Et mais si vous n'entretenez pas, le problème, la monotonie surgit souvent quand on n'entretient pas. D'accord, son couple, quand on n'entretient pas, d'accord, entretient pas, d'accord, son couple, quand on n'entretient pas, d'accord, son couple, son

0: cadre de vie. D'accord? Et quand vous rallumez aussi la flamme, changez des choses dans la maison. Si vous n'avez pas le temps de voyager, retapez la maison. Si vous avez, vous pouvez faire la peinture. Vous les hommes, aidez votre femme à refaire la peinture. Changez, par exemple, rhabillez le salon. Rhabillez le salon. Changez les rideaux. D'accord? Changez les couleurs de peinture de la cuisine. Rachetez les couverts. Donc, vous allez voir, donc, quand vous le faites, d'accord, vous êtes en train de restaurer les choses. Alléluia. Donc, en rallumant la flamme, vous rallumez également tout dans la maison. Amen. Donc, c'est important de temps en temps d'aller ensemble ailleurs. Si vous, vous avez des moyens, ou bien si vous êtes un couple de la classe moyenne, faites, d'accord, des concessions en matière d'argent. Faites des concessions de manière à ce que une fois par an, même avec vos enfants, vous alliez en vacances. C'est important. Ne dites pas, oh, ne dites pas hein, que non, c'est impossible. Quand vous avez la volonté, le Saint-Esprit vous donnera la sagesse, les moyens et il vous trouvera le temps pour être une famille épanouie. Hein. La détente, c'est un moment, ce sont des instants qui favorisent la flamme d'amour d'être pérennisée dans un foyer. Donc, changez de cadre de vie. Donc, vous économisez un peu l'argent là et puis une fois par an, vous voyagez. Vous n'êtes pas obligé d'aller en France. Vous pouvez aussi aller en Afrique du Sud. Vous pouvez aller au Maroc, je sais pas moi. Vous pouvez simplement, vous êtes par exemple en Côte d'Ivoire ou au Togo, vous prenez quoi? C'est le bus. Ça va valoir combien? Et puis, vous louez un appartement là-bas et vous restez. D'accord? Étant là-bas, vous vous éclipsez un peu en tant que couple pour être un peu ensemble. Donc, c'est ça. Donc, les temps de détente vont favoriser, d'accord, votre flamme d'amour de résister et de demeurer. Alléluia, j'ai donné beaucoup de choses. Donc, vous pouvez réécouter l'enseignement plusieurs fois afin de mettre en pratique, d'accord, les conseils qu'on vous a donnés. Alléluia, que Dieu vous bénisse. Que vraiment cette restauration-là soit effective. Et sachez que l'ennemi est aux aguets. Il cherche qui dévorer. Et s'il trouve une brèche, comme la monotonie qui s'est installée, un couple qui vit maintenant chacun de son côté, il va s'asseoir sur vous. Et ça peut conduire au divorce. Ce n'est pas la pensée de Dieu. Donc ne négligez rien. Soyez vigilants. Surtout, vous êtes encore sur la terre. Que Dieu vous bénisse au nom de Jésus. Amen.
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1: Bonjour à tous, je suis Raphaël Mambou, que Jésus vous bénisse, qui que vous soyez, où que vous soyez. Le nom de cette émission est Venez à Jésus. C'est une grâce, c'est un honneur, c'est un privilège de pouvoir vous retrouver encore aujourd'hui autour de la parole de Dieu pour partager quelques versets bibliques sur le thème « Ne vous inquiétez de rien, c'est notre neuf » et à baisser la tête dans la prière pour dédier le reste des 30 minutes entre les mains du Seigneur. Prions. Père éternel, au nom de ton Fils Jésus-Christ, nous venons devant toi pour te dire merci. Merci pour le souffle de vie, merci pour ton amour, merci pour ta bonté, ta grâce, le salut qui se trouve en Jésus-Christ. Merci pour ces hommes et ces femmes qui nous écoutent en ce moment sur Internet, à la radio, sur les supports informatiques. Seigneur, bénis-les au travers de ce message. Bénis ce message, Seigneur, au nom de ton Fils Jésus-Christ. Nous avons ainsi prié. Amen. Ne vous inquiétez de rien. Je vous invite dans Genèse 39, versets 19 à 23. Genèse 39, 19 à 23. Après avoir entendu les paroles de la femme qui lui disait « Voilà ce que m'a fait ton esclave », le maître de Joseph fut enflammé de colère. Il prit Joseph et le mit dans la prison, dans le lieu où les prisonniers du roi étaient enfermés. Il fut là en prison. L'Éternel fut avec Joseph et il étendit sur lui sa bonté. Il le mit en faveur aux yeux du chef de la prison. Et le chef de la prison plaça sous sa surveillance tous les prisonniers qui étaient dans la prison, et rien ne se faisait que par lui. Le chef de la prison ne prenait aucune connaissance de ce que Joseph avait en main, parce que l'Éternel était avec lui, et l'Éternel donnait de la réussite à ce qu'il faisait. Ne vous inquiétez de rien. Nous avons défini le verbe « inquiéter » comme ceci. Se faire du souci pour quelqu'un ou quelque chose. Se préoccuper de quelque chose ou de quelqu'un. Prêter attention à quelqu'un ou à quelque chose. Joseph, rappelons-nous, a été vendu à cause de la jalousie de ses frères. Et encore, cette vente, c'est uniquement parce que Dieu à protéger Joseph, parce que le but des frères de Joseph était de tuer Joseph. Il est vendu à des Ismaélites, vendent à Potiphar, qui à leur tour le vendent au responsable de la maison de la prison de Pharaon. N'est-ce pas? Alors, Dieu, il nous est dit dans Genèse 39, 2 à 3, que Dieu était avec Joseph et que la prospérité avait accompagné Joseph là où il était dans cette maison d'esclavagisme. Joseph a du succès. Joseph a de la réussite dans la maison de Potiphar. La femme de Potiphar, commence à convoiter l'esclave. Joseph dit « Non, je ne trahirai pas l'alliance qu'il y a entre moi et Dieu. Je ne trahirai pas l'alliance du Dieu d'Abraham, d'Isaac et de Jacob. Je ne vivrai pas dans le péché pour trouver des solutions à mes problèmes. » Mon frère, ma sœur, Joseph ne s'inquiétait de rien. Il était esclave. Il n'avait pas d'avenir aux yeux du monde. Il était comme un objet. Mais Joseph était pleinement convaincu dans sa vie que ce que Dieu lui avait montré des années plus tard allait s'accomplir. Vous avez certainement des promesses de Dieu dans votre vie. Alors, pourquoi vous inquiétez de comment la promesse va-t-elle se réaliser? Vous vous dites, mais là où je suis, Dieu m'a promis de m'emmener à tel endroit pour faire tel ministère, mais je n'ai pas d'argent. Je ne connais personne. Ça, ce n'est pas votre problème. Vous, votre problème doit être constamment de craindre Dieu dans toutes les situations que vous êtes en train de rencontrer. Joseph, à cause de sa crainte pour Dieu, situation où la femme de Potiphar présente des preuves que Joseph est coupable. Alors le monsieur, énervé, prend Joseph et le jette dans la prison où il est responsable. On aurait pu dire que Joseph, au lieu d'avancer dans la vie, est en train de reculer. Un homme de Dieu a dit que Dieu est capable d'emmener des hommes au nord, mais en passant par le sud. Oui, Dieu est capable de vous emmener au Japon, mais en vous faisant passer par la forêt équatoriale. Dieu est capable de vous emmener dans un pays X, mais en vous faisant passer par le désert. Joseph, on va dire qu'au lieu d'avoir des promotions, il est constamment dégradé. Mais nous savons très bien que la fin de l'histoire de Joseph, Joseph va devenir premier ministre en Égypte. Il va devenir la deuxième autorité politique en Égypte. Mon frère, ma sœur, Dieu n'abandonne jamais ceux et celles qui marchent avec lui. Le verbe inquiéter a pour synonyme affolé. Donc, Joseph ne s'est pas affolé dans la situation où il s'est retrouvé. Il aurait pu dire, maintenant, dans la prison du roi, dans la prison de Pharaon, écoutez, c'est fini. Dieu m'a réellement abandonné. J'espérais que dans la maison de Potiphar, je pourrais avoir de la liberté et retourner dans ma famille. Mais maintenant, je me retrouve prisonnier. Et le genre de prisonnier qu'il est, il n'y a que Pharaon qui puisse le libérer. Or, Pharaon ne sait peut-être même pas que le monsieur. Donc, il a un avenir sombre. Il a un avenir perdu. Il a un avenir difficile à avoir les bonnes choses. C'est ça son avenir. Il ne verra rien, il ne voit rien. Mais qu'est-ce qu'il fait? Il continue de se confier en Dieu. Qu'est-ce qu'il est dit? L'Éternel fut avec Joseph. Mon frère, ma sœur, peu importe là où les hommes vont vous placer, peu importe là où les hommes vont vous cacher, peu importe là où les hommes vont vous jeter, si vous êtes avec Jésus-Christ, Dieu est avec vous. La Bible nous dit dans le livre de Matthieu, tout pouvoir m'a été donné, Matthieu 28, tout pouvoir m'a été donné dans le ciel et sur la terre. Je suis avec vous tous les jours jusqu'à la fin du monde. Je ne vous connais pas. Peut-être même que votre pasteur ne vous connaît pas. Je suis là en train d'enregistrer cette émission. Vous allez écouter peut-être cette émission en rediffusion. Vous allez écouter ces émissions sur Internet, sur une radio. Je ne vous connais pas de nom, mais je connais quelqu'un qui vous connaît. Je connais Jésus-Christ qui vous connaît. Il connaît votre situation, il connaît votre peine, il connaît votre difficulté. Mais la Bible dit que l'Éternel était avec Joseph. Donc l'Éternel est toujours avec vous en Jésus-Christ. Tant que vous avez Jésus-Christ dans votre vie, même si votre corps vous donne l'impression que rien ne marche, même si votre corps vous donne l'impression que Dieu n'est pas présent, Dieu est présent par la foi parce qu'il a promis « Je suis avec vous tous les jours jusqu'à la fin du monde ». Joseph aurait pu dire « Oh, je suis rejeté ». Écoutez ce qui est dit dans Éphésiens 1, verset 3. Lisons un peu Éphésiens 1, verset 3. Parmi mes versets préférés. Éphésiens 1, verset 3. Vous y êtes? J'y suis presque. Un très, très, très, très, très beau verset. Béni soit Dieu, le Père de notre Seigneur Jésus-Christ, qui nous a bénis de toutes sortes de bénédictions spirituelles dans les lieux célestes en Christ. En Christ, nous sommes bénis de toutes sortes de bénédictions. Il n'est pas dit que en Christ, ceux qui sont en Europe, ceux qui sont aux États-Unis, ceux qui sont au Japon sont bénis. Et que ceux qui sont en Afrique, quoi qu'ils aient Jésus-Christ, sont sous une malédiction et qu'ils ont besoin d'être délivrés. Il n'est pas dit ça. Il est dit que en Christ, nous sommes bénis de toutes sortes de bénédictions. Si vous êtes en prison et que vous avez accepté Jésus-Christ comme Seigneur et Sauveur, commencez à dire que vous êtes béni, parce que c'est ce que la Bible dit. Vous allez me dire, oh, mais la réalité de ma vie est que rien ne marche dans ma vie. Je n'arrive pas à me marier, je n'arrive pas à avoir des enfants, je n'arrive pas à avoir une promotion, je n'arrive pas à avoir du travail, je n'arrive pas à gagner des âmes à Christ, mon ministère n'avance pas, l'Église n'a pas de croissance. C'est pas ce que la Bible dit. La Bible dit que en Jésus-Christ, vous êtes bénis de toutes sortes de bénédictions dans les lieux célestes. Ça veut dire que même si dans mon compte bancaire, il y a 0 $, 0 €, et même si j'ai des dettes, la Bible dit que en Jésus-Christ, je suis béni de toutes sortes de bénédictions. Et c'est ce langage-là que je veux tenir. Voilà pourquoi Dieu vous dit aujourd'hui, ne vous inquiétez de rien. Potiphar et sa femme vous ont jeté en prison, vous ont mis en dehors de l'entreprise, ils vous ont mis à la porte. Vous savez qu'il y a de ces gens qui, mariés, ils ont des employés femmes dans leur maison, mais ils veulent avoir des relations sexuelles avec leurs employés. Alors, ils font pression. Ils menacent. Ne vous inquiétez pas, madame. Et même vous, monsieur, si vous vous retrouvez dans la situation de Joseph, votre patronne veut sortir avec vous, ne brisez pas votre alliance avec Jésus-Christ. Même si on vous met à la porte, vous allez peut-être me dire, je suis le responsable de ma famille, je prends en charge mes enfants, mes neveux, mes nièces, mes parents, je suis le seul moyen par lequel, je suis la seule personne qui ramène de l'argent dans ma famille. Il y a des familles comme ça. En dehors de cette personne-là, il n'y a pas d'autre moyen de subsistance. Et on vient vous mettre une pression pour briser votre alliance avec Jésus-Christ. Ne paniquez pas. Même si vous perdez le travail aujourd'hui, on est en train de vous conduire vers votre destinée. On est en train de vous conduire vers le succès, vers l'élévation. C'est ce qui est arrivé à Joseph. Ses frères ont dit, tuons-le et voyons que va devenir ses songes. Ils se sont dit, bon d'accord, c'est quand même notre frère. Mais on va le vendre, on va l'éloigner. Mon frère, ma sœur, voilà pourquoi Dieu est grand et Dieu est tout-puissant. Lorsqu'il dit une chose, il veille à ce que cette chose-là s'accomplisse. Peu importe ce que les hommes vont faire, Dieu va toujours s'arranger pour que ce qu'il a dit s'accomplisse dans votre vie. Arrêtons de paniquer. Arrêtons de nous affoler. Arrêtons de nous agiter. Arrêtons de nous alarmer, de nous alerter, de nous angoisser, de nous embarrasser, de nous ennuyer, de nous préoccuper, de nous troubler, de nous tracasser. Bref, de nous inquiéter. Parce que Dieu est au contrôle de toutes choses. Si Jésus-Christ est votre Seigneur, si Jésus-Christ est votre Sauveur, la Bible dit que nous sommes bénis de toutes sortes de bénédictions dans les lieux célestes. Il est dit de Joseph, l'Éternel fut avec Joseph. L'Éternel n'était pas avec les autres prisonniers, comme pour dire que quand il va venir vous bénir, quand il est en train de vous bénir, il va se tromper. Non, il est avec vous en Jésus-Christ. Moi, je suis pleinement convaincu que peu importe ce que les hommes sont en train de me faire, peu importe ce que les hommes sont en train de mijoter pendant que moi je dors, Dieu qui est au contrôle de toutes choses, Dieu qui a dit qu'il est mon berger, veille à ce que tout ce qu'il m'a promis s'accomplisse. Même le mal que les hommes sont en train de me faire va tourner à mon avantage. C'est ce que la Bible dit, mon frère. C'est ce que la Bible dit, ma sœur. Nous devons croire ce que Dieu dit. Nous ne devons pas croire la réalité. Nous devons croire la vérité. Et qui est la vérité? Jésus-Christ. Qui est Jésus-Christ? La parole de Dieu. Et où trouve-t-on la parole de Dieu? Dans la Bible. Pas dans un autre livre, dans la Bible. Ne vous inquiétez de rien. Vous risquez de faire des maladies cardiaques, vous risquez d'avoir de la tension, vous risquez de voir des choses qui ne sont même pas vraies. Tellement vous êtes en train de paniquer, tellement vous êtes en train de trembler, tellement vous êtes en train de vous angoisser, que vous commencez même à voir des choses qui n'existent pas. Arrêtez cette façon de penser, arrêtez cette façon de vivre, parce que la Bible dit, l'Éternel fut avec Joseph, et c'est pas tout. Il étendit sur lui, Joseph. Au verset 21, il est dit, l'Éternel est avec Joseph, et il étend sa bonté sur Joseph. Oh là là là là là là, qu'est-ce qu'il y a de merveilleux que d'avoir, qu'est-ce qu'il y a de plus merveilleux que d'avoir Jésus-Christ avec lui, avec soi, et avoir la bonté de Dieu sur soi. Ne courons pas d'abord après les richesses. Ne courons pas d'abord après le mariage, après les bénédictions matérielles, financières et économiques du pays. Non. Courons d'abord dans la présence de Dieu. Parce que si Dieu est avec nous, tout ce qu'il a créé est avec nous. Si Dieu est avec nous, sa bonté est sur nous. Et troisième chose que Dieu fait pour Joseph en prison. Il le mit en faveur aux yeux du chef de la prison. Écoutez, quand ce gars est venu, quand Joseph est venu en prison, Potiphar a dû dire la raison pour laquelle il a mis ce monsieur en prison. Mais qu'est-ce qu'il est dit? Dieu est avec lui, la bonté de Dieu est avec lui, et non seulement ça, mais Dieu touche le cœur du responsable des prisonniers dans cet endroit. Pour qu'il ait de l'admiration, pour qu'il ait de l'amour, de la compassion, de la gentillesse envers Joseph. Peut-être que ça ne s'est pas fait du jour au lendemain. Peut-être que ça a pris quelques semaines. Mais bref, il a vu en Joseph quelque chose de différent que les autres n'ont pas. En fait, ce n'était pas quelque chose. Il a vu en Joseph quelqu'un qui est Dieu. Il a dit, ce monsieur est différent des autres. Certainement que Joseph continue à prier. Certainement que Joseph continue à craindre Dieu dans la prison. Certainement que Joseph continue à témoigner le Dieu vivant, même en prison. Qu'est-ce que tu as fait? Oh, je suis là injustement. On a accusé certaines choses, on m'a accusé de certaines choses. Mais Joseph vole. Mais Joseph profite de la situation. Non, Joseph est resté correct. Joseph est resté un enfant de Dieu. Joseph est resté dans la crainte du Dieu d'Abraham, d'Isaac et de Jacob. Et parce qu'il ne s'est inquiété de rien, il savait que Dieu est au contrôle. Bien sûr, Joseph ne comprenait pas. Bien sûr que Joseph avait peur. C'est ça la marche par la foi. Ça veut dire que nous ne voyons rien, nous ne comprenons rien de ce qui est en train de nous arriver, mais nous faisons confiance en Dieu. Parce que s'il a promis, il est capable de réaliser. Ésaïe 41, verset 10. Ésaïe 41, verset 10. Très, très, très beau texte, 41, verset 10. Ne crains rien, car je suis avec toi. Ne promène pas des regards inquiets, car je suis ton Dieu. Je te fortifie, je viens à ton secours, je te soutiens par ma droite triomphante. Voici, ils seront confondus, ils seront couverts de honte. Tous ceux qui se sont irrités contre toi, ils seront réduits à rien. Ils périront ceux qui disputent contre toi. Analysons d'abord le premier verset. Dieu nous dit ceci. Ne vous inquiétez de rien. Pourquoi? Parce que je suis avec vous. Vous voyez? Ce ne sont pas les anges qui sont notre assurance. Ce n'est pas les dollars que nous possédons. Ce n'est pas les euros que nous possédons. Ce n'est pas notre relation avec le président de la République, avec le premier ministre, avec un chef d'état-major, avec un militaire, avec le responsable de la police, avec le responsable d'une confession religieuse quelconque. Ce n'est pas ça notre assurance. Notre assurance doit être en Dieu. Qu'est-ce qu'il dit? Car je suis avec toi. Ne paniquez pas, ne tremblez pas, ne vous tracassez pas, ne vous angoissez pas, ne vous troublez pas. Ne vous inquiétez de rien, parce que Dieu est avec nous en Jésus-Christ. Ensuite, Dieu dit, ne promène pas des regards inquiets. Donc, ne regarde pas à gauche, ne regarde pas à droite pour chercher la solution à ton problème. Voilà pourquoi il faut arrêter l'adultère. Vous savez que vous êtes un homme marié, vous savez que vous êtes une femme mariée. Vous avez des besoins financiers, vous avez des problèmes de finances et un homme vous propose de l'argent en échange de coucher avec lui. Et vous vous dites, si j'ai cet argent, j'ai la solution à mes problèmes. Dieu dit, ne promenez pas des regards inquiets. Joseph aurait pu devenir l'amant de la femme de Potiphar pour trouver des solutions à ses problèmes. D'autres volent pour trouver des solutions à leurs problèmes. D'autres sont en train de tuer, d'autres sont en train de commettre des meurtres, des calomnies. C'est pour cela qu'ils n'arrivent pas à avancer. C'est vrai qu'ils peuvent obtenir ce qu'ils veulent, mais spirituellement, ils ont du mal à s'étendre. Ils ont du mal à aller plus loin. Vous imaginez si je... et que la femme de Potiphar avait eu la solution, avait donné la solution à Joseph, c'est-à-dire par exemple de le rendre libre, par exemple. Qu'est-ce que Joseph aurait pu faire? Joseph aurait pu rentrer dans la maison de son père, mais Joseph n'aurait jamais été ne serait jamais devenu la deuxième personnalité de l'Égypte. On peut vous rejeter dans l'église ou on peut vous écarter dans l'église. On vous met par exemple responsable de l'école du dimanche de votre église. Mais vous aviez la vision de devenir le pasteur assistant. Mais on fait de vous le pasteur des enfants. Laissez Dieu faire. Qui sait si vous allez commencer le plus grand des ministères auprès des enfants? Vous vouliez avoir un poste au niveau de la capitale de votre pays, comme responsable en province. Mais vous êtes en train d'aller vers la destinée que Dieu vous a donnée. Peut-être que c'est vous qui allez devenir gouverneur de cette province. Peut-être que c'est à partir de là que vous allez devenir un homme ou une femme d'affaires très riche. Bref, un homme ou une femme qui a donné sa vie à Jésus-Christ ne doit s'inquiéter de rien parce que Dieu est au contrôle de toutes choses. Bien sûr que certainement que Joseph a fait connaître sa plainte auprès de Potiphar, ou plutôt, je ne vais pas dire faire connaître sa plainte, mais peut-être qu'on lui a posé la question et que Joseph a dit la vérité. En soi, c'est une forme de défense, mais on ne l'a pas cru lui. Vous faites votre part, on vous demande de vous justifier par rapport à une situation, vous dites ce qui est vrai. Si les gens ont des préjugés sur vous et qu'ils vous rejettent, ne vous inquiétez de rien. Dieu est en train de... Dieu va le retourner en bien. C'est très important, mon frère. C'est très important, ma sœur. Ne vous inquiétez pas de ce que les hommes sont en train de faire contre vous. Vous, faites connaître vos besoins à Christ. Ne promène pas des regards inquiets. Pourquoi? Car je suis ton Dieu. Vous voyez? Je suis ton Dieu. Première promesse, je suis avec toi. Qui c'est qui est avec moi? Le Dieu d'Israël, d'Abraham et d'Isaac, le Dieu d'Abraham, d'Isaac et de Jacob, le Créateur du ciel et de la terre, du monde visible et invisible. Comme il a dit encore dans un autre chapitre dans Ésaïe, pourquoi paniquer devant l'homme qui a le même sort que toi? Il vient et il part. Ce n'est qu'un homme. Jésus nous dit, ne craignez pas les hommes qui sont seulement capables de tuer le corps, mais craignez celui qui est capable de prendre le corps et l'âme et le jeter en enfer. Mon frère, ma sœur, ne promenons pas des regards inquiets, comme pour se dire « je suis perdu, je suis abandonné ». Non ! Dieu est avec vous en Jésus-Christ. La seule chose que vous devez vous assurer, c'est que vous êtes continuellement avec Jésus-Christ. Ça veut dire vous rejetez le péché. Vous rejetez tout ce qui peut briser votre alliance avec Jésus-Christ. Vous marchez droitement devant Dieu en Jésus-Christ. Et tout ce qui pourra arriver contre vous ne vous détruira pas. Au contraire, ça va vous emmener vers votre destinée. Ça seront des marchepieds dans votre vie. Ensuite, Dieu dit dans Ésaïe 41, « Je te fortifie, je viens à ton secours, je te soutiens de ma droite triomphante. » Promesse sur promesse. Comme pour dire, il met des sauts dans tout ce qu'il est en train de dire. Je te fortifie. Je viens à ton secours. Je suis avec toi, mais je viens te secourir. Comment? Il enverra des hommes du nord, des hommes du sud, des hommes de l'est, de l'ouest, des anges pour venir au secours de chacun d'entre vous qui avez cru en Jésus-Christ. Nous ne sommes pas seuls avec Dieu. Nous ferons des exploits. Je suis avec vous tous les jours jusqu'à la fin du monde. Verset 11. Voici, ils seront confondus. Ils seront couverts de honte. Ils seront réduits à rien. Ils périront, ceux qui disputent contre toi. Mon frère, ma sœur. La femme de Potiphar, lorsqu'elle a appris que Joseph est devenu la deuxième personnalité d'Égypte, mais quelle honte! Mais quelle honte et quelle confusion! Vous imaginez? Et je suis sûr que Joseph, lorsqu'il a organisé son premier banquet, a dû demander à ce que Potiphar vienne et à ce que sa femme aussi soit là. Moi, c'est ce que j'aurais fait, parce que j'aurais bien voulu les voir et leur dire, En fait, le mal que vous avez voulu me faire, Dieu l'a tourné en bien. C'est la même chose qu'il a dit à ses frères. Mon frère, ma sœur, ne vous inquiétez de rien. Ne paniquez pas. Ne vous affolez pas. Peu importe ce que les hommes sont en train de faire sur vous. Ce que les hommes sont en train de faire contre vous. Vous vous dormez la nuit, eux ils mijotent des plans machiavéliques, sataniques et démoniaques contre vous. Remettez votre vie entre les mains du Seigneur. Et ne vous inquiétez de rien. Ne paniquez pas. Ne tremblez pas. Mon frère, ma sœur, ce message que vous avez entendu s'adresse à ceux et celles qui ont donné leur vie à Jésus-Christ. Si vous, Jésus-Christ, n'est pas votre Seigneur, si vous, Jésus-Christ, n'est pas votre Sauveur, ce message n'est pas pour vous. Comment est-ce que Dieu va vous défendre puisque vous ne lui appartenez pas? Comment Jésus-Christ va entrer et prendre votre défense puisque vous ne le servez pas? Je vous propose aujourd'hui d'accepter Jésus-Christ comme Seigneur et Sauveur personnel. Donnez votre vie à Jésus-Christ, il vous aime, il est mort pour vous à la croix. S'il a permis que vous entendiez ce message, c'est parce qu'il a un plan pour votre vie aujourd'hui. Pour donner votre vie à Jésus-Christ, c'est très simple. Baissez la tête dans la prière et répétez ces simples mots après moi. Dites, Père éternel, au nom de ton Fils Jésus-Christ, je viens devant toi. J'accepte Jésus-Christ comme Seigneur et Sauveur personnel. Je prends l'engagement aujourd'hui et jusqu'à la fin de ma vie à suivre Jésus-Christ tous les jours de ma vie et dans tous les domaines de ma vie. Je crois et je confesse que je suis une nouvelle créature, un enfant de Dieu, un chrétien, que je suis né de nouveau et que je suis en route pour le ciel. Au nom de ton Fils Jésus-Christ, j'ai la foi, Dieu vous a entendu. Je suis Raphaël Mambou et le nom de cette émission est Venez à Jésus. Nous nous retrouvons la fois prochaine, toujours sur le même thème, ne vous inquiétez de rien. Que Jésus continue de vous bénir, que Jésus continue de vous garder. À la fois prochaine. Amen.
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2: Bonjour à tous, je suis Raphaël Mambou, que Jésus vous bénisse, qui que vous soyez, où que vous soyez, où que vous soyez, je vous salue avec le nom de Jésus, par le nom de Jésus, c'est une grâce, c'est un privilège de pouvoir se retrouver chaque matin. Le nom de cette émission est Venez à Jésus, nous diffusons tous les lundis, mercredis, 10h30, 11h, quand tout se passe normalement. Et je profite pour vous demander de prier pour nous, de nous soutenir dans la prière, afin que nous puissions faire notre travail correctement. Priez aussi pour la SNEL, pour qu'elle puisse nous livrer le courant à temps. Priez pour nos autorités du pays, afin que tout se passe normalement. Donc, depuis plusieurs semaines, nous ne nous sommes pas retrouvés sur les ondes de Shalom Africa pour un petit problème d'électricité, mais je suis convaincu que maintenant Dieu va nous faire grâce de pouvoir diffuser normalement. Avant de pouvoir commencer, de pouvoir continuer, je voudrais vous inviter à prier pour remercier ce Dieu puissant, ce Dieu tout-puissant qui a permis que ce matin, vous et moi, nous puissions nous retrouver autour de Shalom Africa pour entendre sa parole. Prions. Père éternel, je te dis merci, car c'est une grâce. Je te bénis, car c'est une grâce. Je te loue, car c'est une grâce, de pouvoir entendre ta parole, de pouvoir la partager, de pouvoir la transmettre à mon frère, à ma sœur et à moi-même. Ce n'est pas parce que nous sommes meilleurs, plus excellents, plus spirituels que les autres. C'est simplement que tu as fait grâce à chacun d'entre nous. Et comme Paul le dit, je voudrais que nous profitions de cette grâce au maximum, les auditeurs et moi-même, afin que nous comprenions, que nous participions au salut qui se trouve en Jésus-Christ. Merci mon Père, merci au nom de ton Fils Jésus-Christ. Nous avons ainsi prié. Amen. Nous sommes depuis plusieurs semaines, c'est la sixième émission, nous sommes depuis plusieurs semaines en train de faire une toute petite étude sur Dieu est amour. Nous savons que Dieu est esprit, nous savons que Dieu est miséricordieux, nous savons que Dieu est force, nous savons que Dieu est esprit, mais il y a un aspect que l'apôtre Jean, dans l'évangile et dans ses épîtres, veut démontrer, veut ressortir. Dieu est amour. Lisons dans 1 Jean 4, verset 8. 1 Jean 4, verset 8. L'apôtre dit ceci. Celui qui n'a pas connu Dieu, car Dieu est amour. Pardon, celui qui n'aime pas n'a pas connu Dieu, car Dieu est amour. Verset 7. Bien-aimés, aimons-nous les uns les autres, car l'amour est de Dieu. Et quiconque aime est né de Dieu et connaît Dieu. Celui qui n'aime pas n'a pas connu Dieu, car Dieu est amour. 1 Jean 4, verset 16. Nous savons et nous avons connu l'amour que Dieu a pour nous et nous y avons cru. Dieu est amour. Et celui qui demeure dans l'amour demeure en Dieu et Dieu demeure en lui. Dieu est amour. Dieu est force. L'Éternel est ma force. L'Éternel est bouclier. Dieu est un bouclier. Dieu est esprit. Dieu est le créateur du ciel et de la terre. Dieu est omniprésent, omniscient, mais Dieu est aussi amour. Il est amour. Nous avons vu dans les émissions précédentes que l'amour de Dieu est inconditionnel envers chacun d'entre nous. Il nous aimait avant que nous soyons. Son amour est transparent. Dieu nous montre ce qu'il fait, afin que nous puissions l'imiter. Il ne nous cache rien. Ce qu'il a l'intention de nous faire, il le fait. Il nous montre ce qu'il a l'intention de le faire. Que ce soit une bénédiction ou une malédiction, Dieu nous prévient toujours de ses intentions. Il n'est pas, j'allais dire, capricieux. Aujourd'hui il se lève du pied gauche, demain il se lèvera du pied droit. Non, Dieu n'est pas comme ça. Le Dieu de la Bible n'est pas comme ça. Il n'est pas imprévisible. Non, Dieu est prévisible. Ça va peut-être choquer, mais Dieu est prévisible. Il prévient à l'avance ce qu'il a l'intention de faire. Jésus revient bientôt prendre son Église. Il prévoit, il nous dit, il nous informe, il nous prédit. Il sonne de la trompette pour dire « Attention, je reviens bientôt ». Son amour aussi s'extériorise, donc Dieu prouve par des actes concrets son amour. Ça aussi, nous avons vu. Il ne se limite pas simplement à dire « population de la terre » ou bien « les hommes, je vous aime » et puis il laisse les hommes se débrouiller dans leurs problèmes. Non, Dieu prouve son amour par des actes concrets. Nous avons vu qu'il a un plan pour chacun d'entre nous, que son amour est éternel, que ça ne change pas. Il se montre. Qu'il s'est sacrifié à la croix pour chacun d'entre nous. Nous avons vu aussi que son amour est confiance. Dans son amour, nous retrouvons aussi la confiance. Dieu a confiance en chacun d'entre nous. Vous me direz, chacun d'entre nous, oui, la preuve. Il nous a donné à chacun un potentiel à gérer, pour lequel nous allons rendre compte dans... soit quand nous mourrons, ou soit quand il va revenir. Chacun de nous va rendre compte de sa vie, du potentiel. Vous êtes marié, vous allez devoir rendre compte de votre mariage, de la manière dont vous vous êtes comporté dans votre mariage devant Dieu. Dieu vous a élevé en poste de responsabilité, vous allez rendre compte devant Dieu de ce poste de responsabilité. des dons, des talents, des ministères que Dieu vous a donnés, vous allez rendre compte de cela devant Dieu. Aujourd'hui, j'ai eu à cœur de partager avec vous sur l'amour-sacrifice. Dans l'amour de Dieu, nous retrouvons aussi le sacrifice. Lisons dans Jean 3, verset 16. Jean 3, verset 16. Il nous est dit ceci, un verset très connu que beaucoup peuvent citer par cœur. Dieu a tant aimé le monde qu'il a donné son Fils unique, afin que quiconque croit en lui, dans le Fils unique, ne périsse point, mais qu'il ait la vie éternelle. Dieu a tant aimé le monde qu'il a donné son Fils unique, afin que quiconque croit en lui ne périsse point, mais qu'il ait la vie éternelle. Dans l'émission précédente, nous avons parlé un peu de cela. Aujourd'hui, j'aimerais qu'on développe un peu plus. Dieu vous aime et son amour se manifeste dans le sacrifice qu'il a fait pour vous, qu'il a fait pour moi. Le monde est l'expression de tout ce qui se trouve, humainement parlant, tout ce qui se trouve dans un espace déterminé. C'est la planète Terre. Dieu aime les prostituées. Dieu aime les voleurs. Dieu aime les impudiques. Dieu aime les menteurs. Dieu aime les voleurs, les meurtriers, les adultères, les idolâtres, les débauchés. Dieu aime tous les hommes et il prouve son amour en ce qu'il sacrifie son Fils, son unique Fils. Donc Dieu se sacrifie, parce que Jésus-Christ est Dieu, Dieu se sacrifie pour vous et pour moi. Il n'y a personne sur la terre, depuis Adam jusqu'à aujourd'hui, qui soit saint. Lorsque nous acceptons Jésus-Christ dans notre vie comme Seigneur et Sauveur, nous devenons saints par position, purifiés par le sang de Christ. Ceux qui méritent le ciel n'existent pas. Nous sommes sauvés par grâce et nous avons vu ça dans les émissions précédentes, la grâce de Dieu. C'est une faveur qu'on ne mérite pas. Donc la prostituée, le voleur, le menteur, le meurtrier, l'idolâtre, l'occultiste peut venir à la croix de Jésus-Christ et recevoir le pardon de Dieu. Certains diront, c'est pas vrai. Dieu ne s'intéresse pas aux pécheurs. Si Dieu s'intéresse aux pécheurs. Quand l'homme a péché au jardin d'Éden, Dieu a prophétisé qu'il enverrait un sauveur qui écraserait la tête du serpent et le serpent le mordrait au talon. La descendance de la femme. Dieu s'est toujours intéressé à vous. Dieu s'est toujours intéressé à moi. C'est pour cela qu'il a financé des missionnaires partout dans le monde pour vous prêcher, pour me prêcher la bonne nouvelle. Moi aussi, j'étais pécheur et j'ai un jour donné ma vie à Jésus-Christ au travers du message d'une femme. Je ne sais pas qui vous êtes, mais ce que je sais, c'est que Dieu a financé ce ministère, le ministère Jésus pour tous, qu'il a financé cette émission, Venez à Jésus. Aujourd'hui, nous sommes à 2 émissions. Bientôt, nous passerons à 3 émissions. Il finance ces émissions afin que le monde entier, afin que le monde quinois, le monde brazzavillois, et ceux qui vont écouter ces émissions en rediffusion, peu importe là où ils seront dans le monde, connaissent l'amour de Dieu, prennent connaissance du sacrifice de Jésus-Christ pour chacun d'entre nous. Il vous aime. Dieu vous connaît. Dieu vous appelle par votre nom. Son amour, il le prouve à chacun d'entre nous en ce qu'il sacrifie son Fils Jésus-Christ. Ce n'est pas Jésus-Christ qui a péché. C'est nous qui avons péché. Et Christ a pris notre place. Christ a pris notre culpabilité. Comme disait l'évangéliste Osborne, il dit, Christ aurait pu laisser tomber, Christ aurait pu oublier les hommes, mais non, mais parce qu'il aime l'homme, parce qu'il se soucie, il se préoccupe du sort de l'homme, et comme parmi les hommes, il n'y avait personne, et il n'y en aura jamais personne, quelqu'un qui pourra sauver un autre homme. Ce n'est pas possible. C'est pour ça que Dieu a pris la place de l'homme. Parce qu'aucun autre homme naturel ne pouvait le faire. Il a fallu que lui-même vienne prendre la place de l'homme. Vivre comme un homme, sans commettre le péché. Je tiens à souligner, sans commettre le péché. Mourir à la place du pécheur. Et ça, c'est sa plus grande preuve d'amour envers chacun d'entre nous. Ne négligeons pas cet amour. Ne négligeons pas cet aspect. Son sacrifice à la croix pour vous et pour moi. Certains pensent que ce n'est pas vrai. Christ n'est pas mort à la croix. Jésus n'est pas mort à la croix. C'est une invention des hommes. C'est faux. Des témoins oculaires, comme Jean l'ont vu, comme Matthieu, comme Pierre ont vu ça. Et ils ont écrit pour nous prévenir, des siècles avant que Jésus-Christ vienne humainement sur la terre, les prophètes avaient annoncé cela. Que Dieu viendrait en chair humaine, il serait flagellé, il serait humilié, il serait rejeté, que le Christ serait rejeté. Le Messie, le Sauveur serait rejeté par les hommes. Lisez avec moi dans Ésaïe 53. Ésaïe, c'est dans l'Ancien Testament, Ésaïe 53. Quand vous lisez tout le chapitre d'Ésaïe, tout le chapitre 53, parlons, il est parlé du sacrifice. Du sacrifice de Christ. Ce chapitre commence par « Qui a cru à ce qui nous a été annoncé ? Qui a reconnu le bras de l'Éternel ?» Verset 3. « Méprisé et abandonné des hommes, hommes de douleur et habitués à la souffrance, semblable à celui dont on se détourne le visage, nous l'avons dédaigné. Nous n'avons fait de lui aucun cas. Cependant, ce sont nos souffrances qu'il a portées, ce sont nos douleurs qu'il s'est chargé. Et nous l'avons considéré comme puni, frappé de Dieu et humilié. Mais il était blessé pour nos péchés, brisé pour nos iniquités. Le châtiment qui nous donne la paix est tombé sur lui, et c'est par ses meurtrissures que nous sommes guéris. » Verset 10 de Ésaïe 53 toujours. « Il a plu à l'Éternel de le briser par la souffrance, après avoir livré sa vie en sacrifice pour le péché. » Nous pouvons nous limiter. « Il a plu à l'Éternel de le briser par la souffrance. » Qui ? Jésus-Christ. « Après avoir livré sa vie en sacrifice pour le péché. » Ésaïe a vu cela en vision. Ce ne sont pas des fables, ce ne sont pas des inventions des hommes, mais c'est ce que Christ a fait pour chacun d'entre vous. Il a été brisé pour vous. Le châtiment qui vous donne la paix est tombé sur lui. Donc si vous voulez la paix, venez à Jésus-Christ. Éphésiens 5, verset 2. Commençons à Éphésiens 1. Devenez donc les imitateurs de Dieu, comme des enfants bien-aimés, et marchez dans l'amour ou la charité, à l'exemple de Christ qui nous a aimés et qui s'est livré lui-même à Dieu pour nous comme une offrande et un sacrifice de bonne odeur. Christ s'est livré. Christ s'est sacrifié. Christ a accepté de porter le châtiment qui devait tomber sur moi sur lui pour que la paix que lui a, la joie que lui a, la vie que lui a, le bonheur que lui a, la dignité que lui a, vienne sur moi. C'est extraordinaire. Ça n'a rien à voir avec la religion. Ce n'est pas la religion qui a été brisée pour moi. Ce n'est pas la religion qui a porté mes souffrances. Ce n'est pas la religion qui a porté mes douleurs. Ce n'est pas la religion qui a été abandonnée. Ésaïe 53. Méprisé et abandonné des hommes. Ça, ce n'est pas la religion qui le vit. C'est Jésus-Christ qui l'a vécu pour moi. Je ne suis pas contre le fait que vous allez dans une église. Mais il faut comprendre que l'église ne sauve pas. Celui qui sauve, c'est Jésus-Christ. Celui qui vous aime au point d'avoir accepté de mourir pour vous. D'abord, au point d'accepter de s'humilier, de prendre une forme humaine. De grandir comme un homme normal. De vivre comme un homme. Et de se sacrifier pour vous, c'est seulement Jésus-Christ. Ne le rejetez pas, ne l'abandonnez pas, ne le dépouillez pas plus que ce que les hommes à son époque, quand il était sur terre, ont fait. Non, ne rejetez pas ce message. Ne rejetez pas la grâce de Dieu. Jésus-Christ est Dieu, il vous aime et il a prouvé son amour il y a 2000 ans à la croix. Et il continue de prouver son amour aujourd'hui envers chacun d'entre nous. Mon frère, ma sœur, si vous écoutez ce message, ce n'est pas le fruit du hasard. Si Dieu a financé Shalom Africa, ce n'est pas le fruit du hasard. Si Dieu a financé notre ministère, ce n'est pas le fruit du hasard. Dieu vous aime et il veut que vous preniez conscience qu'il vous aime. Et il prouve cet amour aussi en s'étant sacrifié il y a 2000 ans pour vous à la croix. Il vous aime. Il n'y a personne qui puisse vous aimer au-delà de l'amour de Christ. Il n'y a personne. Votre pasteur, votre prêtre, vos parents, vos amis ne peuvent pas vous aimer comme Christ vous a aimé. Il a été humilié, lui juste, abandonné, lui qui n'a jamais connu le péché. Il a été rejeté par sa créature. Pour qui? Pour que le salut devienne possible aujourd'hui. Et le salut ne se trouve qu'en Jésus-Christ. Ne le rejetez pas. Il a pris vos souffrances. Il a porté vos douleurs. Il s'est chargé. C'est volontairement qu'il a pris. C'est-à-dire, on ne lui a pas imposé. Il a pris volontairement qu'il a pris. C'est-à-dire, on ne lui a pas imposé. Il a pris ça

dans Hébreux 10, verset 12. Hébreux 10, verset 12, il nous est dit ceci. Lui, c'est-à-dire Christ, après avoir offert un seul sacrifice pour les péchés, s'est assis toujours à la droite de Dieu. Lui, après avoir offert un seul sacrifice pour les péchés. Aujourd'hui, il y a certains qui pensent que le sacrifice de Christ n'est pas complet. Il faut ajouter quelque chose pour être sauvé. Les œuvres pour être sauvé. Non! Son sacrifice a été offert pour les péchés. Pour le menteur, le voleur, l'impudique, l'escroc, le menteur, l'occultiste, l'idolâtre. C'est pour vous. C'est pour moi qui s'est offert à la croix. Dans Hébreux 10, verset 14, il nous est dit ceci. Par une seule offrande, il a emmené à la perfection pour toujours ceux qui sont sanctifiés. Christ, par une seule offrande, c'est-à-dire son sacrifice à la croix, a emmené à la perfection pour toujours, c'est fort, hein, une seule offrande, emmené à la perfection pour toujours. Donc, ce n'est pas que son sacrifice emmenait à la perfection seulement ceux qui étaient il y a 2000 ans. Non, pour toujours, c'est-à-dire pour vous aujourd'hui, pour ceux qui vivront demain, pour ceux qui vivront après-demain, son sacrifice, son offrande emmenait à la perfection. Il n'y a rien à ajouter au sacrifice de Jésus-Christ. Non, le sacrifice de Christ ne suffit pas, il faut encore les œuvres de la loi. Non, son sacrifice a tout accompli. Du reste, lui-même s'écrira sur la croix, tout est accompli. Tout. Il n'y a rien à ajouter au sacrifice de Christ pour votre salut. Il vous suffit de le recevoir par la foi en Jésus-Christ. Vous recevez votre pardon en Jésus-Christ. Vous recevez votre purification en Jésus-Christ. Vous recevez votre sanctification mise à part pour Dieu en Jésus-Christ. De quoi vous avez encore besoin? De votre guérison, elle se trouve en Jésus-Christ. Vous avez besoin de prospérité, elle se trouve en Jésus-Christ. De succès, de bénédiction, tout cela se trouve en Jésus-Christ. De protection face aux sorciers, ça se trouve en Jésus-Christ. Ça ne se trouve pas dans la religion, elle se trouve, toutes ces bénédictions se trouvent en Jésus-Christ. Et pour toujours. Et une seule fois que Christ l'a fait, pour vous et pour moi. Donc, quand il mourait sur la croix, Jésus-Christ pensait à Raphaël. Quand il mourait sur la croix, il se disait, j'accomplis toutes choses aussi pour Raphaël, afin qu'il n'ait rien à faire pour être sauvé, si ce n'est que de croire en moi. Écoutez, si c'est la religion catholique qui est morte pour vous à la croix, c'est votre problème. Si c'est la religion protestante qui est morte pour vous à la croix, c'est votre problème. La religion catholique, la religion kimbanguiste, mais moi ce que je sais, c'est que celui qui est mort à la croix pour mes péchés s'appelle Jésus-Christ. Et c'est pour cela que je vous prêche, je vous annonce un seul et unique sauveur dont le nom est Jésus-Christ. C'est de lui dont vous avez besoin et pas d'un autre. Je ne dis pas qu'il ne faut pas aller dans une église. Ce n'est pas ça que je suis en train de prêcher. Ne confondez pas les choses. Ne mettez pas la religion au-dessus de Jésus-Christ. Le judaïsme au-dessus de Jésus-Christ. Le catholicisme au-dessus de Jésus-Christ. Le protestantisme au-dessus de Jésus-Christ. Non, celui qui sauve s'appelle Jésus-Christ. Si vous n'avez pas reçu Jésus-Christ, quoi que vous alliez dans une église dite chrétienne, vous n'êtes pas sauvé, vous n'êtes pas sanctifié, vous n'êtes pas purifié. C'est fort ce verset de Hébreux 10, verset 14. Par une seule offrande, il n'avait pas besoin de se sacrifier plusieurs fois. Il a emmené à la perfection, ce n'est pas une partie du salut, c'est la totalité. Et pour toujours, ce n'est pas pour une période de temps, non, c'est pour l'éternité, ceux qui sont sanctifiés. Vous voyez, ce n'est pas tout le monde, c'est ceux qui ont accepté le sang de Jésus-Christ sur leur vie, qui ont été lavés par le sang de Jésus-Christ. Ce n'est pas tout le monde, c'est ceux qui ont donné leur vie à Jésus-Christ. Et c'est ce que je suis venu vous annoncer ce matin.

0: Donnez votre vie à Jésus-Christ. Lavez votre vie dans le sang de Jésus-Christ afin d'être emmené à la perfection pour toujours. Donnez votre vie à Jésus. Si c'est cela votre prière, baissez simplement votre tête et faites cette prière après moi. Et répétez ce que je vais dire. Père éternel, au nom de ton Fils Jésus-Christ, je viens devant toi. Je donne ma vie à Jésus-Christ. J'ouvre les portes de mon cœur à Jésus-Christ. Et je m'engage maintenant à être une nouvelle créature en Jésus-Christ. Je dis non aux œuvres de la chair. Je dis non aux sollicitations du monde. Je dis non à l'ennemi. Mais je dis oui au Saint-Esprit. Je dis oui à la Bible. Je dis oui à la sanctification en Jésus-Christ. Je m'engage maintenant à être un chrétien, conformément à la parole de Dieu, conformément à la Bible, aujourd'hui et pour toujours. Merci pour ton pardon. Merci pour ton sang. Merci pour ta grâce qui se trouve en Jésus-Christ. Maintenant, je suis une nouvelle créature et je commence un nouveau départ en Jésus-Christ. Au nom de Jésus-Christ, j'ai prié. Amen. Si vous avez fait cette prière, croyez mon frère, croyez ma sœur que maintenant les choses sont différentes. Vous êtes parfait aux yeux de Dieu parce que vous êtes en Jésus-Christ. Si vous avez besoin de prière, si vous avez besoin de réécouter ce message, si vous avez besoin qu'on vous dirige vers une église vivante, basée sur la parole de Dieu, basée sur la Sainte Bible, si vous avez besoin de conseils, vous pouvez joindre notre ministère, le ministère Jésus pour tous, au plus 243 819 910 910. Je répète, au plus 243 819 910 910. Je suis Raphaël Mambou. 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Que Jésus continue de vous bénir. Que Jésus continue de vous faire grâce. Nous nous retrouvons la fois prochaine sur la même chaîne. Et nous allons continuer le même thème, Dieu est amour. Amen.
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2: Je voudrais reprendre, redire avec toutes les précautions et reprendre toutes les, comment dirais-je, oui, les circonvolutions qu'on avait prises au début de ces études. Parce que là, évidemment, on s'avance sur un terrain miné. Tout ce qui touche à Israël est un petit peu, comme disent les Anglais, une patate chaude. Chaque fois qu'on y touche, on s'y brûle. Et par conséquent, donc ici, on est amené tout de même à poser un certain nombre de questions. Et c'est sous cette forme-là, bien sûr, qu'on envisage cette étude, plus que comme des affirmations, des questions. Et ces questions sont celles-ci, finalement. Est-ce que la tradition chrétienne, qui remonte au IIe siècle avant après Jésus-Christ, a envisagé d'une manière exacte la question d'Israël, ou bien au contraire l'a-t-elle fait avec des a priori, avec des préjugés, avec des stéréotypes qui lui sont venus de diverses sources, et notamment du fait qu'elle s'était coupée de ses racines juives, c'était donc l'église pagano-chrétienne. Et s'il en est ainsi, est-ce qu'effectivement il ne faut pas revoir un certain nombre de points de la théologie traditionnelle? Nous allons envisager maintenant, après avoir pris ces précautions-là, bien entendu, en disant que c'est une recherche et non pas du tout des affirmations dogmatiques. Et en même temps, ce qui est heureux évidemment pour nous, c'est que nous ne sommes pas seuls dans cette problématique, ni dans ces voies. Ce serait dangereux si nous étions les seuls, mais se trouve être heureusement que ce n'est pas le cas. Et nous avons vu aussi au début de ces études que y compris dans certains milieux catholiques, universitaires notamment, on se pose ce même type de questions. On se les pose bien sûr aussi dans le milieu juif messianique, notamment américain, et puis aussi dans les cercles, disons, de gens qui sont proches d'Israël. Et nous allons voir ce soir donc un nouveau chapitre en quelque sorte de cette réflexion. L'Église en tant que Verus Israël. Verus Israël, c'est un mot latin qui signifie le véritable Israël. À partir du IIe siècle, en effet, l'Église chrétienne, pagano-chrétienne, pourrions-nous dire plus exactement, a été amenée à se considérer comme le Verus Israël, c'est-à-dire comme le véritable Israël. Et c'est la base de ce qu'il convient d'appeler la théologie de la substitution, qui est quasi générale dans le monde chrétien jusqu'au philosémitisme du XVIIe siècle, où ce dogme, pourrait-on dire, commence à être remis en question. Il le sera plus ou moins dans les milieux évangéliques jusqu'au, disons, dans les années 70-80, où il y aura un reflux, n'est-ce pas, et il y aura dans beaucoup d'églises, y compris évangéliques, un retour à la théologie de la substitution, la théologie de l'Église Verus Israël. La première remarque que nous pouvons faire quand nous parlons de ce sujet, c'est de constater que dans l'Église ancienne, c'est-à-dire l'Église du 1er siècle, du début du 2e siècle, disons, on attendait des païens qu'ils s'adaptent à Israël et non pas l'inverse. Tandis que maintenant, on s'attend des juifs qui croient en Jésus, n'est-ce pas, qu'ils s'adaptent à l'Église pagano-chrétienne. Bon, là aussi, il y a une question qui peut se poser à partir de cette constatation. Est-ce que Jésus a voulu fonder une nouvelle religion différente du judaïsme? Finalement, quand on examine sans a priori les textes, on a tendance à dire non, n'est-ce pas ? Et à considérer que ce que cherchait Jésus, c'était à renouveler le judaïsme ancien et de lui donner une nouvelle dimension, une dimension universelle, comme on le voit dans la Grande Commission, aller par tout le monde, prêcher la bonne nouvelle à toute la création, faites de toutes les nations des disciples, en leur enseignant ma Torah, en leur enseignant à garder ce que je vous ai enseigné. C'est donc au IIe siècle que la rupture s'opère. Et la rupture s'opère d'une manière tout à fait intéressante et en même temps très discutable. Par exemple, c'est ce que note un juif comme Shalom ben Chorin dans son livre « Paul, un regard juif sur l'apôtre des nations ». Et Shalom ben Chorin reprend ce qui a été justement le point de départ de la rupture du IIe siècle, où l'on a, alors que dans l'Église du 1er siècle, on considérait comme normal, naturel, que les juifs chrétiens continuent à respecter les prescriptions rituelles de leur peuple. Irénée de Lyon, donc, justement, à la fin du IIe siècle, nous le rappelle, dit que tous les apôtres étaient des juifs qui gardaient la Torah, et il s'en prend justement à ceux qui cherchent à condamner les apôtres pour justement avoir gardé la Torah. Donc on considérait jusqu'au milieu du IIe siècle que c'était une chose normale et naturelle pour les juifs chrétiens, n'est-ce pas, de garder un certain nombre de prescriptions rituelles, sinon toutes, mais que ce n'était pas nécessaire pour les juifs, pour les paganos chrétiens, et même que c'était une chose qui n'était pas recommandable et voire même négative. Et à partir du IIe siècle, on a considéré que même les juifs chrétiens, c'était une chose négative, mauvaise, voire même un péché, que de garder les prescriptions de la Torah. Et si Paul reproche à Pierre, dans l'Épître aux Galates, d'avoir essayé d'amener les non-juifs à vivre à la manière juive, au IIe siècle, on a amené les juifs à vivre comme les païens. Voilà. Une des premières ruptures qui s'est opérée à cette période-là, c'était le rejet du Shabbat. Il n'y a strictement aucun texte sérieux dans le Nouveau Testament qui nous permette de penser un seul instant que l'Église ancienne a abandonné le Shabbat pour le dimanche. Les deux textes qu'on invoque en faveur de cette tradition ne tiennent pas. Le premier, c'est... il y a trois textes, en fin de compte. Le premier, c'est qu'il nous est dit, dans la deuxième aux Corinthiens, de mettre que le premier jour de la semaine, dit Paul, que chacun mette de côté ce qu'il a pensé consacrer au Seigneur. C'est un argument, allons dire le premier jour de la semaine, c'était le dimanche, donc c'était le dimanche que les chrétiens mettaient à part leur offrande pour l'œuvre de Dieu, ce qui est un fait. Ça ne signifie en rien que les chrétiens célébraient leur culte le dimanche plutôt que le samedi, parce que justement, une des halakhot, une des lois du judaïsme, c'est qu'il est interdit d'avoir des affaires d'argent le Shabbat. Par conséquent, il est tout à fait normal de considérer que même ce qui concernait l'argent du Seigneur, c'était quelque chose qui se traitait le lendemain du Shabbat. Donc c'est un argument, au contraire, qui se retourne contre l'idée que le Shabbat a été supplanté par le dimanche. Deuxième texte, celui où Paul, donc, le premier jour de la semaine, était assemblé le soir pour faire ses adieux à l'église de Milet. Et puis, vous savez, c'est l'épisode malheureux de Titus qui tombe du troisième étage, qui se tue, etc. Bon. Or, là aussi, c'est un argument qui se retourne à fond contre leur tenant, parce qu'on sait qu'il y avait, n'est-ce pas, dans le judaïsme, jusqu'à aujourd'hui d'ailleurs, dans le judaïsme en tout cas orthodoxe, un repas qu'on appelait le repas d'amour, n'est-ce pas, à la sortie du Shabbat, Motsé Shabbat, on appelle aussi Avdala, c'est-à-dire la différenciation, quand on fait la différence entre le sacré et le profane, qu'on entre dans le profane. Et il y avait un repas spécial, qu'on appelait d'ailleurs, et qu'on appelle toujours le repas du Messie, parce qu'on célèbre justement aussi la venue du Messie dans ce moment-là. Et on voit bien justement que le premier jour de la semaine, le soir du premier jour de la semaine, selon le compute traditionnel juif, c'est le dimanche soir, et non pas le samedi soir, et non pas le dimanche soir. Donc ça renforce cette idée que les premiers chrétiens, en tout cas, célébraient le samedi soir, au mieux. C'est pas bon. Troisième point, alors là, qui lui est complètement hors de saison, je ne sais pas si on vous a expliqué ça à Patmos, l'idée que Jean a été enlevé au ciel, a eu sa vision de l'Apocalypse au jour du Seigneur, donc « Die Domini » en latin, ce qui là aussi est une absurdité totale, parce que le jour du Seigneur, c'est le jour de l'Éternel, ça veut dire la venue du Seigneur. Il a vu le jour la venue du Seigneur, c'est tout simplement ce que ça veut dire. Je ne sais pas comment ils interprétaient ça, ils n'en ont pas parlé. Or, justement, le premier jour de la semaine, le dimanche, était considéré dans le monde gréco-romain comme le jour, au contraire, du soleil. C'était le jour qui était consacré au soleil. On a donc adopté le jour du soleil pour en faire le jour du Seigneur. Et au mieux, n'est-ce pas, ce que l'on peut dire de ce que nous dit le Nouveau Testament, Paul nous dit que tel fait une différence entre les jours, tel les considère tous égaux. Bon. Et au mieux, n'est-ce pas, on peut penser qu'il y avait chez certains chrétiens une indifférence à l'égard du Shabbat. Encore qu'on se rend très vite compte que considérer tous les jours comme tous égaux, c'est pratiquement une position qui est intenable sur le plan liturgique, parce que justement, eh bien, il faut bien des points de repère, il faut bien des moments où l'on se rassemble. Alors on dira au début, on se rassemblait tous les jours dans les maisons, c'est ce qui se passe par exemple au moment des réveils, et encore en ce moment, nos frères gitans d'Espagne se rassemblent tous les jours. Bon, soit, est-ce qu'on peut toujours vivre de cette manière-là? Bon, il faut très vite des points de repère, et par conséquent, donc, l'Église ancienne a été amenée, l'Église du IIe siècle a été amenée aussi à prendre de nouveaux points de repère. Ces nouveaux points de repère, est-ce que finalement, c'était une sanctification de la vieille coutume païenne de célébrer le culte du soleil le premier jour de la semaine, le dimanche? Bon. Est-ce que Paul aurait été d'accord avec ça? Je suis loin d'en être sûr, personnellement. Si tant est que le respect justement des institutions juives était une chose mauvaise, on est obligé de constater que dans l'Église traditionnelle, l'Église de nos jours, on a réintroduit le calendrier liturgique que l'on condamne au nom de l'enseignement de Paul. Non seulement on a réintroduit un autre Shabbat qui est le dimanche, mais on a introduit des fêtes comme Noël, Pâques, que l'on a placées à une date qui ne coïncide en rien avec la Pâque juive, justement pour qu'on différencie les deux choses, la Toussaint, l'Assomption, l'Ascension, le lundi de Pentecôte, j'en passe et des meilleurs, sans parler des jours pour les saints, et le calendrier liturgique chrétien, entre guillemets, est infiniment plus complexe que ne l'est le calendrier liturgique juif. Alors admettons un seul instant que Paul était en désaccord avec l'idée de respecter les fêtes d'Israël. Je suis loin d'être sûr qu'il était d'accord avec ça, qu'il aurait affirmé ça. Mais supposons-le un seul instant. Supposons, avec justement l'Église, j'allais dire, de tous les dieux et de tous les temps, que Paul n'était pas d'accord avec le calendrier liturgique juif. Admettons-le. Croyez-vous qu'il aurait été d'accord avec le calendrier liturgique chrétien actuel ? Je pose la question. Il n'est pas là pour le dire. On est quand même en droit d'en douter. Tant qu'à respecter un calendrier liturgique, finalement, bon, alors, d'aucuns nous diront, alors il faut plus respecter Noël, alors il faut plus respecter Pâques, il faut plus fêter Pâques. Alors là, je reviendrai justement à ce que disait Paul, c'est indifférent. C'est finalement indifférent. Et pour ne pas nous couper justement de l'Église universelle, je disais ça à nos frères d'Espagne qui sont un peu tentés par un retour justement au calendrier liturgique juif. Je dis c'est pas indispensable. Et qui plus est, ce ne serait pas un péché, bien entendu. Je ne pense pas à un seul instant. Mais ce serait justement, peut-être justement, se couper de l'Église de tous les temps et de tous les lieux qui a adopté cet autre calendrier. Et comme le disait M. Kaufmann, en son temps, bien, le temps des réformes est passé. Je ne crois pas qu'on puisse réformer les choses sur ce plan-là. Alors, ma foi, bon, ben, soumettons-nous à une tradition, mais en reconnaissant que cette tradition n'est pas biblique. Voilà ce que serait ma position. Soumettons-nous à cette tradition parce que finalement, elle est indifférente, elle est neutre. Mais en rejetant le calendrier liturgique juif, l'Église du IIe siècle a montré une chose, c'est qu'elle rejetait Israël. Et c'était le but. Et ça, il faut le savoir. Et c'est alors que l'Église du IIe siècle a commencé à se considérer comme le nouvel Israël. Nous avons, au milieu du IIe siècle, un des principaux pères de l'Église, qu'on appelle Justin Martyr. Justin Martyr était un grec qui était né à Naplouse, Sichem, Néapolis, et qui était un philosophe qui a rencontré l'Évangile, qui s'est tourné vers Jésus-Christ et qui est mort en martyr à Rome, où il avait essayé d'ouvrir une école de philosophie dans laquelle il prêchait l'Évangile. Bon, c'était un homme de Dieu, c'est pas le problème. Et Justin Martyr nous a laissé un ouvrage qui est le premier exemple d'une disputation qui fera fortune au Moyen-Âge entre un certain juif Tryphon, qui est vraisemblablement, selon le professeur Safraï, Rabbi Tarfon, et lui-même. Et là, il discute de la messianité de Jésus, de la Torah, enfin, de toutes les questions en suspens, celles que, justement, que nous étudions là. Et Justin Martyr, dans ce dialogue avec Tryphon, est le premier à émettre l'idée que l'Église a remplacé Israël et que l'Église est le véritable Israël. Et c'est ainsi qu'on trouve cette idée saugrenue chez Justin, qu'au moment de la venue de Jésus, le règne millénaire de Jésus auquel il croit encore, les chrétiens, qui sont le véritable Israël, seront rassemblés dans la Jérusalem qui sera le trône de Jésus, avec Abraham, les patriarches et les juifs qui sont nés, enfin qui ont été fidèles avant la venue de Jésus, et que les autres juifs, le peuple d'Israël incrédule, sera jeté dehors et n'aura pas de part dans cette Jérusalem-là. On ne peut pas mieux dire, n'est-ce pas, que l'Église a véritablement supplanté Israël et est donc le virus Israël, le véritable Israël. Plus tard, vous le savez, on va spiritualiser la notion de millénium. Nous en avons abondamment parlé, je n'y reviendrai pas. Et à partir de ce moment-là, l'antisémitisme de l'Église augmente. À partir donc de Justin, on commence à voir l'Église à part du judaïsme. Et finalement, Justin, qui était platonicien, qui avait été platonicien avant sa conversion, introduit dans le christianisme des idées platoniciennes, des idées qui sont celles des philosophes grecs. Au IIe siècle, toujours, vous le savez, on a vu ça en histoire de l'Église, nous avons un certain Marcion, c'est l'époque de ce qu'on appelle la gnose, qui est absolument néoplatonicienne, qui rejette totalement le peuple d'Israël. Et Marcion, qui était aussi d'ailleurs un palestinien, comme on dirait aujourd'hui, non juif bien sûr, mais un grec qui habitait ce qu'on commençait à appeler la Palestine à cette époque-là, puisqu'on était après la grande révolte de Bar Corba. Et donc ce Marcion considérait que l'Ancien Testament était l'émanation d'un dieu mauvais, le dieu jaloux, le dieu qui juge, le dieu qui est absolument dépourvu de tout amour, et qui avait donc élu le peuple d'Israël, mais qu'avec la venue de Jésus, le dieu bon, le dieu d'amour, seul restait, même pas le Nouveau Testament, certains livres seulement du Nouveau Testament, les livres les plus juifs du Nouveau Testament, il les avait expurgés, n'est-ce pas ? Et que c'était le seul Dieu bon auquel on devait adresser des prières, et qu'on devait purger la foi chrétienne de tout ce qui était juif, tout ce qui était la foi d'Israël, toute la relation à Israël était mauvaise, était l'émanation du Dieu mauvais, du Dieu de l'Ancien Testament. L'hérésie marcioniste ne pouvait pas être suivie par la Grande Église, c'est une évidence, car alors elle se serait coupée de ses racines, et malgré son anti-judaïsme, l'Église pagano-chrétienne du IIe siècle a senti que là, Marcion était allé trop loin. On a condamné Marcion, on a condamné l'hérésie marcioniste, et finalement, on a remplacé. Marcion a laissé des traces quand même, dans ce sens que on s'est dit, on ne peut pas évidemment faire l'économie d'Israël, ce sont nos racines, finalement. C'est ce que l'Église du IIe siècle s'est dit. Mais le véritable Israël, c'est nous. Donc, l'ancien Israël, l'Israël selon la chair, est déchu. Son élection cesse avec la venue de Jésus. Et voilà. Le peuple juif, en tant que tel, n'a plus d'avenir. Quelques juifs individuellement peuvent se joindre à l'Église, véritable Israël, à condition de renoncer à tout ce qui est leur judaïsme. Et voyez-vous, Marcion nous a joué un très, très, très mauvais tour. Car Marcion a entraîné, malgré tout, dans l'Église chrétienne, même s'il a été condamné, une suspicion pour tout ce qui est juif, pour tout ce qui vient justement de la foi d'Israël, et en même temps une dévalorisation de l'Ancien Testament, dont nous ne sommes pas encore guéris. Nous ne sommes pas encore sortis. D'ailleurs, l'expression « Ancien Testament » commence à être employée à cette période-là. C'est une expression qui, bien entendu, est péjorative. « Ancien », ça signifie « dépassé hein ». Et c'est pourquoi, personnellement, je préfère employer l'expression de Premier Testament, Première Alliance, n'est-ce pas, et Deuxième Alliance, Nouvelle Alliance, ça, on peut l'employer. Parce que le mot est biblique. Maintenant, on a vu aussi la gravité de ce qu'avait été pour l'Église ancienne la destruction du Temple et la destruction de Jérusalem. Selon l'empereur romain Septime Sévère, qui vivait donc au IIe siècle, le Titus, quand il a détruit le Temple, voulait non seulement détruire le judaïsme, mais il voulait aussi détruire le christianisme. Bon, on peut douter, évidemment, que telle était l'intention de Titus, Mais enfin, c'est intéressant de noter qu'un empereur romain ennemi du christianisme ait fait cette analyse, parce qu'il s'était bien rendu compte que la destruction du temple avait été une catastrophe, bien sûr, pour le judaïsme, mais avait été aussi une catastrophe pour le christianisme. Et alors, justement, au IIe siècle, vous savez, c'est l'époque aussi de la révolte de Bar Corba, où l'on essaye de détruire Jérusalem, on l'appelle Aelia Capitolina, ce que tentent de faire encore d'ailleurs les Arabes aujourd'hui, qui l'appellent El-Quds, et qui voudraient que le nom de Jérusalem soit remplacé par El-Quds, parce que l'existence de Jérusalem symbolisait et symbolise la volonté du peuple d'Israël de survivre. En fait, pour les judéo-chrétiens, la ruine de Jérusalem était une de ces catastrophes dont on espérait que sortirait un bien, que de là naîtrait le royaume. C'est ce qu'on lit, par exemple, dans les discours apocalyptiques de Jésus, dans Matthieu 24, Marc 13 et Luc 21, où il est question, n'est-ce pas, qu'aussitôt après ces jours-là, le soleil s'obscurcira, la lune ne donnera plus son éclat, on verra le signe du Fils de l'homme paraître dans le ciel. Et par conséquent, les judéo-chrétiens voyant la ruine de Jérusalem, un signe avant-coureur de la venue du royaume. Bon, on sait, hélas, que cela ne fut pas. Et les pagano-chrétiens, donc, ont conclu que, en fait, c'était un jugement contre le peuple d'Israël dans son ensemble, et le courant anti-légaliste et anti-judaïsant, en quelque sorte, et s'est trouvé renforcé, justement, du fait de la destruction de Jérusalem. C'est après 135, toutefois, que qu'on trouve expressément mentionné dans les écrits chrétiens, d'abord chez Hégésippe, un père de l'Église qui vivait à cette période-là, que la ruine de Jérusalem a été une catastrophe punitive pour Israël. Bon, on retrouve cette idée chez Tertullien, chez Origène, chez Eusèbe, et qui ajoute encore une fois une autre idée, que les Juifs ne se relèveront jamais de cette catastrophe. Hein, ça, c'est, vous voyez, chaque génération ajoute à cet anti-judaïsme qui naît à cette période-là. Et ces trois pères de l'Église, donc Tertullien, Origène et Eusèbe, émettent l'idée que les Juifs ont été dépositaires provisoirement de la révélation dont l'Église, aujourd'hui, est l'héritière. Par conséquent, là naît une idée très importante, si vous voulez, c'est finalement de l'antijudaïsme que naît le catholicisme. Alors, l'antijudaïsme, parce que justement... L'Église catholique doit être un royaume terrestre, comme le judaïsme était un royaume terrestre. L'idée que Dieu a transféré le siège de son royaume de Jérusalem à Rome, ça c'est très important. Rome est la nouvelle Jérusalem, Rome succède à Jérusalem. Jusqu'à la ruine de Jérusalem, il est évident que Jérusalem était l'église mère. Paul y monte, enfin on voit ça dans le Nouveau Testament, c'est une évidence. À partir de la ruine de Jérusalem, le siège en quelque sorte apostolique se transporte à Rome. Et c'est Rome qui est la capitale, le centre de la chrétienté. Maintenant, autre point extrêmement important, qui est aussi un des points de discorde encore aujourd'hui avec l'Église catholique pour ce qui nous concerne, la Bible est donc, et ça c'est très important, la propriété intégrale et exclusive de l'Église, c'est-à-dire de la hiérarchie, qui seule est habilitée à l'interpréter. Voilà. Ça, vous trouvez ça justement chez les pères de l'Église de la fin du IIe siècle et du IIIe siècle. Et ça, c'est aujourd'hui encore le dogme de l'Église catholique romaine. Dogme avec lequel les réformateurs ont rompu. Et alors, on va encore plus loin. Depuis la venue de Jésus, les Juifs ont perdu même le droit de posséder la Bible. La Bible n'est plus leur Bible. Justin dit ça, par exemple, à Tryphon. Il dit, vos écritures, ou plutôt nos écritures. Voilà. Tout ça chez Justin, déjà. Bon, les deux générations qui suivent Justin vont encore beaucoup plus loin dans cette piste qu'il ouvre, n'est-ce pas? Par exemple, on trouve aussi une affirmation du même type chez Augustin, qui nous dit ceci. les Juifs n'ont reçu les Écritures que pour les transmettre aux chrétiens. Voyez-vous, les Juifs sont dépossédés de tout leur héritage, y compris de leurs propres Écritures. Et bien entendu, l'appropriation par le virus Israël, le nouvel Israël, des Écritures juives implique obligatoirement et nécessairement leur réinterprétation. Par conséquent, l'interprétation du texte par l'Église devient première sur le texte lui-même. Sinon, bien entendu, les Juifs n'en seraient pas dépossédés. Mais voilà. Pour l'Église des 2e et 3e siècles, un problème se pose. Les Écritures juives, que l'on commence alors, comme l'avons dit, à appeler l'Ancien Testament, affirment d'une manière absolument sans ambiguïté la vocation éternelle du peuple d'Israël. Ce n'est pas seulement d'ailleurs les Écritures juives qui l'affirment, mais c'est également Paul dans l'Épître aux Romains. Ça, on l'ignore. Même Karl Barth, au siècle dernier, dans son commentaire de l'Épître aux Romains, interprète les chapitres 9, 10 et 11 de l'Épître aux Romains comme se référant à l'Église. On voit justement combien justement cet enseignement du virus Israël a empoisonné l'Église pendant les siècles. Alors, quid ? L'Écriture affirme la vocation éternelle d'Israël. Ça, nous ne pouvons pas l'accepter. Comment dès lors la Bible peut-elle être la Bible des chrétiens ? Eh bien, il faut la vider de son contenu, c'est tout simple. Et donc, c'est ce travail de réinterprétation qui est effectué par l'allégorie. Et là, les pères du IIIe siècle sont des maîtres de l'allégorie, Origène, par exemple, Béozèbe aussi, et puis même jusqu'à Augustin, ça va. Là, on manie l'allégorie avec une dextérité rare, n'est-ce pas ? Alors, on peut poser la question aussi, comment la Bible peut-elle être le livre des chrétiens au moment même où ces derniers la vident de son contenu ? Et c'est pourquoi, malgré la condamnation de Marcion, l'Église chrétienne, et notamment l'Église catholique, est toujours mal à l'aise en face de l'Ancien Testament. C'est pourquoi l'Église catholique lit peu l'Ancien Testament, et on pourrait dire que les Églises protestantes suivent exactement le même chemin. Pour l'Église ancienne, cette question, à la limite, ne se pose pas. Parce que Israël n'a reçu de vocation de Dieu que de manière provisoire. Sa vocation n'étant que provisoire, on ajoute en quelque sorte cette idée, il y a une vocation d'Israël dont l'Écriture rend témoignage, c'est indiscutable, mais cette vocation, elle prend fin avec la venue de Jésus, point. Donc, à la limite, c'est aussi une autre manière élégante de se défaire du problème. Mais là où les choses se compliquent, c'est qu'on est obligé de considérer que dans l'Ancien Testament, entre guillemets Ancien Testament, il y a quand même des prescriptions qu'on est obligé de garder, ne serait-ce que les 10 commandements. Alors, comment s'y retrouver entre ce qui est dépassé et ce qui reste malgré tout actuel ? Alors, l'idée est celle-ci. C'est que la substitution de l'Église à Israël a été dans le plan de Dieu de toute éternité. Et ça, vous trouvez ça chez Calvin, l'idée que l'Église, finalement, a toujours existé, qu'on la trouve déjà à la limite dans le Jardin d'Éden. Les disciples de Calvin, sinon Calvin lui-même, qui vont jusque-là. Maintenant, évidemment, dès qu'Israël cesse d'être le peuple élu, c'est-à-dire à la venue de Jésus, la Torah perd toute valeur. Donc l'Ancien Testament perd toute valeur. Et c'est justement là aussi que nous trouvons un autre problème, auquel justement les pères de l'Église n'avaient pas pensé. c'est que là, ils coupent la branche sur laquelle ils sont assis. Le judaïsme, dans le monde gréco-romain, était considéré comme religio liquita parce qu'elle était une religion ancienne. Les Romains étaient des gens qui avaient un grand respect pour ce qui était ancien. Et si une religion pouvait faire la preuve de son ancienneté, alors elle était respectée et déclarée religion licite. Mais ce que les Romains combattaient, c'était les religions nouvelles. Ils n'en voulaient pas. Et par exemple, quand Paul arrive à Philippe, vous avez vu ça quand vous étiez sur place, Paul est traîné devant les autorités romaines par les maîtres de l'esclave qui avait l'esprit de divination, là, et qui a été guéri, sous prétexte qu'ils enseignent une religion nouvelle qu'il n'est pas permis aux citoyens romains d'accepter. Et, par exemple, j'ai écrit ça dans le dernier Keren, si vous l'avez lu, ça, un des grands soucis de Luc, quand il écrit son évangile et les actes, c'est de montrer à ses lecteurs romains que le christianisme n'est pas une religion nouvelle, mais c'est une religion qui est enracinée dans la foi et dans la tradition d'Israël, et que par conséquent, c'est une religion respectable. Bon, Luc est profondément persuadé de la réalité, justement, de que la foi d'Israël est la base du christianisme, mais il met ça en exergue pour ses lecteurs romains, parce que, eh bien, la manière dont le christianisme va être reçu ou rejeté par Rome dépend justement de cette perception-là. Et pendant tout un temps, ça marche. Pendant tout un temps, on ne fait pas la différence entre juifs et chrétiens dans le monde romain. Et puis voilà, donc, après la chute de Jérusalem, d'abord, pour montrer que eux n'ont rien à voir dans la révolte, les chrétiens disent « Mais nous ne sommes pas des juifs ». Puis après, justement, avec le rejet, justement, des coutumes juives, eh bien, on est en train de tout faire pour distinguer le christianisme du judaïsme. Et au bout d'un temps, cette différence devient perceptible aux yeux des autorités romaines. Les autorités romaines disent « Ah, vous n'êtes pas juifs ?» Et les juifs aussi disent « Non, ils sont pas juifs. » Parce que là, le fossé s'est creusé. Ah ben alors, ça, vous êtes une religion nouvelle. Interdit. Le judaïsme continue à être religio liquita, religion licite, et le christianisme devient religio illiquita. Et voyez-vous, ce n'est pas du tout pour ici minimiser en rien le courage et l'abnégation de nos frères qui sont morts en martyrs pendant les grandes persécutions jusqu'à l'édit de Milan. Mais il faut bien reconnaître que beaucoup de ces chrétiens-là sont morts. Ben justement parce que on a scié la branche à laquelle ils étaient assis, parce que les autorités chrétiennes ont fait une bêtise, ont fait des bêtises, ne serait-ce que sur un plan strictement stratégique et politique, si j'allais dire. En politique, dans le sens noble du terme, ça veut dire conduite des affaires dans la cité. Toutes les églises font de la politique dans ce domaine-là. Nous aussi, nous faisons de la politique. Nous avons une politique. Ça veut dire que nous avons des rapports avec la cité, que le voulions ou non, même si nous n'entrons pas dans l'arène politique au sens politicard du terme, ben nous avons une politique. Quand nous sommes entrés dans la fédération protestante pour échapper à l'opprobre des sectes, c'était une politique. Bon. Eh bien, la politique, ça veut dire le comportement des autorités des églises du 2e siècle et 3e siècle par rapport au pouvoir romain était lamentable. Ils ont fait une faute psychologique énorme. Psychologique que Luc ne faisait pas, que Paul ne faisait pas, que les premiers ne faisaient pas. Et ça a entraîné, évidemment, la persécution. Bon. Alors, le christianisme, a eu beau dire, nous sommes le christianisme, nous sommes le judaïsme véritable, les autorités romaines ont accueilli ça avec scepticisme, parce qu'ils voyaient à côté d'eux un judaïsme ancien dans lequel eux, voyaient, eux, les païens qu'ils étaient, voyaient le véritable Israël. Voilà. Alors vous comprenez, ces histoires de persécution ont aussi approfondi le fossé entre juifs et chrétiens. Alors Justin aussi dit ceci, Bon, il voit le Christ, par exemple, dans le buisson ardent. C'est le Christ qui est apparu à Moïse. À Mamré, n'est-ce pas, l'ange qui a parlé avec Abraham était Jésus. Bon, vous trouvez ça jusque dans les milieux évangéliques aujourd'hui, cette idée que l'ange de l'Éternel était Jésus. Ça, c'est l'interprétation qu'on trouve déjà chez Justin. La plupart de ceux qui professent cette idée-là ne le savent pas. Et que, par conséquent, les Juifs véritables sont les chrétiens. Et ça, ça reste jusqu'à aujourd'hui. Pour Justin, les rites de l'Ancien Testament ne sont que la préfiguration des rites chrétiens. Et alors, justement, il y a cette réinterprétation. C'est admirable, c'est délicieux de voir, n'est-ce pas, que ces gens qui condamnent, comme ce sera au Moyen-Âge, tous ceux qui, par exemple, respectent la Pâque ou bien mettent des vêtements propres le samedi, vous avez plus d'un malheureux juif ou non-juif, d'ailleurs, qui s'est retrouvé sur les bûchers de l'Inquisition pour ce crime abominable. Hein ? Eh bien, finalement, disent le Shabbat était la préfiguration du dimanche. La Pâque juive était la préfiguration de la Pâque chrétienne. Donc, célébrons dimanche, célébrons Noël, célébrons les Pâques chrétiennes, célébrons, etc., etc., etc. Alors, on condamne d'un côté chez les uns le ritualisme, de s'attacher à des symboles dépassés, et dans le même temps, on rétablit ces symboles-là, mais en les déplaçant, en les christianisant. Chapeau bas pour la prouesse, fallait y penser. Enfin, encore une fois, est-ce que Jésus, est-ce que Paul, est-ce que Pierre auraient été d'accord avec ça? On peut en douter. On peut en douter. Bon. Par exemple, on trouve toujours chez Justin, aussi quelque chose de tout à fait intéressant, les sacrifices de l'Ancien Testament sont remplacés par les prières et les aumônes. Bon, alors il arrive ça par des gymnastiques d'exégèse allégorique, dont on trouve d'ailleurs, et c'est quand même savoureux de le noter, l'exact pendant dans le Talmud. Le Talmud fait exactement la même démarche, parce que le Talmud se trouve confronté au même problème. Le temple est détruit, les sacrifices ne sont plus possibles. Bon, ben, qu'est-ce qu'on va faire? Eh bien, on remplace les sacrifices par les prières. Et les trois prières quotidiennes que tout juif pieux est amené à faire tous les jours sont l'exacte reproduction des trois sacrifices quotidiens qu'il y avait dans le temple, donc le matin, le midi et le soir. Et on arrive au même résultat par la même exégèse. Admirez quand même, admirez. Alors d'un côté, on veut se déjudaïser à fond, et d'un autre côté, eh bien, on se rejudaïse, mais d'un autre côté. Remarquons que cette démarche n'est pas dépourvue d'une certaine logique. Car dans la mesure où l'Église se considère comme le véritable Israël, il n'y a pas de raison qu'elle ne retourne pas au légalisme d'Israël. Vous savez que dans la théologie catholique jusqu'à nos jours, le minimum requis à un chrétien pour qu'il ne soit pas en état de péché mortel, c'est qu'il fasse ses Pâques au moins une fois par an. Ça veut dire on ne lui demande pas une pratique. Bon, on lui demanderait bien sûr, l'idéal serait qu'il aille à la messe tous les dimanches. Mais le minimum, c'est qu'au moins il aille à la messe le jour de Pâques. Si au moins il fait ça, il n'est pas en état de péché mortel. Bon, vous trouvez ça dans le judaïsme, c'est les trois pèlerinages annuels, les trois régalimes. Et vous avez bien des juifs aujourd'hui, des juifs qui ne sont pas pratiquants, mais qui vont jeûner à Kippour, par exemple, c'est le minimum. Ben voilà, c'est la même idée. La même idée. Et là, nous avons une relégalisation de l'Église catholique à partir du IIe siècle, qui est l'exact pendant de ce que l'on trouve dans le judaïsme, et que dans le même temps, on condamne comme étant véritablement satanique, quand c'est du côté juif. Et l'on comprend qu'en Espagne, par exemple, à l'époque de l'Inquisition, à l'époque des Maranes, un certain nombre de non-juifs se sont dit, tant qu'à célébrer des rites, pourquoi je ne célébrerai pas ceux d'Israël? Et pourquoi est-ce qu'on me condamnerait pour respecter des choses que Jésus a lui-même vécues, que Paul a vécues, que les apôtres ont vécues. Question qui, effectivement, n'est pas dépourvue d'une certaine logique, quelques réponses qu'on lui donne. Bon. Et alors aussi, quand on ne garde que la loi morale de ce que l'on appelle l'Ancien Testament, on ne se rend pas compte que cette loi morale, elle est spécifiquement juive. Alors bien sûr, on oppose la foi à la loi, Abraham contre le ritualisme, et encore une fois, c'est extrêmement savoureux, parce que dans le même souffle, on rétablit le rite que l'on vient de condamner. Alors Euseb, par exemple, fait un distinguo subtil et tout à fait intéressant entre hébreu et juif. Et ça aussi, on trouve parfois ça, encore une fois, vous savez que certains juifs chrétiens, avant d'employer le mot messianique, employer le mot hébreu chrétien. Bon, ça vient aussi de Zeb, on ne sait pas trop. Est-ce la raison pour laquelle, à partir de cette période-là, on a donné à une épître qui n'est pas titrée dans l'original le nom d'épître aux Hébreux, dans le seul but de ne pas lui donner le nom de épître aux Juifs, parce qu'épître aux Juifs, c'est impensable. C'est impensable. Mais à limite. Par exemple, Zeb nous dira que les premiers évêques de Jérusalem étaient tous des Hébreux fidèles. C'est très intéressant, un homme qui est aussi antilégaliste que les Zeb, mais dans son histoire ecclésiastique, il nous dit que tout cela était des Hébreux fidèles. Qu'est-ce qu'il sous-entend par Hébreux fidèles? Ça veut dire qu'il gardait la Torah. Donc jusqu'à Bar Korba, en tout cas la destruction du Temple en 70, et même au-delà, semble-t-il, n'est-ce pas ? Tous les évêques de Jérusalem étaient des Hébreux fidèles. Et il ne dit pas des Juifs, il dit des Hébreux. Bon, alors, il y a ensuite cette idée que l'on trouve chez les pères aussi, qui sont très en prise avec les philosophes, que le christianisme est la réalisation d'une religion naturelle. Alors ça, c'est très intéressant, cette idée. Parce que, jusque maintenant, on considérait, chez Paul, par exemple, dans le Nouveau Testament d'une manière générale, que le judaïsme était une préparation évangélica. C'est typique, par exemple, de toutes les épîtres, de tous les discours de Paul. Paul prouve par les Écritures que Jésus est le Messie. Bon, vous lisez le discours d'Étienne, vous lisez justement l'épître aux Hébreux, c'est tout à fait caractéristique. Justement, la législation d'Ancien Testament était une préfiguration des choses qui devaient être réalisées par le Seigneur, Seigneur Jésus. Bon. Évidemment, ce type d'apologétique-là peut avoir un impact en milieu juif, et il en a eu, plus qu'on veut bien le dire d'ailleurs, mais dire à un païen, à un philosophe grec, à un Romain, que Jésus a accompli les promesses faites au peuple d'Israël, il n'en a rien à voir, Romain qu'il est. C'est d'ailleurs intéressant de noter que chaque fois que Paul parle à des non-juifs, c'est une apologétique qu'il n'emploie pas. Lisez le discours, par exemple, aux païens de Lystre, ou le discours à l'Aréopage à Athènes, c'est une démonstration qui tomberait à côté, que Paul n'emploie pas. Alors, justement, les pères de l'Église, eux, vont beaucoup plus loin dans ce domaine. Ce n'est pas le judaïsme qui a été une préparation évangélica, mais c'est le paganisme, et notamment la philosophie grecque. Les philosophes ont préparé la venue de Jésus. Pourquoi ? Parce que les philosophes se sont élevés du paganisme, qu'on ne peut quand même pas, dans une perspective chrétienne, accepter. Encore que cette démarche est une démarche qui est typique de la démarche catholique. Par exemple, à Assise, quand Jean-Paul II rassemble les gens de toutes les religions, c'est parce qu'il estime que, même dans les religions les plus idolâtres, il y a une part d'une vérité éternelle. L'éthique catholique, depuis saint Thomas d'Aquin notamment, mais même avant, a été complètement laïcisée. Et c'est pourquoi Jean-Paul II pense que la morale chrétienne peut s'appliquer au monde entier, aux non-chrétiens également. On ne demande pas aux non-chrétiens d'adopter le dogme catholique, mais d'adopter la morale et l'éthique catholique parce que c'est une morale universelle, parce que c'est une morale naturelle à laquelle on arrive tout simplement par la raison humaine. Donc les philosophes grecs sont arrivés à cette notion d'une religion naturelle. Par exemple, c'est typique chez les stoïciens. Paul n'est pas toujours très éloigné de cette conception-là. Par exemple, il nous dit dans le deuxième chapitre de l'Épître aux Romains qu'il y a effectivement une espèce de morale naturelle qui naît dans le cœur du païen. Ils font naturellement ce que réclame la Torah, mais Paul ne va pas plus loin. Il s'arrête là tout de suite, n'est-ce pas ? Bon, il reprend, il est d'accord aussi que finalement le christianisme, enfin le judéo-christianisme, parce que pour lui, le christianisme n'existe pas. Il ne faut pas oublier que l'expression christianisme, c'est quand même une notion anachronique par rapport à l'époque du Nouveau Testament. Si on commence à appeler les disciples des chrétiens, c'est par dérision, c'est pas quelque chose que les chrétiens s'appliquent à eux-mêmes. Il ne faut pas l'oublier. Ça aussi, là, on déforme la perspective, parce qu'on considère que à l'époque du Nouveau Testament, il y a d'une part le judaïsme, d'une part le christianisme. Paul cesse d'être juif pour devenir chrétien quand il se convertit sur le chemin de Damas. Bon, c'est beaucoup plus complexe que ça. On voit bien, quand Paul parle à Agrippa, par exemple, qu'il considérait que son évangile était finalement l'accomplissement du judaïsme. Pour lui, il n'avait pas l'impression qu'il y avait une rupture. Et nous introduisons cette rupture parce que c'est naturel pour nous, cette rupture, nous la vivons. Par conséquent, nous imaginons qu'elle a toujours existé. Elle a existé des origines. Ce n'est pas vrai. Cette rupture, elle a commencé au IIe siècle, au milieu du IIe siècle, très exactement. Avant, elle n'existait pas. Du moins, pas dans les mêmes termes. Hein? Alors donc, l'idée d'une religion naturelle. D'une religion naturelle qu'on trouve un petit peu, d'ailleurs... bon, Paul aussi a un peu cette démarche quand il dit « un Dieu inconnu ». Il y avait une aspiration dans le... Bon, c'est vrai, il y a jusqu'à un certain point. Mais on pousse très très loin le parallèle jusqu'à, finalement, voir dans les philosophes grecs des espèces de prophètes, ce que Paul, évidemment, n'a pas fait et n'aurait jamais fait. Bon, on trouve ça aussi, par exemple, chez Rousseau. Hein. La profession de foi du vicaire savoyard et finalement tout le courant libéral romantique du XVIIIe siècle et jusqu'à Bultmann, finalement, eh bien, c'est cette idée qu'on peut réduire finalement le christianisme à une religion naturelle, dépourvue de dogmes, dépourvue de miracles, dépourvue de surnaturel, quelque chose qui se réduit en quelque sorte à une éthique générale. Bon, c'est une tentation qu'il y a maintenant aussi quand on lit par exemple ce que écrit Marchadour après la publication du bouquin de Finkenstein. Bon, c'est cette espèce de récupération dans un subjectivisme qui part aussi de la même notion. C'est la tentation permanente. Hein. Par exemple, on insiste sur le fait que Abraham s'est prosterné devant Malchisédek. Alors, Abraham c'est le juif, Malchisédek c'est le non-juif. Donc Abraham, le juif, s'est soumis aux non-juifs, qui était déjà le représentant de cette religion naturelle. Ça veut dire la gentilité triomphe de la circoncision. Alors on fait le transfert, l'Eucharistie a remplacé le céder, le baptême a remplacé la circoncision, vous trouvez ça encore, ces poncifs-là, vous les trouvez jusqu'au sein du christianisme, jusqu'au sein du protestantisme, vous trouvez ça chez Karl Barth, vous trouvez ça jusqu'à ces dernières années dans la faculté d'Aix réformée de l'église évangélique, vous retrouvez ces notions-là. Et nous sommes ici en plein dans la théologie de la substitution. Bon. Alors, naît aussi à cette période-là l'idée que la loi rituelle est née du mauvais penchant du peuple juif. Que lui a été donné à la suite de l'affaire du veau d'or, parce que le peuple juif est un peuple sensuel, non spirituel, grossier, qui a besoin de voir ses appétits sans cesse réprimés. Bon, c'est un peuple lubrique et libidineux, ça tout le monde le sait, elle a toujours su, donc on lui impose la circoncision, pour lui rappeler qu'il faut qu'il soit modéré dans ce domaine. C'est un peuple glouton et vorace, par conséquent on lui impose des lois alimentaires pour le rappeler à la modération. Bon, voilà le genre d'apologétique que vous trouvez chez les pères de l'Église. Vous trouvez ça au Moyen-Âge, vous trouvez ça dans certains milieux encore aujourd'hui. Et alors l'idée que la Torah est caduque avant même d'avoir été appliquée. Alors pourquoi Dieu a-t-il ordonné à Moïse d'en tailler d'autres, parce que justement le peuple a été pardonné. Et alors on fait cette différence que fait Calvin, par exemple, entre les 10 paroles, qui restent valables pour les hommes de tous les lieux, de tous les temps, parce qu'elles sont justement le reflet de cette morale naturelle. Pas de chance, c'est justement dans ces 10 paroles le reflet de cette morale naturelle. Pas de chance, c'est justement dans ces 10 paroles...

Et c'est le critère, finalement. Qu'est-ce qui reste dans l'Ancien Testament ? La loi naturelle. Et ça nous conduit tout droit à Bultmann. Ça nous conduit tout droit à Rousseau, au vicaire savoyard. Ça nous conduit tout droit au subjectivisme. Ah ça, on n'a pas vu ça. Alors on tonne contre Bultmann, on s'arrache les cheveux de désespoir, mais on ne se rend pas compte qu'on avait déjà semé les germes de cette hérésie-là, justement, dès les origines du christianisme. C'était normal qu'on en arrive là quand on pousse à fond le raisonnement. C'est tout simple. Mais il y a un autre problème qui a été résolu. Si la Torah spécifique à Israël a disparu, pourquoi le peuple de la Torah n'a-t-il pas disparu? Pourquoi le peuple juif continue-t-il à exister? Ah! Réponse géniale de saint Augustin. Parce qu'il est là comme témoin de la vérité du christianisme. Le peuple d'Israël est éternel. Il subsistera toujours au milieu des nations. Mais dans un état humilié, dans un état exilé, dans un état dispersé, comme étant le symbole de la malédiction qui atteindra tous ceux qui ne veulent pas recevoir le salut qui est en Jésus. Voilà. Ça, c'est l'enseignement du mépris, comme l'a dit Jules Isaac. Cet enseignement du mépris est très intéressant. Cette doctrine d'Augustin est très intéressante. Parce qu'en même temps, elle a son côté négatif, et ça, notre époque moderne l'a souligné, je dirais, avec une satisfaction quasi masochiste. Bon, ça a été le grand mérite de Jules Isaac, nous l'avons vu, au lendemain de la Deuxième Guerre mondiale, de mettre en exergue l'enseignement du mépris. Et de l'enseignement du mépris qui a été introduit par saint Augustin a entraîné la Shoah. Bon, la démonstration de Jules Isaac est imparable. Elle a été adoptée par, tous ceux qui connaissent un peu le problème. Mais, justement, maintenant, on arrive à un autre excès. C'est toujours comme ça, vous savez. C'est qu'on considère que finalement, le christianisme est responsable de tous les malheurs, de la Shoah, de ci, de ça, etc., du colonialisme, des ouragans qui se produisent en Californie, du raz-de-marée qui a eu lieu au Chili, etc., enfin de tout, quoi. Bon. Et c'est le professeur Flusser, qui n'est pas pourtant quelqu'un qui est un ami inconditionnel du christianisme, qui est très critique par rapport au christianisme, qui a mis en garde les chrétiens. Et attention, attention. Ne poussez pas trop loin l'autoflagellation. Parce que cela peut avoir des effets extrêmement négatifs d'une part. Ça peut provoquer une espèce de névrose chrétienne. Et c'est le professeur Flusser qui a été le premier à parler de névrose chrétienne. Nombre de chrétiens aujourd'hui, depuis la découverte de la Shoah, sur laquelle on n'arrête pas de s'apitoyer, et les anti-chrétiens, les adversaires du christianisme, montrent ça en exergue, le devoir de mémoire et toutes ces choses-là, etc., etc., fait que finalement, beaucoup de chrétiens, dit le professeur Flusser, vivent leur christianisme comme une névrose. Une honte d'être chrétien, et la nécessité de se repentir constamment pour les fautes du passé. Et alors on fait des grandes marches de repentance à Yad Vashem, on fait des marches de repentance pour demander pardon aux musulmans d'avoir fait les croisades, etc., etc. Il y a l'autoflagellation permanente, c'est la névrose. Et c'est pas sain du tout, S-A-I-N. Et c'est pas sain non plus, S-A-I-N-T. Et le professeur Flusser dit attention, l'enseignement du mépris a eu certes son mauvais côté, et il faut le combattre. Il a eu aussi son bon côté. C'est que l'enseignement du mépris, saint Augustin dit ceci, les Juifs sont un peuple éternel. Et en quelque sorte, bien que méprisé, bien qu'humilié, le peuple d'Israël était considéré par les chrétiens comme le peuple de Dieu, les frères aînés, et par conséquent comme un peuple protégé. Et quand on voit l'histoire d'Israël,

0: Israël tel que l'étudiant, nous rendons compte que c'est vrai. Les rois se considéraient comme les protecteurs des juifs. Parfois, les évêques eux-mêmes se considéraient comme les professeurs, les protecteurs des juifs, les papes. C'est pas? Pourquoi? Parce que la relation au peuple d'Israël a toujours été ambiguë dans le christianisme. À la fois, il était le frère qu'il fallait tuer pour pouvoir prendre son héritage et sa place. Et d'un autre côté, il était le frère dont on ne pouvait pas se passer, dont on avait constamment besoin, ne serait-ce que pour prouver la vérité du christianisme. Et Flusser dit ceci. La Shoah n'a pas eu lieu à cause du christianisme, mais parce que l'Europe a cessé d'être chrétienne. Ça, c'est très fort. La Shoah n'a pas eu lieu parce que l'Europe était chrétienne et qu'elle a été chrétienne, mais parce qu'elle avait cessé d'être chrétienne en 1940. Car si l'Europe avait été encore chrétienne à cette période-là, jamais les Juifs n'auraient été massacrés. Pour Augustin, c'était impensable. On pouvait humilier les Juifs, mais on ne pouvait pas les détruire. On n'avait pas le droit de les détruire. Et les papes, quand justement on a dépassé les limites, se sont toujours dressés. Ça, c'est une chose qu'il faut se souvenir. Et la Shoah a été possible uniquement à partir du moment où l'Europe a eu la haine de soi-même, la haine de ses racines. Et le professeur Husserl dit une chose intéressante, qui est à méditer pour notre temps, pour notre aujourd'hui, et là nous touchons à une actualité plus que brûlante. Il a dit « Les Juifs ont infiniment plus à craindre d'une Europe déchristianisée que d'une Europe christianisée. » Et un de ses derniers livres était un plaidoyer pour que les chrétiens retrouvent leurs racines, pour que l'Europe redevienne chrétienne. Il est mort il y a quelques années. Que dirait-il s'il entendait ce que justement l'archimandrite disait là à Athènes, que on ne veut plus justement même mettre dans le préambule que l'Europe a été chrétienne? Car pour le professeur Flusser, qui était un grand connaisseur du christianisme, malgré ses déviations, malgré son anti-judaïsme, voire même son antisémitisme, le christianisme est une religion juive. Voilà, elle reste une religion juive. Et aussi longtemps qu'elle restera une religion juive, et elle ne peut pas être autre chose qu'une religion juive, même quand elle ne le veut pas, même quand elle veut se séparer du christianisme, et l'histoire de Marcion est là pour le montrer, eh bien, elle ne pourra pas aller au-delà d'une certaine limite dans la destruction du peuple d'Israël. Et si aujourd'hui l'Europe se tourne contre le peuple d'Israël et que notre peuple en particulier connaît cette vague d'antisémitisme, c'est aussi parce qu'elle a les stéréotypes issus du christianisme, mais c'est parce qu'elle a cessé d'être chrétienne. Alors voyez-vous, ça c'est des sujets de méditation très importants. Voilà, je m'arrête là pour ce soir, mais ça je crois que là on touche à cette actualité brûlante. Alors c'est cette ambivalence, d'un côté, n'est-ce pas, ce désir de s'affranchir tout à fait du judaïsme et l'impossibilité. Finalement, c'est la lutte d'Ésaü et de Jacob. Ça, les rabbins l'avaient dit. Jacob et Ésaü s'empoignent. Et c'est la lutte. Hein, c'est la lutte. Finalement, il y a des traditions qui disent que l'ange qui a lutté avec Jacob au guet de Jabok était une personnification, c'était l'ange d'Ésaü. Bon, je ne suis pas d'accord avec cette interprétation-là, mais finalement, il voit, n'est-ce pas, dans cette lutte, bien, c'est la lutte éternelle des deux frères ennemis. Ils sont ennemis, mais ils sont frères. Et ils ont beau faire, ils resteront frères. Jusqu'au moment où, au temps de la fin, ils se réconcilieront, comme Jacob se réconcilie avec Ésaü. Et Ésaü, dans la tradition juive, vous savez, c'est l'image du christianisme. Alors, c'est cette inimitié. Et en même temps, ils ne peuvent pas vivre l'un sans l'autre. Ni Jacob non plus, d'ailleurs. Voilà. Est-ce que vous avez des questions à poser là-dessus ?
1: Je ne pensais pas que l'islam
0: soit cette névrose chrétienne
1: à la fois pour détruire le christianisme et
0: le mener sur le monde. Mais bien sûr. L'islam accomplit ça et l'utilise à fond. Il n'y a aucun doute. Aucun doute. Et maintenant, il y a une autre chose aussi, c'est que l'islam a repris cette idée chrétienne d'une religion naturelle. Et l'islam se considère comme la religion naturelle. Il y a dans le dogme islamique l'idée que si un enfant n'était pas instruit dans une autre religion, il se tournerait spontanément vers l'islam. Car c'était la religion d'Abraham, c'était la religion d'Adam, c'était la religion de voilà. Mais ça, c'est pas nouveau. Ils ont repris ça, justement, des pères de l'Église.

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On passe tous par des moments comme ça. Et j'en ai besoin pour comprendre ça. Que Dieu est indispensable à ma vie et que sans lui, je ne peux continuer. J'ai besoin de l'épreuve pour me rendre compte qu'il est le seul à pouvoir me guérir et m'aider. C'est dans ces moments que je peux voir sa main agir et entendre sa voix me dire « Ne crains pas, avance, je suis là pour te guider. » Il nous fait éprouver bien des détresses et des malheurs, mais nous donne la vie et fait battre notre cœur. Il nous fait remonter des abîmes de la terre et vient consoler, restaurer notre être abîmé. Combattons, l'épreuve sera toujours là. 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Une joie éternelle, car on a cette espérance. Il sera toujours à nos côtés. On a tous nos combats, mais on doit se dire une seule chose. J'y travaille, en combattant non avec mes propres forces, mais avec sa force qui agit puissamment en moi.

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1: En disant, on avait dit qu'au départ, le protestantisme mettait l'accent sur les églises locales. Donc il y avait dans toutes les églises protestantes une organisation à la base congrégationaliste, c'est-à-dire que la congrégation locale, l'église locale, a une autonomie plus ou moins importante selon les différentes dénominations. Alors, cela peut aller depuis le congrégationalisme total, comme c'est le cas par exemple des églises qui précisément portent ce nom, notamment aux États-Unis ou en Église anglo-saxon, qui s'appelle Église congrégationaliste, c'est-à-dire que ce sont des églises où la communauté est absolument autonome et les différentes communautés locales ont entre elles un certain nombre de liens uniquement fraternels. Mais une congrégation, une communauté ne peut pas intervenir dans les problèmes ou dans les affaires d'une autre communauté locale, du moins sans y avoir été invité. Et par conséquent, il y a un grand pouvoir qui est donné aux membres de l'Église. Ces derniers, par vote, peuvent intervenir et décider, même éventuellement sur ce qui est de la doctrine. Alors évidemment, ça donne des choses plus ou moins curieuses. Et il est certain que le congrégationalisme total n'est pas l'éthique. Ça, je crois qu'il faut le souligner très fort. Le système congrégationaliste, en France, est surtout représenté par les églises baptistes, qui, un peu partout dans le monde entier, d'ailleurs, sont congrégationalistes. Mais en France, c'est à peu près... En tout cas, c'est le mouvement qui... est le plus représentatif de ce type d'organisation-là. Alors, les baptistes. Alors, à l'intérieur de chaque congrégation, n'est-ce pas, les membres baptisés ont une voix lors des assemblées générales, ordinaires ou extraordinaires, qui sont convoquées. Et elles élisent un conseil qui prend différents noms selon les congrégations locales. Les églises baptistes, on les appelle généralement conseil des diacres, qui exerce en quelque sorte le pouvoir. Le pasteur n'est que le primus inter pares, le premier entre ses pairs, et il y a... par conséquent, pour lui, enfin, je dirais plus exactement, il est un petit peu le fonctionnaire ecclésiastique de l'Église qui est administré en fait par un véritable conseil d'administration comme une entreprise commerciale quelconque. Alors évidemment, ce système a très très grosses lacunes. La première est le reproche essentiel que nous lui ferons, ça suit pas. Pardon. Ah oui, d'accord. Le reproche essentiel que nous lui ferons, c'est finalement la négation du ministère. Et par exemple, quand on voit la conception qu'ont les églises baptistes du ministère, eh bien, nous nous rendons compte que nous sommes très très loin d'être obligés. Les statuts de la Fédération Baptiste déclare que l'Église locale peut prendre en son sein ou appeler de l'extérieur un homme qu'elle charge d'exercer les fonctions pastorales. Donc, pas question ici d'appel de Dieu, pas question de vocation. C'est l'Église qui décide, n'est-ce pas, de confier à tel homme qui a sa confiance, des fonctions pastorales. Alors, il est évident que si cet homme-là est véritablement appelé par Dieu, c'est bien, mais il peut se faire, et cela s'est vu, qu'il ne soit pas appelé par Dieu pour cela. Et on assiste parfois au sein de ces églises à une véritable compétition pour occuper justement le ministère pastoral. Entre un certain nombre de gens qui ont des ambitions dans ce domaine-là. Parce qu'en principe, tout le monde peut, en principe encore je dis bien, occuper les fonctions pastorales. Alors évidemment, parfois, la bousculade vaut le coup d'œil. Deuxième chose, n'est-ce pas, les diacres, entre guillemets, je vais vous mettre diacres entre guillemets, qui sont élus par l'Assemblée Générale. Bon. Alors, là, encore une fois, même reproche, ces gens-là sont-ils réellement appelés par Dieu dans ce ministère? Alors, ils sont élus pour 4 ans, pour 5 ans, pour 6 ans, ça dépend. Le nombre varie, mais en général, on en prend 7, parce qu'il y avait 7 dans l'église de Jérusalem. Alors, il y a le bel amalgame entre l'institution humaine et puis finalement ce qui est biblique. Alors, quelquefois, vous avez des suppléants qui sont là aussi, au cas où il y en avait un, où le quorum ne serait pas atteint. Alors ensuite, 4 ans plus tard, 5 ans plus tard, eh bien tout ça s'est remis sur le tapis, alors on en élit d'autres, et puis il ne faut pas que ce soit les mêmes toujours, parce qu'il faut que tout le monde ait l'occasion d'y passer. Alors évidemment, la direction de Dieu là-dedans, eh bien, elle n'est pas tellement évidente. D'autre part, il y a aussi le fait que, manifestement, un certain nombre de ces gens qui sont élus comme diacres ne sont pas toujours capables d'exercer cette fonction. D'autres en sont, je dirais, totalement à côté de la plaque. Et alors, on assiste finalement au même travers qu'il y a dans une démocratie politique, dans ce sens qu'il y a des courants qui naissent dans l'Église. Alors, une espèce de liste, il y a des listes rivales qui sont proposées. Les amis de Monsieur Untel contre les amis de Monsieur Untel. Et puis alors, quelquefois, pour essayer de conserver l'unité de l'Église, on fait des subtils panachages, et alors on présente une liste ensuite qu'on demande à l'Assemblée Générale d'entrer. Enfin, toutes les combines, toutes les magouilles que vous avez dans la politique des hommes, finalement, vous avez tendance à retrouver ça plus ou moins dans l'Église à ce moment-là. Troisième reproche, c'est le pouvoir exercé par l'Assemblée Générale qui fait que tous ceux qui sont baptisés, parfois même d'ailleurs dans certaines églises baptistes, des gens qui ont quitté l'église depuis des années pour s'établir dans d'autres villes, continuent à être membres de l'église mère et ils reviennent spécialement pour voter aux assemblées générales. Ils disparaissent ensuite dans la nature pendant les 4 ans qui restent à courir jusqu'à la prochaine élection, ou jusqu'à l'année suivante quelquefois, pour les plus aînés. Alors vous pouvez tout d'un coup avoir, comme ça, s'il y a une question importante, on rameute tous les membres qui sont dispersés dans la nature, tous les rétrogrades, n'est-ce pas, qui reviennent aussi là, parce qu'on veut faire passer une question ou une motion quelconque, alors tout ce monde-là revient. Alors vous avez là-dedans des gens qui sont déchus, des gens qui sont rétrogrades, des gens qui, pour une fois, sont partis à droite et à gauche, et puis c'est eux qui finalement décident en dernier ressort, à la majorité des voix. Alors, parfois, on a des décisions qui sont carrément antibibliques, surprises. Mais du moment que la majorité des voix en a décidé, eh bien, c'est ainsi. Je vais prendre un exemple concret, récent, dans les études baptistes, les femmes ne prêchent pas, les femmes ne sont pas pasteurs. Depuis un certain nombre d'années, un courant et une campagne qui se fait au sein des églises pour que les femmes puissent accéder au ministère pastoral. Jusque maintenant, dans les congrès baptistes sur lesquels je vais dans un instant, c'est une chose qui a toujours été refusée. Mais ces dames ont réussi à tourner le biais de la manière suivante. L'une d'entre elles a trouvé une église qui, elle, était favorable au ministère des femmes. L'église a voté sur le fait de savoir si oui ou non cette dame pouvait être pasteur. Et dans la mesure où une majorité s'est dégagée en sa faveur, la voilà pasteur. Et les autres églises baptistes, le conseil de la fédération ne peut rien dire du moment que l'église locale s'est prononcée. Alors nous avons ici une décision qui est anti-biblique, qui est condamnée par la majorité des autres églises sœurs, mais à partir du moment où la congrégation locale a voté, eh bien, l'affaire est entérinée. Alors, ça, ce sont justement les grosses lacunes et les gros dangers du congrégationalisme français, qui fait que, comme en général, la majorité des chrétiens ne sont pas spirituels, il faut quand même voir les choses, ceux qui sont réellement spirituels, ceux qui peuvent vraiment comprendre les choses, même en étant parfois très spirituels, parce qu'il faut, non seulement pour pouvoir avoir des responsabilités, des directions, non seulement il faut être spirituel selon les critères de la Bible, et nous savons tous que, par exemple, la Bible dit au sujet des diacres et des anciens, qu'ils soient comme ci, comme ça, etc., et ensuite qu'ils exercent leur ministère s'ils en sont dignes, eh bien, il est inutile de dire que ces critères-là ne sont pas respectés dans la plupart des églises congrégationalistes. Parce que là, il y a un mélange entre la vision démocratique humaine, qui sur le plan politique est peut-être le système le meilleur qui soit, donc peut-être tout à fait démocrate sur le plan politique, ce qui est mon cas, et en même temps, n'est-ce pas, condamner ce type d'organisation pour ce qui est de l'Église, parce que l'Église n'est pas une démocratie, l'Église est une théocratie, c'est-à-dire un organisme qui est dirigé par le Seigneur, par le Saint-Esprit, et par l'intermédiaire, justement, des hommes qu'il a appelés, qu'il a mis à part, qui ont été éprouvés, et qui se sont montrés à la hauteur de la tâche que le Seigneur voulait leur confier. Or, à partir du moment où on donne un vote, un homme ou un membre un vote, eh bien, automatiquement, les décisions importantes de la vie de l'Église sont sujettes à une majorité fluctuante, à une campagne électorale, entre guillemets, à l'intervention de gens peu spirituels, de rétrogrades, de toutes sortes de gens qui vont venir là, et qui finalement vont faire basculer cette majorité dans un sens qui est anti-biblique. Et ce faisant, à partir du moment où une décision sera prise ainsi à la majorité des voix, eh bien le pasteur ne peut plus rien dire. C'est ainsi que je me suis trouvé, par exemple, moi-même, dans une de ces églises-là, contraint d'accepter à la Sainte-Seine des divorcés, des adultères, et finalement contraint, là je me suis démis, de marier des gens qui n'auraient pas dû l'être. Parce qu'il y avait une décision de l'Assemblée Générale qui avait été dans ce sens-là. Alors, on se rend compte évidemment que là, il y a un problème. Et c'est la raison pour laquelle le congrégationalisme outrancier et total est finalement assez rare dans la plupart des églises protestantes. Et même si la plupart des églises protestantes partent du congrégationalisme, le besoin s'est fait sentir avec le temps de tempérer un petit peu ce congrégationalisme-là. C'est aussi le cas finalement dans les églises baptistes à l'heure actuelle. Alors, le premier pas consiste à fédérer ou confédérer les églises locales qui acceptent de déléguer un certain nombre des pouvoirs de la congrégation à un conseil issu de toutes les églises. Par exemple, sur le plan des églises baptistes, il y a délégation d'un certain nombre de représentants par église au congrès baptiste qui se réunit une fois par an et qui est aussi dépendant, le nombre de ces gens-là est dépendant de l'importance de l'Église, on a droit à un délégué par fraction de 50 membres. Alors évidemment, vous avez des églises, c'est tout à fait caractéristique, qui gonflent un petit peu le nombre de leurs membres pour pouvoir avoir des représentants supplémentaires, parce que ces gens-là ont une voix. Et on retrouve le même principe démocratique, en fin de compte, un représentant, une voix, et toutes les décisions sont prises à la majorité des voix. Et on retrouve la même magouille électorale, évidemment, dans les congrès baptistes que dans les églises locales. Alors, ce congrès élit un conseil de la fédération, qui lui-même est lié à un bureau. Et ce conseil de la fédération, en principe, est l'organisme représentatif de la fédération, baptiste auprès des autres églises, de la fédération protestante, des pouvoirs publics, etc. Au début, donc, ce conseil n'est que représentatif. C'est-à-dire que les présidents ne sont, les présidents, vice-présidents, secrétaires et autres, ne sont que des présidents potiches. Il est bien évident qu'avec le temps, à cause des excès même du congrégationalisme, le conseil de la fédération et surtout le bureau de la fédération est amené à prendre des pouvoirs de plus en plus étendus. Et on assiste à ce paradoxe actuellement dans la fédération baptiste, c'est très intéressant de voir cette évolution-là, qu'on crée des superintendants par région, il y a une régionalisation de la fédération baptiste, avec des responsables régionaux qui visitent les églises, qui supervisent, qui interviennent très très autoritairement dans la vie des églises. C'est vraiment tout à fait étonnant, tout à fait étrange. Et en même temps, n'est-ce pas, pour certaines questions, comme par exemple cette question des femmes pasteurs, eh bien, ces gens-là ne disent rien parce que là, enfin, il y a aussi des dessous autres, n'est-ce pas, qui font que un certain nombre de gens dans le conseil de la fédération même sont acquis à la cour des femmes pasteurs pour un vivre commode, pour avoir la possibilité de ne pas s'opposer. Enfin, ils ne voient pas ce qu'ils ne veulent pas voir, toute la politique. Alors, c'est pourquoi, là, il y a une évolution qu'on trouve, finalement, à peu près dans toutes les églises. Cette évolution-là, elle était beaucoup plus poussée, déjà, dans les églises réformées et luthériennes, parce que, dès le départ, ces dernières étaient, avaient un congrégationalisme tempéré. C'est ce qu'on appelle le système presbytérien synodal, vers lequel les baptistes, actuellement, sont en train d'évoluer aussi, d'ailleurs. Quelques exemples que j'évoquais là, le même. Alors, c'est tout simplement ce système où l'Église locale a des pouvoirs étendus, mais délègue un certain nombre de ses pouvoirs à des synodes, à des consistoires. Bref, nous avons vu tout ça la dernière fois, en ce qui concerne l'organisation de l'Église réformée en consistoire, en région, et puis ensuite avec le Conseil national, mais qui, évidemment, lui, a beaucoup plus de pouvoir que le Conseil de la Fédération baptiste, par exemple. Parce que là, il y a un réel pouvoir des présidents, il y a un réel pouvoir des présidents de région, il y a un réel pouvoir des présidents de consistoire, qui peuvent intervenir dans la vie des églises, qui peuvent, lorsqu'il y a un problème, eh bien, trancher, servir d'arbitre, dans la fédération baptiste aussi, mais l'arbitrage doit être demandé par les deux parties. Par exemple, s'il y a litige entre deux églises, eh bien, le conseil de la fédération ne peut intervenir que si elle est saisie de ce problème par les deux églises qui sont d'accord. Pour pouvoir justement demander l'arbitrage de la fédération. S'il y a un problème à l'intérieur d'une église, et que, par exemple, il y a deux parties opposées sur une certaine question, il faut que les deux parties soient d'accord pour demander l'arbitrage de la fédération baptiste pour que cette dernière intervienne. Dans l'église réformée et l'église luthérienne, c'est différent. Le conseil, ou les présidents de consistoire, ou les présidents de région, qui sont finalement ceux qui ont actuellement le plus de pouvoir dans l'église réformée, peuvent d'eux-mêmes prendre l'initiative d'intervenir s'ils discernent tel et tel problème, par exemple, dans une église particulière, dans une église locale. Ce qui, d'ailleurs, n'est pas sans poser des problèmes aussi, parce qu'évidemment, si ces gens-là étaient spirituels, alors ce serait parfait. Si on avait affaire à des présidents de région qui étaient des hommes de Dieu véritablement, alors là, évidemment, ça éviterait de nombreux problèmes qu'on trouve, par exemple, dans la Fédération baptiste, que nous l'évoquions un instant seulement. Si ces gens-là ne sont pas spirituels, si ce sont des libéraux, par exemple, alors ce sont d'autres problèmes plus graves encore que ceux qu'on trouve dans l'Église baptiste qui peuvent se produire. Et je citerai simplement un cas. Lorsque, par exemple, il y a un certain nombre d'années de cela, un pasteur réformé ici en Bretagne avait été baptisé du Saint-Esprit, et ensuite, après avoir été baptisé du Saint-Esprit, avait découvert le baptême d'eau, et donc lui-même été baptisé d'eau, et ensuite avait refusé de baptiser les enfants pour ne baptiser que des adultes. Son président de Légion était descendu, l'avait sommé de baptiser des enfants, et comme il refusait de baptiser des enfants, il avait tout simplement mis dehors, sans autre forme de procès. Alors, vous voyez qu'effectivement, ce pouvoir de la hiérarchie, parce que c'est une véritable hiérarchie qui se crée alors, peut être redoutable si cette hiérarchie n'est pas justement fondée sur les choses de Dieu et sur la parole de Dieu. et beaucoup de pasteurs protestants, de beaucoup de pasteurs réformés, pardon, qui ont voulu vraiment marcher avec Dieu, que ce soit sur les questions du baptême, le baptême du Saint-Esprit, ou sur d'autres problèmes, n'est-ce pas, ont eu maille à partir avec leur hiérarchie, qui, elle, était une hiérarchie qui ne voyait pas les choses dans une optique biblique, et ont été soit contraints de se soumettre, soit contraints de se démettre. Certains d'entre eux sont soumis et ont perdu, par conséquent, la bénédiction qu'ils avaient rencontrée, qu'ils avaient trouvée. D'autres se sont démis et ont quitté donc l'Église réformée, et d'autres ont été un certain nombre, pour ne pas les citer, par exemple, les frères Schinkel, Ramsayer et tout ça, c'est ce qui leur est arrivé avec leur hiérarchie respective, Michael. Alors, voilà en gros les deux systèmes qu'on trouve dans le protestantisme français en ce qui concerne l'exercice de l'autorité. Maintenant, ce qui caractérise également l'église, les églises réformées luthériennes, c'est que pour ce qui est de la vision du ministère pastoral, on retrouve à peu près la même chose, il n'y a pas de vision du ministère. Le pasteur est un professionnel de l'évangile, c'est comme ça qu'ils le définissent, quelqu'un qui a une formation théologique, notion qu'on ne trouve pas chez les baptistes. Pour les baptistes, il vaut mieux avoir une formation théologique si on peut, mais ce n'est pas obligatoire. C'est déjà beaucoup plus biblique. Bien. Encore qu'on pourrait nuancer, parce que vous avez aussi, à ce moment-là, le premier venu qui peut aussi se prétendre au ministère pastoral, et ça donne parfois des drôles de choses. Mais le pasteur pour les informer, c'est quelqu'un qui a une formation théologique. C'est d'abord un théologien. Donc quelqu'un qui... C'est un petit peu que la vision juive du rabbin, en quelque sorte. C'est quelqu'un qui peut servir de guide, de conseiller sur le plan biblique et sur le plan théologique. Dans la mesure où maintenant, eh bien, de nombreux laïcs aussi ont accès à une formation théologique poussée, eh bien, on se pose aujourd'hui, en milieu réformé, la question du ministère pastoral tout court. D'autant que le nombre des pasteurs diminue considérablement parce que les perspectives sont tellement passionnantes dans l'Église réformée que beaucoup de jeunes, il y a de moins en moins de jeunes protestants qui ont envie d'entreprendre des études de théologie. Et ceux qui sortent des écoles de théologie n'ont pas du tout envie d'être pasteurs de paroisse, ils font toutes sortes de choses, des ministères de recherche et tout ce qu'on voudra. Si bien que les laïcs, comme on dit, dans l'Église réformée, sont amenés de plus en plus à prendre des responsabilités. Si bien que se pose aujourd'hui, en milieu réformé, la définition du ministère pastoral. Il y a dernièrement un synode national qui s'est posé la question du ministère pastoral, et finalement, on a assisté à une confusion absolument délicieuse, dans ce sens qu'il a été impossible de définir ce qu'était un pasteur. Si bien qu'aujourd'hui, on ne sait plus du tout ce que c'est un pasteur en milieu réformé. Ce qui pose des problèmes aussi sur le plan du dialogue œcuménique, parce que s'il y a un point sur lequel les catholiques sont sensibles, c'est la question du ministère. Nous avons vu pourquoi quand nous avons étudié le catholicisme, parce que le catholicisme, lui, est église, se considère comme église par sa structure, par sa hiérarchie. C'est le ministère qui est constitutif de l'église, même si Vatican II a nuancé ça avec la notion de peuple de Dieu. Mais l'idée que le ministère est constitutif de l'église est quand même très très fort en milieu catholique. Et avec maintenant la pagaille qui existe en milieu protestant en ce qui concerne le ministère, les catholiques ne s'y retrouvent plus. Ils disent, mais qu'est-ce que c'est pour vous un ministère? Avec qui allons-nous dialoguer? Quels sont nos alter ego en milieu protestant et qu'est-ce qu'ils représentent? Et à ces questions-là, qui avaient été posées presque ipsissima verba par l'évêque bourgeois en 1975 à l'Assemblée générale du protestantisme, les réformés et luthériens, et même les baptistes, ont été incapables de fournir une réponse. Par contre, la réponse est venue du côté catholique, avec la fameuse note des évêques sur l'Eucharistie, disant, eh bien, puisque c'est comme ça, puisque les protestants sont incapables de nous dire ce que c'est qu'un ministère, eh bien, aussi longtemps qu'ils ne se seront pas mis au clair sur cette question-là, nous refuserons de reconnaître la validité des Eucharisties protestantes, comme ils disent. Et la conséquence logique de cela, c'est que nous ne reconnaissons plus, nous catholiques, ils ne le disent pas comme ça, mais c'est ça que ça veut dire, nous ne reconnaissons pas que les églises protestantes sont des églises. Ce sont des groupes de chrétiens, mais ce ne sont pas des églises. Et ça, je l'ai entendu de la bouche même de l'abbé Poirier, donc l'adjoint du cardinal de Lyon. Alors voyez-vous, ça va très très loin, justement, cette question des ministères. Et c'est pourquoi, finalement, notre vision des ministères est très rassurante pour les catholiques d'une certaine manière, même si elle met en question notre système, est beaucoup plus rassurante pour eux que la vision réformée ou même baptiste, parce que elle leur montre qu'il y a une structure, qu'il y a une vision finalement aussi de la vocation, de l'appel, ce qui est très fort chez eux, qui reste très fort. La notion d'un appel de Dieu, d'une mise à part, d'une vocation. Et sur ce plan-là, il est certain que le dialogue avec les catholiques, pour ce qui nous concerne, est beaucoup plus facile. Alors, ça nous amène aussi à une autre conclusion, c'est que nous nous rendons compte qu'à partir du moment où il y a structure, il y a un grand danger qui est la structure qui devient presque inévitable à partir du moment où un mouvement religieux prend une certaine importance. On ne peut pas laisser n'importe qui faire n'importe quoi, bien sûr. Donc, la structure qui est là pour être quelque chose qui est au service de l'Église, eh bien, Dieu devient très vite un carcan. Si on ne prend pas garde. Conduit tout de suite à une déviation. Et ça, c'est typique. La structure la plus souple que je connaisse, c'est la structure des baptistes. Or, même cette structure-là devient donc étouffante et tue la vie d'esprit. On va prendre deux autres exemples pour montrer cela. Le premier, c'est celui des apostoliques, l'Église apostolique, qui est une des composantes de la Fédération protestante de France, même si c'est une toute petite Église. Or, l'Église apostolique est une Église pentecôtiste, et c'est elle qui a poussé le plus loin la réflexion sur les ministères, telle qu'on la trouve dans le Nouveau Testament, notamment dans Éphésiens 4. Et en particulier, les apostoliques sont les seuls à avoir affirmé qu'il pouvait exister aujourd'hui des apôtres, des prophètes, des docteurs, des évangélistes et des pasteurs, comme cela est écrit dans Éphésiens 4. Maintenant, une chose est de l'affirmer, autre chose est de le vivre. Et là, précisément, l'Église apostolique a institué des apôtres, des prophètes, des docteurs, des évangélistes et des pasteurs. Seulement, à partir de cette mise en place, n'est-ce pas, d'une structure qui se voulait au départ spirituelle, qui était basée sur une reconnaissance de l'élection, une reconnaissance de l'appel particulier reçu par chacun, qui était examiné par les églises, par les ministères, etc., eh bien, c'est créer une structure qui rejoint finalement une structure humaine. Et qui étouffe aussi un esprit. Les pentecôtistes des assemblées de Dieu étaient très conscients de ce problème. Et quand on écoute, par exemple, les prédications des premiers pentecôtistes, eh bien, on remarque qu'ils fulminaient très fort contre justement les structures. Il faut dire qu'ils avaient été particulièrement sensibilisés à ce problème, car beaucoup d'entre eux avaient vécu ce que j'évoquais tout à l'heure en ce qui concerne certains pasteurs réformés. La plupart d'entre eux étaient membres des églises historiques et ils avaient fait l'expérience du baptême du Saint-Esprit à l'intérieur de leurs églises historiques. Et parce qu'ils avaient fait ces expériences-là, et parce qu'ils voulaient vivre la vie de l'Esprit, la plupart d'entre eux avaient été chassés de leurs églises par les structures. Alors il est évident qu'ils étaient tout à fait sensibilisés justement à ce problème des structures qui étouffaient la vie de l'Esprit. Et c'est pourquoi, par exemple, les assemblées de Dieu jusqu'à nos jours, dans les... France et un peu partout dans le monde, sont des églises qui sont très très congrégationalistes au départ, mais qui elles aussi ont un système semi-synodal, dans ce sens que se rassemblent des conventions régionales, non, de secteur ils appellent, conventions régionales et conventions nationales, qui traite finalement des grands problèmes. Et là aussi, on voit se mettre en place finalement une structure qui étouffe la vie de l'esprit. Et cette structure-là, nous en avons été victimes en son temps. Et c'est à cause justement de cette structure étouffante que nous étions nous-mêmes sortis des assemblées de Dieu, quand ces dernières nous avaient sanctionnés pour être entrés dans la fédération protestante. Alors, ceci veut dire qu'il n'existe pas de système idéal sur le plan humain, mais que l'important, eh bien, c'est la vie de l'esprit. Aussi longtemps qu'on vit la vie de l'esprit, automatiquement vont se mettre en place des structures qui sont celles de Dieu. Car Dieu va faire surgir le ministère, Dieu va faire en sorte qu'il soit reconnu comme tel par ceux qui marchent vraiment avec lui. Dieu va faire en sorte que autour de ces ministères apparaissent des anciens et des diacres. Mais à partir du moment où l'on perd cette vie d'esprit, ou des ambitions humaines, ou des questions de préscience, de jalousie, de convoitise naissent, automatiquement va se mettre en place, même à partir d'une structure qui était biblique, une structure humaine. Et quand on a un peu l'habitude, comme c'est mon cas, de voir comment les manœuvres de manipulation des uns et des autres, de préscience, etc., chacun essayant de se pousser du coude pour essayer de prendre la place. Enfin, c'est amusant parce qu'on retrouve là les traits de la nature humaine, et en même temps c'est attristant parce qu'on se rend compte que des choses comme ça ne devraient pas avoir lieu, ne devraient pas avoir place dans l'œuvre de Dieu. Et finalement, c'est extrêmement difficile d'échapper à cette aspiration, à ce vertige du pouvoir. Et là, je crois que nous retrouvons ce que la Bible nous dit du danger du pouvoir, que celui qui veut être le grand au milieu de vous, disait Jésus, soit le plus petit de tous, ne soit comme celui qui sait, parce que finalement, il y a, à partir du moment où l'on a pouvoir, il y a un vertige qui se crée, celui de se considérer, comme l'avait fait Saül, comme grand à ses propres yeux. Et plus on s'élève dans les échelons de la hiérarchie, plus évidemment ce vertige est grand. Et il faut vraiment être un saint homme pour pouvoir y résister. Il y en a, heureusement, il y en a qui résistent, mais c'est assez rare. Et finalement, pour arriver aux échelons les plus élevés, eh bien, il est bien rare que l'on y arrive simplement par l'envergure et par la valeur spirituelle de l'homme, mais plutôt par le fait qu'on a un petit peu joué des coudes aussi, et qu'on a fait des concessions aux uns, on a fait des concessions aux autres, on a était un petit peu l'homme du consensus, et ce qui se crée dans les appareils de l'Église toujours, c'est justement un consensus. Un consensus pour ménager telle et telle susceptibilité, telle et telle tendance, telle et telle vision. Alors finalement, on terra telle et telle de ses convictions pour pouvoir être appuyé par telle ou telle tendance, etc. Et petit à petit, bien, c'est la déviation. La structure conduit le mouvement religieux à la déviation. Et si les mouvements religieux dévient, automatiquement c'est à cause des structures. Et quand on prend finalement l'exemple de l'Église catholique, qui bien entendu est l'Église qui est la structure la plus forte, qui par conséquent est aussi celle qui a la plus déviée, eh bien on comprend facilement ces déviations. Et je crois que pour comprendre le danger des appareils d'Église, il suffit de lire le livre de Galieux, Au nom de Dieu, la manière dont le pape Jean-Paul Ier a été assassiné au Vatican, et toutes les magouilles, toutes les influences de pouvoir, les querelles de pouvoir qu'il y a justement à l'intérieur du Vatican. Alors évidemment, dans des petits mouvements religieux comme les églises protestantes de France, automatiquement, évidemment, on n'assistera pas à des problèmes de cet ordre-là, parce que, évidemment, les enjeux sont beaucoup moindres. Mais tout de même, l'esprit de la chose, l'état d'esprit s'y retrouve. Et c'est pourquoi, je disais tout à l'heure, l'idéal, c'est de garder une grande autonomie. Finalement, ça a été ce à quoi nous nous sommes ralliés, sur le plan local, mais en même temps, avec une structure spirituelle forte, qui est tout à fait dissocié de ce qui est requis par la loi des hommes, loi à laquelle nous avons à être soumis, c'est-à-dire la loi des hommes considère les associations cultuelles, c'est-à-dire les églises, comme des associations quelconques, en fin de compte, qui doivent être administrées par un conseil d'administration élu, etc., etc. Bon, eh bien cela, nous le faisons parce que la Bible nous dit d'être soumis à la loi des hommes, mais il est certain que ce ne sont pas ces instances-là qui exercent l'autorité dans l'Église. Il n'y a absolument pas de télescopage entre les instances qui sont représentatives devant la loi des hommes et finalement ce qui est le choix de Dieu. Donc, grande autonomie avec structure spirituelle très forte qui nous amène à rechercher constamment une direction de l'esprit en toute chose. Et puis deuxièmement, insertion très grande dans l'Église universelle, mais par des contacts qui sont spirituels, par l'intermédiaire de la communion fraternelle, la communion avec les ministères, etc. etc. Et ceci est absolument essentiel, parce que autrement on tombe aussi dans le congrégationalisme outrancier auquel je faisais allusion tout à l'heure. Il est évident qu'une église locale, même la meilleure, eh bien, peut dévier. Et si elle a le privilège d'être en contact avec d'autres églises, même si ces églises ne sont pas absolument identiques, même si parfois il y a des divergences importantes, eh bien, le fait d'être en contact avec d'autres églises constitue une interpellation constante et une nécessité permanente de remise en question. Alors, pour ce qui nous concerne, par exemple, cette insertion se fait à différents niveaux. Elle se fait au plan local par l'œcuménisme, qui est aussi une forme, justement, pour nous de nous laisser de dialoguer avec les autres tendances du christianisme, souvent avec des tendances dont nous ne partageons pas les vues sur beaucoup de points. Mais dans la confrontation, dans le dialogue, n'est-ce pas, il y a une interpellation. Et souvent, nous nous laissons parfois mettre en question, dire, enfin, dans le fond, est-ce que notre manière de voir est juste? On est amené à préciser un certain nombre de choses, à rechercher dans la Bible, à affiner un certain nombre d'options qui sont les nôtres, etc. Parfois même de changer un certain nombre de choses. Deuxième inscription, c'est évidemment avec les églises qui nous sont les plus proches. Et puis, en fin de compte, sur le plan national, la Fédération protestante est pour nous aussi un lieu d'insertion dans l'Église universelle. Un lieu où nous ne cherchons absolument à exercer aucun pouvoir, aucune influence, ce qui nous donne une très très grande liberté. Et c'est ça qui est extrêmement précieux, parce que les appareils d'Église, quand on entre dans un appareil d'Église, on aliène souvent sa liberté. Et plus on monte dans la hiérarchie, plus on aliène sa liberté. Mais précisément, ce qui nous avait été donné par le Seigneur en son temps, je ne sais pas si vous en souvenez, c'était surtout dans ce sens-là, c'était cette vision des temps d'Abraham. Vous vous souvenez, quand nous parlions des temps d'Abraham, la nécessité donc d'être dedans et en même temps à l'écart. Eh bien, c'était cela. À l'écart pour garder sa liberté, mais dedans pour ne pas être coupé non plus des autres et ne pas risquer de courir le risque de dévier dans nos propres pensées. Pour pouvoir nous confronter aux autres, pour pouvoir nous laisser interpeller par les autres, tout en les interpellant aussi très fortement en ce qui nous concernait, bien sûr, mais en même temps accepter d'être interpellé par eux. Donc, ça nous permet, par exemple, la Fédération protestante d'avoir une très très grande liberté, et en même temps d'être dans une étude fraternelle et dans un dialogue qui se veut aussi extrêmement fraternel, parce que dégagé justement de tout intérêt humain. Et puis ensuite, des rencontres, comme par exemple la rencontre de Versailles, où se retrouvent alors là toutes les églises issues du bois du monde protestant engagées dans le mouvement charismatique, très différentes les unes des autres. Il y a en particulier des gens qui sont très pro-romains, tels par exemple les frères qui sont intervenus à Jérusalem 84 dans le fameux film qu'un certain nombre d'entre vous ont vu. Et que nous interpellons parfois très très vigoureusement, mais qui nous interpellent aussi. pas toujours pour que nous changions notre manière d'être. Souvent, nous n'acceptons pas leur interpellation, mais elle nous oblige à nous interroger, nous oblige à nous mettre en question, elle nous oblige, comme le disait Luc au début de son évangile, à vérifier l'authenticité des enseignements que nous avons reçus, que nous professons. Alors, ce sont des choses qui sont extrêmement précieuses à ce niveau-là, finalement qui tiennent peut-être un petit peu aussi de la vocation que la nôtre, mais en tout cas qui sont pour nous ce qui nous est apparu comme étant la chose la meilleure. Je ne sais pas si on peut dire que tout le monde devrait être comme cela, je n'irai pas jusque-là parce que c'est aussi extrêmement contraignant et extrêmement exigeant par bien des aspects, mais il est certain que c'est la position qui, tout en étant extrêmement difficile, parce qu'on a toujours la tendance, on peut toujours basculer dans une position qui, tout en étant extrêmement difficile, parce qu'on a toujours la tendance, on peut toujours basculer dans un excès ou dans un autre,

que justement, étant en dehors, eh bien, nous avons un recul que parfois eux n'ont pas. Non, insérés qu'ils sont et pris qu'ils sont dans leurs appareils d'église, dans le système d'église, dans le consensus dans lequel ils baignent très souvent sans même s'en rendre. Alors voilà, si vous voulez, pour ce qui concerne toute cette question de l'organisation. Maintenant, très rapidement, le culte. Eh bien, le propre du protestantisme, c'est de privilégier la parole. Au centre du culte protestant, il y a la prédication de la parole. Et ça, c'est quelque chose qu'on trouve dans toutes les églises protestantes, quelles qu'elles soient. Maintenant, la forme que prend le culte varie évidemment en fonction des différentes tendances du protestantisme. Bien, je ne m'arrêterai pas évidemment sur la forme du culte évangélique, parce que je pense que nous sommes tous très au fait là-dessus. Je prendrai simplement deux formes de culte qui nous sont peut-être moins familières. Le culte luthéro-réformé, et puis ensuite une autre forme de culte sur laquelle nous reviendrons dans un instant. Le culte luthéro-réformé privilégie vraiment la parole. Alors, il y a une petite différence entre les luthériens et les réformés à ce niveau-là. Dans ce sens que les luthériens ont conservé la décoration intérieure propre aux églises catholiques. Par exemple, la présence d'un autel pour la célébration de la Sainte-Cène, laquelle est célébrée avec du pain azyme, l'hostie si vous voulez, exactement comme les catholiques. Il n'est pas rare de trouver dans nombre d'églises luthériennes, y compris en France, mais surtout en Allemagne, et encore pire dans les pays scandinaves, des statues, des peintures représentant le Christ, les scènes de la vie du Christ, etc. Toutes choses que la réforme calviniste a bannies des églises qui sont beaucoup plus dépouillées, beaucoup plus proches évidemment de ce que sont nos églises évangéliques. Encore que dans les pays scandinaves, les églises évangéliques, elles aussi, sont décorées avec des peintures représentant la vie du Christ. Par exemple, si vous allez dans une église pentecôtiste en Suède, vous serez choqué de voir partout des représentations du Christ dignes de ce qu'on peut trouver dans les églises catholiques, parfois de plus mauvais goût. Mais il est évident que dans les églises réformées calvinistes, ce genre de choses est totalement banni, est totalement exclu, de même que, évidemment, dans les églises presbytériennes d'Écosse et du monde anglo-saxon. Mais ce que les églises luthéro-réformées ont en commun, dans la célébration du culte, c'est la liturgie. La liturgie, toutes les églises en ont. La liturgie, ça veut tout simplement dire l'ordre du culte. Et donc il y a toujours un ordre dans le culte. Les pentecôtistes sont les seuls à prétendre ne pas avoir de liturgie, ce qui est absolument faux. Ils s'abusent totalement. Et pour se prouver à eux qu'ils n'ont pas de liturgie, ils changeront l'ordre du culte. Par exemple, il n'est pas rare de voir dans certaines églises pentecôtistes un dimanche le pasteur commencer par la Sainte-Cène, puis terminer par la prédication, et puis le dimanche suivant faire l'inverse, uniquement pour le plaisir de dire qu'il n'a pas de liturgie. Qu'il a quand même sa liturgie, qu'il a rien à changer ce dimanche-ci, sa liturgie pour en adopter une autre. Je pense qu'il faut bien qu'il ait une liturgie. Alors c'est vraiment stupide comme conception. Alors il est évident qu'une fois chaque église a une liturgie. Vraiment cette liturgie est plus ou moins souple selon les églises. Donc dans les églises évangéliques, la liturgie est beaucoup plus souple que dans les églises luthéro-réformées, où elle est au contraire très très codifiée. Le but était tout simplement d'éviter aussi un certain nombre de débordements qu'on peut connaître dans certaines églises évangéliques, où on entend parfois des choses absolument aberrantes, un certain nombre de frères parfois prier d'une manière qui ne sont pas toujours très très bibliques. Chez nous, bien sûr, mais dans certaines églises, par exemple chez les gitans ou des choses comme ça, il est certain qu'un théologien, parfois, dans ces églises-là, a les oreilles un petit peu. Alors, pour éviter ce genre de choses,

réformateurs ont imposé des prières qui sont absolument bibliques, qui sont absolument conformes à la doctrine. D'où, par exemple, ce qui fait l'unité du monde anglican et épiscopal dans le monde anglo-saxon, le prayer book, le livre de prières. Il y a un livre dans lequel sont contenues un certain nombre de prières qui ont été composées par des théologiens. Alors elles sont parfaitement orthodoxes, ces prières-là, il n'y a pas de problème de déviation. Et on ne peut prier dans les offices anglicans que ces prières-là. On n'a pas le droit, par exemple, d'avoir des prières spontanées, comme c'est le cas évidemment dans les églises évangéliques. Dans les églises luthéro-réformées, on n'a pas de cela. Mais si l'officiant a la possibilité d'improviser une prière, il est recommandé tout de même qu'il ne déroge pas des prières qui sont imposées par la liturgie. Alors, il y a différentes liturgies qui sont proposées. Parfois, ça peut varier en fonction des époques de l'année, et souvent, et de plus en plus, dans les églises luthéro-réformées, on a tendance à suivre le calendrier liturgique de l'Église catholique, avec les différents temps, l'Avent, le Carême, le temps de Pentecôte, je crois que c'est trois grandes époques de l'année. Alors, les prières vont quelque peu varier en fonction évidemment de ces temps de l'année. Parfois, alors, même chose pour les cérémonies, mariage, baptême, enterrement, tout ça, vous avez des prières qui sont tout à fait codifiées, que on apprend très vite par cœur, bien sûr, même parce que vous n'en avez que 3 ou 4 exemplaires qui reviennent à chaque fois. Alors, un culte réformé commence par la salutation et le chant d'un psaume. C'est tout à fait intéressant de voir que, eh bien, on continue à chanter au XXe siècle les psaumes de Clément Marot du XVIe siècle, et puis des psaumes du même type. Alors, je n'ai rien contre les psaumes de Marot, mais la musique du XVIe siècle est très belle. Mais ce que je veux souligner là, c'est l'incapacité dans laquelle sont ces gens de sortir de ce cadre-là. Ce serait considéré comme hérétique. Et l'an dernier, et il y a quelques années de ça plutôt, quand on a éprouvé le besoin dans les églises luthéro-réformées de revoir l'hymnologie, et que par conséquent a été mis en chantier un nouveau recueil de chants à l'usage de l'église luthéro-réformée qui devait s'appeler Nos cœurs te chantent, et qui d'ailleurs avait l'ambition d'être le livre de chants de toute la fédération protestante, de toutes les églises de la fédération protestante, eh bien finalement, on prenait les mêmes, on recommence. Il ressemble comme un frère jumeau aux louanges et prières dont on voulait justement sortir. On a ajouté ça et là, quelques chants, mais toujours sur les mêmes mélodies, sur le même. Et c'est là qu'on voit justement la puissance de la tradition. La tradition ecclésiastique, c'est quelque chose d'incroyable. Et je me souviens d'un frère qui avait assisté justement à une réunion de cette commission d'hymnologie, qui voyait un des jeunes pasteurs qui était responsable de cette publication du Nos cœurs te chantent, un gars qui était, c'était quelque chose de cela, vous avez chevelu comme c'était la mode à cette époque-là, tout à fait le type du gars de mai 68, là, complètement débraillé, etc. Plutôt, on aurait plutôt vu avec une guitare en train de gratter et chanter du rock, mais qui était là, qui disait non, ce qu'il faut, c'est revenir au psaume du 16e, n'est-ce pas, il n'y a que ça qu'on peut chanter avec les cultes, on ne peut pas sortir de ça. C'est vraiment absolument aberrant. Évidemment, je ne dis pas, loin s'en faut, qu'il fallait tomber dans le lot fixé et faire du rock dans l'église, comme ça se fait là de plus en plus dans les églises évangéliques. Mais entre les deux, il y a quand même place pour une certaine variété. Je ne dis pas qu'il ne faut pas chanter les psaumes du 16e, il y en a qui sont magnifiques, que nous chantons nous-mêmes, n'est-ce pas? Mais rester uniquement à cela, et c'est certain que ça fait quand même un peu anachronique, quoi. Alors, donc, chant de psaume. Ensuite, il y a un moment de pénitence. Dans ce sens que l'officiant lit soit les 10 commandements, soit un résumé de la loi. Par exemple, les 2 premiers commandements, le sommaire de la loi, tel que Jésus le dit au docteur pharisien, soit quelques exhortations de Paul.
Et ensuite, après avoir lu cette loi, il dit ceci: en face de cette loi qui nous condamne, mes frères, nous demandons de reconnaître que nous sommes des pécheurs. Il suit une prière pénitentielle qui se termine par l'annonce de la grâce de Dieu et par l'absolution. Voyez-vous, on est quand même ici très proche encore du schéma catholique. C'est une liturgie qui remonte à l'époque du XVIe siècle, à l'époque des réformateurs, qui était encore très très marquée justement par le catholicisme. Et c'est formidable de voir que des siècles après la réforme, on n'est pas encore réussi non plus à se dégager, n'est-ce pas, de cela. Alors évidemment, la démarche est tout à fait bonne. Il est certain que il est tout à fait bon, au moment où nous sommes présents devant Dieu pour le culte du dimanche matin, de faire un bilan et de se dire des enfants où j'en suis, de demander le pardon de Dieu, etc. Mais ce qui est difficilement supportable au bout d'un temps, et quand on a vécu dans ce cadre-là, eh bien, comme c'était mon cas, on a pris conscience d'une manière très forte, n'est-ce pas, c'est cette répétition des mêmes litanies, des mêmes formules, etc., qu'on connaît par cœur et que finalement sont totalement vidées de leur signification et de leur sens au bout du temps. Alors, c'est quelque chose qui devient mécanique au bout d'un temps, et on entre vraiment dans ce que Jésus appelle la tradition. Qui est condamné, par exemple, au niveau des pharisiens. Donc, suit la confession de foi, le symbole de Nicée, ce qui m'a surpris d'ailleurs, parce que jeudi dernier, ce symbole de Nicée, je le connaissais évidemment par cœur, puisqu'il était récité chaque dimanche dans l'église réformée à laquelle j'appartenais. Quand il a été proposé dans la soirée œcuménique, c'était pour le symbole du Nicée. J'ai eu aucun problème. Évidemment, ce n'était pas la version réformée qui a été évoquée ce soir-là. Enfin, vient ensuite la prédication, puis la prière d'intercession et l'assemblée ensuite est renvoyée après une bénédiction finale. Non, il n'y a pas Sainte-Seine. La Sainte-Seine ne se célèbre pas d'une manière régulière dans les églises luthéro-réformées. Et encore une fois, le culte est tout entier centré autour de la parole, uniquement de la parole. Après la prédication vient la prière d'intercession. Et tout ça est entrecoupé de ce qu'on appelle des chants spontanés, ainsi appelés, parce qu'en général, ils ne sont pas spontanés du tout. Vous avez la liste des spontanés qui est indiquée sur un espèce de tableau, et sur un signe de l'organiste en général, tout le monde part. Et puis ensuite, il y a des chants qui... c'est les mêmes tous les dimanches, où ils changent uniquement en fonction du temps ecclésiastique, c'est-à-dire de l'avant, du carême, de l'huitième de l'église. Et puis alors ensuite, il y a en général, outre le psaume, qui varie d'un dimanche à l'autre, vous avez deux autres chants, qui peuvent varier aussi, qui sont tirés du recueil des Nos Cœurs te chantent aujourd'hui. Alors, Nos Cœurs te chantent est loin d'avoir fait l'unanimité d'ailleurs, et par exemple, il y a la région Rhône-Alpes qui a publié un recueil de chants renéotypés de son cru, qui est diffusé d'ailleurs dans bien des églises en dehors de la région Rhône-Alpes. De temps en temps, vous avez la célébration de la Sainte-Seine. Alors ça, c'est un petit peu un événement. Les réformateurs interdisaient de prendre la Sainte-Seine plus de 2-3 fois par an. En général, on la prenait à Noël, à Pâques, et puis un troisième dimanche dans l'année. Pourquoi ? Parce que, il ne faut pas en rire, parce que je crois que la démarche était même si on ne la partage pas, était quand même assez... fondée, dans ce sens que on ne pouvait pas s'approcher de la table sainte d'une manière routinière, d'une manière habituelle. Et les réformateurs prenaient très au sérieux l'avertissement de Paul que chacun s'examine soi-même, car celui qui mange et boit sans discerner le corps du Seigneur mange et boit un jugement contre lui-même. Et ils pensaient qu'on ne pouvait s'approcher de la table sainte qu'après une longue préparation, d'où le fait
que l'on ne prenait la Sainte Cène que dans les grands temps, les temps forts de l'année ecclésiastique où, justement, on avait été préparé. Par exemple, à Noël, où il y avait eu toute la préparation de l'Avent, à Pâques, où il y avait eu toute la préparation de, du carême, et je crois que la troisième, ça devait être Pentecôte, justement. Pentecôte aussi, qui était préparée par un certain nombre de prédications. C'était comme une ascension qui allait, justement, vers le moment où l'on prenait la Sainte Cène. Dans les églises réformées actuelles, on a assoupli évidemment cette règle. Mais en général, on prend la Sainte Cène soit une fois par mois, soit une fois tous les deux mois. Ça varie selon les églises. Dans ce cas-là, il y a une liturgie particulière. La Sainte Cène se célèbre après la prédication et il y a toute une liturgie qui prépare justement à la Sainte Cène. Liturgie qui n'est pas d'ailleurs tout à fait belle. Pas dans l'étude réformée, c'est celle qui est la mieux réussie. Elle est beaucoup inspirée de la Didaké, entre parenthèses, et est conçue pour donner à celui qui participe, aux participants, une impression de solennité et de une crainte respectueuse. Enfin, je crois que la démarche est bonne, même si au bout d'un temps, on a tendance à s'éviter aussi, moins que pour la liturgie habituelle, puisque donc on prend la Sainte Cène quand même beaucoup moins souvent. Alors, il y a ensuite les liturgies pour les occasions spéciales, il y a des liturgies pour les grandes fêtes de l'année, la liturgie de Noël, le culte de Noël, la liturgie de Pâques, du Vendredi Saint en général, il y a un culte le Vendredi Saint, la liturgie de Pentecôte, voilà finalement les trois grandes liturgies. Et puis ensuite, évidemment, les cérémonies. La cérémonie du baptême, qui, comme vous le savez, est accordée aux petits-enfants, donc qui rejoint en gros ce qu'on trouve dans l'Église catholique à ce niveau-là. Une liturgie de confirmation, dans ce sens que l'adolescent arrivé vers 14 ans, je pense qu'on a tendance, selon l'Église réformée, à retarder cet âge devant l'hémorragie que cela représentait. Et on a tendance à repousser aujourd'hui la confirmation à 16 ans, 15-16 ans. Alors, lorsque l'enfant donc, a terminé l'école du dimanche, vers une dizaine d'années, 10-11 ans, 12 ans, il devient ce qu'on appelle catéchumène. Là, donc, il étudie la Bible. Et au bout de cette étude, il passe un examen, par ailleurs, et si l'examen est favorable, il est déclaré apte à communier, donc à faire sa confirmation. Et tu peux dire qu'il faut vraiment être un âne triplement batté pour pouvoir, pour ne pas être reçu à l'examen en question, parce que l'examen, celui qui ne serait pas, qui serait refusé, ce serait un drame terrible dans la famille, parce que, évidemment, comme chez les catholiques, la confirmation, c'est l'occasion de cadeaux et puis d'une bonne. Comment est-ce que j'allais dire en famille. Hein. Et alors, donc, le grand jour étant arrivé, et ça, c'est la Pentecôte, n'est-ce pas, eh bien, les catéchumènes confirment les vœux de leur baptême. Et puis, à partir de ce moment-là, communient pour la première fois et sont déclarés membres de l'Église à part entière. En général, cette cérémonie est mouvante et la dernière occasion où les catéchumènes mettent le pied dans l'église jusqu'à leur mariage et puis après pour leur enterrement. Alors il est évident que les réformés ont quelques scrupules maintenant et se posent un certain nombre de questions, sont un petit peu complexés à cause justement de cette situation-là. Ensuite, on a une liturgie particulière pour le mariage, liturgie qui d'ailleurs est à peu près celle que nous employons nous, puis évidemment une liturgie aussi pour les services d'animation que nous employons aussi parce que dans ces occasions-là, il faut tout de même un minimum d'ordre. On ne peut pas improviser dans ces choses-là comme on peut le faire même dans un culte normal. Donc, si vous voulez, voilà comment se présente le culte dans les églises luthéro-réformées. Maintenant, à l'inverse de cela, vous avez évidemment toutes les tendances du monde évangélique que j'évoquais il y a un instant. Et la plus
les extrémistes dans ce sens-là, c'est le système d'abristes. Les dabristes sont une union d'églises qui pense que le temps de l'église est terminé, que l'église a fait faillite, et que les dabristes, les frères et tous ceux qui se réclament donc un petit peu de la doctrine des dabristes, donc le temps de l'église est terminé, et nous sommes maintenant dans une période intermédiaire, dans l'attente du retour de Jésus, où il faut donc sortir de toutes les églises pour constituer des assemblées, où le nom, on refuse le nom d'église pour prendre le nom d'assemblée, qui vivent tout simplement sans structure humaine, dans l'attente du retour du Seigneur et dans une fidélité très précise à la parole de Dieu. Il faut rendre cette justice à nos frères, que très souvent ce sont effectivement des gens qui sont qui ont une grande connaissance de la Bible et qui sont très très fermes justement sur les doctrines de base de la Bible.

Bien, on continue l'étude des anciennes traductions de la Bible ce soir. Et nous arrivons aux traductions coptes. La langue copte est le dernier développement de la langue égyptienne des pharaons. Et elle est devenue et restée la langue de la chrétienté égyptienne. L'Égypte est un des pays qui a été les plus anciennement évangélisés, on le sait. Il y aurait certaines traditions qui font remonter l'évangélisation de l'Égypte à Saint Marc lui-même. En tout cas, elle était proche de la terre d'Israël et il est fort probable que l'Égypte ait été un des premiers pays qui ait été évangélisé. Et dès lors, donc, une traduction en langue qui peut être comprise par le peuple s'imposait. Et cette traduction, donc, est aujourd'hui encore la traduction officielle de l'Église copte. Bon, comme beaucoup d'églises orientales, les églises coptes, qui ne sont pas des églises chalcédoniennes, ça veut dire qu'ils n'ont pas reconnu les conclusions du concile de Chalcédoine, on contient des apocryphes. Et beaucoup des apocryphes, d'ailleurs, que nous connaissons, nous ont été transmis par les églises orientales. La traduction copte de la Bible a fait que la langue copte est restée une langue liturgique et une langue qui a encore aujourd'hui des lettres de noblesse, même si la majorité du peuple copte, évidemment, parle l'arabe, c'est-à-dire la société dans laquelle il se trouve être plongé. Il existe plusieurs dialectes coptes et il y a des traductions qui ont répondu justement aussi à ces différents types de dialectes. On ne sait pas exactement à quelle époque la traduction copte a été écrite. On a seulement des indices indirects qui nous sont donnés par des écrits gnostiques anciens. On sait que la gnose s'est particulièrement développée en Égypte. Et ainsi, on a un codex du IIe siècle qui évoque un certain nombre de références à une traduction en copte. On trouve aussi dans les écrits d'Athanase des références à saint Antoine, qui, vous savez, était le premier ermite dans les déserts d'Égypte et qui aurait utilisé la version copte de la Bible. Au IVe siècle, Pacôme ne savait pas le grec. Et pourtant, il lisait la Bible, donc on peut aussi penser que la Bible de Pacôme devait être la Bible copte. Dans la jeunesse de ce dernier, les conditions sociales étaient particulièrement difficiles, et quand on a prêché le christianisme en Égypte, les persécutions ont fait que beaucoup de chrétiens se sont réfugiés aussi dans le désert. Peut-être que déjà il y avait là premiers indices d'une traduction de la Bible qui ont été faites par ceux qui, chrétiens persécutés, qui se sont ainsi réfugiés au désert. Il est possible que ce soit sous les persécutions de Dioclétien, notamment, que l'Égypte ait élaboré cette version copte de la Bible, parce que à partir de l'époque de Dioclétien en particulier, la langue grecque a été de moins en moins utilisée en Égypte. L'examen de cette traduction montre son ancienneté et son indépendance des autres traductions. La Vulgate a peut-être mis en parallèle, si vous voulez, avec la version copte dans ce domaine-là. Et pendant longtemps, on a négligé l'importance de la version copte pour l'étude de la Bible. Aujourd'hui, on est en train de redécouvrir aussi cette importance-là. Et on remarquera que la version copte de la Bible ne semble pas avoir été écrite, été traduite plutôt de l'hébreu mais du grec. Il ne faut pas s'en étonner, puisque la version des Septante a aussi été traduite en Égypte, et par conséquent, il était normal que les traducteurs de la version copte se réfèrent à la version des Septante. Mais les traducteurs de la version copte connaissaient l'hébreu. Et il existe aussi une autre version copte qui, elle, est faite d'après le texte massorétique, donc d'après l'hébreu. Et la version qui est faite à partir du grec
à un certain nombre de corrections qui ont été introduites à partir de l'hébreu, ce qui montre bien que les traducteurs connaissaient l'hébreu. Et puis enfin, il y a une autre traduction qui est dans un dialecte qui était plus le dialecte parlé à Alexandrie et qui lui est beaucoup plus proche des 70. Après les versions coptes, il faut citer les versions éthiopiennes. La langue de l'Éthiopie est le Gaez, on appelle ça le Gaez, qui est l'ancienne langue éthiopienne. Et l'église éthiopienne est en quelque sorte une branche de l'église copte, dans laquelle un certain nombre de particularismes ont été introduits. Mais l'Éthiopie a été évangélisée à partir de l'Égypte et a toujours vécu sur le plan ecclésiastique en osmose étroite avec l'Égypte, même si l'église éthiopienne était une église nationale qui avait ses particularités bien affirmées. Très vite, pour ces mêmes raisons, on a éprouvé le besoin d'avoir une Bible dans la langue locale, et c'est ainsi que vers 300 avant Jésus-Christ, après Jésus-Christ, vraisemblablement, la Bible a été traduite en Gaez. Ben Sira a été traduit au 7e siècle selon une tradition ancienne, il a été traduit depuis le grec. L'influence de la Bible hébraïque est incontestable. Ce qui n'est pas étonnant si l'on sait que l'Éthiopie, jusqu'à il y a peu, avait une importante minorité juive, les fameux Falachas. Ces Falachas, jusqu'à nos jours, n'est-ce pas, jusqu'à il y a peu, jusqu'à ce qu'ils émigrent en masse en Israël, comme on le sait, ne connaissaient pas l'hébreu. Et leur Bible était la Bible en langue gaez, ils avaient la même Bible que les chrétiens, ce qui est assez exceptionnel dans l'histoire des relations entre juifs et chrétiens. Bien entendu, ils ne lisaient pas le Nouveau Testament, mais pour ce qui est de l'Ancien Testament, ils utilisaient la même Bible. Il y a des mots grecs dans la Bible en gaez, ce qui prouve que si elle a été traduite de l'hébreu, elle l'a été par des gens qui connaissaient également le grec. Tous les manuscrits anciens de cette version se trouvent tous en Europe et non plus en Éthiopie. Et en Éthiopie, il n'en existe que des copies. Il y avait eu des contacts avec l'arménien. Les Bibles arméniennes aussi ont trouvé certaines influences sur la Bible en gaez. La langue gaez était la langue parlée, et parlée surtout par les moines, de telle sorte qu'il y a eu une grande diffusion de cette Bible parmi le peuple, parce qu'elle était très très compréhensible. La première édition moderne de cette Bible date de 1926 et la dernière de 1968. Elle a été reprise grosso modo, elle est encore comprise aujourd'hui par le peuple, donc ici il n'y a pas de problème. Le canon éthiopien est le plus riche de tous les canons en livres apocryphes. Et c'est ainsi que des livres comme les livres des Jubilés, ce qu'on appelle Enoch éthiopien, qui n'est connu nulle part ailleurs, n'est-ce pas, l'Assomption de Moïse, l'Assomption d'Ezra, les livres de Baruch, la lettre de Jérémie, Tobie, Ben Sira, la sagesse de Salomon, l'Apocalypse d'Ezra, les visions d'Ezra, les prières de Ménaché, les ajouts à Daniel et d'autres psaumes, par exemple comme le psaume 151, se trouvent dans cette Bible-là. Alors voyez-vous, là on a une riche collection de livres apocryphes. Chose curieuse, les livres des Maccabées n'étaient pas connus par les Éthiopiens. Ils ne sont pas ajoutés à leur Bible, bien que ce soit des livres apocryphes. Toutes ces versions sont extrêmement intéressantes, et notamment pour l'étude justement des anciennes versions telles que la version des 70, il nous montre l'évolution des différentes traditions juives en particulier dans ces différents pays. Autre traduction importante, les traductions arméniennes. L'Arménie fut le premier État à adopter le christianisme comme religion d'État. Et immédiatement après la conversion du roi d'Arménie, ce dernier fit traduire la Bible en arménien. Et jusqu'à aujourd'hui, la Bible arménienne est la Bible officielle de la religion arménienne qui se confond avec la nation, n'est-ce pas ? La religion arménienne est également une religion nationale.
Comme la plupart des églises orientales, la version arménienne de la Bible comprend de nombreux livres apocryphes et on peut dire que c'est vers 406 que cette Bible a été traduite, après que pour ce faire, on ait inventé un alphabet arménien. Une version arménienne a été traduite en syriaque vers 415 par des gens qui ont été envoyés d'Édesse pour étudier la Bible et l'art de la traduction, et qui ont ramené à Édesse des manuscrits grecs. Ils sont ensuite allés à Alexandrie pour apprendre le grec, et ainsi donc est née aussi une version syriaque de cette version arménienne de la Bible. C'est en 734 que le travail a été terminé, et cette même année, l'Église arménienne a fait de ce texte la traduction officielle de l'Église arménienne. Elle est basée sur la version des 70, puisque nous avons vu les rapports qu'il y a eu avec Alexandrie, et aussi sur la Bible d'Origène. Au XIIIe siècle après Jésus-Christ, on a rassemblé ces versions arméniennes, et elles ont été éditées d'une manière qui est disponible encore aujourd'hui, avec des apocryphes tels que Ben Sira, Baruch, les ajouts à Daniel et à Esther. Mais il existe aussi un autre canon arménien qui comprend les trois livres des Maccabées, alors que la Bible des Septante ne comprenait que deux, Tobie, la sagesse de Salomon, Ben Sira, la vie des prophètes, les visions d'Enoch, les visions d'Ezra, le quatrième Ezra, le testament des fils de Jacob, l'histoire de Joseph et d'Asnath. Donc un certain nombre de livres apocryphes qui ne sont connus nulle part ailleurs, si ce n'est par la traduction arménienne de la Bible. Maintenant, l'Église arménienne, officiellement, ne voit pas tous ces livres de la même façon. Et même s'ils sont dans son canon, ça ne veut pas dire que l'Église arménienne le reconnaisse la même autorité ni la même valeur. Au XIXe siècle, il y a eu une traduction protestante du Nouveau Testament en arménien qui a été effectuée. Disons également un mot des traductions arabes. Les Arabes ont été évangélisés relativement tôt. Non pas sur une grande échelle, malheureusement, ça aurait peut-être évité la diffusion de l'islam, la naissance et la progression de l'islam, mais des Arabes individuels se sont convertis, des caravaniers ou bien des gens qui ont été évangélisés directement en Arabie par les moines du désert en particulier. Tant et si bien que des Bibles en arabe ont été traduites assez rapidement. D'autre part, il y a toujours eu dans les pays arabes d'importantes minorités chrétiennes qui ont donc lu la Bible en arabe. D'ailleurs, la langue arabe a été conservée et aujourd'hui donc à nouveau utilisée sur une grande échelle grâce aux chrétiens. La littérature arabe se basant sur la Bible et le fait des chrétiens arabes, et plus particulièrement au siècle dernier, l'université protestante de Beyrouth a été un grand centre de culture de la langue arabe. Le collège Saint-Joseph jésuite à Beyrouth a également accompli le même travail, cette fois-ci pour le compte des catholiques. Donc il existe, pour ce qui est des plus anciennes versions arabes, simplement des fragments qui nous sont parvenus, mais qui sont très nombreux, et qui montrent que différents groupes religieux en Arabie avaient chacun leur traduction. Maintenant, les fragments sont trop épars et trop peu importants pour qu'on puisse trouver la source de laquelle ils ont été traduits. C'est à partir du Haut Moyen-Âge que l'on a les traductions en arabe les plus complètes, des traductions complètes de la Bible. Or, chose curieuse, elles sont le fait des Juifs. Les Juifs, installés dans les pays arabes après la conquête, ont été arabisés de langue, n'est-ce pas ? D'ailleurs aussi, ils ont joué un rôle très important dans la promotion de l'arabe en tant que langue littéraire. Et ça, il ne faut pas non plus l'oublier, juifs et chrétiens. Donc les juifs à l'époque, au Moyen-Âge, les chrétiens à une époque beaucoup plus récente. Et la première traduction de la Bible en arabe date du 9e siècle après Jésus-Christ par Saadia Gaon, le grand rabbin dont nous avons déjà eu l'occasion de parler en histoire d'Israël. Et Saadia Gaon a ajouté ses commentaires à cette Bible. Les Juifs d'Arabie avant l'islam avaient aussi leur traduction. Ils avaient aussi le Nouveau Testament, qui avait bien entendu une fonction tout à fait
moindre, mais les Juifs d'Arabie avaient une connaissance du Nouveau Testament. Et cette Bible en arabe était pour eux un pas nouveau dans le développement de la culture juive. Il s'agissait, par le moyen de cette Bible en arabe, comme ça avait été le cas pour les 70, de faire connaître la Bible à des gens qui ne connaissaient plus l'hébreu. Les Juifs d'Arabie n'avaient pas une très très grande connaissance des choses de la religion. Mais aussi, on entendait répandre cette Bible chez les non-juifs. Et il n'est pas impossible qu'un homme comme Mohammed ait eu des contacts avec, justement, ces Bibles arabes, qu'il connaissait très mal, qu'il cite très mal, qu'il cite de travers. Mais le Coran montre que le prophète avait une certaine connaissance de la Bible. Les traductions arabes sont écrites en caractères arabes. Il existe d'autres traductions en arabe, mais qui sont écrites avec des lettres hébraïques, n'est-ce pas ? Ça, il y a les deux qui existent à cette période-là. Ces Bibles ne sont pas une traduction littérale, mais beaucoup plus une paraphrase, un petit peu comme les Targoum. On trouve de telles Bibles aussi au Yémen, le Yémen qui était évidemment un pays arabe. Les Karaïtes aussi utilisaient des Bibles en arabe. Les Samaritains également, à partir du moment où l'islam est devenu prépondérant autour de Sichem. Et les Coptes et les chrétiens aussi. Coptes pour une raison évidente, parce que petit à petit, la langue arabe est devenue leur langue de tous les jours. Les chrétiens aussi, parce qu'ils vivaient évidemment dans un environnement arabe. Avec le temps, ces anciennes traductions arabes n'était plus comprise par le peuple, parce que ça n'était plus la langue parlée. C'était une langue littéraire, un petit peu comme la langue du Coran. Mais elle est encore utilisée, cette Bible, par les communautés orientales, tant juives que... les juives jusqu'à ces dernières années. La dernière représentante des communautés juives, les juifs syriens des pays arabes, sont arrivés il y a 3 ans, n'est-ce pas ? J'ai eu l'occasion de le rencontrer dans mon dernier voyage. Mais jusqu'alors, ils utilisaient ces Bibles à cause de sa grande antiquité, même si ce n'était pas la langue qu'ils parlaient exactement. Puis alors, évidemment, à une époque plus récente, on a des Bibles en arabe parlées, en arabe actuel, arabe moderne, dans les différents dialectes, d'ailleurs. La traduction de toute la Bible a été effectuée par les Coptes en arabe aussi en 1629. Et elle comprenait aussi des apocryphes, par exemple les apocryphes d'Ezra, d'Enoch, l'Apocalypse d'Abraham, etc. Voilà, si vous voulez, pour ce qui est des traductions anciennes de la Bible. Il faudrait peut-être évoquer aussi les traductions en slavon qui ont été effectuées par Cyril et Méthode, les deux apôtres des pays slaves, n'est-ce pas, qui ont traduit tout de suite la Bible dans la langue des populations qu'ils évangélisaient, c'est-à-dire les populations slaves. Et pour cela, ils ont créé un alphabet spécial, qu'on appelle l'alphabet cyrillique, c'est-à-dire créé par Cyril, n'est-ce pas, et qui est encore aujourd'hui l'alphabet russe, par exemple, bulgare, comment ça s'appelle, les Serbes, etc., utilisent cet alphabet, n'est-ce pas. La traduction en slavon date du Moyen-Âge, du Haut Moyen-Âge également. Elle contient les apocryphes aussi, d'ailleurs, notamment les apocryphes d'Enoch, l'Apocalypse d'Abraham, etc., etc. Donc nous en avons ici terminé avec les anciennes traductions de la Bible. Disons un mot maintenant des traductions modernes, si vous le voulez. La première traduction qu'on peut qualifier de moderne, nous en avons évoqué, c'est celle de Saadia Gaon, parce qu'il l'a effectuée en relation avec Ben Asher, la famille des Ben Asher, la famille de Scribe, dont nous avons déjà parlé, et puis l'éditeur de la Bible, Blomberg. Mais enfin, bon, ça c'est anecdotique, n'est-ce pas ? Les traductions modernes, ce sont essentiellement les traductions de la Renaissance. On pourrait évoquer d'abord la traduction de Tyndale en anglais, c'est la plus ancienne des modernes, si j'ose dire, puis la traduction de Luther en allemand, sur laquelle nous avons déjà aussi, nous sommes déjà arrêtés, nous n'y reviendrons pas. Lorsque l'Angleterre est passée au protestantisme,
le roi Jacques a éprouvé le besoin d'une nouvelle traduction de la Bible. Il estimait que celle de Tyndale comprenait un certain nombre d'erreurs, et puis que déjà aussi son anglais commençait à être un peu vieillot. Et le roi Jacques a rassemblé les meilleurs spécialistes du royaume qui ont traduit donc la Bible. Et la version qui en a résulté s'appelle jusqu'à nos jours la King James Version, la version du roi Jacques, ou encore Authorized Version, version autorisée, parce qu'elle avait l'appui du roi, n'est-ce pas ? Cette Bible anglaise, cette Bible du roi Jacques, est à mettre sur le même plan que la Bible de Luther. La Bible de Luther est un monument littéraire de la langue allemande et a contribué aussi, d'ailleurs, à la promotion de la langue allemande dans une proportion qui n'est pas négligeable. Et jusqu'à aujourd'hui, à ce que je sais, n'est-ce pas, un certain nombre de chrétiens allemands continuent à lire la Bible dans la version de Luther. La version du roi Jacques est une version qui, sur le plan de la langue, est aujourd'hui totalement dépassée. Et de moins en moins, elle est de moins en moins utilisée par les chrétiens anglo-saxons, anglais et américains. Elle est remplacée par des traductions beaucoup plus modernes. Mais elle est aussi un monument de la langue anglaise. Sur le plan beauté littéraire, sur le plan valeur de la traduction, n'est-ce pas ? Il est certain qu'elle reste inégalée sur le plan littéraire. N'est-ce pas ? Encore une fois, ce n'est plus l'anglais d'aujourd'hui, ce n'est plus l'anglais parlé. Et beaucoup aujourd'hui ont abandonné la version du roi Jacques, mais il y a 30 ans de cela, plus de 30 ans quand j'étais en Angleterre, la version du roi Jacques était encore utilisée par nombre de chrétiens anglais. Bon, ça commençait déjà à passer de mode et on commençait à voir la Revised Standard Version, qui est une version américaine d'ailleurs, qui est un petit peu l'équivalent en Angleterre et dans les pays anglo-saxons de la Bible de Jérusalem, c'est-à-dire une version scientifique qui est sans cesse remise à jour. Bon, il y avait des traductions modernes, genre français courant aussi, n'est-ce pas ? Bon, il est évident que dans les pays anglo-saxons, on a maintenant pléthore de traductions. Beaucoup plus qu'en France encore, n'est-ce pas, vu que là-bas, il y a évidemment des millions et des millions de chrétiens dans ces pays-là. Pour ce qui est des Bibles françaises, il faut citer la Bible de Livetan, qui fut la Bible de la Réforme. Puis les catholiques, au moment de la contre-réforme, publièrent aussi leur propre Bible, n'est-ce pas, sous la direction de Lemestre de Sacy. C'était la Bible qui était utilisée également par les jansénistes, n'est-ce pas ? Et puis, ensuite, n'est-ce pas, il y a eu des révisions nombreuses de la Bible de Livetan. Et puis, de nos jours, évidemment, il y a toutes les traductions modernes de la Bible. C'est un autre chapitre, je ne vais pas entrer dans ces considérations-là ce soir. Peut-être je voudrais dire deux mots maintenant des éditions de la Bible. Et nous en aurons terminé avec ça pour ce qui est de l'Ancien Testament. Les éditions de la Bible sont évidemment très nombreuses, puisque la Bible, vous savez, est le livre le plus diffusé, donc le plus édité dans le monde. On sait que la Bible fut le premier livre à être imprimé en 1456 par Gutenberg. C'était la Bible latine, la Vulgate. Et 14 ans plus tard, apparut la première Bible hébraïque imprimée avec les commentaires de Rashi. C'était d'abord la Torah qui a été publiée sans ponctuation. Auparavant, la Bible était évidemment écrite à la main. Il faut dire que la Bible est un des livres les plus difficiles à imprimer parce que la Bible hébraïque, en tout cas, parce qu'il faut placer les points dans la bonne situation. Donc c'est un travail considérable que de faire une Bible hébraïque imprimée. Le premier qui publia la Bible hébraïque fut Yaakov Ben Chaim, et cette Bible lui avait été transmise par Aaron Ben Asher, c'est donc le texte des Ben Asher qui a été imprimé le premier.
sans que cela ne change quoi d'ailleurs, quoi que ce soit, au sens du texte. Par exemple, c'est des différences entre l'écriture pleine ou l'écriture plus brève, la ponctuation, qui ne touche que des choses tout à fait mineures et secondes. Plusieurs dizaines de milliers de petites différences existent d'une traduction, d'une édition à l'autre, mais sans que cela touche, encore une fois, en rien au sens du texte. 2 ans plus tard, à Bologne, ont été imprimés quelques versets seulement qui ont été ponctués. Et en même temps, en Italie, deux éditions des psaumes sans points ont été publiées. Puis ensuite, la Torah avec des points et avec Rashi. Par exemple, les premières éditions de la Bible ne faisaient pas la Bible ponctuée, puisque les premières Bibles ont été imprimées sans ponctuation, c'était trop difficile. Et quand on a introduit la ponctuation, par exemple, dans les anciennes éditions de la Bible hébraïque, il n'y a pas de différence entre le patach et le kamatz, qui sont des signes. Ceux qui ne connaissent pas l'hébreu ne savent pas trop quelle est la différence entre ces signes-là. Finalement, c'est une manière différente d'écrire la voyelle A. Dans la pratique, ça ne change rien du tout, parce qu'on l'y a de toute façon. Mais enfin, si on veut être absolument puriste, il y a 2 signes différents pour écrire la voyelle A. Certainement, à l'origine, ça devait se prononcer différemment, un A fermé ou un A plus ouvert, peu importe, un A plus grave. En tout cas, toujours est-il que les premières éditions de la Bible ne faisaient pas différence entre ces deux lettres. En 1487, sont publiés à Milan 2 volumes des premiers prophètes et des derniers prophètes avec la ponctuation, mais sans les explications de Rashi. On appelle ça la Bible de Sansino, qui est une Bible encore très très prisée. Et puis ensuite, une autre Bible est publiée à Naples en 3 volumes avec justement les commentaires de Rashi. En Espagne et au Portugal sont aussi imprimées des Bibles, puisque l'Espagne et le Portugal sont des endroits où il existe de nombreux juifs, mais elles sont publiées sans point. Enfin, paraît la Bible complète de Sansino, avec la ponctuation, mais sans le targoum araméen, ni les commentaires de Rashi en un seul volume. Puis, à nouveau, une nouvelle version de Sansino est écrite sur 2 colonnes, sans point. C'est une des plus belles éditions de la Bible qui ait jamais été produite. La 3e édition de cette Bible est publiée à Brescia, en plus petit format, pour que tous puissent la procurer, et elle est répandue chez les juifs et chez les chrétiens savants. C'est l'édition que Luther a utilisée pour traduire sa Bible en allemand entre 1534 et 1588. Au début du 15e siècle, des savants chrétiens qui travaillent avec le pape Léon X publient une édition de la Bible en 3 langues. En hébreu, en grec et en latin. C'est un travail considérable qui occupe 6 volumes et qui va être publié entre 1514 et 1517 à Alcalá, en Espagne, près de Madrid, et qui porte pour cette raison le nom de Bible d'Alcalá. Elle est basée sur d'anciens manuscrits et d'anciennes impressions de la Bible. Elle comprend, pour ce qui est de la partie hébraïque, la ponctuation. En 1515, Van Bamberg, à Venise, établit la première édition critique basée sur la comparaison des différents manuscrits et qui comprend aussi les commentaires de Rashi. La version de Bamberg était, jusqu'à la Bible de Stuttgart, la version critique qui était utilisée par tous ceux qui voulaient faire des recherches sérieuses sur la Bible. Bamberg était un savant juif de Tunis. Il a travaillé sur le texte de Yaakov Ben Chaim, dont nous avons parlé tout à l'heure, pour publier une édition avec les commentaires et avec les targoums, avec la petite et la grande Massora. Il a ajouté et il a mis en marge les travaux de nombreux Massorettes qui ont été repris jusqu'au siècle dernier dans ce qu'on appelle l'édition de Ginsberg, qui était une reprise justement de la version de Bamberg. À la fin du volume, il y a la petite Massora avec ordre alphabétique. Les différences sont indiquées entre les manuscrits de la famille des Ben Asher et des Ben Neftali.
de telle manière que ce texte deviendra le textus receptus de toute la communauté savante jusqu'à Stuttgart, n'est-ce pas, jusqu'à la Bible de Kittel dont nous avons déjà parlé en son temps. Alors, les éditions qui ont marqué jusqu'au 19e siècle ont été des traductions, des éditions qui ont été basées sur ces différents manuscrits. Il faut citer aussi, par exemple, des traductions qui ont été publiées aussi avec beaucoup de soin par un certain nombre de gens. La plus célèbre pour ce qui est de la France est celle qui a été publiée par Robert Etienne, qui est caractérisée par la beauté des lettres, etc. La version d'Hambourg de 1593, qui est une édition critique également, etc. etc. Je passe sur les traductions autres. Les éditions scientifiques modernes, la première tentative de faire une Bible basée sur les documents anciens a été faite à Leipzig en 1897, à partir des manuscrits de Benacher, parce qu'on ne connaissait pas beaucoup d'autres éditions anciennes. La Bible de Ginsberg, en quatre volumes, donc j'en ai parlé il y a un instant, a été publiée entre 1880 et 1905. En 1911, la Société biblique britannique pour la diffusion de la Bible a publié une Bible en consultant 73 manuscrits et 19 éditions anciennes. Et enfin, l'édition de Kittel a été commencée en 1902, à partir de l'édition de Leipzig, la sixième édition datant de 1913. La quatrième édition a été révisée en 1954, et avec le document d'Alep, en 1958, les savants de l'université hébraïque avaient récupéré ce manuscrit et ils l'ont intégré justement dans la version de Kittel. On en est donc là aujourd'hui, si vous voulez. C'est donc l'Hébraïka, ce qu'on appelle la Biblia Hébraïka de Rudolf Kittel. Voilà, si vous voulez, en gros, ce qu'on peut dire sur les anciennes versions de la Bible et aussi les versions modernes. Est-ce que vous avez quelques questions rapidement à poser là-dessus? Et puis, sinon, nous allons passer au Nouveau Testament. Est-ce qu'il y a des questions sur les versions anciennes? Historique qui est fiable, ou c'est de la légende totale. Seulement, l'intérêt, c'est que ce sont des textes juifs de l'époque intertestamentaire qui auraient été perdus si ces églises orientales ne les avaient pas préservés, parce qu'on ne les connaît nulle part ailleurs. Et ils sont intéressants aujourd'hui. Pendant tout un temps, on les a méprisés, on les a pas beaucoup étudiés. Aujourd'hui, il y a une redécouverte, justement, des écrits intertestamentaires. Ils sont intéressants parce qu'ils nous montrent quelle a été l'évolution de la pensée, non pas du judaïsme officiel, parce que ces écrits étaient, en quelque sorte, des écrits sectaires. C'est la raison pour laquelle ils n'ont jamais été acceptés par le judaïsme officiel, justement. C'était des écrits marginaux de certains groupes apocalyptiques qui se mettaient à part dans l'attente du Messie. Mais ce qui est intéressant, c'est de voir ce qu'était l'attente du Messie, justement, au travers de ces écrits à l'époque intertestamentaire. Et finalement, le milieu apocalyptique qui nous est plus familier maintenant au travers de ces livres apocryphes est le milieu dans lequel est né le christianisme, le Nouveau Testament. Un certain nombre de notions, n'est-ce pas, sont manifestement tirées de ces milieux-là. Par exemple, les gens de Qumran étaient des gens qui étaient proches de ces milieux apocalyptiques. Et on trouve à Qumran, justement, beaucoup de textes, par exemple les textes des Jubilés, les textes d'Enoch, les livres d'Enoch, qu'ils soient les Enoch slaves, les Enoch éthiopiens, les autres livres d'Enoch, ont des concepts qu'on retrouve dans le Nouveau Testament, par exemple la notion du Fils de l'homme, l'expression le Fils de l'homme, le Fils de l'homme qui vient sur les nuées du ciel, d'après Daniel, etc. Enoch qui est remonté au ciel était considéré comme une préfiguration du. Fils de l'homme qui s'assied à la droite.

Et par exemple, il est difficile de faire une lecture du livre de l'Apocalypse sans connaître les apocalypses apocryphes, parce que finalement, le livre de notre Apocalypse canonique reprend un certain nombre de clés qui étaient des espèces un langage codé qui était celui de toutes les autres apocalypses. Et si on ne connaît pas ce langage codé, on a du mal à comprendre le livre de l'Apocalypse. Voilà, ça c'est l'intérêt justement qu'on trouve aujourd'hui dans l'étude de ces livres-là, sans pour autant évidemment le reconnaître ni un caractère historique, ni encore moins un caractère d'inspiration. Bon, on sait que par exemple Jude cite l'Assomption de Moïse dans son livre. Bon, ça ne veut pas dire, comme l'ont cru un certain nombre de gens, même en milieu évangélique un peu naïf, que maintenant on va pouvoir se mettre à lire l'Assomption de Moïse comme un livre inspiré. Mais simplement qu'il y avait des choses que, inspirées par le Saint-Esprit, l'apôtre a reconnues comme étant parole de Dieu dans ces livres-là, c'est tout. Ces livres-là aussi sont parfois très proches du Midrash. Le Midrash qui, lui, a trouvé un caractère officiel dans le judaïsme. Bon, on voit bien que là, il y avait un tronc commun, n'est-ce pas? Et finalement, les livres apocryphes, les écrits de Qumran, le Midrash, donc les Targum, et puis le Nouveau Testament ont un tronc commun, quoi. C'est ce qu'on peut dire. Ça ne veut pas dire qu'il y a emprunt, il y a copie, il y a influence, n'est-ce pas? Mais ils appartiennent au même courant de pensée, quoi. C'est tout simplement ça. J'ai entendu que le Nouveau Testament, en plus de sa dimension évidemment d'inspiration, que ces livres-là n'ont pas. Et pourtant, auxquels ils prétendent. Oui, autre question? Eh bien, parlons justement du Nouveau Testament. Nous serons beaucoup plus brefs pour ce qui est du Nouveau Testament que pour ce qui est de l'Ancien Testament, parce que l'Ancien Testament, d'abord, est un livre beaucoup plus petit. Deuxièmement, il est beaucoup plus récent. Et par conséquent, il pose moins de problèmes historiques. On connaît beaucoup mieux, n'est-ce pas, le Nouveau Testament que l'Ancien Testament. Deuxièmement, nous avons, pour ce qui est des écrits du Nouveau Testament, des textes très anciens qui datent de la deuxième moitié du deuxième siècle et peut-être même avant, si l'on en croit les découvertes récentes qui ont été effectuées par le professeur Tieckl. Donc dès la fin, semble-t-il, du 1er siècle, c'est-à-dire pratiquement contemporain du Nouveau Testament, n'est-ce pas, nous avons donc des écrits. L'abbé Jean de Carmignac, qui était un grand spécialiste des manuscrits de Qumran, disait ceci: « Je connais Jésus aujourd'hui à peu près aussi bien que si j'avais été un juif vivant en Israël à la fin du 1er siècle. » Parce que à cette époque-là, j'aurais pu avoir entre les mains, justement, ce qui était en gros l'évangile de Marc, n'est-ce pas ? Et j'aurais pu évidemment compléter ces informations qui nous sont données dans l'évangile de Marc par les récits des témoins oculaires. Finalement, ça n'aurait pas apporté grand-chose de neuf, grand-chose d'important à l'essentiel, finalement, qui nous est contenu dans les évangiles. Donc c'est quand même quelque chose de tout à fait important. Les textes les plus anciens du Nouveau Testament, complets, n'est-ce pas, datent à peu près de la même époque que ceux de l'Ancien Testament. Le plus ancien est le Codex Babylonicus, qui date de 916 après Jésus-Christ, qui est le plus ancien document complet du Nouveau Testament connu. Mais nous avons des papyri qui contiennent des fragments du Nouveau Testament, c'est-à-dire le Nouveau Testament non pas complet, mais partiel, qui date au moins de la deuxième moitié du deuxième siècle après Jésus-Christ. Il s'agit par exemple de ce qu'on appelle le papyrus Bodmer, qui contient des fragments de l'évangile de Jean en particulier, et puis des papyri Chester Beati. C'est pas de l'ensemble du Nouveau Testament, mais c'est très intéressant de comparer ces fragments sur papyrus. Bon, le papyrus est un matériau fragile qui se détériore, donc il n'est pas étonnant que nous n'ayons que des fragments du Nouveau Testament. Mais il est intéressant de les comparer avec les écrits du Moyen-Âge, les textes du Moyen-Âge, et de voir que précisément nous avons le même texte. Nous avons le même texte. C'est donc ici un texte fiable qui est entre nos mains. C'est ainsi, par exemple, que Eusèbe de Césarée a reçu de l'empereur Constantin, donc au IVe siècle, l'ordre d'organiser, de surveiller la copie de 50 Bibles complètes en grec avec Nouveau Testament. Et

0: Ce faisant, Euseb a publié ce qui devait devenir le texte standard, le texte officiel du Nouveau Testament dans l'Empire de Constantin, que l'on appelle pour cette raison le texte standard byzantin, puisque Constantin était l'empereur de l'Empire de Byzance. Ce faisant, il est devenu le texte unique du Nouveau Testament pour l'ensemble de la chrétienté byzantine. Et par conséquent latine aussi, puisque à cette époque-là, Constantin régnait sur l'ensemble de l'Empire romain. Ce texte a été reçu par la chrétienté byzantine, mais pas par toute la chrétienté. Les églises orientales ont également conservé un certain nombre de textes du Nouveau Testament qui étaient les leurs, qui différaient très légèrement, très légèrement parfois, n'est-ce pas, du texte byzantin. Néanmoins, le texte d'Euseb de Césarée était un texte très sérieux. Euseb a fait un travail extrêmement sérieux, rassemblant les manuscrits les plus fiables et les plus sûrs, n'est-ce pas. Et alors que pour l'Ancien Testament, n'est-ce pas, nous avons des variantes qui peuvent parfois être relativement nombreuses pour un même verset. Pour ce qui est du Nouveau Testament, ces variantes sont beaucoup plus ténues, tant et si bien que l'on peut aujourd'hui être sûr que nous avons un texte fiable du Nouveau Testament qui est proche de l'original à 99,9% à peu près, c'est-à-dire quasiment sûr. Par exemple, on a pu dire qu'aucun texte ancien n'est aussi sûr que le texte du Nouveau Testament. Ça, c'est absolument indiscutable et plus personne n'en discute. Au Moyen-Âge, on a utilisé, n'est-ce pas, des textes du Nouveau Testament en différentes langues. Donc il existe aussi des anciennes versions, comme c'était le cas pour l'Ancien Testament, comme j'ai dit tout à l'heure. Mais surtout, les textes officiels sont publiés dans les grands onciaux, c'est-à-dire dans le Codex Chisianus, le Codex Vaticanus, le Codex Alexandrinus et puis le Sinaiticus, n'est-ce pas ? Donc qui sont ajoutés à l'Ancien Testament, n'est-ce pas, avec les magnifiques lettres, les grandes lettres grecques, n'est-ce pas. Donc ici, nous avons un texte qui est très bien répertorié, très bien connu, n'est-ce pas. Ajoutons cela donc la Bible Ango de 392 après Jésus-Christ, qui contient aussi les anciennes versions, la Bible de Jérôme en latin. Bon, toutes les Bibles dont nous avons parlé, toutes les anciennes traductions contiennent à peu près tout le Nouveau Testament traduit de cette manière-là. La Bible d'Alcala, dont nous avons parlé tout à l'heure aussi, a été une Bible dans laquelle le cardinal Jiménez, qui était celui qui supervisait cette Bible, a fait un effort de critique du texte du Nouveau Testament, notamment à la suite des travaux d'Erasme. Erasme, vous savez, qui a été le premier à essayer de publier une version grecque du Nouveau Testament, et le cardinal Jiménez a basé sa traduction sur le Nouveau Testament d'Erasme, comme le fera d'ailleurs Luther pour ce qui est de la Bible allemande, n'est-ce pas ? La version du roi Jacques dont nous parlions tout à l'heure, elle, par contre, ne s'est pas référée au Nouveau Testament d'Erasme, mais à celui qu'avait utilisé Tyndale. Le maître de Sacy, qui à Port-Royal publie la Bible officielle du catholicisme français en 1640, le fait à partir de la Vulgate. Pour le récompenser de ses efforts, il sera embastillé, n'est-ce pas ? C'est la Bible qu'a utilisée Racine, par exemple, pour ces deux tragédies bibliques, celles d'Esther et d'Athalie. C'est un texte, finalement, qui est tronqué et qui n'est pas très sûr, qui n'est pas très fiable. Le Nouveau Testament, on a pu dire que c'était le chant du signe de l'Israël biblique, avant que cela ne devienne le texte de référence du peuple chrétien. Dès le IIe siècle, des Juifs ont publié le Nouveau Testament en hébreu. Nous savons qu'il existait des versions hébraïques du Nouveau Testament dès les origines. Et par exemple, dans les milieux nazaréens et ensuite dans les milieux ébionites, la grande Église, à partir du IVe siècle, quand elle voit combattre ce qu'elle considère comme des sectes hérétiques, n'est-ce pas, notamment en ce qui concerne les Nazaréens, leur fera le reproche de lire le Nouveau Testament en hébreu. Et la bibliothèque de Césarée conservait un exemplaire du Nouveau Testament en hébreu, ou en tout cas de certains évangiles en hébreu, et Jérôme, quand il a traduit la Bible en latin, est allé à Césarée pour consulter les anciens manuscrits du Nouveau Testament en hébreu qui existaient encore à cette période-là. Malheureusement pour nous, n'est-ce pas, ces versions en hébreu du Nouveau Testament ont disparu. Peut-être qu'on en retrouvera un jour, il faut le souhaiter, il faut l'espérer, mais pour l'heure, n'est-ce pas, ils ne sont plus disponibles. Les textes qui se rapprochent le plus, n'est-ce pas, de ces écrits sont les documents en syriaque dont nous avons parlé la dernière fois, et notamment la célèbre version Peshitto que nous avons aussi évoquée la dernière fois. Le Nouveau Testament, comment s'est-il composé ? Ça, parler du Nouveau Testament, c'est immédiatement parler de ce qu'on appelle le problème synoptique, en ce qui concerne les évangiles. Le problème synoptique concerne les trois premiers évangiles, celui de Matthieu, de Marc et de Luc, ne concerne pas celui de Jean. Et en même temps qu'il y a entre eux une très grande différence. Enfin, il y a des différences, peut-être pas une très grande différence, mais il y a des différences. Différence dans l'ordonnance des textes, différence dans l'agencement des péricopes. Certains événements sont omis par tel évangéliste et cités par tel autre. Il y a des textes, ou plutôt des logias de Jésus, des paroles de Jésus qui sont communes aux trois évangiles synoptiques. Il y en a qui sont communes simplement à deux des évangiles synoptiques, et ce n'est pas toujours les mêmes. Il y en a qui sont omis et qui n'appartiennent qu'à un seul des évangiles synoptiques. Donc il y a un problème de savoir, n'est-ce pas, comment, pourquoi ces ressemblances et pourquoi ces différences. N'est-ce pas ? Parfois, des mots sont changés, des expressions sont changées, c'est pas tout à fait semblable. Et finalement, là, on touche à ce fameux problème synoptique. Ce qui semble être, on explique cela par de deux manières différentes. D'abord, Jésus lui-même n'a rien écrit. Ça, c'est une chose certaine. Si ce n'est quand il était en contact avec la femme adultère, il écrivait sur le sol, mais ce n'était pas quelque chose qui nous a été conservé, bien entendu. Et Jésus, comme les rabbis de son temps, confier son enseignement à la mémoire de ses auditeurs. Et Jésus enseignait à la manière des rabbis de son temps, c'est-à-dire d'une manière qui soit facilement mémorisable. Par exemple, la parabole. Il est plus facile de se souvenir d'un enseignement à partir d'une parabole, à partir d'un récit pittoresque qu'on peut mémoriser facilement, que de mémoriser une doctrine abstraite. Et pourtant, par la parabole, on peut arriver à une conclusion qui peut être plus ou moins abstraite. Mais la parabole en étant le support. Jésus faisait aussi en sorte de résumer son enseignement par des maximes courtes, ciselées comme des diamants, n'est-ce pas ? Dont chaque mot était pesé et qui pouvait être aussi facilement mémorisable. Donc, il y avait tout un enseignement oral. Et selon un exégète comme Marcel Jousse, qui a beaucoup travaillé sur ce problème, n'est-ce pas, les différences qui peuvent exister entre les synoptiques viennent justement de ce fait que l'Évangile a existé d'abord sous forme orale et qu'un certain nombre de gens ont retenu un certain nombre de choses et d'autres des choses différentes. Exactement comme trois témoins voient le même événement, hein, ils en rendent compte de manière différente et en même temps semblable. C'est-à-dire que ce qui aura frappé tel et tel témoin, ce sera tel détail qui n'aura pas frappé l'autre. Mais ils vont être d'accord, les trois vont être d'accord sur les faits essentiels, mais ils vont varier sur les détails. Par exemple, si vous vous confrontez trois témoins qui sont victimes d'un accident de la circulation, ils vont tous être d'accord, évidemment, pour dire, ben voilà, la voiture A venait de telle direction, la voiture B de l'autre direction, ben, le choc s'est produit de telle manière, etc. Et puis, tel témoin va vous dire, mais moi, le conducteur de la voiture A, il avait une drôle de tête. Et puis le deuxième va dire, tiens, moi, ça ne m'a pas frappé du tout. Ben, par contre, moi, ce qui m'a frappé, c'est que, soudain, n'est-ce pas, j'ai entendu un bruit de frein. Ah tiens, moi, ça ne m'a pas frappé, dira le deuxième témoin. Ah mais le troisième, moi aussi, j'ai entendu le bruit de frein, et ainsi de suite, vous comprenez? Et au point de vue juridique, par exemple, les gens qui sont spécialisés dans les enquêtes, les juges d'instruction, les choses comme ça, n'accorderont pas de valeur à un témoignage qui serait absolument semblable. C'est-à-dire, si deux témoignages sont absolument semblables, c'est que les gens se sont concertés avant, et par conséquent, ces deux témoignages sont suspects. Par contre, quand on a justement l'accord sur l'essentiel et des divergences sur les détails, on dit, bon, ben ça c'est juste, ça c'est vrai. Et selon Marcel Jousse, finalement, nous serions ici dans un phénomène de ce type, c'est-à-dire une transmission orale qui est restée orale pendant un certain temps avant d'être mise par écrit. Bon, aujourd'hui, cette théorie de l'origine orale des synoptiques est un petit peu tempérée par des gens comme Flusser ou par ce qu'on appelle l'école de Jérusalem pour l'étude des évangiles synoptiques, rien à voir avec l'école des Dominicains de Jérusalem, ne pas confondre. Il semblerait que déjà à l'époque de Jésus, les disciples des rabbins avaient des petits cahiers sur lesquels ils notaient presque tout de suite, n'est-ce pas, les textes de l'enseignement de leur maître. Et il semblerait que les documents de base, en quelque sorte, qui sont devenus ensuite les évangiles, ont été écrits presque simultanément au moment où Jésus parlait. Peut-être pas tous, mais un certain nombre du moins. Et les travaux justement récents qui ont été faits sur des fragments des évangiles qui ont été trouvés à Qumran, en particulier sous la direction du professeur Tieck, n'est-ce pas, semblerait aller dans le même sens. Mais même s'il en est ainsi, l'intuition de Marcel Jousse n'est pas obligatoirement fausse, à savoir que même si ces textes ont été rédigés, mis par écrit presque instantanément au moment où Jésus a enseigné, c'est-à-dire que les disciples auraient pu prendre des notes pendant que Jésus parlait directement, n'est-ce pas? Eh bien, là aussi, si on compare dans un cours magistral que fait un professeur, si je suis sûr que si je prends ici, il y en a qui écrivent, si je prends ici ce qu'écrit David, si je prends ce qu'écrit Philippe, ou ce qu'écrit Joël, bon, ce sera en gros la même chose. C'est-à-dire, j'ai retrouvé en gros ce que je dis ce soir. Mais dans les détails, ce sera différent. Tel va omettre tel détail de ce que je dis, tel sera plus frappé par tel autre aspect de ce que je dis et le notera, tandis que, ouais, et ainsi de suite. Vous comprenez? Donc ici, on a automatiquement des versions différentes, si vous voulez, des mêmes paroles de Jésus et des mêmes actes de Jésus. Maintenant, qu'il y ait un support oral, parce que tout le monde n'était pas capable de prendre des notes, et Jésus a certainement, l'intuition de Marcel Jousse est juste, n'est-ce pas? Jésus a d'abord parlé pour la mémoire, même si ça a été écrit. Et c'est ainsi qu'on trouve dans l'enseignement de Jésus, par exemple, le parallélisme, qui est très utilisé dans le livre des Proverbes, et qui aussi a une manière mnémotechnique de mémoriser quelque chose. Le chiasme, le bilatéralisme, bref, toutes les techniques de mémorisation qui avaient été développées au fil des siècles par les rabbins. Maintenant, la langue du Nouveau Testament pose un problème. Le Nouveau Testament est écrit en grec, mais c'est un grec très particulier. C'est un grec qui est très très différent du grec classique, du grec de Démosthène ou de Xénophon ou des grands classiques grecs. D'abord, c'est un grec beaucoup plus simple, beaucoup plus facile. Et ce grec-là, on n'en connaissait aucun équivalent nulle part, jusqu'à la découverte de documents qui montrent qu'il existait depuis les conquêtes d'Alexandre le Grand dans tout le monde hellénisé un grec très simplifié, un grec qui était celui de populations dont le grec n'était pas la langue maternelle, mais qui était un grec qui était devenu la langue internationale de tout le monde ancien. Et ça a continué sous l'Empire romain. la langue internationale, l'Empire romain, c'était le grec et non pas le latin. Même si c'était plus vrai pour la partie orientale de l'Empire. N'est-ce pas ? Ce grec porte un nom dans ce que les historiens ont donné, le koiné. Ça veut dire le langage populaire. Et alors, on a pensé que le grec du Nouveau Testament était une forme particulière du koiné. Ce n'est pas, c'est certainement, il y a une part de vérité certainement dans cette affirmation-là, parce que c'est vrai que le grec n'était pas la langue des pêcheurs de Galilée, ni des habitants de Jérusalem auxquels Jésus s'adressait. N'est-ce pas ? Mais c'était une langue d'emprunt, en quelque sorte. Et néanmoins, des travaux plus récents ont encore affiné la proposition, notamment de gens comme l'abbé de Carmignac, notamment, c'était le cas à partir de la découverte des manuscrits de la Mer Morte. On s'est rendu compte que le grec du Nouveau Testament est un décalque, mot à mot, d'une servilité totale du texte hébreu qui est sous-jacent. Ça, c'est la grande découverte des savants israéliens, tels que Flusser, Safraï, Jean de Carmignac, qui n'était pas israélien, mais qui a beaucoup travaillé sur les manuscrits de la Mer Morte, n'est-ce pas ? Et que nous avons là une nouvelle langue. Le Nouveau Testament crée un nouveau dialecte du grec, qu'on pourrait appeler le grec hébreu, ou l'hébreu grec, je ne sais pas si vous, ce qu'on peut dire, n'est-ce pas ? Et quand on passe, par exemple, au livre des Actes, on a une langue tout à fait différente. On a un grec qui est beaucoup plus proche, par exemple, de la langue des 70, de la version des 70. Même chose quand on lit l'Épître aux Hébreux. L'Épître aux Hébreux est l'œuvre d'un juif qui connaissait fort bien le grec, peut-être Paul, n'est-ce pas ? C'est écrit en 67, c'est-à-dire à l'époque où le Temple existe encore, ou va être détruit, n'est-ce pas ? Mais par contre, pour ce qui est des évangiles, c'est très différent. Et c'est tout à fait typique pour l'évangile de Luc, par exemple. L'évangile de Luc commence par un prologue, c'est-à-dire une dédicace à Théophile. Et Luc, l'auteur, explique les raisons qui l'ont amené à écrire son livre. Là, c'est écrit dans un grec parfait, un grec tout à fait classique. Et dès que Luc commence son récit, eh bien, c'est du petit nègre. C'est du petit nègre pour un grec. Mais pas pour un hébreu. Un hébreu retrouve sous chaque mot grec, pratiquement un mot hébreu. N'est-ce pas ? Et ça, c'est très intéressant, parce que ça veut dire une chose. Ça veut dire que les auteurs du Nouveau Testament, les évangiles en particulier, avaient un tel respect pour les paroles de Jésus telles qu'ils les avaient reçues en hébreu. Et non pas en araméen, on verra peut-être pourquoi la prochaine fois. Que quand ils les ont traduites en grec, ils n'ont pas fait ce que font les traducteurs modernes, qui font de la contextualisation ou de l'équivalence dynamique, ils étaient aux antipodes de ça. Ils avaient un tel respect des paroles de Jésus que même si ce n'était pas du bon grec, même si ce n'était pas du grec élégant, même si c'était à la limite un grec qui pouvait sembler étrange aux oreilles d'un grec bien né, mais ils ne se sont pas permis d'y toucher en quoi que ce soit, mais ils les ont translittérés tels quels. Ce qui fait qu'aujourd'hui, notamment grâce à la langue de Qumran, qui était l'hébreu parlé à cette époque en Israël, on peut retrouver, sous-jacent au texte grec, l'original hébreu. Je disais tout à l'heure, nous avons perdu l'hébreu, qui existait jusqu'à l'époque, en tout cas, de Jérôme, n'est-ce pas ? Mais nous pouvons, jusqu'à un certain point, retrouver, c'est tout un effort, évidemment, de recherche extrêmement complexe. Par exemple, des gens comme le pasteur Lindsay à Jérusalem se sont livrés à cet exercice-là avec plus ou moins de bonheur, ce sera encore certainement affiné. Mais le pasteur Lindsay a pu publier il y a quelques années un évangile de Marc retrouvé, c'est pas une retraduction si vous voulez, c'est un redécalque en quelque sorte de l'évangile en hébreu sous-jacent au texte de Marc en particulier, n'est-ce pas ? Alors c'est un travail extrêmement intéressant qui est fait là, parce que là, nous touchons du doigt vraiment les paroles mêmes de Jésus. Nous pouvons savoir ce que Jésus a pu dire. Je prends un exemple pour me faire comprendre. le texte, le fameux texte de béatitude, la première béatitude, n'est-ce pas, qu'on traduit en français à partir du grec de cette manière suivante, « Heureux les pauvres en esprit ». Ça ne veut rien dire en français. Rien. À la limite, on peut comprendre quelqu'un qui est simple d'esprit, un petit peu dérangé, au point de vue mental. Et il est évident que ce n'est pas du tout ce que Jésus voulait dire. Ça ne veut rien dire en français et ça ne veut rien dire en grec non plus. Rien. Mais quand vous lisez les textes de Qumran, vous lisez dans le livre des hymnes, les hymnes d'action de grâce, cette expression que le Seigneur a caché sa pensée, l'auteur des hymnes bénit Dieu en disant « Je te loue », comme le fera Jésus d'ailleurs, « parce que tu as caché les mystères de la révélation à ceux qui sont orgueilleux et qui ont un cœur hautain. Mais tu les as révélés aux aniés rouards, ceux qui sont pauvres en esprit. » Et là, on retrouve exactement l'expression grecque « pauvres en esprit ». Si on traduit littéralement de l'hébreu, ça donne exactement ça. « Aniés rouards, pauvres en esprit ». Alors, dans le grec et dans nos langues à nous, ça ne veut rien dire. Dans l'hébreu de Qumran, ça veut dire les humbles, ceux qui sont humbles, ceux qui ont un esprit humble, ceux qui ne sont pas orgueilleux. Bon, eh bien, ça, si vous ne connaissez pas l'hébreu, vous ne pouvez pas comprendre. Si vous ne retraduisez pas cette expression en hébreu, vous ne pouvez pas comprendre. Et ça, c'est un exemple sur des milliers, des milliers, des milliers. Alors ça, c'est un travail extrêmement intéressant qui est fait aujourd'hui et qui nous montre avec quelle précision, justement, les auteurs sacrés, eh bien, on traduit les paroles de Jésus, on retransmet les paroles de Jésus. Alors, on va s'arrêter là pour ce soir, si vous voulez.
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2: Au chapitre 3 de l'Apocalypse, les versets 15 et 16 nous mettent en garde. Je connais tes actions. Je sais que tu n'es ni froid ni brûlant. Mieux vaudrait que tu sois ou froid ou brûlant. Aussi, puisque tu es tiède, ni brûlant ni froid, je vais te vomir de ma bouche. Voilà une condamnation sans appel du politiquement correct. Pour suivre Jésus, il s'agit d'être froid ou d'être bouillant, mais sûrement pas tiède. Bannissons la tiédeur de notre foi.
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1: Bonjour à tous, je suis Raphaël Mambou, que Jésus vous bénisse, qui que vous soyez, où que vous soyez. Le nom de cette émission est Venez à Jésus, c'est une grâce, c'est un honneur, c'est un privilège de pouvoir vous retrouver encore une fois aujourd'hui autour de la parole de Dieu pour partager quelques versets bibliques sur le thème le veau d'or. Avant d'aller plus loin, je voudrais vous inviter à baisser la tête dans la prière pour dédier le reste des 30 minutes entre les mains du Seigneur. Prions. Père éternel, au nom de ton Fils Jésus-Christ, nous voici devant toi pour entendre ta parole, pour entendre ton message, pour entendre ton appel. Bénis ces hommes, bénis ces femmes qui nous écoutent en ce moment de par le monde, sur des radios FM, sur des radios Internet, sur des supports informatiques, sur des sites Internet. Que ton Saint-Esprit parle à chacun d'entre nous, Père. Dispose nos cœurs, car nous avons besoin d'entendre ta parole. Aujourd'hui, il y a tellement de mensonges, il y a tellement de faussetés. Permets, Seigneur, que ce message atteigne son but. Au nom de ton Fils Jésus-Christ, nous avons ainsi prié. Amen. Exode 32, verset 1. Le peuple, voyant que Moïse tardait à descendre de la montagne, s'assembla autour d'Aaron et lui dit, « Allons, fais-nous un Dieu qui marche devant nous, car ce Moïse, cet homme qui nous a fait sortir du pays d'Égypte, nous ne savons ce qu'il est devenu. » Aaron leur dit, « Ôtez les anneaux d'or qui sont aux oreilles de vos femmes, de vos fils et de vos filles, et apportez-les-moi. » Et tous ôtèrent les anneaux d'or qui étaient à leurs oreilles, et ils les apportèrent à Aaron. Il les reçut de leurs mains, jeta l'or dans un moule, et fit un veau en fente. Et ils dirent, « Israël, voici ton Dieu qui t'a fait sortir du pays d'Égypte. » Lorsque Aaron vit cela, il bâtit un autel devant lui, et il s'écria, « Demain, il y aura fête en l'honneur de l'Éternel. » Le lendemain, ils se levèrent de bon matin et ils offrirent des holocaustes et des sacrifices d'action de grâce. Le peuple s'assit pour manger et pour boire, puis ils se levèrent pour se divertir. Une triste histoire, mais qui nous enseigne sur beaucoup de choses dans notre marche chrétienne de tous les jours. Ce qui est arrivé dans Exode 32 se répète, je suis tenté de dire, se répète dans chaque génération. Parce que vous savez, quoi que nous ayons donné notre vie à Jésus-Christ, Satan ne peut pas s'empêcher et ne va pas s'empêcher de tenter de nous détruire. Israël, ici, est sorti de l'Égypte sous la conduite de Dieu au travers de Moïse. Moïse, ici, représente Jésus-Christ. C'est un type de Jésus-Christ. Moïse va monter à la montagne de l'Éternel pendant 40 jours et 40 nuits, il va recevoir des instructions de Dieu sur le tabernacle, sur le culte, sur la manière de vivre, sur la manière de se comporter, sur la manière de marcher avec lui. Pendant 40 jours et 40 nuits, malheureusement pour Israël, ces 40 jours et 40 nuits vont devenir un moment d'impatience. En fait, je me pose même la question. Mais qu'est-ce que ça aurait changé pour eux s'ils avaient eu un autre libérateur, s'ils avaient eu une autre personne qui les avait conduits? Parce que de toute façon, c'était au travers de Moïse que Dieu devait emmener Israël à Canaan. Donc, si Moïse n'était pas là, en principe, il n'y aurait pas eu une autre personne qui allait les conduire parce que c'est Dieu qui établissait le guide. C'est Dieu qui établissait celui qui les conduisait. Il n'a établi personne. Israël s'est fabriqué un conducteur. Israël s'est fabriqué un berger. Israël s'est fabriqué un veau d'or qui devait leur représenter l'image de Dieu. C'est vraiment de la folie. 1 Corinthiens 10, verset 6, nous l'avons lu dans les émissions précédentes, mais j'aimerais encore le lire. 1 Corinthiens 10, verset 6. Vous y êtes? Ces choses sont arrivées pour nous servir d'exemple, afin que nous n'ayons pas de mauvais désirs comme ils en ont eu. Verset 11. Ces choses leur sont arrivées pour servir d'exemple, et elles ont été écrites pour notre instruction à nous qui sommes parvenus à la fin des siècles. Paul parle aux chrétiens de Corinthe Et il fait référence à ce qui s'est passé avec Israël dans le désert. Commençons au verset 1. Frères, je ne veux pas que vous ignoriez que nos pères ont tous été sous la nuée, qu'ils sont tous passés au travers de la mer, qu'ils ont tous été baptisés en Moïse, dans la nuée et dans la mer, qu'ils ont tous mangé le même aliment spirituel, qu'ils ont tous bu le même breuvage spirituel, car ils buvaient à un rocher spirituel qui les suivait, et ce rocher était Christ. Mais la plupart d'entre eux ne furent point agréables à Dieu, puisqu'ils périrent dans le désert. Or, ces choses sont arrivées pour nous servir d'exemple, afin que nous n'ayons pas de mauvais désirs comme ils en ont eu. Ne devenez point idolâtres, comme quelques-uns d'eux, selon qu'il est écrit, le peuple s'assit pour manger et pour boire, puis ils se levèrent pour se divertir. En d'autres termes, pour pratiquer des actes sexuels répréhensibles. Verset 8. Ne nous livrons point à l'impudicité, comme quelques-uns d'eux se livrèrent, de sorte qu'il en tomba 23 000 en un seul jour. Verset 9. Tentons point le Seigneur, comme le tentèrent quelques-uns qui périrent par les serpents. Ne murmurez point, comme murmurèrent quelques-uns d'autres qui périrent par l'exterminateur. Ces choses leur sont arrivées pour servir d'exemple. Elles ont été écrites pour notre instruction à nous qui sommes parvenus à la fin des siècles. Ainsi donc, que celui qui croit être debout prenne garde de tomber. Qu'est-ce que Paul est en train de nous dire? Paul est en train de nous dire ceci. Ce qui est arrivé à Israël dans le désert va arriver aujourd'hui aussi. Pourquoi? Parce que l'ennemi qui a combattu Israël dans le désert, c'est le même ennemi à qui nous sommes en train de faire face. Le Dieu qui les a sortis d'Égypte, c'est le même Dieu qui nous a sortis du péché aujourd'hui, c'est-à-dire Jésus-Christ. Mon frère, ma sœur, nous ne vivons pas quelque chose de nouveau. Non, les tentations qui nous viennent aujourd'hui sont les mêmes tentations qu'il y avait hier. Israël s'est assis, mangé, boire, et ils ont commencé à se divertir. D'autres versions, au lieu d'utiliser le verbe « divertir », parlent de la débauche sexuelle, des orgies sexuelles. Vous imaginez? Est-ce que Dieu leur avait demandé de faire ce genre de choses? Non. Mais leur mentalité, c'était la mentalité des esclaves de l'Égypte. Ils avaient vu ces choses en Égypte. Ils n'ont fait que les copier dans leur marche avec Dieu dans le désert. Ils n'ont fait que l'appliquer, le copier, l'appliquer. Je suis même tenté de dire copy-paste, comme dans le domaine informatique, ils n'ont fait que des copy-paste, copy and paste, dans leur marche avec Dieu dans le désert. Et pour nous qui sommes arrivés dans les temps de la fin, Paul est en train de nous dire, c'est la même chose. C'est la même chose. Peut-être qu'aujourd'hui, la statue n'est pas en or, mais il y a quand même des statues. Peut-être que pour nous, aujourd'hui, nous ne nous prosternons pas devant des statues, mais nous pratiquons des actes qui sont répréhensibles par la Bible, des orgies sexuelles, de la cloutonnerie, de la pornographie, le mensonge, l'adultère, la fornication, les avortements, l'homosexualité. Nous nous assemblons autour d'un type d'Aaron qui est un type de faux pasteur, qui est un type de faux chrétien, qui est un type de faux, pour lui dire, écoute, fabrique-nous un Dieu qui va approuver notre vie de péché. Et Aaron, qui a peur dans Exode 32, qui veut faire plaisir à la communauté, va commencer peut-être même à chercher les versets, va tordre les sens pour appuyer ce que le monde approuve. Vous savez, le diable n'a pas peur de la Bible. Dans le désert, ça va peut-être vous choquer, dans le désert, lorsque Jésus est éprouvé, le diable va sortir, va citer des versets bibliques. Il les connaît, mais il va toujours les citer dans le sens de vous perdre, dans le sens de vous détruire, dans le sens de vous éloigner de Dieu. L'histoire que nous avons lue dans Exode 32 me fait tristement penser au temps de la fin. Pourquoi? Parce que c'est une forme d'unité qui va se présenter contre Dieu. Moïse est monté à la montagne pendant 40 jours et 40 nuits. Moïse est un type de Christ. Christ est monté et s'est assis à la droite de son Père. Il reviendra. Cette période d'absence que Moïse a fait de 40 jours et 40 nuits, c'est l'égal de la même période que Jésus-Christ, absent physiquement sur cette terre, mais il a laissé l'Église entre les mains de certaines personnes pour conduire son Église. Mais malheureusement, certaines de ces personnes, parce qu'elles veulent faire plaisir au monde, parce qu'elles veulent être comme le monde, va commencer à prendre des images, va commencer à prendre des exemples dans la mondanité, dans le monde de péché, et va commencer à l'appliquer dans les églises dites chrétiennes. Attention, mon frère. Attention, ma sœur. C'est pour cela que je vais toujours vous encourager, vous qui m'écoutez. Peu importe votre communauté, je vais toujours vous encourager, et vous entendrez ça très régulièrement. Je vais toujours vous demander de lire la Bible de Genèse à Apocalypse. C'est très important d'examiner tout ce qui vous est enseigné, même ce que je suis en train de vous enseigner, de l'examiner par rapport aux Écritures. Soyons comme ces chrétiens de Bérée, qui lorsque Paul prêchait, Paul leur enseignait, ils examinaient ce que Paul disait sur les Écritures. Vous savez, nous avons une grande responsabilité. La Ligue pour la lecture de la Bible dit que le livre le plus lu, c'est la Bible. Le livre le plus traduit, c'est la Bible. Mais malheureusement, moi j'ajoute, le livre le moins lu, c'est la Bible. Aujourd'hui, dans les sociétés occidentales, il y a des Bibles partout. Même dans des hôtels, dans des motels, il y a des Bibles partout. Mais combien d'hommes et de femmes prennent le temps de lire ce qui est écrit? Si nous lisions la Bible d'un bout à l'autre, je suis convaincu qu'il n'y aurait pas eu de dérapage dans beaucoup d'églises, qu'il n'y aurait pas eu de faux docteurs, de faux enseignements dans beaucoup d'églises. De Pierre 2, verset 1. Pierre nous dit ceci sur les faux docteurs. Il y a eu parmi le peuple de faux prophètes. Il y aura de même parmi vous de faux docteurs qui introduiront des sectes pernicieuses et qui, reniant le maître qui les a rachetés, attireront sur eux une ruine soudaine. Pierre parle d'Israël d'avant. Il dit, il y a eu des faux prophètes à l'époque d'Israël dans l'Ancien Testament. Dans la Nouvelle Alliance, il y aura des faux docteurs. C'est qui des docteurs? D'autres versions parlent de faux enseignants. Il y aura de faux enseignants. Ils vont enseigner des choses et leurs caractéristiques seront, premièrement, ils vont vous demander de rejeter Christ. Et ils vont vous dire, ce n'est pas Christ seulement qui peut vous sauver par la grâce. Ils vont vous enseigner des choses qui ne sont pas de Christ pour être sauvés. Attention, ils vont même aller plus loin, vous enseigner que Christ ne vous a pas racheté. C'est exactement ce que Israël, dans Exode 32, verset 4, dit lorsqu'il voit le veau d'or. Israël, voici ton Dieu qui t'a fait sortir de l'Égypte. Mais mon frère et ma sœur, réfléchissons un peu. Lorsque Moïse est en train de frapper l'Égypte, lorsque Dieu, au travers de Moïse, est en train de frapper l'Égypte par les 10 plaies, la statue là qu'on a fait dans Exode 32, elle était où? Elle n'existait pas. Lorsque Moïse va prendre son bâton et frapper la mer et que la mer rouge va se séparer en deux, lorsque Israël va traverser cette mer là, lorsque Moïse va demander à cette mer de se refermer, la statue là de Exode 32, elle est où? Elle n'existe pas. Mais dans Exode 32, voilà des hommes qui se lèvent et qui disent, voici celui qui nous a fait sortir de l'Égypte. Ça n'a pas de sens. À moins que qu'on veuille rejeter le Dieu vivant. C'est ça, les faux enseignants. C'est ça, les faux docteurs. Ils vous enseignent, ils vous disent, d'accord, le stade numéro 1, oui, vous êtes sauvés par Jésus-Christ. Le stade numéro 2, on vous demande d'aller plus loin, de voir au-delà de Christ. Ils vous emmènent dans des enseignements, ils vous disent, allez au-delà de Christ. Mais il n'y a rien au-delà de Christ. Christ est tout. Christ est la vie. La Bible nous dit que Jésus est le chemin, la vérité et la vie. Nul ne va au Père que par Christ. Et pourtant, on va vous enseigner autre chose que Jésus-Christ. D'autres même vont vous enseigner qu'il y a d'autres rédempteurs que Jésus-Christ. Certains vont même aller plus loin en parlant de la mère rédemptrice. Attention. D'autres vont vous dire que Jésus est un chemin qui mène à Dieu. Non, Jésus est le chemin qui mène à Dieu. En dehors de Jésus-Christ, il n'y a pas d'autre chemin. Ils vont maintenant commencer à vous enseigner à refuser cela. Ils vont vous dire, élevez-vous, allez à des niveaux supérieurs. Non, il n'y a rien au-dessus de Christ. La Bible nous dit que Christ a été élevé au-dessus de tout ce qui peut être cité aujourd'hui et dans l'avenir. Il a eu un nom qui, vous savez, Christ s'est tellement rabaissé, il n'y a personne qui puisse se rabaisser plus bas que Christ. Et c'est pour cela que le Père Céleste l'a élevé au-dessus de tout. Il n'y aura jamais quelqu'un qui va occuper une position au-dessus de Christ. Mais pourtant, les faux docteurs enseignent aujourd'hui que les hommes doivent se lever au-dessus de Christ. Attention, il n'y a rien au-dessus de Christ, parce que Christ, c'est tout. Il remplit l'infiniment petit et l'infiniment grand. Il n'y a rien au-dessus de Jésus-Christ, et il n'y a rien en dehors de Christ. Ils vont vous enseigner à renier le maître qui les a rachetés, vous voyez. Israël, qui t'a sorti d'Égypte? Est-ce que c'est le veau d'or ou c'est le Dieu d'Israël? Parce que si c'est le Dieu d'Israël, il dit dans Exode 20, verset 23, que puisque tu m'as vu te parler, tu n'as pas vu mon visage, alors ne construis pas une statue qui me ressemble. Mais quelques versets plus loin, Israël va construire une statue. Folie des hommes, folie des hommes. 2 Pierre 2, verset 14. 2 Pierre 2, verset 14. Ils ont les yeux pleins d'adultère, insatiables de péché. Ils amorcent les âmes mal affermies et ils ont le cœur exercé à la cupidité. Ce sont des enfants de malédiction. Ils ont les yeux pleins. En fait, qu'est-ce qui se passe avec Israël dans le désert? C'est comme j'ai dit, physiquement, ils ont été libérés de l'Égypte, mais leur mentalité est restée la mentalité du monde. Alors vous imaginez, même dans le Nouveau Testament, la personne est née de nouveau, il n'y a pas de problème. Elle est peut-être même baptisée du Saint-Esprit, il n'y a pas de problème. Elle est peut-être pasteur, il n'y a pas de problème. Mais sa façon de réfléchir, c'est la façon de réfléchir du monde. La Bible n'est pas son guide. La Bible n'est pas sa boussole dans cette vie. La parole de Dieu n'est pas son repère. Il ne s'assit pas sur la parole de Dieu pour construire sa vie. Il s'assit sur les traditions des hommes. Il s'assit sur la mentalité des hommes. Et c'est tout à fait normal qu'on le retrouve. Il se marie, il divorce, il se remarie, il divorce, il se remarie, il divorce, il se remarie, il divorce. Il pratique une sexualité, j'allais dire outre mesure, qui dépasse les normes. Qui dépasse les normes, qui dépasse le cadre même que Dieu a tracé à un homme.

Verset 18. Avec des discours enflammés de vanité, ils amorcent par les convoitises de la chair, par les dissolutions, ceux qui viennent à peine d'échapper aux hommes et qui vivent dans l'égarement. Vous voyez? Il les encourage en d'autres termes. Il trouve, il dit, non, c'est normal. Ah, vous voulez pas vous marier, mais vous voulez vivre dans le copinage. Il n'y a pas de problème. Il n'y a pas de problème. Dieu s'est modernisé. Ils annoncent des choses pareilles. Écoutez les musiques du monde, il n'y a pas de problème. Vivez dans le péché, il n'y a pas de problème. Dieu est amour, il vous aime tellement qu'il ne va jamais permettre que vous alliez en enfer. C'était le rôle de Aaron, pardon. C'était le rôle de Aaron de dire à Israël, non, ne vivez pas ainsi. Mais il nous est dit, je crois, au verset 5 de Exode 32, quand Aaron a vu cela, qu'est-ce qu'il a vu? Quand il a vu que le veau d'or a plu à Israël, il décrète le lendemain une fête. En d'autres termes, pour les encourager, c'est bien, nous avons fait le bon choix. Et comment ils ont commencé à se comporter? Ils ont commencé à vivre dans des orgies sexuelles. Attention mon frère, attention ma sœur, Jésus n'a pas changé. Ce qu'il a condamné dans l'Ancien Testament, il le condamne encore aujourd'hui. De Timothée 3, versets 1 à 4, il est dit ceci. Sache que dans les derniers jours, il y aura des temps difficiles, car les hommes seront égoïstes, amis de l'argent, fanfarons, hautains, blasphémateurs, rebelles à leurs parents, ingrats, irreligieux, insensibles, déloyaux, calomniateurs, intempérants, cruels, ennemis des gens de bien, traîtres, emportés, enflés d'orgueil, aimant le plaisir plus que Dieu. Aimant le plaisir plus que Dieu. Et quand on parle de plaisir ici, on parle du plaisir de la chair. Il est marié, mais il ne peut pas se limiter à seulement sa femme. Il veut toutes les femmes de la terre. Il veut toutes les jeunes filles de la terre. Elle est mariée, mais elle ne peut pas se contenter de son mari. Elle veut tous les hommes. Alors d'autres même se disent, mais à quoi ça sert de se marier? Vivons comme ça. Aujourd'hui on a le partenaire A, demain c'est le partenaire B, demain... Des fois même, c'est l'ensemble de tous les partenaires de A à Z. Ils aiment le plaisir plus que Dieu. Mais pourtant, ils vont à l'église. Ils font profession de connaître Dieu. Et ça c'est les caractéristiques des temps de la fin. Ils sont unis. Ils se disent non, moi je suis Lévite, moi je suis Judas, moi je suis Ruben. Ils s'unissent ensemble pour adorer un veau d'or. Ils s'unissent pour adorer un veau d'or. Attention. Attention, mon frère. Attention, ma sœur. Tite, premier chapitre, verset 16. Vous y êtes? Tite 1, verset 16. Il est dit ceci. Ils font profession de connaître Dieu, mais ils le renient par leurs œuvres, étant abominable, rebelle et incapable d'aucune bonne œuvre. Oui. Ça, c'est toujours les caractéristiques des temps de la fin. Ils font profession, donc ils disent qu'ils connaissent Dieu. C'est exactement Israël dans le désert, dans cette histoire de Exode 32. Ils voient la statue, ils disent, Israël, voici ton Dieu qui t'a fait sortir de l'Égypte. En d'autres termes, ils associent ce Dieu-là, cette statue, au Dieu d'Abraham, d'Isaac et de Jacob. Ce ne sont pas des païens. Ce n'est pas qu'ils ne connaissent pas Dieu, ils connaissent Dieu. Mais leurs œuvres montrent qu'ils ne servent pas Dieu. Leurs œuvres montrent qu'ils ne connaissent pas Dieu, qu'ils ne servent pas Dieu, qu'ils sont déloyaux, qu'ils ne sont pas fidèles au Dieu d'Abraham, d'Isaac et de Jacob. C'est la même chose pour nous dans le Nouveau Testament. Ils disent, Jésus est mon Seigneur, Jésus est mon Sauveur, je vais à l'église, je prêche l'Évangile. Mais leurs œuvres montrent que Jésus-Christ n'est pas leur Seigneur. Ils disent « Jésus est mon sauveur, Jésus est mon Seigneur ». Vous savez, tout le monde peut dire « Jésus est mon sauveur ». Mais seul Dieu voit qui appartient réellement à Jésus-Christ. Ils disent « Je vais à l'église, je connais le pasteur tel, je suis le fils du pasteur tel, j'ai engendré le pasteur tel, je prêche l'évangile, je suis évangéliste ». Mais leurs œuvres montrent qu'ils n'appartiennent pas à Dieu. Pourquoi? Parce qu'ils aiment plus le plaisir que Dieu. Le plaisir est devenu leur Dieu. Israël, dans le désert, c'était la même chose. Lorsqu'ils ont fait ces orgies sexuelles, lorsqu'ils se sont assis pour manger et pour boire,

0: Le veau d'or, là, c'est l'image, de la débauche sexuelle. En fait, ils étaient en train de rendre culte à ce dieu-là, en pratiquant ces choses. C'est l'image de la cupidité. C'est l'image de Et quand on parle de... Quand vous allez lire l'histoire de Exode 32, on parle du désordre. Moïse va voir, il va se rendre compte que c'était le désordre dans tout le camp. Les voleurs étaient laissés libres. Les débauchés, les adultères, les menteurs, c'était le désordre total. C'est l'image du veau d'or. Mais ils sont tous unis pour adorer ce veau. Dans le désordre, dans la débauche. Et ils se disent, non, c'est toi notre Dieu. On n'en veut pas un autre. Mon frère, ma sœur, les actes que nous posons montrent qui nous sommes en train d'adorer. Ce n'est pas un message de condamnation. Peut-être que je vous ai fait mal, je m'en excuse. Mais ce n'est pas un message de condamnation, mais c'est un message de réveil. Parce que les temps sont arrivés à la fin. Jésus va bientôt revenir. Nous allons le voir dans les émissions précédentes, suivantes avec le veau d'or. Quand Moïse va venir, il va exercer un jugement. Nous l'avons lu déjà dans 1 Corinthiens 10. 23 000 personnes vont mourir. Attention, tous ceux qui se disent être des chrétiens ne sont pas tous forcément des vrais chrétiens. Peut-être que vous qui m'écoutez en ce moment, peut-être que vous êtes de ceux-là qui vous vous dites chrétien, mais vos œuvres montrent que vous n'êtes pas un chrétien. Vous pouvez avoir une carte de membre d'église, de communauté X, de communauté Y, mais vos œuvres montrent si vous appartenez à Christ ou si vous ne lui appartenez pas. Vous savez, le pasteur peut vous dire vous êtes chrétien, mais Dieu vous dit vous n'êtes pas chrétien. Qu'est-ce qui est plus important, ce que le pasteur dit ou bien ce que Dieu dit? Moi, je préfère ce que Dieu dit. Mon frère, ma sœur, si ce message vous a touché, que vous voulez demander pardon à Dieu et prendre l'engagement de marcher droitement devant lui, c'est très simple. Baissez la tête dans la prière et répétez ces simples mots après moi. Père éternel, au nom de ton Fils Jésus-Christ, j'ai entendu ton message, j'ai entendu ton appel et je te demande pardon. Je viens à tes pieds en te demandant pardon. Pardon parce que j'ai accepté le désordre dans ma vie. Je me dis chrétien, mais mes œuvres montrent que je ne suis pas chrétien. Purifie-moi avec le sang de Jésus-Christ. Lave-moi avec le sang de Jésus-Christ. Je prends l'engagement aujourd'hui et jusqu'à la fin de ma vie à suivre Jésus-Christ tous les jours de ma vie, dans tous les domaines de ma vie. Merci pour ton amour et ta grâce. Merci pour ton message. Au nom de ton Fils Jésus-Christ, j'ai ainsi prié. Amen. Si vous avez fait cette prière, croyez que par la foi, Dieu vous a entendu. Je suis Raphaël Mambou. Le nom de cette émission est Venez à Jésus. Nous nous retrouvons la fois prochaine, toujours sur le même thème, le veau d'or. Que Jésus continue de vous bénir, que Jésus continue de vous garder. À la fois prochaine. Amen.
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1: Bonjour à tous, je suis Raphaël Mambou, que Jésus vous bénisse, qui que vous soyez, où que vous soyez. Le nom de cette émission est Venez à Jésus. C'est une grâce, c'est un honneur, c'est un privilège de pouvoir vous retrouver encore aujourd'hui autour de la parole de Dieu pour partager quelques versets bibliques sur le thème « La parabole du Samaritain ». Nous recevons encore une fois Jonathan Junior Mambou pour exploiter ce thème à fond. Bonjour Jonathan.
2: Bonjour et bonjour à vous qui venez de nous rejoindre.
1: Avant d'aller plus loin, Jonathan, je voudrais t'inviter à dédier le reste des 30 minutes dans la prière afin que le Seigneur nous fasse grâce d'utiliser cette parabole, de la comprendre au maximum possible. Je t'en prie.
2: Seigneur, nous te disons merci pour ce temps merveilleux que nous te recommandons. Bénis ces instants, ta parole est esprit et vie, qu'elle donne la vie à tous ceux qui vont écouter, car la foi vient de ce qu'on entend. Que la gloire et l'honneur te reviennent. Au nom de Jésus, nous avons ainsi prié. Amen.
1: Amen. La parabole du Samaritain, qu'est-ce que tu peux nous dire aujourd'hui, frère?
2: Que Dieu soit béni pour ce thème, cette parabole du Samaritain, où nous avons déjà entamé en exploitant des aspects, parlant de cet homme qui descendait, quittant Jérusalem vers Jéricho. Chose que nous n'avons pas trouvée
1: intéressant
2: parce que d'abord il a été tabassé par des brigands plus tard, c'est vrai, on va le voir tout au long de cet enseignement. Mais néanmoins, on a exploité cet élément, cet aspect de voir qu'est-ce que nous pouvons comprendre de Jérusalem aujourd'hui, qu'est-ce que nous pouvons comprendre de Jéricho aujourd'hui. Nous l'avions dit, Jérusalem, c'est la ville de paix. Hein, Jéru, maison, paix, Salem. Hein, c'est ça, Salem, qui veut tout simplement dire paix. Je peux juste aussi ajouter un autre élément. Jésus-Christ, c'est lui le prince de la paix. Hein, souvenez-vous de ce texte d'Ésaïe chapitre 8, au verset 5, où Ésaïe prophétisant sur Jésus-Christ a dit ceci, je vais lire le texte.
1: Ésaïe 5.
2: Ésaïe chapitre 8, verset 5, où il est dit, non, c'est pas du tout ça, le texte dit, c'est Ésaïe chapitre 9, verset 5. Voilà. Car un enfant nous est né, un fils nous est donné, et la domination reposera sur son épaule. On l'appellera admirable, conseiller, Dieu puissant, Père éternel, prince de la paix. Jésus, il est le prince de la paix parce qu'il est venu nous réconcilier avec Dieu. Nous étions ennemis de Dieu, et bien le prince est venu pour faire en sorte que nous soyons réconciliés avec Dieu. Et il veut que nous puissions demeurer dans la maison de paix. Parce qu'en réalité, la maison de paix, c'est l'Église. L'Église qui n'est pas en fait l'Église physique.
1: Corps universel de
2: voilà,
1: Christ.
2: C'est ça, le corps de Christ. C'est ça l'Église. On peut toujours lire pour faire asseoir ses pensées. 2 Corinthiens chapitre 6, 14 à 16.
1: 2 Corinthiens 6.
2: 14 à 16. La parole de Dieu dit ceci. Ne vous mettez pas avec les infidèles sous un joug étranger. Car quel rapport y a-t-il entre la justice et l'iniquité? Ou qu'y a-t-il de commun entre la lumière et les ténèbres? Quel accord y a-t-il entre Christ et Bélial? Ou quel part a le fidèle avec l'infidèle? Quel rapport y a-t-il entre le temple de Dieu et les idoles? Car nous sommes le temple du Dieu vivant, comme Dieu l'a dit. J'habiterai et je marcherai au milieu d'eux. Je serai leur Dieu et ils seront mon peuple. Vous voyez, Dieu habite dans une maison. Cette maison-là est constituée des briques. Ces briques, c'est toi qui as cru en Christ.
1: Des pierres vivantes.
2: Ces briques, c'est moi. Nous sommes, comme l'a dit mon frère, des pierres vivantes. Nous avons été posés sur la véritable pierre qui est Jésus-Christ, qui est la fondation de cette maison. Et Dieu habite dans cette maison-là. Et cette maison-là est l'image de Jérusalem, que cet homme a choisi d'abandonner pour se diriger vers le lieu de malédiction, vers un lieu qui n'est pas intéressant.
1: En dessous de la terre.
2: Voilà, comme nous l'avons dit.
1: En dessous du niveau de la terre,
2: du niveau de la mer.
1: De la mer,
2: voilà,
1: pardon.
2: Vous imaginez, même pas de la terre, mais de la mer, moins 384 mètres. Et entre Jérusalem et Jéricho, il y a un dénivelé de 1000 mètres d'écart. Mais il a choisi de faire 1000 mètres, quittant le lieu le plus élevé et descendant vers Jéricho. Jéricho, c'est en fait une ville de malédiction. Pour vous ramener à voir, par là je vois directement Josué qui avait maudit la ville de Jéricho lorsque cette ville est venue barrer la route, en fait, on peut dire, à Israël lorsqu'Israël entrait en Canaan. Josué chapitre 6, on est au verset 26. Après avoir vaincu cette ville, Josué va prononcer des paroles. Si tu retrouves, tu peux lire.
1: Josué 6, verset 26.
2: Voilà.
1: Ce fut alors que Josué jura en disant « Maudit soit devant l'Éternel l'homme qui se lèvera pour rebâtir cette ville de Jéricho. Il en jettera les fondements au prix de son premier-né et il en posera les portes au prix de son plus jeune fils. »
2: Voilà. Ce texte-là, je crois que tu as fini. Hein?
1: Oui, oui, c'est bon.
2: Ce texte-là montre clairement Josué en train de prononcer des paroles de malédiction. Que cette ville qui a été détruite ne doit pas être reconstruite. Celui qui osera, il verra ses deux enfants mourir en posant la fondation. L'un de ses fils meurt en posant les portes alors qu'il finira de bâtir la ville. Le second enfant va mourir. Il a prononcé la malédiction qui s'est accomplie dans 1 Roi chapitre 16 verset 34. Au temps du roi Akab, plusieurs temps après, parce que la malédiction, quand elle est prononcée, elle est là. Elle poursuit. Elle suit les progénitures. Si vous ne connaissez pas le Seigneur, elle peut vous enlacer. Mais si vous avez le Seigneur et vous connaissez la vérité, vous serez affranchi de ces liens. Regardez comment cette malédiction a poursuivi cette ville. On est dans 1 Roi chapitre 16 au verset 34. De son temps, Yel de Bethel bâtit Jéricho. Vous voyez? Il en jeta les fondements au prix d'Abiram, son premier-né. Et il en posa les portes au prix de Ségoub, son plus jeune fils. Selon la parole de l'Éternel que l'Éternel avait dite par Josué, fils de Noun. Vous voyez? Une ville maudite, tu n'as pas le droit de reconstruire cette ville-là. C'est ça un peu l'image. Dieu nous demande de ne pas reconstruire Jéricho. C'est-à-dire, Dieu nous interdit de reconstruire ce que nous avons détruit. Dieu veut que dans nos vies, Jéricho soit détruite. Si tu étais voleur et que tu avais abandonné le vol, que tu ne le reconstruises plus. Si tu avais un péché chéri que tu avais abandonné, le Seigneur te demande de ne plus le reconstruire comme cet homme. Yel qui a perdu deux enfants. Pourquoi? Parce qu'il a choisi de reconstruire la ville la plus basse de toutes les villes du monde.
1: De toutes les villes du monde.
2: Voilà. Lorsqu'un homme choisit de reconstruire ce qui est pas honorant, ce qui est vil, il s'attirera, comme on l'a dit la fois passée, des démons. Et les démons sont pas les amis. Les démons, quand ils viennent pour détruire, pour ravager.
1: Voler, égorger et détruire.
2: Et je comprends même comment Jésus-Christ avait cette attitude de menacer les démons parce qu'ils sont téméraires, ils veulent toujours rester parce qu'ils veulent détruire, ils ne veulent pas arranger. Alors toi, tu choisis de reconstruire ce que Dieu décide de détruire, tu t'attires des choses pour rien, des problèmes pour rien.
1: Dans ton propre intérêt, Dieu décide de détruire une ville et toi, tu te décides non parce que je suis plus intelligent que Dieu. Je suis plus intelligent que Dieu, je suis plus sage que lui, je connais mieux les choses de ce monde que lui. Lui, c'est un esprit, il comprend pas grand-chose. Je vais reconstruire Jéricho, une ville maudite.
2: Voilà. Tu reconstruis la pornographie, tu reconstruis le vol. Voilà maintenant que je suis patron de la société, tu reconstruis la corruption, tu reconstruis l'occultisme
1: sans savoir,
2: tu vas en adultère, impudicité, fornication
1: sans savoir que tu reconstruis cette ville au prix de ta propre vie.
2: Voilà.
1: Parce que tu vas mourir.
2: Oui.
1: Peut-être pas tout de suite.
2: Oui.
1: Peut-être pas dans 5 ans, mais dans 10, 15, 20, 30 ans, tu vas commencer à en payer les prix. Peut-être tes enfants directement, peut-être toi-même, tu vas perdre ton travail, tu vas perdre ta santé, tu vas perdre ton intelligence. Combien d'hommes connaissons-nous qui, à cause d'un pacte avec le diable, des années plus tard, ils ont perdu la raison.
2: Et d'ailleurs, la preuve, c'est que je peux déjà t'assurer que le fait que toi, qui es chrétien, tu décides de reconstruire ce que tu avais détruit, en fait, tu es déjà mort aux yeux de Dieu. Il y a des gens qui peuvent se dire qu'ils sont vivants. Ah non, ils sont vivants, hein, comme un langage de certaines personnes qui disent « Ah non, lui, il vit, nous, on ne vit pas. » Ben, lui, il vit parce qu'il est en Europe, nous, on est en Afrique, on ne vit pas. Lui, il vit, il est en Europe. Mais bien aimé,
1: il a les choses de ce monde.
2: Aux yeux de Dieu, tu peux être en Europe, mais si tu entres dans le monde des péchés, pour Dieu, tu ne vis pas. Tu es un cadavre. À l'image de ce verset où Dieu disait à un homme, laisse les morts enterrer les morts. Est-ce que vous avez déjà vu un mort aller enterrer un mort? C'est-à-dire un cadavre qui porte un autre cadavre et aller enterrer dans un cimetière? Non. Mais Jésus a dit à cet homme-là, laisse les morts enterrer les morts, un peu pour dire quoi? Il y a de ces hommes qui peuvent être bénis, ils ont des richesses matérielles, ils ont des biens, mais pour Dieu, ce sont des morts, ce sont des cadavres. C'est-à-dire, ce sont des hommes qui ont choisi le péché comme habit, qui ont choisi le péché comme ami, qui ont choisi de reconstruire Jéricho, qu'ils le veuillent ou non. Ce qui arriva à Yel leur arrivera aussi. Pourquoi? Il n'y a rien de nouveau sous les cieux. Ce qui était, c'est ce qui sera. Jéricho n'est pas une bonne ville.
1: Et pourquoi ça va arriver? Lisons dans Ésaïe 55.
2: Oui.
1: Ésaïe, j'étais en train de lire ça, mais sans savoir que j'allais peut-être utiliser ça. Ésaïe 55, verset 11. Ainsi en est-il de ma parole qui sort de ma bouche. Elle ne retourne point à moi sans effet, sans avoir exécuté ma volonté et accompli mes desseins. Dieu a maudit Jéricho au travers de Josué. Mmh. Elle s'est accomplie des siècles plus tard.
2: Mmh.
1: Dieu continue à maudire cette ville.
2: Oui.
1: À maudire ce style de ville, ce style de comportement. C'est quoi? Il maudit le péché. Il maudit l'adultère, la fornication, la pornographie, le vol, le mensonge, l'occultisme, la religiosité. Il maudit ces choses-là. Et quand on est à Jérusalem, ces choses-là, on les applique pas. Mais quand on retourne à Jéricho, on reprend ce style de vie-là. Ce style de vie qui a été maudit. Et vous pensez que Dieu, ses paroles ne vont pas s'accomplir. Dieu nous dit dans 55, il en est ainsi de sa parole. Elle ne sort pas sans avoir, elle ne retourne pas à elle sans avoir exécuté, sans avoir accompli sa volonté, sans avoir fait les desseins pour lesquels il a parlé. Donc, si Dieu dit que tu es maudit en vivant dans le péché, c'est pas parce qu'aujourd'hui tu as 5 000 $, 7 000 €, 15 000 $ que les choses vont fonctionner normalement, vont réussir normalement. Non, il y aura un moment où la parole de Dieu va commencer à avoir ses effets dans ta vie.
2: On ne se moque pas de Dieu.
1: Voilà.
2: C'est qu'un homme aura sémé, il le moissonnera. Tu sais, quand je médite ce verset, j'ai des fois peur.
1: On ne se moque
2: pas
1: de Dieu.
2: Oui. On ne se moque pas de Dieu. Tu penses qu'en faisant ça, non, Dieu, bon, Dieu, c'est un vieux.
1: Non, aujourd'hui, il ne m'a pas attrapé. Non, aujourd'hui, c'est pas grave. Oh non, aujourd'hui, il m'a pas chopé. Aujourd'hui, il ne m'a pas attrapé. Non, j'ai essayé, il ne m'est rien arrivé de mal. Attention, Dieu, frère.
2: Vraiment.
1: Attention, mmh. On ne se moque pas de Dieu. Ce qu'un homme a semé, il va le moissonner.
2: Amen. Dieu n'est pas un homme. Il est esprit. Il a des principes et il veut qu'on respecte ses principes. Jéricho, c'est l'image de cette ville maudite. Cette ville pleine de malédictions. Et Dieu ne veut pas que nous nous dirigeons vers Jéricho. Parce que c'est une ville qui attire des problèmes pour rien. Pour rien et alors pour rien.
1: Écoute ça. Ésaïe 56, verset 1. Ainsi parle l'Éternel. Ésaïe 56, verset 1. Observez ce qui est droit et pratiquer ce qui est juste, car mon salut ne tardera pas à venir, et ma justice à se manifester. Heureux l'homme qui fait cela, et le fils de l'homme qui y demeure ferme. En d'autres termes, en parlant par rapport à la parabole du Samaritain, restez dans Jérusalem. Et il dit, heureux les hommes qui comprennent cela et qui restent dans Jérusalem, qui font ce qui est juste. Et ceux qui font ce qui est juste, ce sont des hommes et des femmes qui restent dans Jérusalem, pas qui descendent à Jéricho. Parce qu'ils savent qu'à Jéricho, là, c'est la ville du débrouillardisme. C'est la ville où on fait ce que l'on veut. On est égocentrique, on est égoïste, on est impudique, on est adultère. Bref, on cherche que son intérêt et non l'intérêt du roi des rois et du seigneur des seigneurs.
2: En lisant la parole, il n'y a pas toujours des bonnes nouvelles de Jéricho. C'était toujours des choses un peu pas intéressantes. Là, par exemple, on a vu Josué. C'est la ville qui barre Israël. Finalement, il faut une bataille, les détruire. Lorsque je lis 2 Rois chapitre 2, verset 19, je découvre encore quelque chose qui n'était pas intéressant toujours dans cette ville.
1: Chapitre 2, verset 19.
2: Regardez. Nous lisons la parole. C'est au temps du prophète Élisée. Il est dit ceci. Les gens de la ville dirent à Élisée, « Voici le séjour de la ville est bon, comme le voit mon Seigneur, mais les eaux sont mauvaises et le pays est stérile. » Avant de continuer, le titre déjà marque « Les eaux de Jéricho ». Les eaux de Jéricho étaient mauvaises.
1: Et le pays est stérile.
2: Vous imaginez ça? C'est pas intéressant. Un pays qui est stérile où les eaux sont mauvaises. Il dit, apportez-moi un plat neuf, mettez-y du sel, et ils le lui apportèrent. Il alla vers la source des eaux, et il jeta du sel et dit, ainsi parle l'Éternel, j'assainis ces eaux, il n'en proviendra plus ni mort, ni stérilité. Et les eaux furent assainies jusqu'à ces jours, selon la parole qu'Élisée avait prononcée. En fait, Jéricho, c'est une ville qui a besoin d'assainissement. Vraiment, c'est ça. En fait, Jéricho, c'est vraiment l'image de ce monde.
1: Jéricho, c'est une ville où on retrouve la, j'allais dire, vous m'excuserez, la pourriture.
2: Voilà, c'est vraiment le mot qu'il faut.
1: La pourriture. Il faut constamment un assainissement. En fait, on va même dire, Jéricho doit être une ville qui doit recevoir Jésus-Christ.
2: Voilà.
1: Et faire régner Jésus-Christ à l'intérieur.
2: C'est la raison pour laquelle tu verras Jésus. Parce que c'est lui le véritable sel. Mm-hmm. Sinon, nous sommes le sel de la terre. Lui aussi, il est le sel.
1: Le sel par excellence.
2: Jésus, toutes les fois qu'il est passé dans cette ville, il devait en principe passer parce qu'il y avait des gens là-bas qui souffraient, qui étaient dans la pourriture. Des hommes comme Zachée. Il avait beaucoup d'argent, mais il n'avait pas de paix. Pourquoi ? Il était à Jéricho. Vous voyez ? Et Jésus est descendu là.
1: Je crois qu'on a beaucoup de choses à dire sur Jéricho.
2: Au niveau le plus bas, pour sauver des hommes. Quand je regarde Jésus, j'ai dit vraiment, tu es bon. J'étais vraiment au niveau le plus bas. Tu es descendu là-bas pour me prendre, comme tu as pris Zachée, comme tu as pris Bartimée, parce que là, c'est le niveau où il y a des aveugles. Là, tu as encore sauvé, par exemple, l'enfant de la veuve de Naïm. Mmh. On va en parler peut-être en détail. C'est le niveau le plus bas qui a besoin d'assainissement.
1: Une ville stérile.
2: Oui.
1: Une ville où les eaux sont pourries. Mmh. Une ville qui apporte la mort.
2: Vraiment.
1: Une ville où on retrouve tous les aveugles spirituels, les infirmes spirituels, les mourants spirituels. Une ville, il n'y a rien d'intéressant là-bas.
2: Vraiment.
1: Pourquoi? Seul Jésus-Christ peut changer cette ville. En fait, peut-être que le monsieur quittait Jérusalem pour essayer de changer Jéricho. Oui, on peut essayer de... Parce que c'est vrai que la Bible ne nous dit pas pourquoi il est descendu.
2: Ouais,
1: mais
2: ouais.
1: Peut-être qu'il se disait, bon, je vais à Jéricho, je vais changer leur vie. Ouais. Non, ce n'est pas à toi de changer la vie des hommes.
2: C'est
1: Jésus-Christ seul et seul qui peut changer et convertir les hommes vers le roi des rois, vers la ville Jérusalem.
2: Amen. Ça, c'est vraiment vrai. On ne peut pas. On ne peut pas. Je voudrais aussi attirer votre attention sur une chose. Pour assainir cette ville, Élisée a pris le sel. Et nous vous rappelons, vous chrétiens, que dans ce monde, vous êtes le sel de la terre. dans ce monde, c'est vous qui devez donner le goût, parce que le sel donne un bon goût lorsqu'on le met dans un dans une nourriture. Quand les mamans préparent sans
1: donne
2: le sel,
1: de la saveur.
2: C'est pas vraiment ça, ça pas une bonne saveur. Mais vous, vous êtes là pour donner la saveur. Et du reste, lorsque l'église sera enlevée, il n'y aura plus de saveur dans ce monde.
1: Le sel empêche la pourriture d'avancer.
2: Oui.
1: Quand l'église sera enlevée, la pourriture va s'étendre totalement.
2: Vraiment. C'est la raison pour laquelle le Seigneur dit plusieurs fois dans ses paraboles ou dans ses messages, il dit, par exemple, dans cette parabole où il avait réuni des gens pour une fête, il dit à cet ami qui s'était infiltré dans la fête sans avoir un habit de noces, comment es-tu entré ici sans avoir des vêtements de noces? Et il dit, prenez-le, jetez-le, je suis dans Matthieu chapitre 22, verset 13, regardez. Alors le roi dit au serviteur, liez-lui les pieds et les mains et jetez-le dans les ténèbres du dehors où il y aura des pleurs et des grincements de dents. Il sera enlevé, il y aura des ténèbres épaisses, des grandes ténèbres.
1: Tout à fait.
2: Pourquoi? Parce que la lumière ne sera plus. Alors toi qui es sur la terre, tu es la lumière du monde. Tu n'es pas la lumière du monde pour commencer à copier les pécheurs. Non, voilà, Dieu comprend. Non, Dieu n'est pas un homme. Dieu, il est Dieu, il a ses principes. Oh non, Dieu comprend, on doit s'adapter au système. Non, la parole, si le système du monde évolue, la parole de Dieu n'évolue pas. La parole de Dieu est telle qu'elle est. Elle doit être considérée telle qu'elle a été écrite. Si nous observons la parole telle qu'elle a été écrite, alors nous vivrons la parole de Dieu avec puissance. Nous expérimenterons la parole de Dieu avec puissance. Donc tu es le sel de la terre pour assainir ce monde qui est vraiment l'image de Jéricho, la ville qui est la plus basse. Les habitants de Jéricho sont donc dans le lieu le plus bas. Le lieu le plus bas. Que cela ne soit pas ainsi pour nous. Et je pense toujours à Jéricho, voyant un peu cette femme qui est sortie de Jéricho, la prostituée Rahab, elle était à Jéricho. Elle pouvait périr comme tout le monde. Mais elle a eu la chance d'être sauvée, pour ceux qui connaissent l'histoire. Parce que lorsqu'on est venu attaquer, on a trouvé sur sa fenêtre un fil cramoisi. Hein? Et lorsqu'on a vu le fil cramoisi, on a reconnu que c'était Jéricho parce qu'il y avait une consigne qui était dite. Quand vous verrez le fil cramoisi, là, ne touchez pas. Là, c'est Rahab la prostituée. Et Rahab était sage. Elle a réuni dans sa maison sa famille. C'est un grand enseignement. Le fil cramoisi pour nous, c'est l'image du sang de Christ. Accepte le Seigneur Jésus-Christ. Prêche Jésus-Christ dans ta famille parce que tu es le sel de la terre. Comme la Bible dit, crois au Seigneur Jésus, tu seras sauvé. D'abord toi et ta famille. Et lorsque Dieu va détruire ce monde, tu seras épargné. Tu seras enlevé. C'est très important.
1: Je suis en train de réfléchir un peu sur la guérison de l'aveugle à Jéricho. Mais bon, on va pas lire en entièreté, mais juste, lorsque Jésus s'approche et que Bartimée, je crois que c'est Bartimée, dans Luc 18, un mendiant en train de crier vers Jésus. Jésus va à Jéricho. Il guérit ce monsieur. Mais j'aime cette partie de 43, Luc 18, verset 43. Après qu'il l'ait guéri, à l'instant, il recouvra la vue et suivit Jésus en glorifiant Dieu.
2: Amen.
1: Tout le peuple, voyant cela, loua Dieu.
2: Amen.
1: Il est dit que ce monsieur se trouvait à Jéricho. Bon, c'était aux portes de Jéricho, aux alentours de Jéricho, lorsque Jésus-Christ va le guérir. Mais il est ajouté que cet homme va suivre Jésus. Donc, il va plus se limiter à vivre dans Jéricho. Si Jésus va à Jérusalem, il le suit. Si Jésus va à Bethphagée, il le suit. Si Jésus va à Béthanie, il le suit.
2: Amen.
1: Si Jésus va à X endroit, il le suit.
2: Oui.
1: Jéricho n'est plus son lieu de domicile, c'est Jésus-Christ.
2: Amen.
1: Et Jésus-Christ est le roi des rois dont la ville est Jérusalem. Mon frère, ma sœur, au moment où nous sommes en train de finir cette émission d'aujourd'hui, je voudrais vous inviter à réfléchir un instant dans votre vie. Où êtes-vous domicilié? À Jérusalem ou bien à Jéricho? Jérusalem, c'est la ville du roi des rois. Jéricho, c'est la ville de péché. Nous avons vu, c'est une ville qui a été maudite. Et les paroles de Dieu ne restent pas sans effet. Bien sûr, nous ne parlons pas de Jérusalem physique ou de Jéricho physique, mais nous parlons dans le sens spirituel, dans le sens imagé des choses. Jérusalem, c'est une ville de sanctification. C'est une ville de pureté. C'est une ville d'amour. C'est une ville où on n'a qu'un seul roi, Jésus-Christ.
2: Amen.
1: Tandis que Jéricho, c'est une ville de péché. C'est une ville de pourriture. C'est une ville de débauche. C'est une ville de désordre. C'est une ville de rébellion où il y a beaucoup de rois qui n'ont que comme seul but de servir Satan. Habitez-vous dans Jérusalem ou êtes-vous dans Jéricho? Si vous êtes dans Jéricho, ou bien si vous êtes entre Jérusalem et Jéricho, sachez que vous n'êtes pas sous la supervision, si je peux dire, sous la seigneurie du roi des rois et du seigneur des seigneurs. Et Dieu vous donne cette opportunité aujourd'hui, maintenant, de demeurer pleinement, j'allais même dire, d'avoir un visa pour Jérusalem, un laissez-passer pour Jérusalem. Et notre laissez-passer, nous le savons, c'est Jésus-Christ, c'est le sang de Jésus-Christ versé à la croix pour chacun d'entre nous.
2: Amen.
1: Mon frère, ma sœur, n'hésitez pas, quittez Jérusalem, quittez Jéricho. C'est une ville de malédiction, c'est l'image de ce monde qui sera détruite, elle est maudite par Dieu. Et les paroles de malédiction de Dieu vont s'accomplir dans ce monde.
2: Amen.
1: Mon frère Jonathan a dit, nous sommes le sel de la terre, bientôt nous allons être enlevés. Et la pourriture va prendre toute son étendue dans le monde entier.
2: Amen.
1: Si ce monde n'est pas complètement pourri, c'est à cause de l'Église de Jésus-Christ qui
2: Amen.
1: Se trouve encore
2: Amen.
1: À l'intérieur. Entrez dans son Église. Devenez des pierres vivantes. Devenez une partie de son Église. Ne résistez pas. Et comment? En donnant votre vie à Jésus-Christ. Si c'est cela votre désir, baissez simplement la tête dans la prière et répétez ces simples mots après moi. Dites, Père éternel, au nom de ton Fils Jésus-Christ, nous venons devant toi. J'accepte Jésus-Christ comme mon Seigneur et mon Sauveur personnel. Je prends l'engagement aujourd'hui et jusqu'à la fin de ma vie à suivre Jésus-Christ tous les jours de ma vie et dans tous les domaines de ma vie. Je prends l'engagement aujourd'hui à refuser le compromis avec Satan.
2: Amen.
1: Je prends l'engagement aujourd'hui à vivre dans la sanctification du nom de l'Éternel, à devenir un disciple de Jésus-Christ tous les jours de ma vie et dans tous les domaines de ma vie.
2: Amen.
1: Au nom de ton Fils Jésus-Christ, j'ai ainsi prié. Amen.
2: Amen.
1: Si vous avez fait cette prière, croyez que par la foi, Dieu vous a entendu. Je suis Raphaël Mambou et le nom de cette émission est « Venez à Jésus ». Nous nous retrouvons la fois prochaine, toujours sur le même thème, la parabole du Samaritain, avec Jonathan Junior Mambou. Que Jésus continue de vous bénir, que Jésus continue de vous garder. À la fois prochaine.
2: À la fois prochaine et que Dieu vous assiste.
1: Amen.
2: Amen.
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4: Bonjour à tous, je suis Raphaël Mambou. Que Jésus vous bénisse, qui que vous soyez, où que vous soyez. Le nom de cette émission est Venez à Jésus. C'est une grâce, c'est un honneur, c'est un privilège de pouvoir vous retrouver encore aujourd'hui autour de la parole de Dieu pour partager quelques versets bibliques. Depuis un certain temps, nous sommes en train de partager sur le fils aîné, sur la parabole du fils prodigue, mais la partie du fils aîné. C'est notre troisième émission aujourd'hui. Avant d'aller plus loin, je voudrais que nous prions, que nous remercions le Seigneur, que nous bénissions le Seigneur pour ce jour, pour la santé, pour la vie, pour la force, pour l'opportunité qu'il nous donne d'écouter sa parole. Prions. Père éternel, merci. Merci pour ton amour, merci pour ta grâce, merci pour ta bonté, merci pour ta miséricorde, merci pour ton salut, merci pour le don de Jésus-Christ, merci pour ton Saint-Esprit. Merci pour les différents partenaires du ministère Jésus pour tous, merci pour tous ces hommes et ces femmes qui nous écoutent en ce moment, que ce soit à la radio, que ce soit sur Internet, que ce soit par un support informatique, le CD, un flash disque, je ne sais pas. Seigneur, nous te bénissons. Ce que nous voulons, c'est que tu nous parles encore une fois aujourd'hui, que tu nous fasses du bien, que tu nous enseignes, Seigneur, car il y a des vérités dans ta parole. Nous te remercions au nom de ton Fils Jésus-Christ. Amen. Le Fils aîné, comme je le disais, c'est notre troisième émission et je bénis le Seigneur pour cela. Je vous invite à lire dans Luc 15, versets 11 à 13. Luc 15, versets 11 à 13. Jésus dit encore, un homme avait deux fils. Le plus jeune dit à son père, « Mon père, donne-moi la part de bien qui doit me revenir. » Et leur père leur partagea son bien. Peu de jours après, le jeune fils, ayant tout ramassé, partit pour un pays éloigné où il dissipa son bien en vivant dans la débauche. Le fils aîné. La parabole du fils prodigue, à mon humble avis, peut être divisée en deux parties. La partie concernant le fils prodigue et la partie concernant le fils aîné. Et c'est sur le fils aîné que nous sommes en train de faire une petite étude. Nous avons commencé, dans les deux émissions précédentes, à parler sur le fait que le fils aîné était tolérant. Tolérant et qu'il acceptait n'importe quoi. Ce qui fait que sa tolérance a entraîné la chute de son frère. Nous avons dit qu'un peu de levain, un peu de péché dans la vie fait empirer les choses, fait empirer l'état de péché d'une personne. Nous avons pris le cas par exemple de Josué 24, verset 15, où Josué dit à Israël qu'ils doivent choisir aujourd'hui qui ils veulent servir. Le Dieu, les dieux d'Égypte, les dieux des Amoréens ou l'éternel Dieu qui les a fait sortir du pays d'Égypte. Pourquoi est-ce que Josué parle ainsi? Parce qu'il a constaté qu'il y a un levain dans le peuple d'Israël et la pâte commence à prendre du volume. En d'autres termes, le péché. Paul nous recommande dans 1 Corinthiens 5, 6 à 7, de nous débarrasser du vieux levain, de nous débarrasser de notre ancienne façon de vivre. Mon frère, ma sœur, la tolérance du péché dans notre vie va entraîner des conséquences dans la vie des autres et dans notre propre vie et aura peu à avoir des conséquences néfastes pour l'éternité. Le fils aîné est frère du fils cadet. Ils sont des amis, ce sont des amis. Ils savaient les plaintes, ils connaissaient les plaintes, ils connaissaient les difficultés que rencontrait son frère dans la maison de leur père. Ils le savaient, ils connaissaient, puisqu'ils sont frères. Mais au lieu de parler avec son frère, au lieu de l'encourager dans sa marche, au lieu de l'encourager dans la maison de son père, le frère aîné est certainement resté silencieux. Peut-être que même s'il avait donné des bons conseils, le fils aîné le fils cadet, pardon, aurait quand même quitté la maison. Peut-être. On n'en est pas sûr. Mais n'est-il qu'il n'a pas fait son travail? Et puis, il aurait dû, en tant que fils aîné, exposer les problèmes que rencontre son frère auprès du père. C'est en cela que Jésus-Christ, étant le fils aîné par excellence, le fils aîné de Dieu par excellence, intercède pour nous auprès du Père pour notre vie. Le fils aîné, lorsque le frère s'est éloigné de la maison, le fils aîné aurait dû aller chercher son frère. Nous allons le voir. La tolérance dans notre vie entraîne des difficultés, soit dans notre propre vie, soit dans la vie des autres. Et nous devons faire attention. Nous ne devons pas tolérer tout dans nos vies. Je ne suis pas en train de dire que nous devons mortifier, que persécuter ceux et celles qui ne veulent pas de Jésus-Christ dans leur vie. Non, ce n'est pas ce que je suis en train de dire. Mais si nous avons une autorité, une parcelle d'autorité, que ce soit dans notre famille, que ce soit dans l'entreprise, que ce soit dans la nation, que ce soit même dans l'Église, si nous voyons qu'il y a quelque chose d'anormal qui est en train d'arriver, quelque chose que la Bible condamne, réprouve, rejette, ne tolère pas, nous ne devons pas aussi le tolérer. Nous devons le faire avec amour, pas avec haine et méchanceté, mais avec amour. Mais nous ne devons pas tolérer le péché, que ce soit dans notre Église, que ce soit dans notre propre vie, que ce soit dans la vie des autres, que ce soit dans le ministère, que ce soit dans la nation. Dans Nombre 33, verset 55, Nombre 33, verset 55, commençons au verset 54. Vous partagerez le pays par le sort, selon vos familles. À ceux qui sont en plus grand nombre, vous donnerez une portion plus grande. À ceux qui sont en plus petit nombre, vous donnerez une portion plus petite. Chacun possédera ce qui lui sera échu par le sort. Vous le recevrez en propriété selon les tribus de vos pères. Mais si vous ne chassez pas devant vous les habitants du pays, ceux d'entre eux que vous laisserez seront comme des épines dans vos yeux et des aiguillons dans vos côtes. Ils seront vos ennemis dans le pays où vous allez vous établir. En d'autres termes, je vous ai fait quitter l'Égypte, je vous ai fait traverser le désert. Vous êtes maintenant dans la terre promise. Mais cette terre promise n'est pas déserte, il y a des hommes et des femmes qui habitent dedans. Je ne les chasserai pas d'un seul coup. Vous les chasserez petit à petit, mais vous devez les chasser. Si vous ne les chassez pas, c'est ce que dit maintenant le verset 55 de Nombre 33, si vous ne les chassez pas, en d'autres termes, si vous ne les combattez pas, si vous ne les mettez pas dehors, si vous ne les mettez pas dehors, si vous les laissez vivre au milieu, si vous ne les mettez pas dehors, si vous les laissez vivre au milieu de vous, ils deviennent

pas servir l'Éternel, c'est votre problème. Mais moi et tout ce qui m'appartient, nous servirons l'Éternel. Pourquoi nous servirons l'Éternel? Parce qu'il est bon, parce qu'il est juste, parce qu'il est plein de miséricorde, parce que c'est le Dieu vivant, c'est l'unique Seigneur. Mon frère, ma sœur, nous avons vu le cas, par exemple, nous avons vu le cas de Judas, dans Jean 12, verset 6, qui était cupide, qui volait, peut-être qu'au début il volait un peu d'argent, un tout petit peu, ça ne se faisait peut-être pas voir, mais Jésus savait. Et puis c'était devenu une plus grosse somme, jusqu'au jour où il va livrer Jésus, pour de l'argent. Et comment on va finir sa vie? Par un suicide. On vole juste un peu d'argent, mais il finit par un suicide. Un pasteur disait, dans le livre de Genèse, nous lisons que Satan est un serpent. Mais dans le livre d'Apocalypse, on parle de Satan comme étant un dragon. Il a évolué. Pourquoi? Parce que nos premiers parents l'ont toléré dans le jardin d'Éden. Aujourd'hui, le jardin d'Éden peut être notre ministère, peut être notre famille, peut être notre nation, peut être notre propre vie, notre société, notre travail. Nous tolérons des petits péchés, mais ces petits péchés vont prendre du volume, prendre du poids, prendre une certaine taille, et ça va créer des difficultés. Galates 5, versets 7 à 9 nous disent ceci. Vous couriez bien. Qui vous a arrêté pour vous empêcher d'obéir à la vérité, ou à la parole de Dieu, ou à Jésus? Cette influence ne vient pas de celui qui vous appelle. Un peu de levain fait lever toute la pâte. Qui vous a empêché de continuer dans votre course? C'est qui? C'est certainement pas Jésus-Christ. Vous avez commencé par l'esprit et maintenant vous vivez par la chair. Pourquoi? Et Paul dit, un peu de levain fait lever toute la pâte. Un tout petit péché toléré dans votre vie fera que toute votre vie pourra être basculée. Mon frère, ma sœur, le Seigneur nous appelle ce matin à ne pas tolérer le péché dans notre vie. Oh, c'est rien du tout, c'est juste un petit film où on voit des gens s'habiller, se déshabiller. Non, c'est rien du tout, c'est juste une toute petite statue, ça ne représente rien du tout. On l'a acheté en Inde, on l'a acheté au Japon, on l'a acheté en Afrique. Oh, ça représente des divinités de fertilité. En fait, il n'y a rien derrière. Il y a des esprits derrière ces statues. Ne tolérez pas les objets du diable dans votre maison. Ne tolérons pas cela. Que tout ce qui est dans nos maisons doive servir l'Éternel. Ne tolérons pas le péché. Ne tolérons pas le mensonge. Ne tolérons pas l'impudicité. Ne tolérons pas n'importe quoi dans nos vies. Pourquoi? Parce que un petit péché va faire de grands dégâts plus tard dans nos vies ou dans la vie des autres. Attention, attention. Un peu de levain fait lever toute la pâte. Galates 5, verset 9. Cette influence ne vient pas de celui qui vous a appelé. Vous couriez bien. Qui vous a arrêté pour vous empêcher d'obéir à la vérité? C'est qui? Vous avez commencé par l'esprit, maintenant vous êtes dans la chair. Pourquoi? Parce que vous avez toléré des enseignements qui ne sont pas conformes à la Bible. Attention. Attention, Satan est une créature rusée. Dans les compromis que Satan propose à Moïse au travers de Pharaon, il lui dit, écoutez, vous êtes libre, mais restez en Égypte. Pourquoi nous devons rester en Égypte? Dieu nous appelle à sortir de l'Égypte. Ok, soyez libre, mais n'allez pas loin de l'Égypte. Comment ça? Pourquoi nous ne devons pas progresser spirituellement dans notre vie? Dieu nous appelle à aller de sanctification en sanctification, de profondeur en profondeur, de spiritualité en spiritualité. D'accord. Pharaon propose

un autre compromis. Ok. Sortez. Allez où vous voulez, mais laissez vos richesses en Égypte. En d'autres termes, laissez votre argent géré par le diable. Non ! Ne tolérons pas les compromis de Satan dans nos vies. D'accord. Il leur propose un quatrième compromis. Sortez. Allez avec vos biens, mais laissez vos enfants ici. Et puis quoi encore, Satan ? Et puis quoi encore, Pharaon ? Nous servirons Dieu, nous, nos enfants et nos richesses. C'est comme s'il leur disait, écoutez, faites ce que vous voulez, vous soyez nés de nouveau, allez à l'église, parlez en langue, faites des progrès spirituels, mais laissez vos enfants sous l'influence du monde. Un petit levain fait lever toute la pâte. Dans Genèse 19, verset 26, Genèse 19, verset 26, on nous parle de Lot. Genèse 19, verset 26. Genèse 19, verset 26. La femme de Lot regarda en arrière, et elle devint une statue de sel. Lot, qui est comme un type de chrétien rétrograde, choisit la bonne partie visible pour se séparer de son oncle Abraham. Il va s'installer à Sodome et à Gomorre. Il devient même une autorité, alors qu'Abraham est resté dans le désert. Il devient une autorité, Lot. Il a des enfants, des filles. Mais qu'est-ce qui se passe ? Lot commence à tolérer dans sa propre maison le style et le mode de vie de Sodome et Gomorre. Pas tout, pas forcément tout, mais quelques styles de vie. Notamment, Lot devient très riche. L'importance de suivre Dieu ne devient plus une priorité pour lui. C'est d'abord les richesses. Des anges viennent sauver Lot d'un cataclysme, parce que Abraham a intercédé pour lui. Lot sort avec sa femme, ses deux filles, mais sans richesse. Sodome et Gomorre sont logés, habitent dans le cœur de sa femme, parce que lui, il a toléré ce genre de choses dans sa famille. Alors lorsqu'ils sont en train de partir, on leur demande de ne pas regarder en arrière. Mais la femme de Lot va regarder en arrière. En d'autres termes, elle quitte Sodome et Gomorre, mais Sodome et Gomorre ne quittent pas son cœur. Elle regrette Sodome et Gomorre, alors que c'est une ville qu'on va détruire. Et elle se retourne et paf, le jugement de Dieu. Tout a commencé parce que Lot a toléré le péché dans sa famille. À tolérer le péché. Ne tolérons pas l'influence du monde dans l'éducation de nos enfants. Ne tolérons pas l'influence du monde dans notre relation avec notre épouse ou avec notre mari. Laissons l'influence du Saint-Esprit. Laissons l'influence de Dieu dans nos relations de tous les jours. Peut-être que selon le monde, on va paraître démodé. Ça n'a pas d'importance. Mais nous devons suivre Jésus-Christ. Lot va perdre sa femme en chemin, alors que les anges sont venus le sauver, alors que Dieu est venu le sauver, alors que Abraham a prié pour que Lot ait la vie sauve. Mais il perd sa femme. Dans Genèse 19, 30 à 38, nous n'allons pas lire tout ça, Lot se retrouve avec ses deux filles. Ces deux filles réfléchissent. Ces deux filles parlent l'une avec l'autre. Nous sommes ici sans homme. Nous n'avons que notre père. Si nous mourons, le nom de notre père va disparaître. Alors, nous allons faire boire papa, nous allons l'enivrer et nous allons coucher avec lui et nous aurons des enfants de lui. Pratique qui se faisait à Sodome et Gomorre. Vous voyez ? Sodome et Gomorre détruites physiquement,
mais spirituellement, Sodome et Gomorrhe vivent dans le cœur de ces deux filles, dans les deux filles de Lot, pardon. Sodome et Gomorrhe vivent dans les deux, dans les cœurs des deux filles de Lot. Leur pratique, leur mentalité. Pourquoi? Parce que Lot avait toléré ce genre de choses lorsqu'il était encore à Sodome et Gomorrhe. Il a vu ça. Et il n'a pas, j'allais dire, influencé positivement ses enfants par rapport à ce que Dieu veut. Et sont sorties deux nations, les Moabites et les Ammonites, qui sont des nations qui ont toujours combattu Israël. Un petit péché, un tout petit péché, qui a commencé comment? Parce que Lot était devenu cupide, il voulait plus d'argent, il s'est comparé à son oncle Abraham, il s'est permis de se séparer, de prendre le bon côté, Sodome et Gomorrhe, qui à cette époque-là, on dit c'était comme le jardin de Dieu. Il se dit, bon, je vais aller faire mes affaires là-bas, je vais réussir. Il a toléré ça. Il a toléré la cupidité, alors que toutes les richesses que Lot avait sont venues parce que Dieu a béni Abraham. Abraham aimant Lot, il lui a certainement donné aussi les stratégies que Dieu lui donnait. Il est devenu puissant. Il s'en est orgueilli. Il s'est séparé de son oncle. Et voilà comment va la suite de sa vie. D'abord, il perd ses richesses à Sodome et Gomorrhe, détruites. Il perd sa femme qui devient une statue de sel. Ses filles font avec lui l'inceste et des nations vont naître, des nations qui vont combattre Israël. Non, nous ne devons pas tolérer le péché dans notre vie. Ne tolérons pas le péché dans notre vie, mon frère, ma sœur. Ne tolérons pas le péché. Paul nous dit, débarrassons-nous du vieux levain. Lorsque Paul parle aux Corinthiens, Paul parle à des chrétiens qui vivent à Corinthe, des chrétiens qui sont dans une église de la ville de Corinthe. Paul ne s'adresse pas aux inconvertis. Le Saint-Esprit est en train de nous dire à vous et à moi aujourd'hui, nous devons nous débarrasser du vieux levain, de cette ancienne mentalité, de ces petits péchés que nous tolérons, nous disons, c'est mon péché mignon, comme disent certains. Et il n'y a pas de péché mignon. Il n'y a pas de graduation dans le péché. Dans Romains 12, versets 1 à 2, Paul dit ceci. Je vous exhorte donc, frères, par les compassions de Dieu, à offrir vos corps comme un sacrifice vivant, saint, agréable à Dieu, ce qui sera pour vous un culte raisonnable. Ne vous conformez pas au siècle présent, mais soyez transformés par le renouvellement de l'intelligence, afin que vous discerniez quelle est la volonté de Dieu, ce qui est bon, agréable et parfait. Ne vous conformez pas à la façon de réfléchir dans le monde dans lequel vous vivez. N'acceptez pas ce qui ne doit pas être accepté en des termes bibliques. Ce que la Bible condamne, même si vous êtes en 2012, condamnez-la. Même si on vous dit non, c'est notre façon de vivre aujourd'hui. Ne tolérez pas ça dans votre vie. Si vous êtes un responsable de famille, vous êtes peut-être le papa, vous êtes peut-être la maman, et vous avez une parcelle d'autorité, et vous savez que ces choses, la Bible condamne, refusez-la, même si elles sont minimes, elles donnent l'impression de ne pas avoir une grande influence aujourd'hui. Refusez ces choses, la Bible le condamne. Refusez ces choses si la Bible condamne. Ne tolérons pas n'importe quoi dans nos vies. Pourquoi? Parce qu'elles ont une influence. Elles ont une influence. Proverbe 22, verset 6. Instruis l'enfant selon la voie qu'il doit suivre, et quand il sera vieux, il ne s'en détournera pas. Instruis le tout petit enfant. Dès son plus jeune âge, instruisons-le sur la manière
de marcher correctement. De telle sorte que quand ils seront plus vieux, plus âgés, ça sera leur style de vie. Mais essayez d'imaginer un enfant qui est mal éduqué déjà depuis son plus jeune âge, à qui on dit que faire des petits mensonges, ce n'est pas important. C'est juste un petit mensonge, ça n'a pas une grande influence. Eh bien, aujourd'hui, il commencera par des petits mensonges, demain, il finira par des grands mensonges, selon le monde. Parce que devant Dieu, un mensonge est un mensonge. Oh, juste une toute petite insulte, oh, c'est rien du tout, tu as une grosse tête, tu as ce... Ça a une influence sur la vie et l'éternité des enfants. Instruisons les enfants selon la voie qu'ils doivent suivre. Et quelle est cette voie? Jésus-Christ. De telle sorte que quand ils vont grandir avec cette voie, cette manière de vivre, lorsqu'ils seront vieux, ils ne pourront pas se détourner de Jésus. N'instruisons pas nos enfants en dehors de Jésus-Christ. Et même dans notre éducation, spirituelle, lorsque nous naissons de nouveau, commençons déjà à pratiquer ce qui est bien maintenant, pour que ça devienne notre style de vie. Pour que cela devienne notre style de vie, afin que lorsque nous allons grandir spirituellement, nous ne puissions pas nous détourner de la voie de Christ, mon frère, ma sœur. Au moment où nous sommes en train de terminer cette émission d'aujourd'hui, je ne sais pas si le Seigneur vous a parlé, mais si vous vous reprochez quelque chose, si le Saint-Esprit vous dit, vous montre quelque chose qui ne va pas, un petit péché que vous êtes en train de tolérer dans votre vie, le Seigneur vous dit, c'est aujourd'hui qu'il faut mettre le vieux levain dehors. Et si c'est votre désir, mon frère, ma sœur, faisons une simple prière pour demander pardon, demander la force de Dieu pour nous débarrasser de ces choses. Prions. Père éternel, au nom de ton Fils Jésus-Christ, j'ai entendu ta parole. Je viens devant toi et je demande pardon pour mes péchés. Seigneur, j'ai toléré le péché dans ma vie. J'ai même minimisé ces péchés. J'ai dit, ce sont des tout petits péchés qui n'ont pas de grande importance, des petits mensonges, des petits vols. Seigneur, je te demande pardon. J'invoque le sang de Jésus-Christ dans ma vie maintenant, l'efficacité du sang de Jésus-Christ. Je te demande, Père, au nom de Jésus-Christ, de me pardonner, de briser cette influence dans ma vie. Je veux marcher droitement, correctement devant toi. Je demande ta force, ton soutien et ton aide au nom de Jésus-Christ. J'ai ainsi prié. Amen. Si vous avez fait cette prière, croyez que par la foi, maintenant, vous prenez un nouveau départ et que le sang de Jésus-Christ vous a purifié de tout péché. 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Le nom de cette émission est Venez à Jésus. Je suis Raphaël Mambou. Que Jésus continue de vous bénir, que Jésus continue de vous garder. Nous nous retrouvons la fois prochaine sur le même thème, le Fils aîné. Que Jésus vous bénisse encore une fois. Amen.

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1: Bonjour à tous, je suis Raphaël Mambou, que Jésus vous bénisse, qui que vous soyez, où que vous soyez. Le nom de cette émission est Venez à Jésus. C'est une grâce, c'est un honneur, c'est un privilège de pouvoir vous retrouver encore une fois autour de la parole de Dieu pour partager quelques versets bibliques sur le thème le disciple et la souffrance, toujours avec notre invité, Marie Perpétue Moukoulou. Bonjour sœur.
2: Bonjour Raphaël.
1: Merci pour ta disponibilité, merci pour ce riche enseignement, que le Seigneur te bénisse, te rende au centuple.
2: Oh, merci beaucoup.
1: Avant d'aller plus loin, je voudrais vous inviter à baisser la tête dans la prière pour dédier le reste des 30 minutes entre les mains du Seigneur. Prions. Père éternel, au nom de ton Fils Jésus-Christ, nous voici devant toi encore une fois pour entendre ta parole, pour entendre ton message, pour entendre ton cri venant du ciel. Père, dispose nos cœurs. Bénis ces hommes et ces femmes qui nous écoutent de par le monde sur la radio FM, sur des radios, sur Internet, sur des supports informatiques. Seigneur, bénis chacun d'entre eux et permets que ce message leur fasse du bien. Que ce message relève quelqu'un qui souffre. Que ce message encourage quelqu'un qui est en train de souffrir. Car sans toi, nous ne pouvons rien faire. Au nom de ton Fils Jésus-Christ, nous avons ainsi prié. Amen.
2: Amen.
1: Sœur Perpétue, merci d'avoir répondu encore à cette invitation. Nous sommes toujours en train de parler sur le livre que tu as écrit avec le révérend pasteur Sita Luemba, La formation des disciples. C'est juste un chapitre que nous avons pris, le disciple et la souffrance. Nous avons défini la souffrance comme ceci. Nous avons défini la souffrance, c'est ce que ressent une personne soumise à la douleur ou à l'affliction. Elle peut être d'ordre physique, moral, émotionnel ou spirituel. Nous avons dit dans l'émission précédente que la Bible répertorie plusieurs sortes de souffrances et met en valeur leurs conséquences possibles, bénéfiques et constructives. Nous avons dit que la souffrance a pour but aussi de former. Tu as dit, particulièrement dans le livre, les souffrances qui ont un but formateur. Le deuxième point, nous avons dit que les souffrances nous permettent de nous éprouver, de nous tester. Tu as intitulé comme ceci, les souffrances destinées à nous éprouver et à nous tester. Marie Perpétue, qu'est-ce que tu peux nous dire aujourd'hui sur, qu'est-ce que le Seigneur t'a mis à cœur sur ce thème que tu peux encore partager avec nous aujourd'hui?
2: Dans nos émissions précédentes, si je me souviens bien, nous avons parlé de cas de souffrance qui avaient un but formateur, mais aussi des cas de souffrance qui étaient destinés à nous éprouver.
1: D'accord.
2: Nous avons parlé de cas de souffrance de Joseph, de David, de Daniel, qui étaient formés à travers de souffrances, envie d'exercer de plus grandes responsabilités. Nous avons aussi parlé des enfants d'Israël, auprès de qui le Seigneur a permis qu'il ait d'autres nations qui restent afin de les éprouver. Et nous avons dit que c'est à travers les souffrances que nous découvrons, que nous découvrons le vrai nous, hein, notre authenticité, afin de fournir encore des efforts pour grandir spirituellement. Alors, nous avons aussi dit que les souffrances peuvent avoir un rôle avertisseur. Alors, si nous pouvons rapidement voir Job, chapitre 36, verset 15.
1: Job 36, verset 15.
2: La Bible nous dit ceci, « Mais Dieu sauve le malheureux dans sa misère, et c'est par la souffrance qu'il l'avertit. » Dieu sauve le malheureux dans sa misère et c'est par la souffrance qu'il l'avertit. C'est par la souffrance que Dieu avertit le malheureux qu'il est dans la misère. Et quand le malheureux se rend compte de sa misère et crie au Seigneur, Dieu lui en délivre.
1: En fait, ce que tu dis, c'est que la misère ou la souffrance de la misère, c'est comme une alerte pour nous dire qu'en fait, Yann, ça ne va pas.
2: C'est un feu rouge, très bien.
1: Tu sais qu'est-ce que ça me fait penser? Notre pays, devrait comprendre ce signal d'alerte. En fait, c'est pour dire que certaines choses qui sont en train de se faire dans notre pays ne sont pas normales. Et c'est quelque chose qui me pousse à dire que nous devons revenir au Seigneur pour nous dire, Yann, ça ne va pas. Nous avons tout, le potentiel, l'intelligence, les matériaux. Nous avons tout, mais nous n'arrivons pas à aller de l'avant. C'est un signal d'alerte. Et on peut le prendre même individuellement sur une personne. Vous êtes intelligent, vous avez fini vos études, mais vous êtes dans la misère. Alors il faut commencer, non pas, j'allais dire, à commencer à chercher les démons et les sorciers de famille, mais plutôt commencer à se poser des questions. Est-ce que je suis en train de faire ce que Dieu voudrait que je fasse maintenant?
2: Exactement. Je donne le cas d'un étudiant reconnu intelligent depuis sa prime enfance. Tout le monde sait qu'il est intelligent. Alors, il est tellement sûr de sa capacité intellectuelle que quelquefois,
1: il est négligent,
2: il n'étudie pas. Alors, à la fin de l'année, il se rend compte que déjà la première session, il a très mal travaillé, il a de mauvais points, il en souffre. Et ça l'avertit du danger. Si tu ne fais pas attention à la deuxième session, tu vas reprendre la classe.
1: D'accord.
2: Alors
1: d'accord.
2: Là, il devient éveillé.
1: Tout à fait.
2: Et il remet les choses en place et puis
1: Ceci me fait penser à ceux qui ont l'habitude, par exemple, il est marié, mais il vit dans l'adultère.
2: Voilà.
1: On l'attrape une première fois dans l'adultère. Tu vois le problème que ça crée. La femme n'est pas contente, peut-être même il y a des conseils de famille. Mm-hmm. En fait, c'est une alerte. Que ce que tu as fait là n'est pas correct. Mais malheureusement, on peut retrouver des gens qui ne saisissent pas cette opportunité pour dire non, ce que je suis en train de faire n'est pas bien, mais qui continuent à vivre dans ce genre de vie. Et puis, ça va créer une multiplicité de problèmes qui vont devenir difficiles à gérer.
2: Oui. Bon, tu vois aussi, la nature elle-même nous fait voir que le Seigneur nous avertit par la souffrance. Nous voyons par exemple, quand il y a la saleté dans un quartier ou dans une maison, on voit des moustiques qui nous piquent. Ça nous crée le paludisme. Nous en souffrons.
1: D'accord.
2: C'est une façon de nous avertir qu'il y a un ça ne va pas. Nous mettons de l'ordre, nous mettons la propreté et puis le moustique disparaît. S'il y a des cafards, il y a des souris dans une maison, ce sont des alertes. Déjà, dans la nature, le Seigneur a préparé des signes de feu rouge, de souffrance pour nous avertir d'un danger beaucoup plus grand. Si tu ne fais pas attention déjà avec ces petits signes, en tout cas, le sort de ta négligence sera très grand et vraiment pas bon.
1: Proverbe 6, verset 23. Proverbe 6, verset 23. Mm-hmm. Le précepte est une lampe et l'enseignement une lumière. Et les avertissements de la correction sont le chemin de la vie. En fait, on doit comprendre que en tant qu'enfant de Dieu, en tant que disciple de Christ, parce que nous devons faire la différence entre le disciple de Christ, le disciple de la religion et le disciple de toute autre chose qui n'a rien à voir avec Christ. Le disciple de Christ doit comprendre que le chemin de la vie passe par l'obéissance à la parole de Dieu.
2: Exactement.
1: On ne fait pas ce qu'on veut, quand on veut, comme on le veut, avec qui on le veut. On ne fait pas ce qu'on veut. On marche selon les principes. Et il peut nous arriver qu'on brûle un feu rouge. Alors, une souffrance peut arriver pour nous faire comprendre que ce chemin-là n'est pas bon. Et tu sais aussi, Perpétue, si on est assez sage en tant qu'enfant de Dieu, l'expérience de la vie des autres peuvent nous enseigner.
2: Oui.
1: On sait que, bon, vous vivez une vie de débauche, une vie de vol. Bon, c'est vrai que peut-être dans ma ville, dans mon quartier, on n'arrête personne. Mais dans les autres pays, vous voyez comment on arrête les gens. Ça vous enseigne que, attention, si peut-être on m'arrête pas aujourd'hui, on va peut-être m'arrêter plus tard.
2: Un jour.
1: Et même si les hommes ne m'arrêtaient pas, il y a une vie après la mort. Il y a un jugement devant Dieu. Celui-là, on ne peut pas le tromper, on ne peut pas le corrompre, on ne peut pas l'acheter.
2: Dans le secret.
1: Il voit même dans le secret. Donc, comme le dit le livre des Proverbes, le précepte est une lampe. Le précepte est une forme d'enseignement. Et l'enseignement est une lampe, est une lumière. Et les avertissements de la correction sont le chemin
2: de la vie. Le précepte, la parole de Dieu, est un précepte. Elle est une lampe. La Bible l'appelle une lampe. La parole de Dieu est une lampe. Mais on peut avoir une lampe qu'on n'a pas allumée. Cette lampe non allumée ne va pas émettre la lumière.
1: Donc on se promène dans les ténèbres avec une lampe, mais en fait, elle ne fonctionne pas, elle n'est pas allumée.
2: C'est pourquoi la Bible insiste sur le fait que nous devons enseigner la parole de Dieu. Nous devons faire en sorte que cette lampe du Seigneur puisse émettre la lumière. Alors, on peut avoir une lampe qui illumine, mais si on ne connaît pas le bon chemin, on peut, avec sa lampe bien allumée, prendre un mauvais chemin.
1: Tout à fait.
2: Alors, la souffrance, la correction, ces avertissements, c'est comme un bâton. C'est comme une houlette qui nous dit, attention, à gauche,
1: attention,
2: à droite.
1: Tout à fait.
2: C'est comme un volant tenu par un maître pour dire aux disciples, pas à droite, juste devant, à gauche, à droite. Nous avons tout intérêt à voir la Bible comme parole de Dieu, mais nous devons aimer les enseignements bibliques. Nous devons chercher à bien comprendre cette parole de Dieu qui est une lampe pour nous. Mais en plus de cela, nous devons faire très attention aux avertissements du Seigneur. Nous devons être à l'écoute du Seigneur. Donc nous devons développer une vie de prière, une intimité personnelle avec le Seigneur afin de mieux utiliser la parole de Dieu et les enseignements que nous bénéficions à l'église, tout comme à travers des livres ou des émissions comme celle-ci.
1: J'aime comment tu écris dans le livre, à la page 28. Avertir, c'est informer, signaler, faire savoir, attirer l'attention, appeler à la prudence, remontrance, une réprimande dans ce but. En fait, la souffrance, on va dire, c'est tout simplement, c'est un panneau de signalisation qui dit attention, ici, on ne va pas à 80 km à l'heure, ici, c'est 60. Attention, ici, c'est sens unique, ici, ce n'est pas un sens unique, attention, ici, c'est une route pour piétons, attention. Et quand on ne fait pas attention à ce panneau de signalisation, même si aujourd'hui on échappe, mais il n'est pas dit que demain on va échapper.
2: Non, non.
1: Il n'est pas dit que demain on va échapper. Le précepte est une lampe et l'enseignement est une lumière. Tu as raison. On peut avoir le précepte, mais on n'a pas allumé. Mais quand on y met l'enseignement, quand on pratique, en fait, c'est ce que Dieu veut nous faire comprendre. Quand on le met en pratique, la lumière s'allume et ça nous permet de distinguer le vrai du faux, le trou. Ça nous permet de distinguer les pièges de la vie parce que n'oublions pas, nous avons un ennemi qui est bien vivant et qui cherche à nous tuer, qui est le diable. Mm-hmm. Aujourd'hui, il est arrivé à faire croire au monde entier qu'il n'existe pas, que tous les malheurs, toutes les souffrances, c'est la faute de Dieu. Mm-hmm. Mais il est aussi derrière et il manipule les gens. Attention, j'aime ce que Dieu dira à Josué. Dans Josué, lisons un peu le premier chapitre de Josué. C'est un truc qui est vraiment merveilleux. Josué 1er. Verset, si je ne me trompe pas, c'est le verset 8. Josué 1, verset 8. Dieu dit à Josué ceci. Que ce livre de la loi, il ne lui dit pas Josué, le livre des Égyptiens, le livre des Babyloniens, le livre des Assyriens, le livre des Japonais, le livre des sorciers d'Afrique. Non, il dit que ce livre de la loi ne s'éloigne point de ta bouche. Médite-le jour et nuit pour agir fidèlement selon tout ce qui est écrit, car c'est alors que tu auras du succès dans tes entreprises, c'est alors que tu réussiras. Méditer veut dire réfléchir sur quelque chose en vue de l'appliquer.
2: Voilà.
1: Dieu dit, c'est bon de méditer, mais ne te limite pas à méditer. Applique-le dans ta vie. Agis fidèlement selon tout ce qui est écrit. Ne t'en écarte ni à gauche ni à droite. Ne sois pas un extrémiste. Ne sois pas léger. Applique-le. Le jour, ça veut dire quand tout va bien. La nuit, ça veut dire quand tout va mal. La nuit, c'est la période de souffrance, c'est la période de difficulté, c'est la période c'est la période où on vous paye pas pendant 5 ans, 6 mois, mais on vous demande de gérer 1 million. Comment ça veut dire, mais soyons réalistes. C'est la période où madame est dans l'incapacité de concevoir, et c'est en ce moment-là que nous, on vous fait des propositions en famille. Non, mais tu connais. C'est le moment d'appliquer la parole de Dieu et de lui faire confiance, malgré la souffrance. Parce que, en fait, Dieu nous dit que quand on vit dans le péché, le salaire du péché, c'est pas la vie, c'est la mort. Il y a même un verset, je viens de penser à ça, dans l'Ancien Testament, où il dit « Ton péché va t'atteindre. Ton péché. » Et comment on arrive au péché? C'est parce qu'on a désobéi à la parole de Dieu. C'est un peu l'image d'une flèche. Attends, tu évites à la flèche d'aujourd'hui, mais tu n'éviteras pas forcément les flèches tous les jours. Elle va t'atteindre forcément parce que c'est la promesse de Dieu.
2: La promesse de Dieu, elle, certaine, personne ne peut s'en passer. Tu sais, Dieu dit à Josué de ne pas se laisser, en fait, de faire en sorte que le livre, que la Bible ne s'éloigne pas de sa bouche, que ses préceptes soient proches, que ça soit même dans sa bouche. En méditant, on s'enseigne soi-même. Et puis, il demande qu'on s'enseigne, il demande que ça soit pratiqué. Mais vers le verset 9, il dit, « Ne t'effraie point et ne t'épouvante point, car l'Éternel, ton Dieu, est avec toi dans tout ce que tu entreprendras. » Le Seigneur est toujours avec nous. C'est pourquoi, tout en étant avec nous, quand il remarque un « ça ne va pas », il nous avertit. C'est par amour que Dieu nous avertit, que nous prévient du danger.
1: D'accord.
2: En tant que père, en tant que berger, il ne peut pas nous laisser faire de n'importe quoi. Ça serait bizarre pour un papa de laisser son enfant se couper les doigts avec un couteau. Il va dire, faites attention, tu vas te blesser. Il avertit l'enfant. Alors, le Seigneur, en bon père, nous avertit. Les souffrances ne sont pas totalement mauvaises. Ce qui peut être mauvais ou bon, c'est la façon dont
1: nous prenons la chose.
2: Comment nous réagissons face aux souffrances. Si nous réagissons aux souffrances en utilisant la sagesse de Dieu, nous allons nous rendre compte que les souffrances sont une mort que le Seigneur aimerait que nous puissions passer par des moments de souffrance.
1: Vas-y, je t'en prie, tu peux continuer.
2: Alors, nous voyons que les enfants d'Israël sont passés par des temps de souffrance pour qu'aujourd'hui nous ayons la parole de Dieu. Nous voyons que Paul est passé par de durs moments pour être façonné, pour être l'apôtre qui, si vous l'acceptez,
1: on va appeler l'apôtre par excellence après Jésus.
2: Écrivain d'une bonne partie du Nouveau Testament.
1: On parle du 2/3, si je ne me trompe pas.
2: Alors, vous voyez qu'avant d'avoir expérimenté soi-même ce qu'enduraient les chrétiens, quand lui le persécutait, il ne comprenait pas ce qu'était la souffrance. Hein. Mais après avoir expérimenté la souffrance, je crois, bon, ça ne pouvait pas arriver, que s'il arrivait à Paul de redevenir anti-chrétien, franchement, il ne ferait pas aux autres ce que...
1: Tout en ayant la connaissance de ce qu'il a vécu, il se dirait non.
2: Quelqu'un qui a passé de moments de famine, je ne parle pas de la faim, mais de famine.
1: De famine. La nudité.
2: Aura difficile à priver du pain.
1: À quelqu'un d'autre.
2: À quelqu'un qui souffre, qui a faim. Quelqu'un qui a vécu un moment alors qu'il faisait froid, l'hiver ou même ici chez nous en Afrique, pendant la saison sèche, qui n'a pas eu la grâce d'avoir de bons habits ou qui n'avait pas la grâce d'avoir un bon logement, aura difficile sur la rue. Donc, la souffrance nous permet de comprendre le monde qui est au-delà de celui où nous vivons.
1: Ça nous permet
2: d'élargir
1: Ça nous permet de nous identifier aux autres.
2: De nous identifier.
1: De comprendre ce que l'autre est en train de vivre.
2: Voilà. De comprendre. Nous n'arriverons jamais à comprendre le monde dans son ensemble, mais d'étendre le cercle de la connaissance que nous avons du monde et des circonstances de la vie. Parce qu'au fait, Dieu a le monde entier entre ses mains. Nous disons que nous tendons vers la ressemblance au Christ. Nous, au ciel, nous serons avec le Seigneur. Nous serons un avec le Seigneur. Mais c'est aussi normal que nous puissions déjà sur terre expérimenter d'autres. Parce que la Bible dit que Jésus a été tenté de toutes les façons possibles.
1: Sans tomber.
2: Alors, je crois que c'est un bénéfice pour nous aussi d'être tentés à travers ces multiples sortes de souffrances. Ça nous permet de découvrir d'autres aspects du monde que nous n'avons pas encore jusque-là.
1: Psaume 81, verset 8, la Bible dit ceci, verset 8. Tu as crié dans la détresse et je t'ai délivré. Je t'ai répondu dans la retraite du tonnerre. Je t'ai éprouvé près des eaux de Mériba. Pause. Je vais. Tu sais, Perpétue, moi, je suis de plus en plus convaincu que l'épreuve doit être considérée, comme un peu tu l'as dit, comme quelque chose de bénéfique. Tu sais, je crois que la mentalité d'un gagnant dans la vie, c'est quelqu'un qui se dit, ce qui m'arrive dans mon intérêt. C'est un peu comme Dieu a dit, tout concourt au bien de ceux qui aiment Dieu. Bien sûr, il ne va pas rester passif, il va se dire, bon, ça arrive, c'est tout. Non, c'est-à-dire qu'il va s'asseoir, réfléchir, il va méditer sur ça, il va trouver des pistes de solution, mais dans chaque piste de solution, il va y ajouter Dieu. Dans chaque méditation, il va y ajouter Dieu. Il va mettre Dieu dans le centre. Je n'ai pas d'argent pour payer le Minerval. Je n'ai pas d'argent pour payer ma garantie. Je n'ai pas d'argent, mais j'ai Dieu. Je n'ai pas de diplôme, mais j'ai Dieu. Je n'ai pas de maison, mais j'ai Dieu. Je n'ai pas de travail, mais j'ai Dieu. Il verra dans la souffrance l'opportunité de faire connaître Dieu. Il verra dans la souffrance l'opportunité de davantage se rapprocher de Dieu. Et non pas se dire, Dieu est devenu mon ennemi. Tu vois, des fois, quand on lit le livre de Job, c'est vrai que Dieu lui fait une reproche, mais il y a quelque chose que Dieu dit de Job à ses trois compagnons, aux trois compagnons de Job, que Job est resté quand même intègre, que Job est resté quand même proche de lui comparé aux autres. Il s'est posé des questions. Il s'est remis en question. Il a cherché Dieu. Il a dit, mais Dieu est loin de moi. Ça, on est tout à fait d'accord. Mais il voulait rester attaché à Dieu. En fait, son souci était, si Dieu, j'aime ce verset, il dit dans ce sens, si Dieu avait une maison, je serais allé frapper, tu vois. Je frappe à sa porte. Qui m'explique ce qui est en train de m'arriver. Tu vois. Qui m'explique pourquoi. Pourquoi tu t'acharnes sur moi?
2: Il était très sûr qu'il n'en était pas la cause. Hein?
1: Oui, il a dit ça même assez. Il a même dit ça à sa femme. Il dit, mais attends, nous recevons le bien de Dieu et quand le mal vient, nous devons le maudire. Non. Son souci était qu'il voulait exprimer une certaine douleur. Ouais. C'est pour ça que moi, je suis tenté de dire aussi, devant Dieu, ne soyez pas un hypocrite. Ça fait mal, Seigneur, j'ai mal. J'ai perdu mon frère, j'ai perdu ma mère, j'ai perdu... Pourquoi tu as permis cela? Mais je te fais confiance. Je te fais confiance.
2: Voilà. C'est vrai que la souffrance nous permet de nous découvrir, mais la souffrance nous permet aussi de découvrir Dieu. C'est à travers la douleur d'Abraham de voir qu'il devrait offrir son enfant que quand le Seigneur a répondu à ses cris, il appelle Jéhovah Jireh. C'est à travers de moments de douleur que les enfants d'Israël ont nommé le Seigneur de multiples façons. Jéhovah Rapha, Jéhovah Jireh. Les souffrances nous permettent de nous découvrir, de nous connaître nous-mêmes, mais aussi de découvrir Dieu dans la richesse de sa providence pour nous. Que nous pouvons réellement jouir de ce qu'il est réellement.
1: Ça c'est un très bon thème. Je pense que, enfin, un très beau sous-thème que je pense que nous allons exploiter la fois prochaine, dans la prochaine émission, parce que là, malheureusement, nous sommes en train de terminer. Mon frère, ma sœur, vous qui êtes en train de nous écouter en ce moment, la souffrance doit être considérée aussi comme étant un avertissement. Mon frère, j'aimerais que vous examiniez votre vie. S'il n'y a pas de problème dans votre vie, les souffrances pour lesquelles vous êtes en train de vivre sont d'ordre parce que vous êtes en train de croître avec le Seigneur, il n'y a pas de problème. Mais si cette souffrance est liée au péché, Dieu vous donne aujourd'hui l'opportunité de vous repentir. Jésus a dit, venez à moi vous tous qui êtes fatigués et chargés, je vous donnerai du repos. Fatigués de quoi? De la drogue, du sexe illicite, de l'homosexualité, du vol, du mensonge, de la cupidité, de la tricherie, du mensonge, de l'occultisme. Tu sais, Perpétue, qu'il y a des gens qui ne dorment plus dans un lit normalement à cause des pratiques occultes. Dieu vous donne l'opportunité d'avoir son repos, sa paix, son amour, sa grâce. Dieu vous donne cette opportunité de lui demander pardon. Si c'est cela votre cas, je voudrais simplement vous inviter à baisser la tête dans la prière et de répéter ces simples mots après moi. Père éternel, au nom de ton Fils Jésus-Christ, nous voici devant toi. Nous avons entendu ton appel, nous avons entendu ton message, et nous venons humblement à tes pieds te demander pardon. Pardon parce que nous avons mené une vie de désordre, mené une vie de péché. Purifie-nous avec le sang de Jésus-Christ. Lave-nous pour les avertissements. À partir d'aujourd'hui, nous prenons l'engagement de suivre Jésus-Christ tous les jours de ma vie, tous les jours de notre vie et dans tous les domaines de notre vie. Merci pour ton amour, ta grâce. Au nom de Jésus-Christ, nous avons ainsi prié. Amen. Si vous avez fait cette prière, croyez que par la foi, Dieu vous a entendu. Je suis Raphaël Mambou, le nom de cette émission est Venez à Jésus. Nous nous retrouvons la fois prochaine, toujours sur le même thème, toujours avec le même invité, Marie Perpétue Mukulu, sur le disciple et la souffrance. Que Jésus vous bénisse, à la fois prochaine. Amen. Amen.
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Bonjour à tous, je suis Raphaël Mambou, que Jésus vous bénisse, qui que vous soyez, où que vous soyez. Le nom de cette émission est Venez à Jésus. C'est une grâce, c'est un honneur, c'est un privilège de pouvoir vous retrouver encore aujourd'hui autour de la parole de Dieu pour partager quelques versets bibliques sur l'identité du croyant en Christ. C'est notre 20e émission et je bénis grandement le Seigneur pour cela. Avant d'aller plus loin, je voudrais dédier le reste des 30 minutes entre les mains du Seigneur pour qu'il nous parle, qu'il nous fasse du bien, qu'il nous change, qu'il nous transforme, qu'il nous renouvelle dans notre intelligence, qu'il nous renouvelle aussi dans nos forces. Et je suis sûr que Dieu va exaucer nos prières parce qu'il entend la prière. Prions. Père éternel, au nom de ton Fils Jésus-Christ, nous venons à toi. Aujourd'hui encore une fois, nous voulons partager quelques versets bibliques, mais nous voulons que toi tu nous parles, nous voulons que toi tu nous fasses du bien, nous voulons que toi tu changes notre compréhension des choses, que tu nous ouvres l'intelligence du cœur. Père, lorsque tu parles, c'est pour un but, lorsque tu parles, c'est pour nous faire du bien, et nous croyons que maintenant, au nom de Jésus-Christ, tu vas nous parler, tu vas nous faire du bien. Car Jésus revient bientôt et tu veux que nous soyons de ceux qui l'attendions, qui préparons sa venue. Merci Père. Au nom de ton Fils Jésus-Christ, nous avons ainsi prié. Amen. L'identité du croyant en Christ. Comme je le disais, c'est notre 20e émission. L'identité. Nous définissons le mot identité comme étant la possibilité de regrouper plusieurs hommes, plusieurs femmes, sous un même concept, des mêmes idées, des mêmes valeurs, et possédant les mêmes caractéristiques. Donc, on peut très bien retrouver des chrétiens en Afrique. Mais il ne doit pas y avoir une différence entre ces chrétiens-là, puisque la définition du mot « identité » dit que nous retrouvons les mêmes caractéristiques chez tout cet ensemble, voilà, tous les éléments d'un ensemble. Appelons notre ensemble le corps de Christ, composé de plusieurs éléments qui sont les chrétiens ou les croyants en Christ. En des termes bibliques, vous ne pouvez pas retrouver une différence entre ceux du Nord et ceux du Sud, le chrétien du Nord et le chrétien du Sud, le chrétien de l'Est et le chrétien de l'Ouest, le chrétien du Nord et le chrétien de l'Est. Il ne doit y avoir aucune différence parce qu'ils sont tous dans un même ensemble, sauvés par le même Dieu, sauvés par le même Seigneur, le même Sauveur. Si Jésus-Christ est votre Seigneur et votre Sauveur, si Jésus-Christ est mon Seigneur et mon Sauveur, nous avons la même identité, laquelle nous avons commencé à dire que nous sommes bénis en Jésus, que nous sommes rachetés de la malédiction de la loi en Jésus, que nous sommes plus que vainqueurs en Jésus, que nous sommes pardonnés en Jésus, que nous sommes saints en Jésus. Et nous avons commencé à traiter l'aspect que en Jésus, nous marchons dans la sanctification. La sanctification est la confirmation de notre position en Jésus. Nous sommes saints de position en Jésus. Le jour où nous avons donné notre vie au Seigneur, le jour où nous avons accepté Jésus-Christ comme Sauveur et Seigneur personnel, nous avons été rendus saints, recréés en Jésus-Christ par Dieu. Nous sommes devenus saints de position. Et maintenant, la sanctification est la confirmation dans notre vie de tous les jours de cet état de sainteté. Oui, c'est comme une maison que vous avez achetée propre. Ça, c'est l'état de sainteté. Et lorsque maintenant la saleté veut entrer dans votre maison, vous la mettez dehors, vous résistez à cette saleté, ça s'appelle l'état de sanctification. C'est ça que j'appellerais la sanctification. Colossiens 2, verset 6.
Ainsi donc, comme vous avez reçu le Seigneur Jésus-Christ, marchez en lui. Étant enraciné et fondé en lui, et affermi par la foi, d'après les instructions qui vous ont été données, et abondé en actions de grâce. Dites-moi, est-il possible de recevoir Jésus-Christ dans sa vie comme Sauveur et Seigneur personnel, de marcher en lui, mais de tolérer le péché dans notre vie? D'accepter le péché, d'accepter le mensonge? Est-ce que Jésus-Christ peut accepter de cohabiter avec le mensonge, le vol, l'impudicité, l'homosexualité, le lesbiennage, le meurtre, l'occultisme, le satanisme, l'avortement, le mensonge, la cupidité, l'avarice, l'orgueil, la convoitise? Bien sûr, nous sommes des êtres humains. Nous sommes tous les jours agressés et attaqués par ces choses. Mais la sanctification nous pousse à dire non. Bien sûr, nous ne sommes pas parfaits. Il peut nous arriver de tomber. Mais la sanctification nous poussera à nous relever, à dire non, non, non, non. À nous relever, à demander pardon à Dieu et de continuer la route et de refuser de retomber dans ces mêmes erreurs. Mon frère, ma sœur, rappelez-vous que le fait d'être saint se définit comme le fait d'être mis à part pour Dieu, pour le service de Dieu, consacré à Dieu. Nous sommes en train de nous livrer à Dieu. Nous devenons des esclaves de Dieu. Et un esclave ne fait pas ce qu'il veut, il fait ce que son maître lui dit. La vraie liberté se trouve en Jésus-Christ. Il est préférable d'être esclave de Dieu qu'être esclave du monde. Parce que au moins, en Jésus-Christ, Dieu prend soin de nous. Dieu s'intéresse à nous. Dieu nous honore comme nous l'honorons. Je suis tenté même de dire que la sanctification consiste à honorer Dieu dans notre vie, à nous réserver pour Dieu. Et ça n'a rien à voir avec le fait d'être prédicateur de l'Évangile. Il y a de ces prédicateurs de l'Évangile qui ne marchent pas dans la sanctification, au point où ils ont sali leur sainteté en Christ, au point où ils ont mis Jésus-Christ dehors. Ne croyez pas que Jésus-Christ restera toujours dans une maison qui est sale. Il va patienter. Il va envoyer ses serviteurs, ses messagers, pour demander à la maison qu'il a reçue, parce que nous sommes le temple du Saint-Esprit, de se conformer à sa volonté. Et si vous refusez, si vous persévérez dans le péché, dans les péchés, vous persévérez, un jour vous mettez Jésus-Christ carrément dehors. C'est une manière de le mettre dehors. Et il y a de ces églises qui croient que Jésus-Christ est dans leur vie, alors que Jésus-Christ est dehors. C'est vrai. Attention. Attention à ce que nous faisons. Attention à ce que nous disons. Attention à ce que nous regardons. Attention. La sanctification peut se résumer à cette question. Est-ce que Jésus-Christ aurait fait ce que je suis en train de faire? Si c'est oui, alors faisons-le et allons même plus loin. Mais si c'est non, ne le pratiquons pas. Est-ce que Jésus-Christ aurait regardé ce que je regarde? Est-ce que Jésus-Christ aurait lu ce que je suis en train de lire? Est-ce que Jésus-Christ parlerait comme je parle? Est-ce que Jésus-Christ s'habillerait comme je m'habille? Est-ce que Jésus-Christ réagirait comme je réagis? C'est ça la sanctification. Nous prenons Jésus-Christ comme modèle dans notre vie de tous les jours. Comme modèle. Puisque nous avons reçu Jésus-Christ dans notre vie, marchons en lui. Marchons en nouveauté de vie. Rappelez-vous, identité, c'est ce qui permet de différencier, sans confusion possible, un groupe d'hommes des autres. On doit voir en vous que vous êtes chrétien. On doit voir en vous, non, il est différent de nous.
Même si on ne dit pas que vous êtes chrétien, même si on dit non, il est différent de nous. Si ce sont des pécheurs, vous êtes différent d'eux, en Christ évidemment, alors vous êtes chrétien. Mais on ne doit pas vous regarder se demander est-ce qu'il est chrétien ou il n'est pas chrétien. Finalement, on ne comprend plus rien. On vous retrouve dans des lieux, on vous retrouve dans des lieux où, où la place de l'enfant de Dieu n'y est pas, on vous retrouve là-bas. Vous êtes en train de parler comme les autres parlent, vous êtes en train de vous comporter comme les autres se comportent. Et finalement, ceux qui vous observent, parce qu'en tant qu'enfant de Dieu, n'oubliez pas, les gens nous observent. Les gens nous observent. Parce qu'ils savent que nous avons reçu Jésus-Christ comme Sauveur et Seigneur personnel. Alors, ils sont contraints de nous observer. Nous allons le voir dans les émissions prochaines. Pourquoi ? Parce que le chrétien est la lumière du monde. La lumière. On doit sentir en nous la différence. On doit nous sentir que nous n'avons plus, que nous ne voulons plus du monde. On doit même avoir peur de nous lorsqu'on arrive dans certains endroits. Ils sont en train de parler, ils sont en train de faire des blagues obscènes. Dès qu'on vous sent entrer, on résiste. Même s'ils le disent après, mais au moins, le fait qu'ils se disent « Ah, X est là, ça ne va pas bien faire ». On doit nous respecter en Jésus-Christ. On doit sentir la sanctification dans notre vie. On doit le sentir. La sanctification. Et pour que nous puissions réussir notre marche de sanctification, pour que nous puissions réussir notre marche en Jésus-Christ, notre sanctification, il y a deux grands moyens que Dieu nous donne. Le premier, c'est d'abord sa parole. Dieu ne fait rien en dehors de sa parole. Lisons dans Hébreux 4, verset 12. Hébreux 4, verset 12. Car la parole de Dieu est vivante et efficace, plus tranchante qu'une épée à deux tranchants, pénétrant jusqu'à partager âme, esprit, jointure et moelle. Elle juge les sentiments et les pensées du cœur. La parole de Dieu juge les sentiments et les pensées du cœur. La sanctification s'opère par le moyen de la parole de Dieu. La Bible est la parole de Dieu. Le chrétien, l'identité, le croyant en Jésus-Christ doit lire, étudier, méditer la parole de Dieu pour l'appliquer dans sa vie afin d'avoir une vie de sanctification, avoir une vie de sanctification meilleure, je suis tenté de dire, plus grande, plus efficace. Pourquoi ? Parce que la parole de Dieu, quand nous la lisons, nous dit ce qu'il faut faire et ce qu'il ne faut pas faire, ce qu'il faut dire et ce qu'il ne faut pas dire, où il faut aller et où il ne faut pas aller. Qui nous devons épouser et qui nous ne devons pas épouser. Quel travail nous pouvons faire et quel travail nous ne pouvons pas faire. Parce que par exemple, aujourd'hui, entre guillemets, prenons un exemple, la prostitution. C'est un travail. Il y a même des entreprises. La pornographie, il y a des entreprises. Reconnues par l'État, elles payent même des taxes. Mais est-ce que la Bible permet la pornographie? Est-ce que la Bible permet la prostitution? Vous voyez? Elle juge les sentiments. La parole de Dieu juge les sentiments, les émotions, les pensées du cœur. Vous voulez, par exemple, commencer une entreprise. Ah, mais j'aimerais bien commencer une entreprise de prostitution. Je voudrais avoir 3-4 prostituées qui vont me rapporter de l'argent. Je vais ouvrir un hôtel. Où je vais permettre la prostitution. Vous voyez ? Vous lisez la Bible, vous savez que la Bible condamne la prostitution. Ou vous voulez commencer une maison de location de DVD. C'est très bien, c'est une mauvaise chose. Mais qu'allez-vous mettre comme film à louer ? Vous voyez ? Vous allez mettre un rayon pornographie, un rayon film d'horreur. Alors que la pornographie est interdite par la Bible. Il y a un psaume qui dit « Je ne mettrai rien d'impur devant mes yeux. »
Et si même si vous dites non, c'est pas moi qui vais regarder ça, d'accord. Mais vous poussez les autres à tomber dans le péché. Et ça, c'est pas bon. Ceci me fait penser un peu à une communauté qui se prétend être des chrétiens. Ils n'écoutent pas les musiques évangéliques, chrétiennes évangéliques. Hein, ils n'écoutent pas ce genre de musique. Mais ils écoutent ce qu'on appelle les musiques du monde. Quoique tous ces musiciens du monde ne sont pas de leur communauté. Mais ils écoutent leur musique. Ça fait quand même bizarre. Comment peut-on encourager quelqu'un qui n'est pas dans votre communauté, dans le travail qu'il fait? Vous savez que ce qu'il fait va... Vous savez que n'étant pas dans votre communauté, selon eux, ils vont aller en enfer, mais vous écoutez leur musique. Ça n'a pas de sens. Ça n'a pas de sens. Le chrétien ne peut pas encourager les autres à aller loin de Christ. C'est pas possible. C'est pas possible. Vous ne pouvez pas encourager les autres. Vous ne pouvez pas commencer une entreprise qui va pousser les autres à vivre dans le péché. Ce n'est pas possible. Si ce que vous faites sont pervertis par les autres, ça c'est pas votre problème. Mais quand vous savez déjà que l'unité de production, le produit fini de votre travail, pousse les autres au péché, alors là, vous ne marchez pas dans l'amour, vous ne marchez pas dans la crainte de Dieu. Et la parole de Dieu va vous rappeler que ce que vous faites est contre la volonté de Dieu. Contre la volonté de Dieu. Vous voulez marcher dans la sanctification. Apprenez à étudier la Bible, de Genèse à Apocalypse. Il est important de lire la Bible. Il est important de connaître la Bible. Dieu ne fait rien en dehors de sa parole. Le psaume 119, verset 9. Psaume 119, verset 9. Comment le jeune homme rendra-t-il pur son sentier ? En se dirigeant d'après ta parole. Comment le jeune homme marchera-t-il correctement devant Dieu? Si je puis traduire le verset de cette manière. Comment est-ce qu'un homme pourrait-il marcher correctement devant Dieu? En se dirigeant d'après la parole de Dieu. D'après ce que Dieu a demandé de faire. Si Dieu ne vous demande pas de faire telle chose, ne le faites pas. La sanctification est le fait de refuser tout ce qui est mal aux yeux de Dieu, d'appliquer tout ce qui est bien aux yeux de Dieu. Vous savez que le fait de refuser de faire du bien est un péché. Le fait d'accepter le mal est un péché. Donc, la sanctification, c'est refuser le mal et c'est faire ce qui est bien aux yeux de Dieu. Ce n'est pas mon problème si le bien que je fais pose un problème à ma nation. Ça, c'est pas mon problème. Moi, je ne reconnais qu'un seul Dieu. Mais mon pays dit que non, nous avons une multiplicité de dieux. C'est leur problème. Moi, je reconnais comme Jésus-Christ. Moi, je reconnais Jésus-Christ comme Seigneur et Sauveur personnel. Mais ma nation dit que Jésus-Christ n'est pas Dieu. Ce n'est pas mon problème. Mon problème est de suivre Jésus-Christ. C'est vrai que je serai persécuté. C'est vrai que je serai haï. Mais je ne suis pas seul. Jésus-Christ est avec moi. Ma famille ne reconnaît pas Jésus-Christ comme Seigneur et Sauveur, mais moi je reconnais Jésus-Christ comme Seigneur, comme Sauveur et Seigneur personnel. Je reconnais qu'en dehors de Jésus-Christ, il n'y a pas d'autre Dieu. Ils sont libres de penser ce qu'ils veulent. Mais moi, je suivrai ce que Dieu me dit dans sa parole. Ma famille trouve que c'est normal de temps en temps de mentir. Eh bien, moi, je ne mentirai pas. Pourquoi? Parce que je veux marcher dans la pureté. Je veux marcher dans la sanctification, je veux être devant Dieu, je veux que quand Dieu me voie, Dieu soit fier de moi. Si mon pays reconnaît le mensonge comme étant, comme certains pays disent, les secrets d'État, raison d'État, on tue pour une raison d'État, on ment pour raison d'État, ça c'est leur problème. Mais moi je ne mentirai pas,
moi je ne volerai pas, moi je ne tuerai pas, moi je ne commettrai pas l'adultère, je ne serai pas dans la convoitise, je ne serai pas dans la fornication, je ne serai pas dans l'homosexualité. Mon pays reconnaît le mariage des homosexuels, d'accord. D'accord. Je ne suis pas l'État, ok. Mais l'État ne peut pas me contraindre, par exemple, à marier les homosexuels dans mon église. Par exemple, si je croise un homosexuel dans la rue, ben je vais l'aimer, je vais le saluer. Je n'aurai pas de haine envers lui. Parce que Dieu m'appelle à aimer les autres. Dieu m'appelle à accepter les autres avec leurs différences. Ok. Nous pouvons prendre le même taxi, nous pouvons être dans la même université, assis sur le même pupitre, sur le même banc. Nous pouvons être des collègues de travail, il n'y a pas de problème. On peut même avoir comme voisin d'église, enfin une église à mes côtés, une autre église où le pasteur est homosexuel. Il marie des homosexuels, d'accord. Mais moi je sais que la Bible refuse ces choses, donc moi je ne le pratiquerai pas. L'autre qui le pratique, il est libre. Comment le jeune homme rendra-t-il pur son sentier? En se dirigeant d'après ta parole. La sanctification n'est possible que d'après la parole de Dieu, n'est possible que d'après, n'est possible qu'avec la pratique de la parole de Dieu, la pratique de la Bible dans sa vie de tous les jours. Tous les jours. Ce n'est pas de temps en temps. C'est comme si vous acceptiez Jésus-Christ comme dans votre vie, comme Seigneur et Sauveur, mais vous lui dites, c'est vrai que tu es mon Sauveur, c'est vrai que tu es mon Seigneur, mais dans certains domaines, tu n'as pas le dernier mot. J'ai aussi mon opinion et ma décision, et dans certains domaines, je n'ai pas besoin de te consulter. Alors là, Jésus-Christ n'est plus Seigneur. Comment le jeune homme rendra-t-il pur sa marche, sa vie sur sa terre, sur cette terre, en se dirigeant, en marchant d'après la parole de Dieu. D'après la parole de Dieu. Pas d'après la constitution de mon pays. Pas même d'après les dogmes de mon église, de ma communauté. Non, d'après la parole de Dieu. Le psaume 119, verset 105 dit « Ta parole est une lampe à mes pieds. » Et une lumière sur mon sentier. Donc c'est la Bible, c'est la parole de Dieu qui me dit où marcher, où ne pas marcher. Comment me comporter, comment me comporter dans une situation ou dans une autre. C'est la Bible. Frères et sœurs, je dois connaître la Bible de Genèse à Apocalypse. Il est triste de savoir que la Bible est le livre le plus vendu, le plus traduit, mais le moins lu du monde. D'après certaines statistiques, même certains de ces pays qui se disent des pays chrétiens, ont tous dans chaque maison au moins une Bible, ou du moins au moins un Nouveau Testament. Mais très peu lisent la Bible, et même parmi les serviteurs de Dieu, même parmi les pasteurs, on lit très peu la Bible. Ta parole est une lampe à mes pieds. Si la Bible n'est pas le livre qui conduit votre vie, alors qu'est-ce qui conduit votre vie? Puisque la Bible, c'est la parole de Dieu. Jésus-Christ est la parole de Dieu. Jésus-Christ nous parle au travers de la Bible. Dieu nous parle dans la Bible. Si vous ne lisez pas la Bible, alors qu'est-ce que vous lisez? Qu'est-ce qui vous instruit? Qu'est-ce qui vous nourrit spirituellement? La Bible est une nourriture spirituelle pour notre âme, pour notre esprit. Et si vous voulez grandir spirituellement, vous devez lire la Bible. Tous les jours de votre vie. Moi, je ne compte même plus le nombre de fois où j'ai lu la Bible de Genèse à Apocalypse. Je ne compte même plus. Je dois lire la Bible tous les jours. Tous les jours de ma vie. Tous les jours. Tous les jours, nous devons connaître la Bible. La Bible est la parole de Dieu. La sanctification passe par la parole de Dieu. Lisons Jean 17, verset 17.
Sanctifie-les par ta parole. Ta parole est la vérité. Sanctifie-les par ta parole. La sanctification vient de la parole de Dieu. Dieu parle. L'homme écoute. Et l'homme est sanctifié. Vous voulez marcher dans la sanctification? Écoutez la parole de Dieu dans votre vie de tous les jours et dans tous les domaines. N'écoutez pas ce que les psychologues disent. N'écoutez pas ce que disent la constitution de votre pays. C'est bien. Quand je parle d'écouter, je veux dire ne prêtez pas toute votre attention. Et uniquement votre source d'information doit être ces choses-là. Non, c'est ça que je suis en train de dire. Mais notre source d'information doit être la Bible, la parole de Dieu dans notre vie de tous les jours. C'est la Bible qui nous dit ce que Dieu attend de nous. La sanctification, rappelez-vous, c'est marcher comme Jésus-Christ a marché. Est-ce que Jésus-Christ aurait marché de cette manière? Est-ce que Jésus-Christ aurait parlé de cette manière? Est-ce que Jésus-Christ aurait pensé comme je pense? Est-ce que Jésus-Christ serait allé dans ces lieux pour faire ce que je suis en train de faire? Si la réponse est non, alors ne le faisons plus. Mais si la réponse est oui, continuons et excellons dans ce domaine. Mais si c'est non, il n'y a pas à hésiter, mon frère. Il n'y a pas à hésiter. Nous devons renoncer à ces choses. Car nous sommes dans les temps de la fin et Dieu ne veut pas nous perdre. L'identité du croyant en Christ est aussi de marcher dans la sanctification. La sanctification, c'est la confirmation de notre état de sainteté. Et si nous avons commencé à nous souiller, aujourd'hui est le jour pour demander au Seigneur de pouvoir renouveler notre engagement. Et c'est très simple. Il faut d'abord prendre conscience. Si vous avez pris conscience, passez à la deuxième étape et celle de demander pardon à Dieu. Et comment nous allons demander pardon à Dieu? Joignez-vous dans la prière que je vais faire. Rejoignez-moi dans la prière que je vais faire. Prions. Père éternel, au nom de ton Fils Jésus-Christ, j'ai entendu ta parole. J'ai entendu ton message. J'ai entendu ton appel. J'ai entendu ce que tu m'as dit sur la sanctification. C'est la confirmation de ma prise de position en Christ. Seigneur, je te demande pardon parce que j'ai laissé le péché venir en moi. J'ai laissé le péché habiter en moi. J'ai toléré le péché dans ma vie. Je te demande pardon. J'invoque le sang de Jésus-Christ, l'efficacité du sang de Jésus-Christ dans ma vie maintenant. Sur mon corps, mon âme et mon esprit, sur ma famille, sur ma maison, sur mon ministère, sur mon entreprise, j'invoque l'efficacité du sang de Jésus. Je crois et je confesse que maintenant, je suis purifié du péché. Je suis lavé du péché. Et que maintenant, j'ai repris mon état de sainteté en Christ. J'ai ainsi prié au nom de Jésus-Christ. Amen. Si vous avez fait cette prière, croyez que par la foi, Dieu vous a entendu. Croyez que par la foi, vous avez repris votre position de saint en Christ. Pour toute question spirituelle, vous pouvez joindre notre ministère, le ministère Jésus pour tous, au plus 243 819 910 910. 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Je suis Raphaël Mambou. Le nom de cette émission est Venez à Jésus. Nous nous retrouvons la fois prochaine, toujours sur le même thème, l'identité du croyant en Christ. Que Jésus continue de vous bénir, que Jésus continue de vous garder. À la fois prochaine. Amen. Bonjour à tous, je suis Raphaël Mambou. Que Jésus vous bénisse, qui que vous soyez, où que vous soyez. Le nom de cette émission est Venez à Jésus. C'est une grâce, c'est un privilège, c'est un honneur de pouvoir vous retrouver encore aujourd'hui autour de la parole de Dieu pour partager notre troisième émission sur l'identité du croyant en Christ. Ce n'est pas que nous sommes plus intelligents, ce n'est pas que nous sommes plus spirituels, ce n'est pas que nous sommes plus éloquents, plus que quoi que ce soit, non. C'est simplement que Dieu a fait grâce et nous voulons profiter de cette grâce au maximum. Et ma prière pour vous, et pour nous, et que nous aussi nous puissions profiter de cette grâce que Dieu nous fait en Jésus-Christ.
Je bénis le Seigneur pour tous nos partenaires, pour tous ces hommes et ces femmes qui prient pour nous, qui nous soutiennent, qui nous conseillent, qui nous encouragent financièrement, matériellement, qui nous appellent pour leur dire que ces émissions leur font du bien. Vraiment que le Seigneur vous bénisse, qu'il vous bénisse encore. Comme je le disais, nous sommes en train d'étudier sur l'identité du croyant en Christ, et c'est notre troisième émission. Mais avant d'aller plus loin, je voudrais que nous prions pour que nous puissions rendre gloire à Dieu, que nous puissions lui dédier ces 30 minutes, afin que lui seul règne, lui seul nous parle, que nous puissions entendre sa voix et que son message soit implémenté en nous. Prions. Père éternel, je te bénis, je te loue, je te rends grâce, je te remercie au nom de ton Fils Jésus-Christ, Seigneur. Nous sommes aujourd'hui encore là pour entendre ta parole sur l'identité du croyant en Jésus-Christ. Seigneur, permets que cet enseignement nous profite, soit profitable pour nous dans notre vie de tous les jours. Que tu ne parles pas en vain, mais que tu vraiment, que tu nous révolutionnes, que tu nous changes, que tu nous guides. Merci Père, au nom de ton Fils Jésus-Christ. Amen. L'identité du croyant en Christ. Nous avons dit que l'identité, c'est aussi la possibilité de regrouper plusieurs personnes sous un même concept, une même idée ou valeur. C'est la possibilité de regrouper une catégorie d'hommes qui ont les mêmes caractéristiques. Nous avons aussi dit que l'identité, c'est ce qui permet de différencier, sans confusion possible, une personne, un groupe de personnes des autres. Donc, le chrétien, quand une personne a donné sa vie à Jésus-Christ, lorsque quelqu'un a donné sa vie à Jésus-Christ, qui est devenu chrétien, cette personne a une identité. Et cette identité, nous l'avons définie. C'est ce qui permet de différencier cette personne des autres qui ne sont pas chrétiens. Cette identité permet, nous donne aussi la possibilité de regrouper les chrétiens sous un même concept, sous un même Seigneur, sous les mêmes valeurs, qui ont les mêmes caractéristiques ou qui ont les mêmes idées. Donc, un prisonnier qui donne sa vie à Jésus-Christ doit avoir les mêmes valeurs, doit avoir les mêmes idées, doit avoir les mêmes caractéristiques qu'une personne qui n'est pas en prison. Un chrétien européen doit avoir les mêmes caractéristiques qu'un chrétien américain. Un chrétien américain doit avoir les mêmes caractéristiques qu'un chrétien africain. Le pasteur doit avoir les mêmes caractéristiques que les laïcs. Le pasteur n'est en rien différent des autres. Il est simplement appelé au ministère de la prédication. Mais il n'est en rien spécial, plus spécial que les autres, au risque de choquer certaines personnes. La Bible donne des caractéristiques du chrétien. Et c'est ce que nous sommes en train de voir. Dans Éphésiens 1, verset 3, nous avons dit, « Béni soit Dieu, le Père de notre Seigneur Jésus, qui nous a bénis de toutes sortes de bénédictions spirituelles dans les lieux célestes en Jésus-Christ, en Christ. » En d'autres termes, le chrétien est béni en Jésus-Christ. Le chrétien n'est pas maudit. Celui qui donne sa vie à Jésus-Christ qui est en prison, aujourd'hui, il donne sa vie à Jésus-Christ aujourd'hui, en ce moment. La Bible dit que cette personne est bénie, comme vous et moi, nous sommes bénis. La prostituée qui donne sa vie à Jésus-Christ maintenant est une personne bénie. Elle n'est en moins rien bénie que les autres chrétiens. Sa vie passée est effacée. Elle commence une nouvelle vie en Jésus-Christ au moment où elle donne sa vie à Christ et elle commence sa vie avec des points positifs, dont un, elle est bénie. Caractéristique, elle est bénie.
Ce n'est pas une personne maudite. Ce n'est pas une personne qui doit gagner les faveurs de Dieu pour atteindre un certain stade. Car rappelez-vous, en Jésus-Christ, tout s'obtient par grâce. Tout ce que Dieu nous donne en Jésus-Christ, Dieu nous le donne par grâce. Une grâce est une faveur que l'on ne mérite pas. Je suis béni en Jésus-Christ, je suis béni dans mon travail, je suis béni dans mon ministère, je suis béni dans mon commerce, je suis béni dans ma famille, je suis béni en Jésus-Christ, et c'est une grâce. Cela veut dire que je ne le mérite pas. Il n'y a pas sujet à s'enorgueillir, il n'y a pas sujet à frapper la poitrine. Voilà pourquoi je dis, le pécheur qui se convertit maintenant, qui donne sa vie à Jésus-Christ maintenant, devient une personne bénie. Et les autres qui ont connu Jésus-Christ avant lui ne sont en rien plus bénis que la personne qui a donné sa vie à Jésus-Christ maintenant. La seule différence, si je puis dire, c'est que celui qui donne sa vie à Jésus-Christ maintenant doit découvrir quelles sont ces différentes bénédictions qui se trouvent en Jésus-Christ. Comment en jouir, comment les vivre pleinement. C'est la seule différence. Mais nous sommes bénis tous de la même manière. Gloire à Dieu et merci Seigneur Jésus-Christ. Merci Père. Car la Bible nous dit, il n'y a pas d'enfant chéri. Il n'y a pas de favoritisme en Dieu. Dieu ne bénit pas plus l'homme que la femme. Dieu ne bénit pas plus l'Européen que l'Américain en Jésus-Christ. Dieu ne bénit pas plus l'Africain que l'Européen en Jésus-Christ. Non. Dieu ne bénit pas plus le chrétien quinois que le chrétien brazzavillois. Dieu ne bénit pas plus le chrétien quinois que le chrétien katangais, que le chrétien de Bukavu, que le chrétien de Kisangani, que le chrétien de Goma, que le chrétien de l'Équateur. Non! Nous sommes bénis de la même manière par Jésus-Christ. La même quantité de bénédictions en Jésus-Christ, nous pouvons les jouir au maximum. À nous de profiter de cela. Éphésiens 1, verset 3 dit, nous sommes bénis de toutes sortes de bénédictions spirituelles dans les lieux célestes en Christ. Tout commence de manière spirituelle avant qu'elle se matérialise. Une voiture était d'abord quelque chose qui existait spirituellement. Dieu a donné l'idée à la personne, à un homme, et cet homme a matérialisé ces choses-là. Voilà pourquoi nous n'avons rien à envier aux autres. Croyez que vous êtes une personne bénie. Même quand rien ne marche, croyez que vous êtes une personne bénie. Dans l'émission précédente, nous nous sommes limités dans Nombre 23, Nombre 23, verset 20. Où un homme de Dieu se laisse corrompre par les ennemis d'Israël pour venir maudire le peuple de Dieu. Balaam prononça son oracle et dit, verset 18, pardon, Nombre 23 à partir du verset 18. Balaam prononça son oracle et dit, lève-toi Balak, écoute, prête-moi l'oreille. Dieu n'est pas un homme pour mentir. C'est très important. Si Dieu dit que vous êtes béni, rappelez-vous que Dieu ne ment pas. Dieu ne vous fait pas de blagues. Il n'y aura pas un jour où Dieu va vous dire, après que vous avez cru que vous êtes une personne bénie, Dieu vous dit, non, excuse-moi, c'était une blague que je te faisais. Non, Dieu n'est pas un homme pour mentir. Donc ce qu'il dit est la vérité. Si Dieu dit que vous êtes une personne bénie, vous êtes une personne bénie. Rien que le Nouveau Testament regroupe plus de 133 à 134 versets dans lesquels nous retrouvons notre identité en Jésus-Christ. Ce que nous sommes, ce que nous possédons et ce que nous pouvons faire en Jésus-Christ. En entendant de finir toute cette série d'émissions sur l'identité du croyant en Christ, lisez le Nouveau Testament. Vous allez découvrir qui vous êtes en Jésus-Christ. Et quand vous lisez l'Ancien Testament, vous découvrez qui Dieu est pour nous en Jésus-Christ. Dieu n'est pas un menteur. Donc si Dieu dit qu'en Jésus-Christ vous êtes une personne bénie, vous l'êtes. Même si les choses sont contraires, vous l'êtes.
Dieu n'est pas un homme pour mentir, ni un fils d'homme pour se repentir. En d'autres termes, pour dire, excuse-moi, je te faisais une blague. Excuse-moi, je me suis trompé. C'est vrai que je t'ai dit que tu es béni, mais en fait, je me suis trompé. Je t'ai fait une blague, hein. C'est entre nous, hein. Te fâche pas. Non, Dieu ne fait pas ça. Ce qu'il a dit, ne le fera-t-il pas? Ce qu'il a déclaré, ne l'exécutera-t-il pas? En d'autres termes, si Dieu dit que vous êtes béni, si Dieu décrète dans sa parole que vous êtes une personne bénie, soyez sûr que vous êtes une personne bénie. Si Dieu vous promet quelque chose, soyez sûr que cette chose est sur le point d'arriver. Voilà pourquoi, quand Dieu dit que Jésus revient bientôt, nous devons nous préparer à son retour. Si Dieu dit que nous sommes bénis, nous devons croire que nous sommes bénis. Si Dieu dit que nous sommes plus que vainqueurs, nous devons croire que nous sommes plus que vainqueurs. Verset 20. Voici, j'ai reçu l'ordre de bénir. Il a béni. Et je ne le révoquerai pas. Je ne le révoquerai point. Qui est l'homme? Qui est votre grand-père? Qui est votre oncle? Qui sont les sorciers pour révoquer ce que Dieu a déclaré dans la vie du croyant en Christ? Si Dieu dit que le croyant en Christ est une personne bénie, même les plus grands sorciers réunis avec les plus grands magiciens ne peuvent pas revoquer ce que Dieu a déclaré dans votre vie. La foi vient de ce qu'on entend et ce qu'on entend vient de la parole de Dieu. Voilà pourquoi nous devons lire la Bible, de Genèse à Apocalypse. C'est vrai qu'au début on ne comprendra pas tout, mais nous devons persévérer. Nous devons découvrir qui nous sommes en Jésus-Christ. Moi je souligne les versets. Quand je souligne en bleu, c'est tout passage qui retient mon attention. Quand je souligne en rouge, c'est tout passage qui a trait à la guérison, à la santé. Quand je souligne en vert, c'est tout passage qui a trait à la prospérité, aux richesses matérielles. Nous devons connaître les Écritures. Dieu nous a déjà bénis en Jésus-Christ. Et l'homme ne peut pas revoquer cela. Le combat que les hommes peuvent mener contre nous ne change rien. Nous sommes une personne bénie. Lorsque nous retournons dans ce passage, dans le contexte dans lequel est dit ces paroles de Balaam, Israël ne sait pas que secrètement son ennemi le combat. Ce n'est pas parce que les hommes vous combattent dans votre vie que vous êtes une personne maudite. Ce n'est pas parce que rien ne marche dans votre vie, vous allez introduire votre CV dans une entreprise, une demande d'emploi, on vous rejette, que vous devez dire que vous êtes une personne maudite. Non ! Ce n'est pas parce que vous avez fait des demandes de mariage à plusieurs sœurs, à plusieurs femmes, et que cela n'a pas marché que vous devez dire que non, vous êtes sous une malédiction. Non ! Si vous avez donné votre vie à Jésus-Christ, sachez premièrement que vous êtes une personne bénie. Dieu n'est pas un menteur. Dieu ne fait pas de blagues. Ce qu'il a déclaré dans votre vie est vrai. Ce n'est pas parce que vous faites des demandes de projets que ça ne marche pas, qu'on vous rejette, que vous êtes une personne, entre guillemets, sous de mauvaises étoiles. Non, vous êtes une personne bénie si Jésus-Christ est votre Seigneur et votre Sauveur personnel. Le combat que vous vivez dans votre vie ne change rien à la bénédiction de Dieu dans votre vie. Parce que la bénédiction première, c'est d'abord de recevoir Jésus-Christ comme Seigneur et Sauveur de notre vie. Le psaume 87, verset 7 dit « Toutes mes sources sont en toi ». En d'autres termes, toutes mes sources sont en Dieu. Toutes mes sources sont en Jésus-Christ. Donc si j'ai la source, j'ai les affluents, j'ai les fleuves, j'ai les océans de bénédiction. Si j'ai la source de bénédiction en moi, j'ai les fleuves de bénédiction en moi. Si Jésus-Christ, qui est le Fils de Dieu, qui est Dieu, habite pleinement en moi, je suis béni. Tout combat que les hommes feront contre moi ne change rien du tout. Je suis béni. Ce n'est pas parce que je suis au chômage que je ne suis pas béni. Non, je suis béni. Vous allez aux agences d'emploi.
on vous dit que votre dossier est hyper compliqué, que pour que vous puissiez trouver du travail, il faudra déplacer les montagnes. Eh bien, dites-leur qu'en Jésus-Christ, vous êtes une personne bénie. Ésaïe 61, verset 9, nous dit à la fin que nous sommes une race bénie de l'Éternel. L'Éternel, Dieu nous a bénis en Jésus-Christ. Si on ne veut pas de vous, ne dites rien de mauvais sur votre propre vie. Dites que, au contraire, vous avez chassé la lumière. Parce que vous êtes la lumière du monde en Jésus-Christ. Vous êtes une personne bénie. Les difficultés par lesquelles vous vivez, vous passez, que vous êtes en train de vivre, ce n'est pas parce que votre compte bancaire est au rouge que vous êtes maudit. Qu'il faut commencer à aller chercher les grands-parents, les arrière-grands-parents, les fautes des oncles, de ceci, de cela. Non, en Jésus-Christ, nous sommes une nouvelle créature. Les choses anciennes sont passées. Ce n'est pas parce que les choses ne marchent pas aujourd'hui que vous devez commencer à croire « Ah, c'est parce que j'avais fait du mal à tel. » Si vous avez fait du mal à tel, demandez pardon. Mais ce n'est pas parce que telle chose ne marche pas dans votre vie que vous devez dire que non, c'est parce que mon grand-père, mon arrière-grand-père, mon oncle, mon enfant, comme j'ai entendu des fois, on a chassé des enfants sous prétexte que ce sont des sorciers qu'ils ont bloqué les bénédictions des parents. Ce sont des stupidités, je m'excuse. Qui peut bloquer votre bénédiction quand vous êtes en Jésus-Christ? Nous avons la preuve. J'ai reçu, verset 20, j'ai reçu l'ordre de bénir. Je ne peux faire que ce que Dieu me dit de faire. Dieu me demande de bénir parce que lui, d'abord, il avait béni. Écoutez, si Dieu me bénit en Jésus-Christ, l'homme, tout ce qu'il ne peut faire, c'est que de me bénir aussi. Parce que s'il ose me maudire, en fait, tout ce qu'il dira contre moi va se retourner contre lui. S'il me bénit, il sera béni. S'il me bénit, il sera béni. Je suis béni en Jésus-Christ. Ce n'est pas les épreuves, ce ne sont pas les difficultés, ce ne sont pas les tempêtes qui me feront changer d'avis. Je suis béni parce que Dieu dit que je suis béni. Prenons le cas d'un homme, béni, mais qui est passé par des difficultés. Le cas de Joseph, dans Genèse 39. Lisons le verset 1 et 2. Joseph a eu des songes. Joseph, on en a parlé à sa famille, et c'est la haine qui est sortie. Ses frères l'ont vendu. 39, verset 1, Genèse. On fit descendre Joseph en Égypte, et Potiphar, l'officier de Pharaon, chef des gardes, égyptien, l'acheta à des Ismaélites qui l'avaient fait descendre. Un homme vendu comme esclave. Verset 2, écoutez sa caractéristique. L'Éternel fut avec lui. Un homme vendu comme esclave, mais parce qu'il est une personne bénie, Dieu est avec lui. Et la prospérité l'accompagna. Ah, écoutez, ça c'est fort. C'est un esclave, quelqu'un qui est vendu par ses frères, quelqu'un qui a été haï par ses frères. Il est dans une maison étrangère, avec des dieux étrangers. Mais qu'est-ce qu'il est dit? Dieu est avec lui et la prospérité est avec lui. Dieu et prospérité vont ensemble, même s'il y a adversité. Son maître... Pardon. L'Éternel fut avec lui et la prospérité l'accompagna. Il habita dans la maison de son maître l'Égyptien. C'est toujours précisé, un étranger. Son maître vit que l'Éternel était avec lui et que l'Éternel faisait prospérer entre ses mains tout ce qu'il entreprenait. Écoutez, vous êtes employé dans une entreprise. Si vous croyez que vous êtes une personne bénie, en Jésus-Christ, vous reconnaissez par cela, un, que Dieu est avec vous, que la prospérité est avec vous, et que tout ce que vous êtes en train de faire, d'honnête évidemment, tout ce que vous êtes en train de faire a du succès. Au point où que l'Égyptien, celui qui avait des dieux étrangers autres que le Dieu d'Israël, le Dieu d'Abraham, d'Isaac et de Jacob, reconnut que ce serviteur, cet esclave,
Joseph est différent. Pourquoi il est différent? Parce que Dieu est avec lui. Et Dieu faisait la différence. Voilà comment doit se comporter un enfant béni, un enfant de Dieu. Il est esclave, c'est vrai. Il n'a pas d'heure de repos de son choix, c'est vrai. Ce sont ses frères qui l'ont vendu, c'est vrai. Il passe par des tempêtes, c'est vrai. Il est dans un désert économique, c'est vrai. Dans un désert financier, même ses propres, même les vêtements qu'il porte ne lui appartiennent pas. Mais Joseph sait qu'il est une personne bénie. Joseph sait que Dieu est avec lui. Joseph sait que puisque Dieu est avec lui, le succès, la prospérité l'accompagnent aussi. Quoique esclave. Cela veut dire que vous soyez comptable dans une entreprise, que vous soyez portier dans une entreprise, que vous soyez lavandier dans une maison, serviteur dans une maison, employé dans une maison. Si vous êtes avec Dieu, Dieu vous donnera du succès. Si Dieu est avec vous, vous êtes une personne bénie. Même si tout ce qu'on vous donne ne vous appartient pas, parce qu'un esclave, sa propre vie ne lui appartient pas. La vie appartient à son maître. Joseph aurait pu commencer à se plaindre. Joseph aurait pu dire, mais pourquoi Dieu m'a fait ça? Pourquoi? Qu'est-ce qui se passe? J'ai eu des visions. La Bible dit que je suis une personne bénie. Hein, Joseph aurait pu dire ces choses. Hein, comme beaucoup de chrétiens nous disons aujourd'hui. Mais la Bible dit que je suis béni. Pourquoi je passe toujours par des moments difficiles? Pourquoi rien ne marche dans ma vie? Pourquoi je n'ai pas ma propre entreprise? Pourquoi je n'ai pas une voiture? Pourquoi je ne suis pas... Joseph ne se plaignait pas. Joseph faisait son travail. Il savait qu'il était une personne bénie, il savait que Dieu était avec lui, il savait que tout ce qu'il entreprendrait réussirait. Vous croyez que tout ce que Joseph a fait a toujours marché au début? Non. Non. Mais plus il s'imprégnait de cette foi-là, et Dieu commençait à lui donner du succès. Nous devons croire et confesser dans notre vie de tous les jours que nous sommes bénis, peu importe les adversités. Confesser dans notre vie de tous les jours que nous sommes bénis, peu importe les adversités, peu importe les difficultés.

Il n'y a pas d'œuvre à faire. Il n'y a pas de jeûne à faire. Simplement de croire et de confesser ces choses. Croyez-le et confessez-le dans votre vie de tous les jours. La bénédiction de Dieu est sur vous. La bénédiction de Jésus-Christ est sur vous, sur votre mariage, sur vos études, sur votre commerce, sur votre ministère, sur votre maison, sur votre voiture. Vous devez croire et le confesser. Dieu a tout créé par la parole. Nous sommes à son image et à sa ressemblance. Donc nous aussi nous appelons à l'existence des choses qui n'existaient pas au travers de nos paroles. Attention, la vie et la mort sont au pouvoir de la langue. La vie et la mort, le succès et l'échec, qu'est-ce que nous disons? Je suis convaincu que Joseph ne disait pas des paroles de malédiction sur sa vie. Il devait dire, je suis fils de Dieu, je suis un enfant de Dieu, je suis descendant d'Abraham, d'Isaac et de Jacob. Je suis béni parce que l'Éternel Dieu m'a choisi. Et nous pouvons l'actualiser en disant, l'Éternel Dieu nous a choisis en Jésus-Christ. Nous sommes bénis. Ce n'est pas parce que nous passons par des moments difficiles que les choses doivent nous faire dire le contraire. Que ces choses doivent nous faire dire le contraire. Non, mon frère, non, ma sœur. Croyons-le. L'Éternel fut avec lui. Quoique esclave, quoique loin d'une terre, loin d'Israël, loin de sa famille, seul, mais Dieu est avec lui. Même si nous sommes seuls à notre travail, nous sommes le seul chrétien, nous sommes le seul qui croyons en Jésus-Christ, nous sommes une personne bénie et Dieu est avec nous. C'est ça notre plus grande bénédiction. Dieu en nous, au travers de Jésus-Christ. La prospérité va nous accompagner. Le succès va nous accompagner. Pourquoi? Parce que notre bénédiction, c'est d'abord Jésus-Christ. Revenons un peu, juste pour terminer, dans Nombre 23, verset 21. Il n'aperçoit point d'iniquité en Jacob. Il ne voit point d'injustice en Israël. L'Éternel, son Dieu, est avec lui. Il est son roi, l'objet de sa allégresse, de son allégresse. Dieu est avec nous en Jésus-Christ. Si vous n'avez pas reçu Jésus-Christ, aujourd'hui est le chemin. Aujourd'hui est l'opportunité que Dieu nous donne en Jésus-Christ d'être sauvés. Et c'est très simple. Baissons simplement la tête dans la prière et répétez ces simples mots que je vais faire. Dites, Père éternel, au nom de ton Fils Jésus-Christ, je viens devant toi. J'accepte Jésus-Christ comme mon sauveur, mon Seigneur personnel. Je crois et je confesse qu'en acceptant Jésus-Christ dans ma vie, j'accepte ton salut. Je reçois ta grâce. Je reçois ton pardon. Je reçois ta bénédiction dans ma vie. Tu es mon roi et mon seul Seigneur en ce moment. Je m'engage maintenant et jusqu'à la fin de ma vie à marcher en nouveauté de vie, à suivre Jésus-Christ tous les jours de ma vie, dans tous les domaines de ma vie. Je renonce au péché, je renonce aux œuvres du diable, je renonce aux œuvres des ténèbres, et je dis oui à Jésus-Christ, maintenant et pour toujours. Je crois et je confesse que je suis un enfant de Dieu. Merci de m'avoir sauvé. Amen. Si vous avez fait cette prière, croyez que Jésus-Christ est devenu votre sauveur et votre Seigneur personnel. Et qu'en l'acceptant, vous êtes béni maintenant de toutes sortes de bénédictions. Dites-le dans votre vie de tous les jours, peu importe ce qui va arriver. Croyez et confessez-le. Si vous avez besoin de nous contacter pour toute autre question qui est liée à notre ministère, le ministère Jésus pour tous, ou à l'enseignement que nous avons donné aujourd'hui, vous pouvez joindre notre ministère, le ministère Jésus pour tous, au plus 243 819 910 910. 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
Le nom de cette émission est Venez à Jésus. Je suis Raphaël Marc.

0: Que Jésus continue de vous bénir, que Jésus continue de vous garder. Nous nous retrouvons la fois prochaine, toujours sur le même thème, l'identité du croyant en Christ. Que Jésus vous bénisse, que Jésus continue de vous garder. À la fois prochaine. Amen.
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3: Dans l'évangile de Marc, au verset 7 du chapitre 6, Jésus appelle les 12 et on nous dit ceci. Il commença à les envoyer en mission deux par deux. Il leur donnait autorité sur les esprits impurs. Ce verset possède un enseignement très important. Pour avoir autorité sur un esprit impur, il ne s'agit pas d'être seul. Tout seul, on ne va pas bien loin et on ne porte pas nécessairement de fruits. Il s'agit d'être au moins deux par deux, car c'est ainsi que Jésus a envoyé les apôtres. Veillons sur nos compagnons de route en ce jour.
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1: Bonjour à tous, je suis Raphaël Mambou, que Jésus vous bénisse, qui que vous soyez, où que vous soyez. Avant de commencer, je voudrais vous souhaiter de très très très bonnes fêtes de fin d'année. Que Jésus vous bénisse, que Jésus vous comble de sa grâce, de bénédiction, d'amour, de joie, de succès pour la prochaine année qui arrive, 2011. Que Dieu bénisse la chaîne Shalom Africa, que Dieu bénisse les responsables de la chaîne Shalom Africa, les responsables de l'église Pain de Vie, que Dieu bénisse tout homme, toute femme qui a contribué à l'évolution, au progrès du ministère Jésus pour tous, de la chaîne Shalom Africa et des responsables de la chaîne Shalom Africa. C'est un privilège, c'est une grâce. C'est un honneur, comme je le dis souvent, de pouvoir nous retrouver autour des versets bibliques, autour de la Bible, pour parler de Jésus-Christ, car nous parlons que de Jésus-Christ. Le nom de cette émission s'appelle « Venez à Jésus ». Nous diffusons tous les lundis, mercredis, 10h30, 11h, sur Shalom Africa 103.1 FM. Je répète, tous les lundis, tous les mercredis, 10h30, 11h sur Shalom Africa. Nous tendons vers la fin de l'année et je voudrais qu'on partage un thème que j'ai à cœur depuis quelque temps. Mais avant de commencer, je voudrais que nous prions, que nous remercions Dieu, lui qui a permis que nous nous retrouvions aujourd'hui et partager ces versets bibliques ensemble. Père éternel, je voudrais te dire merci. Je voudrais te bénir pour mon frère, je voudrais te bénir pour ma sœur. Je voudrais te bénir pour les responsables de Shalom Africa. Je voudrais te bénir pour quiconque entend ces paroles en ce moment. Je voudrais te bénir pour quiconque a contribué à l'avancement de cette œuvre, de cette émission, de ce ministère Jésus pour tous. Seigneur, bénis. Bénis aussi l'ennemi qui s'est levé contre nous. Bénis aussi cet homme qui nous a mis des embûches, cette femme qui n'a pas voulu, qui a voulu que cette émission soit un échec. Car nous avons aussi appris par les difficultés. Je te demande de nous bénir, de bénir chacun d'entre eux. Seigneur, au moment où nous voulons partager quelques versets bibliques ensemble, je voudrais que tu nous parles, toi et toi seul. Que tu nous diriges, que tu nous conduises, au nom de ton Fils Jésus-Christ. Amen. Merci mon frère, merci ma sœur. Que Dieu vous bénisse, que Dieu bénisse vos affaires, que Dieu bénisse vos entreprises, votre famille, que Dieu bénisse votre vie, votre santé, que Dieu bénisse vos projets en 2011. Le thème que je voudrais que nous partagions aujourd'hui, c'est sur la reconnaissance. Je disais que le thème que je voudrais que nous partagions aujourd'hui, vous et moi, c'est sur la reconnaissance. Je voudrais que vous lisiez avec moi, ce sont ces thèmes, c'est ce thème que nous allons partager pendant plusieurs émissions et jusqu'au début de l'année 2011. Je voudrais que vous lisiez avec moi dans Marc 8, versets 22 à 26. Je disais Marc 8, versets 22 à 26. Il nous est dit ceci. Ils se rendirent à Bethsaïda, et l'on emmena vers Jésus un aveugle qu'on le pria de toucher. Il prit l'aveugle par la main et le conduisit hors du village. Puis il lui mit de la salive sur les yeux, lui imposa les mains et lui demanda s'il voyait quelque chose. Il regarda l'aveugle et dit, « J'aperçois les hommes, mais je n'en vois comme des arbres, et qui marchent. » Jésus lui mit de nouveau les mains sur les yeux, et quand l'aveugle regarda fixement, il fut guéri et il vit tout distinctement. Alors Jésus le renvoya dans sa maison en disant, « N'entre pas au village. » Comme je disais, le thème que je voudrais que nous partagions pendant ces émissions, pendant ces quelques émissions de fin d'année et de début d'année 2011, c'est sur la reconnaissance. C'est quoi la reconnaissance? Le dictionnaire Larousse définit la reconnaissance comme un sentiment qui porte à témoigner que l'on se souvient d'un bienfait qu'on a reçu. C'est très simple, hein. Je répète, la reconnaissance se définit comme un sentiment qui porte à témoigner que l'on se souvient d'un bienfait reçu par quelqu'un. Mon frère, ma sœur, 2010 se termine. Vous qui avez donné votre vie à Jésus, 2010 se termine. Pour beaucoup d'entre nous, nous sommes convaincus dans notre cœur que Dieu n'a rien fait dans notre vie. Et c'est pour ça que j'ai pris ce texte. Pour beaucoup d'entre nous, Dieu n'a pas fait grand-chose en 2010. Selon moi, ce n'est pas vrai. Dieu a fait beaucoup de choses pour nous. L'histoire de cet aveugle, c'est qu'il reçoit sa guérison en deux temps. Vous voyez ? Ce qu'il a toujours soupiré, demandé, ce qu'il a toujours voulu recevoir, pardon, il a reçu ça en deux temps. Jésus le prend, le fait sortir du village. Jésus lui met sa salive dans les yeux. Jésus lui impose les mains. Jésus lui demande « Comment tu te sens ? Comment évoluent les choses ?» Le monsieur dit « Je vois les choses de façon floue. » Jésus lui impose encore les mains. Et il lui demande « Et maintenant la personne voit les choses clairement, nettement, distinctement, nous est dit la Bible. » Mon frère, ma sœur, vous avez peut-être prié, demandé à Dieu de vous donner des choses, mais les choses que Dieu vous a données sont comme à l'intermédiaire entre ce que vous n'aviez pas et ce que vous avez aujourd'hui. Plutôt, ce que vous n'aviez pas et ce que vous désirez. Donc, vous ne possédez, vous n'êtes plus dans le noir, mais vous n'êtes pas dans le clair non plus. Vous êtes comme dans le flou. Et c'est là où je voudrais dire, mon frère, qu'il faut quand même remercier Dieu. Il faut quand même le louer. Il faut quand même témoigner. Il faut quand même reconnaître que Dieu est en train d'agir dans notre vie. Parce que cet homme était dans le noir, cet homme dont nous venons de lire dans le village de Bethsaïda. Cet homme était dans l'obscurité. Cet homme était dans les difficultés. Il rencontre Jésus-Christ. N'oubliez pas, il a rencontré Jésus-Christ. Jésus-Christ a prié pour lui. Jésus-Christ a commencé à travailler dans sa vie. Mais les choses ne sont pas devenues distinctes. Il ne voit pas les choses clairement. Mais il y a eu progrès dans sa vie. Vous avez peut-être prié pour que vous soyez marié. Vous n'êtes pas encore marié, mais Dieu vous a donné un fiancé. Et les choses sont difficiles. Rendez grâce à Dieu pour cela. Rendez grâce à Dieu de ce que il vous a déplacé d'un état vers un autre état. Par exemple, pour être plus concret, notre ministère, Jésus pour tous, cette émission « Venez à Jésus ». Le désir de notre cœur est de faire des émissions du lundi au vendredi, le matin, et des rediffusions le soir. Que dirons-nous de Dieu qui n'a pas tenu sa promesse ? Non, ce n'est pas ce que je dirais. Nous sommes en train de progresser avec lui. Ce n'est pas encore ce que nous voulons, mais c'est déjà un progrès vers ce que nous voulons. Nous diffusons deux fois, lundi et mercredi, 10h30, 11h. Et je suis convaincu que Dieu va encore faire de grandes choses. Je suis convaincu que Dieu va encore faire de plus grandes choses. Mais pour l'instant, nous ne sommes qu'à 2 émissions sur 5. 0 émission sur la diffusion, mais nous rendons gloire à Dieu. Nous reconnaissons que Dieu a agi dans notre vie. Pourquoi ? Parce que c'est une grâce, c'est un miracle, ce que nous sommes en train de vivre aujourd'hui. C'est un miracle que vous puissiez nous entendre parler de Jésus-Christ. C'est un miracle. Je sais d'où nous venons. Je sais comment les choses se sont passées. Je sais les obstacles par lesquels nous sommes passés. Et Dieu a ouvert les portes. Dieu nous a donné la victoire. Dieu nous a donné le succès. Et je suis convaincu que s'il a déjà commencé, il est capable de l'achever. Lisez avec moi dans Philippiens 1. Philippiens 1, verset 6. Il nous est dit ceci. Philippiens 1, verset 6. Je suis persuadé que celui qui a commencé en vous cette bonne œuvre la rendra parfaite pour le jour de Jésus-Christ. Cette bonne œuvre la rendra parfaite. Je suis persuadé que celui qui a commencé en vous cette bonne œuvre. Mon frère, ma sœur, 2010, Dieu avait commencé à faire des choses avec vous. Dieu a commencé à faire des choses en vous. C'est vrai que ce n'est pas encore achevé, mais croyez qu'il va la rendre parfaite. Car ce qu'il a commencé, il achève toujours. Ce n'est pas parce que l'ennemi met des obstacles, ce n'est pas parce que l'ennemi met des difficultés que Dieu est incapable d'achever. Jésus-Christ est fidèle. Ne l'oubliez pas, mon frère. Ne l'oubliez pas, ma sœur. Ce qu'il a commencé à faire, il le fera. Vous avez prié pour que Dieu vous donne du travail, pour que vous puissiez subvenir aux besoins de votre famille. Dieu vous a donné un travail. Ce travail est peu rémunérateur. Ne vous inquiétez pas. Rendez grâce à Dieu pour le peu qu'il a donné. En fait, l'histoire de ce monsieur, au verset 24, dans Marc 8, lorsque Jésus a prié pour lui, lorsqu'il dit « J'aperçois les hommes, mais je n'en vois comme des arbres et qui marchent », il n'exprime pas de l'ingratitude, il n'exprime pas de l'incrédulité. Parce qu'il aurait pu dire « Mais, hé, man, c'est quoi cette histoire que tu es en train de me faire? J'étais dans le noir et maintenant je suis dans le flou. Laisse-moi tranquille. » Non. C'est une façon de reconnaître que Dieu agit dans sa vie. Mais il dit « Oui, j'étais aveugle. Maintenant, je suis dans le flou. Mais je désire voir mieux. » Et c'est en ce moment-là que Jésus va encore lui imposer les mains. Rendons grâce à Dieu pour le peu que Dieu est en train de faire dans notre vie de tous les jours. Ne soyons pas ingrats, mais ayons de la reconnaissance. Ayons de la reconnaissance envers notre Seigneur Jésus-Christ, vers notre Sauveur, vers notre Seigneur, pour ce qu'il est en train de faire dans notre vie. Vous êtes marié, vous avez un bon travail, mais vous n'avez pas d'enfant. Commencez à rendre gloire à Dieu pour ce qu'il est en train de vous donner aujourd'hui. Il a commencé une bonne œuvre en vous et il va l'achever. Vous avez demandé au Seigneur Jésus-Christ de vous donner une maison. Vous avez commencé à louer. Vous avez quitté chez vos parents, vous avez commencé à louer. Ce n'est pas encore votre maison, mais vous êtes en train de louer. Vous voyez que vous avez déjà commencé à progresser. Louez le Seigneur pour le peu qu'il est en train de vous donner. Car c'est lui qui donne. Il fait toutes choses bonnes en son temps. Ne l'oublions pas. Dieu n'est pas conflictuel. Dieu n'est pas un Dieu de confusion. Si vous êtes dans le flou, rendez grâce à Dieu. Pourquoi ? Parce qu'il vous emmène de l'obscurité vers la lumière. Et vous passez par le flou comme ce monsieur. Vous étiez fiancé. Votre fiancé vous a abandonné. Rendez grâce à Dieu. Ayez un esprit de reconnaissance envers Dieu. Car Dieu n'est pas un Dieu de confusion. Il sait ce qu'il est en train de faire. C'est lui notre berger. C'est lui qui nous conduit dans notre vie de tous les jours. Je ne sais pas exactement ce qu'il est en train de faire. Mais ce que je sais, c'est que mon Dieu est fidèle et ce qu'il a promis, il va l'accomplir. C'est vrai qu'on peut passer par des larmes, c'est vrai qu'on peut passer par des pleurs, c'est vrai qu'on peut passer par la confusion. Mais gardons foi en Jésus-Christ, qu'il est celui qui nous conduit vers la lumière. Ne soyons pas découragés, ne soyons pas abattus, ne soyons pas incrédules, mais soyons comme cet homme. Disons, j'aperçois, mais je ne vois pas les choses nettement, mais j'aperçois quand même. Je travaille, je ne gagne pas suffisamment pour faire tout ce que je veux, mais je gagne quelque chose au travers du travail que Dieu m'a donné. Nous n'avons pas encore nos 5 émissions par semaine, mais rendons gloire à Dieu pour ces 2 émissions, car combien d'hommes et de femmes Jésus-Christ a touché, lui seul connaît. Je reçois des coups de fil. Des coups de fil pour me dire merci pasteur, merci évangéliste pour ce que vous êtes en train de dire. Ça m'a encouragé, ça m'a fortifié. J'ai donné ma vie à Jésus-Christ. Je rends grâce à Dieu pour cela. Ce n'est pas encore nos 5 émissions, mais je rends grâce à Dieu pour ce qu'il est en train de faire. Même lorsque l'ennemi nous combat, je dis merci Seigneur Jésus-Christ, parce que tu es en train de m'enseigner quelque chose. Des fois nous sommes fatigués, des fois nous sommes découragés, des fois nous sommes abattus. Je me souviens même il y a des jours où quand nous montions vers la chaîne pour déposer les émissions, il y avait une forte pluie et je priais dans mon cœur. Je disais « Seigneur, c'est toi qui es le maître de la pluie. Pourquoi tu permets qu'il pleuve maintenant ?» Et il a continué à pleuvoir jusqu'à 12 heures. Et j'étais triste dans mon cœur. Je disais « Seigneur, je te demande pardon. Peut-être que tu as voulu cette pluie pour m'enseigner quelque chose. » Et je ne comprenais pas. Et subitement, le téléphone a sonné. On a appelé de Brazzaville. Et un monsieur a appelé pour témoigner, pour dire que l'émission qui venait d'être suivie, qui venait de suivre, l'avait fait du bien. Or, ce qui venait d'être passé était une rediffusion. Non, mon frère, non, ma sœur. Ce n'est pas parce qu'on est dans le flou que Dieu n'est pas en train d'agir en notre faveur. Ne vous découragez pas. Vous avez peut-être perdu votre travail. Ayez un esprit de reconnaissance envers votre Dieu. Il ne vous abandonnera pas. Soyez plein de reconnaissance, d'action de grâce envers Jésus-Christ. Il ne vous abandonnera pas. Il sait ce qu'il est en train de faire. Nous ne devons pas avoir un esprit de confusion. Nous ne devons pas avoir un esprit de doute, mais un esprit de confiance. Un esprit où nous lui disons que nous avons confiance en lui. Lisez avec moi dans Colossiens 3, verset 13. Je disais Colossiens 3, verset 13. Il nous est dit ceci. « Et quoi que vous fassiez, en parole ou en œuvre, faites tout au nom du Seigneur Jésus, en rendant par lui des actions de grâce à Dieu le Père. Quoi que nous fassions, quoi que nous vivions, quoi que nous traversions, quoi que nous disions, faisons tout au nom du Seigneur Jésus, en rendant par Jésus des actions de grâce à Dieu le Père. » Donc, disons à Dieu le Père, merci. Merci pour ce peu que tu me donnes. Merci pour ce travail que tu me donnes. Merci pour ce salaire de $50 que tu me donnes. Même si vous êtes malade, sur un lit d'hôpital, abandonné des hommes, vous avez des raisons de rendre grâce à Dieu le Père au travers de Jésus-Christ. Pourquoi ? Parce que vous le connaissez. Et il vous connaît et il ne vous abandonnera jamais. Mon frère, ma sœur, il y a des hommes et des femmes en ce moment en enfer qui auraient voulu être à notre place. Je me souviens d'un livre que j'ai lu. Juste l'histoire, c'était l'histoire de 6 Colombiens que Jésus-Christ avait emmenés en enfer pour visiter l'enfer, pour leur faire voir que l'enfer existait. Et un des témoignages qu'un des Colombiens donnait, c'était sur l'histoire d'un monsieur qui exprimait à Jésus-Christ, il disait « Je suis prêt à vivre dans la plus grande des pauvretés, mais à témoigner que l'enfer existe s'il lui donnait la possibilité de se convertir et de revenir sur terre. » Et Jésus disait que c'était trop tard. Mon frère, ma sœur, vous êtes abandonné, vous êtes rejeté, vous êtes malade, vous êtes au stade le plus bas qui puisse exister sur cette terre. Vous avez une raison de rendre grâce à Dieu. Parce que si vous le connaissez, vous êtes l'homme le plus riche. Parce que si vous le connaissez, vous êtes l'homme le plus béni. Parce que si vous le connaissez, vous êtes un enfant de Dieu. Il y a ceux et celles qui vivent pire que nous en enfer. Et Jésus disait à ses Colombiens dans ce livre, toute la souffrance du monde ne peut pas être concentrée. Toute la souffrance du monde concentrée ne peut pas, ne peut pas être comparée à une petite des souffrances qui se trouvent en enfer. Mon frère, ma sœur, nous avons des multiples occasions, nous avons des multiples sujets, nous avons des multiples raisons de rendre grâce à Dieu. Oh mon frère, et cet homme dans Marc 8, en disant, je vois des hommes comme des arbres, il était en train de rendre grâce à Dieu en disant, je suis en train de progresser. Ce n'est pas comme je veux encore, mais je suis en train de progresser, mon frère, ma sœur. Même malade, même infirme, même amputé d'un membre, vous avez une occasion, vous avez des sujets de rendre grâce à Dieu. Je connais des prédicateurs qui ont été amputés de certains membres de leur corps, mais qui vivent une vie de joie, qui vivent une vie de succès, de réussite avec Jésus-Christ. Je connais des hommes et des femmes dans leurs témoignages qui disent que nous étions des hommes abandonnés, nous n'avions rien. Mais en Jésus-Christ, nous avons progressé dans notre vie sociale. C'est possible. Vous êtes peut-être dans le flou, mais restez accrochés à Jésus-Christ. Car lui ne vous abandonnera pas. Il vous conduit. Il est notre berger. C'est vrai qu'on peut passer par des moments difficiles. Vous êtes rejeté par votre famille, rejeté par votre fiancé, rejeté par l'entreprise dans laquelle vous travaillez. Nous, en tant qu'enfants de Dieu, nous avons des multiples raisons de rendre gloire à Dieu le Père au travers de Jésus-Christ. Pourquoi ? Parce que nous sommes ses enfants. La plus grande bénédiction que nous avons n'est pas d'avoir des maisons, n'est même pas d'avoir des enfants, du travail, d'avoir des voitures, de l'argent, des comptes en banque, ce n'est même pas d'être en bonne santé. La plus grande bénédiction que nous avons, c'est d'avoir rencontré un jour Jésus-Christ. Car si nous avons rencontré Jésus-Christ, nous avons rencontré Dieu. Si nous sommes réconciliés avec Dieu au travers de Jésus-Christ, nous sommes les hommes et les femmes les plus bénis au monde. Vous pouvez manquer de tout, mais ne manquez pas d'avoir une relation, une communion avec Jésus-Christ. Car si vous avez Jésus-Christ, vous avez tout. Si vous avez Jésus-Christ, vous avez Dieu le Père, Dieu le Fils, Dieu le Saint-Esprit. J'aime ce que l'évangéliste Renard Bonquet dit. Créer le monde n'a rien coûté à Dieu, mais donner la possibilité à l'homme d'être sauvé lui a tout coûté, ça lui a coûté son Fils bien-aimé. Si vous avez le Fils bien-aimé de Dieu, vous avez tout de Dieu. Oh mon frère, oh ma sœur, c'est une bonne nouvelle que je suis venu vous annoncer. Ayons envers Dieu un esprit de reconnaissance. Car il nous aime, il ne nous abandonnera jamais. Ne nous décourageons pas par rapport aux difficultés que nous sommes en train de passer. Ne nous décourageons pas si nous sommes dans le flou. Nous ne sommes plus dans les ténèbres, nous ne sommes pas encore dans la lumière, nous sommes dans le flou par rapport à ce que nous avons demandé à Dieu. Donnons-lui des actions de grâce, car il a commencé une œuvre en nous et il va l'achever. Il la rendra parfaite, comme Paul nous a dit dans Philippiens 1, verset 6. Lisons dans Éphésiens 5, verset 20. Lisons dans Éphésiens 5, verset 20. « Rendez continuellement grâce pour toutes choses à Dieu le Père, au nom de notre Seigneur Jésus-Christ. » Aïe, aïe, aïe, aïe, aïe. « Rendez continuellement grâce pour toutes choses, pour le bien ou pour le mal que vous êtes en train de vivre, pour les choses claires, pour les choses floues, non distinct que vous êtes en train de vivre, rendez grâce à Dieu. Ne vous découragez pas, c'est ce que Paul est en train de dire. Ne murmurez pas, ne vous plaignez pas les uns des autres, les uns envers les autres, mais rendez grâce à Dieu pour toute chose que vous êtes en train de vivre. Mon frère, ma sœur, peut-être que 2010 a été catastrophique pour toi. Rends grâce à Dieu pour tout ce que Dieu a fait pour toi en 2010. Rendez grâce à Dieu pour tout ce que Dieu a fait pour nous en 2010. Pour tout ce que Dieu a fait pour vous en 2010. Il a commencé quelque chose, il va l'achever. Dieu n'est pas un Dieu d'incomplet. Il est le Dieu parfait. Jésus-Christ est le Dieu parfait. Si vous êtes dans la confusion, si vous êtes dans le flou, ne soyez pas découragés. Restez fermes dans la foi. Continuez à rendre grâce à Dieu pour ce qu'il a fait dans votre vie, pour ce qu'il a commencé de faire dans votre vie et pour ce qu'il va faire en 2011 dans votre vie, car il n'est pas un Dieu incomplet. Il va achever ce qu'il a commencé à faire. Il a commencé un processus de guérison, de restauration. Continuez à croire. Ne vous laissez pas tromper par l'ennemi. Il est fidèle. Il fera ce qu'il a dit. Car c'est un Dieu d'amour. Car c'est un Dieu parfait. C'est un Dieu de victoire. Moi, je suis convaincu au plus profond de mon cœur que Dieu va nous donner une troisième émission, une quatrième émission, une cinquième émission. Je suis convaincu que Dieu va donner des émissions en rediffusion. Car ce que nous faisons avec lui, nous faisons toujours des exploits. Je suis convaincu et je lui rends gloire. Je lui dis merci Seigneur. Je lui dis merci Père éternel. Car je sais qu'aujourd'hui, tu es en train de travailler en faveur de notre ministère, en notre faveur. Oh mon frère, oh ma sœur, ne vous découragez pas. Ne soyez pas abattus, ne soyez pas découragés. Nous allons finir cette émission pour aujourd'hui, pour cette première partie sur la reconnaissance. J'espère que vous serez avec nous dans les prochaines émissions où nous allons encore parler sur la reconnaissance. Mais pour l'instant, si vous voulez dire merci à Dieu pour ce qu'il a fait pour vous en 2010, pour la santé qu'il a donnée, même si vous êtes malade, il vous a donné la santé. Même si vous avez tout perdu, vous voulez lui dire merci. Je voudrais que vous répétiez cette prière après moi. Que vous disiez, Père éternel, au nom de ton Fils Jésus-Christ, je viens devant toi te dire merci. Merci pour tout ce que tu m'as donné en 2010. Merci pour le souffle de vie. Merci pour tout ce que tu as commencé à faire pour moi en 2010. Je suis convaincu qu'au plus profond de mon cœur, toi qui as commencé, tu vas achever. Toi qui as dit, tu vas accomplir. Toi qui as promis, tu vas réaliser. Je marche par la foi et non par la vue. Je marche d'après ce que tu as dit et non d'après ce que je vois. Je marche d'après ce que tu promets et non d'après ce que je ressens. Je suis convaincu qu'au plus profond de moi, que tu es en train d'agir maintenant dans ma vie. Et c'est pour cela que je te dis merci. C'est pour cela que je te bénis. Je te loue parmi mon frère, parmi ma sœur, parmi mon peuple, parmi ma nation, je te dis merci. Au nom de Jésus-Christ. Amen. Croyez par la foi, mon frère, ma sœur, que Dieu est en train d'agir dans votre vie. Notre émission s'achève aujourd'hui. Pour aujourd'hui, elle s'achève. Le nom de cette émission, c'est Venez à Jésus. Nous diffusons tous les lundis, tous les mercredis, 10h30, 11h. Si vous avez besoin de témoigner, si vous avez besoin de prières, de conseils, qu'on vous dirige vers une église vivante, vous pouvez joindre notre ministère, qui s'appelle le ministère Jésus pour tous, au plus 243, 819, 910, 910. Je répète, au plus 243, 819, 910, 910 ou au plus 243, 991, 100, 100. Je répète, au plus 243, 991, 100, 100. Je suis Raphaël Mambou. Nous diffusons tous les lundis, tous les mercredis, 10h30, 11h. À la fois prochaine. Que Jésus vous bénisse. Amen.

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que dans ces meurtrissures, nous sommes sauvés, nous approprions cette vérité et décidons de nous conformer, de mener notre vie en conformité avec cette réalité que nous avons reconnue comme vraie. L'œuvre de l'expiation porte sur le fait que, comme nous l'avons vu, le péché a été couvert par le sang de Jésus, que par conséquent nous sommes réconciliés avec Dieu, parce qu'il y a eu substitution de la personne de Jésus à notre place, et que par le moyen de cette substitution, il y a rédemption, c'est-à-dire rachat, qui nous garantit le pardon de Dieu. Maintenant, la foi aussi nous amène à réaliser que non seulement nous avons le pardon de Dieu dans l'expiation, mais la libération de la mort éternelle et, déjà jusqu'à un certain point, la libération de la puissance du péché dans notre vie actuelle. Donc, c'est véritablement la réalité qui nous permet de nous approprier une vie nouvelle, une vie victorieuse sur le péché qui nous est donnée par le Seigneur. Finalement, tout ce processus, qui évidemment n'est pas dans le pécheur, dans l'expérience du pécheur repentant détaillée comme nous venons de le faire, ce sont des réalités que le pécheur vit plus ou moins consciemment. Mais finalement, c'est ce qu'on appelle cet ensemble, c'est la conversion, c'est-à-dire cette réaction humaine à la puissante attraction de la grâce de Dieu. Maintenant, il y a un autre point qu'il nous faut voir quand nous parlons de la foi, c'est du rapport entre la foi et les œuvres. Bon, ça c'est un problème classique. Vous savez que déjà à l'époque du Nouveau Testament, deux conceptions s'affrontaient dans le domaine du salut. La conception de ceux qui pensaient que pour pouvoir être sauvé, il fallait le mériter par ses œuvres, et ceux qui pensaient que l'œuvre de Jésus était suffisante pour accorder aux pécheurs gratuitement le pardon de ses péchés. Bien sûr, le deuxième point de vue était le point de vue des apôtres, de Paul notamment, donc était le seul qui venait de Dieu, celui qui était le reflet de la révélation du Saint-Esprit. Mais quand nous lisons en particulier les lettres de Paul, nous voyons combien l'Église primitive a eu à lutter contre la première conception. Et toujours il y avait ce danger de voir repénétrer subtilement l'idée que l'œuvre de Jésus n'était pas aussi parfaite que cela et que l'homme devait y ajouter une petite part. Paul réagit très vivement contre cette pensée, notamment dans l'épître aux Romains, dans l'épître aux Galates, pour ne parler que des épîtres où il traite plus spécifiquement de ce sujet. Et nous voyons ensuite dans l'histoire de l'Église que la tentation a toujours été grande de faire ce processus que l'apôtre appelle « revenir sous la loi » ou « après avoir commencé par l'esprit, terminé par la chair ». Et notamment, nous avons vu dans l'histoire de l'Église qu'au début du Moyen-Âge, à la fin de l'époque de l'Antiquité, si plus exactement, enfin à la charnière entre les deux, une controverse très vive avait eu lieu dans l'Église primitive entre Augustin d'une part et Pélage d'autre part. Augustin, qui tenait ferme pour la vision paulinienne, qui était paulinien à fond, et Pélage qui, lui, pensait qu'effectivement, il fallait que le pécheur mérite son salut par ses propres œuvres. Et Pélage enseignait ceci, c'est que la foi, prenant le texte de Jacques, n'est-ce pas, la foi sans les œuvres est morte, c'est toujours pareil, vous savez, une hérésie, ça part d'une réalité, d'une vérité qui est hypertrophiée.
Donc, la foi nous amène en quelque sorte à faire des œuvres par lesquelles nous allons mériter notre salut. Alors, c'est très subtil parce que, en même temps, les œuvres méritoires que nous accomplissons sont produites par la grâce de Dieu. Donc, il n'y a aucun mérite d'avoir fait des œuvres méritoires, puisqu'elles sont produites par la grâce de Dieu. Bon, Augustin a réagi très vivement, Pélage a fini par être condamné, mais, hélas, le poison pélagien était entré dans l'Église, et l'Église catholique, notamment, a élaboré un système qui est devenu une sorte de semi-pélagianisme. Peu ou prou, l'Église catholique, jusqu'à aujourd'hui, a la vision de Pélage sur le salut, à savoir que la grâce de Dieu, qui est d'ailleurs c'est une notion très complexe dans le catholicisme, nous aurons l'occasion d'y revenir. Il y a la grâce prévenante, il y a la grâce sanctifiante, il y a la grâce efficace, il y a la grâce... Enfin, c'est très compliqué, il y a différents types de grâces. Il ne faut pas se tromper. Et notamment, la grâce de Dieu produit en nous des bonnes œuvres. Tant et si bien que l'homme n'a aucun mérite à accomplir des bonnes œuvres parce qu'elles sont tout simplement le produit de la grâce de Dieu. Mais en même temps, l'homme doit faire ses efforts, il doit faire des bonnes œuvres pour mériter son salut et il n'est jamais sûr d'en avoir fait assez. Et la querelle entre Augustin et Pélage ressurgit à l'époque de la Réforme entre Luther et l'Église catholique, puis ensuite toute la branche protestante jusqu'à nos jours, n'est-ce pas, qui revient à la vision paulinienne, donc augustinienne aussi, du moins sur ce point-là. Car si Augustin était biblique sur ce plan du salut, sur le plan de l'Église, c'était autre chose, hein. Mais sur le plan du salut, Augustin était véritablement biblique. Ce n'est pas un hasard si Luther, comme nous l'avons vu, était un moine augustinien, n'est-ce pas? Donc ici, eh bien, qu'en est-il? Quel est ce rapport entre la foi et les œuvres? C'est vrai que parfois, dans le monde protestant, par réaction anticatholique, on a un peu aussi caricaturé les choses. On le faisait déjà à l'époque de Paul. Et Paul se défend d'une accusation qui courait de son temps et qui n'a cessé de courir depuis, c'est que, eh bien, Paul invitait les croyants à pécher pour que la grâce abonde. Et Paul dit non, non, c'est ceux qui nous accusent, c'est ceux qui nous calomnient qui parlent ainsi. Comment est-ce que nous qui sommes morts au péché, nous devons encore vivre dans le péché? Pas du tout. C'est impensable, dit-il. Bon, Luther a eu une formule malheureuse qui a fait la joie des théologiens catholiques. Vous savez, cette expression « pêche courageusement, croit encore plus courageusement ». Bon, c'était très malheureux comme expression. Mais c'est vrai que Luther, parfois, s'approchait un peu de cette conception par opposition anticatholique. C'est toujours pareil. Quand on prend des positions doctrinales par réaction, c'est toujours dangereux. Devons prendre des positions doctrinales par rapport à la parole de Dieu et non pas par rapport à une hérésie ou par rapport à une erreur. Bon. Donc ici, ce problème de la foi et des œuvres est loin d'être résolu dans le dialogue œcuménique, quoi que l'on pense aujourd'hui. D'abord, il y a un premier point qu'il nous faut élucider très clairement. Et ce point, c'est ceci, c'est que sans repentance, il n'y a pas de salut. Sans repentance, sans conversion, sans la part de l'homme, il n'y a pas de salut. Or, c'est vrai, la repentance, comme le dit l'apôtre Paul, j'ai prêché la conversion et la repentance avec la pratique d'œuvres dignes de la repentance. Et parfois, dans les milieux protestants, c'est un aspect qui a été très, très escamoté. Et aujourd'hui, dans d'autres milieux protestants, on va jusqu'à dire que la repentance
ou même la foi est une œuvre, qui n'est même pas demandée à l'homme de croire, et que la foi, c'est tout simplement l'œuvre de la grâce de Dieu, car finalement, si le salut de Dieu était dépendant de la foi de l'homme, eh bien, on retombe sur la question du mérite. Celui qui croit mérite, par conséquent, son salut. Et c'est la raison pour laquelle nombre de protestants aujourd'hui, dans les milieux réformés, luthériens, nient la nécessité de la conversion. Et c'est la raison pour laquelle aussi ils baptisent les enfants. Et ils tiennent au baptême des enfants. Car l'enfant ne peut pas croire. Mais le baptême de l'enfant est la marque du salut qui lui est donné gratuitement. Et il croira plus tard. Et le fait de croire sera le pur produit de la grâce de Dieu. Il croira quoi ? Qu'il est sauvé. Et l'évangélisation, qu'est-ce que c'est ? Ce n'est pas d'appeler les hommes à croire et à se convertir. L'évangélisation, c'est d'annoncer aux hommes qu'ils sont sauvés. Alors on peut leur demander, mais qu'est-ce que ça peut leur faire ? Quel est alors à ce moment-là l'intérêt de leur dire qu'ils sont sauvés ? Eh bien, pour qu'ils se réjouissent. Pour qu'ils se réjouissent de savoir qu'ils sont sauvés. Bon, ici nous sommes dans un ensemble de déductions théologiques et philosophiques contre lesquelles il y a de nombreux textes de la parole de Dieu. Celui qui croira qui sera sauvé, et qui sera baptisé sera sauvé, celui qui ne croira pas sera condamné. Ce seul texte démolit tout ça, c'est sûr. Et la Bible nous montre clairement que la foi n'est pas une œuvre. Paul, qui était le plus farouche de tous ceux qui étaient antilégalistes dans l'Église primitive, n'a jamais dit que la foi était une œuvre. Il a montré la nécessité absolue de la foi pour l'homme, pour croire, pour être sauvé. C'est l'unique condition, et sans cette condition-là, sans le oui de l'homme, sans la liberté de l'homme, il n'y a pas de salut possible. Toute la pédagogie biblique s'inscrit en faux contre cette idée que l'homme pourrait être sauvé malgré lui. Et c'est ce qu'on appelle cette doctrine, c'est ce qu'on appelle l'universalisme. Ça veut dire le salut est offert à tout homme par le sacrifice de Jésus, qu'il le sache ou non et qu'il l'accepte ou non. Et selon les partisans de cette doctrine, eh bien, même un homme comme Hitler est sauvé. Joyeuse perspective de retrouver ce triste sire dans l'au-delà. Heureusement que la Bible nous dit exactement l'inverse. J'avoue que j'aurais du mal, à moins évidemment qu'il ne se soit véritablement converti, ce qui est autre chose, comme le brigand sur la croix au dernier moment, mais jusqu'à preuve du contraire, on n'en a aucune preuve. Il s'est suicidé, donc automatiquement, c'est pas exactement ça. Hein. Mais rencontrer un individu comme ça dans l'au-delà, bah pardon, merci. Hein. Mais voilà, c'est ce qu'on affirme. Le principal protagoniste de cette doctrine était le grand théologien suisse Karl Barth, c'est pas, qui a été le maître à penser de toute la génération des pasteurs réformés de l'après-guerre, disons, de l'époque de la guerre et de l'après-guerre. Donc des pasteurs qui ont tenu les postes de commande de l'Église réformée jusqu'à maintenant, pratiquement, qui commencent à décrocher maintenant, si vous voulez, quoi, passer la main à d'autres. Et de ce fait, on peut dire que 9 pasteurs réformés sur 10 est un tenant de cette doctrine de l'universalisme. Et c'est pourquoi, quand nous, évangéliques, rappelons la nécessité de la conversion et du baptême, nous sommes accusés d'être des légalistes. Ça veut dire des gens qui retournent sous la loi. Puis en plus de ça, quand nous disons qu'il faut changer de vie, qu'il faut avoir des œuvres dignes de la repentance, alors là, c'est nous sommes d'abominables suppôts du Vatican qui sont tout à fait à côté, quoi. Donc ça, c'est important de le savoir, parce que dans le cadre actuel de la
si vous voulez, des problèmes dans la fédération protestante que nous connaissons actuellement. C'est ça qui est sous-jacent. C'est les deux conceptions du salut. Et derrière la question du baptême, c'est la question du salut, c'est la vision du salut qui est en cause, donc de la conversion. C'est ça qui est au centre du débat. Ça veut dire que ça touche à l'essentiel. Ça touche à, pour nous, ce que nous considérons comme la pierre de touche de l'évangile véritable. Paul, d'ailleurs, le dit de manière très claire, ce que je vous ai annoncé, c'est que Christ est mort pour nos péchés, pour les Écritures, selon les Écritures, n'est-ce pas ? Voilà ce que nous avons cru, voilà ce que nous proclamons, voilà ce que vous aussi vous avez cru, et par lequel vous êtes sauvés, si vous persévérez jusqu'à la fin. Donc c'est clair, n'est-ce pas ? Ceux qui prônent l'universalisme nient aussi l'inspiration de l'Écriture. Voyez-vous, c'est tout un ensemble. Et c'est pourquoi, dans le débat actuel au sein de la Fédération protestante, nous ne pouvons pas transiger. Car si nous acceptons un des aspects de leur charte, eh bien, nous acceptons les présupposés qui sont derrière. Et les présupposés, c'est cette vision du salut. Alors, on peut pécher, bien sûr, joyeusement, courageusement, comme disait Luther, d'ailleurs, il n'y a même plus de courage à pécher, maintenant. Joyeusement, oui, c'est le mot. Hein. Puis, de toute façon, on est sauvé. On aurait tort de se priver, hein. Alors, les catholiques ont beau jeu. Je veux dire, là, voyez. Or, de l'autre côté, qu'en est-il ? Eh bien, pour Paul, il est clair que être justifié, c'est entrer dans la sphère de la souveraineté de Dieu. C'est un changement d'appartenance, c'est un changement d'allégeance. Ça veut dire que si nous sommes justifiés par la foi, maintenant nous allons nous mettre au service de la justice, de la vie nouvelle et des œuvres bonnes. Non pas pour être sauvé, mais parce que la grâce de Dieu qui nous est donnée à la nouvelle naissance, qui nous est donnée à la conversion, nous fait haïr le péché. Paul le dit d'une manière claire. Nous qui sommes morts au péché, comment allons-nous encore vivre dans le péché ? Alors certains diront, alors vous ne péchez plus jamais. Si. Mais la différence entre l'inconverti et le converti, c'est que chez le converti, le péché est un accident, dû à sa vieille nature, dû à son manque de vigilance, dû à des circonstances qu'il n'a pas su maîtriser, et dont il se repent dès qu'il a conscience de son péché. Tandis que chez l'inconverti, le péché est une habitude, est un état d'esprit, est une banalité, c'est naturel de pécher. Comme dit la parole de Dieu parlant de la femme adultère, elle mange, essuie la bouche et dit qu'elle fait de mal. C'est toute la différence. L'enfant de Dieu pêche, certes, parce qu'il est encore dans un corps de chair, mais il est affligé de son péché, il souffre de son péché. Et il cherche par la grâce de Dieu à le vaincre, à s'en détourner, parfois, comme le dit l'Épître aux Hébreux, en luttant jusqu'au sang contre le péché. Alors, l'enfant de Dieu, quand il a péché, il sait bien que son péché, comment dirais-je, n'altère pas son salut, si véritablement ce péché est accident. Il est affligé non pas parce que son salut est en jeu, mais simplement parce qu'il a péché, parce qu'il est le péché. Tout en sachant bien évidemment, que si par malheur il revenait à s'installer dans l'idée que le péché est une habitude, un état d'esprit contre lequel il ne lutte plus, alors évidemment, retombant dans son état hanté, alors il perdrait son salut, c'est évident. Nous y reviendrons quand nous parlerons de la sécurité du salut. Mais encore une fois, nous ne fuyons pas le péché pour être sauvés, mais parce qu'étant sauvés, parce qu'ayant l'assurance de la vie éternelle,
nous haïssons le péché. De la même manière que, comment dirais-je, des époux vont être fidèles l'un à l'autre, non pas parce qu'ils ont peur de quelques sanctions, mais parce qu'ils s'aiment. Et quand viendra la tentation, à cause de l'amour que le mari a pour sa femme et que la femme a pour son mari, ils fuiront cette tentation éventuelle, n'est-ce pas ? C'est la même chose pour l'enfant de Dieu. Il fuit le péché, il hait le péché, non pas par crainte de quelques sanctions, mais simplement parce qu'il aime son Seigneur et qu'il ne veut pas, altérer cette communion qu'il a avec lui. Et si par malheur cela se produit, eh bien il se repent, il met les choses en ordre et il retrouve la communion avec Dieu. Il n'a pas de cesse jusqu'à ce qu'il ait retrouvé la communion avec Dieu. Et alors évidemment, celui qui vit ainsi, qui vit dans l'amour de Dieu, Augustin, c'est pas plus saint qu'un autre, ni moins d'ailleurs, Augustin donc avait une très très belle formule. Il disait ceci, aime et fais ce que tu voudras. Alors ça c'est pareil, ça peut être très mal compris. Mais quand on réfléchit bien, il avait 100% raison. Si tu es rempli de l'amour de Dieu, donc, comme il est écrit, tu aimeras le Seigneur ton Dieu et ton prochain comme toi-même, ben, tu ne feras rien de mal au prochain, comme dit l'apôtre Paul. Toute la loi est accomplie dans cette seule parole, tu aimeras ton prochain comme toi-même, car l'amour ne fait pas de mal au prochain. Tous les commandements trouvent leur accomplissement dans cette parole. Tu ne voleras pas, tu ne tueras pas, tu ne commettras pas d'adultère. Celui qui remplit l'amour de Dieu ne va pas faire ces choses, bien évidemment. Donc c'est vrai, aime, si tu es véritablement rempli de l'amour de Dieu, eh bien fais ce que tu voudras, parce que ce que tu voudras, ça ne pourra jamais être autre chose que ce qui est juste et ce qui est bien. Bon, il y a des limites à cette formule, parce que nous ne sommes hélas pas toujours remplis de l'amour de Dieu. Et nous avons besoin, comme l'ont souvent dit les rabbins, que les rabbins aussi avaient cette formule-là. D'ailleurs, on la trouve chez Jésus. Hein. Quel est le grand commandement ? Ça, c'était la traduction grecque. Hein. Mais en hébreu, ça s'appelle Klal Agadol. Hein. Ça veut dire le résumé, la parole qui résume toute la Torah. Vous savez, c'est cette histoire qu'on raconte de ce païen qui vient un jour vers le grand rabbin Shammai et qui lui dit, voilà, je vais me convertir au judaïsme. Mais voilà, moi je suis un homme d'affaires, je parle tout le temps, des heures, des jours à passer à l'étude de la Torah, comme ça. Moi je suis prêt à convertir à une seule condition, tu m'enseignes toute la Torah pendant que je suis debout sur un pied. Shammai lui dit ça, pas la tête, et il le chasse. Bon, le païen s'en va chez Hillel, et lui dit la même chose. Hillel lui dit, pas de problème, mets-toi sur un pied. Pendant que l'autre est sur un pied, il lui dit, ne fais pas aux autres ce que je ne voudrais pas qu'ils te fassent. Tout le reste, ce sont des commentaires. C'est ce qu'on appelle Klal Agadol, depuis cette histoire. Jésus reprend ça dans le Sermon sur la montagne, tout ce que vous voulez que les hommes fassent pour vous, faites-le de même pour eux, car c'est la loi et les prophètes, n'est-ce pas ? Il change la parole d'Hillel, il la met au positif, alors que Hillel le mettait au négatif. Et au docteur de la loi, qui lui demande quel est le grand commandement. Écoute Israël, tu aimeras le Seigneur ton Dieu de tout ton cœur et ton prochain comme toi-même. Alors bien sûr, en théorie c'est magnifique. Maintenant nous ne sommes pas toujours remplis de cet amour-là. Et alors à ce moment-là, Dieu soit béni pour le commandement qui nous rappelle quand nous n'avons pas tellement envie de le faire, ce qu'il convient de faire, dans tel et tel cas, dans telle et telle situation. Quand nous avons envie de dire un faux témoignage, de ne pas être honnête, eh bien, heureusement, quel commandement pour nous rappeler, là, un certain nombre de choses. Bien sûr, si nous étions remplis de l'amour de Dieu, il n'y aurait pas besoin du commandement. Mais comme nous ne sommes pas, eh bien, Dieu soit béni pour le commandement. N'est-ce pas ? Alors, finalement, cette question des bonnes œuvres découle de là. Le commandement, oui. Comme, comment dirais-je,
un bouton indicateur qui nous dit voilà le chemin. Si, quand tu vois plus très bien la route, tu sais plus très bien où aller, parce qu'il y a la vieille nature qui est là, ben, il y a un bouton indicateur qui te dit voilà, voilà, c'est par là qu'il faut aller. Alors c'est pas encore une fois, ça n'a rien à voir avec une sanction ou une condition pour le salut, non. Mais c'est la route à suivre. Et alors, automatiquement ici, nous allons faire ce qu'on appelle des œuvres bonnes. C'est-à-dire des actes de justice, de compassion, de miséricorde. À la fois parce que l'amour de Dieu nous y pousse. Si nous voyons un malheureux sur notre route, et Jésus prend l'exemple, vous savez, de ce bonhomme qui était tombé entre les mains des brigands, auprès duquel le Samaritain s'arrête. Pourquoi ? Parce qu'il est rempli d'amour. Bon, ben, sans même penser au commandement, nous allons nous arrêter, nous allons faire ce qu'il faut. Maintenant, il y a des moments, c'est vrai, où, comme le Lévite ou le prêtre, ben, nous avons l'esprit ailleurs. Puis je dis, ah, si je m'arrête pour ce bonhomme-là, je vais perdre mon rendez-vous, je vais ceci, etc. Bon, là, le commandement nous dit, hey, attention. Alors, c'est ça, le problème de la foi et des œuvres. Oui, la foi va entraîner les œuvres, mais elle entraîne les œuvres non pas pour être sauvés, mais parce que nous sommes sauvés. Et parce que cela va produire en nous, la grâce de Dieu va produire en nous, comme dit l'apôtre Paul, le vouloir et le faire. Ce n'est pas quelque chose qui vient de nous. Et là, disons, on se rapproche un petit peu, si vous voulez, de la vision catholique. Seulement, le catholicisme dit, ces œuvres qui sont produites par la grâce de Dieu produisent un trésor qui va servir au salut de l'individu. Dieu donne à l'homme de collaborer à son salut. Voilà, ça c'est la base de la théologie catholique. Alors que la parole de Dieu dit « Dieu produit en vous le vouloir et le faire ». Mais c'est vrai, ce vouloir et ce faire ne se produit pas non plus sans notre oui, sans notre acquiescement. À l'inverse justement des protestants extrémistes dont nous parlions tout à l'heure, type universaliste. Alors évidemment, c'est finalement quelque chose de très subtil, n'est-ce pas ? Et ça, c'est la subtilité satanique. Et c'est pourquoi les catholiques ont réussi à jouer sur les mots, en sorte qu'on est presque parfois, dans certains milieux, à dire mais ils ont le même langage que nous, ils parlent comme nous aussi, n'est-ce pas ? Il y a le mot conversion constamment, n'est-ce pas ? En milieu catholique, on parle de plus en plus de conversion. Ça ne veut pas dire la même chose. Se convertir, eh bien, c'est dans la vision catholique, c'est faire pénitence. Ça veut dire, je prends conscience que j'ai péché. Donc, automatiquement, mon trésor, en quelque sorte, de bonnes œuvres, mon compte en banque spirituelle diminue. C'est comme un compte en banque, quoi. Alors, quand vous faites des bonnes œuvres, vous avez un solde positif. Quand vous faites des péchés, vous avez un solde négatif. Vous avez un débit. Alors, si vous vous rendez compte que vous avez un débit, ben, il faut refaire une bonne œuvre pour compenser et pour avoir un crédit. N'est-ce pas ? Et finalement, se convertir, c'est ça, c'est dire, bien, j'ai un débit sur mon compte en banque spirituelle, j'ai péché, donc il faut maintenant que je compense ça. Et puis maintenant, une nouvelle invention magnifique. On appelle ça la conversion des églises. C'est plus d'individus qui doivent se convertir, c'est les églises. Les églises doivent se convertir. On se garde bien de dire à quoi, bien sûr. Mais quand on arrive un petit peu à comprendre, c'est bien clair. Se convertir à l'église de Rome. Revenir à l'église de Rome. Et certains sont déjà bien en route, croyez-moi. Or, la conversion, dans la Bible, c'est toujours la conversion de l'homme. C'est toujours la conversion d'un individu. Jamais d'une église, jamais d'un groupe. Dieu ne sauve pas des églises.
Dieu ne sauve pas des institutions. Dieu ne sauve pas des organisations. Dieu sauve des hommes. C'est ça le grand message de l'Évangile. Et vouloir s'identifier avec une organisation, une église, c'est passer à côté du plan de Dieu. C'est pas. Voilà donc, si vous voulez, ce grand problème de la foi. Ce grand problème de la foi et des œuvres, qui est maintenant essentiel. Vous savez, comme disait Donald G., la vérité n'est pas dans les extrêmes. La vérité, c'est toujours l'équilibre. C'est toujours une ligne de crête. Et d'un côté, cette question de la foi et des œuvres, nous avons, eh bien, même la foi est une œuvre. La grâce de Dieu est totale, elle est gratuite. Et la foi, c'est tout simplement que je réjouis de ce que le Seigneur m'a sauvé. C'est ça aussi, c'est vrai. Mais c'est bien plus que ça. Et d'autre côté, vous avez la position catholique qui dit « La grâce de Dieu qui m'a été donnée à mon baptême d'enfant produit en moi des bonnes œuvres et Dieu me fait l'honneur de me faire collaborer à mon propre salut par sa grâce. » Bon, là, nous sommes dans le semi-pélagianisme dont nous parlions tout à l'heure. Revenir sous la loi. C'était l'hérésie des Galates. Ça, Luther l'avait bien vu. Et puis nous avons la position biblique qui est entre les deux. Le Seigneur a tout fait sur la croix. Il nous donne totalement et gratuitement le salut, à condition que nous acceptions celui qui se repent et qui croit. Je crois, Seigneur, et parce que je crois, je me repens de mon péché, c'est-à-dire je me détourne de ma mauvaise voie. Je hais mon péché et la grâce de Dieu qui est en moi va produire le vouloir et le faire parce que je suis changé, parce que je suis transformé. Et si je garde cette communion avec le Seigneur, si je veille sur cette communion avec le Seigneur, cette grâce de Dieu va produire de plus en plus de bonnes œuvres en moi. Et ça, nous verrons, c'est un autre chapitre, c'est le chapitre de la sanctification. Bon, avant qu'on aille plus loin, est-ce que vous avez des questions sur ce problème de la foi et des œuvres, là? Non? Pas de questions? C'est clair? Bon, alors nous allons reprendre maintenant un autre point, avant de revenir sur ces réalités, c'est le problème de la justification. Justement, là, nous sommes un petit peu au centre du débat entre la foi et les œuvres, la justification. Bon. Qu'est-ce que la justification? Ça, justement, c'est le grand problème des réformés. Ils confondent la justification avec la conversion. C'est un terme juridique. Justifier, ça veut dire déclarer juste. Un accusé. Un accusé est traduit devant un tribunal, on examine son cas, coupable, non coupable. Bon. Après avoir été donc examiné, le juge déclare non coupable. Il est justifié. Il est acquitté. Et par conséquent, la justification, au sens biblique du terme, c'est l'acte par lequel Dieu acquitte le pécheur. Ça veut dire, c'est un changement de position. Le pécheur était condamné, coupable, par rapport à Dieu, et soudain, il se trouve placé dans la position d'un homme juste. Ça veut dire, il se trouve traité par Dieu, comme s'il n'avait jamais péché dans sa vie. C'est ça la justification. Ça ne veut pas dire qu'il est effectivement juste, mais ça veut dire qu'il est traité par Dieu comme s'il était juste. Ça ne veut pas dire qu'il n'est pas pécheur, mais ça veut dire qu'il est traité par Dieu comme s'il n'était pas pécheur. De la même manière, si vous voulez, la Bible emploie un autre mot qui est presque synonyme, adopté. Adopté dans la famille de Dieu. Vous savez, c'était une institution à l'époque romaine, à l'époque de Paul. Un homme pouvait adopter, comme ça se fait d'ailleurs encore aujourd'hui, hein,
pouvait adopter un enfant, un orphelin ou un esclave, etc. Bon, il l'adoptait. Et cet enfant était considéré comme son fils. Il avait les mêmes droits que son fils. Il avait le droit à l'héritage, il avait le droit de porter son nom, etc., comme s'il avait été son fils. Mais il n'était pas son fils. Mais il était regardé par la loi comme son fils. Eh bien, devant Dieu, il en va de même. Nous sommes ses enfants d'adoption, nous est-il dit. Ça veut dire que nous sommes considérés comme des enfants de Dieu, bien que nous ne soyons pas véritablement. Et dans la justification, je dirais, il y a deux opérations mathématiques. Il y a d'abord la soustraction. Dieu, à cause de Jésus, à cause de l'expiation, annule le péché. Le péché est ôté, enlevé. Et puis il y a une addition. La justice de Christ lui est imputée, lui est donnée. Et l'homme est donc déclaré juste. Il n'est pas rendu juste, et c'est là la grande différence. Il faut bien comprendre cette nuance. La justification ne fait pas de nous des justes. Elle fait que Dieu nous considère comme justes. Vous voyez la nuance, elle est importante. Dieu va nous considérer comme justes, bien que nous ne le soyons pas. Et à partir de cette base, le Saint-Esprit de Dieu va agir dans notre vie pour que nous devenions effectivement des justes. Et ça, c'est l'œuvre de la sanctification. Comment se fait ce passage juridique, cette transaction juridique? Eh bien, nous l'avons vu, parce que Jésus a payé pour nous. Et quand nous reconnaissons que Jésus est le sacrifice de substitution pour notre péché, il a une conséquence, nous dit l'apôtre Paul. Nous sommes justifiés par la foi et nous avons la paix avec Dieu. Ça veut dire que Dieu n'a plus de querelle contre nous. Il n'a plus de procès contre nous. Il a la paix. Et ce faisant, nous dit l'apôtre, nous sommes sauvés de la colère à venir. Et c'est pourquoi, ici, nous voyons que connaître le mécanisme, si j'ose dire, de la justification ne suffit pas. Mais encore faut-il qu'il y ait eu une identification, une acceptation, une démarche de tout l'être pour s'approprier cette vérité. Alors, nous est-il dit, dans la deuxième épître aux Corinthiens, chapitre 3, les choses anciennes sont passées, toutes choses deviennent nouvelles, et si quelqu'un est en Christ, il est une création nouvelle. C'est tiré d'Ésaïe 43, verset 18, n'est-ce pas ? Une création nouvelle. Et en même temps, puisqu'il y a paix avec Dieu, nous sommes aussi en paix. Il y a cette sérénité vis-à-vis de Dieu qui naît dans le cœur du pécheur justifié, parce qu'il sait que Dieu ne se contredit pas. Voilà donc, si vous voulez, ce qu'est la justification. Deuxième point, pourquoi le pécheur doit-il être justifié ? Finalement, nous pouvons poser la question autrement, celle qu'avait posée à Paul le geôlier de Philippe. Que faut-il que je fasse pour être sauvé? La réponse est claire. Crois au Seigneur Jésus et tu seras sauvé. Et finalement, l'Épître aux Romains tout entière est la réponse à cette question. Que faut-il que je fasse pour être sauvé? Paul nous dit que son évangile en lui est révélé la justice de Dieu par la foi et pour la foi. Car l'évangile est une puissance de Dieu pour le salut de quiconque croit.
La justice de Dieu, c'est-à-dire cette pédagogie de Dieu, ce moyen de Dieu, par lequel Dieu peut déclarer juste un pécheur qui ne l'est pas, pour ensuite le faire devenir juste, véritablement. Et finalement, c'est toute l'Épître aux Romains qu'il nous faudrait étudier par le menu. Vous savez comment, effectivement, l'Épître aux Romains jouait un rôle essentiel dans le processus de la Réforme, puisque c'est en lisant l'Épître aux Romains que Luther s'est converti et qu'il a découvert cette grande réalité du salut par la foi. Premier point de l'apôtre Paul, donc dans l'Épître aux Romains, l'aveuglement spirituel des nations, des pagans, qui n'ont pas dépassé la révélation naturelle de Dieu dans la nature et qui se sont tournés vers l'idolâtrie. Le culte des idoles de bois, de pierre, est le résultat de cette démarche. Et par conséquent, ils encourent le jugement de Dieu. Et ce jugement de Dieu se manifeste déjà, dit l'apôtre Paul, par des débordements contre nature, qu'il cite et au terme desquels vient l'homosexualité. N'en déplaise à nombre de gens aujourd'hui, n'est-ce pas ? C'est déjà un jugement contre l'aveuglement des païens. C'est la preuve de leur perdition, à moins qu'ils ne se repentent et qu'ils n'acceptent l'évangile du salut. La corruption morale est le terme obligé de ce processus qui commence par l'idolâtrie, n'est-ce pas ? Et qui va se terminer par le jugement de Dieu au dernier jour, au jour de la colère, dit l'apôtre Paul. Or, les païens ont une double révélation. Ils ont la révélation de Dieu dans la nature, et ils ont la révélation de Dieu dans leur propre conscience. Par conséquent, ils sont inexcusables. Maintenant, il y a le juif. Le juif, lui, a un privilège énorme sur le païen. Il a la révélation de Dieu dans la Torah. Et cette Torah lui a été donnée, elle est parfaite, elle n'est pas en cause. S'il y a échec du peuple d'Israël, ça n'est pas à cause de la Torah. C'est à cause de la méconnaissance et de l'incompréhension de la Torah. Car la Torah a été donnée pourquoi ? Non pas pour rendre le peuple juste, non pas pour le justifier, mais pour lui donner une norme de justice. Car le mal existe indépendamment de la Torah, ça c'est indiscutable. Cain a tué son frère Abel sans qu'il y ait de commandement, tu ne tueras pas. Les hommes de la génération du déluge ont commis l'immoralité sous toutes ses formes, la violence sous toutes ses formes, avant qu'il y ait eu les 10 commandements. Donc le mal existait. Mais dit l'apôtre Paul, avant que ne vienne la Torah, le péché ne pouvait pas être tenu pour une transgression. Qu'est-ce que ça veut dire ? Ça veut dire que nous sommes dans une vision juridique à nouveau. Là où il n'y a pas de loi, il n'y a pas de transgression. Par exemple, j'ai connu un temps où sur les routes, là où il n'y avait pas d'agglomération, de choses comme ça, on pouvait rouler à la vitesse qu'on voulait. Sur une nationale, bien droite, vous pouviez faire 160, 180 à l'heure, sans que personne vous cherche de noise. Et puis un jour, il y a eu une limitation de vitesse. Il y a eu une loi. Pourquoi ? Pourquoi a-t-on légiféré dans ce domaine ? Pourquoi a-t-on décidé de limiter la vitesse sur autoroute à 130, sur les 4 voies à 110, et ainsi de suite ?
Parce qu'on s'est rendu compte que la vitesse tuait. Parce qu'on s'est rendu compte que sur des routes qui n'étaient pas aménagées, eh bien, rouler à 180 à l'heure sur une route normale, une nationale, c'était dangereux. Et voilà, il y a eu un décret qui a dit, à partir de telle date, on ne pourra plus rouler qu'à ces vitesses-là sur les routes ainsi, autoroutes, quatre voies et ainsi de suite. Jusqu'à la veille du décret, vous pouviez rouler à 180 sur une nationale. Et le lendemain, 24 heures après, si vous rouliez à 180 dans les mêmes conditions sur la même nationale, vous étiez coupable. Vous étiez justiciable. Pourquoi ? Les conditions avaient-elles changé ? Non. Mais entre-temps, la loi était intervenue. Et maintenant, un juge ou un gendarme qui voyait jusqu'à avant l'apparition du décret un automobiliste rouler à 180 à l'heure sur une route disant « Celui-là est fou, il est dangereux. C'est un danger public, mais je ne peux rien faire. Je ne peux rien faire. J'ai aucune raison de l'arrêter. Il n'a enfreint aucune loi. » Maintenant, il dit « Ben, il y a une loi. Donc je peux mettre à la raison cet individu dangereux. » Bon, Paul dit, voilà, la loi, c'est la même chose. Jusqu'à Moïse, il n'y avait pas de loi. Donc les hommes pouvaient dire, bien, on ne peut pas être poursuivi. Pourtant, le mal existait, puisque le salaire du péché, c'est la mort, et que la mort a régné depuis Adam jusqu'à Moïse. Donc le péché existait. Mais le péché n'était pas tenu pour une transgression, dit l'apôtre Paul. Parce que là où il n'y a pas de loi, il n'y a pas de transgression. Mais à partir de la Torah, Dieu avait une base juridique pour s'en prendre aux pécheurs. Il dit, tu as volé. C'est écrit dans ma parole, tu ne voleras pas. Tu as tué ton frère. Tu as tué ton prochain. C'est écrit, tu ne commettras pas de meurtre. Tu as tué ton prochain. C'est écrit, tu ne commettras pas de meurtre.

Bon, on appliquait ce qui se passait en France. Et ce n'est que plus tard que des amis nous ont dit « Mais la limitation est 80 sur les routes normales, et pas 90. » Bon, nous étions en infraction, nous ne savions pas. N'est-ce pas ? Eh bien, justement, la loi donne connaissance du péché. Soudain, nous avons dit « Mais voilà, mais nous sommes en infraction, parce que nous ne connaissions pas la loi. » Et par la loi, je prends connaissance de mon péché. Et je reprends l'exemple biblique de la femme adultère qui mange, qui s'essuie la bouche et qui dit qu'elle fait de mal. Pourquoi ? Parce qu'il n'y a pas de loi. Et le jour où il y a une loi qui vient de Dieu, dit « Mais je suis pécheur. » Et la loi donne la conviction de péché. Je suis pécheur, donc je suis perdu. Misérable que je suis, qui me délivrera de cette mort ? Je ne peux pas. Et c'est justement le rôle de la Torah, nous dit l'apôtre Paul. Et alors justement, le juif est celui qui avait reçu cette norme de justice. Mais dit l'apôtre Paul, il n'y a que le Messie qui rend cette Torah efficace pour justement rendre juste. Et la Torah l'avait bien vu, Moïse l'avait bien vu, parce qu'il a donné le rituel des sacrifices. Le rituel des sacrifices montrait que l'homme ne pouvait pas être juste par lui-même, que ce n'était pas en respectant les préceptes de la Torah qu'on devenait juste. Théoriquement, oui. Mais Paul dit, il n'y a pas un juste, pas même un seul. Car celui qui viole un commandement et qui garde tous les autres est coupable envers la loi, comme s'ils avaient violé tous. Donc il n'y a pas injuste. Alors Moïse a donné le rituel des sacrifices. La Torah n'est pas une puissance de salut. Il faut une puissance de salut. Et la Torah nous conduit vers un but, dit l'apôtre Paul. C'est mal traduit en général, ça. Paul nous dit, Christ, on traduit en général comme ça, Christ est la fin de la loi. C'est là que je dis, là, c'est une erreur grave. Car finalement, on tombe dans l'erreur dont on parlait tout à l'heure de l'universalisme. Ah, ben Christ est la fin de la loi. Magnifique. Plus de loi maintenant. En Christ, nous sommes dans la glorieuse liberté des enfants de Dieu. Nous pouvons faire n'importe quoi. Nous pouvons avoir des homosexuels chrétiens. Nous pouvons avoir des mères porteuses. Nous pouvons avorter. Nous pouvons tout faire. Or, c'est un contresens grave. Car le mot grec nous dit « Christ est le télos de la Torah ». Et le mot grec « télos » signifie le but, l'intention. Comme on dit, vous savez en français, à quelle fin ? À quelle fin vous dites ça ? Ça veut dire dans quel but ? Qu'est-ce que vous, où vous voulez nous mener en disant ça ? Où Dieu voulait-il nous mener en nous donnant la Torah ? Dit Paul à son peuple juif. Eh bien, il lui répond lui-même. La Torah nous a été donnée comme un pédagogue pour nous conduire au Messie, pour nous conduire à Christ. Car Christ est le but, l'intention de la Torah. La Torah, s'il avait été bien comprise, aurait dû montrer la nécessité d'un sauveur. Et par conséquent, quand ce sauveur aurait été manifesté, ce sauveur aurait dû être reçu. Mais, pour Israël, la Torah, dit l'apôtre Paul, est devenue un moyen de se glorifier en disant, mais nous ne sommes pas pécheurs comme les autres nations. Et vous avez même encore aujourd'hui cette idée dans le judaïsme. Vous savez, Paul dit ça à Pierre dans la fameuse controverse d'Antioche dans l'épître aux Galates. Paul dit ceci à Pierre. Il dit, nous sommes juifs. Et nous ne sommes pas comme les pécheurs des nations. Mais nous savons que l'homme n'est pas justifié par les œuvres de la Torah. Bien que ne faisant pas partie des pécheurs des nations. Pourquoi ? Parce que précisément la Torah amène le peuple juif, pense-t-on, à vivre selon les normes de la justice.

0: Et on considère, dans certains milieux juifs jusqu'à aujourd'hui, que le peuple d'Israël tout entier est saint et que toutes les autres nations sont des pécheurs. C'était ce qu'on pensait grosso modo à l'époque de Jésus. Paul dit magnifique, ce serait très bien, à condition de vivre véritablement la Torah. Mais toi, qui te prétends d'être justement juif, le phare des nations, la lumière des nations, comme c'est écrit dans Ésaïe, qu'est-ce que tu fais? Tu ne fais pas mieux que les autres? Tu prêches de ne pas commettre adultère et tu commets l'adultère. Tu prêches la droiture, la justice et tu mens, tu es un hypocrite. Bon. Et tu te vends de ta circoncision, tu te vends d'être juif. Si tu vis comme les païens, si tu te comportes comme eux, à quoi te sert ta circoncision? À quoi te sert d'être juif? Rien. C'est écrit. La vraie circoncision, c'est la circoncision du cœur. Donc si tu ne mets pas en pratique les préceptes de la Torah, ça ne sert à rien. Or, tu peux dire que tu vis les préceptes de la Torah? Ben non. Non, il n'y a pas de juif, pas même un seul. Donc, Dieu a renfermé tous les hommes, juifs et païens, dans la désobéissance pour faire miséricorde à tous. Premier point de l'apôtre Paul établi, donc, dans l'Épître aux Romains. Donc, il y a une conception erronée du rôle de la Torah, parce que cette conception amène le peuple juif à rejeter celui qui aurait pu faire de lui ce que la Torah ne pouvait pas faire. Et c'est pourquoi nous revenons à cette question tout à l'heure de notre geôlier de Philippe. Que devrais-je faire pour être sauvé? Crois au Seigneur Jésus et tu seras sauvé. Deuxième point de Paul, la justification justement. Qu'est-ce que la justification? C'est cette faveur imméritée de Dieu. Dieu voit que l'homme est incapable de se sauver lui-même. Et Dieu agit par sa grâce. Et là, on arrive à cette notion de la grâce. Grâce, c'est un mot qui vient de... Bon, c'est le mot charis en grec, c'est pas, qui signifie donc le don. En même temps aussi, l'idée de joie est aussi comprise dans ce mot. Et qui est plus ou moins la traduction de différents mots hébreux. Il y a le mot « chen », le mot « chesed » et le mot « chesed » essentiellement. Le « chesed », c'est la bonté, c'est la faveur, c'est la bienveillance, la miséricorde. Et puis « chen », c'est ce qui est agréable. Trouver grâce aux yeux de quelqu'un dans l'Ancien Testament, ça veut dire plaire. J'ai trouvé grâce à tes yeux, disaient les hommes de l'Ancien Testament. J'ai obtenu ta faveur, j'ai obtenu ta grâce. Pourquoi? C'est comme ça, ça ne s'explique pas. Hein? C'est presque la relation amoureuse, n'est-ce pas? Le coup de foudre. Pourquoi, soudain, un tel jeune homme tombe-t-il amoureux de telle jeune fille? Ça ne s'explique pas, sur le coup, n'est-ce pas? Je trouve grâce à tes yeux. Bon, la grâce, c'est ça. Trouver grâce aux yeux de Dieu, c'est cette faveur imméritée, par pure bonté. On n'a rien fait. Jonathan et David deviennent des amis. L'âme de Jonathan s'attache à David. Ça s'explique pas. Il y a, comme on dit dans le langage aujourd'hui, il y a des atomes crochus soudain. Voilà, c'est comme ça. Il y a une sympathie qui naît là, sans que ça s'explique. Après, on peut dire, bah oui, c'est parce qu'il est comme ci, parce qu'il est comme ça. Mais sur le coup, c'est... Hein? Puis ça peut être l'inverse. Comme on dit familièrement, sa tête ne me revient pas. On ne peut pas expliquer, c'est comme ça, c'est intuitif. C'est ça. Ou comme on voit par exemple Jésus avec le jeune homme riche, Jésus lui a regardé les mains. Qu'est-ce qu'il a fait, jeune homme? Rien. Hein? Mais il trouve la faveur, la bonté, pur qui est donné comme ça. C'est pas négociable, c'est pas payable. Et voilà, la grâce de Dieu, c'est cette attitude de Dieu qui adopte le pécheur, qui ne va pas le traiter comme il le mérite. Et c'est précisément le grand péché de l'homme qui a eu soudain cette révélation que de vouloir en quelque sorte mériter la grâce de Dieu. N'est-ce pas ? Je ne sais pas ce que penserait un jeune homme dont la fiancée se mettrait à faire toutes sortes de choses, n'est-ce pas ? Parce qu'elle ne serait pas sûre de son amour. Alors si c'est pour lui témoigner son amour, c'est autre chose. Mais si c'est simplement parce qu'il est toujours dans l'angoisse, est-ce qu'il m'aime, est-ce qu'il ne m'aime pas, etc. Alors pour qu'il m'aime, je vais... Enfin, il en a marre. Et si vous voulez, l'attitude qui consiste à être sous la loi, que dénonce Paul, c'est cette attitude-là, de l'homme qui doute de l'amour de Dieu, de l'homme qui doute de la grâce de Dieu, et qui a besoin de se rassurer lui-même en énumérant ses bonnes œuvres. Il pêche grandement contre l'amour de Dieu, car finalement le chesed, c'est aussi l'amour. On peut traduire chesed par amour, charis c'est amour. D'ailleurs, on trouve ça dans le fameux texte de 1 Corinthiens 13. Hein, si je n'ai pas l'amour, c'est un mot voisin dans le grec. Hein, agapé. Alors, être sous la loi, c'est faire des bonnes œuvres pour assurer son salut, pour assurer sa sanctification, au lieu de considérer que la grâce est une œuvre accomplie, un choix. Dieu a choisi, c'est comme ça. Il nous a adoptés, il a fait de nous ses fils et ses filles, nous jouissons de son héritage. Alors, j'ai dit tout à l'heure, ah mais l'heure est passée, mince. Bon, on va s'arrêter là pour ce soir, si vous voulez, puis la prochaine fois, on verra les différents types de grâces, d'abord dans la conception catholique et puis dans la conception biblique. Je crois que plusieurs, Joël notamment, enfin, Joël surtout, même exclusivement, demandé qu'on essaie de donner une bibliographie à chaque fois. Alors, oui, il y a trois ouvrages de référence essentiel pour cette question-là. Tout d'abord, dans la collection Que sais-je, un petit bouquin comme la collection Que sais-je en sort, du doyen Mel, Roger Mel, M-E-L-H, ou H-L, je ne me souviens plus, H-L, je crois. Roger Mel, doyen de la faculté protestante de Strasbourg, qui s'appelle la théologie protestante. Alors, vous avez là résumé, comme le fait le Que sais-je, n'est-ce pas, sur quelques dizaines de pages, l'essentiel de la théologie protestante actuelle. Alors évidemment, je vous dis tout de suite, ce n'est pas un ouvrage à mettre entre toutes les mains, parce que nous avons là les présupposés de la théologie protestante actuelle qui déraille. Par conséquent, c'est un ouvrage à manier avec précaution. Bon. Ceci étant dit, toujours dans la même collection, vous avez un autre petit bouquin qui s'appelle « L'histoire du protestantisme », qui alors lui est beaucoup plus historique et donne une vue générale. Mais enfin, disons que celui-là, je ne le mets pas officiellement dans cette bibliographie parce qu'il appartient davantage à notre programme d'histoire de l'Église. J'y reviendrai, mais enfin, disons, les deux choses se recoupent. Alors, vous pouvez également le consulter d'une manière avantageuse. Alors, sur le plan sociologique, c'est ce que nous allons faire ce soir, justement. La sociologie du protestantisme, l'ouvrage de base, c'est le livre de Richardot, Le peuple protestant français. Alors, c'est une excellente enquête qui a été effectuée il y a quelques années par. Vous l'avez, vous connaissez ? Si, tu l'avais, je crois. Non, oui, oui. Vous voyez notre marchand du temple, alors, pour vous approvisionner. Tu vois, je te fais de la propagande, c'est bien, ça fait marcher tes affaires. Tu partageras avec moi un peu. Bon. Alors, sur le plan, alors maintenant, d'une apologétique protestante, un peu vieillotte, un peu sentimentale, mais quand même qui n'est pas dépourvue d'intérêt. Vous trouvez le bouquin qui s'appelle « Initiation protestante » de Durleman, aux éditions La Cause, à Poissy. « Initiation protestante » de Durleman. Alors là, c'est vraiment l'apologétique, hein, l'anticatholicisme à fond. Enfin, ceci mis à part, c'est tout de même assez intéressant. Et puis alors, le troisième livre, alors là, vraiment, qui lui vaut vraiment la peine, c'est Coligny ou les sermons imaginaires du Duréguin Carbonnier. Coligny ou les sermons imaginaires. Tout excellent ouvrage que notre marchand du temple se fera un plaisir de vous avoir. Alors, il y en a trois essentiellement parmi ceux que j'ai cités. Donc, Roger Mel, La théologie protestante, aux éditions Que sais-je, Richardot, Le peuple protestant français, et Jean Carbonnier, Coligny ou les sermons imaginaires. Ça va, tout le monde suit ? Ça, c'est pour l'essentiel. Si vous voulez des choses plus approfondies, alors là, on entre déjà dans des choses beaucoup plus importantes et donc beaucoup plus coûteuses également. Bien. Ça va ?
1: C'est tout dans la même collection ?
0: Ah non. J'ai plus les références. Durleman, c'est aux éditions La Cause. Coligny, les sermons imaginaires. Je ne me souviens plus qui fait ça. Enfin, ça, vous pourrez le trouver à la SPB, par exemple. Société des publications baptistes, ils vous auront ça facilement. Richardot, le peuple protestant français, ça, c'est un ouvrage de grande diffusion, donc on le trouve facilement. Quant aux deux autres, sur l'histoire du protestantisme et la théologie protestante, c'est aux éditions Que sais-je. Ça, c'est pareil, ça se trouve facilement aussi. Comment ? Bon, on peut entrer dans le vif du sujet ? Ça va ? Bien, alors justement, nous allons voir ce soir la sociologie du protestantisme, et du protestantisme français essentiellement. Parce que finalement, c'est celui qui nous intéresse le plus. Jusque maintenant, on a vu le protestantisme en général. Nous allons voir maintenant le protestantisme français. Le protestantisme français est une réalité assez difficile à cerner. Et le bouquin de Richardot en particulier essaye de cerner cette notion-là. Et il a été, en même temps qu'un sondage qui a été effectué dans le même temps par l'hebdomadaire catholique La Vie, une véritable bombe, parce que les statistiques qui étaient celles officielles de la Fédération protestante de France jusqu'alors, recensées entre 600 000 et 1 million de protestants, 1 million 2 maximum. Donc, ça représentait environ 1,5 à 2% de la population française. Et deuxièmement, le sondage qui a été effectué a donné un chiffre tout à fait étonnant de 4% de la population française qui se disait proche du protestantisme, ce qui représente le double donc de cette estimation-là, c'est-à-dire 2 millions de protestants en France. Maintenant, quand nous parlons de 2 millions de protestants en France, il faut tout de suite nuancer. Parmi ces protestants-là, 62% n'ont jamais lu la Bible et n'ont pas envie de la lire. À peu près autant ne vont jamais dans un culte ou dans un office religieux, si ce n'est pour les mariages, enterrements et choses semblables. Une grande majorité ne croit pas à la divinité de Jésus. Une petite majorité ne croit pas en Dieu. Alors, vous voyez tout de suite que nous avons vraiment affaire ici à une notion qui est purement sociologique. Alors, ça, ce sont les estimations les plus optimistes de ce qu'est le protestantisme en France. Alors, un protestantisme, comme nous l'avons vu, qu'il faut mettre entre guillemets. Le nombre de gens que l'on peut appeler véritablement protestants et, par conséquent,
2: finalement, comment le définir au juste? De gens qui fréquentent à peu près régulièrement des cultes, ou bien au contraire, des gens qui font profession de foi, d'une foi biblique, parce que c'est la manière d'étendre les choses au maximum. Je crois qu'effectivement, les estimations de la Fédération protestante, qui parle de 600 000 protestants en France, seraient certainement assez voisines de la vérité. Sur cela, évidemment, sur ce nombre-là, il ne faut pas non plus penser qu'il s'agit là de gens qui fréquentent régulièrement des offices ou des cultes. Simplement des gens qui ont une référence tout de même de foi, d'une foi qu'on peut qualifier de foi protestante. Pour la pratique, il en va autrement. Maintenant, donc, si nous voulons faire une approche sociologique du protestantisme, ce sondage montrait qu'il y avait essentiellement des gens qui se sentaient proches du protestantisme sans obligatoirement avoir vraiment des racines protestantes. C'est-à-dire de gens, en fait, qui avaient des sympathies telles pour le protestantisme que, finalement, ils s'en sentaient plus ou moins proches, ils s'en sentaient apparentés. Maintenant, le protestantisme français n'est pas non plus facile à cerner dans ses frontières, si j'ose dire. Il est assez facile à repérer dans les grandes églises historiques, enfin les grandes églises historiques, il faut mettre tout ça entre guillemets, parce qu'on voit tout de suite comment, avec le nombre de protestants qu'il y a en France, nous avons affaire en réalité à une micro-minorité, qui à peu près représente le même nombre que le judaïsme à peu près, hein. On est à peu près au même nombre. Et donc très très loin derrière la religion majoritaire, qui est le catholicisme en France, déjà largué par l'islam, n'est-ce pas ? Par conséquent, vraiment une micro-minorité. Et cette micro-minorité, donc, est représentée, disais-je, par un certain nombre de grandes églises historiques, je mets « grandes » entre guillemets, bien sûr, qui se retrouvent regroupées au sein de la Fédération protestante de France, fondée donc au début du siècle, et qui a pour but de représenter les intérêts du protestantisme face au pouvoir public, de façon à ce que les églises protestantes en France rendent ensemble un meilleur témoignage de Jésus-Christ. Voilà le... ce qu'on appelle, c'est pas l'intitulé, c'est le... Quand on, le truc juridique, si Philippe était là, il nous dirait ça. Joël, comment est-ce qu'on appelle ça le... Quand on dépose des statuts en préfecture, on définit le but de l'association. C'est pas le but, c'est le... L'objet de l'association. L'objet de l'association est donc celui-là. Ça, c'est un extrait des statuts que je vous ai cité. Donc, défendre les intérêts du protestantisme en France face au pouvoir public, de façon à ce que les églises puissent rendre ensemble un meilleur témoignage à Jésus-Christ. La fédération protestante est une fédération d'églises, plutôt d'union d'églises, pour employer un langage évangélique, d'œuvres et de mouvements. Au départ, elle était uniquement une fédération d'union d'églises. Dans les années 60, elle s'est transformée pour accueillir des œuvres et des mouvements, c'est-à-dire des mouvements comme par exemple la Croix Bleue, les éclaireurs unionistes, qui sont devenus Glorious Feu que nous connaissons bien, le CPCV, la CIMAD, qu'est-ce qu'il y a encore des organismes semblables, et donc des œuvres et des mouvements. Donc des organismes qui ne sont pas des églises, mais qui sont issus du protestantisme ou qui se situent dans la mouvance protestante. Alors, sur le plan des unions d'églises, la fédération protestante est constituée finalement des deux grandes églises historiques qui sont dans notre pays et qui, comme les trois mousquetaires, sont quatre, à savoir l'Église réformée de France, qui représente un petit peu la part du lion, qui est donc l'Église calviniste, dont l'origine remonte à la Réforme, et qui est représentée à peu près dans l'ensemble du pays, mais comme nous le verrons, avec des fortunes diverses. Dans ce sens qu'il y a un certain nombre de zones d'implantation protestante et d'autres zones où le protestantisme est sous-représenté. Nous avons dit que le protestantisme est de toute façon micro-minoritaire dans tout le pays, mais il y a des régions de France à plus forte proportion, à plus forte représentation protestante que d'autres. Alors les grands centres de l'implantation réformée dans notre pays sont, si l'on exclut l'Alsace et la Lorraine, qui forment une région à part, comme nous allons le voir dans un instant, et où l'Église réformée de France n'est pas représentée. Alors, dans l'essentiel du protestantisme, réformé se situe dans le Midi, dans le sud du pays. Mis à part, pour ce qui est de la région nord, deux régions, la Normandie, et puis bien entendu la région parisienne, pour des raisons que nous verrons justement dans un instant. Dans le Midi, alors, nous avons une implantation beaucoup plus importante. Dans le Dauphiné, Languedoc-Roussillon, Cévennes, bien entendu, le grand réduit qui a tant fait parler de lui, donc au XVIIIe siècle, Montéguerre des Camisards. Et puis alors la région du Poitou, Poitou protestant. Voilà, si vous voulez, en gros, les zones de forte implantation protestante, les zones où l'Église réformée en particulier est représentée, surtout. Il ne reste pratiquement plus de départements français où il n'y ait pas de protestants, mais dans certains départements, il n'existe qu'à l'état de trace, uniquement. Et notre région de Bretagne n'est pas celle qui est la moins représentée, loin s'en faut. Il y a des régions qui sont encore pires. Maintenant, à côté de l'Église réformée de France, dont les statistiques sont assez difficiles à établir d'ailleurs, nous trouvons l'Église luthérienne, qui ne s'appelle pas Église luthérienne, mais qui s'appelle l'Église de la Confession d'Augsbourg, parce que c'est une Église qui se réclame de cette confession qui a été élaborée à Augsbourg, justement par Luther et par Melanchthon, par ceux qui étaient autour de lui. Et aujourd'hui, officiellement, l'Église luthérienne en France s'appelle Église de la Confession d'Augsbourg. Par rapport à l'Église réformée, elle est assez peu représentée en France. On en trouve dans la région parisienne quelques-unes, et surtout dans l'est de la France, notamment dans le pays de Montbéliard, qui est la grande zone d'implantation du luthéranisme en France. Et puis ça et là, on trouve quelques paroisses, comme ils disent, nouvelles, qui souvent se sont construites sur les ruines d'une église déformée déliquescente. C'est ainsi, par exemple, que dans les grandes zones du protestantisme traditionnel réformé, un certain nombre de paroisses réformées moribondes ont retrouvé une nouvelle vitalité par une injection de sang luthérien, si j'ose dire. Par exemple, dans le Poitou, il y a deux ou trois paroisses luthériennes qui sont ainsi nées de cette déliquescence du protestantisme réformé, parce qu'il faut dire d'une manière générale que le luthéranisme est plus vigoureux quand même que l'Église réformée d'une manière générale, plus évangélique aussi en général, et plus dynamique. Alors voilà pour ce qui, si vous voulez, des grandes églises historiques qui forment la fédération protestante. Maintenant, il y a une région en France qui est tout à fait à part, c'est l'Alsace-Lorraine. Vous savez que cette région de France, ces deux régions françaises, ont été séparées de la France entre la guerre de 1870 et entre la guerre de 1914-1918. Et pendant ce laps de temps, qui sépare donc 1870 de 1918, des événements importants se sont passés sur le plan religieux en France. Au moment où ces deux provinces ont été rattachées à l'Empire allemand, donc à la suite de la guerre de 1870, le régime des cultes en France était le régime du Concordat qui avait été élaboré par Napoléon Bonaparte, à savoir qu'il y avait en France un certain nombre de cultes qui étaient reconnus officiellement par l'État et que l'État prenait en charge financièrement. Ces cultes étaient, bien entendu, le culte catholique, le culte protestant réformé et luthérien, c'était le seul qui était pris en compte par les pouvoirs publics. Par exemple, toute l'aile évangélique qui s'était installée en France, par exemple dans le nord de la France, notamment après justement les guerres qui avaient mis fin à l'Empire de Napoléon, eh bien, n'était pas prise en compte par le Concordat. Si bien que ces églises étaient considérées comme des sectes, en quelque sorte. Et puis ensuite, bien entendu, le culte juif. Voilà les trois cultes qui étaient les cultes légaux en France, reconnus officiellement. Donc, sur ces entrefaites, éclate la guerre de 1870 et l'Alsace-Lorraine sont séparés de la France. 1905, un traumatisme terrible en France, sur le plan religieux, c'est la loi de la séparation de l'Église et de l'État, avec le petit Percon qui entreprend une guerre religieuse dont les catholiques en Bretagne en particulier se souviennent, notamment en ce moment. Et cette loi de 1905 a mis unilatéralement fin au concordat, en sorte que l'Église, plutôt l'État français, la République française, ne reconnaissait plus officiellement aucun culte, en théorie, dans les faits, c'était autre chose, mais en théorie, tous les cultes se trouvaient égaux et astreints à se prendre en charge eux-mêmes, dans ce sens que l'État ne fournissait plus aucune aide financière à ces cultes. Bon, l'Église s'est accommodée tant bien que mal de cette loi de séparation de l'Église et de l'État, qui a d'ailleurs donné lieu à la Fédération protestante de France. Dans ce contexte-là, la Fédération, plutôt les protestants, ont senti le besoin de s'unir pour, justement, comme nous disions il y a un instant, défendre leurs intérêts face à l'État. Puis, 1918, l'Alsace et la Lorraine redeviennent françaises. Mais les Alsaciens-Lorrains ont accepté donc de redevenir français à une condition. C'était une condition sine qua non. C'est que le principe du concordat, qui était le leur au moment où ils ont été séparés de la France, continue à leur être appliqué. Ils refusaient la loi de la séparation de l'Église et de l'État, qui était partout en France ailleurs appliquée. C'était des gens qui avaient un sentiment religieux très profond, un sentiment religieux aussi multitudiniste, nous aurons l'occasion d'y revenir, et qui par conséquent refusaient la loi de la séparation de l'Église et de l'État. Et le rattachement de l'Alsace-Lorraine à la France a failli échouer sur cette question. Et le gouvernement, qui était pourtant un gouvernement laïque et radical, donc anticlérical et antireligieux, a été obligé d'en passer par là. Et jusqu'à aujourd'hui, les départements donc d'Alsace-Lorraine, les départements qui ont été rattachés à la France en 1918, continuent à vivre sous le régime du Concordat qui a été élaboré par Napoléon Bonaparte. Et c'est la seule région de France où le Concordat continue à être appliqué. Et les Alsaciens-Lorrains, jusqu'à aujourd'hui, continuent à être fortement attachés à ce Concordat, et il n'est pas question d'y revenir. Il est évident que si le gouvernement français touchait à cela, eh bien, l'Alsace-Lorraine bougerait très fort, même si aujourd'hui, il y a une sécularisation importante. Si bien qu'en Alsace-Lorraine, les trois cultes concordataires continuent à être soutenus par l'État, les prêtres catholiques, payés par l'État, choisis par l'évêque, mais avec l'approbation du préfet et du ministre de l'Intérieur. Et même chose pour les pasteurs réformés et luthériens. Pas les pasteurs évangéliques, baptistes ni rien, n'est-ce pas? Ceux-là ne sont pas compris sous le régime du concordat. Uniquement les luthériens et les réformés. Et puis les rabbins juifs. Oui. Alors, étant donné ce régime particulier, les églises d'Alsace-Lorraine ont leur propre synode, c'est-à-dire ont leur propre mouvement, indépendant de ce qu'ils appellent la France de l'intérieur. Ça, c'est le langage des Alsaciens-Lorrains. En dehors d'eux, ils appellent ça l'intérieur. Hein, la France de l'intérieur. Alors, vous avez donc, en France, deux églises réformées et deux églises luthériennes. l'Église réformée de France, c'est-à-dire l'Église réformée de l'intérieur, et l'Église réformée d'Alsace-Lorraine, qu'on appelle en abrégé ERAL, l'Église réformée d'Alsace-Lorraine, qui est presque aussi nombreuse que l'Église réformée, tant la proportion de protestants est importante en Alsace-Lorraine. Ils sont une minorité dans cette région-là, mais une minorité importante, n'est-ce pas ? Il y a, par exemple, des villages entiers, dans les Vosges, par là, n'est-ce pas, où il n'y a pas un seul catholique. Tout le village est protestant, n'est-ce pas ? Et puis, il en va de même pour l'Église luthérienne. Vous avez l'Église de la confession de France. Et puis, vous avez l'Église de la confession d'Augsbourg, d'Alsace et de Lorraine, qu'on appelle en abrégé ECAL. Alors, ces quatre églises, qui finalement n'en forment que deux en réalité, parce qu'au point de vue doctrinal, bien entendu, il n'y a aucune différence. C'est tout simplement le résultat d'une division historique. Ils ont les mêmes pasteurs, bien sûr. Les pasteurs passent indifféremment de l'une à l'autre. Même parfois à l'intérieur, église réformée, église luthérienne, il y a des pasteurs luthériens qui deviennent réformés et réformés qui deviennent luthériens comme ça, parce qu'ils changent de paroisse, tout simplement. Et puis, que, dans le fond, ça ne leur pose aucun problème, ni théologique, ni quoi que ce soit. Ils sont formés dans les mêmes facultés de théologie. Il y a en fait deux instituts de formation théologie pour ces gens-là en France. Un cycle qui dure 5 ans, 2 ou 3 ans à Paris, faculté de théologie de Paris. Et puis ensuite, 2 ans de complément de formation à Montpellier, une faculté de théologie de Montpellier, qui est valable alors pour les réformés et les luthériens. Ils reçoivent absolument la même formation. Il y a parfois, quand la position luthérienne et la position réformée divergent, les professeurs de théologie exposent les deux positions sans influencer les étudiants. Maintenant, dans les années 60, la fédération protestante, disais-je, s'est profondément transformée. D'abord pour accueillir les œuvres et mouvements, et d'autre part parce qu'il y avait à ce moment-là des velléités unitaires. Dans ce sens que la fédération protestante qui se défend d'être une église ou d'être une super-église a connu à cette époque-là la tentation de devenir cette super-église. Notamment au niveau des réformés et des luthériens, il y avait ce désir de voir se fondre toutes les composantes de la fédération protestante dans une église évangélique unie de France. C'est-à-dire qu'on voulait refaire au niveau de la fédération protestante ce qu'avait été en 1938 l'OPA qui avait été faite par l'Église réformée de France sur un certain nombre d'églises. Il faut dire que, à la fin du siècle dernier, au début de ce siècle, le protestantisme était encore beaucoup plus divers qu'il ne l'est aujourd'hui. Notamment, il y avait la grande querelle entre orthodoxes et libéraux, sur laquelle nous aurons l'occasion de revenir en histoire de l'Église. Et il y avait les églises réformées évangéliques, les églises réformées tout court, il y avait un certain nombre d'églises méthodistes, il y avait un certain nombre d'autres mouvements évangéliques qui étaient implantés en France dans diverses régions et avec une importance qui était très variable. Et en 1938, un certain nombre de pasteurs libéraux au sein de la fédération de l'église réformée ont amené les différentes églises de cette époque-là, à s'unir dans ce qui est devenu aujourd'hui l'Église réformée de France. Les églises évangéliques ont accepté cette manœuvre-là, s'en sont mordus les doigts, parce que, en quelque sorte, le venin de la théologie libérale destructrice les a atteints, et aujourd'hui, eh bien, c'est toutes ces églises-là, regroupées dans l'Église réformée de France, qui sont en train de s'effilocher et de mourir. Alors donc, la fédération protestante, certains rêvaient au sein de la fédération protestante dans les années 60, 63 en particulier, de renouveler cette manœuvre-là, mais au niveau, cette fois-ci, de la fédération protestante tout entière. Il y avait une autre composante de la fédération protestante à l'époque, qui était la composante évangélique. La composante évangélique qui est présente dans la fédération protestante depuis sa fondation, et notamment en la personne des baptistes. les baptistes, qui sont un petit peu une espèce de charnière de la fédération protestante, qui était une petite union d'églises par rapport aux quatre grandes unions d'églises qui représentaient les églises historiques, mais qui était quand même très présente. D'autre part, il y avait d'autres familles évangéliques qui étaient représentées à l'intérieur de la fédération protestante, notamment l'union des églises libres. L'union des églises libres, c'était en fait des églises réformées, de type calviniste classique, qui, à l'époque du concordat, n'avaient pas accepté le concordat, pour des raisons théologiques, non pas parce qu'on n'avait pas voulu d'eux, comme par exemple pour les baptistes, mais tout simplement parce qu'ils estimaient que le système du concordat n'était pas biblique. Ils dénonçaient le système constantinien et pensaient que l'Église ne pouvait pas être libre si elle était inféodée à l'État. Et ils préféraient donc une Église pauvre, mais libre, qu'une Église riche, mais en quelque sorte soumise à l'influence de l'État. Et la polémique avait été si vive dans la deuxième moitié du XIXe siècle, qu'un certain nombre d'églises réformées s'étaient séparées et avaient formé une union d'églises indépendantes qu'elles appelaient l'union des églises libres. Par la suite, après le concordat, après la séparation d'églises de l'État en 1905, évidemment, la raison d'être de ces églises-là n'était plus, puisque finalement, toutes les églises se retrouvaient au même endroit, se retrouvaient être des églises libres, y compris les églises réformées. Néanmoins, les églises libres avaient une orientation beaucoup plus évangélique que les autres églises qui étaient issues du concordat, si bien qu'elles ont préféré garder leur autonomie. Et en particulier en 1938, elles n'ont pas accepté de faire cette grande unité, n'est-ce pas, qui a été celle des autres églises. Par contre, elles sont entrées dans la Fédération protestante de France, dont elles ont été, avec les baptistes, des membres très influents sur le plan de la représentation évangélique. Mais au moment... il y avait une troisième union d'églises également qui représentait l'évangélique de la Fédération protestante, c'est les églises réformées évangéliques indépendantes. C'est-à-dire qu'au sein des églises réformées qui se sont unies en 1938... un certain nombre d'églises à tendance évangélique n'ont pas accepté la théologie libérale. Donc n'ont pas accepté l'union. Et il y a eu donc cassure au sein de l'église réformée entre un certain nombre d'églises, une minorité d'églises, qui ont préféré garder leur autonomie et ne pas entrer dans le consensus de 1938. Elles ont formé une union d'églises qui s'appelle l'Église évangélique réformée indépendante, en abrégé EREI. Voilà donc, si vous voulez, la composante évangélique de la Fédération protestante. En 1963, au moment où il a été question de faire l'Église évangélique unie de France, l'aile évangélique s'est opposée à cela pour les mêmes raisons qu'elle s'y était opposée en 1938, parce qu'elle voyait le même danger se profiler. Et la Fédération protestante a été au bord de l'éclatement à cette époque-là. Les églises libres, l'union des églises libres, a claqué la porte, a quitté la fédération protestante. Les baptistes et les ERI ont été sur le point de le faire, mais les esprits avaient quelque peu évolué depuis 1938, et les églises historiques ont décidé de prendre en compte l'opposition des églises évangéliques. Et par conséquent, l'opposition résolue des baptistes et des églises ERI a bloqué le projet. C'est quand même assez remarquable aussi de l'écoute et du dialogue qu'il y a à l'intérieur de la fédération protestante. Les minorités ne sont pas écrasées, mais les minorités sont écoutées, éventuellement prises en compte jusqu'à faire capoter des projets. Seulement, ces mêmes minorités évangéliques ont dit, écoutez, chers frères, si vous voulez, vous, luthéro-réformés, faire une église évangélique unie, ben nous ne nous y opposons pas, mais faites-la dans le cadre de la fédération protestante. Unissez-vous entre vous. Donc, on s'est acheminé vers cela, c'est-à-dire une église évangélique unique qui ne regrouperait pas toutes les composantes de la fédération protestante, mais uniquement les quatre églises luthériennes et réformées. Et pour amorcer en quelque sorte cette fusion, on a créé à l'intérieur de la fédération protestante un conseil permanent luthéro-réformé que l'on a appelé en abrégé les quatre bureaux, c'est-à-dire des représentants des quatre églises luthériennes et réformées, de façon à élaborer un projet qui permettrait cette fusion des églises, de ces quatre églises, dans une église évangélique unie de France. En fait, le projet a capoté. Même entre luthériens et réformés, qui pourtant étaient si proches, eh bien, l'union n'a pas pu se faire. Ce qui montre à la fois, si vous voulez, la diversité et l'unité du protestantisme. N'est-ce pas ? Même dans des positions aussi proches que celle-là. Et l'opposition venait essentiellement des Alsaciens lorrains. Les Alsaciens lorrains, tant réformés que luthériens d'ailleurs, qui regardaient avec suspicion les Français de l'intérieur, comme ils disaient. Enfin, les protestants français de l'intérieur. Et pas toujours sans raison, d'ailleurs. Hein? Alors, on en est aujourd'hui dans cette situation, la fédération protestante, où le conseil permanent luthéro-réformé, puisqu'il existait, a continué à fonctionner, dans ce sens que les luthériens et les réformés ont entre eux un certain nombre d'activités communes auxquelles ne participent pas les autres membres de la fédération protestante. C'est le cas notamment pour ce qui est du dialogue œcuménique. On sait l'extrême réticence que les évangéliques ont à l'endroit du dialogue œcuménique. Et la fédération protestante, par exemple, en tant que telle, à cause de cette opposition des évangéliques qui la composent, enfin qui représentent une de ses composantes en tout cas, n'ont pas officiellement de contact avec le catholicisme. Voyez-vous, tout est en nuance et en subtilité. Par contre, quatre églises de la fédération protestante, donc les quatre églises luthériennes et réformées, ont des relations avec le catholicisme. Si bien que elles délèguent à elles quatre leur pouvoir à quelqu'un qui les représente pour dialoguer avec le catholicisme, mais non pas pour le compte de la fédération protestante, mais uniquement pour le compte du conseil permanent luthéro-réformé. Et c'est presque uniquement sa raison d'être aujourd'hui, le dialogue œcuménique. Si bien que ce n'est pas la fédération protestante qui dialogue avec le catholicisme, mais uniquement les quatre bureaux. Vous voyez, ça c'est vraiment l'art protestant de jongler avec les nuances, mais en même temps ça permet de, si vous voulez, de concilier tout le monde, de concilier toutes les tendances, et puis finalement ça fonctionne à merveille comme ça. Alors, le représentant actuel du Conseil permanent luthéro-réformé, le pasteur Nicolas, Albert Nicolas, qui engage par conséquent les quatre églises, mais uniquement elles. Albert Nicolas, délégué du Conseil permanent luthéro-réformé pour les relations œcuméniques. Donc, si vous voulez, c'est l'alter ego de Giraud, mais ce n'est pas tout à fait l'alter ego, parce que Giraud représente l'ensemble du catholicisme, tandis que Nicolas représente une partie du protestantisme, une partie de la fédération protestante seulement. Il en va de même au sein du Conseil œcuménique, donc à l'échelon mondial, si vous voulez. Seuls les quatre bureaux de la fédération protestante sont représentés au conseil œcuménique, mais la fédération protestante en tant que telle n'est pas représentée. Bon, les quatre bureaux dans le cas de la fédération protestante vont parfois publier des textes qui seront uniquement le reflet de l'émanation des quatre bureaux et qui n'engageront pas la fédération protestante tout entière. Par contre, parfois le conseil de la fédération, lui, va émettre des textes qui sont l'émanation de la fédération protestante tout entière. Alors, il est évident que le pauvre public français ne peut pas se retrouver dans cette jungle-là. Hein, ça, c'est pas possible. Pour lui, c'est le protestantisme. D'ailleurs, c'est tout à fait intéressant de voir que la plupart des Français n'ont jamais entendu parler de la fédération protestante. Ils ne savent pas ce que c'est. Pour eux, il y a les protestants, point. C'est tout. En dehors de ça, je ne cherche pas à comprendre davantage. La fédération protestante va-t-elle publier un texte sur l'avortement? C'est les protestants qui se sont prononcés. On ne fait pas attention de savoir si c'est seulement les quatre bureaux ou pas. Non, c'est les protestants. Point final. Hein. D'ailleurs, même au niveau, évidemment, de la presse ou des médias ou des journalistes, etc., la même réaction existe. Les journalistes ne font pas l'effort d'entrer dans les arcanes de la fédération protestante et puis c'est les protestants qui ont parlé. Point final. Hein. Alors, c'est parfois un peu gênant. C'est parfois un peu agaçant. Enfin, c'est comme ça. J'ai de faire avec. Alors, donc, voilà pour ce qui est, si vous voulez, des églises qui représentent la fédération protestante. Alors, comment fonctionne la fédération protestante? Eh bien, c'est un dialogue, ce n'est pas une super-église, ce n'est pas une structure, ce n'est pas une hiérarchie. Et ça, c'est très, il faut souligner très fortement. C'est une fédération. C'est-à-dire que le pouvoir appartient à la base. Et les instances nationales n'ont le pouvoir que la base, n'ont comme pouvoir que ce que la base veut bien leur déléguer et veut bien le représenter. Si bien qu'il faut toujours qu'il y ait un dialogue permanent avec la base, ce qui fait qu'il y a une certaine lourdeur, d'ailleurs, une certaine lenteur dans les rouages de la fédération protestante, parce qu'il faut qu'il y ait le va-et-vient constant qui se fasse. Par exemple, un texte comme le BEM, le document baptême Eucharistie Ministère, qui est actuellement étudié sur le plan œcuménique, eh bien, les instances catholiques souhaitaient que les différentes églises se prononcent sur ce texte d'ici 1986, si ma mémoire est bonne, ou même 85. Et les instances des quatre bureaux de la Fédération protestante leur ont répondu que c'était matériellement impossible parce que le protestantisme n'était pas l'Église catholique. Et si au niveau de l'Église catholique, il suffisait d'une ou deux réunions des évêques pour se prononcer sur ce plan-là, sur ce point-là, sur ce texte-là, il n'en allait pas de même dans la Fédération protestante, mais il y avait des navettes qui faisaient que l'étude de ce texte prendrait un certain nombre d'années. Voilà. Alors, c'est une bonne chose, entre nous, soit dit, parce que ça, en même temps, ça provoque, ça, il y a une espèce de force d'inertie qui est là, qui fait que c'est pas facile à bouger tout ça, quoi. Alors, chaque église élit un certain nombre de délégués au prorata de son importance dans ce qu'on appelle le conseil de la fédération protestante, qui est, si vous voulez, le parlement de la fédération, en gros. Lequel conseil est non seulement composé des délégués des églises, les représentants des églises, qui sont à peu près tous des parisiens, parce que pour des raisons géographiques et de commodité, c'est plus facile de les rassembler. Et le conseil de la fédération protestante élit un bureau, qui est l'exécutif, si vous voulez, qui lui-même élit un président, un vice-président, trésorier, des vice-présidents, un trésorier, secrétaire, etc. Maintenant, tous les quatre ans se rassemble une assemblée générale, comme celle qui a eu lieu à La Rochelle en novembre dernier, avec des délégués de toutes les églises, qui définit, si vous voulez, les grandes lignes du travail de la Fédération protestante pour les quatre ans à venir. Alors c'est tout à fait intéressant parce que le travail de cette Assemblée générale est uniquement consultatif. L'Assemblée générale n'a aucun pouvoir. Tout à fait cocasse d'ailleurs dans ces assemblées générales où l'on discute gravement de problèmes, où l'on refait le monde à chaque fois. Et puis finalement, on entend quelqu'un dire tout d'un coup, ben, vous savez, de toute façon, ce que vous dites là, ça n'a pas tellement d'importance parce que vous n'avez que voix délibérative ou consultative, vous n'avez pas voix délibérative. C'est le conseil qui a tous les pouvoirs. Alors vous avez des gens qui sont tout assis, disent, mais qu'est-ce qu'on fait là alors? En fait, ce n'est pas aussi inutile que ça paraît parce que dans le fond, les instances de la Fédération protestante sont tellement démocratiques qu'on prend en compte les vœux. Et le Conseil fait vraiment un effort extrêmement sérieux pour faire passer dans les faits les vœux qui sont formulés par l'Assemblée générale. Et là, nous avons un type vraiment de démocratie directe qui est sans égal dans les États, les pouvoirs politiques. Peut-être ça se rapprocherait assez, si vous voulez, de l'administration des cantons suisses. Et ce n'est pas un hasard, d'ailleurs, parce que le protestantisme a tellement marqué la Suisse que certainement que même sur le plan des institutions politiques, eh bien, il y a pu y avoir une influence, et il y a une influence certaine du protestantisme en ce qui concerne les institutions suisses qui sont parmi les plus démocratiques du monde. D'ailleurs, sur le plan sociologique, il est tout à fait intéressant de voir que la démocratie est une idée qui est vraiment protestante. Les États vraiment démocrates, les pays vraiment démocrates, sont les pays protestants. Vraiment démocrate. Et c'est pourquoi, finalement, la démocratie en France n'est pas un pays protestant, n'est pas vraiment quelque chose qui est profondément ancré dans les mœurs, n'est-ce pas ? La démocratie est moins réelle en France qu'elle ne l'est dans les pays anglo-saxons, par exemple, dans les pays protestants, ça c'est sûr. Et ça à cause de l'arrière-plan catholique, essentiellement. Parce que, dans le fond, la démocratie, c'est vraiment la pensée de l'esprit protestant, en fond. Enfin, on y reviendra là-dessus, si vous voulez. Mais revenons à la fédération protestante maintenant. Dans ses rouages et dans ses institutions, cette fédération comprend également des œuvres et mouvements qui envoient aussi des délégués au Conseil et partant à l'Assemblée générale, et lesquels peuvent évidemment aussi intervenir dans toutes sortes de domaines. La fédération protestante a un service juridique également qui défend les intérêts. Si une église particulière a des problèmes avec la justice, elle peut demander des conseils ou même éventuellement l'assistance d'un certain nombre de juristes qui sont ceux de la fédération protestante. Cette commission est présidée par le doyen Carbonnier, qui est le meilleur juriste de France, entre parenthèses. Il y a également un service de presse, le BIP, bulletin d'information protestante, qui s'occupe de faire les relations justement avec les médias. Et puis, des services d'intervention auprès des pouvoirs publics, par exemple en faveur de pasteurs qui pourraient être inquiétés ou de protestants qui pourraient être inquiétés. Un service d'aumônerie aux armées, dans les prisons et dans les hôpitaux. Alors, ces services sont communs. Ce sont des services de la fédération protestante. Et si nous disions tout à l'heure que l'État français ne reconnaît pas officiellement de culte, en fait, il est certain que les cultes qui étaient concordataires occupent en France une position privilégiée. Et l'État français traite avec le protestantisme par l'intermédiaire de la fédération protestante qui est son interlocuteur. Le président de la fédération protestante n'a qu'à décrocher le téléphone pour demander une entrevue avec le président de la République. Et il est fort probable que cette entrevue lui sera accordée. Il suffit de décrocher le téléphone pour avoir contact avec tel ou tel ministre, c'est pas ? Quand il intervient au nom du protestantisme français. Alors c'est quand même quelque chose d'extrêmement intéressant. D'autre part, les cultes qui étaient autrefois concordataires ont une sorte d'officialisation de fait dans les faits. Leur officialisation, qui était celle de l'époque du concordat, continue à se perpétrer. Mais uniquement pour l'État. L'État ne connaît du protestantisme que la Fédération protestante de France. Point. Il ne connaît pas les églises particulières qui font partie de la Fédération protestante de France. Pour lui, l'église réformée, ça n'existe pas. L'église luthérienne, ça n'existe pas. L'église baptiste, ça n'existe pas. Il y a la Fédération protestante de France. Point. Alors ça, c'est très important pour justement comprendre comment l'État réagit justement vis-à-vis de nous tous, finalement. Maintenant, ceci étant dit, il est bien évident que le protestantisme français dépasse le cadre de la Fédération protestante de France. Ah, j'ai oublié évidemment de citer quelques-uns des plus beaux fleurons de la Fédération protestante qui sont entrés ces derniers temps. Je ne parle pas de nous seulement, bien sûr, mais les gitans particuliers qui sont entrés dans le temps que nous, c'est-à-dire dans les années 75-76, ainsi que la petite église apostolique, qui elle a un statut spécial. Parce que pour pouvoir être une église, une union d'églises, il faut avoir un minimum de 12 postes pastoraux. Et l'église apostolique, quand elle a postulé dans la Fédération protestante de France dans les années 60, n'avait que 8 postes pastoraux. Mais c'est encore une fois l'esprit démocratique de la Fédération protestante. On a fait un statut spécial pour l'église apostolique. Alors l'église apostolique n'avait pas voix délibérative au Conseil de la Fédération, mais avait uniquement voix consultative. Par contre, elle était membre à part entière du Conseil de la Fédération, pleinement représentée au Conseil de la Fédération. Alors maintenant, donc, il y a cette évolution à laquelle nous assistons actuellement. Depuis l'entrée d'un certain nombre d'églises isolées dont nous avons été les pionniers dans ce domaine, qui prendront en charge un certain nombre de responsabilités qui étaient celles du Conseil de la Fédération jusqu'alors et qui, sur le plan local, représenteront les intérêts du protestantisme devant les autorités locales. Alors, on ne sait pas trop encore comment ça va évoluer tout ça, mais c'est la grande réforme qui est dans l'air actuellement au sein de la Fédération protestante. Maintenant, je disais tout à l'heure, le protestantisme dépasse le cadre de la Fédération protestante, soit parce que il y a des églises qui ne souhaitent pas faire partie de la Fédération protestante, soit tout simplement parce que ce sont des églises qui sont nées en dehors d'elles et qui n'ont jamais, en fait, se sont jamais posé la question, finalement, de leur appartenance à la Fédération protestante. Alors, on trouve parmi ces églises-là essentiellement des églises évangéliques. Nous avons cité tout à l'heure, les

et qui reste, aussi paradoxalement que ça puisse être, ça puisse paraître, farouchement anti-protestant. Bon, nous avons aussi des églises du même type, mais cette fois-ci non charismatiques, qui, pour des raisons semblables, en quelque sorte, refusent également d'appartenir à la fédération protestante. C'est en particulier toutes les églises dites des frères, qui sont issues des mouvements de réveil de la fin du siècle dernier, qui sont en France assez nombreuses, finalement, mais assez méconnues parce qu'assez discrètes. Et que l'on appelle, oui, les églises des frères, les assemblées de frères, plus exactement, ils ne veulent pas employer le mot église, qui sont issues du réveil d'Arbiste, parmi lesquels vous avez Georges Müller et tout ça, enfin les grands noms de ces réveils-là, qui ont souvent assez peu de structures, ce qui fait que précisément, elles n'apparaissent pas comme une église structurée, organisée. Et qui sont farouchement jalouses de leur indépendance, qui sont très congrégationalistes, et par conséquent, refusent d'appartenir à une union d'église quelle qu'elle soit. N'ont en général que des relations fraternelles entre elles, bien qu'elles aient une structure finalement interne très solide. Et ces églises sont de deux types, il y a ce qu'on appelle les frères larges, et puis les frères étroits. En général, si je me permets cette petite plaisanterie, les frères larges sont assez étroits et les frères étroits sont encore plus étroits. enfin, c'est pas toujours vrai. Surtout les frères larges se sont pas mal élargis ces temps-ci, un peu trop d'ailleurs par moment. Ce sont des évangéliques non charismatiques. Leurs assemblées sont organisées sans pasteur, sans responsable attitré, uniquement sous la direction d'anciens. Les cultes se passent dans un silence où soudain chacun attend l'inspiration de l'esprit. Et si quelqu'un a une inspiration de l'esprit, il se lève et il prêche. Alors c'est assez cocasse parfois parce que vous avez des gens qui disent un peu n'importe quoi. Il n'y a pas vraiment de contrôle en fait, quoi. Alors les églises, la différence, comment ? Non charismatiques, farouchement anti-charismatiques en général, oui. Alors, les églises de frères larges sont ainsi nommées parce qu'elles n'ont pas accepté les oukases de Darby, qui excommuniait tous ceux qui n'étaient pas d'accord avec lui, et qui interdisait ceux qui étaient membres de sa communion d'avoir des contacts avec ceux-là. Alors, si on avait malheur d'avoir contact avec un individu ou une église que Darby avait excommunié, on se trouvait excommunié par Darby, etc. Si bien qu'à la fin de sa vie, j'exagère à peine, Darby était presque tout seul. Il avait excommunié tout le monde, il était tout... Non, c'est pas tout à fait vrai. Enfin, il est certain qu'il y avait un petit nombre d'églises autour de lui qui ont formé les frères étroits, les autres étant les frères larges. Maintenant, ces clivages ont un peu diminué. Les frères étroits, les frères larges se fréquentent plus ou moins. Vous avez encore, surtout en Suisse, des frères étroits qui sont très... qui ont la dent très dure. Surtout en Suisse. Ça se passe comme ça. Alors, les frères, vous en trouvez à peu près dans toute la France, les églises de frères. Vous avez aussi une autre union d'églises qui ne fait pas partie de la fédération protestante, ce sont les églises ménonites. Nous en avons déjà parlé quand nous parlions des anabaptistes, ce sont les successeurs des anabaptistes. Et en tant que donc successeurs de ces anabaptistes, ils ont vécu très longtemps dans un climat de persécution. Et c'est pourquoi les ménonites, les communautés ménonites, qui étaient des communautés au sens propre du terme, c'est-à-dire des communautés de vie au départ, des communautés de vie agricoles, se sont implantées le long des frontières, de façon à ce que s'il y avait des troubles, des persécutions, ils pouvaient facilement passer dans le pays voisin. Et puis, vice-versa, si jamais dans le pays voisin il y avait des troubles politiques, hop, ils repassaient dans le premier pays où ils avaient été chassés en tant que ça se calme, comme ça. Alors c'est pourquoi en France, les communautés ménonites sont situées dans l'Est, le long de la frontière allemande et de la frontière suisse en particulier, notamment dans le Jura, pays Montbéliard et Jura. On trouve là un certain nombre de communautés ménonites, mais qui n'ont plus rien de communautaire. La spécificité des ménonites, qui était tout à fait intéressante et tout à fait sympathique, était double, à deux niveaux. D'une part, une insistance très forte sur la vie communautaire, et d'autre part, sur la non-violence, qui se traduisait par l'objection de conscience, le refus de porter les armes. Et souvent, s'ils étaient persécutés, c'était pour cette deuxième raison. Aujourd'hui, ils ont à peu près abandonné

0: l'une comme l'autre, à la fois la vie communautaire et l'objection de conscience, ce qui fait que finalement, ils se sont des baptistes à peu près comme les autres, avec comme différence qu'ils ne sont pas partis de la fédération protestante. Maintenant, les baptistes de la fédération protestante ont connu aussi des fortunes diverses. En effet, dans les années 30, entre les deux guerres plus exactement, au moment où le débat faisait rage à l'intérieur du protestantisme français, entretenant de l'orthodoxie, comme on appelait alors, et du libéralisme, ont connu aussi certain nombre de tendances libérales théologiques qui niaient l'inspiration de l'Écriture sainte. Et dans ces années-là, entre les deux guerres, une division a eu lieu dans la Fédération baptiste de France. Un certain nombre de pasteurs ont estimé que l'évolution de leurs collègues en faveur du libéralisme était inquiétante et ils ont rompu pour créer un noyau dur baptiste qu'ils ont appelé l'Association baptiste de France, à différencier de la Fédération baptiste de France. Voyez-vous, tout ça c'est très subtil. Alors, ça fait que le mouvement baptiste s'est divisé en deux, entre le Nord et le Sud. Le Nord, c'était la Fédération baptiste, implantée dans les départements du Nord, du Pas-de-Calais, de l'Aisne, etc., et un peu la région parisienne. Et puis, l'association qui se recrute dans le Sud, c'est-à-dire l'Aquitaine, la région de Bordeaux, etc., Toulouse, la région toulousaine, et puis la Côte d'Azur, la région de Nice, etc., essentiellement, et quelques assemblées dans l'Est de la France. Alors, la Fédération protestante fait partie de la Fédération baptiste fait partie de la Fédération protestante, mais l'Association baptiste ne fait pas partie de la Fédération protestante. Puis enfin, vous avez maintenant un certain nombre de mouvements nouveaux qui sont nés, par exemple, autour des instituts bibliques. Le mouvement des instituts bibliques est un mouvement qui a pris naissance également entre les deux guerres en réaction contre le libéralisme. En effet, entre les deux guerres, au début du siècle, et surtout entre les deux guerres, les facultés de théologie protestante, qui étaient plus nombreuses qu'elles ne le sont aujourd'hui, parce qu'il y avait, au moins quatre facultés protestantes, il y avait la faculté de théologie de Paris, Montpellier, donc les deux qui existent encore, mais il y avait également une faculté de théologie à Montauban, et puis il y a un institut de théologie à Lyon, et puis la faculté de Strasbourg. La faculté de Strasbourg qui existe toujours, mais qui elle aussi est concordataire, et donc une faculté d'État, où les professeurs sont appointés par l'État, payés par l'État, les examens sont contrôlés par l'État, les examens de théologie sont contrôlés par l'État. Même chose pour ce qui concerne la faculté de théologie catholique de Strasbourg, elle est aussi faculté d'État. Et à cette époque-là, donc, ces instituts de théologie viraient très nettement en faveur du libéralisme. Et un certain nombre de gens qui étaient fidèles à la parole de Dieu ont éprouvé le besoin de réagir contre ce mouvement qui faisait que les pasteurs étaient de plus en plus libéraux et de moins en moins bibliques par conséquent. Et un certain nombre de réveils ont eu lieu dans le protestantisme à cette période-là, notamment ce qu'on appelait le réveil de la Drôme, les brigadiers de la Drôme, cinq pasteurs libéraux qui ont fait une expérience réelle de conversion et qui ont connu un réveil qui les a amenés à unir leurs efforts pour prêcher ce réveil qu'ils avaient vécu personnellement, au niveau de leur vie personnelle, dans le protestantisme éteint qui était le leur, donc entre les deux guerres. Et ils ont commencé donc dans la région où ils étaient implantés, qui était la région de la Drôme, ce qui fait qu'on les appelait, on appelait ça le réveil de la Drôme, dans la région de Dieulefy en particulier, l'Ardèche. Et puis de là, donc, ils ont été amenés à intervenir à peu près partout en France, prêchant le réveil dans toutes ces régions-là. Et sous la dynamique de ce réveil de la Drôme, un certain nombre de gens qui avaient été saisis par le réveil ont éprouvé le besoin d'approfondir leur connaissance biblique et se sont rendus compte que le protestantisme était en train de s'éteindre par manque de connaissance biblique. Alors, les pasteurs n'étaient souvent plus capables de donner un enseignement biblique. Alors, on a créé des instituts bibliques, c'est-à-dire des endroits, un petit peu comme, si vous voulez, comme le centre missionnaire de Carré, toute proportion gardée, où l'on allait un temps pour étudier la Bible et ensuite les chrétiens qui étaient venus se former dans ces endroits-là, retourner dans leur travail pour être des meilleurs témoins avec une connaissance biblique plus approfondie. Et ces instituts se sont créés, par exemple, à La Morlaix, à Nogent-sur-Marne, dans la région parisienne, ensuite en Suisse, à Emmaüs, à l'Institut d'Emmaüs à côté de Lausanne. On a trouvé aussi un à Bâle, etc. Enfin bref, dans différents endroits. Et ces instituts bibliques, qui étaient le fruit des réveils, où on enseignait donc la Bible d'une manière très orthodoxe, très fidèle à l'enseignement de la parole de Dieu, ont vu très rapidement un certain nombre de gens venir se former, non seulement comme ça pour être des meilleurs témoins là où ils étaient, mais également pour le pastorat, parce qu'ils étaient déçus de l'enseignement qu'ils avaient trouvé dans les facultés de théologie officielles, et ils venaient donc demander un enseignement biblique pour le pastorat. Et ces instituts bibliques ont été amenés ensuite à sortir un petit peu, si vous voulez, de leur vocation de départ et à se mettre à former des pasteurs. Et aujourd'hui, la plupart d'entre eux sont essentiellement destinés à former des pasteurs. Alors, il est évident que s'est créé à ce moment-là, au sein du protestantisme français, une espèce de clivage entre les pasteurs officiels, ceux qui avaient le diplôme de théologie reconnu par les instances officielles du protestantisme, et puis, en quelque sorte, des pasteurs au rabais, qui n'avaient pas une formation aussi poussée que les autres, et donc étaient quelque peu méprisés par leurs collègues. En général, c'était ceux-là qui étaient évidemment les plus dynamiques et qui avaient le plus de succès. Alors, se sentant un peu marginalisés, ces pasteurs, en général, ont évité de militer ou même d'intervenir au sein des églises officielles, qui d'ailleurs les refusaient, parce qu'ils n'étaient pas des pasteurs à part entière, n'ayant pas le diplôme officiel. Si bien qu'ils ont commencé à prêcher l'évangile à côté des églises existantes et créer donc des églises nouvelles. Ces églises nouvelles n'étaient pas... Certaines d'entre elles se sont rattachées aux églises existantes. Par exemple, ici en Bretagne, un certain nombre d'églises réformées ont été créées de cette manière-là, par des mouvements qui étaient issus des instituts bibliques. Et d'autres, tout simplement, n'ont pas voulu se rattacher à l'église réformée, en fait. C'était l'église réformée à laquelle on faisait appel en général. Et sont restées indépendantes. Elles n'ont pas voulu non plus se rattacher à des églises évangéliques existantes. Certaines d'entre elles l'ont fait. Par exemple, pas mal d'églises baptistes sont nées de cette manière-là. L'église se crée d'une manière un peu spontanée sous la direction d'un pasteur qui était sorti d'un institut biblique. Puis ensuite, quand cette église était devenue majeure, elle demandait son rattachement, par exemple, à la Fédération baptiste. Beaucoup d'églises, actuellement, continuent à suivre cette filière-là. Par exemple, l'église d'Argenteuil. C'est tout à fait typique de cette évolution-là. Bien. Mais d'autres sont restés autonomes et ont voulu simplement garder des liens fraternels avec les instituts bibliques qui les avaient fondés. Si bien que, finalement, les instituts bibliques se sont trouvés à l'origine de nouveaux mouvements religieux, de nouvelles dénominations. C'est le cas, par exemple, de France Mission, qui est un mouvement issu, justement, de l'Institut biblique de Nogent, Nogent-sur-Marne, que dirige le pasteur Jules-Marcel Nicole, avec lequel j'ai travaillé pour la traduction de la Bible de la Colombe. Alors, voilà, si vous voulez, en gros, comment se présente le protestantisme. Il faut ajouter maintenant un certain nombre de petites unions d'églises qui groupent deux ou trois postes pastoraux, tout au plus. C'est le cas, par exemple, des méthodistes, qui ne sont plus qu'en France l'ombre d'eux-mêmes, hein, l'ombre de ceux qui sont, par exemple, dans les pays anglo-saxons, mais qui continue à occuper un certain nombre de petits, d'églises parfois assez florissantes, mais très peu nombreuses. C'est le cas également d'un certain nombre de groupes baptistes indépendants, par exemple l'union des églises qui tournent autour de l'église du Tabernacle de Paris, qui est une église baptiste, mais qui ne fait pas partie d'aucune union des églises baptistes, et qui a deux ou trois églises qui gravitent autour d'elle dans la région parisienne, avec une église assez importante, très importante même, à Paris même. Maintenant, on trouve à côté de cela un mouvement aussi extrêmement original, assez pittoresque, assez folklorique, l'Armée du Salut. L'Armée du Salut qui a été fondée par un méthodiste anglais au siècle dernier pour effectuer un travail d'évangélisation et en même temps qu'un travail social dans les bas-fonds de Londres, dans les banlieues ouvrières de Londres, au milieu de gens qui vivaient dans la misère, en même temps dans l'alcoolisme, dans la délinquance, dans la licence sexuelle, etc. Et ce méthodiste anglais, qui s'appelait William Booth, avec sa femme, Catherine Booth, sont allés dans ces bas-fonds de Londres. Avec ce slogan, donc, soupe, savon, salut. C'était les trois composantes, et c'est toujours les trois composantes de l'armée et du salut. Soupe, donc, pour voir aux besoins de ces gens-là, qui vivaient dans la misère la plus noire sur le plan matériel. Savon, parce qu'ils étaient souvent crasseux. Enfin, il fallait leur apprendre les règles élémentaires de l'hygiène. Salut, bon, ben, bien entendu, la prédication de l'évangile. Et alors là, au XIXe siècle, en Angleterre, il y a eu un véritable réveil sous l'impulsion de l'armée du salut, avec vraiment des manifestations charismatiques. Booth avait créé ce qu'il appelait des boutiques à salut. Il louait des échoppes de commerçants quelconques, qui étaient grands comme le quart de cette pièce-là. Et puis, derrière le comptoir, il mettait une grande croix, il mettait quelques chaises, il invitait les ivrognes de passage à rentrer, etc. Il les nourrissait, il leur donnait une soupe à manger, et les clochards, etc. Puis ensuite, il leur prêchait l'évangile, etc. Puis des gens qui se convertissaient comme ça. Et ensuite, qui militaient donc dans ce qu'il avait très vite appelé l'armée du salut. Il avait organisé ça sur le modèle d'une armée, une véritable armée, dont il s'était bombardé général. Alors il y avait les grades, il y a toujours des grades aujourd'hui qui correspondent aux grades de l'armée anglaise. Alors, vous avez des majors, vous avez des colonels, vous avez des capitaines, vous avez des lieutenants, et puis vous avez des simples soldats qui sont là, qui sont les nouveaux convertis, qui deviennent immédiatement des militants. Alors Booth n'avait pas voulu être une église ni simplement un mouvement d'évangélisation. C'est pourquoi, par exemple, il refusait la pratique des sacrements. Les salutistes jusqu'à aujourd'hui ne baptisent personne et ne donnent pas la Sainte Cène. Il se contente de prêcher l'évangile et puis d'aider les gens sur le plan social. Ils ont un uniforme, assez pittoresque d'ailleurs, qui date un petit peu du siècle dernier. Vous avez sans doute vu les beaux chapeaux de ces dames, les chapeaux Alléluia, comme ils appellent. Il y a marqué Alléluia dessus d'ailleurs. Et puis alors l'insigne, ils ont un drapeau avec une croix, qui s'appelle « Sang et feu », le sang de la croix, puis le feu du Saint-Esprit, etc. Alors, Booth défilait dans les rues de Londres, comme ça, avec ses troupes en ordre militaire, avec bannière déployée, la bannière sang et feu, en grand uniforme, et puis ils avaient la fanfare qui était là. Les fanfares de l'armée du salut sont célèbres jusqu'à aujourd'hui. Évidemment, ça fait un peu sourire aujourd'hui, mais au XIXe siècle, c'est sûr que ça avait un certain impact. C'était pas aussi folklorique que ça l'est aujourd'hui. Aujourd'hui, ça fait un peu drôle quand même. Mais il y a encore des salutistes en France. Il y a des postes de l'armée du salut dans différentes villes, à Paris en particulier, bien sûr. Et ça fait partie un peu du paysage parisien. En général, ils sont assez bien perçus par la population parce qu'on les considère comme des gens qui font un travail social souvent très valable. Par exemple, ils ont une péniche à Paris où ils accueillent les clochards. Les clochards peuvent trouver là un gîte pour la nuit. Ils ont différents foyers pour des buveurs, pour des prostituées, pour des femmes seules, battues, etc. Ils accueillent, ils s'occupent d'eux, etc. Enfin, ils font un travail tout à fait valable à ce niveau-là. Et au moment de Noël, souvent dans les carrefours parisiens, il y a la marmite de l'armée du salut. Vous avez quelques salutistes qui sont là en train de jouer du trombone devant une marmite, et puis les gens mettent le robot pour secourir les clochards, etc. Alors, évidemment, certains principes avec lesquels on peut discuter, notamment de demander de l'argent aux inconvertis, mais enfin, certain que c'est un mouvement évangélique qui fait partie du protestantisme sans faire partie de la fédération protestante d'une manière officielle. Alors voilà, si vous voulez, en gros, le panorama du protestantisme français, tel qu'il se présente de l'intérieur. Il faudrait peut-être ajouter un certain nombre de petits mouvements, alors là, dont j'ignore même l'existence, peut-être. Certains naissent, certains disparaissent, etc. C'est très très mouvant. C'est très très mouvant. Finalement, c'est un peu normal que ça soit comme ça parce que c'est la vie. La vie, c'est quelque chose de mouvant comme ça. Voilà. Est-ce que vous avez rapidement des questions à poser?
1: Les Ménonites s'apparentaient aux Quakers?
0: Ah non, non, non, aux Baptistes. C'est des Baptistes. C'est les ancêtres des Baptistes.
1: Ils ont un peu la même.
0: Ah non, non, non, non, non. Ils ont des pasteurs. Ils ont. Non, non. C'est les frères, plutôt les frères, oui. Avec les Quakers, quand même, une différence, c'est que les Quakers, ils se taisent tout du long, tandis que les frères, eux, ils attendent l'inspiration, ils se taisent pour attendre l'inspiration. Quand quelqu'un a une inspiration, il parle.
1: Parce qu'ils sont aussi intimitaristes.
0: Les frères? Ah, les Quakers, oui. Les Quakers, oui. Mais oui. Oui, mais enfin, ça n'implique pas obligatoirement une filiation, c'est tout simplement l'influence du sermon sur la montagne. Sans que ça implique une filiation historique entre les deux mouvements.
1: Il y a pas de relation entre
0: Les Mennonites et les Quakers, si, si, quand même, s'il y en a eu.
1: Parce qu'il y en avait en France, il y en avait en Angleterre, ouais, parce que Miller, Darby était donc anglais.
0: Oui, oui.
1: Donc il y avait quand même une...
0: Si, si, il y avait des relations, il y avait des relations. Ah non, non, on ne peut pas mettre les adventistes. Ah non, alors là, c'est les ancêtres des témoins de Jéhovah, là, c'est vraiment des gens... Non, non. Ah non. Non, je crois que là, on est vraiment avec les salutistes, avec, avec les méthodistes, avec les darbistes et tous ces gens-là, et puis surtout les pentecôtistes, on est à la frontière. Là, on, je crois que... Évidemment, sociologiquement, certains sociologues non protestants incluent parfois les adventistes. Mais en fait, là, je crois que c'est aller trop loin. Non, je crois qu'à partir du moment où on rejette la Trinité, on n'est plus chrétien, on n'est plus protestant. Les adventistes le font. D'ailleurs, c'est la définition du Conseil œcuménique des Églises. Ne font partie du Conseil œcuménique, donc ne sont reconnus comme chrétiens que ceux qui confessent le Dieu trinitaire. Mais
2: est-ce que pas en France ?
0: Ah oui, oui, bien sûr. Ah oui, alors là, oui. Ah oui, alors là, si on va au-delà des frontières de la France, c'est sûr que là, il y a beaucoup de choses. Oui. Ah oui, là, on trouve les Quakers, on trouve aux États-Unis. Alors là, ça foisonne. Ça foisonne. Oui.
1: Est-ce qu'en Allemagne, les églises évangéliques sont les églises luthériennes ?
0: Alors, en Allemagne, ce qu'on appelle l'église évangélique, ce sont les églises luthériennes. Oui. Oui, oui.
1: Qui n'ont pas un statut de concordat.
0: Ah si, qui sont concordataires. Si, si. Dans la plupart des États, sinon dans tous. Même chose en ce qui concerne les pays scandinaves. Là-bas aussi, les églises luthériennes sont concordataires. Plus encore que concordataires, c'est église d'État.
2: Actuellement.
0: Actuellement, oui, oui. Église d'État, oui. Église officielle. Le roi de Suède en est le chef. Le chef, en principe, quoi. Oui, oui. Oui, je crois que c'est. En fait, c'est typiquement français. Hein. Par exemple, dans les pays anglo-saxons, c'est pas du tout ça. Les pentecôtistes se considèrent comme protestants et sont reconnus comme tels, d'ailleurs. En France, ils ont toujours nié cette filiation-là. Ça tient à l'histoire du pentecôtisme en France. Le pentecôtisme qui a complètement échoué dans les milieux protestants. Pour deux raisons. La première, parce qu'on était extrêmement réservé vis-à-vis des charismes en milieu protestant, on l'est toujours, enfin, j'entends réformer, etc., à cause du réveil Cévenol. La guerre des Camisards a éclaté à cause des prophéties des prophètes Cévenol. Et s'il y a eu certainement parmi les prophètes Cévenol d'authentiques prophètes, d'authentiques dons du Saint-Esprit, il y a eu aussi des déviations, ce qui est un peu normal dans un contexte de persécution, et en l'absence de tout contrôle, puisque les pasteurs avaient quitté la France après la révocation des dix de Nantes, donc en quelque sorte, les prophètes étaient vraiment livrés à eux-mêmes. Les prophètes ont été les véritables leaders du protestantisme cévenol après la révocation de les dix de Nantes. Et c'est eux qui ont appelé à la révolte. L'esprit nous dit d'aller massacrer les catholiques qui sont dans tel couvent. L'esprit, alors quand il capturait un curé, il priait. Alors le prophète disait, l'esprit dit de le tuer. L'esprit me dit de l'épargner. Pof, il était épargné, etc. Enfin, c'était comme ça que ça se passait, quoi. Alors, ça a complètement discrédité, pour des générations jusqu'à aujourd'hui, le mouvement charismatique en milieu réformé. Et beaucoup de blocages en milieu réformé viennent de là. Alors, ça, c'est une première cause. La deuxième cause, ça a tenu de ce que les prédicateurs pentecôtistes n'ont pas toujours été très adroits. Par exemple, Hébert Roux, qui a été observateur au Concile du Vatican, il y a déjà pas mal d'années, presque une dizaine d'années, nous racontait un jour comment lui est donc vieux pionnier des réveils des brigadiers de la Drôme, donc qui étaient des gens qui étaient quand même ouverts aux choses de l'esprit, au moment où il y avait le réveil en Ardèche, et Scott, le pionnier du mouvement Pentecôte en France, était venu en Ardèche. D'ailleurs, à la suite de son passage, il y a eu le fameux mouvement de charme. Hein. Et donc, il avait rassemblé les pasteurs de la Drôme pour exposer ce qu'était le réveil de la Pentecôte.
3: Alors il avait exposé, etc. Puis Eberhoun disait très, très gentiment, quoi, sans aucune hostilité, les pasteurs ont posé les questions qu'ils avaient, qui étaient des objections. En même temps, ils disaient, oui, mais alors là, comment est-ce que vous expliquez, etc. Et peut-être il y avait un problème de langage aussi, parce que Scott ne possédait pas très bien la langue française et ne comprenait pas toujours toutes les subtilités. Alors il a pris ce qui était des questions légitimes pour un contrage, quoi. Croyez que les pasteurs réformés s'opposaient à sa prédication. Alors, à un moment, il a arrêté la discussion en disant comme ça, de toute façon, vous n'y comprenez rien, vous êtes des gens qui vous opposez au Saint-Esprit, je vais prier. Puisqu'il n'y a pas moyen de s'entendre avec vous, je vais prier. Tomber à genoux au milieu des pasteurs, en levant les bras au ciel, en disant, Seigneur, tu vois, ces gens-là qui sont fermés, obtus, qui sont bêtes, qui n'y comprennent rien, je te demande de les éclairer, de leur ouvrir, etc., pour qu'ils acceptent, etc. Alors, je pense que c'était fini, les autres se sont mis à rigoler, puis c'était terminé, quoi. Alors, il y a eu un blocage qui s'est fait, si bien qu'en milieu protestant, ça n'a pas pris. Ce qui est très dommage, à part le petit groupe de charme qui a continué plus ou moins clandestinement, à pratiquer les dons de l'esprit. Donc, en France, la Pentecôte s'est recrutée parmi les catholiques. Exclusivement parmi les catholiques, presque. Et il y a eu donc une mentalité catholique qui est restée au niveau de ces églises pentecôtistes qui se sont créées. Savoir que, finalement, les églises pentecôtistes, l'église pentecôtiste était l'église de Jésus-Christ à elle seule. Ça, vous ne trouverez pas ça, par exemple, en Angleterre. Ou en Amérique. Mais voilà, en France, c'est comme ça. Il y a eu cette idée catholique transposée dans le pentecôtisme, hors de nous, hors de l'Église, pas de salut. L'Église, c'est-à-dire l'Église pentecôtiste. Par conséquent, les catholiques n'en parlons pas, c'était bon à rôtir en enfer. Les protestants, ça n'existe pas. Ou bien ils deviennent pentecôtistes, parce que le pentecôtisme est le nec plus ultra. Ou bien s'ils refusent, ben c'est qu'ils refusent de se convertir, ça va pas, quoi. Les baptistes, alors là, c'est encore pire, parce qu'ils sont proches de la vérité, ils ont le baptême, mais ils refusent de devenir pentecôtistes. Ils refusent pas de pratiquer les dons de l'esprit, parce que certains font. Quand mon oncle Jules, il y a une trentaine d'années de ça, s'est mis à prêcher le réveil dans son église là-bas à Denain, quand il a commencé à prier pour les malades, il a eu la surprise de voir débarquer un beau jour le pasteur pentecôtiste du coin, qui lui dit, monsieur, vous savez que vous n'avez pas le droit de prier pour les malades. Tiens, il dit, mon oncle, et pourquoi pas? Parce que vous n'êtes pas pentecôtiste. Et c'était la mentalité. C'est toujours la mentalité, dans une grande, large mesure. Oui, c'est incroyable. Ah ben, automatiquement. Et donc, ça joue très fort. Et puis, l'idée, finalement, que, étant catholiques, ils étaient anti-protestants en étant catholiques. Et maintenant qu'ils sont devenus pentecôtistes, ils ont gardé les sentiments anti-protestants qu'ils avaient en tant que catholiques. C'est comme ça. Et c'est pourquoi, par exemple, en ce qui nous concerne, Yvon Charles et moi, on a été rejeté comme une greffe qui n'a pas pris parce qu'on était protestant. Mais oui, mais vous riez, mais c'est exactement ça. On était protestant et on était la guerre de religion à l'intérieur du pentecôtisme. On était considérés comme des gens suspects et douteux. Et le Cossack, qui était d'origine catholique, avant qu'il accepte d'engager ses gitans dans la fédération protestante, qu'est-ce qu'il a fallu discuter avec lui? Parce que lui aussi, il avait ce blocage psychologique qui jouait. Et d'ailleurs, maintenant, il n'arrête pas, je disais dans son dernier Vie Lumière, de raconter comment ben, il a découvert maintenant des gens qui étaient des frères, qui pouvaient se convertir, Enfin, pour eux, c'était une découverte. Ils n'imaginaient pas comment que des protestants puissent être convertis, que des protestants puissent être aussi des chrétiens, quoi. Et je me souviens de la réflexion toute naïve de Jimmy, à la dernière rencontre de la Fédération protestante à La Rochelle, qui disait ça, tout simplement. Il disait, ben oui, ben nous, vous comprenez, nous, quand on ne croyait pas que vous puissiez vous convertir, on ne croyait pas que vous étiez des chrétiens, puis dans le fond, on a découvert que dans la Fédération protestante, il y a aussi des chrétiens. À peu près comme ça. Il a eu un succès important quand il a dit ça. Mais il a dit comme ça, à peu près. Alors, il s'est fait le reflet de ce qui se dit dans le milieu pentecôtiste, avec plus de nuances, ce qui est quand même la pensée profonde d'un grand nombre.
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6: Bonjour à tous, je suis Raphaël Mambou, que Jésus vous bénisse, qui que vous soyez, où que vous soyez. Le nom de cette émission est Venez à Jésus, c'est une grâce, c'est un honneur, c'est un privilège de pouvoir vous retrouver encore aujourd'hui autour de la parole de Dieu pour partager quelques versets bibliques sur le baptême d'eau. Avant d'aller plus loin, je voudrais vous inviter à baisser la tête dans la prière pour dédier le reste des 30 minutes entre les mains du Seigneur. Prions. Père éternel, au nom de ton Fils Jésus-Christ, nous voici devant toi. Pour entendre ta parole, pour entendre ton message, pour entendre ta pensée sur le baptême d'eau. Dispose nos cœurs, Seigneur, à comprendre, à accepter. Dispose nos cœurs, Seigneur, à vivre ta parole. Père éternel, bénis ces hommes et ces femmes qui vont nous écouter sur Radio FM, sur Radio sur Internet, sur des supports informatiques en rediffusion et je ne sais dans combien d'années. Seigneur, bénis ces hommes, bénis ces femmes. Permets que ce message révolutionne, réveille quelqu'un. Je te le demande, au nom de ton Fils Jésus-Christ. J'ai ainsi prié. Amen. Le baptême d'eau. Nous avons défini dans les émissions précédentes le baptême comme le fait de tromper quelque chose ou quelqu'un dans un liquide et puis le retirer. Nous avons vu que le baptême ne sauve personne et le baptême ne sauvera jamais qui que ce soit. Nous avons vu que le baptême est une institution et une ordonnance dans l'Église du Seigneur Jésus-Christ. Le baptême est une preuve extérieure aux yeux du monde, aux yeux du public, aux yeux de sa famille, de sa nation, aux yeux de son pays, que Dieu a fait quelque chose à l'intérieur de nous. Le baptême est pour la forme extérieure de ce qui s'est fait à l'intérieur de nous au travers du Saint-Esprit. Donc le baptême ne sauve personne, le baptême ne sauvera personne, et le baptême ne sauvera jamais qui que ce soit. Mais le baptême est important dans l'Église de Jésus-Christ. Un auteur a écrit qu'un chrétien non baptisé ne se trouve pas dans la Bible. En tant que chrétien, né de nouveau, vous avez donné votre vie à Jésus-Christ, mais vous n'êtes jamais passé par les eaux du baptême, il y a un problème. Mais on peut aussi retrouver des hommes et des femmes qui ne sont pas nés de nouveau, qui sont passés par les eaux du baptême. Et ça, ce n'est pas un baptême, mais c'est un bain. Ma prière est que, par ces enseignements sur le baptême d'eau, que vous puissiez vous réveiller, que vous puissiez comprendre, que vous puissiez accepter, que vous puissiez prendre des bonnes décisions dans les jours, semaines, mois, années à venir, par rapport à votre marche chrétienne, par rapport à Jésus-Christ. Vous savez, on peut tromper un homme. On peut mentir à un homme, on peut mentir à son pasteur, on peut mentir à son évêque, à l'évangéliste, au prophète, au docteur, à l'apôtre, à l'enseignant. Mais on ne peut pas mentir Dieu. Dieu voit dans nos cœurs et il sait dire si réellement nous sommes convertis ou pas. Dieu voit dans nos cœurs et sait dire si réellement nous avons accepté Jésus-Christ dans notre vie comme Seigneur ou Sauveur ou pas. Mais on peut tromper les hommes, mais on ne trompera jamais Dieu. Aujourd'hui, j'avais eu à cœur de partager avec vous, toujours sur le baptême d'eau, sur qui a droit au baptême d'eau. Je voudrais que nous lisions dans Acte 8, on commence au verset 34. L'eunuque éthiopien dit à Philippe, « Je te prie, de qui le prophète parle-t-il ainsi? Est-ce de lui-même ou de quelqu'un d'autre ?» Alors Philippe, ouvrant la bouche et commençant par ce passage, lui annonça la bonne nouvelle de Jésus. Comme ils continuaient leur chemin, ils rencontrèrent de l'eau. Et l'eunuque dit, « Voici de l'eau. Qu'est-ce qui empêche que je sois baptisé ?» En fait, c'est cette phrase qui nous intéresse. À partir de cette phrase que nous allons, si je puis dire, décortiquer ou continuer cette étude sur le baptême d'eau, maintenant en prenant l'angle de qui peut prendre le baptême d'eau. L'eunuque éthiopien pose la question à Philippe l'évangéliste, à Philippe qui lui a annoncé l'évangile. Écoute, ce que tu me dis est merveilleux. Tu me dis que Jésus-Christ est mort pour mes péchés à la croix. Tu me dis que Jésus-Christ est le Fils de Dieu. Tu me dis qu'en Jésus-Christ, il n'y a pas d'autre salut. Tu me dis que en dehors de Jésus-Christ, il n'y a pas d'autre salut. Que Jésus-Christ est la porte qui mène au ciel. Que Jésus-Christ est l'agneau de Dieu. Et tu me dis que Jésus-Christ aussi a demandé à celui qui croirait dans le message de l'Évangile qu'il doit se faire baptiser. Baptiser d'eau. Alors, voici que nous sommes en train de marcher et voilà de l'eau juste à nos côtés. Qu'est-ce qui pourrait m'empêcher de prendre ce baptême d'eau? Puisque tu me dis de croire et d'être baptisé d'eau. En d'autres termes, c'est comme si ce monsieur avait dit à Philippe, selon toi, selon tes enseignements, quels sont les critères par lesquels je dois passer ou quels sont les critères que je dois respecter pour que je sois baptisé d'eau? Mon frère, ma sœur, ma prière est vraiment que vous compreniez cet enseignement. Ce n'est pas tout le monde qui peut prendre le baptême d'eau. Et ce n'est pas de n'importe quelle manière qu'on peut prendre le baptême d'eau. Et tout ce qu'on retrouve dans le monde d'aujourd'hui comme étant baptême, dit chrétien, n'est pas forcément un baptême chrétien. Et nous allons le voir. La Bible est notre boussole. La Bible est notre guide. La Bible est notre lumière. C'est elle qui nous indique ce que nous devons faire et ce que nous ne devons pas faire. Là où nous devons marcher et là où nous ne devons pas marcher. Ce que nous devons accepter et ce que nous ne devons pas accepter. La Bible nous enseigne comment vivre selon Dieu. La Bible nous enseigne la pensée de Dieu. Ma prière n'est pas de vous faire mal, mais ma prière ou cet enseignement est de vous emmener à ce que dans la Bible. Ne croyons pas à n'importe quoi. Aujourd'hui, il y a des gens qui baptisent disant que si vous êtes baptisé, vous serez sauvé. Que si vous venez dans notre église, vous serez sauvé. Or, pour entrer dans leur communauté, il faut se faire baptiser. Donc, le baptême est devenu l'égal du salut. Non, mon frère, non, ma sœur. Alors, ce monsieur, l'énuque éthiopien, ce grand ministre d'Éthiopie, pose la question. Philippe, dis-moi, quels sont les critères que je dois montrer, que je dois donner pour que je puisse être baptisé? Et c'est à partir de là que nous allons commencer. Premier critère, il faut se repentir de ses péchés. Sans repentance, il n'y a pas possibilité de pardon. Sans repentance, il n'y a pas possibilité de prendre le baptême d'eau. Si vous ne vous êtes pas repenti, vous avez pris un bain. Si vous n'avez pas regretté, si vous n'avez pas pleuré, si vous n'avez pas confessé vos péchés, si vous ne vous êtes pas rendu compte que vous êtes un pécheur et que vous avez besoin d'un salut, mon frère, ma sœur, même si le plus grand homme de Dieu qui existe dans ce monde vous baptise d'eau, moi je vous dis un bain d'eau et cela n'a aucune importance, n'a aucune signification aux yeux de Dieu. Pour prendre le baptême d'eau et que ça prenne son importance aux yeux de Dieu, condition numéro 1, la repentance. Vous devez vous repentir. Comment définit-on la repentance? C'est un changement de mentalité, d'intention. C'est la tristesse que l'on éprouve de ses péchés et la douleur d'avoir offensé Dieu. La repentance, c'est un changement de mentalité. C'est un changement d'intention. C'est la tristesse qu'on éprouve de ses péchés et la douleur d'avoir offensé Dieu. Mon frère, ma sœur, tous les hommes sont pécheurs, tous les hommes méritent la mort, tous les hommes vivent loin de Dieu. Le salut se trouve en Jésus-Christ, vous voyez? Celui qui croit en Jésus-Christ est sauvé, celui qui croit en Jésus-Christ est pardonné de ses péchés. Bien sûr, je disais que la repentance est le critère numéro 1, ce n'est pas le seul critère. Il y a un autre critère, c'est celui de croire. Mais pour l'instant, nous sommes en train de voir le critère sur la repentance. C'est un changement de mentalité, c'est un changement d'intention. C'est la tristesse que l'on éprouve de ses péchés et la douleur d'avoir fait mal, d'avoir offensé, d'avoir insulté Dieu, d'avoir désobéi à la parole de Dieu. Tous les hommes sont nés pécheurs. Tout homme né d'un homme et d'une femme est né pécheur. Il n'y a personne qui soit venu dans ce monde sans péché si ce n'est que la personne de Jésus-Christ. Tous les hommes ont besoin de se repentir de leur péché. Tous les hommes. Quand j'ai donné ma vie à Jésus-Christ, je m'étais repenti de mes péchés. Même si vous avez commis qu'un seul péché dans votre vie, vous avez offensé Dieu. Et il n'y a que Jésus-Christ qui puisse vous réconcilier avec Dieu. Mais pour prendre le baptême d'eau, il faut se repentir de ses péchés. C'est changer de mentalité. C'est changer sa façon de vivre. C'est de la tristesse que l'on éprouve. En fait, on se rend compte qu'on a vécu une vie de péché. Certains même disent, « Oh mon Dieu, toutes ces années, je les ai perdues à combattre Dieu. Toutes ces années, je les ai perdues à chercher Dieu dans la religion. » À chercher Dieu dans la boisson, à chercher Dieu dans le sexe, à chercher Dieu dans la drogue, à chercher Dieu dans le plaisir, que ce soit dans le domaine du sport, de la musique, de la mode, du cinéma. Toutes ces années, je les ai perdues. Vous voyez cette tristesse. Je me rappelle moi-même, je me disais souvent, c'est vrai que j'ai perdu des années, mais les années qui viennent seront meilleures que celles qui sont passées. Il y avait de la tristesse dans mon cœur pour tout le mal que j'ai fait à mes parents, à mes frères et sœurs, à mes amis et plus à Dieu. Parce que je me suis souvenu du nombre de fois où Dieu est venu frapper à ma porte pour me dire « Raphaël, je t'aime. Raphaël, j'ai envoyé mon fils Jésus-Christ mourir à la croix pour toi, pour tes péchés. Tu n'as pas besoin de continuer à vivre dans le péché. J'ai tout payé pour toi au travers de Jésus-Christ. » Je refusais le salut de Jésus-Christ. Et le jour où le salut est entré dans ma vie, le jour où le salut, où j'ai saisi le salut, où j'ai accepté le salut de Jésus-Christ, j'ai compris l'offense que j'avais faite à Dieu. Mon frère, ma sœur, la repentance vient avant le pardon des péchés. Avant le pardon des péchés, c'est la repentance. Avant le baptême d'eau, c'est la repentance. Il n'y a pas de baptême d'eau sans repentance au préalable. Il n'y en a pas. Si vous avez pris le baptême d'eau sans vous être repenti de vos péchés. En fait, c'est un bain d'eau. C'est un bain. Ce n'est pas le baptême d'eau. Pierre dit dans Actes 2, verset 37 à 38. La Bible dit ceci à partir du verset 37. Après avoir entendu ce discours, ils eurent le cœur vivement touché, et ils dirent à Pierre et aux autres apôtres, « Hommes, frères, que ferons-nous » Pierre leur dit, « Repentez-vous, et que chacun de vous soit baptisé au nom du Seigneur Jésus-Christ pour le pardon de vos péchés, et vous recevrez le don du Saint-Esprit. » Observez au verset 38, il est dit, « Repentez-vous et que chacun de vous soit baptisé. » Il n'est pas dit « Soyez baptisés et puis repentez-vous. » La repentance vient d'abord avant le baptême d'eau. « Au nom du Seigneur Jésus-Christ, pour le pardon des péchés. » « Repentez-vous pour recevoir le pardon des péchés. » Mon frère, ma sœur, sans repentance, il n'y a ni baptême d'eau, il n'y a ni pardon, il n'y a ni salut en Jésus-Christ. Si vous ne vous êtes pas repenti, il n'y a pas de salut. Si vous ne vous êtes pas repenti, c'est inutile de vous faire plonger dans l'eau parce que ça ne sera pas un baptême d'eau, ça sera un bain. Sans repentance, il n'y a pas de baptême. Sans repentance, il n'y a pas de salut. Une autre personne, un autre auteur, définit la repentance comme ceci. souffrance intérieure produite par la conviction de péché et le profond désir de changement. Ouais. C'est ce que ces hommes ont exprimé à Pierre. Après avoir entendu ce discours, ils eurent le cœur vivement touché. Les paroles que Pierre avait annoncées ont touché leur cœur. Ils ont compris quoi? Que ce sont des pécheurs. Ils ont compris quoi? Qu'ils sont perdus. Ils ont compris quoi? Qu'ils ont offensé Dieu. Ils ont compris quoi? Qu'il faut changer. Ils ont compris quoi? Il faut changer la façon de vivre. Il faut changer la façon de penser. Ils ont compris qu'il faut changer la façon de s'habiller, de parler, de se comporter. Ils ont compris que Dieu n'était pas d'accord avec leur façon de vivre avant. Quoi qu'ils venaient à Jérusalem pour adorer. Quoi qu'ils venaient à Jérusalem pour prier. Mais ils ont compris quoi? Qu'ils sont des pécheurs et qu'ils ont besoin d'un sauveur. Qu'ils sont perdus et qu'ils ont besoin du secours de Dieu. Ils ont compris quoi? Ils ont compris qu'ils ont attristé Dieu et automatiquement dans leur cœur, ils ont aussi senti de la tristesse. Voilà la repentance. Repentez-vous et que chacun de vous soit baptisé au nom du Seigneur Jésus-Christ. La repentance n'est pas quelque chose de nouveau ou ce n'est pas quelque chose qui existe seulement dans un ou deux versets. Non, la repentance, dans toute la Bible, on nous parle de repentance. Dans Apocalypse 2, verset 5, vous y êtes, j'y suis presque, moi personnellement. Apocalypse 2, voilà, je suis dans le livre de Jude, Apocalypse 1, Apocalypse 2, verset 5. Commençons verset 4. « Mais ce que j'ai contre toi, c'est que tu as abandonné ton premier amour. Souviens-toi donc d'où tu es tombé. Repens-toi et pratique tes premières œuvres. Sinon, je viendrai à toi et j'ôterai ton chandelier de sa place, à moins que tu ne te repentes. » Ouais. Dieu fait la remarque de repentance à des hommes et des femmes qui ont déjà donné leur vie à Jésus-Christ. Mais ils ont repris leur vie de péché d'avant. La repentance, elle est biblique. La repentance, elle existe aussi dans le Nouveau Testament. Repentez-vous. Abandonnez votre vie de péché. Ensuite, prenez le baptême d'eau. Mais il est inutile de s'être repenti une première fois, d'avoir donné sa vie à Jésus-Christ, d'avoir pris le baptême d'eau, et puis quelques années ou quelques temps après, on s'est refroidi pour le Seigneur, et qu'on se repent, et il faut encore prendre le baptême d'eau. Non, c'est pas ça. On prend le baptême d'eau qu'une seule fois, mais la condition, c'est d'être réellement repenti. Et nous avons défini la repentance comme un changement de mentalité, d'intention. C'est la tristesse que l'on éprouve de ses péchés, et la douleur d'avoir offensé Dieu. C'est la souffrance intérieure produite par la conviction de péché et le profond désir de changement. La repentance vient toujours avant le pardon. Luc 24, verset 47. Vous y êtes? Luc 24, verset 47. Commençons verset 46. Ainsi, il est écrit que le Christ souffrirait et qu'il ressusciterait des morts le troisième jour et que la repentance et le pardon des péchés seraient prêchés en son nom à toutes les nations, à commencer par Jérusalem. Repentance, pardon des péchés. Repentance, baptême. La repentance vient d'abord en premier. Pas le baptême d'eau. Mais pour prendre le baptême d'eau, il faut s'être repenti de ses péchés. D'avoir éprouvé une tristesse, d'avoir reconnu, mais Seigneur, je suis un pécheur. En fait, c'est un peu l'image de quelqu'un qui était dans une pièce sombre. Et puis, quand la lumière, c'est-à-dire l'évangile, entre dans cette pièce, le monsieur se rend compte qu'il est sale, le monsieur se rend compte qu'il est malade, le monsieur se rend compte qu'il a besoin d'un nettoyage, qu'il a besoin d'être purifié, d'être lavé. Le monsieur se rend compte qu'il est nu, qu'il a besoin d'être vêtu. C'est ça la repentance. Il se rend compte qu'il n'était pas ce qu'il croyait qu'il était. Et que ce que Dieu disait qu'il était, il ne l'avait pas accepté, il ne l'avait pas voulu. C'est ça la repentance. C'est reconnaître devant Dieu, « Seigneur, je suis pécheur. Seigneur, j'ai péché contre toi. Seigneur, je t'ai offensé. Seigneur, je t'ai fait du mal. Seigneur, j'ai marché selon le monde et non selon toi. Et je te demande pardon. » La repentance ne se fabrique pas. Aujourd'hui, certaines personnes font des faux repentirs. Au fait, même quand ils viennent voir le pasteur, « Pasteur, priez pour moi, j'ai péché. Hein, qu'est-ce que vous avez fait ?» Voilà, au fait, j'ai trompé ma femme, et maintenant, ma femme le sait, et les choses bardent dans mon foyer. Ça, c'est pas vraiment une repentance. La repentance, c'est venir, donc c'est vraiment le Dieu vous a touché, et vous venez vous-même reconnaître, avant qu'on vous ait attrapé par qui que ce soit. Le type de repentance où, comme j'ai donné l'exemple, un monsieur trompe sa femme apprend, et puis va voir son pasteur, priez pour moi parce que vraiment j'ai trompé ma femme, voilà, ma femme a découvert sa part. Au fait, je suis tenté de dire que cette repentance-là, non seulement elle est fausse, mais le monsieur regrette de s'être fait attraper. Il faut, avant même que le monde sache, c'est vous qui reconnaissez devant Dieu que vous êtes un pécheur et que vous avez besoin du salut de Jésus-Christ. Oui, et non pas se faire attraper puis dire, voilà, je regrette. Non. Bien sûr, Dieu va pardonner, c'est vrai, mais ce n'est pas un vrai repentir. Acte 20, verset 21. Commençons verset 20. « Vous savez que je n'ai rien caché de ce qui a été utile, et je n'ai pas craint de vous prêcher et de vous enseigner publiquement et dans les maisons. Annonçons aux Juifs et aux Grecs la repentance envers Dieu » et la foi en notre Seigneur Jésus-Christ. La repentance envers Dieu, le regret de ses péchés, reconnaître devant Dieu que l'on a mal agi, qu'on s'est mal comporté. Voilà la condition, ou je peux dire la première étape, avant de passer par les eaux du baptême. Reconnaître qu'on est pécheur, reconnaître qu'on est un impudique, qu'on est un adultère, qu'on est un homosexuel, qu'on est un drogué, qu'on est un esclave du sexe, un esclave du tabac, un esclave de l'alcool, un esclave du monde, de l'argent. Le reconnaître devant Dieu et dire que ces choses ont offensé Dieu, ces choses ont insulté Dieu, ces choses ont été une rébellion, ont été une forme de rébellion devant Dieu. Voilà la condition numéro un, la condition numéro une, pour passer par les eaux du baptême, mon frère, ma sœur. On ne ment pas à Dieu, on ne trompe pas Dieu. Vous pouvez prendre le baptême pour faire plaisir à votre pasteur. C'est un bain, ce n'est pas un baptême d'eau. Acte 5, verset 31. La Bible nous dit ceci dans Acte 5, verset 31. Dieu l'a élevé par sa droite comme prince et sauveur pour donner à Israël la repentance et le pardon des péchés. Repentance et pardon des péchés. Pas pardon des péchés et repentance. Repentance, baptême d'eau. Sans repentance, il n'y a pas de baptême d'eau. Sans repentance, il n'y a pas de salut en Jésus-Christ. Le pécheur doit reconnaître qu'il est pécheur. L'impudique doit reconnaître qu'il est impudique. L'offenseur doit reconnaître qu'il a offensé Dieu. Le rebelle doit reconnaître qu'il a vécu une vie qui n'était pas digne de la seigneurie de Jésus-Christ. Alors le salut devient possible. Mais sans repentance, il n'y a pas de salut. Sans repentance, il n'y a pas de baptême d'eau. Ce que vous avez pris n'était pas un baptême d'eau, c'était un bain. Et aux yeux de Dieu, c'est zéro. C'est complètement zéro. Dans 2 Pierre, nous allons finir par là pour l'émission d'aujourd'hui, 2 Pierre 3, verset 9, 2 Pierre 3, verset 9, 2 Pierre 3, 2 Pierre 3, verset 9. Le Seigneur ne tarde pas dans l'accomplissement de la promesse, comme quelques-uns le croient, mais il use de patience envers vous, ne voulant pas qu'aucun périsse, mais voulant que tous arrivent à la repentance. Vous voyez? Toujours repentance. Dieu veut que vous arriviez à la repentance. Si Dieu permet que vous écoutiez cette émission sur le baptême d'eau, c'est parce que Dieu veut que vous parveniez à la repentance. Il n'y a pas de baptême d'eau sans repentance. C'est pour cela que je suis de ceux qui pensent que les bébés ne peuvent pas prendre le baptême d'eau. Pourquoi? Parce qu'ils sont conscients de rien. De quoi vont-ils se repentir? Ils ne sont pas conscients de leur vie de péché. Ils ne sont pas conscients qu'ils ont été programmés, que dans leur corps se trouvent les gènes du péché. Elles ne se sont pas encore exprimées. Mon frère, ma sœur, est-ce que vous vous êtes repenti? Vous avez demandé pardon à Dieu pour votre vie de péché? Si c'est ce que vous voulez faire en ce moment, c'est très simple. Baissez la tête dans la prière et répétez ces simples mots après moi. Dites, Père éternel, au nom de ton Fils Jésus-Christ, je viens à toi. Je te demande pardon. Pardon parce que je t'ai offensé. Pardon parce que j'ai produit de la tristesse dans ton cœur. Pardon parce que je n'ai pas marché selon ta parole, ta volonté. J'ai pris même le baptême d'eau. Je te demande pardon. Purifie-moi avec le sang de Jésus-Christ. Lave-moi avec le sang de Jésus-Christ. Merci pour cette parole que j'ai entendue. Merci pour ton amour. Merci pour le sacrifice de Jésus-Christ. Merci pour ta patience dans ma vie. Au nom de ton Fils Jésus-Christ, j'ai ainsi prié. Amen. Si vous avez fait cette prière, croyez que par la foi, Dieu vous a entendu. Je suis Raphaël Mambou. Nous nous retrouvons la fois prochaine, toujours sur le même thème, le baptême d'eau. Que Jésus continue de vous bénir, que Jésus continue de vous garder. À la fois prochaine. Amen.
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1: Bonjour à tous, je suis Raphaël Mambou, que Jésus vous bénisse, qui que vous soyez, où que vous soyez. Le nom de cette émission est Venez à Jésus. C'est une grâce, c'est un honneur, c'est un privilège de pouvoir vous retrouver encore une fois aujourd'hui autour de la parole de Dieu pour partager quelques versets bibliques sur le thème « La femme à la perte de sang ». Avant d'aller plus loin, je voudrais vous inviter à baisser la tête dans la prière pour dédier le reste des 30 minutes entre les mains du Seigneur. Prions. Père éternel, au nom de ton Fils Jésus-Christ, nous voici devant toi pour entendre ta parole, pour entendre ton message, pour entendre ton appel. Seigneur, qu'est-ce que cette femme a encore à nous enseigner? Certainement beaucoup de choses. Et nous voulons être enseignés et apprendre au maximum. Car lorsque tu parles pour notre bien. Parce que lorsque tu parles, c'est pour atteindre un but. C'est pour changer nos vies. Et nous croyons que tu vas changer nos vies. Au nom de ton Fils Jésus-Christ, nous avons ainsi prié. Amen. Dans Marc 5, versets 25 à 34, il est dit ceci. Marc 5, versets 25 à 34. Il y avait une femme atteinte d'une perte de sang depuis 12 ans. Elle avait beaucoup souffert entre les mains de plusieurs médecins et elle avait dépensé tout ce qu'elle possédait. Elle n'avait éprouvé aucun soulagement mais était allée plutôt en empirant. Ayant entendu parler de Jésus, elle vint dans la foule par derrière et toucha son vêtement. Car elle disait, si je puis seulement toucher ses vêtements, je serai guérie. Au même instant, la perte de sang s'arrêta et elle sentit dans son corps qu'elle avait été guérie de son mal. Jésus connut aussitôt en lui-même qu'une force était sortie de lui et se retournant au milieu de la foule, il dit, « Qui a touché mes vêtements ?» Ses disciples lui dirent, « Tu vois la foule qui te presse et tu dis, qui m'a touché ?» Et il regardait autour de lui pour voir celle qui avait fait cela. La femme, effrayée et tremblante, sachant ce qui s'était passé en elle, vint se jeter à ses pieds et lui dit,

était dépensé et ne trouvait pas de solution, son état s'empirait. Mais des hommes et des femmes, je ne sais pas combien, je ne sais pas de quel âge, je ne sais pas de quelle tribu d'Israël, mais il y a des hommes et des femmes, ou des hommes ou des femmes, qui ont parlé de Jésus à cette dame. Peut-être qu'un matin, un après-midi ou un soir, quelqu'un est venu frapper à sa porte pour lui demander « Mais comment tu vas ?»« Oh, tu sais, mon état ne s'améliore pas, c'est toujours la même chose, je n'ai toujours pas de solution. » Alors quelqu'un peut-être lui a dit « Écoute, on entend parler d'un grand prophète qui nous est apparu en Israël. Son nom est Jésus. Il guérit les malades, il ressuscite les morts, il pardonne les péchés et il renvoie libre les captifs. » Peut-être que la première fois qu'on lui a parlé de cela, elle a dit « Ah, mais vous, vos histoires religieuses, vos rêveries religieuses ne m'intéressent pas. » Peut-être. Peut-être qu'il y a eu une deuxième personne qui lui a encore parlé de Jésus pour lui dire « Tu connais Monsieur X qui souffrait de telle maladie. Eh ben, il paraît que ce Jésus l'a guéri. » Peut-être qu'elle disait « Non, ce sont des effets psychologiques. » Peut-être qu'il y avait eu une troisième personne. La Bible ne nous dit pas combien de personnes ont parlé de Jésus à cette dame avant que cette dame se décide d'aller voir Jésus. Mais une chose est sûre. Une chose est sûre. Quelqu'un a un jour parlé de Jésus à cette femme et cette femme a pris la décision. Je vais aller rencontrer Jésus et il va me donner la solution à mon problème. Qui a dit à cette femme que si tu touchais les vêtements de Jésus, tu seras guéri? D'où lui est venue cette foi? On n'est pas très sûr. Personnellement, moi, en lisant les évangiles, je ne vois pas où est-ce qu'on a dit quelque part que s'il fallait toucher les vêtements de Jésus-Christ, Jésus donnerait la solution au problème. En tout cas, jusqu'à présent, en lisant l'Ancien Testament, je n'ai pas vu une prophétie qui dit que si quelqu'un touche les vêtements de Jésus, cette personne va recevoir une guérison. Du reste même, quand Jésus se pose la question « Qui m'a touché ?» Puis un de ses disciples lui dit « Mais maître, tout le monde est en train de te toucher et tu poses la question « Qui t'a touché ?» Le toucher de cette dame était différent. La façon dont cette femme a touché Jésus, elle était différente. Qui a dit à cette femme que si tu touches Jésus, Jésus va te guérir? Que si tu touches ses vêtements, tu seras délivré de ton mal? On ne sait pas. Mais une chose est sûre, c'est que quelqu'un a parlé de Jésus à cette dame. Mon frère, ma sœur, et ce que j'aimerais vous éclaircir un tout petit peu, il n'est pas dit que les personnes qui ont parlé de Jésus à cette dame sont allées prier pour que cette dame reçoive la guérison. Vous savez, aujourd'hui, pour qu'on parle de Jésus à certaines personnes, on croit qu'on doit être d'une certaine spiritualité. On croit que pour parler de Jésus autour de soi, il faut être pasteur, évangéliste, docteur, prophète, apôtre. Non! C'était des hommes ordinaires. Des hommes qui simplement avaient rencontré Jésus, avaient vu Jésus faire de grandes choses dans leur vie ou bien dans la vie des autres et qui ont commencé à raconter à cette dame ce que Jésus a fait. Dans Matthieu 28, au verset 19, il est dit ceci. « Allez, faites de toutes les nations des disciples, les baptisant au nom du Père, du Fils et du Saint-Esprit, et enseignez-leur à observer tout ce que je vous ai prescrit. Et voici, je suis avec vous tous les jours jusqu'à la fin du monde. » Lorsque Jésus est en train de parler ici, il parle à max minimum 500 personnes. Il y a des hommes, il y a des femmes, il y a des enfants, il y a des jeunes hommes, il y a des jeunes filles. Certainement qu'il y avait même des cuisiniers, peut-être des cordonniers, des charpentiers, des pêcheurs. Quand je parle de pêcheurs, c'est-à-dire des hommes ou des femmes qui avaient comme profession de faire la pêche. C'était des hommes ordinaires comme tous les autres hommes ordinaires. Il n'y avait rien d'extraordinaire. Jésus leur dit « Allez dans le monde entier, parlez-leur de mon amour, de ce que j'ai fait pour eux à la croix, et enseignez-leur tout ce que je vous ai enseigné. » Et enseignez-leur à observer ces commandements, parce que je reviens bientôt, je viendrai prendre mon église. C'était des hommes ordinaires. Ils ne sont pas passés dans une école biblique. Ils ne sont pas passés dans une école de théologie. Ils ne sont pas passés dans des affermissements particuliers, non. Ils connaissaient Jésus-Christ. Ils avaient rencontré Jésus-Christ. Et ils ont parlé de Jésus-Christ à cette dame. Est-ce que vous êtes en train

0: d'imaginer, mon frère, ma sœur, que lorsque vous ne parlez pas de Jésus-Christ autour de vous, il y a des femmes qui meurent dans leurs problèmes comme celle-là. Elle a souffert pendant 12 ans. La solution de cette dame se trouvait dans la personne de Jésus-Christ. Et si on ne lui avait pas parlé de Jésus-Christ, elle n'aurait pas trouvé de solution à son problème. Elle n'aurait pas trouvé de solution à son problème. Si quelqu'un ne m'avait pas parlé de Jésus depuis que je suis tout petit, je n'aurais pas donné ma vie à Jésus-Christ. Et je ne serais pas présentement avec vous en parlant de Jésus-Christ. Il a fallu qu'un jour j'aille dans une église chrétienne, qu'un pasteur parle de Jésus et que je sois touché par ce message pour que je décide de commencer à marcher avec Jésus-Christ. Combien d'hommes et de femmes dans ce monde n'ont pas encore entendu l'évangile parce que vous qui m'écoutez en ce moment, peut-être que vous n'avez pas encore ouvert votre bouche. Il y a peut-être un voisin à côté qui a besoin de l'évangile. Pas besoin d'être un spécialiste, pas besoin d'avoir un certain âge dans la marche chrétienne pour parler de Jésus. Non, non, pas besoin. Lisons un peu dans Jean, je crois que c'est Jean 6, Jean 4. Jean 4, verset 39. Il est dit ceci. Plusieurs Samaritains de cette ville crurent en Jésus à cause de cette déclaration formelle de la femme. Il m'a dit tout ce que j'ai fait. Aussi, quand les Samaritains vinrent le trouver, ils le prièrent de rester auprès d'eux et il, c'est-à-dire Jésus, resta là 2 jours. Un plus grand nombre crurent à cause de sa parole. Et il disait à la femme, « Ce n'est plus à cause de ce que tu as dit que nous croyons, car nous l'avons entendu nous-mêmes et nous savons qu'il est vraiment le sauveur du monde. » C'est l'histoire avec Jésus, elle parle avec Jésus, et Jésus emmène cette femme à la repentance. Reconnaître qu'elle vivait dans le péché. Elle est délivrée de son mal. Elle est pardonnée de ses péchés. Il nous est dit qu'elle est retournée dans son village le même jour et elle parlait de Jésus, de ce que Jésus lui avait dit, de ce que, bref, Jésus avait fait dans sa vie. Et beaucoup d'hommes et de femmes ont cru en Jésus-Christ parce que cette dame avait ouvert sa bouche. Et ils ont demandé à Jésus, comme nous l'avons lu, « Reste avec nous ». Il est resté 2 jours, il les a enseignés. Il ne nous est pas dit qu'il a fait des miracles. Peut-être qu'il avait fait des miracles, mais bref, la Bible ne le souligne pas précisément. Mais n'est-il que, à la fin de ces 2 jours, ces hommes disent à cette femme, « Ce n'est plus parce que tu nous as parlé de cet homme que nous croyons qu'il est le sauveur du monde. Nous-mêmes, nous l'avons entendu et nous sommes convaincus qu'il est réellement le sauveur du monde. » Mon frère, ma sœur, l'Évangile est une bonne nouvelle que nous devons annoncer au monde entier. Si ces hommes n'avaient pas annoncé la bonne nouvelle à cette dame, elle serait certainement morte. Elle serait certainement morte. En fait, ce que cette histoire de cette dame à la perte de sang dans ce verset que nous avons lu et entendu parler de Jésus, nous enseigne que lorsque nous parlons de Jésus, la vie des autres change. Je ne sais pas combien d'hommes et de femmes, avec précision, sont en train d'écouter ce message dans le monde. Mais ce que je sais, c'est que beaucoup de vies sont en train d'être changées. Je reçois des témoignages, des SMS, des emails. Je rencontre des hommes et des femmes que je n'aurais pas pu rencontrer sans Jésus, si je n'avais pas répondu à l'appel de Jésus. Et même cela, ce n'est pas ça le plus important. Le plus important est de répondre à l'appel de Dieu dans nos vies, aller dans le monde entier et prêcher la bonne nouvelle. Parce que c'est vraiment une bonne nouvelle. Il y a des vies qui sont changées. Il y a des vies qui sont transformées. À l'image de cette dame à la perte de sang. La vie de cette dame a été complètement bouleversée. Permettez-moi encore de revenir dans Matthieu 28. Jésus ne dit pas, Pierre, toi va prêcher l'évangile. Marie reste dans la cuisine. Jean va prêcher l'évangile. Luc, Marc ou bien, je ne sais pas, Raph, reste dans la chambre et ne prêche pas l'évangile. Non. Il a dit, allez dans le monde entier et prêchez l'évangile à toute la création. Dans Marc 16, lisons-le, Marc 16, le tout dernier chapitre de Marc 16, verset 15. Jésus dit, allez par le monde entier et prêchez la bonne nouvelle à toute la création. Celui qui croira et qui sera baptisé sera sauvé, mais celui qui ne croira pas sera condamné. Jésus, c'est un ordre, c'est l'ordre missionnaire de Jésus. Nous devons prêcher l'évangile à toute la création. Et les miracles vont nous accompagner. Mais prêchons d'abord l'évangile et laissons Dieu faire le miracle. Laissons Dieu confirmer sa parole par des conversions, des guérisons physiques, des guérisons spirituelles, des guérisons psychologiques, des guérisons de l'intérieur. Ça n'a pas l'espèce d'importance parce que Dieu va confirmer toujours sa parole. Ce que Dieu demande, c'est que nous allions prêcher l'évangile. Nous allons rencontrer des femmes comme cette dame qui, depuis des années, vit dans un problème et personne ne peut apporter des solutions. Est-ce que vous imaginez que peut-être votre voisin a du mal à dormir la nuit, des insomnies, des problèmes qui le reviennent la nuit, des oppressions sataniques, des oppressions démoniaques? Et si on apporte l'évangile à cette personne et que nous prions pour cette personne, la vie de cette personne va devenir différente. Nous devons annoncer l'évangile à toute la création. Parce que nous sommes des sentinelles. Dans Ézéchiel 33, verset 7, Ézéchiel 33, verset 7 à 9, il nous est dit ceci. Et toi, fils de l'homme, je t'ai établi comme sentinelle sur la maison d'Israël. Tu dois écouter la parole qui sort de ma bouche et les avertir de ma part. Quand je dis aux méchants, méchant, tu mourras. Si tu ne parles pas pour détourner le méchant de sa voie, ce méchant mourra dans son iniquité et je te redemanderai son sang. Mais si tu avertis le méchant pour le détourner de sa voie, et qui s'en détourne pas, il mourra dans son iniquité, et toi, tu sauveras ton âme. Qu'est-ce que Dieu est en train de nous dire ici? Raphaël, puisque tu connais la vérité, tu es devenu responsable de la vie des autres membres de ta famille, des autres membres de ton quartier, de ta ville, de ton pays, de ta nation. Tu dois leur dire que celui qui vit dans le péché va mourir et aller en enfer. Si tu leur dis et qu'ils ne se convertissent pas, ça, ce n'est plus ton problème. Mais si tu ne les avertis pas, ils vont aller en enfer. Et à toi, Raphaël, je te redemanderai leur sang, puisque tu connais la vérité. C'est un peu comme l'histoire de cette dame. Essayez un peu d'imaginer, si j'étais suffisamment maître de cette dame, je sais que Jésus-Christ est en train de guérir. J'ai vu Jésus-Christ guérir. J'ai vu Jésus-Christ ressusciter des morts. J'ai vu Jésus-Christ délivrer des captifs. Mais je vois cette dame et je lui refuse de lui annoncer que la solution à son problème s'appelle Jésus. Je serais pire qu'un criminel. Je serais pire qu'un génocidaire. Je serais vraiment méchant. Et pourtant, combien nous sommes en train de le faire? Nous savons que le monde court à sa perte. Nous savons que Jésus revient bientôt, mais nous nous taisons et nous ne voulons pas annoncer ça aux autres, leur dire, attention mon frère, tu vois cette vie, elle emmène en enfer. Attention ma sœur, tu vois cette vie, elle emmène à la mort spirituelle. Attention mon frère, tu vois ce péché, il va te détruire. Attention mon frère, ne vis pas de n'importe quelle manière parce que tu es appelé à être jugé devant Dieu. Nous nous taisons, peut-être par peur, nous nous taisons, peut-être par honte, nous nous taisons, peut-être parce que nous hésitons. Mais Dieu va nous redemander la vie de ces hommes, la vie de ces femmes. Je suis en train de penser à l'histoire d'un évangéliste qui un jour a eu une vision de l'enfer, ou plutôt du chemin qui menait en enfer. Et il voyait des millions d'hommes et de femmes partir et tomber dans un très grand gouffre. Mais ce qui l'avait le plus choqué, c'est qu'il avait vu Jésus triste. Jésus en train de pleurer est très triste. Il pose la question, pourquoi ? Jésus lui dit, tu vois toutes ces personnes. Je suis mort pour ces personnes, pour qu'elles soient sauvées. Et j'ai besoin qu'on aille leur annoncer cela, afin qu'ils n'aillent pas dans ce lieu de souffrance, dans ce lieu de perdition éternelle. Et cet homme a répondu à l'appel de l'évangile comme ça, à l'appel de l'évangélisation. Et jusqu'à aujourd'hui, au moment où je suis en train d'enregistrer cette émission, cet homme prêche l'évangile, il annonce l'évangile à des foules qui sont en train de donner leur vie à Jésus-Christ. Peut-être que toutes ces foules n'arriveront pas au ciel, ce n'est pas ma prière, mais au moins il a répondu à l'appel de Christ de gagner des âmes à Christ et que ces personnes-là devront être affermies. Mon frère, ma sœur, l'évangélisme et les femmes qui souffrent et qui ont besoin qu'on leur apporte cette bonne nouvelle. L'évangile veut dire bonne nouvelle. Certains le font en chantant, d'autres le font au travers des prédications, d'autres le font au travers des écrits, d'autres le font en participant à des œuvres d'évangélisation, en finançant la production des Bibles, des CD, des cassettes. C'est de l'évangélisation. Ils le font et gloire à Dieu pour ceux qui sont en train de le faire. Et si vous, mon frère, si vous, ma sœur, vous m'écoutez en ce moment, vous n'êtes pas en train de le faire, ma prière est que ce message vous réveille et que vous preniez conscience. Peut-être que vous allez me dire, « Ah, mais moi, je suis une femme. Moi, je n'ai pas le droit de prêcher. » Écoutez ce que dit le psaume. Écoutez ce que dit le psaume 68. À moins que je me trompe, le psaume 68. Allons-y. Le psaume 68, verset 12. Je ne me suis pas trompé. Merci, Jésus. Le Seigneur dit une parole, et les messagères de bonnes nouvelles sont une grande armée. Les messagères de bonnes nouvelles, en d'autres termes, les messagères de l'évangile sont une grande armée, vous voyez. Les femmes aussi doivent annoncer l'évangile. Oh, peut-être que vous n'avez pas l'annoncer comme tout le monde le fait, c'est-à-dire en commençant une église, quoique j'approuve les femmes qui sont pasteurs. Mais je suis en train de parler des simples croyants, si je puis me permettre le terme. On dit, mais moi, Dieu ne m'a pas appelé à la prédication. Oui, Dieu ne vous a peut-être pas appelé à devenir pasteur, évangéliste, prophète, docteur, apôtre, ancienne ou diacre ou diaconesse, je ne sais pas. Mais Dieu vous a appelé à parler de Jésus autour de vous. Dieu vous a appelé à parler de Jésus autour de vous. Peut-être simplement par des petites réunions de prière, en allant visiter des malades, en allant visiter une voisine, un voisin, en lui donnant des traités bibliques. Ça change la vie des hommes. Je viens de penser à cette histoire qu'on m'a racontée par le ministère de la Ligue pour la lecture de la Bible. Dans une prison en Europe, un criminel s'était converti en lisant simplement le Nouveau Testament qui lui avait été remis dans sa chambre. Il a donné sa vie à Jésus-Christ. Et au moment où il passait son procès, il disait toujours, « Ce n'est pas moi. Celui qui a fait ça est déjà mort. » Et Christ a payé ma faute. Alors les gens ne comprenaient pas. Il disait ça durant tout son procès. Il dit, ce que cet homme a fait, cet homme est déjà mort. Moi, je suis une nouvelle créature. Et une journaliste a commencé à s'intéresser à ce monsieur. Elle ne connaissait pas le Seigneur. Elle a commencé à s'approcher pour essayer d'étudier ce monsieur. Et ce monsieur a commencé à lui parler de Jésus. Elle s'est convertie. Et quelques années plus tard, ce monsieur est sorti de prison. Il s'est marié avec cette dame et ils ont commencé tous les deux un ministère d'évangélisation en Europe et des vies ont été changées. Mon frère, ma sœur, nous ne pouvons pas imaginer la portée de l'évangile. Quand nous sémons une graine dans la vie d'une personne, nous ne savons pas la portée de cette action. C'est comme cette dame ayant une perte de sang depuis 12 ans. C'est un grand miracle qui s'est passé dans sa famille. Vous imaginez, si elle était mariée, son mari a entendu parler de Jésus, a vu Jésus-Christ au travers d'elle. Si elle avait des enfants, ses enfants ont vu la main de Dieu dans leur vie. Des vies ont été changées, des vies ont été bouleversées. Parce que quelqu'un ou un groupe de personnes avait pris la décision de parler de Jésus à cette dame. C'est vraiment extraordinaire. Nous sommes des sentinelles et nous devons veiller à ce que tout le monde autour de nous entende parler de Jésus. Si tout le monde ne vient pas à Jésus, ce n'est pas un problème. Semons d'abord la parole de Dieu dans la vie de cet homme. Un évangéliste a écrit un livre, L'évangélisation par le feu, et il pose cette question. Il dit, lorsque on veut démolir un mur, quel est le coup qui fera effondrer le mur? Est-ce le premier coup, les coups du milieu ou les coups de la fin? Je dois vous avouer que quand je lisais ce livre, j'ai tout de suite pensé au coup de la fin. Et bien cet évangéliste dit non. Tous les coups, depuis le premier jusqu'au dernier, ont participé à ce que ce mur s'effondre. C'est la même chose avec l'évangile. Je peux être le premier à semer l'évangile dans votre vie. Une autre personne va peut-être venir faire arroser, va l'arroser. Mais c'est Dieu qui va faire croître. Donc, celui qui a semé, celui qui a arrosé, auront leur récompense, mais le plus important est que cette semence porte du fruit pour l'éternité. On peut aussi dire, peut-être que je suis celui le premier qui a donné un coup par rapport à l'évangile dans votre vie. Mais apparemment, vous n'êtes pas converti. Un autre groupe de personnes viennent, donnent des coups de l'évangile. Et puis une toute dernière personne vient frapper et voilà, vous vous effondrez en larmes en acceptant Jésus-Christ comme sauveur et Seigneur personnel. Oui, la personne pourrait se dire, c'est moi qui ai gagné cette personne à Christ. Oui, d'un point de vue humain, mais du point de vue spirituel, il y a eu un travail en chaîne qui a été fait. Voilà pourquoi je peux me permettre d'ouvrir une parenthèse. Les hommes et les femmes que nous gagnons à Christ ne doivent pas devenir nos propriétés. C'est mon enfant, c'est moi qui l'ai engendré. Oui, il n'y a pas de problème. Mais quelqu'un aussi a travaillé avant vous. Mon frère, ma sœur, ma prière est que vous vous réveillez. Je ne sais pas comment vous allez faire. Je ne sais pas ce que vous allez faire. Je prie Dieu que Dieu vous conduise et vous montre comment faire. Mais nous devons nous lever et parler de Jésus-Christ aux hommes et aux femmes qui nous entourent. Et le plus important encore, nous devons vivre Jésus-Christ dans notre vie de tous les jours. Parce que la plus grande des prédications, c'est de vivre ce que nous prêchons. C'est de vivre Jésus-Christ dans notre vie de tous les jours. Qu'est-ce qu'il est beau d'entendre une femme dire que mon mari, en tout cas, c'est un disciple de Christ. Que ma femme, en tout cas, c'est une disciple de Christ. Que mon patron, en tout cas, c'est un disciple de Jésus-Christ. Que mon employé, ils sont exemplaires, ce sont vraiment de bons chrétiens. Que mon enfant est vraiment quelqu'un qui sert Christ. Que mes parents sont vraiment des ambassadeurs de Jésus-Christ dans ce monde. C'est la plus belle des prédications. C'est la plus belle de façon de témoigner Jésus-Christ autour de nous. Mais nous devons vivre et parler Jésus-Christ autour de nous. Mon frère, ma sœur, au moment où nous sommes en train de finir ce message d'aujourd'hui, vous voulez peut-être demander pardon à Dieu parce que vous n'avez pas osé parler de lui autour de vous. Et vous voulez prendre cet engagement de parler de Jésus-Christ. Peut-être quelques mots, mais de parler de Jésus-Christ. Si c'est cela votre prière, baissez la tête dans la prière, je vais prier pour vous. Père éternel, je viens te présenter cet homme ou cette femme. Cet homme et cette femme qui, en ce moment, reconnaît qu'elle n'a pas parlé de toi, qu'elle n'a pas parlé de Jésus-Christ autour de soi et qui te demande pardon, qui te demande de faire grâce, de lui donner la force de parler de Jésus-Christ autour de soi, de vivre Jésus-Christ dans sa vie de tous les jours. Père, bénis cet homme, bénis cette femme, bénis ces radios qui sont en train de diffuser le message de l'évangélisation, bénis ces télévisions qui sont en train de parler de Jésus, bénis ces différents ministères dans le monde qui parlent de Jésus, car il y a des millions d'hommes et de femmes qui sont comme cette femme à la perte de sang, qui ont des problèmes, mais qui n'ont pas de solution, alors que Jésus-Christ est la solution. Merci Père, au nom de ton Fils Jésus-Christ, nous avons ainsi prié. Amen. Si vous avez fait cette prière, croyez que par la foi, Dieu vous a entendu. Je suis Raphaël Mambou. Le nom de cette émission est Venez à Jésus. Nous nous retrouvons la fois prochaine, toujours sur le même thème, la femme à la perte de sang. Que Jésus continue de vous bénir, que Jésus continue de vous garder. À la fois prochaine. Amen.
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de ton esprit d'amour pour accomplir ta volonté, ô Seigneur. Il y a tant d'âmes perdues dans ce monde, tant de vies parties trop tôt, victimes du suicide, victimes de la drogue, victimes de la maladie, victimes de la dépression, victimes de l'avortement. Seigneur, viens secourir à nouveau, viens sauver à nouveau.

et connais son cœur, Seigneur. Éprouve-nous et connais nos pensées. Crée-en-nous le vouloir et le faire, selon ton bon plaisir. Et conduis-nous sur la voie de la vie. Tu dis dans ta parole que tes brebis connaissent ta voix et elles te suivent, car tu es le bon berger. Nous sommes le troupeau de ton pâturage. Tu prends soin de chacune de tes brebis. Tu demandes dans ta parole quel est ce berger qui ne laisserait pas ses 99 brebis pour aller chercher celle qui s'est égarée loin

0: ami. Le Seigneur, ton Sauveur, t'appelle aujourd'hui. Il t'aime. Il veut t'accueillir dans ses bras et te faire ressentir tout l'amour qu'il a pour toi. Si tu entends sa voix aujourd'hui, n'endurcis pas ton cœur. Tel que tu es, viens à lui. Il ne te rejettera jamais. C'est ton papa. Viens à lui.
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1: Bonjour à tous, je suis Raphaël Mambou, que Jésus vous bénisse, qui que vous soyez, où que vous soyez. Le nom de cette émission est Venez à Jésus. C'est une grâce, c'est un honneur, c'est un privilège de pouvoir vous retrouver encore aujourd'hui autour de la parole de Dieu pour partager quelques versets bibliques sur le thème « La mort de Christ ». Avant d'aller plus loin, je voudrais vous inviter à baisser la tête dans la prière pour dédier le reste des 30 minutes entre les mains du Seigneur. Prions. Père éternel, au nom de ton Fils Jésus-Christ, nous voici devant toi pour entendre ton message, pour entendre ton appel, pour entendre ce message sur la mort de Christ. Nous ne sommes pas meilleurs, nous ne sommes pas plus spirituels, mais simplement que tu nous as fait grâce en Jésus. Et nous voulons profiter de cette grâce au maximum. Père, dispose nos cœurs. Bénis ces hommes et ces femmes qui nous écoutent à travers la radio, sur Internet, sur Radio FM, sur des supports informatiques. Bénis ces hommes, bénis ces femmes. Bénis aussi ces radios partenaires, Seigneur, qui diffusent ce message. Père Tout-Puissant, tout ce que nous voulons, c'est accomplir l'ordre missionnaire qui est d'aller dans le monde entier et prêcher la bonne nouvelle. Permet que le monde francophone en entièreté entende la bonne nouvelle de Jésus-Christ. Ouvre les portes de ces pays arabes qui ferment les portes à l'Évangile, Seigneur. Au nom de ton Fils Jésus-Christ, nous avons ainsi prié. Amen. 1 Corinthiens 15, verset 3. 1 Corinthiens 15, verset 3. Je vous ai enseigné avant tout, comme je l'ai reçu, que Christ est mort pour nos péchés selon les Écritures, qu'il a été enseveli et qu'il est ressuscité le troisième jour, selon les Écritures. Le souci de Paul est de faire comprendre à ses lecteurs que tout ce que Jésus-Christ a fait, depuis le jour où il est venu au monde, jusqu'au jour où il est monté au ciel devant ses disciples, tout acte que Jésus a posé était en conformité avec la parole de Dieu. Paul essaie de nous faire comprendre et de nous dire ceci. Peu importe les enseignements que vous recevez dans votre église, peu importe qui prêche dans votre communauté, peu importe qui prêche à la télévision, à la radio, les enseignements que cette personne annonce doivent être en conformité avec les Écritures, puisque le roi des rois, le Seigneur des seigneurs, Jésus-Christ de Nazareth, sa vie a été conforme à la parole de Dieu. De Genèse 1:1 à Apocalypse 22:21, chaque verset tourne autour de la personne de Christ. C'est vrai qu'il y a de ces versets où on ne parle pas de Christ directement, mais la Bible est christocentrique, elle est centrée sur la personne de Christ. Même lorsqu'on parle du diable, le diable est l'ennemi de Christ. Lorsqu'on parle de faux enseignements, c'est par rapport au vrai Christ. Mon frère, ma sœur, ne vous laissez pas impressionner par qui que ce soit. Si Jésus-Christ, qui est le roi des rois, le Seigneur des seigneurs, toute sa vie a été conforme à la parole de Dieu, je ne vois pas pourquoi moi, Raphaël, je devrais enseigner quelque chose qui ne soit pas conforme à la parole de Dieu. Aujourd'hui, on parle de nouveaux évangiles, de nouvelles théories en théologie, on parle de nouveaux dieux, de nouvelles formes d'adoration. Mon frère, ma sœur, si toutes ces choses qui vous sont enseignées selon le modernisme n'est pas conforme à la parole de Dieu, alors c'est que c'est contre la volonté de Christ. Aujourd'hui, on parle de l'homosexualité comme si c'était la volonté de Dieu. Mon frère, ma sœur, l'homosexualité n'est pas plus grand que les autres péchés, mais l'homosexualité n'est pas dans la volonté de Dieu. Christ est né selon les Écritures, a grandi selon les Écritures, a vécu selon les Écritures, est mort selon les Écritures, a été enseveli 3 jours selon les Écritures, est ressuscité selon les Écritures, et s'est assis à la droite de son Père selon les Écritures. Il va revenir prendre son Église selon les Écritures, il va régner avec son Église selon les Écritures, et il va régner de siècle en siècle avec les siens selon les Écritures. Alors, qu'est-ce qu'il faut annoncer? Les Écritures. Qu'est-ce qu'il faut vérifier? Les Écritures. Tout enseignement que vous recevez doit être conforme aux Écritures. Nous avons vu dans les émissions précédentes que les prophètes de l'Ancien Testament avaient annoncé que Christ devait souffrir, que Christ devait être mis à mort pour nos péchés. Relisons-le encore dans Ésaïe 53, le très célèbre et beau Ésaïe 53, on va juste lire le verset, vous y êtes, Ésaïe 53, j'y suis presque, je suis à 55, je passe à 52, Ésaïe 53, verset 10, « Il a plu à l'Éternel de le briser par la souffrance, après avoir livré sa vie en sacrifice pour le péché. Il verra une postérité et prolongera ses jours, et l'œuvre de l'Éternel prospérera entre ses mains. » Après avoir livré sa vie en sacrifice pour le péché, vous voyez, il est impossible de parler de résurrection sans préalable parler de mort. Jésus-Christ est bien mort pour les péchés de l'humanité. Jean 3, verset 16 dit, « Car Dieu a tant aimé le monde qu'il a donné son Fils unique. Il a sacrifié son Fils unique. Il a brisé son Fils unique. Il a plu à l'Éternel de briser. Jésus est réellement mort. » Il y a des théories même au sein de, entre guillemets, les églises chrétiennes. Si Jésus-Christ n'est pas mort, alors il n'y a pas de résurrection. Et si Jésus-Christ n'est pas ressuscité, ça voudrait nous. Parce qu'il fallait qu'un homme meure pour les péchés de l'humanité. Moi, je ne pouvais pas mourir pour vous. Pierre ne pouvait pas mourir pour vous. Paul ne pouvait pas mourir pour vous. Jean ne pouvait pas mourir pour vous. Marie ne pouvait pas mourir pour vous. Joseph ne pouvait pas mourir pour vous. Jacques non plus. Il n'y a qu'un seul qui pouvait mourir et pour vous et pour moi, Jésus-Christ, parce qu'il n'a pas été pécheur. Dieu l'a fait devenir péché pour nous donner, pour nous faire de nous des justices en Jésus-Christ. Mon frère, ma sœur, c'est vraiment très beau. Jésus-Christ est mort pour les péchés de l'humanité. L'Ancien Testament annonçait déjà les souffrances de Christ. J'aimerais que nous lisions un peu Zacharie. Zacharie 11, verset 12. Zacharie 11, vous y êtes, Zacharie, le prophète Zacharie. 11, verset 12. Il est dit ceci. Je leur ai dit, si vous le trouvez bon, donnez-moi mon salaire, sinon ne me le donnez pas. Et ils pèsèrent pour mon salaire 30 sicles d'argent. C'est une prophétie sur le montant, qui avait été fixé pour livrer Jésus-Christ. Lisons dans Matthieu 26. L'évangéliste Matthieu. Matthieu 26. Verset 15. Vous y êtes? Matthieu 26, verset 15. Commençons verset 14. « Alors l'un des douze, appelé Judas Iscariote, alla vers les principaux sacrificateurs et dit, « Que voulez-vous me donner et je vous le livrerai ?» Et ils lui payèrent 30 sicles d'argent. Depuis ce moment, il cherchait une occasion favorable pour livrer Jésus. » Matthieu 27, verset 9. Alors s'accomplit ce qu'avait été annoncé par Jérémie le prophète. Ils ont pris les 30 pièces d'argent, la valeur de celui qui a été estimé, qu'on a estimé de la part des enfants d'Israël. C'est Jérémie. C'est une prophétie de Jérémie que Zacharie a repris dans Zacharie 11, verset 12. Vous voyez, Jérémie avait prophétisé, Zacharie a confirmé cette prophétie et elle s'est accomplie dans Matthieu 26, 15, 27, 9. Jésus-Christ est bien mort, a été livré et mort pour les péchés des hommes. Ne doutons pas de cela. Et laissez-moi aussi dire que son sacrifice n'était pas un accident. Ce n'était pas indépendamment de sa volonté. Il s'est sacrifié pour vous et pour moi. Dans l'Ancien Testament aussi, lorsque nous voyons les sacrifices, lorsque nous parlons de sacrifices dans l'Ancien Testament, Colossiens 2, dit que c'est l'ombre des choses à venir. Lisons-le dans Colossiens 2, verset 2. Vous y êtes. Colossiens 2, j'y suis presque. Je suis à Éphésiens. Colossiens 2, verset 17. Commençons verset 15. « Que personne donc ne vous juge au sujet du manger ou du boire, ou à un sujet d'une fête, d'une nouvelle lune ou des sabbats. C'était l'ombre des choses à venir, mais le corps est en Christ. » En d'autres termes, tout ce que tous les sacrifices qui ont été faits dans l'Ancien Testament, était l'ombre de la personne de Christ. Un autre homme de Dieu a dit, l'Ancien Testament présentait Christ comme une photo. Le Nouveau Testament présente Christ comme Christ se présente réellement. Et certains juifs ont préféré continuer à regarder dans la photo au lieu de se tourner vers la personne physiquement. Tout ce que nous voyons dans l'Ancien Testament, c'est l'image de ce que Christ devait faire pour nous. Exemple, Genèse 3, verset 21. Genèse 3, verset 21. L'Éternel fit à Adam et à sa femme des habits de peau et il les en revêtit. Dites-moi, pour faire des habits avec la peau d'un animal, vous êtes d'accord avec moi qu'il faut tuer cet animal. C'est Dieu qui a fait le sacrifice ici. C'est Dieu qui a cousu les habits et c'est Dieu qui a revêti Adam et Ève. Comme pour dire, pour votre justification, pour le pardon de vos péchés, pour même vivre la sanctification, ce n'est pas vous, mais c'est Dieu qui fait ça en nous, en vous et en moi. Pourquoi tuer? Ou plutôt pour couvrir les péchés, il fallait qu'un animal soit tué. Christ lui-même est l'agneau de Dieu. Et il est à la fois aussi le souverain sacrificateur. Parce que moi, je suis convaincu du Père, du Fils et du Saint-Esprit, celui qui se présente dans Genèse 3, verset 21, face à Adam et Ève, des pécheurs, c'est Christ, c'est Jésus, la deuxième personne de Dieu. Parce que le Père est inaccessible. Le Saint-Esprit ne peut pas vivre avec des hommes et des femmes qui vivent dans le péché. Nous sommes d'accord. Il est saint. Jésus-Christ vient se présenter. Il sort du Père pour rencontrer l'homme. Il demande à l'homme, « Mais je te cherche, où est-ce que tu es ?»« Non, écoute, j'ai entendu ta voix, j'ai fui. » »« Pourquoi tu as fui ?»« Non, parce que je suis nu. » »« Comment tu sais que tu es nu ? » ?»« Est-ce que tu as désobéi à mon commandement ?»« Non, c'est la femme que tu m'as donnée. » »« Mais madame, pourquoi tu as fait ça ?»« Non, c'est le serpent. » Mais c'est la conversation entre des pécheurs et Dieu. Or, nous savons que Dieu est saint. Or, Jésus-Christ est venu pour. Jésus-Christ s'est humilié. Jésus-Christ s'est rabaissé au niveau de l'homme pour relever l'homme. Et c'est Jésus qui vient se présenter ici. Et c'est Jésus aussi qui fait le premier sacrifice. Vous voyez, le sang avait coulé déjà dans le jardin d'Éden pour couvrir les péchés de l'homme. Un animal innocent devait être sacrifié pour couvrir le péché des hommes. En d'autres termes, toutes les œuvres que vous pouvez pratiquer, toutes les œuvres que je peux pratiquer, ne vont jamais me justifier, ne vont jamais vous justifier devant Dieu. Peu importe ce que vous allez faire, cela ne va pas vous ouvrir les portes du ciel. Adam et Ève ont fait déjà des œuvres en se faisant des habits avec des feuilles de figue. De figuier, pardon. Ils ont essayé. Dieu n'a pas toléré ça. Dieu a toléré seulement quand le sang a coulé. Dans Genèse 4, verset 4, il est dit ceci. Commençons verset 1. Adam connut Ève, sa femme, elle conçut et enfanta Caïn, et elle dit, j'ai formé un homme avec l'aide de l'Éternel. Elle enfanta encore son frère Abel. Abel fut berger et Caïn fut laboureur. Au bout de quelque temps, Caïn fit à l'Éternel une offrande des fruits de la terre. Et Abel, de son côté, en fit une des premiers-nés de son troupeau et de leur graisse. L'Éternel porta un regard favorable sur Abel et sur son offrande. Mais il ne porta pas un regard favorable sur Caïn et sur son offrande. Caïn fut très irrité et son visage fut abattu. Abel a offert comme offrande à l'Éternel, le sacrifice d'un animal. Le sang a coulé. Certainement que Dieu leur avait déjà dit que la seule chose que je tolère dans ma présence, c'est le sang qui coule. Parce que vous êtes des pécheurs. Bon, Caïn a fait le têtu, Caïn a fait ce qu'il voulait, mais Abel a suivi les instructions. Quand vous lisez dans le livre des Hébreux, au chapitre 11, il est dit que c'est par la foi que Abel a offert. Comment ça par la foi? La foi vient de ce qu'on entend et ce qu'on entend vient de la parole de Dieu. Donc, Abel et Caïn savaient ce que Dieu attendait. Et aujourd'hui, Dieu est en train de vous parler. Le seul sacrifice que Dieu tolère, ou non, le seul sacrifice que Dieu accepte, je m'excuse, C'est le sacrifice de Christ à la croix pour chacun d'entre nous. Il n'y a pas un autre sacrifice. Donc, si je suis sauvé, et si d'autres personnes doivent être sauvées, ça doit être par le sacrifice de Jésus-Christ à la croix et pas autre chose. Voilà pourquoi le sang devait couler. Dans l'ancienne alliance, le sang qui coulait était le sang d'un animal innocent. Mais dans la nouvelle alliance, c'est le sang d'un être humain innocent qui a coulé. Le sang d'un être humain a plus de valeur que le sang d'un animal. Celui de l'animal couvrait les péchés. Celui de Christ efface les péchés, désintègre le péché, élimine le péché, fait disparaître le péché dans notre vie. Jean-Baptiste, en voyant Jésus, s'exclamera « Voici l'agneau de Dieu qui ôte le péché de l'humanité. » Oui, il n'y a pas un autre moyen pour recevoir le pardon de Dieu si ce n'est que par le sang de Jésus-Christ. Alors il fallait forcément que Jésus-Christ meure. Parce que s'il n'était pas mort, il serait impossible d'avoir le salut. Il fallait que le sang coule, et le sang d'un innocent. Jésus s'écrira dans les évangiles, « Buvez mon sang ». C'est le sang de la nouvelle alliance qui est répandu pour le péché de beaucoup. C'est ce que la Bible dit. Mon frère, ma sœur, il fallait que Jésus-Christ meure. Ce n'est pas une invention. Pas plus tard que ce matin, au moment où je suis en train d'enregistrer cette émission, j'ai regardé à la télé un documentaire qui disait que... Enfin, c'était un documentaire où les gens prétendaient que la religion chrétienne était une invention de toutes pièces. Que Christ ne serait même pas mort pour les péchés. Que Christ ne serait même pas mort. Si Christ n'est pas mort, alors nous sommes encore dans le péché et nous avons fait de Dieu un très grand menteur. Et lui-même, Jésus, qui a dit à plusieurs fois dans les évangiles, et nous l'avons lu, « Je dois monter à Jérusalem pour être livré, pour souffrir et pour mourir », serait lui aussi un menteur. Voyons un peu, encore une fois, les sacrifices. La Bible Scofield dit ceci, que tous les sacrifices lévitiques étaient une image du sacrifice parfait de Christ. Ils étaient l'ombre des choses célestes. Tous les sacrifices lévitiques et tous les sacrifices dans l'Ancien Testament étaient l'image des choses qui devaient arriver, étaient l'image du sacrifice parfait de Jésus. Du point de vue lévitique, nous retrouvons quatre types de sacrifices. Nous allons lire ça. Nous avons l'holocauste qui était le sacrifice d'une agréable odeur à l'Éternel. Le sang était répandu autour de l'autel et au-dessus, et le corps de l'animal entièrement brûlé. Nous pouvons le lire, nous avons encore quelques minutes, dans Lévitique 1 à 9. Lévitique. Vous y êtes, Lévitique 1 à 9. Lévitique 1 à 9, j'y suis. L'Éternel appela Moïse de la tente d'assignation et lui parla et dit, « Parle aux enfants d'Israël et dis-leur, lorsque quelqu'un d'entre vous fera une offrande à l'Éternel, il offrira du bétail, du gros ou du menu bétail. Si son offrande est un holocauste de gros bétail, il offrira un mâle sans défaut. Il offrira à la tente de l'assignation devant l'Éternel pour obtenir sa faveur. Il posera sa main sur la tête de l'holocauste qui sera agréé de l'Éternel pour lui servir d'expiation. Il égorgera le veau devant l'Éternel et les sacrificateurs, fils d'Aaron, offriront à l'entrée de la tente d'assignation. Il dépouillera l'holocauste et le coupera par morceaux. Les fils d'Aaron mettront du feu sur l'autel et arrangeront du bois sur le feu. Les sacrificateurs, fils d'Aaron, poseront les morceaux, la tête et la graisse sur le bois, mis au feu sur l'autel. Il lavera avec de l'eau les entrailles et les jambes, et le sacrificateur brûlera le tout sur l'autel. C'est un holocauste, un sacrifice consumé par le feu, d'une agréable odeur à l'Éternel. Deuxième sacrifice, le sacrifice d'action de grâce. Expression de la reconnaissance de l'homme pour les bénédictions reçues et désir de communion avec Dieu. le sang de la victime était répandu autour de l'autel et au-dessus. Une partie du corps était brûlée sur l'autel, l'épaule et la poitrine étaient pour les sacrificateurs et le reste pour l'offrande. Lévitique 3, 7. Commençons à Lévitique 3, verset 7. S'il offre en sacrifice un agneau, il le présentera devant l'Éternel. À partir du verset 11 maintenant. Le sacrificateur brûlera cela sur l'autel. C'est l'aliment d'un sacrifice consumé par le feu devant l'Éternel. Si son offrande est une chèvre, il la présentera devant l'Éternel. Il posera sa main sur la tête de la victime qu'il égorgera devant la tente d'assignation et les fils d'Aaron en répandront le sang sur l'autel tout autour. De la victime, il offrira en sacrifice consumé par le feu devant l'Éternel la graisse qui couvre les entrailles et tout celle qui y est attachée. Les deux rognons et la graisse qui les entoure, qui couvre le flanc et le grand lobe du foie et qu'il détachera d'elle, toute la graisse est l'aliment d'un sacrifice consumé par le feu, d'une agréable odeur à l'Éternel. C'est ici une loi perpétuelle pour vos descendants dans tous les lieux où vous habiterez. Vous ne mangerez ni graisse ni sang. Troisième sacrifice, le sacrifice d'expiation. Pour l'expiation et la purification des péchés, afin que Dieu puisse être favorable à l'homme, en général, une partie du sang était aspergée dans la tente d'assignation en face du voile et le reste était répandu sur l'autel des parfums et sur l'autel des holocaustes. Le corps de la victime était brûlé hors du camp. Lévitique 4, 4 à 12, lisons-le. Il amènera le taureau à la tente d'assignation, à l'entrée de la tente d'assignation devant l'Éternel et il posera sa main sur la tête du taureau qu'il égorgera devant l'Éternel. Le sacrificateur ayant reçu l'onction prendra du sang du taureau et l'apportera dans la tente d'assignation. Il trempera son doigt dans le sang. Il en fera 7 fois l'aspersion devant l'Éternel en face du voile du sacrificateur. Le sacrificateur mettra du sang sur les cordes de l'autel de parfum odorifiant qui est devant l'Éternel dans la tente d'assignation et il répandra tout le sang du taureau au pied de l'autel des holocaustes qui est à l'entrée de la tête d'assignation. Il enlèvera toute la graisse du taureau expiatoire, la graisse qui couvre les entrailles et toute celle qui est attachée, les deux rognons et la graisse qui les entoure, qui couvre les flancs, le grand lobe du foie qui détachera près du rognon. Le sacrificateur enlèvera ces parties comme on enlève du taureau dans le sacrifice d'action de grâce et il les brûlera sur l'autel de l'Holocauste. Mais la peau du taureau, toute sa chair, avec sa tête, ses jambes, ses excréments et ses entrailles, le taureau entier, il emportera hors du camp, dans un lieu pur où l'on jette les cendres et il les brûlera au feu sur du bois. C'est sur ce tas de cendres qu'il brûlera. Quatrième sacrifice, purification des péchés commis involontairement ou dans le domaine matériel. Dans ce cas, il doit y avoir restitution des choses dérobées. La victime était offerte comme pour un sacrifice d'expiation. Lévitique 5, 14 à 26. Tout ceci que j'ai lu, nous retrouvons ça dans le livre, dans la Bible avec commentaire Scofield. Tous les sacrifices lévitiques et livres dans la Bible avec commentaire Scofield. Tous les sacrifices lévitiques étaient une image.

0: Christ est mort une seule fois pour toutes et pour les péchés de l'humanité. En République démocratique du Congo, qui parle d'un troisième testament. Comme pour dire qu'il faudra encore ajouter un autre sacrifice. Il y a une autre religion dite chrétienne qui prétend que le sacrifice de Christ à la mort de Christ à la croix était une échec cuisante pour Dieu. Et que lui maintenant, il est venu pour réparer cette faute. Mon frère, ma sœur, Christ est mort pour nos péchés. C'est Paul qui le dit. La Bible nous montre, que nous avons lu dans plusieurs passages de l'Ancien Testament, il a plu à l'Éternel de le briser par le sacrifice, par la souffrance. Une fois qu'il a donné sa vie pour nos péchés, il verra ses jours se prolonger. Il va faire prospérer l'œuvre de l'Éternel. Christ a volontairement donné sa vie. Nous le verrons encore dans d'autres émissions. Pour le sacrifice, pour le péché, pardon, pour le péché de chacun d'entre nous. Que vous soyez une prostituée, un occultiste, un féticheur, une femme qui avait avorté comme ce n'est pas possible, et que maintenant votre conscience est chargée. Et on vous dit que Christ ne peut pas accepter cela. Ça existe dans des religions aujourd'hui. Il vous propose même de verser de votre propre sang. J'ai une bonne nouvelle pour vous. Jésus-Christ est mort pour les péchés de chacun d'entre nous. Recevez-le dans votre vie. Il est mort pour les péchés de l'humanité. Prions. Père éternel, au nom de ton Fils Jésus-Christ, nous voici devant toi. Tu dis dans ta parole que Christ est mort pour nos péchés, pour les péchés de mon frère, pour les péchés de ma sœur. Tu ne fais aucune distinction. Je te demande, Père, de bénir ces hommes, de bénir ces femmes, de les couvrir avec le sang de Jésus-Christ, d'effacer leurs péchés, d'effacer leurs transgressions, d'effacer leur rébellion, de pardonner leurs péchés en Jésus-Christ, parce que tu les aimes, et c'est pour ça que tu as sacrifié Jésus-Christ. Au nom de ton Fils Jésus-Christ, j'ai ainsi prié. Amen. Si vous avez fait cette prière, croyez que par la foi, Dieu vous a entendu. Je suis Raphaël Mambou. Nous nous retrouvons la fois prochaine, toujours sur le même thème, la mort de Christ. Que Jésus continue de vous bénir, que Jésus continue de vous garder. À la fois prochaine. Amen.
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1: Bonjour à tous, je suis Raphaël Mambou, que Jésus vous bénisse, qui que vous soyez, où que vous soyez. Le nom de cette émission est Venez à Jésus. C'est une grâce, c'est un honneur, c'est un privilège de pouvoir vous retrouver encore aujourd'hui autour de la parole de Dieu pour partager quelques versets bibliques sur le thème la parabole du Samaritain. Et nous avons toujours avec nous Jonathan Junior Mambou. Bonjour frère.
2: Bonjour et bonjour à vous qui venez de nous rejoindre parmi nous dans cette
1: Merci
2: émission.
1: Pour ta disponibilité, ce temps de sacrifice, que Amen. Le Seigneur te bénisse, te le rende au centuple.
2: Amen.
1: Avant d'aller plus loin, je voudrais t'inviter, Jonathan, à baisser la tête dans la prière pour dédier le reste des 30 minutes entre les mains du Seigneur. Prions.
2: Éternel Dieu, nous te disons merci pour ce temps merveilleux que tu nous accordes. Nous avons besoin de ta parole, car au commencement était la parole était avec Dieu et la parole était Dieu. Laisse que ta parole prenne toujours la première place, qu'elle soit toujours au commencement de tout ce que nous ferons dans nos vies.
1: Tout à fait.
2: Bénis ces instants, glorifie les noms de ton Fils. Au nom de Jésus, nous avons ainsi prié. Amen.
1: Amen. Nous sommes toujours en train de faire cette petite étude sur la parabole du Samaritain. Luc 10, verset 30. Un homme descendait de Jérusalem à Jéricho. Il tomba au milieu des brigands qui le dépouillèrent, le chargèrent de coups et s'en allèrent le laissant à demi-mort. Un sacrificateur, qui par hasard descendait par le même chemin, ayant vu cet homme, passa outre. Un lévite, qui arriva aussi dans ce lieu, l'ayant vu, passa outre. Mais un samaritain,

0: Samaritain qui voyageait, étant venu là, fut ému de compassion lorsqu'il le vit. Il s'approcha et banda ses plaies en y versant de l'huile et du vin, puis le mit sur sa propre monture, le conduisit à l'hôtellerie et prit soin de lui. Le lendemain, il tira 2 deniers, les donna à l'hôte et dit « Aie soin de lui et ce que tu dépenseras de plus, je te le rendrai à mon retour. » Jonathan, qu'est-ce que le Seigneur a mis dans ton cœur par rapport à cette parabole aujourd'hui ?
1: Cette parabole que nous avons vraiment exploitée, que nous continuerons toujours à exploiter, même si on finissait, on va regretter pour dire « il fallait dire ceci, cela ». Bon, c'est bon. Mais l'important, c'est que dans tout ce que nous disons, que les auditeurs prennent en compte ces paroles, parce que nous ne sommes que des instruments. Dieu nous utilise pour sauver. Pour sauver, parce que vraiment, cette parabole nous montre qu'il faut rester à Jérusalem. Il ne faut pas descendre à Jéricho parce que ce n'est pas une bonne solution. C'est-à-dire, il ne faut pas quitter l'état où nous aimons Dieu, où nous sommes dans la présence de Dieu, pour aller dans une ville où Dieu est loin de nous, pour choisir ce qui ne plaît pas à Dieu. La Bible nous dit même, n'aimez point le monde, ni ce qui est dans ce monde. Car celui qui aime le monde, eh bien, l'amour du Père n'est pas en lui. Ça, c'est important. Nous devons aimer Dieu. Il n'est pas aimé le monde. Celui qui aime le monde, en fait, il s'éloigne de Dieu. Il choisit le mal. Et voilà ce qui est arrivé à cet homme, parlant de cette parabole. Il était à Jérusalem. Il a quitté Jérusalem. Et en descendant, les brigands se sont emparés de lui. Ils l'ont dépouillé, l'ont chargé de coups, l'ont laissé à demi-mort. Beaucoup de chrétiens aujourd'hui sont à demi-mort. C'est-à-dire, on peut les voir chrétiens, mais pour Dieu, ce sont déjà des morts. Et Jésus veut qu'on revienne à lui, qu'on revienne à lui. Et pour ceux qui nous suivent et qui se retrouvent aujourd'hui dans cette situation, ils sont à demi-morts, eh bien qu'ils sachent que seul Jésus peut les sauver. C'est lui vraiment le bon samaritain. C'est lui qui a accepté de porter le mal, de porter le péché pour nous sauver. C'est lui le seul. On relit ce texte de 2 Corinthiens chapitre 5, verset 21.
0: 2 Corinthiens 5,
1: 21. La Bible dit ceci, je lis la parole. Celui qui n'a point connu le péché, il l'a fait devenir péché pour nous, afin que nous devenions en lui justice de Dieu. Jésus-Christ était sans péché. Il était pur. Il n'avait pas connu de fraude. Mais Dieu a fait qu'il devienne péché, c'est-à-dire en mourant à la croix, il a porté le péché de tous. En fait, il a accompli le verset de Genèse chapitre 3, 15. On peut lire ça pour donner une idée dans ce qu'on voudrait dire. En fait, dans Genèse 3, 15, quand Adam et Ève ont péché, Dieu est venu.
0: Tout à fait.
1: Il a dit des mots pour l'homme, il a dit des mots pour la femme. Et au verset 15, la Bible dit, l'Éternel dit au serpent, « Puisque tu as fait cela, tu seras maudit entre tout le bétail et entre tous les animaux des champs. Tu marcheras sur ton ventre et tu mangeras la poussière tous les jours de ta vie. » Verset 15. « Je mettrai inimitié entre toi, c'est-à-dire toi le serpent, et la femme, entre ta postérité et sa postérité. » Parce que le serpent a sa postérité, la femme aussi a sa postérité. « Celle-ci t'écrasera la tête, c'est-à-dire la postérité de la femme va t'écraser, toi le serpent, et tu lui blesseras le talon. » En fait, quand on parlait de cette postérité, Dieu ne voyait que Jésus-Christ. Parce que, en fait, beaucoup peuvent développer des théories, mais Ève ici représentait et donnait, était l'ombre de l'Église, l'ombre d'Israël. Parce que Christ, à la croix de Golgotha, a écrasé la tête du serpent. Et en écrasant la tête du serpent, il a été mordu au talon. En fait, qu'est-ce qu'on peut dire? Un serpent, quand il vous mord, en fait, il injecte en vous son venin. Jésus-Christ, en mourant, a porté le venin du serpent. C'est-à-dire, il a porté le péché. Quand il était à la croix, il avait sur lui le péché de tous les hommes.
0: De tous les hommes, du monde entier.
1: Or, le venin du serpent, c'est le péché. Lorsque nous suivons le serpent, c'est-à-dire l'ennemi qui est le diable, eh bien, il inocule en nous son venin qui est le péché. Jésus a accepté de porter ce venin. Mais en portant ce venin, il a écrasé la tête du serpent. Il a écrasé tout ce qui est à lui. Il a détruit toutes ces choses, tout ce qui est de ses œuvres. Il pouvait donc dire avec assurance, tout est accompli. Voilà, il a tout accompli à la croix. Je veux lire Colossiens chapitre 2 pour asseoir un peu cette pensée. On doit s'appuyer sur la parole pour être sûr et rassurer ceux qui nous suivent que ce que nous disons est biblique. Colossiens chapitre 2 verset 13. Vous qui étiez morts par vos offenses et par l'incirconcision de votre chair, il vous a rendu à la vie avec lui en vous faisant grâce pour toutes vos offenses. Il a effacé l'acte dont les ordonnances nous condamnaient et qui subsistait contre nous. Il a détruit en le clouant à la croix. Il a dépouillé les dominations et les autorités. Et les a, regardez bien, et les a livrés publiquement en spectacle en triomphant d'elles par la croix. C'est-à-dire la croix était le point le plus culminant où Jésus-Christ a remporté la victoire. Donc Jésus-Christ a accepté de devenir samaritain pour remporter une victoire. Et cette victoire l'a porté à devenir en fait le sauveur de tous les pécheurs. Parce que moi j'étais aussi un pécheur. Il n'y a personne qui est né chrétien.
0: Tous les
1: nous
0: hommes
1: naissons
0: sont pécheurs.
1: Mais en rencontrant le chemin, la vérité et la vie, nous devenons des chrétiens. Il est le chemin qui mène au ciel. Pourquoi? Parce qu'il accepte de devenir en fait péché, le bon samaritain. On l'a dit, on peut le redire, mais cette fois-ci on va le lire dans 2 Rois chapitre 17, où on parle des Samaritains, ce peuple qui n'était pas le peuple de Dieu, mais qui était un peuple qui s'est retrouvé dans le territoire des peuples israélites. 2 Rois chapitre 17, on lit seulement d'abord le verset 6, la Bible dit ceci, « La neuvième année d'Osée, le roi d'Assyrie prit Samarie et emmena Israël captif en Samarie. »
0: En Assyrie.
1: En Assyrie, excusez-moi. « Il les fit habiter à Kalash et sur le Kabor, fleuve de Gozan, et dans les villes de Mède. » Eh bien, on passe, on prend le verset 24. Le verset 24 dit ceci. Bon, ici d'abord, pour donner une explication, Israël a péché, le dernier roi s'est osé, et Dieu permet, pour ceux qui descendent Jérusalem ou Jéricho, il permet aux ennemis de pouvoir s'emparer d'eux. Eh bien, les ennemis, ils prennent tous les Israélites, parce qu'il n'y a plus personne. On arrive au verset 24. Le roi d'Assyrie fit venir des gens de Babylone, voilà, de Kuta, d'Ava, d'Ama et de Sepharvaïm, et les établit dans les villes de Samarie, à la place des enfants d'Israël. Voilà, c'est ce qui s'est fait. Ils prirent possession de Samarie et ils y habitèrent dans ces villes. Lorsqu'ils commencèrent à habiter, ils ne craignaient pas l'Éternel et l'Éternel envoya contre eux des lions qui les tuaient. Pour ceux qui connaissent la suite, ils ont continué à désobéir et plus tard, on va dire au roi, tu vois, tout ce qui arrive à ce peuple-là, c'est parce qu'ils ne connaissent pas le Dieu de ce territoire-là. Le Dieu de ce territoire-là des principes. Il va leur envoyer un sacrificateur qui va commencer à leur enseigner comment ils devaient marcher. Mais malgré cela, ils faisaient le méli-mélo.
0: Le mélange.
1: Voilà. Ils associaient et Dieu et ce qui était de leurs coutumes anciennes. C'est de ce peuple qu'est sortie la femme célèbre qu'on connaît, la femme samaritaine. Donc elle est descendante de ce peuple. Donc à l'origine, ce peuple n'était pas les descendants d'Abraham. En fait, c'était des gens des autres nations. C'était des impurs, voilà si on peut dire, des impurs par rapport à la loi des dieux, par rapport au principe des dieux. Parce que pour Dieu, celui qui est pur, c'est celui qui marche selon sa parole. Si tu ne marches pas selon la parole de Dieu, tu n'es pas pur.
0: Tu es impur.
1: Tu es impur. Mais Jésus-Christ, nous lui donnons également ce costume de Samaritain. Pourquoi? Parce qu'il a accepté de devenir impur pour nous rendre purs. C'est-à-dire, il a accepté d'être mordu par le serpent. Il a accepté le venin du serpent et il a fait des œuvres à la croix. Et il a crié à la croix disant, Père, tout est accompli. Il a tout accompli. Ça, c'est très important. Il est, au fait, Jésus-Christ, il est, je peux dire, ce bouc, hein, dans le texte qui parle de la fête annuelle des expiations, qu'on appelle aussi les Yom Kippour. Il est ce bouc dont le sort était tombé pour Azazel. C'est-à-dire, il y avait deux boucs qu'on utilisait. Il n'y avait pas simplement deux boucs. On prenait un bœuf, on prenait un bélier, on prenait deux boucs. La fête annuelle des expiations, comme vous voyez bien le mot, quand tu vois le mot expiation,
0: expiation.
1: On fait allusion à expier le péché, en fait, je peux dire à demander le pardon du péché auprès du Seigneur. C'était le pardon du peuple qu'on implorait en offrant ses sacrifices. Et pour le peuple, parce que pour Aaron, on devait sacrifier un bœuf, mais pour le peuple, on devait sacrifier un bouc. On devait tuer un bouc, et l'autre bouc devait être relâché. Et ce bouc qui devait être relâché était destiné spirituellement à emmener loin le péché du peuple. Mais je vais lire, en fait, on peut aller dans Lévitique 16, verset 4, pour voir un peu que toutes ces cérémonies-là préfiguraient ce que Jésus-Christ devait être, ce que Jésus-Christ devait réaliser, parce que c'est lui le bon samaritain. C'est lui qui a pris nos péchés et qui l'a amené loin. Je prends le verset 4. Il se revêtira. Ici, on dit par exemple, avant de faire cette cérémonie, il fallait d'abord que Aaron se revêtisse d'un vêtement de lin. D'abord, avant, il devait se laver, ensuite s'habiller d'un habit de lin. Ça avait une signification. Il se revêtira de la tunique sacrée de lin. Ça, c'est Aaron. Et portera sur son corps des caleçons de lin, toujours lin. Il se ceindra d'une ceinture de lin. Il se couvrira de la tête d'une tiare de lin. Ce sont les vêtements sacrés dont il se revêtira après avoir lavé son corps dans l'eau. D'abord, on demandait à Aaron de se laver dans l'eau et ensuite de se revêtir d'un vêtement de lin. En fait, ça voulait dire quoi? Je veux toujours parler du Samaritain en lisant ça. Ça voulait dire ceci. Je lis Hébreux chapitre 7, verset 26. Ça explique clairement cela. La Bible dit ceci au verset 26. Il nous convenait, en effet, d'avoir un souverain sacrificateur comme lui. Ici, on parle de Jésus. Un souverain sacrificateur comme lui. Un souverain sacrificateur saint, innocent, sans tache, séparé des pécheurs et plus élevé que les cieux. En fait, Aaron préfigurait Jésus-Christ.
0: Tout à fait.
1: C'est-à-dire, Aaron préférait Jésus-Christ parce que Jésus-Christ, c'est le seul homme qui est saint. En fait, saint dans le sens où il est né sans péché.
0: Sans péché.
1: Nous aussi, on est saint. Mais si nous, on est saint, ce n'est pas par le fait qu'on est né sans péché. Mais c'est parce qu'on a cru au saint des saints qui est Jésus-Christ. Et il nous rend saint par le fait que nous devenons membres de son corps.
0: Son
1: Mais
0: corps.
1: Jésus, c'est différent. Il est venu dans le monde saint, innocent.
0: Et il est parti sans péché.
1: Sans tâche. Séparé des pécheurs et plus élevé que les cieux. Donc en fait, quand on voyait Aaron s'habiller en vêtements de lin, tout ça, le lin, ce sont les œuvres justes de saints. Si on doit se référer dans le texte de l'Apocalypse 19, verset 7, la condition sine qua non pour entrer dans les fêtes des noces de l'agneau, pour assister à ces noces, il faudra être habillé de ce vêtement qu'on appelle le lin. Le fin lin éclatant. Et on dit le fin lin, ce sont les œuvres justes des saints. Jésus-Christ est venu déjà saint. Il est venu déjà avec ses habits-là. Il est venu déjà parfait pour rendre parfait les imparfaits.
0: Les imparfaits.
1: Dieu, il est merveilleux. Donc, c'est pour ça que nous disons, en voyant ce qui est arrivé à cet homme qui a quitté Jérusalem pour descendre Jéricho, nous disons qu'il était vraiment l'homme qui avait le profil, l'homme qui pouvait apporter cette guérison, cette solution, parce qu'il était, rempli de toutes ses qualités, saint, innocent, sans tâche. Aucun homme n'est sans tâche, aucun homme. Et que personne ne nous trompe, parce qu'il y a des gens qui trompent les autres, disant que c'est moi qui ôte les péchés de ta vie. Non, personne ne peut ôter les péchés d'un homme. Ainsi, les sacrificateurs, les lévites ne pouvaient pas sauver cet homme. La seule personne qui pouvait sauver cet homme de sa situation, parce que ses blessures, c'était l'image de quelqu'un qui était rempli de péché, c'était Jésus. Parce que tous nous sommes pécheurs, c'est-à-dire nous sommes descendants d'Adam. Romains chapitre 5, verset 12, on va lire des versets qui nous montrent que Jésus-Christ répond au profil. Romains 5, 12 dit par exemple ceci. On va lire. C'est pourquoi, comme par un seul homme, le péché est entré dans le monde, et par le péché la mort, et qu'ainsi la mort s'est étendue sur tous les hommes, parce que tous ont péché. En fait, moi j'ai rien fait, c'est Adam qui a fait le mal, Mais quand je viens au monde simplement, le premier jour, je suis aussi pécheur.
0: Je suis aussi
1: parce qu'un autre a péché. C'est la Bible qui dit ça. Romains...
0: J'ai ce virus de péché en moi.
1: Voilà. Romains 3, verset 23. La Bible dit ceci. Car tous ont péché et sont privés de la gloire de Dieu. Tu vois, personne ne peut se glorifier pour dire que lui, il est...
0: sans péché.
1: Non. Il n'existe pas.
0: Issu d'un homme et d'une femme, nous sommes tous pécheurs.
1: Tous pécheurs. Le verset 9 au verset 12. On va lire la Bible. Vous qui avez votre Bible, ouvrez-la, on va un peu partout là. En verset 9, il est dit ceci. Quoi donc? Sommes-nous plus excellents? Ça c'est Paul qui dit, nullement. Car nous avons déjà prouvé que tous, juifs et grecs, sont sous l'emprise du péché, l'empire du péché. Selon qu'il est écrit, il n'y a point de juste, pas même un seul. Nul n'est intelligent, nul ne cherche Dieu. Tous sont égarés, tous sont pervertis. Il n'en est aucun qui fasse le bien, pas même un seul. Tous en est égarés. Un peu comme ce qu'on a dit l'autre fois. Adam banni du jardin, il était égaré. Il allait ça et là. 1 Roi chapitre 8, verset 46. Ça confirme toujours qu'on ne méritait pas le poids face à Jésus-Christ. Jésus-Christ est le seul qui avait réuni toutes ses qualités.
0: 1
1: Roi chapitre 8, verset 46, si tu le trouves, tu pourras le lire avant moi.
0: Verset 46.
1: Oui.
0: Quand ils pécheront contre toi, car il n'y a point d'homme qui ne pêche, quand tu seras irrité contre eux et que tu les livreras à l'ennemi, qui les emmènera captifs dans un autre pays.
1: Tu peux te limiter juste au verset 46. Quand ils pécheront contre toi, car il n'y a... Tu peux relire cette phrase-là.
0: Quand ils pécheront contre toi, car il n'y a point d'homme qui ne pêche.
1: Voilà. Il n'y a point d'homme qui ne pêche. Qui peut dire que lui n'a pas connu le péché. Il n'a jamais commis une désobéissance. Hein? Et la Bible le dit. Moi, je lis dans 1 Jean chapitre 1, verset 8. La Bible dit ceci. Si nous disons que nous n'avons pas, la vérité n'est point en nous. Tu vois, ça c'est nous humains. Mais Jésus-Christ n'a pas fait ces choses. Jésus-Christ était l'homme qui répondait au prophète. Il fallait un homme parfait pour sauver les imparfaits. Un homme parfait. Et l'homme parfait, c'était Jésus. Regardez le verset 10. Si nous disons que nous n'avons pas péché, nous les faisons menteurs. Et sa parole n'est point en nous. Proverbe 20, verset 9.
0: Je
1: tu peux le trouver.
0: Proverbe 20.
1: Et vous qui êtes en train de nous suivre, vous pouvez prendre Job chapitre 15.
0: 20, verset 27.
1: Verset 9.
0: 20, verset 9. Qui dira, j'ai purifié mon cœur?
1: Qui?
0: Je suis net de mon péché.
1: Personne. Personne ne pourra dire que lui, il est net du péché. En tout cas, lui, il n'a pas de péché. Aucun. Je lis Job 15, verset 14. On dit ceci. Qu'est-ce qu'est l'homme pour qu'il soit pur? Regarde les insistantes. Hein? Laissons la Bible parler. Qu'est-ce que l'homme pour qu'il soit pur? Celui qui est né de la femme, peut-il être juste? Si Dieu n'a pas confiance en ses saints, si les cieux ne sont pas purs devant lui, combien moins l'être abominable et pervers? L'homme qui boit l'iniquité comme l'eau. Job 14, verset 4. Tu peux le lire.
0: Job 14,
1: verset 4.
0: 14, verset 4. J'y suis presque. Job 14, verset 4. Comment un être souillé sortirait-il un homme pur?
1: Voilà.
0: Il n'en peut en sortir aucun.
1: Voilà, très important. C'est-à-dire, toutes nos mamans qui nous venons au monde, d'abord, eux-mêmes sont souillés, donc nous sommes sortis aussi des personnes souillées, nous sommes souillés. D'être portés par une femme qui était déjà souillée. C'est comme ça, parce que Marie était issue aussi du péché, hein, issue descendant d'Adam. Psaume chapitre 51, verset 7. Voici, je suis né dans l'iniquité, et ma mère m'a conçu dans le péché. En fait, pourquoi on nage dans ces versets? C'est pour montrer que l'homme ne pouvait pas sauver l'homme. Il n'y a que Dieu qui pouvait sauver l'autre. Il n'y a que lui. Le verset 7. Voici, je suis né dans l'iniquité, ma mère m'a conçu dans le péché. Et même parlant, par exemple, des parents de Jésus, cela explique...
0: Les parents biologiques.
1: Parents biologiques, voilà. Merci pour pour avoir donné cette précision, parce qu'en fait, le Père de Jésus, c'est le Saint-Esprit. Mais Joseph et Marie, ils étaient des hommes. Ils avaient aussi un cœur tortueux. Un cœur...
0: Ils avaient besoin d'être changés.
1: Oui,
0: ils avaient eux aussi besoin d'un sauveur.
1: Oui. Ils avaient aussi des doutes vis-à-vis du Seigneur, de beaucoup de choses. Ils n'étaient pas parfaits. Hein? Mais regardez, ce qui justifie, cela est justifié par ce texte que je vais lire dans Marc chapitre 3, pour dire que même eux, ils ne pouvaient pas sauver l'humanité. Non. Marc chapitre 3, versets 20 à 21. Ici, par exemple, Jésus-Christ était en train de prêcher, il prêche, alors il voulait manger. Alors il s'est reprendre son repas. Regardez l'attitude des parents de Jésus. Marc chapitre 3, verset 20. Ils se rendirent à la maison et la foule s'assembla de nouveau en sorte qu'ils ne pouvaient pas même prendre leur repas. Impossible de manger. Les parents de Jésus ayant appris ce qui s'est passé, c'est-à-dire ayant appris que Jésus ne peut même pas manger parce qu'il y a des gens qui viennent, ayant appris ce qui s'est passé, vinrent pour se saisir de qui? De lui, de Jésus. Car il disait, il est hors de sens. Maintenant, pose-moi la question, mon frère. Il disait que qui est hors de sens?
0: Qui est hors de sens?
1: Oui, les parents disaient que Jésus
0: était hors sens.
1: Et qui sont ses parents qui l'ont supporté, je veux dire? Donc, Marie et Joseph. Ils ont dit, non, Jésus, vraiment, il est hors de sens. Comment ils pouvaient penser comme ça? Ils pouvaient penser comme ça comment? Parce que c'était des hommes. Ils avaient aussi un cœur tortueux. Ils avaient des limites. Ils étaient issus d'Adam. Voilà. Mais Jésus-Christ, on l'appelle le dernier Adam. Il est venu pour donner la vie à cet homme qui est rempli de péchés que nous étions, que ceux qui nous suivent étaient. Il est le dernier Adam pour nous donner la vie, pour qu'un jour nous ressuscitions comme lui est ressuscité. Il est venu nous communiquer la vie qu'aucun homme ne pouvait communiquer. Il est vraiment le bon samaritain. Et nous devons nous attacher à lui. Il est la seule personne qui pouvait nous sauver. Psaume 48, versets 8 à 9.
0: Le psaume
1: 48, versets 8 à 9. Aucun homme ne pouvait le faire. Seul lui pouvait nous sauver. Et c'est lui seul qui doit absorber notre foi.
0: 48, versets
1: 8 à 9.
0: Ils ont été chassés comme par le vent d'Orient qui brise les navires de Tarsis. Ce que nous avions entendu dire, nous l'avons vu dans la ville de l'Éternel des armées, dans la ville de notre Dieu. Dieu la fera subsister à toujours. Pause. Je ne sais pas si c'est ce verset.
1: Non, je crois que ce n'est pas ça. C'est Ecclésiaste 7, 28. Je me suis trompé.
0: Ecclésiaste
1: 7, 28. Je lis le texte. La Bible dit ceci. Voici ce que mon âme cherche encore et que je n'ai point trouvé. J'ai trouvé un homme entre mille, mais je n'ai pas trouvé une femme entre elles toutes. C'est Salomon qui a dit ça. Il dit qu'il n'a trouvé qu'un seul homme entre mille. En fait, cet homme-là, sur un plan prophétique, c'est seulement Jésus. Tous nous étions imparfaits. La seule personne entre mille qui pouvait sauver les hommes, c'était Jésus. Mais parmi les femmes, toutes les femmes, aucune n'a été trouvée. Et pour ça, je peux terminer par ce texte qui est connu de Apocalypse 5, 1 à 4. Jean a pleuré quand il a cherché celui qui était digne d'ouvrir le livre et d'en rompre le sceau. Il a pleuré parce qu'on dit qu'il ne s'est trouvé ni dans le ciel, ni sur la terre, quelqu'un qui pouvait ouvrir le livre. Et l'un des vieillards lui dit ne pleure pas, ne pleure point, voici le lion de la tribu de Juda. Les rejetants de la vie, Jésus-Christ avait vaincu. Pourquoi il a vaincu? Parce qu'il est vraiment le bon samaritain. Il est la personne qui répond au profil.
0: Aux critères
1: pour nous sauver du mal.
0: Mon frère, ma sœur, Jésus-Christ est le sauveur par excellence. Aucune religion ne sauve, aucune église ne sauve, aucun pasteur ne sauve. Seul Jésus-Christ sauve. Dans Jean 3, verset 16, il est dit « Dieu a tant aimé le monde qu'il a donné son Fils unique ». C'est-à-dire Jésus-Christ. Dans Matthieu 11, verset 28, « Venez à moi, vous tous qui êtes fatigués et chargés. Venez à Jésus, vous tous qui êtes chargés et fatigués, et il vous donnera du repos. » Dans le livre d'Apocalypse, Jésus dit « Je me tiens à la porte et je frappe. Si quelqu'un entend ma voix, ouvre, je dînerai avec lui. » C'est ce que Jésus-Christ est en train de faire aujourd'hui, au travers de cette émission dans votre vie. Ouvrez-lui les portes de votre cœur, car il est le seul qui puisse prendre votre péché sur lui. Dieu l'a fait devenir péché afin que nous devenions justice de Dieu au travers de Jésus-Christ. Il n'y a pas un autre sauveur. Vous pouvez venir vers moi, je ne pourrai pas vous sauver. Vous pouvez venir vers Jonathan, il ne pourra pas vous sauver. Le seul qui sauve, c'est Jésus-Christ. Et il se tient aujourd'hui, il dit, est-ce que vous êtes prêt à lui ouvrir les portes de votre cœur? Simplement la tête dans la prière et répétez ces simples mots après moi. Père éternel, au nom de ton Fils Jésus-Christ, j'ai entendu ton appel, j'ai entendu ton message. Je viens à toi et je te demande pardon. Pardon pour mon péché, pardon pour ma rébellion, pardon pour mon impureté. J'accepte Jésus-Christ comme mon Sauveur et Seigneur personnel. Je prends l'engagement aujourd'hui et jusqu'à la fin de ma vie à suivre Jésus-Christ tous les jours de ma vie et dans tous les domaines de ma vie. Je prends l'engagement aujourd'hui de représenter Jésus-Christ tous les jours de ma vie et dans tous les domaines de ma vie. Au nom de ton Fils Jésus-Christ, j'ai ainsi prié. Amen. Si vous avez fait cette prière, croyez que par la foi, Dieu vous a entendu. Je suis Raphaël Mambou et le nom de cette émission est Venez à Jésus. Nous nous retrouvons la fois prochaine, toujours sur le même thème, la parabole du Samaritain avec Jonathan Junior Mambou. Que Jésus continue de vous bénir, que Jésus continue de vous garder. À la fois prochaine.
1: À la fois prochaine et que Dieu vous aide et qu'il vous soutienne à rester à Jérusalem.
0: Amen.
1: Amen.
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doctrine, nous avions vu le dispensationalisme et nous avions vu ce qui était positif et ce qui était négatif dans ce système. Système que nous n'épousons pas pleinement, mais dont nous gardons bien sûr, en ce qui concerne les choses dernières du mois, un certain nombre d'intuitions, n'est-ce pas, qui nous paraissent profondément bibliques. Alors, ayant donc formulé ces critiques, nous allons essayer de voir justement comment il faut envisager ces choses dernières à la lumière de la parole de Dieu. Il y a deux grands livres qui doivent être pris en considération pour nous donner un fil conducteur en ce qui concerne justement les événements de la fin. Le premier dans l'Ancien Testament, c'est le livre du prophète Daniel, et le deuxième dans le Nouveau Testament, c'est le livre de l'Apocalypse, auquel il faut ajouter les discours de Jésus sur les choses dernières, qu'on trouve dans Matthieu 24, dans Marc 13 et dans Luc 21. Ces textes ne sont pas toujours faciles à comprendre et ne sont pas toujours faciles non plus à harmoniser. Tant les discours apocalyptiques de Jésus que l'Apocalypse sont en fait à considérer comme un commentaire du livre de Daniel. Alors, partons justement du livre de Daniel, car encore une fois, il est la base. Le livre de Daniel contient deux grands types d'écrits. Premièrement, des récits historiques sur Daniel et ses amis. Par exemple, Daniel dans la fosse aux lions, ses trois amis dans la fournaise ardente, la folie du roi Nabuchodonosor, etc. Et puis, il y a d'autres textes qui sont des visions prophétiques. Le premier de ces textes se trouve dans le chapitre 2 du livre de Daniel et concerne la grande statue du roi Nabuchodonosor qu'il a vue en songe. Statue composée de quatre parties, tête d'or, poitrine d'argent, ventre d'airain et pied à la fois d'argile et d'airain. Vous connaissez cette statue, cette vision, et à la fin donc de cette période, une pierre se détache sans le secours d'aucune main, vient frapper les pieds de la statue et la statue disparaît. Et la pierre qui s'est détachée de la montagne devient une grande montagne qui remplit toute la terre. En parallèle avec cette vision de la statue, on trouve dans le chapitre 7 du livre du prophète Daniel une vision qui, sous une forme différente, reprend exactement le même schéma. Il s'agit de quatre animaux qui surgissent au Moyen-Orient, pourrait-on dire, et qui vont se succéder un petit peu à la manière justement des quatre parties de la statue. Le premier de ces animaux est un lion, et le deuxième est un ours, le troisième un léopard, et le quatrième un animal indéterminé, un animal qui n'a finalement pas son pendant sur la terre. Cet animal a des cornes, et notamment une grande corne qui lui pousse, et qui ensuite se casse, et de cette grande corne surgissent quatre petites cornes. Et cette corne fait la guerre aux saints, tente de s'élever contre les choses, contre le sanctuaire, c'est-à-dire contre le temple, aussi bien le temple terrestre de Jérusalem que le temple céleste dont il est la réplique, n'est-ce pas, sur la terre. Et pendant que ces choses se passent, des trônes sont installés, l'ancien des jours, c'est-à-dire Dieu s'y assied avec sa cour céleste, et alors vient sur les nuées du ciel quelqu'un qui ressemble au Fils de l'homme. Et pendant qu'on lui parle,
ce trône finalement, sur lequel il s'assied, est un trône de jugement. La bête, la quatrième bête, est tuée, et le peuple des saints, c'est-à-dire le peuple d'Israël, reçoit la domination par l'intermédiaire du Fils de l'homme. Son règne est un règne éternel et sa domination ne durera éternellement. Dans la première vision, la vision de la statue, c'est Daniel lui-même qui explique au roi la signification de ce rêve. Dans la deuxième vision, c'est un ange qui explique à Daniel la signification de la vision. En fait, ces deux visions sont une, si l'on peut dire. Car il s'agit de la succession chronologique de quatre empires qui vont se succéder sur le Moyen-Orient et qui domineront sur le peuple d'Israël. Jusqu'au moment où viendra la fin, jusqu'au moment où viendra l'ère messianique. Le premier de ces empires, qui est symbolisé dans la première vision par la tête d'or, dans la deuxième vision par un lion, c'est l'Empire babylonien, l'Empire qui règne sur Israël au moment où Daniel prophétise. Et le premier roi n'est autre que Nebuchadnezzar. Le deuxième royaume, le deuxième empire, représenté par la poitrine d'argent et les deux bras, c'est très intéressant de noter aussi ce détail, ou alors par l'ours de la vision de Daniel, représente l'empire médo-perse. Et cet empire doit bien sûr succéder chronologiquement à l'empire babylonien. Dans la vision de la statue, Daniel précise au roi qu'il va y avoir une dégénérescence, une décadence des empires, et que l'on va du plus précieux, l'or, de l'apogée de la civilisation humaine, pourrait-on dire, représentée par l'Empire babylonien. On va aller non pas vers un progrès, comme le disent nos philosophes modernes depuis le XVIIIe siècle, n'est-ce pas, mais on va au contraire vers une décadence de plus en plus prononcée, jusqu'à l'effondrement, justement, des empires humains. D'ailleurs, il est intéressant de noter que ces empires forment quelque chose d'homogène, à la fois dans la chronologie, mais à la fois aussi dans leur surface, sur la Terre, pourrait-on dire, n'est-ce pas? Dans ce sens que ces quatre empires forment une statue, une seule statue, qui va donc du plus précieux au plus vil, ça veut dire qu'il va dans un processus de dégénérescence. Bon, l'Empire médo-perse, les deux bras, c'est-à-dire l'Empire bicéphale, si l'on peut dire, n'est-ce pas ? Jusqu'au moment où, comme le montre une autre vision dans le chapitre 8, une des cornes devient plus importante que la deuxième, que la première, c'est-à-dire les Perses supplantent les Mèdes, n'est-ce pas, comme le rappelle d'ailleurs l'historien grec Hérodote. Troisième empire, le ventre d'airain, de bronze, qui est à voir avec le léopard. Troisième animal, léopard, c'est très intéressant d'ailleurs, c'est un animal très rapide d'ailleurs, il parcourt toute la terre sans la toucher, et la signification de cet empire nous est donnée, c'est l'empire de Yavan, c'est-à-dire l'empire grec, et plus particulièrement l'empire d'Alexandre le Grand. Cet empire doit conquérir toute la terre, d'où justement le fait qu'il parcourt toute la terre sans la toucher. C'est une allusion à la rapidité extraordinaire des conquêtes d'Alexandre. En l'espace de quelques années, Alexandre le Grand s'est taillé cet immense empire, sans que personne ne puisse lui résister, comme le dit justement la prophétie biblique. Bon, donc tout est très clair à ce niveau-là. Les choses se compliquent quand on arrive justement avec le quatrième empire. Le quatrième empire, quel est-il? Alors il y a deux types d'interprétations possibles. La première, que suggérerait une lecture littéraliste du livre de Daniel, c'est que le quatrième empire, et qui est donc la prolongation du premier, puisque il est composé, n'est-ce pas, de jambes, des reins,
mais d'orteil, n'est-ce pas, de pied et d'orteil, en partie d'airain et en partie d'argile. Et le Daniel explique au roi Nebuchadnezzar que cet empire sera en partie puissant, l'airain, et en partie faible, l'argile. Et que, notamment, il sera composite, ce sera un empire composite, et non pas donc unifié, comme l'était l'empire d'Alexandre le Grand, et que ceux qui le composeront, à savoir 10 rois, qui s'élèveront de cet empire, 10 rois, c'est-à-dire les 10 orteils de la statue, chercheront à se lier par des alliances humaines, mais de la même manière que le fer et l'argile ne se mêlent pas, finalement, ce sera l'échec. Et dans le temps de ces rois, dit le prophète, le Seigneur suscitera un royaume qui ne disparaîtra jamais, le royaume messianique. Bon. Nous retrouvons la même chose dans la vision des 4 animaux, puisqu'il y a aussi 10 cornes qui naissent, n'est-ce pas, de la 4e bête, et puis une corne qui prend l'ascendant sur tous les autres. Sur toutes les autres. Et donc, une interprétation littéraliste de la prophétie de Daniel nous conduirait à dire ceci. La corne, la grande corne, c'est le premier roi, c'est ce que dit d'ailleurs l'ange, c'est-à-dire c'est Alexandre le Grand. Alexandre le Grand qui meurt donc à 30 et quelques années, 31 ans si ma mémoire est bonne, frappé par épidémie de, je ne sais plus exactement d'ailleurs ce qui lui est arrivé, enfin, il a été emporté en quelques jours par une de ces maladies qui étaient mortelles à l'époque. Et donc, son empire est divisé en 4. 4 rois qui naissent de ce royaume et qui vont faire que l'empire d'Alexandre va être un empire divisé. Finalement, deux des généraux d'Alexandre qui se succèdent, qui prennent son empire, puisqu'il a un fils qui est encore très jeune, que l'on s'empresse de faire mourir d'ailleurs, pour l'empêcher de revendiquer le trône de son père. Et donc, finalement, restent en lice 2 empires essentiellement, l'empire du Nord et l'empire du Sud, c'est-à-dire l'empire du Nord, c'est-à-dire l'empire syrien, et l'empire du Sud, c'est-à-dire l'empire égyptien, avec Ptolémée à sa tête, tandis qu'Antiochus, le général Antiochus, a pris la direction donc du royaume du Nord. Il va y avoir sur ces empires, il va y avoir conflit entre ces empires. Conflit entre le fer et l'argile. C'est comme ça qu'on peut interpréter donc la statue. Et cet empire est en partie faible et en partie fort. Bon, il est fort par sa puissance militaire, il est faible par les intrigues qui le minent de l'intérieur. 10 rois qui vont s'élever de ce royaume, effectivement, il va y avoir finalement 10, jusqu'à Antiochus Épiphane, il va y avoir 10 rois qui vont se succéder sur ces 2 empires-là, et qui vont se lier par des alliances humaines, c'est-à-dire par des mariages diplomatiques. Vous avez ça détaillé, alors si vous voulez, alors un ensemble de détails très précis, historiques, vous avez ça dans le chapitre 11 du livre de Daniel. Les démêlés entre les Ptolémées au sud et les Lagides au nord, et les Séleucides au nord, n'est-ce pas, les mariages, les ruptures d'alliances, etc., tout ça est détaillé minutieusement, et si vous prenez une Bible avec des notes, vous retrouverez des événements historiques très précis derrière justement ces événements qui sont évoqués dans le chapitre 11. Et cette période, cet empire culmine par l'époque maccabéenne. La 10e corne qui va humilier les autres, qui va s'élever au-dessus de toutes les autres, c'est Antiochus Épiphane. Antiochus, le Dieu manifesté, qui va faire cesser le sacrifice et l'offrande. Donc, Antiochus qui profère des paroles arrogantes contre le Très-Haut, qui persécute les saints du Très-Haut, du moins ceux qui veulent lui rester fidèles, et là on a une description très précise à la fin du chapitre 8, du chapitre 7, à la fin du chapitre 8,
et dans le chapitre 11, n'est-ce pas, ainsi d'ailleurs un peu dans le chapitre 9 du livre de Daniel, de la période maccabéenne, les persécutions d'Antiochus Épiphane, l'abomination qui rend désolé, qui est dressé au lieu très saint, lorsque Antiochus Épiphane, après avoir fait cesser le culte du vrai Dieu, dresse dans le lieu très saint une statue de lui-même sous la forme de Zeus Olympien. Et la révolte ensuite des Maccabées qui dure 3 ans et demi, la demi-semaine, la dernière demi-semaine de Daniel dont nous avons parlé la dernière fois. Et puis, au bout de cette période-là, la délivrance de Jérusalem par Judas Maccabée, le rétablissement de, du sacrifice perpétuel et du culte du vrai Dieu. Bon. Donc, si vous voulez, tout colle, comme on dirait familièrement, ça baigne dans l'huile, sauf pour un petit détail. C'est que logiquement, si on prend justement ce schéma, eh bien, le royaume messianique doit venir au bout des 3 ans et demi, et après que Judas ait rétabli le sanctuaire et le sacrifice. D'ailleurs, c'est bien ce que les Maccabées attendaient, d'ailleurs. Et puis, en fait, ma foi, on l'attend encore. Enfin, en partie, du moins. Bon. Et c'est pourquoi cette interprétation, qui n'est pas une interprétation, d'ailleurs, à écarter d'un revers de main, parce que dans beaucoup de prophéties, très souvent, il y a le phénomène du double accomplissement. Donc, on peut dire que cette prophétie a déjà trouvé, effectivement, partiellement du moins, son accomplissement. Mais le fait que la dernière partie de la prophétie ne soit pas accomplie prouve qu'il y a une autre interprétation possible et une autre interprétation même qui s'impose, et que ces événements qui se sont produits à l'époque maccabéenne doivent également se reproduire à l'époque de la fin, du moins dans les grandes lignes. Et déjà, peu après l'époque de Daniel, c'était l'opinion qui était répandue dans les milieux juifs. Et par exemple, nous avons un livre apocryphe qui a été écrit dans la période intertestamentaire, qu'on appelle le quatrième livre d'Ezra, ou la vision d'Ezra, ou l'apocalypse d'Ezra, si vous voulez. Et dans cette vision, qui concerne les temps de la fin, comme le dit son nom, Apocalypse d'Ezra, ce dernier reçoit la visite d'un ange, nous sommes dans la pseudépigraphie, bien sûr, là, ça veut dire que, bien sûr, l'Ezra historique n'a jamais reçu de vision de ce type-là. Nous sommes dans la fiction. C'est pourquoi d'ailleurs ce livre n'est pas considéré comme inspiré, parce qu'il est justement totalement fictif. Mais bon, ce qui est intéressant justement, c'est de voir que dans cette fiction, l'ange vient vers Ezra et lui dit « Il faut que tu saches, à peu près ceci, il dit à peu près ceci, c'est pas les mots exacts, mais enfin c'est en gros l'idée. Il faut que tu saches que le quatrième royaume que ton frère Daniel a vu dans ses visions n'est finalement pas le royaume d'Antiochus Épiphane, mais que la quatrième bête n'est autre finalement que l'Empire romain. Et est née à cette période-là, donc dans le judaïsme, l'idée que la quatrième bête ou le quatrième empire, représenté par les pieds de la statue, n'était autre en fait que l'Empire romain. Empire romain d'ailleurs, que l'on désignait sous le nom d'Édom. Édom, donc le Ésaü si vous voulez, qui était un mot codé aussi, bien entendu, pour ne pas s'en prendre directement à l'Empire qui finalement dominait sur la Terre Sainte. Et il y avait cette idée que cet Empire romain serait l'empire eschatologique. Alors, c'est très intéressant d'étudier la vision que les rabbins, jusque dans le Talmud, par exemple, ont de l'Empire romain. Il y a une chercheuse juive française, Madame Mireille Hadass, qui a publié un livre fort intéressant, justement, sur ce thème, la vision de Rome dans le judaïsme de l'époque de la fin du Deuxième Temple, l'époque du Nouveau Testament.
Et alors, il y a un certain nombre d'idées forces que l'on trouve justement par rapport à ce quatrième empire. Ce quatrième empire, il est somme toute la récapitulation de tous les autres. Dans ce sens qu'il a à la fois, et on identifie cette quatrième bête, disons, mais qu'est-ce que c'est? C'est pas un lion, c'est pas un ours, c'est pas un léopard, donc c'est quoi? Ça ressemble à rien. Ben, c'est la combinaison de tout ça, finalement. Il y a à la fois en elle quelque chose qui tient au lion, c'est-à-dire des traits de l'empire babylonien qui se retrouvent en elle, quelque chose qui tient de l'ours, c'est-à-dire des caractéristiques de l'empire médo-perse qu'on retrouve dans l'empire romain, et puis le léopard, c'est-à-dire l'empire grec hellénistique, les empires hellénistiques. On retrouve ça aussi à Rome, ce qui est d'ailleurs une évidence. Bon. Maintenant, cet empire, c'est le plus terrible, c'est le plus cruel, c'est le plus abominable de tous. Et on prend des textes, alors là, on voit par exemple les documents de Qumran aussi, faisaient cette assimilation, les Romains étaient les Kittim, dont avait parlé Daniel 12, n'est-ce pas? Alors, une autre question aussi, dans la prophétie d'Habacuc, d'après les gens de Qumran, ils sacrifient à leurs enseignes, effectivement, ce que faisaient les Romains. Ils sont ce peuple cruel dont parle le Seigneur au prophète Habacuc, etc. Bon, cet empire est l'empire qui sera détruit par la venue du Messie. Très intéressant d'ailleurs. De noter que c'est sous l'Empire romain, alors que la Judée était sous la domination de l'Empire romain, que Jésus donc est né, que le Messie est venu effectivement, comme l'avaient bien vu justement les sages d'Israël à partir de ces prophéties. Maintenant, l'Empire romain doit avoir, selon les sages d'Israël, toute une histoire. Il commence donc en étant très fort, puisqu'il est uniquement composé d'airain, les jambes de la statue, puis il va en s'affaiblissant. Et lorsque l'Empire a éclaté après Constantin, vous savez, il y a eu l'Empire d'Orient et l'Empire d'Occident, qui est devenu l'Empire byzantin, on a continué dans le judaïsme à voir justement là cette division de Rome entre l'argile et puis le fer. Et puis, dans la tradition juive, l'Occident chrétien est en fait la continuation de l'Empire romain. Et on continue à parler, jusqu'à aujourd'hui d'ailleurs, dans le judaïsme, d'Édom. D'Édom pour signifier l'Occident. Et l'Occident, justement, est en fait la continuation de l'Empire romain, d'un empire qui est morcelé, d'un empire qui est... comme les orteils de la statue, donc 10 rois, pas obligatoirement le nombre parfait, mais symboliquement 10, c'est-à-dire ce qui est vraiment humain, quoi. Ce qui est 10, c'est le chiffre de l'homme. Et ce qui est en même temps l'épreuve, parce que le peuple d'Israël va être éprouvé par Édom. De la même manière qu'il y avait conflit entre Israël et Édom, entre Jacob et Ésaü, de la même manière, selon les rabbins, jusqu'au temps de la fin, jusqu'à la venue du Messie, il y aura conflit entre Israël et Édom. Entre Israël et le christianisme, entre Israël et l'Occident chrétien ou christianisé ou déchristianisé à la fin. Ce qui finalement est un avatar supplémentaire de cet empire romain. Et, à noter aussi, n'est-ce pas, que cet empire-là, cet empire romain qui est donc la quatrième bête, doit durer jusqu'à la fin. Il durera jusqu'à la fin sous des formes diverses, mais il durera jusqu'à la fin. Et c'est avec lui qu'Israël aura affaire au dernier moment. Et le roi Messie, qui viendra, détruira essentiellement le royaume d'Édom et sa capitale Babylone, parce qu'on ne parle pas évidemment. Et sa capitale Babylone, parce qu'on ne parle pas évidemment, on ne parle pas de Rome.

Babylone est un préalable à la reconstruction de Jérusalem. Et par conséquent, quand le Messie viendra, il détruira Babylone, Rome. Et ce sera précisément cette pierre qui vient frapper les orteils de la statue. Et alors, le royaume messianique, le royaume d'Israël, remplira toute la terre. Jérusalem sera au sommet de toutes les montagnes et tous les peuples afflueront, Ésaïe 2 ou Michée 4. Et donc les nations iront chercher la Torah, car de Sion sortira la Torah et de Jérusalem la parole de l'Éternel. Vous connaissez les textes. Bien. Voilà donc, si vous voulez, ça, l'interprétation juive jusqu'à nos jours de cette prophétie de Daniel, en gros. Maintenant, quand nous arrivons à Jésus, justement, les discours eschatologiques de Jésus. Donc, je citais tout à l'heure Matthieu 24, Luc 21 et Marc 13. Bon, ça se recoupe en gros. Et là, donc, manifestement, nous voyons que Jésus reprend à son compte cette interprétation des sages, des rabbins, savoir que le quatrième royaume est l'Empire romain. Et d'ailleurs, il y a un texte très intéressant dans ce sens, il y a plusieurs textes qui vont dans ce sens-là, mais par exemple dans le récit de la Pâque qu'on trouve dans Luc 22, je crois, quelque chose comme ça, vous savez, il y a une querelle entre les disciples, savoir qui est le plus grand, et Jésus lui répond, les rois des nations les tyrannisent, et leurs chefs se font appeler bienfaiteurs. Mais au milieu de vous, qu'il n'en soit pas ainsi, mais que le plus grand soit comme celui qui sert, et qu'il soit comme le plus petit. Bon, là, c'est un langage codé, que si on ne connaît pas la tradition juive, on ne peut pas comprendre, mais que les disciples ont fort bien compris. Nous sommes la nuit de Pâques. La nuit de Pâques, qui est une nuit de veille. De veille dans l'attente de la délivrance messianique. Le Messie viendra à Pâques. Et quand le Messie viendra, qu'est-ce qui se passera? Eh bien, il se passera que le sort de chacun sera changé. Le plus important sera le plus petit. La meilleure preuve, c'est que le plus petit est à la droite du Père, à la place d'honneur. Et au contraire, les grands descendront de leur trône, comme le dit Marie dans son Magnificat, reprenant d'ailleurs les paroles des prophètes avant elle. Et par conséquent, plus que jamais dans cette nuit, dit Jésus, qui est le plus grand? Le plus grand, c'est le plus petit. C'est le plus humble. C'est celui qui sert. Parce que, au moment de la venue du royaume messianique, dont la fête de Pâques est l'annonce prophétique, eh bien, le plus grand sera assujetti au plus petit. Tiens, cette parole, ça ne vous dit pas quelque chose? Genèse, lorsque les enfants, les jumeaux de Rebecca, se battent dans son sein. Rebecca va consulter l'Éternel et l'Éternel lui dit, deux peuples sont en ton ventre et deux nations se diviseront au sortir de tes entrailles. Le plus grand sera assujetti au plus petit. Et Jésus cite textuellement cette phrase à ses disciples. Et Jésus parle des rois des nations. Les nations, c'était comme Édom. C'était un langage codé pour ne pas employer le nom de Rome. Les nations, c'était Rome. Les rois de Rome les tyrannisent. Tyrannisent qui? Le peuple d'Israël. Et leurs grands, leurs chefs se font appeler bienfaiteurs, ce qui était évidemment le titre que les prenaient justement les empereurs. Mais quand viendra le temps de la fin, le temps messianique? Rome et Dôme, qui est le plus grand et qui est en lutte contre Jacob Israël et qui opprime, qui domine Jacob Israël, sera assujetti à Jacob Israël. Donc ici Jésus fait l'assimilation nettement entre Rome et le quatrième royaume de Daniel. Autre point qui nous le montre, c'est que les disciples, donc, dans le discours eschatologique, demandent à Jésus, donne-nous les signes

0: de ton retour, enfin que les choses vont arriver. Il parle de la ruine de Jérusalem. Et Jésus dit, bon, bah, il y aura des guerres, des tremblements de terre, des choses comme ça. Bon, vous, soyez pas troublés, ça ne sera pas des signes de la fin. Il y en a toujours eu, il y en aura toujours. Même quand vous serez persécutés, ça aussi, vous auriez tendance de penser dans une persécution que c'est la fin. Non, non, non, non, ce ne sera pas le signe que là, c'est la fin. Mais, alors là, il y a deux versions différentes qui nous sont données. Il y a les textes de Matthieu et Marc, et il y a le texte de Luc. Luc nous dit ceci. Quand vous verrez Jérusalem investie par les armées, sachez que sa désolation est proche. Bon. Donc, ici, Luc dit, le signe que Jérusalem sera détruite, c'est lorsqu'elle sera entourée par les camps militaires romains, par les armées romaines. Alors là, fuyez. Par contre, Matthieu et Marc disent, au même endroit, il dit ceci. Quand vous verrez l'abomination qui rend désolé, dont a parlé le prophète Daniel, établi où il ne doit pas être, alors que celui qui est dans les montagnes fuit exactement, il reprend ensuite ce que dit Luc. Alors là, c'est très intéressant. Parce que, en quelque sorte, ce que dit Jésus est ceci. La ruine de Jérusalem, sa destruction par les armées romaines, sera en fait l'accomplissement des prophéties de Daniel. L'abomination qui rend désert, qui rend désolé, qui rend désert, eh bien cette abomination-là va rendre effectivement le lieu saint désert. Et lorsque le sanctuaire sera détruit, par les Romains, alors ce sera l'accomplissement des prophéties de Daniel. Donc, le peuple qui va détruire, qui va accomplir, en quelque sorte, cette abomination-là, ne sera autre que l'Empire romain, et c'est donc l'Empire romain qui est la quatrième bête, le quatrième empire de Daniel. D'ailleurs, on trouve ça un peu aussi chez Paul, dans les Thessaloniciens. Quelques années avant la destruction du temple, l'empereur Caligula, qui était fou, il avait nommé son cheval consul, pour vous montrer le niveau, avait conçu l'idée d'installer une statue lui-même dans le lieu très saint de Jérusalem, sous la forme aussi, comme Antiochus Épiphane, quoi. Et il avait envoyé cette statue, qui devait donc être établie dans le temple. Le gouverneur, le général qui devait accomplir cela, se nommait Petronius, était gouverneur de Syrie, et il avait prévu l'empereur, il dit que si vous faites ça, c'est la guerre. Quand il est le peuple juif, il n'acceptera jamais ça, c'est la guerre. Et de fait, le peuple juif s'était mobilisé à fond. D'ailleurs, ça avait été la cause lointaine de la grande révolte. On craignait justement une reddition de cette affaire. Et le Caligula n'avait pas rien voulu entendre, il dit... à n'importe quel prix, cette statue doit être placée dans le lieu très saint. Alors, bon, est-ce que c'est à ça que Paul pense quand il dit l'Antichrist, vous savez, l'homme impie, pas l'Antichrist, l'homme du péché, qui va jusqu'à s'asseoir dans le temple de Dieu, se proclamer lui-même Dieu. Et finalement, la statue avait débarqué à Ptolémaïs, à Akko. Une délégation de juifs était allée voir Petronius en lui disant, si vous ne renoncez pas à votre projet, c'est la guerre. Et finalement, Petronius s'était rendu compte que ça allait être le bain de sang total. Alors, il avait pris sur lui, au risque de sa vie, de désobéir à l'empereur. Et il avait donc dit, j'installerai pas la statue. C'était signé son arrêt de mort. Mais enfin, bon, il semble que le Seigneur ait vu son cœur, parce que c'est Caligula qui, entre-temps, est mort. Il a eu la bonne idée d'aller... au paradis des empereurs divinisés, et Petronius a sauvé sa tête, et en même temps, donc, le peuple juif a évité cette catastrophe. Mais ça avait été quelque chose qui avait été tellement marquant qu'on craignait la réédition de cette affaire. Et une des raisons pour laquelle la grande révolte a éclaté, c'était aussi cela. Donc Jésus dit, Quand, lorsque le temple sera détruit, la prophétie de Daniel sera accomplie. Maintenant, quand nous arrivons à l'Apocalypse, l'Apocalypse de Jean, l'Apocalypse canonique cette fois-ci, nous trouvons le même schéma. Et là, nous trouvons, à partir du chapitre 12 notamment, une trinité diabolique, qui est la caricature de la trinité divine. Là où nous voyons le Père, nous trouvons le grand dragon rouge, qui apparaît dès le chapitre 12, c'est-à-dire le diable, le serpent ancien, qui était dans le jardin d'Éden, ça, qui cherche à anéantir le peuple d'Israël, la femme. La femme couronnée des 12 étoiles, c'est-à-dire c'est le souvenir de la vision de Joseph, ça n'a rien à voir avec la Vierge, bien sûr, et qui enfante l'enfant mâle, c'est-à-dire le Messie, et que le dragon cherche à anéantir, comme il a essayé d'anéantir son fils. Et ne pouvant pas le faire, il va chercher le secours d'une espèce de faux Messie qu'il va susciter, et qui est une bête qui monte de la mer. Et cette bête, elle ressemble comme une sœur, si j'ose dire, à la quatrième bête de Daniel. Et notamment, elle a les traits des trois premières bêtes de Daniel. Elle a quelque chose du lion, elle a quelque chose de l'ours, elle a quelque chose du léopard. Et puis enfin, nous retrouvons, outre ces sept têtes, ce qui est une innovation par rapport à Daniel, on retrouve les 10 cornes qu'il y avait justement dans les bêtes de Daniel, dans la quatrième bête de Daniel en particulier. Donc ici, c'est une manière de dire, cette bête qui monte de la mer n'est autre que la quatrième bête de Daniel, et l'Apocalypse est donc un commentaire du livre de Daniel. Cette bête, comme les bêtes de Daniel, elle est deux choses. Elle est un empire d'abord. Les bêtes sont des empires. Alors, quel est cet empire? Cette bête, nous la retrouvons également dans le chapitre 16. C'est le chapitre 16 de l'Apocalypse, c'est plus exactement 107, on va voir tout de suite. Oui, 16 et 10, 16 exactement. Donc, non, c'est le 17, pardon. C'est le chapitre 17. Où nous voyons... cette bête, à nouveau, chevauchée par une prostituée. Une femme prostituée, ivre du sang des saints. Et en même temps, cette bête, elle domine, nous est-il dit, sur tous les rois, sur les... Et nous est dit, c'est la grande ville qui a la domination sur tous les rois de la terre. Bon, à l'époque de Jean, quelle était la grande ville qui avait la domination sur tous les rois de la terre, c'est évident. Et si on en doutait encore... Cette ville qui est appelée Babylone, qui s'identifie aussi avec la bête, qui est à la fois un empire, une ville, les sept têtes de la bête, ce sont sept collines sur lesquelles la ville est assise. Bon. Dans la littérature classique, on sait que la ville aux sept collines, c'est Rome. Bien. Donc ici, il n'y a aucun doute à avoir sur l'identité, justement, de la quatrième bête. La quatrième bête est bien l'Empire romain. La quatrième bête, c'est aussi ensuite un individu, ou en tout cas le chef de ce royaume. Enfin, c'est ce qu'on peut conclure. C'est là peut-être qu'on peut discuter, justement. Bon, laissons la question en hypothèse, sous forme d'hypothèse. Et il y a donc ici, si vous voulez, un deuxième personnage de la Trinité satanique. Nous avons ici un faux Messie. Faux Messie, l'Antichrist. Et là, nous retrouvons cette notion de l'Antichrist. Qu'est-ce que l'Antichrist? Antichrist, c'est une expression qui signifie contre Christ. On trouve aussi éventuellement l'expression antéchrist, avant le Christ. Mais bon, la leçon la plus sûre, selon les manuscrits, c'est antichrist, contre Christ. Faux Christ, Jésus annonce ça. Il y aura des faux messies, des faux prophètes, des faux docteurs. C'est un des signes que Jésus donne dans les discours apocalyptiques que nous avons évoqués tout à l'heure. Dans le judaïsme de l'époque, il y avait une espèce de figure diabolique qui devait apparaître au temps de la fin et qui est mentionnée dans le chapitre 11 du livre du prophète Ésaïe. Chapitre 11, vous connaissez le texte, « Un rameau sortira du tronc d'Ishaï, un rejeton naîtra de ses racines, l'esprit de l'Éternel reposera sur lui, les sept esprits de Dieu, esprit de conseil, de force, cet esprit qu'on retrouve dans l'Apocalypse d'ailleurs. Il ne jugera pas selon l'apparence, il fera régner la justice, et du souffle de sa bouche, il fera périr le méchant. » Par conséquent, a dit la sagacité des rabbins, l'exégèse rabbinique, donc il s'agit là du Messie, au temps de la fin, le Messie se heurtera à un méchant, avec un grand M. Un être diabolique qui s'opposera au règne du Messie. Bon. Nous retrouvons ça dans un commentaire des Aïons dans le texte des Thessaloniciens, chapitre 2, 2e Thessaloniciens, chapitre 2, que nous évoquions tout à l'heure, n'est-ce pas ? Où l'apôtre Paul dit ceci : alors apparaîtra l'homme impie, le méchant, si vous voulez, que le Seigneur Jésus fera périr par l'éclat de sa bouche. Par l'éclat de sa bouche, Ésaïe 11, il fera périr l'impie, le méchant. L'homme impie, le fils de la perdition, l'adversaire qui s'élève contre tout ce que l'on appelle Dieu. Et c'est très intéressant de noter, comme le faisait un chercheur moderne, que dans des livres comme le Zohar, par exemple, livre de la Kabbale, eh bien, on retrouve cette notion. Cette notion d'un antichrist, en quelque sorte, d'un anti-messie, disons, d'un faux messie. Un anti-messie, mais plus qu'un faux messie, c'est un anti-messie. Sous la forme de bête, d'ailleurs, c'est très intéressant. D'un dragon, aussi. D'un dragon qui vient de la mer. Et que cette idée, dit ce chercheur, elle a été évacuée du judaïsme normatif à cause de l'Apocalypse de Jean. Mais elle existait avant le judaïsme normatif. Et cette idée a continué à exister de bouche à oreille dans le judaïsme mystique, à travers justement de toute cette mystique que nous avons étudiée, la mystique de la Merkava, la gnose juive, le chassidisme allemand, puis ensuite la Kabbale espagnole, puis la Kabbale de Tzfat, etc. Hein? Et c'est là cette idée qu'on retrouve dans l'Ancien Testament et qui est justement la base de l'Antichrist. L'Antichrist n'est autre que le méchant, que le Seigneur, que le Messie des Aïe 11, anéanti par le souffle de sa bouche. Dans l'Apocalypse, chapitre 19, nous voyons exactement la même chose. La bête est détruite par l'avènement du Seigneur. Par l'avènement du Seigneur et de ses armées. Et il est certain que, à l'époque du deuxième temple, notamment à Qumran par exemple, ou dans des milieux de ce type, on n'avait aucun doute sur l'identité justement de ce méchant. C'était le quatrième empire. Et c'était tellement vrai, par exemple, qu'à Qumran, on se préparait à la guerre contre ce que l'on appelait les fils des ténèbres, conduits par Bélial en personne. Bélial, le prince des démons, Satan, Béliar, on l'appelle, à Qumran plutôt que Bélial d'ailleurs. Et on entend bien que ce soit une guerre, c'est pas une guerre symbolique, c'est pas une guerre spirituelle, c'est une guerre réelle. À laquelle on s'entraîne à Qumran. Bien. Alors donc, ici, l'Antichrist, c'est cela. Et l'Antichrist, on trouve cette mention essentiellement chez Jean, dans ses épîtres, ses trois épîtres. Les trois épîtres, il fait allusion à l'Antichrist. Paul le fait au travers, mais il emploie une autre expression. Il emploie donc l'homme du péché, l'impie, le fils de la perdition, il reprend donc le texte d'Ésaïe 11. Mais Jean nous dit ceci. C'est très intéressant. Il dit, petits enfants, vous avez entendu dire qu'un antichrist vient. Mais je vous dis déjà qu'il y a plusieurs antichrists, que son esprit devient mieux. Donc, cela faisait partie de la catéchèse chrétienne que d'enseigner que le peuple de Dieu, le catéchumène, le nouveau converti, devait se préparer à combattre contre le méchant. Combattre cette guerre, non plus cette fois-ci avec des armes humaines, comme c'était le cas à Qumran, c'était la grande différence, mais Paul, par exemple, fait allusion dans Éphésiens 6, vous connaissez l'armure du chrétien, pour pouvoir résister contre, dans le mauvais jour. Ah, il y a un mauvais jour. Le jour de l'Éternel, annoncé par les prophètes. Et qu'est-ce que ce sera le jour de l'Éternel? C'est le jour où Dieu réglera son compte par l'intermédiaire du Messie, justement, avec les méchants, mais tout particulièrement avec le méchant qui aura pris la tête de cette grande révolte contre Dieu. Car qui est l'Antichrist? Celui qui rassemble l'humanité tout entière contre Dieu. Mais déjà, son esprit est à l'œuvre. Et dans l'Apocalypse, chapitre 19, ou 16, je ne sais plus, 16, je crois, Jean voit les esprits de ténèbres semblables à des grenouilles qui vont vers les rois de la terre pour les rassembler pour le grand jour de la bataille, le mauvais jour dont parle l'apôtre Paul, le jour de la bataille d'Armageddon. Il les rassemble à Armageddon pour justement le grand combat final du grand jour de l'Éternel. Bon, cette catéchèse sur l'Antichrist se donnait de manière discrète, parce qu'encore une fois, on n'avait aucun doute sur l'identité de l'Antichrist. Mais comme il valait mieux pas le dire trop haut, parce que les murs pouvaient avoir des oreilles. Jean dit ceci, et Paul aussi. Est-ce que vous ne vous souvenez pas que je vous disais ces choses quand j'étais chez vous? Vous savez fort bien ce qui le retient. Mais Paul se garde bien d'écrire ça. Jean vous en parlait de vive voix quand j'étais chez vous. Et Paul aussi écrit ça. Jean écrit dans une de ses deuxième ou troisième épîtres, deuxième je crois. Il dit, j'aurais beaucoup de choses à vous écrire là-dessus, mais je ne vais pas le faire avec du papier et de l'encre. Prudence. Prudence et sagesse. C'est un sujet trop brûlant, cette histoire de l'Antichrist. Et dans l'Apocalypse, on voit que Jean aussi prend le problème avec des pincettes. C'est pour ça que c'est si difficile de comprendre ce qu'il veut nous dire. Par exemple, le nombre de la bête. Attention, il y a un nombre 666, que celui qui est intelligent calcule le nombre de la bête. Mais moi, Jean, j'ai bien gardé de vous dire quelle est la signification de ce nom. Je vous dis simplement, c'est 666. Maintenant, à vous de creuser le problème. Bien. Donc, l'Antichrist, c'est son empire. Et finalement, la deuxième partie du livre de l'Apocalypse est tout entier consacrée à ce combat final. Contre l'empire du méchant. D'ailleurs, c'est l'empire romain, on l'appelle en hébreu Malchut Arasha. L'empire du méchant, de l'Antichrist. Ou bien tout simplement l'empire méchant, mais du méchant en général, du méchant, l'empire du méchant. Alors, c'est ce combat contre l'empire du méchant. Un combat qui ressemble dans l'Apocalypse à celui de Moïse contre Pharaon. S'abattre sur le royaume du méchant, des plaies qui sont semblables aux plaies d'Égypte, et qui ne font qu'endurcir les hommes de la faim, comme les plaies d'Égypte n'ont fait qu'endurcir le cœur du Pharaon, jusqu'au moment où le drame se dénoue par l'apparition du libérateur, comme au moment de la dernière plaie, lorsque la catastrophe avait fondu sur le pays d'Égypte. Alors, là, cette catastrophe, bien, c'est cette grande révolte finale des nations, qui s'en prennent à Dieu. Et qui s'en prennent à Dieu. Comment peut-on s'en prendre à Dieu, finalement? Ben, de deux manières. En se prenant au sien. Nous avons vu déjà le chapitre 12 du livre d'Apocalypse. Le dragon cherche à dévorer la femme. La femme, c'est Israël. Ça, il n'y a aucun doute à voir. Et Dieu protège Israël. Elle va au désert. En exil. L'exil est en quelque sorte une espèce de protection. Et quand il voit que la femme lui échappe, le dragon va faire la guerre au reste de sa postérité. Et il y a deux types de sa postérité. À ceux qui gardent les commandements de Dieu et à ceux qui ont le témoignage de Jésus. Ceux qui gardent les commandements de Dieu, c'est le reste fidèle d'Israël. On appellerait ça aujourd'hui les Juifs pieux. Et ceux qui gardent le témoignage de Jésus, c'est les chrétiens authentiques et les chrétiens fidèles. Et le règne de la bête, règne qui a commencé en 63 avant Jésus-Christ, si vous voulez, du moins pour ce qui concerne le peuple d'Israël. Eh bien, ce règne de la bête est un règne où les deux peuples de Dieu, le peuple juif et l'Église, sont en conflit permanent. Et Jean nous dit ceci, « Moi, Jean, votre frère, quand il commence le livre de l'Apocalypse, qui est part à la tribulation comme vous. » Alors, voyez-vous, le dispensationalisme dont nous parlions la semaine dernière, ou la dernière fois, qui dit, ça va être la dernière semaine, 7 ans, 3 ans et demi, etc. Ce sera la grande tribulation. Est-ce que nous passerons dans la tribulation ou pas dans la tribulation, comme disent les Juifs? Je leur réponds, mes pauvres amis, mais la tribulation, nous y sommes dans la tribulation. Alors maintenant, ceci dit, c'est vrai. Que plus on approchera des temps de la fin, nous dit l'Apocalypse et nous disent les textes, et plus le conflit va s'exacerber, exactement comme en Égypte. Ah, est arrivé un moment où la tension est extrême, où le pharaon dit à Moïse, ne reparais plus dans ma présence, parce que si tu reparais, tu mourras. Et David et Moïse répond du tac au tac, tu as dit, je ne reparaîtrai plus, et ce sera la catastrophe pour toi. Donc on sent que là, on va vers un paroxysme. Et c'est vrai, on va vers ce paroxysme aussi. Mais la tribulation, nous y sommes. Le XXe siècle qui vient de s'achever a été le plus sanglant de toute l'histoire. Il y a eu davantage de martyrs pendant ce seul siècle que pendant les 2000 ans de l'Église, que pendant les 1900 ans de l'Église qui ont précédé. Qu'est-ce qu'on veut de plus comme tribulation quand même? Donc, ici, ce drame se terminera par l'avènement du Seigneur. Et en même temps, donc, la bataille d'Armageddon, c'est le rassemblement de toutes les nations contre Jérusalem et contre Israël. Et c'est pourquoi, là, on touche une actualité extrêmement brûlante. Là, nous sommes à deux doigts d'une guerre terrible au Moyen-Orient. Les dernières informations que j'avais il y a... Pas plus que de ça que 24 heures, quand j'ai touché notre ami M. Darmon. Donc, voilà, là aussi on est en pleine actualité. Quoi. Et, dernier point, et on en terminera pour ce soir, cet antichrist qui règne sur, disons, l'Occident chrétien, finalement. Cet antichrist est-il un personnage? Ou bien est-il un système? Question ouverte. Je ne peux répondre. C'est pas... Il semblerait qu'elle s'incarne bien tout de même, finalement, dans un personnage, le méchant. Le royaume du méchant. Mais c'est beaucoup plus qu'un personnage. C'est tout un système. Et ce faux messie, cet anti-messie, qui tient la place du Fils dans la Trinité diabolique. Il a une femme, exactement comme l'agneau, le véritable Messie, a une femme, l'Église fidèle. Mais lui, il a pour une femme, une prostituée, l'Église infidèle. Ça, bien entendu, on pourrait s'arrêter longtemps aussi, n'est-ce pas? On verra la prochaine fois, justement, ce qui concerne cette grande prostituée. Qui est-elle? Et puis, dernier point, il y a aussi un Saint-Esprit, ou la caricature du Saint-Esprit, parce que la Trinité, il faut un esprit. Et là, nous avons un esprit aussi, qui apparaît pour prêter son secours au dragon et à l'Antichrist, qui est le faux prophète, la bête qui monte de la terre, une deuxième bête, et qui a la forme d'un agneau et qui parle comme un dragon, et qui exerce l'autorité de la première bête en sa présence, exactement comme le Saint-Esprit exerce l'autorité du Fils quand le Fils est absent. Alors nous avons ici cette trinité diabolique qui marque justement ce drame eschatologique, ce drame de la fin, qui est dépeint justement dans l'Apocalypse. Alors, voilà, si vous voulez, on a vu ici d'une part la conception juive, la conception qu'avait l'Église primitive, et justement c'est peut-être le mérite du dispensationalisme d'avoir quand même grosso modo retrouvé à peu près ça. Et notamment cette idée que l'Empire romain doit subsister jusqu'à la fin. Peut-être là où on pourrait objecter, et encore jusqu'à un certain point, c'est de dire que bon, l'Empire romain doit réapparaître dans ses... unifié comme il l'était à l'époque des Césars, quoi. Ça, c'est un petit peu la vision des dispensationalistes d'Arby Schofield. Et que Rome sera la capitale de cet empire, la Rome historique, quoi, la Rome qui est en Italie, et que par conséquent on doit voir la reconstitution de l'Empire romain à partir de 10 royaumes. Et quand est née l'Europe, au lendemain de la Deuxième Guerre mondiale, beaucoup justement ont cru voir dans l'Europe la résurgence de cet Empire romain. Bon, je crois qu'il faut mettre quelques bémols à cette vision-là. D'abord parce que il n'est pas du tout écrit, il n'est pas absolument certain, quand on lit la prophétie d'Daniel notamment, que l'Empire romain doit véritablement être reconstitué comme une entité massive, si j'ose dire, à l'image de la Rome des Césars. C'est plutôt quelque chose de démietté, comme on le voit justement avec les orteils de la statue. D'autre part, les dix sont quelque chose de symbolique, beaucoup plus que quelque chose à prendre, semble-t-il, au sens littéral. D'ailleurs, l'Europe actuelle contient beaucoup plus que 10 royaumes. Bon. Maintenant, peut-être qu'effectivement, l'unification de l'Europe, même si cette Europe-là dépasse de loin les limites de l'Empire romain, va dans le sens aussi de cette interprétation-là. À condition peut-être de ne pas faire coller trop, n'est-ce pas, les choses, et notamment de reprendre quand même, me semble-t-il, la vision des rabbins, pour lesquels Rome, c'est tout l'Occident finalement, et à la limite, ça inclut aussi les États-Unis, l'Amérique du Nord, quoi. Ça, ce serait, je pencherais assez pour ça, même si peut-être que va surgir de ce monde occidental une entité qui est beaucoup plus typée, beaucoup plus concentrée, et qui sera effectivement l'Europe des je ne sais pas combien on va être dans les temps qui viennent. Enfin, bon, voilà quoi. Alors ça, si vous voulez, voilà en gros ce que l'on peut dire de cette évolution, et cette évolution, comme je disais tout à l'heure, eh bien, nous la vivons. Ce n'est pas simplement une théorie, mais c'est quelque chose que nous sommes en train de vivre à l'heure même où nous sommes en train de parler de ces choses.
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2: Bonjour à tous, je suis Raphaël Mambou, que Jésus vous bénisse, qui que vous soyez, où que vous soyez. Le nom de cette émission est Venez à Jésus. C'est une grâce, c'est un honneur, c'est un privilège de pouvoir vous retrouver encore aujourd'hui autour de la parole de Dieu pour partager quelques versets bibliques sur le thème le roi Saül. Avant d'aller plus loin, je voudrais vous inviter à baisser la tête dans la prière pour dédier le reste des 30 minutes entre les mains du Seigneur. Prions. Père éternel, au nom de ton Fils Jésus-Christ, nous voici devant toi pour entendre ta parole, pour entendre ton message. Dispose nos cœurs à la crainte de ta parole. Dispose nos craintes à la crainte de ton nom. Dispose nos cœurs, Seigneur, à accepter ta parole, car tu es la parole, car tu es la vérité, car tu es la justice. Car ce que tu dis est toujours correct et toujours vrai, Seigneur. Merci pour le salut qui se trouve en Jésus-Christ. Merci pour cette opportunité d'entendre ta parole. Au nom de ton Fils Jésus-Christ, nous avons ainsi prié. Amen. Le roi Saül. Nous sommes en train de faire une toute petite étude sur les erreurs qu'a commis le roi Saül, sur ces erreurs, afin que nous aussi, nous ne puissions pas répéter les mêmes erreurs, car d'une manière ou d'une autre, nous aussi, nous sommes des rois Saül. Nous sommes des Saül. Si nous ne sommes pas au niveau du ministère, nous ne sommes au niveau d'une entreprise, au niveau du royaume, au niveau du pays, au niveau de l'administration, au niveau de la famille, nous sommes peut-être parmi les premiers chrétiens de la famille. Alors, il ne faudra pas que nous tombions dans ces erreurs-là qu'a commises Saül, parce que Saül était le premier roi d'Israël. Et nous avions dit que Saül était la volonté de l'homme. C'est-à-dire que Dieu avait toujours voulu donner à Israël un roi, mais celui qui a pris l'initiative de demander un roi était Israël. Et encore, la manière dont ils ont demandé, c'est « nous voulons un roi aujourd'hui et maintenant et qui règne sur nous comme toutes les autres dans le monde ». Ils n'auraient pas dû aller de cette manière. Alors nous sommes en train de voir pourquoi Saül a mal commencé et comment il a mal fini, afin que nous ne répétions pas les mêmes erreurs. C'est ma prière, c'est mon désir. Dans 1 Samuel 13, chapitre 13, 4 à 14, la Bible nous dit ceci. 1 Samuel 13, versets 4 à 14. Tout Israël entendit que l'on disait « Saül a battu le poste des Philistins, et Israël s'est rendu odieux aux Philistins. » Le peuple fut convoqué auprès de Saül à Gilgal. Les Philistins s'assemblèrent pour combattre Israël. Ils avaient 1000 chars et 6000 cavaliers, et ce peuple était innombrable comme le sable qui est sur le bord de la mer. Ils vinrent camper à Mishmaf, à l'orient de Beth-Aven. Les hommes d'Israël se virent à l'extrémité car ils étaient serrés de près et ils se cachèrent dans les cavernes, dans les buissons, dans les rochers, dans les tours et dans les citernes. Il y avait aussi des Hébreux qui passèrent le Jourdain pour aller à Gad et à Galat. Saül était à Gilgal et tout le peuple se trouvait auprès de lui tremblait. Ils attendirent 7 jours selon le terme fixé par Samuel. Mais Samuel n'arrivait pas à Gilgal. Et le peuple se dispersait loin de Saül. Alors Saül dit, « Emmenez-moi l'holocauste et les sacrifices d'action de grâce. » Et il offrit l'holocauste. Comme il achevait d'offrir l'holocauste, voici Samuel arriva, et Saül sortit au devant de lui pour le saluer. Samuel dit, « Qu'as-tu fait ?» Saül répondit, « Lorsque j'ai vu que le peuple se dispersait loin de moi, et que tu n'arrivais pas au terme fixé, et que les Philistins étaient assemblés à Mishmaf, je me suis dit, les Philistins vont descendre contre moi à Gilgal, et je n'ai pas imploré l'Éternel, car c'est alors que je me suis fait violence et que j'ai offert l'Holocauste. » Samuel dit à Saül, « Tu as agi en insensé. Tu n'as pas observé le commandement que l'Éternel, ton Dieu, t'avait donné. L'Éternel aurait affermi pour toujours ton règne sur Israël. Et maintenant ton règne ne durera point. L'Éternel s'est choisi un homme selon son cœur, et l'Éternel l'a destiné à être le chef de son peuple, parce que tu n'as pas observé ce que l'Éternel t'avait commandé. » Voilà. Samuel avait promis à Saül que je viendrai tel jour. Peut-être qu'il n'avait pas donné l'heure. Le jour en question, les Philistins se présentent en combat face à Saül et à tout Israël. Saül regarde à gauche, Saül regarde à droite, il voit son peuple trembler. Il voit son peuple paniquer. Il voit son peuple dans l'insurance, dans le manque d'assurance, pardon, dans l'insécurité. Il regarde l'heure, mais où est le prophète Samuel? Il a promis qu'il serait là. Il a promis qu'il viendrait à nos côtés. Maintenant, j'ai toute cette lourde responsabilité. Qu'est-ce que je vais faire? Voyant que les autres commençaient à fuir. Il y a eu certainement des rumeurs, il y a eu certainement des bouches qui ont commencé à parler. Il dit, vaut mieux partir maintenant. Peut-être qu'il ne sera pas trop tard, peut-être qu'on pourra fuir dans un autre pays. Et peut-être que d'autres sont venus dire à Saül, Saül, il faut combattre, il faut aller, Mais comment allons-nous combattre si nous n'avons pas l'approbation de Dieu? Comment allons-nous avoir la victoire si Samuel n'est pas venu pour offrir le sacrifice? Et Saül, pris de panique, influencé par les hommes, ayant plus la crainte des hommes que de Dieu, a voulu faire une sorte de manigance, faire croire à Israël que si je faisais le sacrifice, Dieu serait avec nous. Et lorsqu'il finit, la Bible nous dit, lorsqu'il finissait d'offrir le sacrifice, comme il achevait d'offrir l'holocauste, voici Samuel arriva et Saül sortit au-devant de lui pour le saluer. Mon frère, ma sœur, ce n'est pas parce que les promesses de Dieu tardent qu'elles ne vont pas s'accomplir. Saül a commis l'erreur fatale de sa vie. À partir de là, Saül a été rejeté. Dans Proverbe 29, nous avons lu ceci, Proverbe 29, verset 25. Proverbe 29, verset 25. La crainte des hommes tend un piège. La crainte des hommes, au lieu de la crainte de Dieu, est destructrice. Vous craignez plus l'homme que le Créateur. Vous craignez plus la créature que Dieu. Vous craignez plus le pape, vous craignez plus l'évêque, vous craignez plus le pasteur, vous craignez plus le prophète que Dieu. Combien d'hommes et de femmes ont fait des choses dans leur vie qui ne sont pas conformes à la Bible, mais parce qu'ils aimaient tellement les hommes de Dieu, au-dessus de Dieu, tellement ils voulaient respecter les hommes de Dieu, plus que Dieu lui-même, ils ont fait des choses horribles. Je connais des histoires d'hommes de Dieu qui ont escroqué, qui ont menti à des prostituées. Que non, parce que je suis un homme de Dieu, ce que je ferai avec toi va te sanctifier, va te purifier. Et ils ont couché avec ces femmes. Ils ont eu des relations sexuelles avec ces femmes. Mais ces femmes avaient une crainte plus de ces hommes-là que de Dieu. Et elles se disaient, ce sont des hommes de Dieu. Si je leur fais plaisir, je vais forcément faire plaisir à Dieu. Non, c'est faux. C'est faux, mon frère. C'est faux, ma sœur. Il y a quelques années en arrière, je surprenais une conversation. Un homme qui disait à une dame, si un homme de Dieu vient dans ta maison et que quelque chose dans ta maison lui plaît, tu dois tout faire pour lui donner cette chose-là ou alors lui acheter cette même chose. Moi, j'appelle ça de la convoitise. Alors, cette dame disait, où est-ce que cela est écrit? Il dit, demande aux hommes de Dieu. Mon frère, ma sœur, c'est faux. La crainte des hommes, c'est un piège. Elle est destructrice. Craindre les hommes. Bien sûr, nous ne demandons pas d'être impolis. Nous ne demandons pas d'être méchants. Nous ne demandons pas de dénoncer les péchés des hommes. Vous êtes du haut de la chair. Vous connaissez ce frère-là? Oui, c'est un impudique, c'est un adultère, c'est un menteur, c'est un voleur, c'est un escroc, c'est un magicien. Non, c'est pas ça que nous sommes en train de dire. Mais nous ne devons pas compromettre notre témoignage parce que nous voulons faire plaisir aux hommes. Non, nous ne devons pas faire cela. Nous devons faire plaisir à Dieu. C'est Dieu que nous devons craindre. C'est Dieu que nous devons respecter. C'est Dieu que nous devons élever dans notre vie, même si les hommes se fâchent contre nous. Ceci me fait penser un peu à l'histoire de Joseph dans la maison de Potiphar. La femme de Potiphar commence à désirer Joseph. Plusieurs fois, Joseph dit non. Joseph dit, je ne veux pas vivre dans cette vie de péché. Mais Joseph, qu'est-ce qui te fait croire que dans un pays abandonné comme l'Égypte, esclave de Potiphar, Dieu s'intéresse encore à toi? Joseph savait dans son cœur que Dieu ne l'avait jamais abandonné. Mon frère, ma sœur, cet homme avait un respect des choses divines. Il savait qu'il devait respecter Dieu dans toutes choses. Bien sûr, il s'est certainement dit, si je profite de cette proposition de la femme de Potiphar, je serai un peu plus à l'aise, mais il a préféré la prison que être à l'aise dans le péché. Ne soyons pas de ces hommes qui faisons plaisir aux hommes parce que nous voulons tirer des bénéfices de notre relation plutôt que de faire plaisir à Dieu et de tirer bénéfice de notre relation avec Dieu. mon frère, ma sœur. C'est très important. Dans Genèse 26, versets 7 à 11, Genèse 26, 7 à 11, la Bible nous dit ceci, de 7 à 11, vous êtes avec moi, Genèse 26, 7 à 11. Lorsque les gens du pays faisaient des questions sur sa femme, Isaac disait, c'est ma sœur, car il craignait en disant, ma femme, que les gens du pays ne le tuassent, parce que Rebecca était belle de figure. Comme son séjour se prolongeait, et il arriva qu'Abimélec, roi des Philistins, regardant par la fenêtre, vit Isaac qui plaisantait avec Rebecca, sa femme. Abimélec fit appeler Isaac et dit, « Certainement c'est ta femme. Comment as-tu dire, c'est ma sœur ?» Isaac lui répondit, « J'ai parlé ainsi de peur de mourir à cause d'elle. » Abimélec dit, « Qu'est-ce que tu nous as fait ? Peu s'en est fallu que quelqu'un du peuple n'ait couché avec ta femme, et tu nous aurais rendus coupables. » Alors Abimélec fit cette ordonnance, « Pour tout le peuple, celui qui touchera à cet homme ou à sa femme sera mis à mort. »
3: Ouais.
2: Isaac, le fils de Abraham. C'était cette histoire, en fait, dont je voulais parler l'émission précédente, mais je m'étais perdu dans le verset. Si Abraham a menti en disant que c'est ma sœur, a donné une demi-vérité, en disant que c'est ma sœur, Abraham est ressorti avec des dons, des richesses, qui lui ont posé des problèmes plus tard. Maintenant, Isaac, quelques années après, se retrouve dans la même situation. Il a peur des hommes, il a peur de ces hommes chez qui il est, parce qu'il se dit, je suis étranger. Étranger, mais tu es étranger avec Dieu. Il se dit, je suis étranger, à cause de ma belle femme, on va me tuer. Alors il dit à sa femme, inventons une histoire, disons que tu es ma sœur. Et Abimélec, observant Isaac, observant Rebecca, se rend compte, il se dit, non. Ces deux-là ne sont pas frères et sœurs. Ces deux-là sont, soit ce sont des amants, soit ce sont des mariés. Et jusqu'au jour où il a la preuve, alors il appelle Isaac, il dit, mais pourquoi tu as fait un truc pareil? Le monsieur dit, au fait, j'avais peur de vous. Mais il dit, mais tu as failli nous rendre coupables d'un péché. Mon frère, ma sœur, la crainte des hommes, soit elle nous détruit, soit elle détruit les autres. Quoi que l'on fasse, forcément, nous avons péché, mais nous allons nous détruire nous-mêmes, nous allons détruire notre génération, nous allons détruire nos enfants, nous allons créer des problèmes à nos enfants, soit nous allons créer des problèmes aux autres. Parce que Abraham, en sortant de l'Égypte, est parti avec une esclave avec qui il a eu Ismaël. Ismaël est devenu un grand peuple qui combat Israël jusqu'à aujourd'hui. Isaac, s'il avait continué dans ce mensonge-là, s'il s'était présenté devant Abimélec et dit « Non, c'est pas ma femme, c'est ma sœur !» Quelqu'un aurait pris Rebecca. Et ce peuple-là aurait été maudit parce que Dieu avait déjà dit à l'époque d'Abraham que celui qui va toucher à la femme de Abraham aura des problèmes. Il y avait eu des problèmes à cette époque. Dieu n'aurait pas changé. Mon frère, ma sœur, ne craignons pas les hommes, parce que respectons les hommes, respectons les autres princes, les gouverneurs, les autorités militaires, mais ne tremblons pas devant eux, ne les craignons pas, respectons-les. Quand ils nous demandent notre avis sur une chose, nous leur disons ce qui est vrai. Que telle chose ne se fait pas, telle chose se fait. Il est libre. Vous êtes conseiller du président de la République, du premier ministre, d'une autorité quelconque. Vous n'avez pas à craindre ces personnes. Donnez l'avis selon la parole de Dieu. Montrez-leur, dites-leur, la Bible dit ceci, la Bible dit cela. À eux seuls de prendre la décision si d'appliquer ou pas. Ce n'est pas de votre responsabilité. Ce n'est pas de notre responsabilité. C'est la même chose dans nos différentes familles. Montrons aux enfants, à nos enfants, la vérité, le bon chemin, ce qui est juste et ce qui est correct. On va les éduquer, on va les élever en fonction de ça. Lorsqu'ils grandissent, Nous leur montrons toujours ce qui est vrai et ce qui est faux. C'est à eux de prendre la décision. Parce que lorsque nous allons nous tenir devant Dieu, pour le jugement, Dieu va nous dire, mais pourquoi tu as fait plaisir à cet homme plutôt que me faire plaisir à moi? Pourquoi tu as donné de mauvais conseils à cet homme alors que tu savais très bien ce qui était vrai? Pourquoi tu ne t'es pas basé sur la parole de Dieu pour diriger cette personne? Nous allons dire, non, nous avions peur du gouverneur. Non, nous avions peur de cette dame. Non, nous avions peur de cet homme d'affaires parce qu'il donne beaucoup d'argent dans mon église et je ne voulais pas donner un message qui allait lui faire plaisir. Je ne voulais pas donner un message qui allait lui déplaire, pardon. Je ne voulais pas le blesser, je ne voulais pas le vexer, je ne voulais pas qu'il parte. Au fait, la crainte de l'homme tend un piège. Mon frère, ma sœur, respectons la parole de Dieu, respectons les conseils de Dieu. Vivons dans la sanctification, dans la crainte de son nom, dans l'amour du prochain. Mais ne faisons pas des choses pour faire plaisir aux hommes. Non, faisons les choses pour faire plaisir à Dieu. Dans 1 Roi 22, 11 à 14, c'est l'histoire de Michée. 1 Roi 22, l'histoire de Michée face au roi Akab. 1 Roi 22, 11 à 14. Cédias s'était fait des cornes de fer et dit, « Ainsi parle l'Éternel, avec ces cornes tu frapperas les Syriens jusqu'à les détruire. » Et tous les prophètes prophétisaient d'eux-mêmes en disant, « Monte à Ramoth, en Galate. Tu auras du succès et l'Éternel la livrera entre les mains du roi. » Le messager qui est allé appeler Michée lui parla ainsi, « Voici les prophètes d'un commun accord, prophétisent du bien au roi. » Que ta parole soit donc comme la parole de chacun d'eux. Annonce du bien. Michée répondit, l'Éternel est vivant, j'annoncerai ce que l'Éternel me dira. Lorsqu'il fut arrivé auprès du roi, le roi lui dit, Michée, irons-nous attaquer Ramoth en Galath et où devons-nous y renoncer? Il répondit, monte, tu auras du succès et l'Éternel la livrera entre les mains du roi. Et le roi lui dit, combien de fois me faudra-t-il te faire jurer de ne me dire que la vérité au nom de l'Éternel? Michée répondit, je vois tout Israël dispersé sur les montagnes, comme les brebis qui n'ont point de berger. Et l'Éternel dit, ces gens n'ont point de maître, que chacun retourne en paix dans sa maison. Le roi d'Israël dit à Josaphat, ne te l'avais-je pas dit? Il ne prophétise sur moi rien de bon, il ne prophétise. Michée disait que la vérité au roi Akab, cette vérité-là ne lui plaisait pas. Il était même en prison pour cela. Un jour, Josaphat et Akab se mettent ensemble pour aller combattre des ennemis d'Israël, réunis. Alors, ils commencent à chercher des prophètes pour savoir s'ils doivent gagner ou pas. Moi, ce qui m'intéresse le plus, le verset 12. Tous les prophètes prophétisaient d'eux-mêmes. Pardon, verset 13. Le messager qui allait appeler Michée lui parla ainsi. Voici les prophètes d'un commun accord. Vous voyez, des hommes de Dieu qui se sont mis ensemble. Ils ont fait une réunion, ils ont dit, écoutez, ce gars n'aime entendre que des bonnes choses. C'est un pécheur, c'est un impudique, c'est un idolâtre. En plus, il s'est marié avec une femme étrangère. Il pratique l'homosexualité. Il fait beaucoup de choses qui ne sont pas correctes, qui sont contre la parole de Dieu. Mais c'est un homme riche. C'est un homme qui peut nous faire du bien. Alors, comment est-ce qu'on doit se comporter avec lui? Bon, écoute, puisqu'il ne veut pas entendre la vérité, alors, mettons-nous d'accord et ne lui disons que des bonnes choses. Vous qui m'écoutez et qui occupez des postes de responsabilité. Peut-être ce message ne va pas vous faire plaisir, mais faites attention à ces hommes et à ces femmes qui viennent vous dire que des bonnes choses. Un ami qui du matin au soir ne vous dit que du bien, ne dit que vous êtes que bon, que vous êtes que meilleur, que vous êtes le plus intelligent, il ne vous dit que du bien. Il ne fait pas attention à vos défauts. Et il dit, ce ne sont pas des défauts, ce sont des qualités. Attention à cet homme. attention à cette femme. Parce que ce sont ces hommes et ces femmes qui emmènent les gens à la ruine. Regardez l'histoire des grandes dictatures, de ces grands dictateurs qui ont été en Afrique. Ils avaient autour d'eux que des hommes qui leur disaient que ce qu'ils faisaient était bien. Ils ne les encourageaient que dans le mal. Mais où est-ce qu'ils ont fini aujourd'hui? Certains ont été tués, d'autres sont morts en exil, leurs familles sont dispersées. Et je suis sûr que si on devait leur donner la possibilité de recommencer, ils ne feraient plus les mêmes erreurs. Miché n'était pas un homme qui faisait plaisir aux hommes. C'était un homme de Dieu qui disait ce que Dieu lui disait de dire. J'aime cela. Miché répondit, « L'Éternel est vivant. Je n'annoncerai ce que l'Éternel me dira. Je m'en fiche complètement que tous les prophètes de la terre s'entendent pour dire du bien au roi. Je m'en fiche que tous les pasteurs de l'Afrique s'entendent pour dire du bien au roi. Moi, je ne dirai que ce que Dieu a dit de dire. » Mon frère, ma sœur, peut-être que vous êtes de ce type de Miché. Vous êtes autour d'un homme politique, d'un homme influent. Mais vous vous rendez compte que vous êtes le seul qui marchait dans la vérité, qui dites la vérité. Ne vous découragez pas. Dieu est avec vous puisque vous vous êtes engagé de ne dire que la vérité. Oh, Saül, les Saül qui marchent pas selon la volonté de Dieu, qui font les choses pour plaire aux hommes, vont forcément finir par se détruire eux-mêmes. C'est ce qui est arrivé à Saül dans cette histoire que nous avons lue dans 1 Samuel 13, 4 à 14. On lui a dit, fais le sacrifice, Samuel est en retard. Nous allons perdre le combat, nous allons être détruits, nous allons être tués. Fais le sacrifice, mon frère, ma sœur. Faites dans la vie que des choses que Dieu vous a demandé de faire. Ne faites pas des choses pour faire plaisir au peuple. Saül cherchait à faire plaisir et à rassurer le peuple. Mais il était déjà le roi. Dieu ne pouvait pas abandonner Israël. Tout ce qu'il devait faire, c'était respecter la parole de Dieu. Que Samuel vienne à 12h, que Samuel vienne à 17h, que Samuel vienne à 21h, ça n'a aucune espèce d'importance. Puisque Dieu était avec eux et que Dieu leur ait toujours donné la victoire. Dieu leur a donné la victoire, mais Saül a été rejeté. Saül a été rejeté. Mon frère, ma sœur, ne faisons pas les choses pour plaire aux hommes. J'aime cela. L'Éternel est vivant. J'annoncerai ce que l'Éternel me dira. Oh, contrairement à ce que les prophètes de Akab font, ils se sont mis d'un commun accord, prophétise du bien au roi. Et on dit à Miché, que ta parole soit donc comme la parole de chacun d'entre eux. Annonce du bien au roi. Donc, mens à Akab. Mens à Josaphat. Mon frère, ma sœur, combien de rois sont détruits aujourd'hui? Parce que nous annonçons que du bien pour faire plaisir aux hommes. Nous savons que voler, ce n'est pas bien. Nous savons que l'homosexualité, ce n'est pas bien. Nous savons que l'adultère, ce n'est pas bien. Que l'impudicité, ce n'est pas bien. Nous savons que la magie, ce n'est pas bien. Mais nous voulons faire seulement du bien aux autres. Nous voulons seulement leur annoncer que ce que vous faites est bien. Vous chantez des chansons qui ne sont pas chrétiennes. Mais mon frère, ma sœur, vous encouragez ces hommes et ces femmes à vivre dans le péché. Vous achetez des albums qui ne glorifient pas Dieu. Mais vous êtes en train de encourager ces hommes et ces femmes à vivre dans le péché. Mon frère, ma sœur, ne nous laissons pas influencer par les hommes pour leur faire du bien. Non, nous sommes en train de leur détruire. Oh, mon frère, ma sœur, si à l'écoute de ce message, vous voulez dire, frère, je voudrais demander pardon à Dieu parce que je me suis laissé influencer par les hommes. Je me suis laissé encourager ou dirigé dans le mal parce que je voulais faire plaisir à X, à Y. Je ne voulais pas le blesser. C'est un péché, mon frère. C'est un péché, ma sœur. Et si c'est cela votre désir de demander pardon à Dieu, laissez la tête dans la prière et laissez-moi prier pour vous. Père éternel, je viens te présenter ces hommes et ces femmes qui te demandent pardon en ce moment. Pardon parce qu'ils n'ont pas fait ta volonté. Pardon parce qu'ils ont voulu faire plaisir aux hommes plutôt que faire plaisir à Dieu. Il te demande pardon aujourd'hui. Purifie-les avec le sang de Jésus-Christ. Lave-les avec le sang de Jésus-Christ. Relève-les, donne la force, le courage, l'audace de Jésus-Christ. Relève-les, donne la force, le courage, l'audace de résister au péché.

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2: Bonjour à tous, je suis Raphaël Mambou, que Jésus vous bénisse, qui que vous soyez, où que vous soyez. Le nom de cette émission est Venez à Jésus. C'est une grâce, c'est un honneur, c'est un privilège de pouvoir vous retrouver encore aujourd'hui autour de la parole de Dieu pour partager quelques versets bibliques sur le thème « La parabole du Samaritain ». Et nous avons toujours Jonathan Junior Mambou. Bonjour frère.
3: Bonjour et bonjour à vous qui nous suivez présentement.
2: Merci pour ce temps de disponibilité, ce temps de sacrifice. Merci pour cette richesse par rapport à cette parabole. Que le Seigneur te bénisse, te rende au centuple.
3: Amen.
2: Avant d'aller plus loin, je voudrais vous inviter à baisser la tête dans la prière pour dédier le reste des 30 minutes entre les mains du Seigneur. Prions. Père éternel, au nom de ton Fils Jésus-Christ, nous voici devant toi pour entendre ta parole, pour entendre ton message, pour entendre ton amour. Seigneur, qu'est-ce que cette parabole est riche en enseignements. Permets, Seigneur, que ces enseignements profitent à Jonathan, à moi-même et à tous ces millions d'hommes et de femmes qui nous écoutent au travers de ces radios FM, ces radios sur Internet, ces supports informatiques. Bénis ce message, Seigneur, bénis ton messager. Fais-nous encore du bien. Au nom de ton Fils Jésus-Christ, nous avons ainsi prié. Amen. La parabole du Samaritain. Dans Luc 10, verset 30, Jésus dit « Un homme descendait de Jérusalem à Jéricho. Il tomba au milieu des brigands qui le dépouillèrent, le chargèrent de coups et s'en allèrent le laissant à demi-mort. Un sacrificateur qui par hasard descendait par le même chemin, ayant vu cet homme, passa outre. Un lévite qui arriva aussi dans ce lieu, l'ayant vu, passa outre. Mais un Samaritain qui voyageait, étant venu là, fut ému de compassion lorsqu'il le vit. Il s'approcha et banda ses plaies en y versant de l'huile et du vin. Puis il le mit sur sa propre monture, le conduisit à une hôtellerie et prit soin de lui. Le lendemain, il tira 2 deniers, les donna à l'hôte et dit « Aie soin de lui, et ce que tu dépenseras de plus, je te le rendrai à mon retour. » Jonathan, qu'est-ce que le Seigneur t'a mis à cœur pour nous aujourd'hui par rapport à cette parabole?
3: La parabole du Samaritain, toujours beaucoup de leçons. Juste une petite récapitulation. Cet homme était à Jérusalem. Jérusalem est l'image de la maison de paix, de la présence du Seigneur. Et il a descendu pour des raisons qui étaient... à lui, de descendre vers Jéricho. Jéricho qui est l'image du monde, l'image du péché. En fait, ça donne l'image de la personne qui était attachée à Christ et qui rétrograde. Et les inconvénients, les conséquences sont vite arrivées. C'est quand, au cours de chemin, il a rencontré des brigands. C'est ce qui arrive à tous ceux qui choisissent de laisser la présence de Dieu pour descendre vers Jéricho. Et là, il se retrouve à demi-mort, et un sacrificateur passe par là, il ne fait rien pour le sauver. Le lévite également passe par là, il ne fait rien également pour le sauver. C'est ce qu'on a abordé dans une des émissions, pour dire que l'attitude de ces deux personnes nous enseigne 2 choses. C'est vrai, un autre enseignant pourrait donner d'autres explications par rapport aux inspirations que Dieu lui mettrait à cœur. Mais pour nous, voilà. Nous avons abordé ces 2 points. D'abord, nous avons vu l'acte de compassion qu'a manifesté le bon Samaritain à l'égard de cet homme. Un acte qui doit nous enseigner de manifester la même compassion, c'est-à-dire le même amour pour sauver les âmes perdues.

0: ici, nous avons tiré la deuxième leçon pour dire qu'en fait, puisque nous parlons du bon samaritain, ce samaritain qui n'est rien d'autre que l'image de Jésus-Christ de Nazareth, car c'est lui le bon samaritain, en fait, il ne pouvait que le faire, parce qu'il est le seul qui pouvait sauver le pécheur. Aucun homme sur terre ne pouvait le faire. Et aucun homme avant Jésus n'a sauvé le pécheur. À l'image des grands hommes comme Abraham, comme Noé, comme Isaac, Jacob. Toutes ces personnes n'ont pas sauvé l'homme. Ils ont enseigné le Samaritain qui est Jésus-Christ. Et Jésus, je voudrais parler du Samaritain ici, il arrive comme la troisième personne, il est ému de compassion. Et là, ça présente même l'image de Jésus, qui a tant aimé le monde. Dieu a tant aimé le monde, il a donné son Fils. Et son Fils venant sur terre, il a été ému de voir les hommes, ceux qui n'ont pas de brebis.
1: Des brebis qui n'ont pas de berger.
0: J'ai tourné les choses. C'est-à-dire que le Seigneur voulait être le berger de nos vies. Et aujourd'hui, il est le berger de ceux qui acceptent de le suivre. Donc, ceux qui nous suivent, s'ils veulent également être conduits par le Seigneur, il suffirait simplement de faire des prières d'acceptation, de foi en l'égard de Jésus, et il s'approchera de nos vies. Car il a dit, il est écrit dans la Bible, « Approchez-vous de Dieu et il s'approchera de vous. » Le Samaritain qui passait par là a vu cet homme, il était ému de compassion. Il s'approche de lui, il bande ses plaies en y versant l'huile et du vin. Puis, il le met sur sa monture. C'est ce que Jésus fait aussi. Quand il vient auprès d'un pécheur, il bande ses plaies. Les plaies, nous avions dit que c'est l'image du péché. C'est-à-dire toute personne qui vit dans le mal, dans le péché, il peut être honoré par les hommes. Ça, c'est une bonne chose pour les hommes de la terre. Mais ces honneurs n'auront aucun effet vis-à-vis du ciel. Car pour que nous ayons de la valeur aux yeux de Dieu, nous devons seulement nous conformer à sa parole. Si on ne se conforme pas à sa parole, on peut être honoré sur la terre, cela n'aura aucun effet vis-à-vis de notre Dieu. C'est un élément important. En fait, nous serons à ses yeux comme des malades. Et Jésus-Christ est venu sauver les malades. Voilà pourquoi il pouvait dire dans ce texte que nous avons lu dans les évangiles où il est dit, je ne suis pas venu pour sauver les justes, mais les pécheurs. Les pécheurs, ce sont ceux-là, les malades. Un malade peut avoir des ulcères, un malade peut avoir des démangeaisons et beaucoup de choses, mais un malade a besoin de médecins. Et le médecin par excellence, c'est Jésus de Nazareth.
1: Tout à fait.
0: Voilà pourquoi il est écrit dans les Écritures, par ses meurtrissures, nous avons été guéris. Guéris de quoi? Guéris de nos péchés. Guéris de nos désobéissances. Délivrés de nos maux, pour ceux qui étaient impudiques, pour ceux qui étaient voleurs, cupides, enchaînés par divers maux, divers péchés. Seul Jésus-Christ a été capable de délivrer les hommes du mal, du péché. Et quand Jésus vient dans la vie d'un pécheur, la première chose qu'il fait, c'est bander les plaies. C'est-à-dire, ôter le péché. Aucun homme ne pouvait ôter le péché. Et il le fait en y versant l'huile et du vin. En fait, les deux choses sont les deux choses que le Seigneur utilise toujours pour sauver un pécheur. C'est-à-dire, quand on voit le vin, on voit le sang de Christ. Je voulais dire, quand on voit le sang de Jésus, en fait, on voit l'élément que le Seigneur utilise pour sauver le pécheur. Mais avant de m'asseoir là-dessus, je voudrais d'abord attirer votre attention, parce que je devais commencer par ça. C'est que le Samaritain, c'était un voyageur. Il était un voyageur, il passait. En fait, j'ai voulu un peu qu'on s'attarde aussi là-dessus, parce qu'en fait, Jésus-Christ, qu'on identifie aux Samaritains, était un étranger, en réalité. Il n'était pas de la terre, il était du ciel. Une leçon très importante pour nous aussi, Parce que si nous voulons sauver des pécheurs, nous devons nous considérer comme Christ, des étrangers. Parce que Jésus-Christ s'est considéré comme n'étant pas de ce monde, mais comme étant étranger, comme étant du ciel. Je vois sa prière dans Jean chapitre 17 au verset 11. Jésus est en train de prier. Et il dit ceci, je lis le verset 11. Je ne suis plus dans le monde. Ils sont dans le monde et je vais à toi. Je prends le verset 16, qui est encore un peu plus clair. Ils ne sont pas du monde comme moi. Je ne suis pas du monde. Jésus ne se considérait pas comme un citoyen de ce monde. Il savait d'où il venait et il connaissait que le ciel avait beaucoup plus de primauté, de valeur,
1: d'importance
0: que ce monde perdu. Il savait que ce monde avait besoin de salut et il présentait un monde qui est déjà puissant et qui apporte le salut dans ce monde. En fait, Jésus-Christ, le roi, notre Seigneur, est venu sur la terre pour nous dire qu'en fait son royaume est le seul royaume qui peut sauver ce monde.
1: Tout à fait.
0: Et il n'était pas de ce monde. Si aujourd'hui sur la terre il y a des hommes qui se glorifient parce qu'ils sont grands aux yeux des autres dans ce monde, en tout cas le Seigneur ne nous conseillerait pas de nous glorifier parce qu'on est grand par rapport aux autres, parce qu'on a ceci ou cela. Non. Au contraire, nous devons nous glorifier de le connaître. Nous glorifier d'avoir la grâce d'avoir en nous Jésus-Christ. Il y a même un verset dans Jérémie, si je ne me trompe pas.
1: J'allais en arriver.
0: Oui.
1: Jérémie le dit, que celui qui se glorifie de connaître l'Éternel.
0: Oui, qui ne se glorifie pas de sa sagesse, ni de sa force. C'est dans Jérémie chapitre 9, au verset 23. Ainsi parle l'Éternel. Que le sage ne se glorifie pas de sa sagesse. Que le fort ne se glorifie pas de sa force, que le riche ne se glorifie pas de sa richesse, mais que celui qui veut se glorifie d'avoir l'intelligence et de me connaître, de savoir que je suis l'Éternel qui exerce la bonté, le droit et la justice sur la terre. Car c'est à cela que je prends plaisir, dit l'Éternel. En fait, quand il est dit dans le verset 24, mais que celui qui veut se glorifie d'avoir l'intelligence. Cette intelligence ici, c'est seulement la parole de Dieu. Hein? Conformément à beaucoup de textes comme Deutéronome chapitre 4, verset 6. Le verset dit ceci. Voici, je vous ai enseigné des lois et des ordonnances comme l'Éternel mon Dieu me l'a commandé, afin que vous les mettiez en pratique dans le pays dont vous allez prendre possession. Vous les observerez et vous les mettrez en pratique, car ce sera là votre sagesse et votre intelligence aux yeux de peuple. C'est-à-dire notre sagesse et notre intelligence aux yeux de peuple, c'est de mettre en pratique la loi des dieux. En fait, la loi des dieux, c'est ça l'intelligence des chrétiens. La sagesse des dieux, c'est ça l'intelligence des chrétiens. Car ce sera là votre sagesse et votre intelligence aux yeux des peuples qui entendront parler de toutes ces lois et qui diront, cette grande nation est un peuple absolument sage et intelligent. C'est-à-dire pour que nous passions pour sages aux yeux de Dieu, et d'intelligent aux yeux de Dieu, il suffit simplement de croire à la parole. Alors Dieu dit, en tout cas, tu es sage, tu es intelligent. Mais si tu ne crois pas en la parole, si quelqu'un ne croit pas en la parole, il peut se glorifier devant les hommes, mais pour Dieu, c'est un insensé. Ça, c'est très important. Et Jésus-Christ a fait, nous a laissé le même exemple. Il ne s'est pas glorifié d'être passé sur la terre, comme on voit même dans nos télés des personnes qui se glorifient parce qu'ils sont à Paris, parce qu'ils se sont retrouvés aux États-Unis. Et là, ils appellent des pays africains, ils transmettent des images montrant, tu vois, moi je suis à Paris, hein, toi tu es encore en Afrique, hein, nous on est ici, on est... Donc, ils se glorifient d'être dans un milieu, peut-être parce qu'aujourd'hui, on fait des études, On dit par exemple que telle ville est la ville la plus propre du monde.
1: La plus belle.
0: Voilà. Moi, je suis dans la ville la plus propre du monde. Vous, vous êtes encore dans l'enfer. Ok, c'est bon de se glorifier ici sur terre. Mais écoutez, pour Dieu ne voit pas les choses comme ça. Dieu ne voit pas de choses comme ça. Jésus-Christ n'aurait jamais fait une chose pareille. La preuve, quand Satan lui a présenté le monde, lui demandant de se
1: prendre et la royauté de ce monde,
0: il ne l'a pas fait. Parce que la Bible dit, l'Éternel ne considère pas ce que l'homme considère. L'homme regarde à ce qui frappe les yeux et Dieu lui regarde les cœurs. Jésus se considérait comme un étranger. Voilà pourquoi il nous a sauvés. Il nous a sauvés. Il n'était pas de ce monde. Jean chapitre 3, verset 13. Voilà pourquoi ce Samaritain devait sauver. Il était un étranger. Nous aussi considérons-nous comme des étrangers pour sauver les autres. Jean chapitre 3, verset 13. Personne n'est monté au ciel si ce n'est celui qui est descendu du ciel, le Fils de l'homme qui est dans le ciel. Voilà. Jésus-Christ n'était pas de ce monde. Il était du ciel. Il est descendu du ciel. Et regardez ce qui est controversant dans ce verset. On dit ceci. Le Fils de l'homme qui est dans le ciel. Quand Jésus disait ces choses, en fait, il parlait du Fils de l'homme qui était lui-même. Mais en parlant, il n'était pas au ciel. Il était sur la terre. Il dit le Fils de l'homme qui est pour l'instant dans le ciel. En fait, un peu pour dire, Jésus voulait tout simplement dire que je suis la parole. La parole qui parle. En fait, Dieu parlait. Hein? Dieu était au ciel, mais il parlait. Sa parole était sur la terre. En fait, la parole, c'est Dieu lui-même. Parce que la Bible dit, au commencement était la parole. La parole était avec Dieu. La parole était Dieu. Ce verset me fait penser à la scène de Exode 19, où Dieu disait aux enfants d'Israël de se préparer et que le troisième jour, il allait descendre. Et pour ceux qui ont lu ce texte, Dieu était descendu, mais après Dieu va dire à Moïse et aux enfants d'Israël, vous avez vu que je vous ai parlé en étant aux cieux, mais Dieu était descendu. Alors on pouvait se poser la question, mais finalement, il était descendu quand il parlait. En fait, c'est ça l'omniprésence de notre Dieu. La marche, la vie de Jésus sur la terre, c'était en fait la parole de Dieu qui était en train de parler. Mais Dieu était sur son trône. Que personne ne nous trompe pour dire non, mais si Dieu, c'est Jésus-Christ est Dieu. Mais c'est que pendant les 33 ans sur terre, le trône du ciel était vide. Non!
1: Moi, j'ai même entendu une théorie que non, il avait parlé en avance. Tu vois l'histoire de Matthieu 18, quand une voix va se faire entendre, celui-ci est mon fils bien-aimé en qui j'ai mis toute mon affection. Il y a une théorie qui dit que Jésus avait parlé en avance et il savait que ce jour-là, à cette époque-là, à cette heure précise, quand lui serait sur la terre, tu vois, c'est un peu comme quelqu'un qui, la voix est venue peu en retard par rapport à certains événements et ça coïncidait au moment de son baptême ou au moment de la conversation où il est avec ses deux disciples en train de voir Moïse et Élie. Non, le ciel n'était pas vide.
0: Là, c'est lire la Bible comme un journal. Se comprendre la Bible comme une fable. La Bible, ce n'est pas un journal. Et d'ailleurs, ce n'est pas la première fois que Dieu vienne sur terre, au temps d'Abraham.
1: Il y a eu des théophalies, comme on dit, des apparitions de Dieu.
0: Et même là, parmi les trois qui étaient là, l'Éternel était là. Il a mangé.
1: Les trois qui sont venus visiter Abraham.
0: Ils ont mangé. Et avant de manger, il fallait qu'Abraham prépare. La cuisson ne fait pas une seconde, ça prend du temps. Est-ce qu'on va dire que pendant ce temps-là, le temps que ça a pris, qu'a pris la cuisson.
1: Donnons-lui 45 minutes.
0: Donc le trône était vide.
1: Le ciel était vide.
0: Donc,
1: ça les était sur la terre.
0: Non! Donc ça, c'est une mauvaise façon de voir les choses. Bon, c'était une parenthèse. Mais on a évoqué tout ça pour montrer justement que le Seigneur Jésus n'était pas de ce monde. Il s'est considéré comme étranger sur la terre. Hein? Hébreux chapitre 7, verset 26 à 27. Nous présente qu'il fallait un homme comme ça. Un homme qui était étranger pour sauver les hommes. Pour sauver cet homme qui était à demi-mort. Il fallait un homme pareil, qui avait ce profil. Le verset 26, Hébreux 7, 26. Il nous convenait en effet d'avoir un souverain sacrificateur comme lui, comme Jésus. Saint, innocent, sans tache, séparé des pécheurs, est plus élevé que les cieux, qui n'a pas besoin, comme les souverains sacrificateurs, d'offrir chaque jour des sacrifices d'abord pour ses propres péchés, ensuite pour ceux du peuple. Car ceci, il l'a fait une fois pour toutes en s'offrant lui-même. Donc Jésus était l'homme qu'il fallait pour sauver l'homme que nous étions. Parce qu'en fait, tous, nous étions à demi-morts. Tous, nous étions morts à cause du péché. Donc il fallait Jésus pour nous ôter le péché, pour faire en sorte que nous soyons agréables à lui. Ça, c'est très important. Et c'est pour cela, quand je vois le parcours du Seigneur sur la terre, son parcours a été parsemé du message du royaume. Quand il est venu au monde, les anges du ciel ont chanté, ils ont apparu aux anges, et je veux dire aux bergers, leur annonçant leur joie de la naissance du roi. En fait, la présence des anges montrait déjà que Jésus n'est pas de ce monde, il est du ciel. C'est dans Luc chapitre 2, verset 8-14. Mais lorsqu'on lit Matthieu 4, 17, au commencement de son ministère, la première chose que Jésus commence à montrer, c'est toujours le royaume des cieux. Il dit clairement là-bas, on dit, dès ce moment, Jésus commença à prêcher et à dire, « Répentez-vous, car le royaume des cieux est proche. » Ça, c'est pas Jean-Baptiste, c'est Jésus. C'est-à-dire, il commence son message à parler pas d'abord, « Venez à moi, vous aurez de l'argent. » Venez à moi, vous aurez des richesses.
1: Venez à moi, vous aurez le mariage,
0: non,
1: les enfants.
0: Il commence d'abord par le royaume des cieux est proche. Et il le dit à tout le monde, même les malades qui étaient là. Il leur dit, venez, le royaume des cieux est proche. C'est-à-dire, il parlait d'un royaume qui était plus excellent, plus grand. Voilà ce qui était important pour lui, parce qu'il n'était pas de ce monde. Il était étranger. Il veut que celui qui veut sauver aussi le demi-mort, parce que dans ce monde, il y a plein de demi-morts.
1: Tout à fait.
0: Il faut que les chrétiens qui marchent comme Christ, parce qu'un chrétien, c'est celui qui marche comme Christ, s'identifient à lui, hein, en se considérant comme étrangers et voyageurs sur la terre. Jésus a dû s'aimer cela dans les cœurs de ses disciples. Dans Jean chapitre 14, verset 1. Que votre cœur ne soit pas plusieurs demeures dans la maison de mon Père. Si cela n'était pas, je vous l'aurais dit. Je vais vous préparer une place. Et lorsque je m'en serai allé et que je vous aurai préparé une place, je reviendrai et je vous prendrai avec moi afin que là où je suis, vous y soyez aussi. Ça, ce sont les paroles qu'il a sémées.
1: Tout à fait.
0: Qui a fait que les apôtres, quand ils marchaient, ils avaient cela à leur esprit. Non, nous ne sommes pas des citoyens de la terre. Nous avons une cité céleste. Les lecteurs peuvent lire les épîtres de Paul. Dans beaucoup de textes, il évoquait toujours le royaume des dieux. Il évoquait toujours le ciel. Il enseignait aussi ses valeurs, disant aux gens, nous sommes étrangers voyageurs sur la terre. Disant aux gens que quand vous êtes à Christ, pensez aux choses d'en haut, où Christ est assis à la droite des dieux. Pourquoi tout ça? Parce que Jésus avait sémé en eux, hein, cette pensée. Jésus n'était pas de ce monde. Voilà pourquoi il était vraiment l'homme qu'il fallait pour sauver les hommes de ce monde. Et il l'a fait pour nous amener dans le ciel. Et la mort même, la condamnation, les souffrances ne l'ont pas amené à changer d'avis. Regardez même quand il s'est présenté devant Pilate. Il était déjà battu de verge, mais même devant Pilate, il avait toujours à l'esprit qu'il n'était pas de ce monde. Mais cette souffrance était un chemin par lequel il devait passer. On est dans Jean chapitre 19 par exemple. Et je peux vous prendre le Jean chapitre 18. Jésus répondit, on est au verset 33. Pilate rentra dans le prétoire, appela Jésus et lui dit, « Es-tu roi des Juifs ?» Jésus répondit, « Est-ce de toi-même que tu dis cela ? Ou d'autres te l'ont-ils dit de moi ?» Pilate répondit, « Moi je suis Juif, ta nation et les principaux sacrificateurs t'ont livré à moi. Qu'as-tu fait ? Mon royaume n'est pas de ce monde. » Tu vois, donc, un homme qui pouvait même dire, « Pilate, vraiment, tu vois, comprends-moi. » Mais comme il n'était pas de ce monde, il dit, mon royaume n'est pas de ce monde. Si mon royaume était de ce monde, Mes serviteurs auraient combattu pour moi, afin que je ne fusse pas livré aux mains des Juifs. Mais maintenant, mon royaume n'est pas d'ici-bas. Pilate lui dit, « Tu es donc roi ?» Jésus répondit, « Tu le dis, je suis roi. Je suis né et je suis venu dans le monde pour rendre témoignage à la vérité. Quiconque de la vérité écoute ma voix. » Pilate lui dit, « Qu'est-ce que la vérité ?» J'aime cette question. Jésus n'a pas répondu. Pourquoi ? Parce que la vérité, c'était lui-même.
1: Tout à fait.
0: Quelle réponse il pouvait encore lui donner ? Il l'a laissé. Et c'est la même réponse que Jésus laisse à beaucoup de gens qui sont incrédules aujourd'hui. La vérité, c'est quoi ? La vérité, c'est Jésus. Il veut nous sauver parce qu'il est l'étranger qui est venu pour sauver. Il est le Samaritain. Les Samaritains étaient considérés comme des étrangers pour les Israélites. Il fallait un étranger pour nous sauver. Et cet étranger-là, c'était seulement Jésus-Christ. Pourvu que les hommes de la terre les comprennent et qu'ils acceptent de donner leur vie totalement et entièrement à Christ.
1: Voilà. C'est comme tu viens de dire, Jonathan. Jésus-Christ est la personne habilitée, la personne capable de sauver les hommes, de sauver l'humanité, parce qu'il est lui-même un étranger par rapport à ce monde. Dans l'Ancien Testament, nous voyons que lorsque quelqu'un est devenu un esclave, seul un homme libre peut racheter un esclave. Moïse n'a pas pu racheter les hommes du péché. Il les a délivrés de l'Égypte. Mais il ne pouvait pas délivrer les hommes du péché parce que lui-même était soumis au péché. Il fallait un homme qui n'a rien à voir avec le péché. C'est ça même le sens de la rédemption. Dans les textes grecs, quand on parle de rédemption, c'est acheter quelqu'un qui était exposé à une vente. Mais ne peut acheter quelqu'un que quelqu'un qui n'est pas prisonnier. Ne peut rendre libre que quelqu'un qui est libre lui-même. Comment est-ce qu'un prisonnier peut rendre quelqu'un d'autre libre ? Non. Mon frère, ma sœur, Jésus-Christ, comme l'a dit le frère Jonathan, est la personne habilitée pour sauver. Il est étranger. C'est l'étranger de ce monde par excellence. C'est le Samaritain par excellence. Aujourd'hui, il voyage encore.
0: Amen.
1: Et il vient frapper à votre porte et il dit, « Est-ce que vous êtes disposé à me recevoir comme Seigneur et Sauveur ?» Quand il vous voit, il est ému de compassion, il voit un demi-mort. Il veut donner la vie à cette personne. Il veut prendre soin de cette personne. Mais il faut que cette personne, c'est votre prière, baissez la tête et répétez ces simples mots après moi. Père éternel, au nom de ton Fils Jésus-Christ, j'ai entendu ta voix, j'ai entendu ton message, j'ai entendu ton appel. Je suis à demi-mort et je demande à Jésus-Christ d'entrer dans ma vie comme Seigneur et Sauveur personnel. Merci de pardonner mes fautes, mes transgressions, ma rébellion. Merci de pardonner mes péchés et de me purifier avec le sang de Jésus-Christ. Au nom de ton Fils Jésus-Christ, j'ai ainsi prié. Amen. Si vous avez fait cette prière, croyez que par la foi, Dieu vous a entendu. Je suis Raphaël Mambou, le nom de cette émission est Venez à Jésus. Nous nous retrouvons la fois prochaine, toujours sur le même thème, la parabole du Samaritain avec Jonathan Junior Mambou. Que Jésus continue de vous bénir, que Jésus continue de vous garder. À la fois prochaine.
0: À la fois prochaine et que Dieu vous aide à vous considérer comme étranger pour sauver les autres.
1: Amen.
0: Amen.
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4: Chers auditeurs de Radio Air, c'est avec joie que je vous retrouve ce matin pour nous mettre à l'écoute de la parole de Dieu. Je suis Bertrand Gounon, l'un des pasteurs de l'église évangélique La Passerelle à Vevey. Le texte biblique que nous allons méditer ensemble ce matin, c'est un texte du Nouveau Testament, Le chapitre 2 de la lettre aux Hébreux, dont je vous fais maintenant la lecture. C'est pourquoi nous devons d'autant plus nous attacher au message que nous avons entendu, de peur d'être entraînés à notre perte. En effet, puisque la parole annoncée par l'intermédiaire des anges a été confirmée, et que toute transgression et toute désobéissance ont reçu une juste sanction, comment échapperons-nous si nous négligeons un si grand salut ? Ce salut, annoncé d'abord par le Seigneur, nous a été confirmé par ceux qui l'ont entendu. Dieu a appuyé leur témoignage par des signes, des prodiges et divers miracles, ainsi que par les dons du Saint-Esprit distribués conformément à sa volonté. En effet, ce n'est pas à l'autorité d'ange que Dieu a soumis le monde à venir dont nous parlons. Quelqu'un a d'ailleurs rendu quelque part ce témoignage. Qu'est-ce que l'homme pour que tu te souviennes de lui, ou le Fils de l'homme pour que tu prennes soin de lui? Tu l'as abaissé pour un peu de temps au-dessous des anges. Tu l'as couronné de gloire et d'honneur, et tu lui as donné la domination sur ce que tes mains ont fait. Tu as tout mis sous ses pieds. En effet, en lui soumettant toute chose, Dieu n'a rien laissé qui échappe à son autorité. Maintenant, pourtant, nous ne voyons pas encore que tout lui soit soumis. Toutefois, celui qui a été abaissé pour un peu de temps au-dessous des anges, Jésus, nous le voyons couronné de gloire et d'honneur à cause de la mort qu'il a soufferte. Ainsi, par la grâce de Dieu, il a connu la mort pour tout être humain. En effet, celui pour qui et par qui toute chose existe voulait conduire à la gloire beaucoup de fils. Il lui convenait donc de le qualifier parfaitement par des souffrances l'auteur de leur salut. De fait, celui qui procure la sainteté et ceux qui en bénéficient ont tous une seule et même origine. C'est pourquoi il n'a pas honte de les appeler ses frères lorsqu'il dit « J'annoncerai ton nom à mes frères, je te célébrerai au milieu de l'assemblée, et encore, je me confierai en lui, et enfin, me voici, moi et les enfants que Dieu m'a donnés. » Puisque ses enfants ont en commun la condition humaine, lui-même l'a aussi partagée de façon similaire. Ainsi, par sa mort, il a pu rendre impuissant celui qui exerçait le pouvoir de la mort, c'est-à-dire le diable, et libérer tous ceux que la peur de la mort retenait leur vie durant dans l'esclavage. En effet, assurément, ce n'est pas à des anges qu'il vient en aide, mais bien à la descendance d'Abraham. Par conséquent, il devait devenir semblable en tout à ses frères, afin d'être un grand prêtre rempli de compassion et fidèle dans le service de Dieu pour faire l'expiation des péchés du peuple. En effet, comme il a souffert lui-même lorsqu'il a été tenté, il peut secourir ceux qui sont tentés. Fin de notre lecture. Pour commencer, arrêtons-nous un instant sur la très sérieuse mise en garde du verset premier, où l'auteur pointe le danger pour les destinataires de la lettre, le danger d'être entraînés à leur perte, de partir à la dérive, selon une autre traduction. L'auteur inspiré est lucide. Oui, il sait bien que même si le Fils de Dieu occupe dans le cosmos entier la place incomparable qu'il occupe, place sur laquelle l'auteur de la lettre a insisté au chapitre premier, l'auteur sait hélas bien que malgré tout ça, l'homme court sans cesse le risque de partir à la dérive, de se détacher du message de vie et par là même de son messager, ce messager qui est Jésus-Christ, pour se laisser entraîner, ballotter, déstabiliser par toutes sortes de doctrines, de pensées, de séductions. Fixons les yeux sur Jésus. Attachons-nous au message que nous avons entendu, comme l'auteur y invite ses lecteurs dans ce premier verset. Cela étant dit, trois aspects m'ont pour ainsi dire sauté aux yeux en relisant ce chapitre l'autre jour et Ils seront les trois temps de cette prédication. Un si grand salut, un si grand frère, un si grand secours. Premièrement, donc, un si grand salut. Au chapitre premier, l'auteur de la lettre consacre l'essentiel du chapitre à asseoir la supériorité de Christ sur les anges. Au début du chapitre premier, il y a juste quelques mots d'un verset pour dire que le Fils est héritier de toutes choses, qu'il soutient tout par sa parole puissante. Très peu de mots, mais 11 versets pour montrer que le Fils est supérieur aux anges. C'est étonnant, non ? À y regarder de plus près, pas forcément. D'abord, parce que les destinataires de cette lettre sont des chrétiens d'origine juive qui sont tentés par un retour au judaïsme. Or, leur pensée, leur piété est marquée par le rôle important joué par les anges, anges médiateurs de Dieu à bien des moments, et en particulier dans cet épisode décisif, le don de la loi au mont Sinaï, qui est la grande révélation de Dieu aux Israélites, la révélation de sa volonté. Je lis dans la lettre aux Galates, chapitre 3, verset 19, où Paul écrit que la loi a été promulguée par des anges. Et encore dans le livre des Actes, chapitre 7, verset 38, où Étienne rappelle devant les autorités juives qui l'auditionnent au sujet de Moïse, c'est lui qui, lors de l'assemblée au désert, était avec l'ange qui lui parlait sur le mont Sinaï et avec nos ancêtres. Il a reçu des oracles de vie pour nous les transmettre. Or, si la parole de la loi portée par des anges devait être suivie d'obéissance, eh bien, à combien plus forte raison la parole du Fils, auteur d'un si grand salut, doit être suivi d'effet, d'obéissance. Un auteur l'exprime ainsi : si les transgresseurs de la loi ne sont pas restés impunis, les méprisants de l'Évangile ne peuvent certainement pas s'attendre à rester impunis. Et donc, l'avertissement doit résonner très fort pour les destinataires de la lettre. Ne retournez pas en arrière, ne négligez pas ce si grand salut qui vous a été annoncé, confirmé et témoigné. Ce salut annoncé d'abord par le Seigneur. Ce salut, ce grand sauvetage de l'humanité qui se noie, Jésus l'a proclamé. Et pas seulement par ses paroles, mais par sa vie. La vie du Fils incarné de Dieu est une proclamation, une annonce du salut, comme jamais aucune communication angélique n'a pu prétendre opérer. La médiation des anges ne fait pas le poids face à la médiation du Christ. Je lis dans la première lettre à Timothée, chapitre 2, les versets 5 et 6. En effet, il y a un seul Dieu, il y a aussi un seul médiateur entre Dieu et les hommes, un homme, Jésus-Christ, qui s'est donné lui-même en rançon pour tous. Ce salut nous a été confirmé par ceux qui l'ont entendu. Cette confirmation renvoie d'abord aux apôtres et témoins qui ont vécu aux côtés de Jésus et ont ainsi pu attester les paroles qu'ils avaient entendues de leurs propres oreilles. Et enfin, Dieu a appuyé leur témoignage par des signes, des prodiges et divers miracles, ainsi que par les dons du Saint-Esprit distribués conformément à sa volonté. C'est un témoignage dynamique au sens d'une manifestation de puissance dont Dieu seul peut être la source. Et ce témoignage-là atteste puissamment de l'authenticité de la parole du Fils de Dieu et confirme la parole de ceux qui l'ont entendu. Un si grand salut, oui, c'est bien de ça qu'il s'agit. Deuxièmement, un si grand frère. Chers auditeurs, il y a un petit livre que je vous invite vivement à lire. Il s'agit du livre intitulé « Le Dieu prodigue » de Timothy Keller. Le Dieu prodigue de Timothy Keller. Dans ce livre, l'auteur nous fait cheminer à travers la parabole d'un père et de deux fils. Le plus jeune qui demande sa part d'héritage et qui s'en va profiter de la vie à l'étranger. Et son frère aîné qui reste bien sagement à la maison. Méfiez-vous des apparences, elles peuvent être trompeuses. Et je vous invite à lire ce livre. Pour l'heure, je vous lis juste un petit extrait de ce livre de Timothy Keller. En plaçant un frère aîné indigne dans l'histoire, Jésus nous invite à en imaginer, à en rêver un meilleur. Et nous en avons un. Pensez au genre de frère dont nous avons besoin, ou pas seulement une personne prête à partir à l'étranger pour nous retrouver, mais quelqu'un qui n'hésite pas à descendre du ciel sur la terre. Il nous faut quelqu'un qui soit non seulement prêt à débourser une certaine somme d'argent, mais à offrir le prix infini de sa vie pour nous conduire dans la famille de Dieu, car notre dette est considérable. Notre véritable frère aîné a payé notre dette sur la croix à notre place. Fin de citation. Jésus, un si grand frère. Et la grandeur de notre frère Jésus, comment s'est-elle d'abord manifestée? Eh bien, par son abaissement, pour un peu de temps, au-dessous des anges. Lui, qui leur était pourtant tellement, tellement supérieur, le voici, celui qui n'a pas honte de nous appeler ses frères, le voici qui accepte de s'abaisser au-dessous des anges, le Fils éternel de Dieu, par qui Dieu a créé l'univers, ce Fils accepte d'être placé au-dessous des créatures, les anges. Jésus est notre frère en humanité. Il ne s'est pas contenté de prendre certains attributs propres à l'être humain, non. Jésus a pris, Jésus a assumé tout ce qui fait qu'on est humain, hormis le péché, bien sûr. Hormis le péché, Jésus a assumé toute la pesanteur humaine et la souffrance. Oh, la souffrance de notre frère Jésus. Verset 8. Si nous ne voyons pas encore que tout lui soit soumis. Verset 9. Jésus, nous le voyons. Nous voyons couronné de gloire et d'honneur à cause de la mort qu'il a soufferte pour tout être humain. En devenant un homme, le Fils de Dieu est entré directement et personnellement dans l'arène de la souffrance. Au verset 10, l'auteur de la lettre aux Hébreux dit même que ce sont ses souffrances qui le qualifient. Il convenait à Dieu de qualifier parfaitement par des souffrances l'auteur de leur salut. Et c'est parce qu'il est ainsi qualifié comme notre sauveur, et un sauveur soumis à la souffrance, que beaucoup de fils peuvent être conduits à la gloire. Car Jésus-Christ n'est pas seulement venu pour partager notre humanité, mais pour la transformer. Si notre grand frère Jésus a accepté d'endurer la vie qui a été la sienne, jusqu'à mourir cloué sur une croix, ce n'est pour rien de moins qu'une transformation de l'humanité. Et si cette transformation a commencé à se faire dès lors que tu es venu à Jésus, ou plutôt que Jésus est venu à toi, bien cette transformation, elle se poursuit encore aujourd'hui. Elle doit se poursuivre dans ta vie. Le Dieu saint veut te procurer la sainteté aujourd'hui et chaque jour qui vient. Laisse-toi transformer là où tu sais si bien que tu as besoin de l'être. Et tu n'as rien à craindre. C'est ton grand frère Jésus qui vient te chercher. Troisièmement, un si grand secours. Si je dis qu'il est si grand le secours apporté par Jésus, c'est parce que son secours est total. Et je dirais que les personnes qui ne sont pas au bénéfice du secours de Jésus dans leur vie, secours dont nous allons maintenant voir l'étendue et l'impact, eh bien ces personnes sont dans une situation, oui, dangereuse, périlleuse, du fait de trois ennemis redoutables. Le premier ennemi, eh bien, c'est le péché. Au verset 17, il est dit que Jésus est un grand prêtre qui a fait l'expiation, qui a enlevé les péchés du peuple. Le péché, à savoir tout ce qui dans notre vie s'oppose à Dieu, à sa volonté, le péché est décrit comme une tâche laide qui doit être éliminée si nous voulons être purifiés. Et Jésus l'a fait. Jésus l'a fait. Et toute personne qui se repent par Jésus-Christ est purifiée. Pour paraphraser quelqu'un dont je n'ai pas retrouvé le nom, à la question « Qu'est-ce qui doit changer dans le monde pour que le monde aille mieux ?» Bien, c'est moi. C'est moi qui dois changer. Moi, à l'intérieur de qui se trouve cette puissance hostile et destructrice qui cherche à m'empêcher de vivre tel que Dieu m'appelle à vivre. Et c'est aussi ton cas. Et même si tu es déjà chrétien, si tu appartiens à Jésus, cette puissance intérieure mauvaise est encore en toi et veut t'amener dans des voies sans issue. Implore le secours de Jésus pour poursuivre ton chemin en ne laissant pas cette puissance de péché se déployer dans ta vie. Et si tu ne t'es jamais repenti, si tu n'as jamais demandé pardon à Dieu, mais fais-le aujourd'hui, repens-toi. Jésus n'attend que ton cri de repentance pour t'accueillir et t'accueillir blanchi, pardonné, justifié, pacifié. Deuxième ennemi en face duquel le secours de Jésus est déterminant, eh bien, c'est la mort, cet ennemi. La mort qui, depuis quelques semaines et mois, est l'objet du décompte quotidien de celles et ceux qu'elle emporte des effets du Covid-19. La mort est le résultat direct et le fruit inévitable du péché. Et je lis dans le livre de la Genèse, le premier livre de la Bible, au chapitre 2, les versets 16 et 17, l'Éternel Dieu donna cet ordre à l'homme. Tu pourras manger les fruits de tous les arbres du jardin, mais tu ne mangeras pas le fruit de l'arbre de la connaissance du bien et du mal, car le jour où tu en mangeras, tu mourras, c'est certain. Et cet ordre divin, eh bien, l'homme a préféré ne pas le suivre, ne pas l'écouter, avec les conséquences terribles liées à ce choix, la mort, la culpabilité, la honte, la rupture de relation avec le Créateur, etc., etc. Et malgré tout, Dieu a voulu donner une autre chance aux hommes et aux femmes qu'il a créés et qu'il aime, en envoyant son propre Fils, son Fils aimé, chéri de toute éternité, pour que celui-ci subisse à notre place la mort qui jamais n'aurait dû l'atteindre si nous avions écouté Dieu au commencement. Toi qui écoutes ce message, n'oublie jamais, jamais, qu'un Dieu est mort pour toi. Le Dieu homme, Jésus, est mort pour toi, pour que tu entres à jamais dans la vie éternelle. Et le troisième ennemi face à qui je vous assure qu'il est précieux d'avoir le secours de Jésus, eh bien c'est le diable. Par sa mort, il a pu rendre impuissant celui qui exerçait le pouvoir de la mort, c'est-à-dire le diable. Le diable se rebelle par excellence à la volonté de Dieu, cette odieuse personne dont la mission dans ce monde peut se résumer à la destruction. Se plaisant à exercer le pouvoir de la mort, le diable a été, par la mort de Jésus à la croix et sa résurrection, dépouillé d'une partie de son pouvoir, de sa puissance. Et je dis d'une partie car, hélas, il n'est pas encore totalement désarmé. Pas encore. Mais un jour, le diable sera totalement, radicalement et éternellement désarmé, impuissant. Et en attendant ce jour, Jésus veut et peut nous secourir de cet ennemi extérieur. Et avec Jésus, oui, nous n'avons rien à craindre, rien à craindre. Comment ne pas conclure cette prédication en relisant le dernier verset de ce chapitre 2 de la lettre aux Hébreux. En effet, comme il a souffert lui-même lorsqu'il a été tenté ou éprouvé, il peut secourir ceux qui sont tentés ou éprouvés. Oui, chers auditeurs, en Jésus-Christ, nous sommes placés par pure grâce au bénéfice d'un si grand salut, d'un si grand frère et d'un si grand secours. Que vous puissiez, dans la semaine qui s'ouvre, être non seulement fortifié par ces réalités, mais vivre de ces réalités. Amen.
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5: Bien, alors on y va. Donc on poursuit notre étude de l'israélologie, quelque barbare que soit ce terme, et pas français en plus. Enfin tant pis. Donc on avait commencé l'historique. On s'est arrêté sur la ruine de Jérusalem en 70, et nous avons dit qu'elle avait marqué, cet événement avait marqué pour l'Église le rejet définitif d'Israël, du peuple juif. Tout ce qui est juif est donc dès lors condamné. Et même on arrive dans toute la théologie ultérieure, jusqu'à nos jours, et même jusque dans les milieux évangéliques. Lorsque on étudie le texte de Romains 11 en particulier, où l'apôtre Paul conclut en disant que tout Israël sera sauvé. On va revenir sur ce passage fondamental. Finalement, tous les exégètes, depuis les pères jusqu'au... déploient des trésors de dialectique pour prouver que tout Israël ne signifie pas tout Israël. Et que finalement, tout Israël sera sauvé, ça veut dire toute l'Église sera sauvée. Voilà. Alors, on aura l'occasion de voir par quel tour de passe-passe on arrive à ce détournement. Vers les années 160 de notre ère, il y a le plus ancien texte de disputation entre juifs et chrétiens qui nous sera parvenu. Il s'agit d'un dialogue à la manière socratique, ça, entre à la philosophie grecque qui s'était convertie au christianisme et un juif qu'il nomme Tryphon, et qui est vraisemblablement celui que le Talmud connaît sous le nom de Rabbi Tarfon, qui était contemporain justement de Justin. Du temps de Justin, qui appartenait à ce qu'on pourrait appeler la Grande Église, il y avait encore des groupes judéo-chrétiens très importants, même si on était après la révolte de Bar Kokhba, et notamment un groupe qu'on appelait les Nazaréens. Et là, Justin, dans son dialogue avec Tryphon, reconnaît que les Nazaréens, ça veut dire juifs, qui croient en Jésus, mais qui gardent aussi un certain nombre de coutumes juives et de pratiques juives, Justin déclare qu'il n'approuve en aucune manière ces pratiques, que ce soit le Shabbat, que ce soit les fêtes juives, que ce soit la cacheroute, etc., la circoncision, il condamne à fond ces choses-là. Mais il admet que ces gens peuvent néanmoins être sauvés. Ah, ça c'est quand même quelque chose d'important. Maintenant, quelques années plus tard, nous avons un autre texte chrétien de cette période, qu'on appelle l'Épître de Barnabas. Et là, justement, nous voyons qu'entre le dialogue avec Tryphon et l'Épître de Barnabas, qui pourtant ne sont séparés que par quelques courtes années, ça, il y a une évolution négative qui s'opère. Là où Justin, n'est-ce pas, admettait que les juifs chrétiens peuvent être sauvés, l'épître de Barnabas parle des juifs en termes tels que tout contact entre l'église et la synagogue sont devenus impossibles. Puis alors, évidemment, plus le temps passe, plus, en quelque sorte, le délire anti-juif augmente. Au IVe siècle, Ambroise de Milan, qui sera d'ailleurs l'évêque d'Augustin, avant que ce dernier ne devienne évêque d'Hippone, juste après sa conversion, Ambroise de Milan considère qu'il est normal, qu'il est licite pour les chrétiens de brûler les synagogues des juifs. Voilà où on en est à cette période. Maintenant, les Nazaréens, nous aurons l'occasion peut-être d'y revenir, sont des gens qui vont se trouver rapidement dans une situation absolument impossible. Car justement, répudiés par la Grande Église comme judaïsants, ils sont condamnés par les juifs comme chrétiens. Et il se trouve un petit peu, comme aujourd'hui, un certain nombre de juifs messianiques qui sont à la fois suspects dans les milieux chrétiens parce que, justement, ils veulent en tout cas réhabiliter leur peuple juif et un certain nombre de pratiques tirées de la Torah. Et puis, en même temps, évidemment, condamnés par les juifs comme étant des chrétiens. Nous savons que après 70, les chrétiens de Jérusalem, les judéo-chrétiens de Jérusalem, disons, les juifs chrétiens, ont fui la ville assiégée pour se réfugier à Pella en Transjordanie. Il est évident que Pella était une ville où il y avait une communauté chrétienne importante, mais qui était une communauté de non-juifs. Or, cette communauté de non-juifs a accueilli favorablement les juifs chrétiens qui venaient de Jérusalem, preuve qu'à cette époque-là, le divorce n'était pas encore consommé. Mais l'épître de Barnabas est donc, nous avons vu, le premier témoignage de ce divorce. Donc, quelque part, entre la fuite à Pella et l'épître de Barnabas, 965 après Jésus-Christ environ, sur 70, eh bien, le divorce entre les Nazaréens, c'est-à-dire les Juifs chrétiens, et la Grande Église a commencé à se creuser. Maintenant, un petit peu plus tard, nous avons alors l'œuvre de Chrysostome. Chrysostome, qui est un des pères d'Antioche, parmi les pères les plus vénéré de l'Église orthodoxe jusqu'à nos jours, Chrysostome, dont le nom signifie bouche d'or, car il avait une telle éloquence, dit-on, n'est-ce pas, qu'on serait resté des heures et des heures à l'écouter. C'était comme si de l'or sortait de sa bouche, d'où le surnom de Chrysostome qui lui a été donné. Eh bien, ce Chrysostome a écrit 8 sermons qui nous sont parvenus intégralement contre les Juifs. Et plus particulièrement contre les juifs chrétiens. Il s'agissait pour Chrysostome de mettre en garde les chrétiens auxquels il s'adressait, qui pouvaient être tentés de fréquenter les synagogues et de fréquenter des chrétiens, donc juifs, qui eux encore fréquentaient la synagogue. Et les 8 sermons de Chrysostome sont de véritables ordures à défaut d'être de l'or. Ce sont de véritables invectives qu'Hitler n'aurait pas répudiées, Arafat non plus, on apprend que les juifs sont des suppôts du diable, donc thème qu'on retrouvera au Moyen-Âge, Chrysostome prêche notamment sur le texte de l'Apocalypse, ceux qui se disent juifs et qui ne sont pas, mais qui sont une synagogue de Satan. Et la synagogue est donc le lieu privilégié où Satan réside, où Satan a sa demeure. Les synagogues sont pires que des lupanars. S'y rendre, c'est donc pire que se rendre au bordel. Voilà le genre de propos parmi les plus gentils qu'on trouve dans la bouche d'or, n'est-ce pas, de ce fameux Chrysostome. Je me souviens d'un entretien que j'avais avec le professeur Fousser il y a bien longtemps, et qui me disait que jamais il n'oserait lire à ses étudiants juifs les invectives qu'on trouve dans les 8 sermons de Chrysostome contre les juifs. Maintenant, il est certain que Jésus et ses disciples, en acceptant les païens en tant que tels dont l'Église prenait le risque, et ils en étaient conscients, je crois, de créer un certain antisémitisme chrétien. Et la démarche des disciples au conseil de Jérusalem

Jésus et Israël. Et depuis, c'est une question qui n'a cessé justement d'être posée dans le dialogue judéo-chrétien. En fait, quand nous regardons... les accusations d'antisémitisme qu'on trouve par rapport au Nouveau Testament sont de trois types. Premièrement, les textes qui s'en prennent aux pharisiens et aux sadducéens et qui sembleraient, d'après donc certains, incarner l'ensemble des juifs. Il y a ensuite un autre point aussi qui est constamment souligné, c'est l'évangile de Jean qui est considéré par les juifs jusqu'à aujourd'hui comme étant l'évangile le plus antisémite de tous les quatre évangiles, notamment parce que revient constamment dans l'évangile de Jean l'expression « les juifs » et très souvent pour désigner justement ce que les autres évangiles appellent « sadducéens » et « pharisiens ». Et finalement, le mot « juif » semble-t-il dans l'évangile de Jean a un sens péjoratif d'ennemi de Jésus. Par conséquent, on conclut que l'évangile de Jean est le plus antisémite de tous les quatre évangiles. L'évangile de Jean est celui aussi qui insiste plus sur la passion, qui donne le plus de détails sur la mort de Jésus. Et puis enfin, des textes tels que le fameux texte de Matthieu, que son sang soit pour nous, que ce soit sur nous et sur nos enfants, selon lequel, justement, la nation juive a été jugé à cause de son leadership. Et selon Jules Isaac et ceux qui le suivent dans ce domaine-là, ces éléments ont été la raison, ont été le terreau sur lequel est né l'antisémitisme chrétien, et notamment justement l'accusation de déicide, l'idée d'une éternelle malédiction d'Israël et la théologie de la substitution qui en a résulté. Il ne faut pas écarter à la légère ces accusations, parce qu'il est vrai, historiquement parlant, n'est-ce pas, que l'antisémitisme chrétien s'est nourri de tels textes et s'est nourri de telles assimilations. Maintenant, on peut encore aller plus loin et remarquer que non pas les auteurs du Nouveau Testament, mais ceux qui ont édité le Nouveau Testament, ceux qui ont publié le Nouveau Testament, c'est-à-dire justement la génération des Justins, de l'auteur de l'Épître de Barnabas, de Chrysostome, etc., eh bien, ont fait tout leur possible, il faut bien le reconnaître, pour déjudaïser l'Évangile et le Nouveau Testament, je dirais. On n'est quand même aussi pas loin de l'époque de Marcion, qui lui voulait absolument déjudaïser la Bible comme on tente de le faire aujourd'hui dans les milieux qui sont marqués par la théologie palestinienne. Et donc il s'agissait par exemple de prenons le titre l'Épître aux Hébreux. Pourquoi est-ce qu'on parle d'Épître aux Hébreux pour ne pas parler d'Épître aux Juifs? L'Épître aux Hébreux n'est pas titrée elle-même. Le titre Épître aux Hébreux a été donné par les pères de l'Église. C'est pas innocent. On parle de l'épître de Jacques, alors que le nom du personnage qui a écrit cette épître est Jacob. Pourquoi a-t-on changé ce nom, justement, pour éviter de faire trop juif? On parlera de Josué et on parlera de Jésus, alors que les deux personnages ont exactement le même nom. Mais il faut absolument que Jésus soit le moins possible juif. On ne peut pas complètement nier le fait qu'il soit juif quand on lit le Nouveau Testament. Mais enfin, il faut, estomper au maximum sa judéité. Donc jusqu'à caviarder et changer son nom. Bon. Même chose pour l'épître de Jude, dont le nom véritable est Judas. Mais Judas, ça fait trop juif. Et puis, ça peut aussi amener une confusion avec le Judas Iscariote, que l'on orthographie d'ailleurs différemment pour bien montrer que ça n'a rien à voir avec le bon Judas qui est
un des douze patriarches, finalement, n'est-ce pas? On est un S

audace en français, pour justement le différencier des autres. Bon, on pourrait prendre de multiples exemples comme ça qui montrent cette tentative, non pas par les auteurs du Nouveau Testament, mais par ceux qui l'ont compilé, justement, et qui ont pour but, justement, de déjudaïser au maximum le Nouveau Testament. Maintenant, le Nouveau Testament en lui-même est-il antisémite? Non. Je crois que ça, c'est absolument clair. Il y a une polémique entre, disons, les chrétiens, les juifs chrétiens et les juifs non chrétiens à l'intérieur du Nouveau Testament. De telles controverses ne sont pas rares dans la littérature de l'époque. Et on retrouvera facilement dans le Talmud, par exemple, les mêmes invectives que celles qu'on trouve dans la bouche de Jésus par rapport aux pharisiens. L'idée du pharisien hypocrite qu'on trouve dans le Nouveau Testament se retrouve également dans le Talmud. Il y avait déjà, bien sûr, déjà dans l'Ancien Testament, des polémiques très grandes, n'est-ce pas, de la part des prophètes, qu'on lit les invectives d'Amos, de Jérémie, d'Ésaïe, etc. Pas bon. Et d'ailleurs, les antisémites chrétiens feront aussi usage de ces textes-là pour justement essayer de montrer que depuis les origines, depuis son appel, Israël a une nature pervertie et absolument qu'on ne peut pas réformer. Quoi. C'est comme ça. On retrouve ça dans l'idée moderne, n'est-ce pas, où tout le caractère pervers, n'est-ce pas, du juif traditionnel est maintenant transféré à Israël en tant qu'État. Israël en tant qu'État est intrinsèquement pervers parce qu'il incarne le caractère perverti depuis les origines du peuple juif. C'est pas exprimé de cette manière-là, mais quand on gratte, on se rend compte que c'est ça qui est sous-jacent. Finalement, cette idée qui a traversé l'Occident depuis Chrysostome, par exemple, parce que c'est Chrysostome qui a été le premier à évoquer cette idée de la perversion intrinsèque, génétique, pourrait-on dire, des Juifs, irréformable de toute manière. Il n'y a rien à attendre des Juifs, et c'est pourquoi il faut nier qu'Israël, à la fin, sera sauvé. Israël ne peut pas être sauvé parce qu'Israël est intrinsèquement pervers. Alors, donc, il y a cette polémique interne. Hein, une polémique interne qui est vive. Les polémiques à cette époque-là étaient vives. Quand on dit, par exemple, ce qu'écrivent les gens de Qumran contre les prêtres impies, les fils des ténèbres, qui sont pourtant les autres juifs, c'est exactement, et c'est pire même que ce que l'on trouve dans le Nouveau Testament. Il ne viendrait à l'idée de personne aujourd'hui de prétendre que les gens de Qumran étaient des antisémites. Mais il y avait cette polémique. Et cette polémique, elle se nourrissait justement de l'exemple des prophètes. Jésus était le Fils de Dieu, le Messie, mais il était aussi un prophète. Et par conséquent, il parlait, il agissait comme un prophète en dénonçant justement l'état de son peuple. Seulement, ce qui est remarquable, et ce qui diffère justement de l'antisémitisme chrétien et de la polémique qu'on trouve dans le Nouveau Testament, c'est que la polémique de Jésus et des apôtres est une polémique qui est faite dans l'amour. On va célébrer les rameaux dans quelques jours, ça. Et nous lisons ce passage particulièrement émouvant, où Jésus pleure sur Jérusalem. Et manifestement, Jésus aime Jérusalem. Jésus aime son peuple, et il a voulu, jusqu'à la dernière minute, éviter à son peuple le jugement qu'il est pourtant amené à prononcer et à annoncer. Nous retrouvons la même chose chez Paul. Il faut lire, par exemple, le début des trois chapitres sur Israël dans Romains, Romains 9. « Je dis la vérité, je ne mens pas. Ma conscience m'en rend constamment témoignage. J'éprouve une douleur permanente au sujet de mon peuple. » Qui sont israélites, qui sont ceci, cela, et il cite tous les privilèges d'Israël. Et il dit, je voudrais, si c'est possible, moi-même être anathème pour eux. S'ils pouvaient être sauvés, moi perdu, je serais prêt à sacrifier joyeusement mon salut pour le leur. On sent
toute la douleur et tout l'amour de Paul, au moment même où il est obligé parfois d'être extrêmement sévère vis-à-vis de son peuple. Et la polémique du Nouveau Testament est une polémique interne, d'abord, et une polémique qui est faite dans l'amour. Et le problème, c'est que justement cette polémique ensuite devient une polémique externe. Des gens s'emparent de cette, des gens extérieurs au peuple d'Israël s'emparent de cette polémique-là, et il la justement vide de ce qui était son caractère essentiel, il la vide de l'amour pour le peuple d'Israël. Et au lieu de devenir une polémique d'amour dans le style prophétique pour essayer de ramener le peuple d'Israël dans les voies justes, dans les voies de Dieu, ça devient une politique, une polémique de haine, une polémique de mépris, une polémique de destruction et de mort. Et c'est ça la caractéristique essentielle de l'antisémitisme chrétien. C'est à partir du moment où la controverse devient une controverse extérieure au peuple d'Israël qu'elle devient antisémite. Jusqu'alors, on peut dire qu'elle ne l'est pas. Le point justement que j'évoquais tout à l'heure de Jean. Jean n'est pas finalement l'évangile le plus antisémite. Ça, Husserl aussi a été frappé de le remarquer. Au début aussi, il pensait que Jean était antisémite. D'ailleurs, il y a toute une controverse. Jean est-il juif ? Bon, on pensait que oui, Madame Grelot-Bismuth l'a prouvé en dehors de toute controverse possible. Mais pendant longtemps, il y a eu une controverse justement à ce sujet. D'ailleurs, avant Madame Grelot, déjà les manuscrits de la mère morte avaient montré que l'évangile de Jean était véritablement l'évangile juif. Mais l'expression les juifs. Alors oui, avant cela, disons que l'évangile de Jean est un évangile où on trouve des textes tout à fait étonnants. Par exemple, il nous a dit ceci, que au moment où le Sanhédrin se rassemble sous la direction de Caïphe pour faire périr Jésus, eh bien, l'argumentation du grand prêtre Caïphe est très intéressante. Il dit ceci. Il est indiscutable que cet homme fait beaucoup de miracles. Très intéressant, parce qu'on retrouve la même idée à la fois dans les écrits juifs tels que le Toldot Yeshu, dont on a parlé, ou bien les textes du Talmud qui font, les rares textes du Talmud qui font allusion à Jésus. Il est indiscutable que cet homme fait beaucoup de miracles. Si nous le laissons faire, tout le peuple croira en lui. Les Romains viendront et détruiront notre nation, etc. Il est donc avantageux qu'un seul homme périsse et tout le peuple ne périsse pas. Mais ce qui est intéressant, c'est cette mention, tout le peuple croira en lui. Alors ça laisse supposer que l'impact du message de Jésus était infiniment plus grand que ce que l'on dit et que ce que l'on croit généralement. Et c'est très intéressant de noter que Jean est le seul à noter ce fait qui est quand même extrêmement important. Et bien, on trouve aussi l'idée, ensuite, à la fin même de ce même texte, que Caïphe prophétise sur la mort de Jésus, parce qu'il est grand prêtre, et qu'il prophétise que Jésus allait mourir pour le peuple, mais pas seulement pour le peuple, mais pour rassembler aussi en un seul corps tous les enfants de Dieu dispersés. Et là, il n'est pas du tout question d'une culpabilité, justement, du peuple juif. Au contraire, il est précisé que Jésus va mourir d'abord pour le peuple d'Israël. Chose qu'on retrouve chez Paul, à savoir que l'évangile est d'abord pour le juif et ensuite pour le grec. C'est la même pensée. Alors donc, on revient à cette question, les juifs. Bon, c'est... Perjus. Le Perjus qui a le premier émis une hypothèse fort intéressante que le mot judéoi en grec que l'on traduit par juif, n'est-ce pas,
pouvait signifier judéen, c'est-à-dire habitant de la Judée par opposition à ceux de la Galilée. Et que donc Jésus était galiléen, et il y avait un antagonisme entre les Galiléens et les Juifs, et les Judéens, je veux dire, et que lorsque il est question des Juifs, les Judéoï, eh bien il faudrait voir non pas les Juifs d'une manière générale, mais les habitants de la Judée. L'hypothèse est intéressante et est à prendre en compte sérieusement. Finalement, après en l'avoir fait mienne pendant très longtemps, je ne suis pas certain qu'elle soit absolument fondée. Et ce qui m'a amené un peu à réviser ma position là-dessus, ce sont les œuvres de Joseph, Flavius Joseph. Car finalement, Joseph, quand il écrit à des non-juifs, parce qu'il écrit pour des non-juifs, exactement comme Jean le fait d'ailleurs, eh bien, quand il parle des Zélotes, par exemple, qui sont ses ennemis jurés, Joseph ne peut pas sentir les Zélotes. Pour lui, ce sont des brigands, ce sont des gens abominables, etc. Eh bien, il emploie l'expression « les Juifs ». On retrouve ça aussi dans d'autres textes de l'époque qui sont écrits aussi par des Juifs. Quand on écrit pour des non-Juifs, finalement, il y a cette expression « les Juifs ». Il semblerait que ce soit un procédé, finalement, de la littérature de l'époque. Et peut-être que, justement, la distinction du père Jus n'est pas aussi fondée qu'on pourrait le croire a priori. Et finalement, il ne semble pas du tout que cette expression n'ait un sens péjoratif, quelle que soit l'hypothèse juste, n'est-ce pas ? Mais c'est vrai, il faut reconnaître, et ça, Jules Isaac a raison, que l'antisémitisme chrétien a utilisé cette expression pour culpabiliser les Juifs de tous les temps et de tous les lieux. Mais quand un examen sérieux du texte de Jean montre que cette extension de la culpabilité des Juifs, entre guillemets, à l'ensemble des Juifs de tous les lieux et de tous les temps, était quelque chose qui était absolument étranger à l'auteur du quatrième évangile. C'est quelque chose qui a été calqué. Ceci dit, dans la mesure où les chrétiens ont fait, eux, cette assimilation, il est difficile de reprocher aux Juifs de ne pas la faire, quoi. Ça, c'est la responsabilité, la culpabilité des chrétiens. Autre point, le fameux procès de Jésus. Le procès de Jésus, dans lequel, justement, les faits seraient rapportés d'une manière tendancieuse, de telle manière à faire tomber la responsabilité sur les Juifs. Et Jules Isaac, notamment, qui a émis cette thèse, insiste notamment sur, alors c'est pas sur le premier évangile, et notamment le fameux cri de la foule, que son sang soit sur nous et sur nos enfants. Bon. On pourrait rétorquer sur un plan théologique, d'abord, comme le fait Jules Isaac, d'ailleurs, dans son ouvrage. Il pose la question, ce cri peut-il annuler la prière de Jésus, « Père, pardonne-leur, car ils ne savent ce qu'ils font ». Est-ce qu'aux yeux de Dieu, la prière de quelques peuples, de quelques chefs du peuple aveuglés par la haine, est-ce que cette prière-là a plus de poids que la prière de son fils ? Je crois que l'argument est absolument imparable. Deuxième réflexion sur le plan théologique, le sang de Jésus est-il une malédiction ou une bénédiction ? Dire que son sang soit sur nous, soit sur nos enfants, c'est dire d'une autre manière ce que Paul dira dans l'Épître aux Romains, alors que Israël sera sauvé. Comment est-on sauvé si ce n'est par le sang de Jésus ? Bon. Maintenant, cette réflexion théologique était évidemment étrangère à ceux qui ont poussé le cri en question. Fusser a apporté une précision très intéressante sur ce cri. Selon le Talmud, les procès criminels, on trouve ça dans le traité Sanhédrin, le Talmud, les deux traités Sanhédrin, une accusation qui pouvait aboutir à un crime capital ne devait être prise en compte, comme c'est écrit dans la Torah,
que sur la déposition de deux ou de trois témoins. D'ailleurs, nous trouvons ça aussi dans le procès de Jésus. On fait venir des témoins dont le témoignage ne s'accorde pas. Donc, ça veut dire que leur témoignage ne peut pas être pris en compte. Et finalement, bon, on arrive à un traficotage qui fait que, etc. Mais, justement, et c'est ce que précise Flusser, il est précisé dans la Torah que la main des témoins sera la première à mettre à mort celui qui a été reconnu coupable. De telle manière que si ces témoins-là, eh bien, se sont rendus coupables de faux témoignages, le sang de la victime innocente tombe sur eux. Et à l'époque du deuxième temple, à la fin de l'époque du deuxième temple, c'est-à-dire à l'époque de Jésus, où le mode de mise à mort n'était pas la lapidation, et où par conséquent les témoins n'avaient pas de part à l'exécution, ce qui était le cas de Jésus, les témoins devaient jurer qu'ils avaient dit la vérité, et que s'ils mentaient, le sang de la victime soit sur eux et sur leurs enfants. Et pour Flusser, l'origine de ce cri que nous retrouvons dans le texte du Nouveau Testament, dans Matthieu en particulier, serait justement cette affirmation qui était légale dans tout procès criminel, où les témoins devaient dire eh bien, que se portaient garants de la vérité de leur témoignage et en portant une imprécation sur eux-mêmes, que son sang soit sur nous et sur nos enfants. Bon. Alors, s'il en est bien ainsi, et il semble bien que l'argumentation de Flusser soit convaincante, ça limite considérablement l'étendue de ce cri. Ça voulait dire que les auteurs de l'accusation seuls, eh bien, étaient touchés par cette malédiction. Et que par conséquent, étendre cette malédiction au peuple d'Israël de tous les temps, de tous les lieux, n'est pas tenable. Ceci dit, l'évangéliste Matthieu, manifestement, accorde une importance plus grande à ce cri-là. Est-ce pour autant qu'il étend au peuple juif de tous les lieux, de tous les temps, cette malédiction? Manifestement pas. Mais Matthieu avait vraisemblablement, et ça aussi Flusser l'a montré, avait vraisemblablement dans l'idée la destruction de Jérusalem. Et on trouve ça, par exemple, chez Joseph Flavius. Joseph Flavius affirme que le temple a été détruit et la ville de Jérusalem a été détruite en 70 à cause de la mise à mort d'hommes justes dans Jérusalem et notamment de Jacques, le frère de Jésus, le fameux Jacob dont nous parlons tout à l'heure. Jacques, qui était un homme juste, pieux, respecté de toute la société israélienne, et qui, profitant, le grand prêtre Ananias, profitant de la mort du roi Agrippa Ier, et par conséquent de la vacance du pouvoir, l'a fait précipiter du haut du temple. Et à cause de cela, donc, le temple a été détruit, nous dit Joseph. Donc l'idée que le châtiment de Jérusalem est venu, justement, comme conséquence de la mise à mort d'hommes pieux, est une idée qu'on trouve déjà dans le judaïsme de cette période-là. Et on trouve une idée semblable dans l'évangile de Luc, toujours quand Jésus est conduit au supplice et que les femmes le suivent en se lamentant sur lui. C'est très intéressant d'ailleurs là aussi quand on étudie ces textes, parce que l'on voit justement que contrairement à une image épinalesque qu'on retrouve même chez les gens qui ne sont pas antisémites, mais qui véhiculent les stéréotypes, n'est-ce pas, depuis des générations et des générations, qui, eux, ont été forgés de toutes pièces par des gens qui savaient fort bien ce qu'ils faisaient, et qui étaient, eux, des antisémites. L'idée que lorsque Jésus rentre dans Jérusalem au jour des rameaux, toute la foule l'acclame, etc., et que cette même foule qui l'acclamait le jour des rameaux, le maudit le jour du vendredi saint, attirant sur elle la malédiction. Ça, c'est historiquement intenable
simplement quand on lit le Nouveau Testament. Et justement, parce que, comme le dit déjà Jean, j'ai cité le texte tout à l'heure, tout le peuple croira en lui. Et Jules Isaac lui-même a montré comment le procès de Jésus avait été expédié à la hâte pour éviter justement qu'il y ait un soulèvement du peuple en faveur de Jésus. Tout devait être bâclé avant la Pâque parce que justement, on craignait une insurrection en faveur de Jésus. Ce n'est pas du tout la même foule qui a clamé Jésus le jour des rameaux et celle qui le maudissait le jour du Vendredi Saint, contrairement à l'image épinalesque qu'on trouve dans beaucoup de sermons émouvants sur la mort de Jésus. Bien. Maintenant, comme nous montre l'évangile de Luc, c'est très intéressant à ce niveau-là, nous montre qu'il y avait deux foules. Il y avait deux foules à Golgotha. Il y avait la foule des ennemis de Jésus, des grands prêtres, enfin foule. Des milliers de personnes. Foule, c'est un sens groupe de personnes, disons. Effectivement, qui se moquaient de Jésus dans les thèmes que l'on sait, descendre ta croix, etc. Si tu es le fils de Dieu, tu as sauvé les autres, tu te sauves toi-même, etc. Et il y avait la foule des femmes et de ceux qui l'avaient accompagné depuis la Galilée, qui se tenaient de loin et qui regardaient en se frappant la poitrine. Et ces femmes qu'il avait accompagnées depuis la Galilée l'ont suivi jusqu'au calvaire, jusqu'au Golgotha, en se frappant la poitrine et en se lamentant. Et Jésus dit, à un moment, il s'arrête, alors qu'il est en route vers le Golgotha, il se tourne vers ces femmes, il leur dit, filles de Jérusalem. Très intéressant comme expression, filles de Jérusalem. C'est-à-dire, au travers de ces femmes, c'est à Jérusalem qu'il s'adresse. Ne pleurez pas sur moi. Mais pleurez sur vous et sur vos enfants. Que son sang soit sur nous et sur vos enfants. Car des jours viendront où Jérusalem sera détruite. Jésus annonce la ruine de Jérusalem. Car si l'on fait ces choses au bois vert, le bois vert dans la tradition rabbinique, c'est le Messie. Le Messie, c'est le bois vert. Que ne fera-t-on pas au bois sec? Ça veut dire à vous et à vos enfants. Donc ici, Jésus, dit Fousser, donne une dernière prophétie sur la ruine de Jérusalem, qui aura lieu une génération après, c'est-à-dire justement qui touchera les enfants de ces femmes qui sont en train de se lamenter sur lui. Donc que son sang soit sur nous et sur nos enfants, c'est l'annonce de la ruine de Jérusalem en 70. Et puis ça suffit. C'est quand même suffisant pour le peuple d'Israël. Ça ne va pas au-delà. Ça se limite à cela. Et Jésus dit cela avec larmes, manifestement. Fille de Jérusalem, ne pleurez pas sur moi, mais pleurez sur vous et sur vos enfants. Jésus le dit avec larmes. Il ne s'en réjouit pas. C'est ce qui va se passer, mais j'aurais tellement voulu que ce soit autrement. Alors on ne peut pas dire que ces textes-là soient antisémites. Ce sont des textes réalistes, mais non pas antisémites. Bon, donc ça c'est un point déjà très important. Maintenant, il y a aussi d'autres textes tout à fait intéressants aussi à prendre en compte. Et par exemple, vous savez, on a longuement parlé en histoire d'Israël, des disputations qui ont eu lieu au Moyen-Âge. Ou à partir des textes rabbiniques, n'est-ce pas, on a essayé de prouver que Jésus était le Messie. Déjà, on trouve ça chez Tryphon, dans le dialogue, chez Justin, je veux dire, dans le dialogue avec Tryphon. On trouve ça, bien sûr, dans la disputation de Barcelone et celle de Tortosa. On trouve ça aussi dans des disputations mineures. On trouve ça aussi dans des textes modernes. Par exemple, il y a un missionnaire luthérien suédois qui a été longuement en poste en Israël, qui a fait un travail de ce type-là, et qui a recueilli dans les textes rabbiniques tous les textes par lesquels il est possible de prouver la messianité de Jésus. C'est un pasteur qui s'appelle Risto Santala, et qui donc a fait le même travail qu'on trouve déjà chez Tryphon.
avec évidemment quand même une objectivité et un manque de, une sympathie, disons, pour Israël qui n'est pas à mettre en doute du tout. Et notamment, on trouve des textes déjà qui montrent que dans la tradition juive, déjà au IIe siècle avant Jésus-Christ, en Provence, avec un homme comme David Kimchi, le fils de la femme de Genèse 3, c'est pas, qui écrasera la tête du serpent, est assimilé justement avec le Messie et avec la postérité d'Abraham. Bon, il y a de très nombreux textes aussi qui montrent qu'à l'époque de Jésus, le serviteur de l'Éternel d'Ésaïe 53 était assimilé avec le Messie. Ce n'est qu'en réaction contre le christianisme que le judaïsme a essayé d'interpréter Ésaïe 53, qu'on ne lit d'ailleurs pas dans la synagogue, à cause de l'usage qu'en font les chrétiens, avec le peuple d'Israël. Le serviteur serait Israël qui souffre pour le péché des nations. Bon, déjà, Nachmanide, à la suite de la disputation de Barcelone en 1263, a montré combien cette assimilation était difficile à tenir, n'est-ce pas? Et les Targum, par exemple, et même la Kabbale de Safed, reconnaît que le serviteur d'Ésaïe 53, pourtant on est bien après le christianisme, on est même bien après la disputation de Barcelone, n'est-ce pas? Eh bien, ça s'applique au Messie. Et la Kabbale de Safed, la Kabbale de Luria, dit ceci, n'est-ce pas? Que celui qui ne veut pas admettre que le Messie souffre pour ses propres péchés devra souffrir pour lui-même pour ses propres péchés. On trouve ça déjà aussi dans le Targum de l'Unité. Et finalement, ce que nous pouvons voir enfin, dans la polémique de Paul contre la Torah, par exemple, ce n'est pas justement une mise en cause ni du peuple juif, ni du caractère pervers de la Torah, parce que finalement on arrive à cette idée aussi qui est celle qu'on trouve dans le milieu chrétien, chez les pères de l'Église, n'est-ce pas, que le peuple d'Israël est tellement perverti que Dieu leur a donné une Torah qui elle-même est pervertie. Et que par conséquent, les chrétiens en sont complètement libérés, complètement dégagés. La Torah n'a rien à leur apporter parce qu'eux, ils sont d'une autre nature. Ils sont le peuple saint, que le Seigneur s'est formé de toutes les nations, des gens exceptionnels, etc. Bon, il faut remarquer que Paul nous dit exactement l'inverse. Il nous dit la Torah est juste et bonne, le commandement saint, juste et bon. Par conséquent, Dieu n'a pas donné une Torah pervertie au peuple d'Israël, pas du tout. Mais si Paul polémique parfois contre un certain usage de la Torah sur lequel nous aurons l'occasion de revenir d'ailleurs, ça n'est pas à la Torah elle-même qu'il s'en prend, mais à la nature perverse de l'être humain, pas seulement du juif, mais de tout être humain. Et qui fait justement que le péché peut se servir de quelque chose qui est bon, qui est spirituel, la Torah et le commandement, pour faire une œuvre de destruction. Et bon, maintenant il y a aussi le problème de la nature de Jésus, de la nature divine de Jésus. Et là, évidemment, le peuple juif est fustigé pour ce faire. Mais là aussi, il y a quelque chose. Bon, c'est vrai que le peuple juif est en faute. Ça, c'est une chose que le Nouveau Testament affirme et réaffirme. Néanmoins, dans certains milieux chrétiens, et notamment justement les orthodoxes, peut-être plus que d'autres, la doctrine de la Trinité a parfois conduit à des excès. Et le Nouveau Testament, si on le prend en dehors justement, comment dirais-je, d'une théologie trinitaire dont finalement ont hérité toutes les églises chrétiennes, eh bien, affirme d'une manière absolument certaine que, et là nous rejoignons Nicée, que Jésus est de la même nature, de la même substance, comme dit le texte de Nicée, homo iousos, au Père. Donc, de nature divine totale. Mais contrairement à une certaine théologie chrétienne, le Nouveau Testament affirme que le Père est plus grand que le Fils. Pas seulement dans l'incarnation du Fils, mais éternellement.
Et Paul, quand il écrit, prend bien soin de distinguer Dieu et Jésus. Quand il dira, par exemple, il y a un pour nous, il y a un seul Dieu et un seul Seigneur. Alors c'est très intéressant cette expression, car Seigneur, c'est aussi un titre qu'on donne à Dieu. Par conséquent, quand Paul dit « il y a un seul Seigneur », il dit « il y a un deuxième maître de nature divine, totalement divine. » Et le Père et le Fils ne se confondent pas. Et comme dira Jésus, « le Père est plus grand que moi. » Et c'est aussi ce que Paul réaffirme. Et là aussi, il y a des choses parfois curieuse dans une certaine théologie chrétienne. Bien, il faut aussi noter le fait qu'après la révolte de Bar Corba, il y a aussi évidemment un fossé qui se creuse. D'ailleurs, les dialogues de Tryphon viennent après cette période-là et ne sont certainement pas exemptes de l'influence de cette révolte de Bar Corba. Et puis, arriver à cette idée que on trouve dans beaucoup de milieux chrétiens que l'histoire d'Israël est une histoire sainte. Bon, c'est ce qu'on enseigne dans le catholicisme. Et cette histoire sainte commence avec les origines, avec la création du monde, et s'arrête à la fin du Nouveau Testament. Et si vous prenez, par exemple, même dans le milieu des ouvrages, par exemple un atlas biblique, vous constaterez que c'est exactement le schéma que les atlas bibliques suivent. Ça commence avec la création du monde et ça s'arrête avec les voyages de Paul. Terminé. Ça veut dire qu'à partir de cette période, l'histoire d'Israël n'est plus une histoire sainte. L'histoire d'Israël ne compte plus. Ça veut dire que Dieu n'agit plus au travers d'Israël. Or, quand nous regardons l'histoire d'Israël, et quand je dis l'histoire d'Israël, ce n'est pas seulement l'histoire sainte qui va jusqu'à Paul, mais l'histoire qui va depuis Paul jusqu'à nos jours. Il faut remarquer que le Seigneur a agi dans l'histoire d'Israël. Et ça, c'était le chapelain de Frédéric de Prusse qui l'avait reconnu. Vous savez, dans la fameuse phrase célèbre, quand le roi lui demande une preuve en deux mots de l'existence de Dieu, qu'il répond « c'est les Juifs ». Le chapelain de Frédéric II avait compris que l'histoire d'Israël était restée, après Paul, une histoire sainte. Malgré tout. Et maintenant, justement, on va faire une autre proposition. Non seulement l'histoire d'Israël est restée une histoire sainte, c'est la raison pour laquelle nous l'étudions d'ailleurs, dans le cadre de ce type d'étude, mais même, alors là nous allons faire une proposition qui est énoncée avec crainte et tremblement, mais qui nous semble absolument juste. Le judaïsme a gardé certains éléments de vérité plus que le christianisme. Je répète. Le judaïsme a gardé certains éléments de vérité plus que le christianisme. Alors je sais que pour dire une chose pareille, je mérite d'être brûlé par l'inquisition. Mais comme dit l'autre, je persiste ici. Alors, bien sûr, quand je dis ça, ne nous leurrons pas, ne nous méprenons pas. Je ne veux pas dire que tout ce que Dieu dit le judaïsme est supérieur à ce qu'on trouve dans le christianisme. Je dis certains éléments. Nous aurons l'occasion de voir de quels éléments il s'agit. Et finalement, comme je disais à un ami juif il y a déjà de nombreuses années, pour nous chrétiens, la contestation d'Israël est extrêmement importante. Que Israël conteste notre foi, c'est extrêmement important. C'est une bénédiction de Dieu pour le christianisme. Pourquoi ? Parce que ça nous empêche de tomber dans certains excès. Quand le judaïsme nous dit « Vous êtes des trithéistes,
qui adorez trois dieux. Donc, finalement, vous n'êtes pas de vrais monothéistes. Il a tort, le judaïsme, de nous dire ça. Mais c'est bien qu'il nous le dise. Parce que nous avons une tentation de trithéisme. Et comme je disais tout à l'heure, certaines formulations dogmatiques qu'on trouve à partir du symbole de Nicée, où finalement il n'y a plus de hiérarchie dans la Trinité, où le Père et le Saint et le Fils sont exactement mis sur le même plan, ça ne colle plus. Et là, il est bon que nous entendions le judaïsme qui nous dit « Attention, n'allez pas trop loin. » Et la contestation du judaïsme est une contestation qui nous oblige à affiner, à nuancer nos affirmations dogmatiques. Et plutôt que de condamner Israël, nous aurions mieux fait justement d'écouter un petit peu ce qu'il a à nous dire. Non pas pour accepter tout ce qu'il a à nous dire, bien sûr. Il y a des choses qui sont inacceptables. La mise en question de la divinité de Jésus par le peuple d'Israël est inacceptable. Et ce point-là n'est absolument pas négociable d'un point de vue chrétien. Mais par contre, cette contestation du peuple d'Israël de la divinité de Jésus est un garde-fou qui dit « Attention, attention, quand vous affirmez, vous, chrétiens, la divinité de Jésus, bien, restez dans ce qui est juste, restez dans ce qui est biblique, restez dans ce qui est néo-testamentaire. » Il suffit de relire 1 Corinthiens 15, on lit à l'époque de Pâques, pour remettre les choses en place à ce niveau-là, et voir que certaines affirmations dogmatiques qu'on trouve, par exemple, je ne sais pas si ce n'est pas dans la confession de foi de Westminster ou d'Athanase, n'est-ce pas, c'est un symbole d'Athanase, ça va trop loin, ça laisse supposer, alors que la Bible nous dit, Paul nous dit qu'à la fin, quand il aura vaincu le dernier ennemi, la mort, le Fils lui-même sera éternellement soumis au Père. C'est pas moi qui le dis quand même. Le Fils sera éternellement soumis au Père, afin que Dieu soit tout en tous. Bien ça, vous avez des gens qui vous diront non, c'est pas acceptable. À cause de formulations dogmatiques qui sont celles qui ont été élaborées dans les grandes controverses christologiques du 4e et 5e siècle, n'est-ce pas, et qui ont abouti à des affirmations qui sont complètement erronées. Par exemple, si nous acceptons alors sans réserve aucune le symbole de Nicée-Constantinople, les affirmations ensuite des conciles suivants, d'Éphèse, de Chalcédoine, on le fait avec des pincettes. Qui est une nature humaine et une nature divine chez Jésus, ça ne fait absolument aucun doute. Mais comment s'articulent ces deux natures? Comment est-ce qu'elles se confondent, est-ce qu'elles ne se confondent pas? Est-ce que l'une prend le pas sur l'autre, etc.? Qui peut le dire? Qui peut le savoir? N'est-ce pas? Et là, il nous semble que la spéculation chrétienne est allée beaucoup trop loin. Elle est allée même jusqu'à s'entretuer pour des choses comme ça. Écoutez, quand même, c'est un peu abusif. Et là, justement, la contestation d'Israël est là pour nous dire, écoutez, un peu d'humilité. Qui peut savoir ce qu'était l'articulation des deux natures du Christ. Maintenant, ceci, il faut aussi dire un autre point très intéressant, très important, c'est que la théologie juive actuelle est une théologie souvent par réaction antichrétienne. Et ça aussi, il faut en tenir compte. Et par conséquent, il faut opérer un correctif constant. Et ce correctif, c'est de remonter aux origines. Dire oui, voilà ce qu'on pense aujourd'hui au sein du peuple d'Israël. Mais que pensait-on avant le christianisme? Et on peut le savoir, sérieusement, grâce maintenant, entre autres, au manuscrit de la Mer Morte, mais aussi à toute une littérature qu'on peut redécouvrir de cette période-là. Et notamment aussi au travers des Targoum. Et
Bon, il y a aussi, par exemple, toute une réflexion qu'on peut faire à partir de, sur le baptême. Il est très intéressant de noter qu'on a complètement erré sur le baptême au point de faire en sorte qu'il soit maintenant un sacrement ex opere operatus, qui opère en lui-même, sur des, la personne de petits-enfants. Là, on est en pleine déviation doctrinale, ce qui ne se serait pas produit si on avait, à partir de la théologie d'Israël, essayé de comprendre un petit peu ce qu'est le baptême dans le Nouveau Testament. Et comprendre le baptême, ce n'est pas possible, que voulez-vous, c'est absolument impossible si on n'a pas une idée de ce qu'est la théologie juive du baptême. Ça, on aura l'occasion d'y revenir également. Mais voilà des points, justement, sur lesquels la confrontation avec le judaïsme est essentielle pour rétablir les choses. Peut-être que j'en parlerai justement un peu dimanche, au moment de, des baptêmes. Mais enfin, ça, c'est un des points tout à fait intéressants. Et, bon, qu'est-ce qu'on peut dire encore là-dessus? Oui. Il y a un autre point aussi qui est en suspens dans l'histoire de la théologie chrétienne par rapport à Israël. À partir des chapitres 7, 8 et 9 de l'Épître aux Hébreux, on a établi justement la théologie de la substitution. Où il est question, parce qu'il est question de l'abolition. D'ailleurs, là aussi, il y a un problème de traduction de ce mot. Mais enfin, disons, selon la théologie classique, si vous prenez un commentaire de l'Épître aux Hébreux et que vous lisez ces commentaires sur le chapitre 8, 9 et, 7, 8 et 9, eh bien vous entendrez dire « L'ancienne alliance est abolie par la nouvelle alliance, donc l'Ancien Testament est aboli par le Nouveau Testament. » Nouveau Testament signifiant nouvelle alliance. Par conséquent, tout l'Ancien Testament est bon à jeter aux orties. Et puis, enfin bon, ça c'est un peu caricatural, je ne le dis pas de cette manière-là, mais enfin c'est un petit peu ce qui ressort. Donc le peuple de l'ancienne alliance, Israël également. Bon, bon. Or justement, le mot grec que l'on traduit en général justement par aboli, il y a donc abolition de l'ancienne alliance, d'une alliance qui est devenue caduque, implique non pas une abolition mais une transformation. Vous voyez que ça change pas mal la perspective. Il y a transformation. Mais transformation, ça ne veut pas dire que les choses premières disparaissent pour autant. Ça veut dire qu'elles sont transformées, qu'elles sont transfigurées. Ça veut dire qu'il y a ajustement à une situation nouvelle où Jésus est le grand prêtre de cette réalité nouvelle. Ça ne veut pas dire que l'ancienne constitution est abolie, mais qu'elle est adaptée à une réalité nouvelle. Elle est amendée par Jésus, et c'est très intéressant de voir que justement dans l'Épître aux Hébreux, en fin de compte, Jésus s'identifie à Israël. Il y a une identité entre lui et le peuple. Parce qu'il ne faut quand même pas oublier que l'Épître aux Hébreux s'adresse à des Juifs. Je sais que le terme Épître aux Hébreux aurait tendance à nous le faire oublier, mais s'adresse à des Juifs. C'est comme ça. Bon, on va s'arrêter là pour ce soir, si vous voulez. Et donc, est-ce que vous avez des questions à poser là-dessus ?

0: Dans certains manuscrits.
1: Exactement.
0: Absolument. Absolument. Absolument. Et tu as 100% raison de dire qu'il y a eu un véritable traficotage de certains manuscrits du Nouveau Testament, justement pour essayer de déjudaïser et de culpabiliser cela. Ça, c'est sûr. Ça, c'est sûr. Alors, bon, aujourd'hui, grâce à l'abondance des textes des manuscrits du Nouveau Testament, on peut dénicher les supercheries, mais celle que tu notes, effectivement, elle n'a pas été corrigée. Elle n'a pas été corrigée, même dans nos textes modernes. Parce que ça ferait trop gros, ce serait vraiment gênant. Donc, Barabbas, mais il ne faut quand même pas oublier que le nom de Yeshua était un nom extrêmement courant. C'était comme, comme Pierre, comme Jacques, comme Jean dans le monde moderne. Il n'y a rien de drôle parce que Barabbas a aussi porté le nom de Yeshua. Des grands prêtres aussi ont porté ce nom. Autre chose ? Bon, les traductions de nos Bibles, en général, maintenant, sont très fiables, quoi. Sont très, très fiables. Enfin, disons, les textes sur lesquels on se base, quoi. Les textes, ensuite, les traductions, elles sont différentes valeurs, d'inégale valeur selon la valeur des traducteurs, ça, c'est... Mais, disons, les textes sur lesquels on travaille maintenant, c'est-à-dire, par exemple, tous les traducteurs travaillent sur l'édition Nestlé du Nouveau Testament. Bon, alors je sais bien, tu as lu certainement dans la Revue Réformée là, le texte d'Alain. Comment s'appelle ? Le pasteur, là, qui est professeur. Bon, il se penche un peu sur. Il nuance un peu, il dit bon, le texte de Nestlé, il pose un point d'interrogation. Ce qu'on fait en quelque sorte, si tu veux, dans un travail de critique du texte, on met tous les différents documents qu'on a sur la table. Et on les compare, et puis on dit, bon, telle leçon, comme on appelle ça en critique, c'est-à-dire telle variante, en quelque sorte, manque dans tel texte. Par contre, famille de manuscrits, on remonte dans cette famille-là, donc il a dû y avoir une erreur de copiste à tel moment. Et c'est bien que toute cette famille de manuscrits comprend cette leçon-là. Donc la leçon véritable est celle-là. Bon. Personnellement, je pense que 90%... 90 fois sur 100, c'est valable comme méthode. Quoi. Maintenant, comme le dit ce professeur de l'université de la faculté d'Aix-en-Provence, parfois, il faut tenir compte quand même d'un problème de chronologie. Et ça, on ne le fait pas. Par exemple, on met tous les textes sur la table, si tu veux, comme si ils n'étaient pas datés. Quoi. En fait, par exemple... On prend ce qu'on appelle les Byzantins, les Alexandrins, etc. Parce que finalement, ces deux écoles, celle d'Alexandrie et les Byzantins, c'est-à-dire celle d'Antioche. Hein. Il faut tenir compte aussi des dates auxquelles ils ont été écrits. Bon, enfin, ça, c'est des problèmes de critique. C'est technique, disons. C'est technique. Mais, bon, ça mis à part, on doit affiner encore. Quoi. On n'a pas encore un texte qui est critiquement 100% sûr. Donc il y a encore des problèmes de nuances. Mais je crois quand même que dans le 90%, on est à un texte sûr à 90%. Au moins 90%. Donc il n'y a pas trop de soucis à se faire à ce niveau-là. Quoi. Pas trop de soucis. Maintenant, comme le disait Pierre-David, qu'on sache que Barabbas s'appelait Jésus, qu'on ne le sache pas, ça n'enlève finalement pas grand-chose. Ce n'est pas un truc essentiel. Bien, qui veut dire autre chose ?
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3: Poursuivons notre étude du protestantisme. Je pense qu'on avait à peu près fini la fresque historique. Hein, je pense que c'était, on avait terminé. On aura l'occasion de revenir sur un certain nombre de ces doctrines, de ces théories. Tout à fait intéressant d'ailleurs, pas plus tard que cette semaine, à la réunion œcuménique, on avait une démonstration de travaux pratiques de ce qu'on a fait, en particulier en ce qui concerne la théorie de Wellhausen sur les sources du Pentateuque, vous savez, dont nous avons parlé. Il y a quelqu'un qui a ressorti ça dans la réunion œcuménique. Alors c'est pour ça que dans le fond, là, on rencontre constamment des problèmes de ce genre. Peut-être que, avant d'aller plus loin, on pourrait voir tout de suite ce qu'on pourrait appeler l'esprit protestant. Vous savez qu'il y a en France 1 million de plus de protestants, entre guillemets, que ce que l'on pensait. Et ce million de gens sont des personnes qui sont totalement inconnues dans les églises, dont certaines ne fréquentent jamais une église, et dont même certaines ne croient pas en Dieu. Et malgré tout, elles se disent protestantes ou elles se disent proches du protestantisme. Qu'est-ce que représente pour elles précisément cette appartenance au protestantisme ? C'est un esprit. C'est la référence à un certain esprit, à une certaine manière d'être, une certaine manière d'appréhender les problèmes. Dans la France centralisée en particulier, et pyramidale, structurée depuis l'époque des Capétiens, à l'image de la structure pyramidale de l'Église catholique, parce que c'est ça le modèle du centralisme français, de ce que Pierre Fitte appelait dans son livre « Le mal français », et qui a une idée assez précise d'une unité qui est uniformité, en fait, n'est-ce pas ? Le protestantisme a été perçu, notamment depuis Bossuet, c'est Bossuet qui est le premier à avancer cet argument, comme un ensemble de réalités qui ne manifestent aucune unité et qui est divisé. Et certain que, par opposition à l'Église catholique pyramidale et structurée, le protestantisme donne au contraire une impression d'éparpillement. Et c'est ainsi qu'il est souvent perçu. Et dans le contexte actuel, il n'est pas inutile de rappeler comment, au siècle dernier, à un moment où l'Église catholique n'avait plus le pouvoir temporel, certes, mais était violemment anti-protestante, une expression qui était souvent utilisée par les polémistes catholiques contre le protestantisme, c'est une expression qu'on voit refleurir maintenant, sous la plume de ces mêmes polémistes d'ailleurs, les sectes protestantes. Et c'est la raison essentielle pour laquelle, à la fin du siècle dernier, au début de ce siècle, les protestants en France ont éprouvé le besoin de présenter face au catholicisme d'une part, et surtout au pouvoir public, souvent marqué par le catholicisme d'ailleurs d'autre part, un front quelque peu uni, et c'est ce qui a donné naissance à la Fédération protestante. Il est tout à fait intéressant de voir que, à différentes époques, les mêmes mots engendrent les mêmes remèdes, et les mêmes causes entraînent les mêmes effets. Ceux-là même qui aujourd'hui se scandalisent de ce qu'un certain nombre d'églises viennent d'entrer dans la Fédération protestante à le dernier congrès de La Rochelle pour se mettre à l'abri des sectes sont les mêmes, ou plutôt ils ont oublié que leurs ancêtres, il y a quelques cent ans, ont créé la Fédération protestante pour les mêmes raisons. N'est-ce pas ? Bon, je ferme la parenthèse. Maintenant, cette apparence, et qui n'est pas toujours apparence d'ailleurs, qui est parfois effectivement véritablement éparpillement, cette apparence d'éparpillement n'est pas toujours aussi réelle que ce que une observation superficielle peut laisser supposer. Et il y a effectivement comme le disait Richardot dans un livre récent qu'il a publié, un peuple protestant en France. Un peuple protestant qu'il est tout à fait intéressant d'analyser d'ailleurs, et nous le ferons à partir du livre de Richardot, à partir aussi d'autres études récentes. Mais ce peuple protestant, bien que extrêmement divers, a des racines communes et est uni par un certain nombre de réalités qui lui sont communes. Il est divers d'abord parce que, à la base du protestantisme, il y a deux choses. D'une part, une contestation de l'Église. Ça, je crois qu'il faut le souligner. Dans son essence, le protestantisme est une contestation de l'Église. Une forme, certes. L'Église est une contestation de l'Église. Une forme, certes.

que nous allons voir un certain nombre de principes font que l'écriture n'a pas besoin d'être garantie par une autorité autre qu'elle-même. Voilà le principe fondamental de ce qu'on appelle la libre interprétation de l'écriture. L'écriture est autosuffisante. Elle n'a besoin, pour avoir une autorité dans la vie du croyant, ni de l'autorité d'un concile, ni de l'autorité d'une église, ni de l'autorité d'un pape. Dans la conception catholique, l'écriture n'a d'autorité et de valeur que dans l'église, que si elle est lue dans l'église, et si elle est authentifiée, garantie par l'église. En sorte que si l'église n'existait pas, eh bien l'écriture n'aurait aucune valeur, aucune autorité dans la conception catholique. Le protestantisme prend cette affirmation absolument à contre-pied, et dit quand bien même l'Église n'existerait pas, l'Écriture a une autorité interne, une autorité qui lui est propre. Une autorité qui s'impose d'elle-même à tout être, qui la lie sans a priori, avec un cœur sincère, avec le désir d'y entendre la parole de Dieu, d'entendre la parole de Dieu au travers d'elle. Et par conséquent, pour ce qui est de l'essentiel en tout cas, cette écriture n'a pas besoin d'être confirmée par d'autres autorités. Ce qui fait que tout croyant est capable de la lire, il est capable de la comprendre, et il est donc capable de l'interpréter. En effet, le Saint-Esprit qui a inspiré les auteurs de la Bible est maintenant à l'œuvre dans la vie de tout être qui lit cette parole avec le désir d'entendre la parole de Dieu. Alors le Saint-Esprit vient lui révéler cette parole comme il a fait en quelque sorte à ceux auxquels elle a été communiquée au commencement. Le principe est certes admirable et on ne peut qu'y souscrire. Néanmoins, on voit le danger, et Bossuet, le premier, l'a souligné, et les polémistes catholiques ne se sont jamais fait faute non plus de le faire encore jusqu'à nos jours, n'est-ce pas ? C'est de dire, mais à ce moment-là, si c'est ainsi, il n'y a plus besoin de ministère. Si tout un chacun est capable de comprendre la parole de Dieu, le dernier des charbonniers comme le plus grand savant, alors il n'y a plus besoin de ministère. Et s'il n'y a plus besoin de ministère, il n'y a plus besoin d'église. Bien entendu, c'est pousser très loin les conséquences, et les premiers réformateurs, Luther, Calvin, se sont violemment opposés à cette conception de principe du libre examen. Les catholiques ont caricaturé cela par un slogan qu'ils utilisent toujours, « Chaque protestant est pape, un Bible à la main, la Bible à la main ». Maintenant, même si effectivement les premiers réformateurs se sont opposés à cette conception, il n'en est pas moins certain que parfois certains ont poussé jusque-là. Et qu'on trouve encore, dans les églises notamment, où la contestation de la structure ecclésiale est la plus forte, de l'église en tant que structure est la plus forte, je veux dire justement dans nos milieux à nous, c'est-à-dire les églises évangéliques, c'est là que la contestation de toute structure ecclésiale est la plus forte, et c'est par conséquent là, qu'on peut appliquer le plus cette caricature catholique, tout protestant et pape, une Bible à la main. Et il est certain que la frange, je dirais, la plus... qui a poussé le plus loin ce principe dans le monde évangélique, pas tout le monde évangélique bien sûr, mais

0: certains dans le monde évangélique donnent raison aux catholiques dans ce domaine. Il faut l'admettre, il faut avoir l'honnêteté de dire oui, c'est vrai, il y a un danger là. C'est pas parce qu'il y a un danger que automatiquement on va renoncer à un principe qui par ailleurs est bon. Et c'est pourquoi, nous allons voir tout à l'heure, il faut que ce principe du libre examen soit tempéré, soit contrebalancé par une vision d'Église et par une vision des ministères. Or, il est certain que le protestantisme n'a pas poussé suffisamment loin, le protestantisme des origines, j'entends, l'époque des réformateurs, n'a pas poussé suffisamment loin la réflexion sur l'Église. On ne peut pas le leur reprocher. Ils avaient tout à reconstruire et ils ont essentiellement consacré leurs efforts à ce qui était le plus urgent, le plus essentiel. Nous allons voir les cinq grands points tout à l'heure. Mais ça, il n'empêche que la réflexion sur l'Église, la vision de l'Église n'a pas été poussée assez loin. Et dans la mesure où très souvent on vit encore sur l'héritage des réformateurs, eh bien, on vit sur des prémices qui ne sont pas toujours exactes bibliquement. Enfin, n'est-ce pas, il y a ce problème des ministères. Et le problème des ministères est aussi un problème qui, dans le protestantisme, jusqu'à nos jours, n'a jamais été véritablement élaboré et élucidé. C'est une question qui se pose encore d'une manière brûlante, puisqu'au dernier synode de l'Église réformée qui s'est tenu il y a quelques semaines, le prochain synode qui va se tenir au printemps, la question des ministères était encore à l'ordre du jour. C'est vous montrer comment c'est une question qui n'est pas claire du tout, encore dans le protestantisme. Mais si vous voulez, laissons de côté cela, pour, après avoir souligné, si vous voulez, les points faibles, maintenant, voir ce qui est la base, le fondement du protestantisme, et fondement sur lequel tous les protestants se retrouvent. Et sur lesquels, malgré encore une fois un apparent éparpillement, il y a en fin de compte un profond accord, et on peut même dire une profonde unité. Les réformateurs, après le colloque de Marbourg en particulier, qui avait donné lieu, souvenez-vous, on a fait la récapitulation historique, les 15 articles de Marbourg, eh bien, on résumait finalement l'essentiel de la foi protestante au travers de 5 formules latines, dommage que Philippe ne soit pas là, qui forment cette base jusqu'à aujourd'hui. On va les envisager les uns après les autres. Je crois que la première affirmation serait celle-ci, sola fide, c'est-à-dire par la foi seule. Et vous remarquerez que dans ces 5 affirmations, ce qui revient constamment, c'est le mot seul. Et en quelque sorte, c'est là vraiment ce qui fait la marque du protestantisme, cette insistance sur le mot seul. En effet, pour ce qui concerne le salut, par exemple, car c'est de cela qu'il s'agit au travers de cette affirmation, par la foi seule, le juste vivra par la foi, la grande affirmation de Paul dans l'Épître aux Romains, et qui est la grande redécouverte de Luther, la base, le point de départ de la réforme, le juste vivra par la foi. Bon. Alors, avec raison, le catholicisme dit que l'Église catholique a toujours professé ça. Et le père Giraud, par exemple, dans la conférence qu'il a donnée l'an dernier sur Luther, ne se faisait pas faute de le rappeler. Mais Le catholicisme disait oui, par la foi, mais aussi par les œuvres. La foi et les œuvres. Et là où le catholicisme dit la foi et les œuvres, le protestantisme dit la foi seule. Deuxièmement, la deuxième affirmation qui est la conséquence de la première, sola fide, en latin si vous voulez, par la foi seule si vous voulez du français. La deuxième affirmation, c'est sola gratia, c'est-à-dire par la grâce seule. Bon, on voit que les deux affirmations sont liées entre elles, la foi et la grâce, bien sûr. Ça, c'était le fondement de la réforme. La troisième affirmation, c'était sola scriptura, l'écriture seule. Seule source d'autorité dans la vie du croyant. Et enfin, plutôt, ensuite, nous avions comme quatrième affirmation, le soli deo gloria, à Dieu seul la gloire. Nous verrons les conséquences qu'il y avait au travers de cette affirmation, parce que c'était des affirmations de combat. Ça prenait de plein fouet, surtout à l'époque du XVIe siècle, un certain nombre d'affirmations essentielles de l'Église catholique. Soli Deo Gloria, à Dieu seul la gloire. Et enfin, la cinquième affirmation qui, elle, est la seule dans laquelle le mot « seul », justement, ne revient pas, Ecclesia reformata, Saint-Père reformanda. Ça veut dire, en bon français, l'Église réformée doit toujours être réformée. C'est-à-dire, la réforme n'est pas un processus achevé, mais c'est un processus qui doit se poursuivre à chaque génération. Ecclesia reformata, Saint-Père reformanda. Ecclesia reformata, Saint-Père, c'est pas comme le Saint-Père, hein, ça n'a rien à voir. S-E-M-P-E-R, reformanda, comme ça se prononce. Et ça veut dire l'Église réformée est toujours à réformer. Alors, prenons, si vous le voulez, chacune de ces informations, de ces affirmations dans l'ordre maintenant, pour essayer de voir ce que cela signifiait et ce que cela signifie encore pour nous aujourd'hui. La première affirmation, disons-nous, sola fide, par la foi seule. Il y avait ici, nous disions tout à l'heure, une contestation très nette d'une orientation que l'Église catholique avait prise au Moyen-Âge. Sur la question du salut, l'Église catholique n'avait finalement jamais été très au clair. Et finalement, elle peut dire qu'elle n'est pas davantage aujourd'hui. À partir du haut Moyen-Âge, une hérésie avait fait des ravages dans l'Église d'Occident en particulier, et qui avait pour propagandiste un certain Pélage. Ce personnage insistait tellement sur la liberté de l'homme qu'il faisait du salut l'affaire de l'homme uniquement. L'affaire, donc une question des œuvres. Il faisait le salut dépendant des œuvres uniquement. Ce qui l'amenait à nier la réalité de la grâce de Dieu et à nier la nécessité et la centralité du salut par la foi. Ce personnage avait eu une polémique très vive avec saint Augustin qui, lui, avait repris la vision biblique du salut, notamment telle qu'elle apparaît au travers des épîtres de Paul, et plus particulièrement de l'épître aux Romains. Et saint Augustin avait réaffirmé la réalité du salut par la foi. C'est peut-être pas un hasard non plus, d'ailleurs, si Luther était un moine augustinien, c'est-à-dire en principe disciple de saint Augustin. Mais à la suite de cette polémique entre Pélage et Augustin, l'Église catholique, vous savez, c'est toujours ce qui se passe dans l'histoire de l'Église, quand une hérésie est intervenue dans l'Église, eh bien très souvent, il reste des traces. L'hérésie est plus ou moins extirpée, mais elle laisse des traces. On a vu ça par exemple avec Marcion, il y a, je crois que c'était la dernière fois, la fois d'avant. Eh bien, avec Pélage, c'est la même chose. Après Saint-Augustin, l'Église catholique s'installe dans un semi-pélagianisme qu'elle a encore aujourd'hui. C'est-à-dire qu'elle essaie en quelque sorte de ménager la chèvre et le chou, de dire bien sûr, Pélage n'a pas raison, mais il n'a pas tort non plus. Saint-Augustin, il n'a pas tort, mais il n'a pas tout à fait raison non plus. Alors finalement, on fait un espèce de mélange des deux. Oui, bien sûr, par la foi, mais les œuvres aussi sont importantes pour le salut. Voilà en gros l'affirmation de l'Église catholique jusqu'à aujourd'hui. Et finalement, la question qui tourmentait Luther était celle-ci. L'homme peut-il concourir à son salut? Peut-il travailler à son salut? Et si oui, en quoi? Alors, si c'est ainsi, si l'homme a une part dans son salut, qu'en est-il de la grâce? Quelle est la part de la grâce dans le salut de l'homme, si le salut dépend de l'homme? La grâce serait-elle donc une sorte d'adjuvant à la bonne volonté de l'homme? C'est la conclusion à laquelle Luther arrive. Il dit, dans le système catholique, la grâce, ça n'est plus que cela. Oui, on parle de la grâce encore dans l'Église catholique. Mais la grâce n'est plus centrale. Ce qui est important, ce n'est pas tellement la grâce. La grâce est tout simplement une réalité plus ou moins mystérieuse qui vient aider la bonne volonté de l'homme. Mais l'essentiel du salut part de la bonne volonté de l'homme. Ou bien alors, peut-être, et, il faudrait dire, c'est aussi que le péché n'est plus le péché. Car si nous fouillons la doctrine biblique du péché, et Luther le fait, car le problème du péché, contrairement à ce que nous avons aujourd'hui dans notre société, était, je dirais presque, le problème numéro un pour les hommes du XVIe siècle. Comment être libre du péché? On aimerait aujourd'hui que les hommes de ce siècle aient la même préoccupation. Mais là, ça n'est pas. Comment être libre du péché? Luther dit, mais le péché, c'est une chose terrible, quand on y réfléchit. C'est une chose qui souille l'homme dans son être tout entier. C'est quelque chose qui le coupe radicalement de Dieu. Et l'homme pécheur ne trouve en face de lui qu'un juge implacable. Et ses pauvres efforts, ses misérables bonnes œuvres, ne peuvent absolument rien pour apaiser ce juge, tant le péché est grave. Si donc l'homme peut mériter son salut en quoi que ce soit, c'est donc que le péché n'est pas si grave que cela. Et que finalement, eh bien, on peut toujours essayer de s'arranger avec Dieu. Et la doctrine du salut par la foi que Luther redécouvre au travers de Paul, bien sûr, et aussi un peu de saint Augustin, a deux conséquences. Premièrement, redonner une place prépondérante à la grâce, et ensuite, à ressouligner la gravité du péché. Il y a une radicalisation de la vision du péché et une affirmation de l'incapacité totale de l'homme. Car finalement, dans le système catholique, l'homme a le pouvoir de connaître Dieu et finalement de, comment dirais-je, presque de marchander avec lui. Mais pour Luther, le péché atteint l'homme tout entier. Seule la grâce peut le tirer d'affaire. Seul le pardon total immérité de Dieu. La remise totale de la dette dont Dieu seul peut avoir l'initiative. Autrement, faire son salut, dit Luther, en prenant l'expression catholique, aboutit à une autre conséquence, c'est rendre vaine la croix de Christ. Et là, Luther redécouvre la centralité de la croix. Si effectivement l'homme est totalement pécheur et il se trouve dépouillé et nu en face de la colère de Dieu, quelle va être pour lui la garantie que Dieu a le désir de lui accorder sa grâce et son pardon? Il sait qu'il ne peut plus attendre son salut que du pardon de Dieu, que de la grâce imméritée de Dieu. Mais quelle va être pour lui la certitude, la garantie que Dieu est bien désireux de lui accorder cette grâce? Car tu n'es pas obligé de le faire. Il aurait même toutes les raisons de ne pas le faire. Mais il y a la croix. Jésus-Christ meurt. Et si Jésus-Christ meurt, c'est précisément pour que les coupables soient pardonnés. Et Luther dit, affirmer que l'homme peut concourir à son salut par ses œuvres, c'est rendre vaine la croix de Christ. Alors pourquoi Jésus-Christ est-il mort? C'est pas la peine qu'il meure. Si vraiment l'homme peut faire lui-même son salut, c'était vraiment pas la peine que Jésus meure. Et puis enfin, là, il y a une autre conséquence aussi de la doctrine de la justification par la foi. Jusqu'à aujourd'hui, les catholiques ont contesté cette doctrine, c'était le cas particulier au Concile de Trente, en disant, comme disaient déjà d'ailleurs les adversaires de Paul, on voit ça dans l'Épître aux Romains, si effectivement l'homme peut être sauvé par la pure grâce de Dieu, sans aucune œuvre de sa part, ben, il serait bien bête de s'embarrasser à faire des œuvres. Il a qu'à continuer à pécher tranquille, tout en comptant sur la grâce de Dieu pour lui pardonner ses péchés. Et l'on citait des textes de Luther, qui a eu parfois des paroles malheureuses, Luther, parce que c'était un homme passionné, c'était un homme tout d'une pièce et qui, de temps en temps, avait des affirmations un peu abruptes. Et Luther aurait dit comme ça, dans une de ses interventions, « Pêche courageusement et crois encore plus courageusement. » En fait, il faut voir dans quel contexte Luther a prononcé cela. Dans un contexte de polémique, de lutte, où automatiquement les positions se radicalisent d'un côté et d'autre. Luther, évidemment, ne voulait pas du tout dire qu'il fallait ne pas s'inquiéter du péché. Au contraire, lui qui avait une vision si aiguë et de la gravité du péché. En fond, c'était le reproche qu'on faisait à l'apôtre Paul. Vous savez, dans le chapitre 6 des Romains, il dit... Quoi donc? Est-ce que nous allons continuer à vivre dans le péché sous prétexte que la grâce abonde? Mais sûrement pas, dit Paul. À Dieu ne plaise, il n'en est pas question. Nous qui sommes morts au péché, comment allons-nous pouvoir encore continuer à vivre dans le péché? Et précisément la doctrine de Luther, c'est la doctrine biblique tout simplement, la doctrine de Paul, eh bien, répondait à cette objection en disant ceci, Luther disait ceci, la parole de Dieu est créatrice. Quand Dieu parle, quand Dieu nomme quelque chose, ce qui est nommé devient conforme à la parole de Dieu. Quand Dieu au commencement dit que la lumière soit, il y a de la lumière comme résultat de la parole de Dieu. Ainsi, dans sa grâce, en réponse à la foi, Dieu déclare l'homme juste. Il déclare juste le pécheur qui n'est pas juste, qui est tout le contraire d'injuste. Mais à partir du moment où Dieu le déclare juste, il devient juste par la puissance créatrice de la parole de Dieu. Et parce qu'il devient juste, il va se mettre à vivre en juste. Encore une fois, non pas pour devenir juste, mais parce qu'il l'est. Parce que la parole de Dieu en lui, dans son cœur et dans sa vie, a une puissance, est une puissance de transformation. Alors, les bonnes œuvres en découlent. Maintenant, Luther, qui a une conscience aiguë du péché, disons-nous, ne pense pas que l'homme atteigne la perfection. Luther n'est pas un homme qui, a la vision d'une espèce de perfectionnite. Et précisément, cette phrase que j'évoquais tout à l'heure, qui était caricaturale, « pêche courageusement et croise encore plus courageusement », résumait pour lui une doctrine qui était la sienne. L'homme, comme il le dit en latin, « semper justus ac semper peccator ». C'est-à-dire l'homme toujours justifié, mais toujours pécheur. Qu'est-ce que cela veut dire? Cela veut dire que en lui-même, dans sa nature d'homme, l'homme reste pécheur. Il le sera toujours. S'il cesse un seul moment de se confier dans la grâce de Dieu qui le justifie, ça veut dire, dans le langage de Luther, non seulement qu'il le déclare juste, mais qu'il le rend juste. Juste objectivement, j'entends. S'il cesse un seul moment de vivre par la foi, s'il cesse un seul moment de se confier dans cette grâce de Dieu, il ne reste plus que sa nature pécheresse qui reprend le dessus. S'il se met à se confier en lui-même, dans ses possibilités, dans sa bonne volonté, pour être agréable à Dieu, eh bien, il se sépare de Dieu, et automatiquement, qu'est-ce qui revient en lui? Il se redécouvre à nouveau pécheur. Il reste par nature pécheur à tout instant. Et ce n'est qu'en Dieu, dans la foi, dans un contact permanent avec le Seigneur, dans la foi, la marche de ce verset que Luther affectionnait particulièrement, sur lequel il a fait de nombreux sermons, « Le juste vivra par la foi ». C'était son mot d'ordre, n'est-ce pas? Eh bien, si cela cesse un seul instant, il ne reste plus que l'homme pécheur. Et le péché retrouve toute la force et toute la réalité dans la vie de celui qui a cessé de marcher par la foi. Alors maintenant, quel est l'intérêt des œuvres pour Luther? Eh bien, les œuvres n'ont aucune valeur en elles-mêmes. Elles n'ont objectivement aucune valeur. Elles ne sont que le pur produit de la grâce de Dieu dans la vie du croyant. Elles sont le signe que le croyant est véritablement quelqu'un qui marche avec Dieu, qui vit dans la foi. Elles sont en quelque sorte le baromètre des relations du croyant avec Dieu. S'il est véritablement en contact avec Dieu par la foi, alors il va y avoir des bonnes œuvres. Et s'il voit des bonnes œuvres dans sa vie, il sera sûr. En disant que Eh bien, ces relations avec Dieu sont ce qu'elles doivent être. Si les œuvres viennent à manquer, il doit s'interroger en se disant, bien, il y a des lacunes dans ma foi. Donc il faut remédier à ce niveau-là, au niveau de la foi. Quant aux autres, les œuvres du croyant n'ont aussi valeur que de signes. Signes de cette grâce qui leur est aussi offerte. Et le croyant fait des œuvres dont sont bénéficiaires les incroyants pour les amener à réaliser que la grâce de Dieu aussi pour eux et pour les inviter à se tourner vers Dieu dans la foi. Et ça, c'est une véritable révolution parce que l'homme protestant devient un homme libre. Le service du protestant est un service libre. Libre d'abord à deux niveaux. Le premier niveau, libre vis-à-vis de Dieu. C'est-à-dire libre de la crainte. Le catholique, et particulièrement le catholique du XVIe siècle, aujourd'hui c'est un peu différent dans beaucoup de cas, parce que la notion du péché s'est estompée, y compris dans l'Église catholique. Mais le catholique du XVIe siècle était un homme qui vivait dans la crainte perpétuelle. Il faut voir, par exemple, ce qui se fait, ce qui s'écrit à la fin du XVe siècle, au début du XVIe siècle, les angoisses de la mort, les représentations macabres, les danses macabres, etc. L'homme de la fin du Moyen-Âge et du début de la Renaissance vit dans une terreur, dans la crainte de l'au-delà, dans la crainte de l'enfer, dans la crainte du châtiment, dans la crainte de Dieu. Et voilà que soudain, Luther, par le message de la réforme, par la première affirmation, libère l'homme. Il n'est plus dans la crainte. Finalement, c'est l'affirmation de Paul. Vous n'êtes plus sous la loi pour être encore dans la crainte, mais vous avez reçu un esprit d'adoption qui vous fait crier « Abba, Père !» L'esprit rendant témoignage à votre esprit que vous êtes enfant de Dieu. Ça, c'est l'expérience de Luther, qui avait vécu sous ce fardeau, qui avait vécu sous ce joug, jusqu'au jour où il avait trouvé la libération dans cette affirmation, le juste vivra par la foi. Et dès lors, Luther est un homme libre. Il est libéré de cette crainte, il est libéré de cette angoisse qu'il avait vis-à-vis de Dieu, comme l'avaient la plupart des hommes de son temps. Il est libre. Alors, plus besoin de se tourmenter maintenant pour savoir s'il sera sauvé ou non. Il l'est par la pure grâce de Dieu. Alors il peut se consacrer maintenant totalement et librement à rendre témoignage de Jésus-Christ par la parole et par les œuvres. Et les œuvres sont faites librement, gratuitement. Ce qu'il fait, il va le faire gratuitement à l'image de Jésus-Christ. Donc d'une manière libre. Parce qu'il sait bien qu'il n'a plus à comptabiliser ses œuvres, qu'elles n'entrent plus dans une espèce de banque, dans un compte en banque, n'est-ce pas, qui doit être assez important pour que le jour de la mort, il puisse obtenir le salut, puisque ce salut est acquis déjà. Alors il peut maintenant agir librement. Un service libre. Et c'est pourquoi le protestantisme au XVIe siècle, est apparu pour des millions de gens, n'est-ce pas, comme cette grande libération d'une angoisse, d'un joug sous lequel il pliait. Alors, il y a une autre conséquence aussi, je dirais sur le plan social maintenant, de la première affirmation de la foi seule. C'est que l'homme protestant n'est plus un homme résigné. Si, effectivement, il y a cette liberté d'action, cette liberté d'agir, cette liberté de, en quelque sorte, mettre en pratique la parole de Dieu, alors ce n'est plus une espèce de résignation bloquée, Mais il y a maintenant, en quelque sorte, un caractère entreprenant qui va être celui du monde protestant. Et ça, c'est quelque chose qui s'est vérifié dans l'histoire. À partir du XVIe siècle, XVIIe, XVIIIe, les pays qui vont adopter le protestantisme vont connaître une progression à tous les niveaux. Précisément à cause de cet esprit protestant dont nous parlions tout à l'heure, qui est un esprit particulièrement entreprenant. On a fait la relation, par exemple, à tort parfois, je crois qu'on a poussé trop loin, mais enfin il y a quand même quelque chose d'exact, entre l'émergence de la libre entreprise, donc du capitalisme, et puis l'esprit protestant. Effectivement, les protestants sont entrés, par exemple, aux Pays-Bas, très souvent, dans cette liberté qui était la leur, n'est-ce pas, aussi d'entreprendre, non seulement sur le plan, mais sur le plan, comment dirais-je, religieux, mais également sur le plan social, sur le plan politique, sur le plan économique, etc. Ils avaient une liberté que les catholiques n'avaient pas. Il y avait un esprit, un dynamisme que le catholicisme n'avait pas, et qui a contribué à toute une expansion dans toutes sortes de domaines, n'est-ce pas? Pas toujours pour le mieux d'ailleurs, à partir du 18e, du 19e en particulier. Mais enfin, ça fait partie de l'esprit protestant. Le protestant est un homme qui aime entreprendre, hein, qui ne se laisse pas arrêter, qui ne se laisse pas bloquer. Pourquoi? Parce qu'il a conscience d'être un homme libre. Et c'est un homme dans lequel il y a la primauté de la parole. Peut-être qu'il faudrait revenir encore un peu sur la deuxième affirmation, parce que j'ai groupé les deux affirmations en une, par la foi seule et par la grâce seule, vous l'avez compris. Mais une dernière chose quand même dire sur la grâce seule. Sur la grâce seule, il y avait dans l'esprit des réformateurs un autre aspect, une autre dimension qui, rétrospectivement, nous semble être allée trop loin. C'est la doctrine de la prédestination. Dans ce sens que les réformateurs mettaient tellement l'accent sur la grâce que ils arrivaient à cette pensée que tout était prédéterminé d'avance et que en ce qui concerne aussi le salut, éventuellement la perdition, eh bien les hommes étaient prédestinés, soit à l'un, soit à l'autre. Bien entendu, c'est une doctrine qui n'est pas biblique, qui découlait d'une vision humaine et limitée de la grâce de Dieu. Alors je fais juste cette parenthèse, parce qu'on me l'a sorti dernièrement à Carré, quand je faisais très schématiquement un petit exposé à une classe de seconde, qui était venu visiter le centre missionnaire et qui étudiait le protestantisme dans le cadre de son programme d'histoire. Et alors le professeur d'histoire, qui était un homme qui connaissait un brin sur le protestantisme, parce qu'il avait étudié Luther pendant un an, il en savait sûrement plus que moi sur Luther, quand j'ai parlé du deuxième, il dit: mais est-ce que par exemple le sola gratia, c'est pas aussi en rapport avec la prédestination? Moi, j'ai dit oui, effectivement c'est vrai, j'étais un petit peu coincé là, dans ce sens que ça ne semblait pas exact. J'étais obligé de dire que ça ne semblait pas exact. Bon, enfin, je ferme la parenthèse. Maintenant, nous retrouvons avec le sola scriptura la souveraineté de l'Écriture. Le sola scriptura. Ce que nous avons vu avec le sola gratia et le sola fide, à savoir que l'Église catholique a toujours affirmé que l'Écriture était une source d'autorité. Une source. L'Écriture et l'Église. L'Écriture et la tradition. Et c'est pourquoi, quand nous parlons avec des catholiques, il nous faut être très prudents. Parce qu'autrement, on entre rapidement dans un dialogue de sourds. Ils disent: mais vous croyez au salut par la foi, mais nous aussi nous croyons au salut par la foi. Alors vous dites, oui, mais l'homme est justifié par la foi, etc., la mort de Jésus. Mais oui, mais bien sûr, mais on y croit. Et l'autorité, c'est l'Écriture sainte. Mais c'est vrai, vous avez totalement raison, vous dire le catholique. C'est l'Écriture. Seulement, le catholicisme implicitement ajoute l'Écriture et la tradition. Même s'il sera d'accord pour dire c'est l'Écriture qui est plus importante que la tradition. Et nous avons vu comment dans les faits, la tradition annule l'Écriture. Et il sera peut-être d'accord aussi avec vous pour vous dire c'est la foi qui est plus importante que les œuvres. Mais dans la réalité, comme Luther l'a très bien vu, comme nous l'expliquons il y a un instant, dire que l'homme peut contribuer par les œuvres à quoi que ce soit à son salut, annule la première affirmation. Et c'est pourquoi la Réforme a insisté sur le mot « seul ». La foi seule, la grâce seule, l'Écriture seule. Alors, là nous entrons dans une deuxième perspective. Le protestantisme fait de cet homme libre un homme de la parole. La parole est première. Et là, la parole relativise une réalité qui, dans le catholicisme, avait pris une importance très grande, le sacrement. Jusqu'au point de développer dans la théologie catholique, nous avons vu ça quand nous avons étudié le catholicisme, 7 sacrements. 7 sacrements qui sont des réalités, des réalités objectives, qui ont un pouvoir en elles-mêmes, en sorte qu'un prêtre peut prononcer les paroles du sacrement. Pour quelqu'un qui n'y croit pas, enfin non, quand même pas, quand même qu'il a foi, mais lui-même peut-être dans un état, comment dirais-je, presque d'incrédulité à la limite, peu importe celui qui prononce les paroles, elles ont une puissance en elles-mêmes, l'acte, les gestes ont une puissance en eux-mêmes. D'où le baptême des enfants, par exemple. N'est-ce pas ? Alors, face à cela, le protestantisme dit... Cette notion des sacrements-là est inacceptable. Le sacrement n'a de valeur que s'il est un témoignage de la foi. Il n'est que le signe visible d'une parole qui appelle à la foi. Et le protestantisme ne gardera que 2 sacrements. Le baptême et la Sainte Cène. Le baptême, donné aux petits-enfants, dans le protestantisme primitif, parce que, nous étions là dans une réalité historique qui était tout à fait particulière. Là, je ne porte pas un jugement dans l'immédiat, je décris une situation. Alors, je n'approuve pas, je ne désapprouve pas, je dis comment c'était. Luther était confronté, en ce qui concerne le baptême, vous le savez, au radicalisme des anabaptistes. Et notamment, dans la fameuse révolte des paysans, qui sera d'ailleurs le coup d'arrêt à la réforme, des éléments anabaptistes nombreux existeront. Et Luther s'y opposera pour des raisons de fanatisme qu'il y avait dans les groupes qui ensuite devaient dégénérer avec les anabaptistes, les illuminés de Münster. Mais... dans cette confrontation avec les anabaptistes, Luther avait compris que la vision anabaptiste, qui poussait finalement le principe de la grâce le plus loin possible, le principe du salut par la foi, n'est sauvé que celui qui croit, celui qui croira et qui sera baptisé sera sauvé. Donc c'était tout à fait conséquent avec la vision de Luther. Seulement à ce moment-là, ça remettait en question un certain nombre d'institutions sociologiques, notamment cette affirmation qui existait dans la chrétienté médiévale depuis l'époque de Constantin, depuis le IVe siècle, la conversion de l'empereur, que l'on définissait, surtout à partir du XVIe siècle, l'époque de la Réforme, sous ce slogan « cuius regio, cuius religio ». Ça veut dire, comment est-ce qu'on peut traduire ça, Catherine ? Chacun doit avoir la religion de son prince, en gros, c'est ça que ça veut dire. Ça veut dire que si vous êtes né, par exemple, dans un État où le prince est catholique, vous êtes catholique. Si vous êtes né dans un pays où le prince est protestant, vous êtes protestant. On était chrétien dans l'Europe médiévale, non pas parce qu'on avait choisi de l'être, mais parce qu'on était né dans un pays chrétien dont les princes étaient chrétiens depuis Constantin. Ça, c'était la base sociologique de l'Europe médiévale. Remettre ça en question, c'était une révolution politique. Dire, on est chrétien non pas parce qu'on est né chrétien, mais parce qu'on est devenu chrétien librement, ça veut dire qu'il va pouvoir y avoir des gens qui ne seront pas chrétiens, qui diront, nous ne voulons pas être chrétiens. Mais l'Europe était chrétienne, au sens sociologique du terme. Il y avait les institutions religieuses et politiques qui étaient imbriquées, notamment en Allemagne, où c'était encore beaucoup plus fort qu'en France, avec cette conception du Saint-Empire romain germanique. Et remettre ça en question, c'était une révolution politique. Alors vous savez que Luther n'a dû son salut, n'a échappé au bûcher que par l'appui d'un certain nombre de princes allemands, notamment du grand électeur de Saxe, qu'il a pris sous sa protection. Et Luther avait trouvé refuge au château de l'électeur de Saxe, c'est là qu'il habitait pendant tout un temps, n'est-ce pas, protégé militairement des menées homicides du pape et des princes qui étaient à son service, notamment de Charles Quint. Et vous comprenez bien que c'était difficile à Luther, sur un plan humain, de scier la branche sur laquelle il était assis. Et de dire au grand électeur de Saxe, au nom de l'Évangile, eh bien voilà, tu dois permettre à les habitants de ton pays, des États, de se déterminer librement. Se serait dégagé une majorité protestante, une majorité catholique dans les États de l'électeur de Saxe? Ça faisait des problèmes politiques. Et certain que le grand électeur de Saxe était prêt à protéger Luther, mais jusqu'à un certain point. Si Luther lui demandait de se saborder, là, il aurait dit, ben non, là, je ne marche plus. Alors Luther n'a pas osé sauter le pas, bien qu'il savait qu'il aurait dû le faire. On peut se demander ce qui se serait passé s'il l'avait fait. Dieu seul sait ce qui serait passé à ce moment-là. En tout cas, il est certain que cette vision sociologique du christianisme a finalement, à mon avis, nui à la réforme et a bloqué la réforme au bout d'un temps. Ça n'a pas été la seule cause, mais ça a été une des causes essentielles, à mon avis. Alors, Luther a gardé le système catholique du baptême. Mais Luther avait une affirmation que nous avons vue, « Ecclesia reformata, semper reformanda ». C'est-à-dire, l'Église réformée est toujours à réformer. Nous, les réformateurs, nous avons été les pionniers de la réforme. On ne pouvait pas tout faire de notre temps, parce que c'était trop d'un coup. Déjà, ce qu'on a fait, c'était beaucoup. Et là, je crois qu'il faut nous garder, à mon avis, de juger trop vite ces gens, qui ont peut-être, à notre goût, comment dirais-je, baissé le pavillon trop vite devant les grands dont ils dépendaient. C'est beaucoup plus facile de juger rétrospectivement que de juger si on avait été nous-mêmes impliqués dans les choses. Luther était conscient qu'il était en porte-à-faux dans ce domaine. Mais Luther disait, nous, en ce moment, cette génération-ci, on ne peut pas. Mais si vraiment les générations qui viennent sont vraiment protestantes, elles poursuivront cette œuvre. Et petit à petit, on redécouvrira le modèle biblique. Petit à petit, l'Église réformée, comme on l'appelait, eh bien, redeviendra semblable à l'Église primitive. Mais ça ne peut pas se faire d'un coup, ça ne peut pas se faire du jour au lendemain. Avait-il tort, avait-il raison ? Il ne nous appartient pas d'en juger, enfin c'est ce qu'il pensait. Hélas, ce qui s'est produit, c'est que les générations qui ont suivi, tout en continuant à répéter pieusement « Ecclesia reformata semper reformanda », ne l'ont pas vécu. Peut-être pour les mêmes raisons politiques finalement, puisque vous savez que, par exemple en Allemagne, l'Église luthérienne jusqu'à ce jour est encore concordataire, c'est-à-dire était encore Église d'État, elle dépend de l'État allemand. C'est le cas dans la plupart des pays à majorité luthérienne, c'est-à-dire les pays scandinaves. C'est le cas en Suisse, n'est-ce pas ? Alors, il est évident que là, il y a une situation dans laquelle l'Église, une fraction importante du protestantisme en tout cas, n'a pas vraiment réussi à se dégager. C'est ce qu'on appelle la vision multitudiniste de l'Église. Qu'est-ce que ça veut dire ? Eh bien, Luther disait ceci. C'est vrai, tous ceux qui se disent chrétiens ne sont pas chrétiens. Tous ceux qui viennent le dimanche au culte, tous ceux que nous baptisons, tous ceux auxquels nous donnons la Sainte-Cène, ne sont pas chrétiens. Mais, disait Luther, est-ce à nous, hommes, de faire le tri entre le bon grain et l'ivraie ? Et là, il faisait grand usage de la parabole, justement, du bon grain et de l'ivraie, où Jésus disait à ses disciples, laissez-les croître ensemble, et au jour du jugement, bien c'est moi-même qui ferai le tri. Et Luther disait, bien, voilà, je donne la Sainte-Cène indistinctement à tout le monde, à ceux qui croient, à ceux qui ne croient pas, aux pécheurs impénitents, tout. Bon, tous ceux qui viennent. Eh bien, et puis c'est Dieu qui fera le tri au dernier jour. Et il y avait, dans l'esprit de Luther et des réformateurs, cette vision de l'Église invisible. L'Église n'est pas une réalité visible. Elle se manifeste par une institution visible, parce qu'humaine. Mais cette Église-là, elle ne coïncide pas avec l'Église véritable. Elle ne coïncide pas avec l'Église invisible. Cette Église invisible, c'est Dieu seulement qui en connaît les contours. Et moi, Luther, je laisse au Seigneur le soin d'en juger. Cette Église invisible, elle est composée aussi de ceux qui sont véritablement chrétiens dans l'Église catholique. Car Luther n'a jamais nié qu'il y eut de véritables chrétiens dans l'Église catholique. C'est pourquoi, au départ, Luther ne voulait pas rompre avec l'Église catholique, même s'il en constatait les erreurs et les abus. Car il disait, dans cette Église, malgré ses erreurs et malgré ses abus, il y a l'Église de Jésus-Christ, cachée, invisible. Je ne la connais pas, aucun homme ne peut en préciser les limites et les contours, mais Dieu sait. Alors, l'Église, disait-il, doit coïncider avec la société. Elle doit être ouverte à tous, offrir la grâce à tous, et chacun la saisit ou ne la saisit pas, cette grâce. Et en fin de compte, c'est Dieu qui juge. Et c'est pourquoi il y avait cette insistance sur la centralité de la parole. La parole rappelle les exigences de Dieu. La prédication est le centre du culte pour que chacun puisse se déterminer. Et ensuite, ce n'est plus la responsabilité des chefs de l'Église. Chacun en fait ce qu'il veut. Évidemment, cette conception de l'Église est très contestable, bibliquement. Et c'est là que je disais qu'il y a, par rapport à la vision de l'Église dans le protestantisme, des lacunes graves. Parce que finalement, c'était peu ou prou reprendre le système catholique. Et là, dans ce domaine, dans la vision de l'Église, sur le plan de la conception multitudiniste de l'Église, le protestantisme n'innovait rien, n'apportait strictement rien de nouveau. Et tout était vicié à partir de la vision du baptême. Et lorsque, dans quelques décennies plus tard, après l'échec des anabaptistes, sont apparus les mouvements baptistes, ménonites puis baptistes, au sein même des églises protestantes, en Grande-Bretagne et puis en Hollande, n'est-ce pas ? Eh bien, ces gens-là ont été combattus, persécutés par les protestants, parce que ils remettaient encore une fois en cause le système multiculturaliste. Et partant, ils remettaient en cause les assises politiques de la société. Et finalement, il faudra attendre la Révolution française, où, par la force, cette séparation entre l'Église et l'État se fera, n'est-ce pas ? Pour que, en quelque sorte, l'idée multitudiniste cesse d'être, en quelque sorte, la base de la vision chrétienne, tant catholique que protestante. Mais malgré tout, elle reste encore dans bien des esprits, dans bien des consciences. Il suffit de voir autour de nous ceux qui se disent catholiques, qui sont catholiques, qui croient en rien du tout, mais sont catholiques. On trouve la même chose dans les pays à majorité protestante. En Allemagne, bon, les gens sont protestants parce que c'est comme ça, quoi. Ils croient ni en Dieu ni en diable, mais ils sont protestants. Et vous avez parmi le peuple protestant français, comme le récent sondage auquel je faisais allusion en commençant à la montrer, finalement la même pensée. Chez beaucoup de gens, ils sont protestants, ils croient en rien, mais ils sont protestants. Alors c'est la vision de l'Église de multitude. Alors, une autre contestation de l'Église, l'importance de la parole que nous disions tout à l'heure, c'est que les ministres, c'est-à-dire les ministères, si vous voulez, ne sont pas des prêtres. C'est la négation du cléricalisme. Et il y a un principe qui en découle, c'est celui du sacerdoce universel. Le peuple de Dieu tout entier est composé de prêtres. Les catholiques diront, c'est vrai. Mais, et c'est toujours le mais, il y a aussi des gens qui sont mis à part. Et ils n'ont pas tort dans ce domaine-là. Mais prenons une position par réaction, le protestantisme a basculé dans l'autre extrême, voyez-vous. C'est toujours le danger dans un combat, dans une lutte, dans une polémique. Et donc, il y a des ministères pourtant. Là, les premiers réformateurs l'ont affirmé, Calvin surtout. Calvin citait très très fort sur les ministères. Et qui sont-ils les ministères ? Eh bien, ce sont les servants, dit Calvin, c'est son mot en vieux français, les servants de la parole, serviteurs de la parole, si vous l'en direz aujourd'hui, et non pas des prêtres. Leur autorité vient de la parole de Dieu. Ils n'ont d'autorité que lorsqu'ils affirment ce que la parole affirme. Mais s'ils n'affirment plus ce que la parole affirme, ils perdent toute autorité. Alors, ça implique une autre réalité s'il n'y a plus de clergé. Ça veut dire aussi que l'Église n'est plus détentrice des grâces et n'est plus distributrice des grâces. Mais ça ne veut pas dire que le chrétien peut se passer de l'Église, peut se dispenser de l'Église. L'Église est une réalité nécessaire parce que c'est en son sein que retentit la parole de Dieu et que sont distribués les sacrements. C'est la définition de l'Église telle que la donne Calvin. Le lieu où est annoncée la parole de Dieu et où les sacrements sont distribués droitement, dit Calvin. N'est-ce pas ? Et si l'Église n'est plus distributrice de grâce, elle est le lieu où Dieu donne sa grâce. Elle n'est que l'humble instrument par lequel la grâce de Dieu est donnée. Alors, si vous voulez, voilà le troisième principe, l'Écriture seule. L'Écriture seule comme source d'autorité. Donc, ça relativise le clergé, l'Église. Mais il y a un danger, c'est que cette relativisation soit telle que ça conduise finalement à la négation de l'Église et du ministère. Voilà, si vous voulez, en gros, ce qu'on pouvait dire sur ces trois premiers principes. La prochaine fois, nous verrons les deux autres. Soli Deo Gloria, et puis Ecclesia Reformata.
1: Bonjour à tous, je suis Raphaël Mambou, que Jésus tous. Je suis Raphaël Mambou, que Jésus vous bénisse, qui que vous soyez, où que vous soyez. Le nom de ces

comptez sur la grâce de Dieu. Voilà pourquoi nous devons lui dédier le reste de ces 30 minutes. Priez avec moi. Père éternel, merci pour le souffle de vie. Merci pour ton salut qui se trouve en Jésus-Christ. Merci pour ton amour. Merci pour ces hommes et ces femmes qui nous écoutent en ce moment. Merci pour les différents partenaires du ministère Jésus pour tous. Merci pour le salut des perdus. Merci parce que tu vas encore faire du bien aujourd'hui. Je ne sais pas exactement comment, mais ce que je sais, c'est que lorsque tu parles, tu ne parles pas en vain. Tu parles pour faire du bien aux hommes. Seigneur, parle-nous, guide-nous, dirige-nous. Au nom de ton Fils Jésus-Christ, nous avons ainsi prié. Amen. Revenons toujours dans le texte de Matthieu 8, 23 à 27. C'est notre cinquième émission sur « Ne crains pas ». Je vous invite encore à lire Matthieu 8, 23 à 27. « Jésus monta dans la barque et ses disciples suivirent. Et voici, il se leva sur la mer une si grande tempête que la barque était couverte par les flots. Et lui, il dormait. Ses disciples s'étant approchés, le réveillèrent et dirent, « Seigneur, sauve-nous, nous périssons. » Il leur dit, « Pourquoi avez-vous peur, gens de peu de foi ?» Alors il se leva, menaça les vents et la mer, et il y eut un grand calme. Ces hommes furent saisis d'étonnement. « Quel est donc celui-ci » disait-il, « à qui obéissent même les vents et la mer ?» Ne crains pas. Comme je le disais dans les émissions précédentes, ces trois mots, « ne crains pas », se retrouve 365 fois dans toute la Bible. Comme pour dire, il y a pour chaque jour ce groupe de mots « ne crains pas ». Du 1er janvier au 31 décembre, Dieu nous dit chaque jour « ne crains pas ». Ne crains pas quoi ? Ne crains pas les difficultés qui se présentent dans ta vie. Ne crains pas les obstacles qui se présentent dans ta vie. Ne crains pas le feu qui se présente dans ta vie. Ne crains pas la mer qui se présente dans ta vie. Ne crains pas le chômage. Ne crains pas la maladie. Ne crains pas les difficultés. Ne crains pas la guerre, les bruits de guerre, les tremblements de terre. Ne crains pas les licenciements. Ne crains rien. Ne crains pas. Pourquoi ? Parce que si Jésus-Christ, le Seigneur des armées, le Créateur du ciel et de la terre, est dans le bateau, avec vous, mon frère, avec vous, ma sœur. Alors, peu importe ce qui va arriver autour du bateau, ce bateau ne va jamais couler. Il nous est dit au verset 24, « Et voici, dès l'instant où les disciples ont suivi Jésus-Christ, rappelons-nous qu'un disciple est quelqu'un qui suit son maître. Les disciples ont suivi Jésus-Christ. Dès l'instant où ils sont montés dans le bateau, ils ont commencé à avancer dans la mer. » Peut-être qu'au début, les choses étaient calmes. Peut-être qu'au début, les choses paraissaient tranquilles. Et puis, subitement, un vent plus fort, encore plus fort. Et il nous est dit, il s'éleva sur la mer. Une grande tempête, que la barque était couverte par les flots. Vous imaginez, Pierre était un disciple chevronné dans la pêche. C'est quelqu'un qui avait l'habitude de travailler sur une barque, sur l'eau. Mais si quelqu'un comme Pierre panique, va réveiller Jésus-Christ, ça veut dire que lui, avec toute sa science, toute sa connaissance, toute sa maîtrise des eaux et des océans, il s'est rendu compte que ici, nous allons mourir. Mais Jésus-Christ, lui, il dormait. Mon frère, ma sœur, le bateau peut représenter votre vie, votre entreprise, votre ministère, votre église, votre famille. L'eau commence à entrer. Ça veut dire que le bateau donne l'impression de couler. Le bateau donne l'impression de chavirer. Le bateau donne l'impression que vous allez mourir. C'est en ce moment-là que Dieu vous dit, ne crains pas. Parce que Jésus posera la question au verset 26, pourquoi avez-vous peur ? Attends Jésus, qu'est-ce que tu me racontes ? Attends, il y a une tempête ? La mer se déchaîne, le bateau est en train de couler, et tu me poses la question, pourquoi j'ai peur ? Oui ! Jésus pose la question, pourquoi vous avez peur ? Vous avez vu dans votre entreprise des spécialistes de la restructuration, il y aura des licenciements, il y aura ceci, il y aura des guerres. Jésus vous dit, pourquoi vous avez peur ?

0: d'autres termes, ne craignez pas. En d'autres termes, n'aie pas peur. N'aie pas peur du changement. N'aie pas peur de guerre, des bruits de guerre, de la maladie, des tempêtes, de la mer, du bateau qui veut, chavirer, du bateau qui veut couler. Dieu dit, n'aie pas peur. N'aie pas peur. Pourquoi ne pas avoir peur? Parce que lui, il est avec vous dans le bateau. Si Jésus-Christ était resté sur le rivage, ça aurait été différent. Mais Jésus-Christ est avec nous dans cette tempête, dans cette traversée. Et surtout, que c'est lui qui nous a demandé de traverser. Les difficultés par lesquelles les disciples sont en train de passer, parce que c'est la volonté de Jésus-Christ de les faire quitter le point A vers le point B par la mer. Mon frère, ma sœur, si vous passez par des moments difficiles parce que vous faites la volonté de Dieu, ne craignez pas, ne paniquez pas, ne lâchez pas Jésus-Christ, ne sautez pas, ne débarquez pas en pleine mer, vous allez vous noyer. Jésus-Christ est au contrôle de toutes choses. Même si l'eau commence à remplir la barque, même si le divorce s'approche de votre mariage, vous dites, mais je sers Christ. Pourquoi j'ai tant de difficultés? Pourquoi c'est toujours à moi que les problèmes arrivent? J'ai souvent entendu cette question dans mes dialogues avec certaines personnes, qui m'expriment leurs difficultés. Ils posent souvent cette question. Pourquoi c'est seulement à moi qu'arrivent de telles choses? Si vous êtes chrétien, si vous marchez avec Jésus-Christ, c'est normal. Parce que le diable n'est pas content. Un homme a dit, si lorsque vous marchez avec Jésus-Christ, vous ne rencontrez pas le diable, c'est que vous êtes en train de marcher avec lui. Ne vous découragez pas. N'abandonnez pas la lutte. N'abandonnez pas la marche chrétienne parce que des vents se sont levés, parce que votre barque a commencé à se remplir d'eau. Non, si Jésus-Christ est dans votre barque, alors ne craignez pas, parce que vous n'allez pas mourir. Vous allez traverser cette mer sans difficulté. Oui, vous allez peut-être pleurer. En général, ceux qui m'appellent, des fois, ils pleurent au téléphone. Je dis non, ne vous arrêtez pas de pleurer. Pleurez. Pleurez, c'est normal. Vous avez mal. Vous avez mal dans votre corps. Vous avez mal dans votre cœur. Vos émotions en ont pris un choc. Pleurez, mais n'abandonnez pas la marche chrétienne. Pleurez, mais n'abandonnez pas Jésus-Christ. Pleurez, pleurez de toute votre force. Si Jésus-Christ est dans votre vie, continuez avec Jésus-Christ, parce qu'il ne vous abandonnera jamais. Jamais il n'abandonnera. 1 Pierre 4, verset 12. 1 Pierre 4, verset 12 nous dit ceci. Le livre de Pierre, qui vient juste après le livre de Jacques, verset 4, dit ceci. 1 Pierre 4, verset 12. Bien-aimé, en d'autres termes, cher chrétien, cher enfant de Dieu, cher serviteur de Christ, ne soyez pas surpris, comme d'une chose étrange qui vous arrive, de la fournaise qui est au milieu de vous pour vous éprouver. En d'autres termes, chers frères et sœurs en Christ, que cela ne vous étonne pas si vous êtes persécutés à cause de Jésus. C'est ça que Pierre est en train de nous dire. Pierre, rappelez-vous, est un des premiers disciples de Jésus, de la première génération. Les deux épîtres de Pierre, lorsque vous lisez, on parle du pourquoi de la souffrance du chrétien. Pourquoi le chrétien passe par des moments difficiles? Pourquoi le chrétien passe par des tempêtes, par des vents, par des déserts, par la vallée de Baca, par la vallée de l'ombre de la mort? Pourquoi? Pierre dit que cela ne soit pas une surprise. Je vais relire le texte. Bien-aimés, ne soyez pas surpris, ne soyez pas étonnés, ne soyez pas scandalisés, comme d'une chose étrange. Donc ça veut dire que c'est familier à votre vie, qui vous arrive de la fournaise qui est au milieu de vous pour vous éprouver. Réjouissez-vous au contraire de la part que vous avez aux souffrances de Christ, afin que vous soyez aussi dans la joie et dans l'allégresse lorsque sa gloire apparaîtra. Ils ont écrit à Pierre pour dire à Pierre, « Pierre, depuis que nous avons donné notre vie à Jésus, les choses ne vont pas bien. On ne veut plus me payer correctement dans mon travail. Mes enfants vont être chassés de l'école. Ma femme, depuis que j'ai donné ma vie à Jésus-Christ, me regarde bizarrement. Mon mari, depuis que je marche avec Jésus-Christ, est tout le temps en train de m'insulter. Mes parents, depuis que j'ai donné ma vie à Jésus-Christ, me traitent de fainéant, de sectaire, de drogué, de personne envoûtée. Depuis que je suis avec Jésus-Christ, mon patron ne veut plus me sentir. Depuis que j'ai donné ma vie à Jésus-Christ, mon ex-petite amie ne veut plus me parler. Pierre dit que cela ne vous étonne pas. Si vous êtes persécuté, si vous êtes rejeté, si vous êtes abandonné à cause de Christ. Parce que c'est normal, c'est ça qu'il veut dire, d'une chose étrange qui vous arrive. Que ça, ne voyez pas ces choses-là comme quelque chose d'anormal. C'est normal qu'en Jésus-Christ, vous soyez persécuté. Ceci ne veut pas dire non plus que tout chrétien doit être persécuté. Non. Si vous êtes persécuté à cause de Christ, c'est normal. Mais ne cherchez pas à être persécuté pour dire non, puisqu'on ne me persécute pas, ça veut dire que mon niveau de spiritualité n'est pas normal. Non. Si on vous persécute à cause de Jésus-Christ, écoutez, c'est normal. Mais si on ne vous persécute pas, si à cause de Jésus-Christ, les gens vous laissent tranquille, ben, qu'on vous laisse tranquille. Et Pierre dit, et si vous êtes persécuté, réjouissez-vous au contraire. Ne paniquez pas. Ne vous mettez pas à maudire Dieu. Ne vous mettez pas à vous poser des questions, à dire vraiment, est-ce que Dieu existe? Est-ce que Dieu me connaît? Est-ce que Dieu en répond à mes prières? Bien sûr que Dieu répond à vos prières. Mais ce n'est pas parce qu'il ne dit pas oui maintenant que cela veut dire qu'il n'a pas entendu vos prières. Et c'est comme ça que je me permets d'ouvrir une parenthèse, que certains prédicateurs en ont abusé d'hommes et de femmes qui passaient par des moments difficiles. Ils leur ont raconté, non, vous avez des démons, vous avez des arrière-grands-parents, des parents, vous avez des enfants sorciers, vous avez un... qui vous empêchent d'avancer. Et des familles se sont disloquées, détruites, divisées, parce qu'on n'a pas compris que si on est en Jésus-Christ, il est normal qu'on soit aussi persécuté. Mon frère, ma soeur, c'est normal. Ne fuyez pas la persécution quand elle vient parce que vous êtes à Christ. Ne paniquez pas. 1 Pierre 4, verset 16 nous dit, « Si quelqu'un souffre comme chrétien, qu'il n'en ait point honte, et que plutôt il glorifie Dieu à cause de ce nom. » Si quelqu'un souffre parce qu'il est chrétien, parce qu'il suit Jésus-Christ, il existe dans ce monde différentes formes de persécution. On a persécuté parce qu'on a volé. On est persécuté parce qu'on a volé. On est persécuté parce qu'on est menteur. On est persécuté parce qu'on est adultère. On est fornicateur. On est persécuté. Ce n'est pas de ça que Pierre est en train de parler. Pierre parle parce que vous êtes chrétien, l'entreprise se retourne contre vous. Vous acceptiez des pots de vin. Maintenant que vous avez donné votre vie à Jésus-Christ, vous ne voulez plus de ça. Ça crée un problème. Vous étiez responsable des douanes. Par exemple, responsable des douanes. Avant, vous vous laissiez corrompre. Maintenant que vous ne voulez plus de la corruption à cause de Christ, eh bien, vos collègues se retournent contre vous, vos anciens amis se retournent contre vous, votre femme, votre famille se retourne contre vous parce que vous n'avez plus assez d'argent pour subvenir à leurs besoins. Pierre dit, c'est normal. Il dit, c'est à cause, c'est parce que vous êtes devenu chrétien. Et il dit, n'ayez pas honte, mais au contraire, bénissez et glorifiez Dieu. Les disciples dans la barque auraient dû dire, « Seigneur, nous te bénissons. » Parce que si nous sommes dans ce problème, c'est parce que nous te suivons, toi, Jésus-Christ. C'est pour ça que Jésus pose la question, « Pourquoi vous avez peur ?» En d'autres termes, ne craignez pas. Alors, si quelqu'un arrive à ne plus avoir peur des difficultés qu'il rencontre à cause de Christ, qu'est-ce qu'il fait ? Il glorifie Jésus. Il dit, « Seigneur, c'est toi qui as permis. » Parce qu'il comprend que Jésus-Christ est au contrôle de toutes choses. Et que rien ne peut m'arriver si le Seigneur Jésus-Christ n'a donné son aval. Et même lorsqu'il donne son approbation, il dit au diable, tu vas de tel niveau jusqu'à tel autre niveau, pas plus loin. Comme pour dire, je suis que Jésus-Christ est beaucoup plus fort, beaucoup plus puissant que celui qui veut nous détruire. Celui qui veut nous détruire, Dieu lui dit, fais ça, et pas plus loin. C'est un peu l'histoire de Job. Rappelons-nous un peu l'histoire de Job. Satan vient au ciel. Dieu lui pose la question, d'où tu viens? Il dit, non, j'ai parcouru la terre. Dieu lui pose la question, tu as remarqué Job? Dans certaines versions, on a dit, tu as vu Job, tu l'as tenté de plusieurs manières, mais le gars, il reste ferme à moi. Il reste ferme à faire le bien, à suivre ma volonté. Alors le diable lui dit, mais attends, mais tu crois qu'il fait ça parce que tu es simplement Dieu? Non, c'est parce que tu es en train de le bénir, parce que tu es en train de le protéger. Et vous savez, quand on analyse un peu les réponses que Satan donne à Dieu, cela nous montre ce que Dieu fait pour nous. Il dit, c'est parce que tu es en train de le protéger. C'est parce que tu es en train de le garder. C'est parce que tu es en train de le bénir. La bénédiction, la protection viennent de Dieu. Et Dieu donne ça au travers de la personne de Jésus-Christ. Alléluia. Dieu vous protège, Dieu vous bénit, Dieu vous garde, Dieu vous restaure, Dieu vous guide au travers de Jésus-Christ. Alors Dieu dit, ok, tu penses que je ne me sers que par intérêt, ok, prends tout ce qui est à lui, mais garde sa vie, ne touche pas à sa vie. Voilà les limites que Dieu place, même lorsqu'il permet au diable de venir nous tenter, de venir nous éprouver. Dieu met des limites. Mon frère, ma sœur, celui qui m'a envoyé vous dire, ne crains pas, mets des limites au diable. Dis au diable, ne fais pas plus loin, ne va pas plus loin, ne dis pas plus loin, ne dis pas plus, parce que celui-là, c'est mon serviteur. Touche-le. Tu veux le rendre malade parce que tu es jaloux, d'accord, fais-le. Mais tu n'as pas le droit de ôter sa vie. Qu'est-ce que Job a fait? Job a béni le Seigneur. C'est vrai que Job s'est posé des questions. Et elle dit, pourquoi, si je pouvais voir Dieu, si je pouvais discuter avec lui, si je pouvais comprendre, pourquoi. Mon frère, ma sœur, Job n'a pas abandonné Dieu. Et il nous est dit que Job a reçu plus quand Dieu l'a restauré que quand il en avait avant que Satan l'attaque. Si quelqu'un souffre comme chrétien, qu'il n'en ait point honte et que plutôt il glorifie Dieu à cause de ce nom. Dans toute la Bible, nous retrouvons le mot chrétien deux fois, dans l'Acte des Apôtres et dans le livre de Pierre. À l'époque de Pierre, lorsqu'on parlait de chrétien, on se moquait de ces personnes-là. Aujourd'hui, chrétien, c'est un mot, c'est un nom, c'est un qualificatif honorant. Mais à l'époque de Pierre, ce n'était pas ça. C'était pour humilier la personne. C'est pour ça que Pierre dit, si on vous traite de chrétien, si on dit que vous êtes chrétien, si vous êtes persécuté parce que vous êtes chrétien, glorifiez Dieu, bénissez Dieu. Mon frère, ma sœur, dans les moments difficiles, nous devons nous souvenir premièrement de ne pas paniquer, de ne pas craindre. Et nous devons glorifier Dieu lorsque nous traversons des tempêtes, lorsque nous traversons des moments difficiles. Parce que Dieu ne nous abandonnera jamais, jamais, jamais alors. Il ne nous abandonnera jamais. Parce qu'il est avec nous dans la barque. Si le bateau dans Matthieu 8, 23 à 27 devait couler, la première personne qui devrait mourir, c'était Jésus. Parce qu'il était la personne qui était endormie. Mais Dieu ne les a pas abandonnés. Pourquoi Dieu ne les a pas abandonnés? Parce que Jésus-Christ était dans la barque. Alléluia. Jésus-Christ était dans la barque. Pourquoi est-ce que Dieu devrait vous abandonner? Dans 2 Pierre 3, 2 Pierre 3, 2 Pierre, chapitre 3, verset 9, il nous est dit ceci. Le Seigneur ne tarde pas dans l'accomplissement de la promesse, comme quelques-uns le croient, mais il use de patience envers nous, ne voulant pas qu'aucun périsse, mais voulant que tous arrivent à la repentance. La partie qui nous intéresse, c'est le Seigneur ne tarde pas dans l'accomplissement de la promesse. Dieu a promis de vous bénir par des enfants, de vous bénir dans votre travail, de vous bénir dans votre ministère. Vous êtes en train de traverser des tempêtes, vous êtes en train de traverser le désert, vous vivez dans la vallée de Baca, vous êtes en train de traverser la vallée de l'ombre de la mort et vous vous dites, Dieu m'a menti. Est-ce que Dieu m'a menti? Non, Dieu n'a pas menti. Pierre nous dit, le Seigneur ne tarde pas dans l'accomplissement de la promesse. À nos yeux, ça peut paraître en retard, mais ce n'est pas en retard aux yeux de Dieu. Lorsque les choses vont se manifester en notre faveur, ça arrivera au bon moment. Parce que Dieu sait que nous sommes limités, nous ne savons pas aller au-delà de ce que nous pouvons supporter. Il le sait. Il est Dieu quand même. Jésus est Dieu. Jésus est Dieu. Même si il a donné l'impression de dormir dans notre vie, il est présent. Parce que s'il dit une chose, cette chose doit s'accomplir. C'est ce que nous dit le livre de Jérémie. Je veille sur mes paroles afin qu'elles s'accomplissent. Je veille sur ma parole afin qu'elles s'accomplissent. Même si après, vous sentez le vide, vous avez l'impression qu'on vous a abandonné. Dieu ne vous a pas abandonné. Pourquoi? Parce qu'il veille à ce que sa parole prenne forme dans votre vie, que ce qu'il a prononcé pour vous s'accomplisse, se réalise, se matérialise. Voilà pourquoi ne craignez pas. Ne craignez pas ces ennemis invisibles, ces ennemis visibles. Ne craignez pas ces ennemis charnels, spirituels. Ne les craignez pas, parce que ce que Dieu a dit sur vous va se réaliser. Si votre oncle vous a maudit, c'est le problème de l'oncle. Si le grand-père vous a maudit parce que vous êtes devenu chrétien, c'est le problème du grand-père. Mais ce que Dieu dit, Dieu veille à ce que ces paroles-là s'accomplissent. Voilà pourquoi Pierre dit, le Seigneur ne tarde pas dans l'accomplissement de la promesse. Le Seigneur ne viendra pas en retard. Voilà pourquoi nous pouvons dire, l'Éternel ne peut pas m'abandonner. Même si je suis au bord de la mort, s'il a dit que je ne mourrai pas, même si le médecin dit que c'en est fini pour vous, moi je croirai et je confesserai ce que Dieu me dit. Si Dieu me dit tu es en bonne santé, je suis en bonne santé. Si le Seigneur me dit tu es une créature merveilleuse, je suis une créature merveilleuse, même si les hommes et les femmes de ce monde me rejettent, je n'ai pas à avoir peur, je n'ai pas à craindre parce que Dieu est celui qui vit en moi. Et la Bible nous dit, celui qui vit en moi est plus fort que celui qui est dans le monde. Celui qui vit en moi, Jésus-Christ, est plus fort que mes parents, mes grands-parents, mes ancêtres, mes oncles, le président de la République, le roi du pays. Il est plus fort que Satan. Jésus-Christ est plus fort que les démons. Jésus-Christ est plus fort que toutes les principautés. Le nom de Jésus-Christ est au-dessus de tous les noms qui peuvent être cités aujourd'hui et dans les siècles à venir. Donc si Jésus me dit, ne crains pas, alors j'ai des raisons de ne pas craindre. Pourquoi? Parce que c'est celui qui a fait la promesse qui est fidèle. Jésus-Christ a fait la promesse, il est fidèle et je n'ai pas à craindre. Je n'ai pas à craindre l'ennemi qui vient le jour, je n'ai pas à craindre l'ennemi qui vient la nuit. Deutéronome 31, verset 6. Deutéronome 31, verset 6. Fortifiez-vous et ayez du courage. Ne craignez pas, vous voyez, ne crains pas. Ne craignez pas et ne soyez point effrayés devant eux. Car l'Éternel, ton Dieu, marchera lui-même avec toi. Il ne te délaissera point et il ne t'abandonnera point. Parole d'encouragement. Fortifiez-vous, prenez du courage, ne craignez pas. Vous pouvez même personnaliser ce verset dans ce sens. Fortifie-toi, prends courage, ne crains pas, ne sois pas effrayé devant tes ennemis. Car l'Éternel, ton Dieu, marche lui-même avec toi. Il ne te délaissera pas, il ne t'abandonnera pas. Délaisser, abandonner, ce ne sont pas des choses que Dieu fait. Pourquoi? Parce qu'il est fidèle. Il est fidèle. Il est fidèle dans la tempête. Il est fidèle dans le désert. Il est fidèle dans la vallée de Baca. Il est fidèle dans la vallée de l'ombre de la mort. Il est fidèle dans le feu. Il est fidèle dans toutes les épreuves que nous rencontrons. Parce qu'il veille à ce que ce qu'il a dit s'accomplisse dans votre vie. Il regarde. S'il y a quelqu'un qui est au contrôle de toutes choses dans notre vie, c'est bien Jésus-Christ. S'il y a quelqu'un qui peut tout accomplir dans notre vie, c'est Jésus-Christ. S'il y a quelqu'un qui peut nous sortir de tous les problèmes, c'est Jésus-Christ. Voilà pourquoi il dit, ne crains pas, n'aie pas de phobie, ne panique pas, ne tourne pas tes regards à gauche et à droite. Le salut ne vient pas de l'Orient, le salut ne vient pas de l'Occident, le salut ne vient pas des États-Unis, de l'Europe, de l'Union africaine, des pays arabes, du Japon. Le salut ne vient pas de là. Le salut vient de l'Éternel. Le salut vient de Jésus-Christ. C'est lui qui sauve, qui guérit, qui délivre, qui bénit. C'est lui qui restaure. Et il vous dit aujourd'hui, vous qui m'écoutez, Il dit, venez dans le bateau de Jésus. Venez à Jésus. Venez au royaume de Christ. C'est ça que Dieu vous dit aujourd'hui. Afin que vous n'ayez pas peur de l'ennemi, parce que celui qui va vous protéger, ça sera Dieu. Celui qui va vous protéger, ça sera Jésus-Christ. Dieu fait toutes choses au travers de Christ. Dieu fait toutes choses au travers de Christ. Je ne vous parle pas de religion. Je ne vous parle pas d'église. Je ne vous parle pas de prêtre, de pasteur. Je vous parle de Jésus-Christ. Je ne vous parle pas de prophète. Je vous parle d'un homme parfait qui est Jésus. C'est lui seul qui est mandaté par Dieu pour nous guider, pour nous diriger. La Bible dit qu'il n'y a qu'un seul intermédiaire entre Dieu et les hommes, c'est Jésus-Christ. Dieu fait tout au travers de Jésus-Christ. Dieu ne fait rien sans Jésus-Christ. Si vous avez besoin du tout de Dieu, c'est en venant à Jésus-Christ. Si vous avez besoin d'être restauré, c'est en venant à Jésus-Christ. Et il vous dit, ne crains rien, ne crains pas, viens, venez à Jésus-Christ. Il est la source de vie. Jésus a dit, venez à moi, vous tous qui êtes fatigués et chargés, vous tous qui avez peur, vous tous qui avez des craintes, vous tous qui avez des phobies, venez à Jésus. C'est ça que Jésus vous dit. Ne le rejetez pas, mon frère, ne le rejetez pas, ma sœur. Il est la source de vie. Et pour le recevoir, c'est très simple. Baissez la tête dans la prière et répétez ces simples mots après moi. Père éternel, au nom de ton Fils Jésus-Christ, je viens devant toi. J'accepte Jésus-Christ comme mon Sauveur et mon Seigneur personnel. Je prends l'engagement aujourd'hui et jusqu'à la fin de ma vie à ne suivre que Jésus-Christ. Je rejette le péché, je rejette les œuvres du ténèbre, je rejette Satan. Et je prends l'engagement de suivre Jésus-Christ aujourd'hui, tous les jours et dans tous les domaines de ma vie. Merci pour ton pardon, ton amour, ta grâce. Merci pour ton message. Je crois et je confesse que je suis une nouvelle créature, un enfant de Dieu, un chrétien. Au nom de Jésus-Christ, j'ai ainsi prié. Amen. Si vous avez fait cette prière, croyez que par la foi, Dieu vous a entendu. 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Je suis Raphaël Mambou. Le nom de cette émission est Venez à Jésus. Nous nous retrouvons la fois prochaine, toujours sur le même thème, ne crains pas. Que Jésus continue de vous bénir, que Jésus continue de vous garder. À la fois prochaine. Amen.
1: Bonjour à tous, je suis Raphaël Mambou. Que Jésus vous bénisse, qui que vous soyez, où que vous soyez. Le nom de cette émission est Venez à Jésus. C'est une grâce, c'est un honneur, c'est un privilège de pouvoir vous retrouver encore aujourd'hui autour de la parole de Dieu pour partager quelques versets bibliques sur le pardon. C'est notre sixième émission. Et avant d'aller plus loin, je voudrais que nous prions, comme d'habitude, que nous puissions remettre ces instants, ce reste de 30 minutes, entre les mains du Seigneur, afin que Dieu nous parle, que Dieu nous instruise, que Dieu nous inspire, que Dieu nous guide, que Dieu nous fasse comprendre, selon sa pensée, qu'est-ce qu'il entend par le pardon? Prions. Père éternel, nous venons devant toi et nous te remercions pour le souffle de vie. Nous te remercions pour le salut qui se trouve en Jésus-Christ. Nous te remercions pour la grâce que tu nous fais. Nous te remercions pour ton pardon qui se trouve en abondance en Jésus-Christ. Et nous voulons, Père, te dédier les restes de ces 30 minutes, les mettre entre tes saintes mains, afin que tu nous parles, que tu nous guides, que tu nous instruises, que tu nous fasses du bien. Peut-être qu'il y a un homme qui est certainement chargé, sa conscience est troublée, et par ce message, Père, nous voulons que tu lui fasses du bien, que tu lui dises que tu l'aimes, que tu le soulages, que tu le guérisses, que tu pardonnes, que tu rassures quelqu'un, que tu l'as pardonné son péché. Au nom de ton Fils Jésus-Christ, nous avons ainsi prié. Amen. Le pardon. Comme je disais, c'est notre sixième émission. Nous avons défini le pardon comme étant l'acte par lequel Dieu remet et oublie les péchés de l'homme en réponse à sa foi en l'œuvre expiatoire de Christ. Acte par lequel Dieu remet et oublie les péchés de l'homme en réponse à sa foi en l'œuvre expiatoire de Christ. Nous avons dit que Dieu est la source du pardon, que Jésus-Christ pardonnait les péchés des hommes, que Dieu pardonnait en Christ nos multiples péchés, que tous les hommes étaient pécheurs et que tous les hommes avaient besoin du pardon de Dieu. Nous avons aussi dit que le pardon est une nécessité. Nous en avons tous besoin. Il n'y a pas un homme, il n'y a pas une femme dans ce monde qui n'ait pas besoin du pardon de Dieu. Nous avons tous besoin du pardon de Dieu. Pourquoi? Parce que la Bible nous dit que tous les hommes sont pécheurs, tous les hommes sont privés de la gloire de Dieu, tous les hommes sont privés de la présence de Dieu. Le péché est un mur qui sépare Dieu des hommes. Et Jésus-Christ est la porte. Jésus-Christ est le pardon de Dieu qui nous permet d'entrer en présence de Dieu. Jésus-Christ est le chemin. Jésus-Christ est le pont entre Dieu et les hommes. Si vous n'avez pas Jésus-Christ dans votre vie, il vous est impossible d'avoir le pardon de Dieu parce que c'est en Jésus-Christ que Dieu pardonne les péchés. Le pardon. Tous les hommes ont besoin du pardon de Dieu. Je vous invite à lire avec moi dans Ésaïe 55. Ésaïe 55, verset 7. Ésaïe 55, verset 7. Que le méchant abandonne sa voie et l'homme d'iniquité ses pensées. Qu'il retourne à l'Éternel qui aura pitié de lui, à notre Dieu qui ne se lasse pas de pardonner. Dieu ne se fatigue pas de pardonner. Vous pouvez venir, vous êtes la 130 milliards personnes, vous êtes, pardon, je voulais dire, il y a plus de 130 milliards de personnes, supposons qu'il y ait plus de 130 milliards de personnes qui soient venues à Dieu au travers de Jésus-Christ pour pardonner. Eh bien, quand vous allez venir, vous n'allez pas entendre Dieu vous dire, je suis fatigué, j'ai déjà trop pardonné, donc mon quota de pardon est dépassé. Non. Qui que vous soyez, quel que soit le nombre de personnes qui sont venues avant vous, quel que soit votre origine, quelle que soit votre race, quel que soit votre niveau intellectuel, quel que soit votre passé, Dieu ne se fatigue pas de pardonner les hommes en Christ. Dieu ne se fatigue pas. Au contraire, je suis même tenté de dire qu'il veut pardonner encore plus. La Bible dit dans Jean 3, 16, Dieu a tant aimé le monde qu'il a donné Jésus-Christ. Si vous êtes de ce monde, alors en Jésus-Christ, vous pouvez recevoir le pardon de vos péchés. Dieu ne fait exception de personne. Il n'y a personne qui soit trop mauvais pour que Dieu ne puisse pardonner en Jésus-Christ. À notre Dieu qui ne se lasse pas de pardonner. Et le verset 8 de Ésaïe 55, Mes pensées ne sont pas vos pensées, et mes voies ne sont pas vos voies. C'est très beau. Il veut nous dire que la manière dont il voit les choses, la manière dont il réfléchit, ce n'est pas comme nous nous sommes en train de voir. Dernièrement, je suivais un film où un homme avait fait du mal durant toute sa vie et il voulait se racheter. Et qu'est-ce qu'il a fait? Il s'est sacrifié. C'est comme ça que le monde réfléchit. Le monde réfléchit que pour avoir le pardon, nous devons le mériter. Alors que Dieu dit, je vous pardonne en Jésus-Christ et cela est gratuit et cela n'exige de vous aucune œuvre. Il y a quelques siècles en arrière, une certaine religion prétendait que pour avoir le pardon de Dieu, il fallait acheter le salut. Il fallait acheter le pardon de Dieu. Il y a quelques siècles en arrière, encore une autre religion prétendait que le pardon s'obtenait dans une certaine ville. Aujourd'hui, il y a une religion en Afrique qui prétend ces choses-là. Il faut venir dans cette ville-là, dans cette ville, compris pour vous dans cette ville, et vous recevrez le pardon. Non! C'est faux! Une autre religion dans ses commandements demande à ses fidèles de venir au moins une fois dans leur vie, en visite dans leur ville, dans une des villes dites saintes, pour obtenir le pardon de Dieu. Non, ce n'est pas vrai. La Bible dit, Dieu ne se lasse pas de pardonner les hommes en Jésus-Christ. Jésus-Christ a dit, allez dans le monde entier. Vous voyez, c'est Dieu qui envoie les messagers apporter la bonne nouvelle dans le monde entier. Prêcher la bonne nouvelle, le pardon de Dieu en Christ, par exemple. La rémission des péchés. Qui que vous soyez, quelle que soit votre origine, votre passé, Dieu vous aime et Dieu veut vous pardonner en Jésus-Christ. Matthieu 9, verset 13. Matthieu 9, verset 13. La Bible dit, vous y êtes, Matthieu 9, verset 13. Allez et apprenez ce que signifie « Je prends plaisir à la miséricorde et non au sacrifice. Car je ne suis pas venu appeler des justes, mais des pécheurs. » Commençons au verset 12. Ce que Jésus ayant entendu, il dit, ce ne sont pas ceux qui se portent bien qui ont besoin de médecins, mais les malades. Allez et apprenez ce que signifie « Je prends plaisir à la miséricorde et non au sacrifice. Car je ne suis pas venu appeler des justes, mais des pécheurs. » Jésus-Christ dit, ce ne sont pas les gens qui sont en bonne santé qui ont besoin de malades, qui ont besoin de médecins, pardon. C'est celui qui est malade qui a besoin d'un médecin. Et il dit, moi, Jésus, je ne suis pas venu pour chercher des justes. Les justes n'ont pas besoin de moi, vous voyez? Déjà qu'il n'y a pas de justes. Il n'y en a pas et il n'y en aura jamais de justes par leurs propres efforts. Nous, chrétiens, nous qui avons donné notre vie à Jésus-Christ, nous sommes justes par la foi que nous avons en Jésus-Christ. C'est Jésus-Christ qui nous a donné sa justice. Et Jésus-Christ dit, je suis venu chercher des pécheurs. Les pécheurs. Je suis venu chercher les homosexuels, les impudiques, les menteurs, les idolâtres, les occultistes. Je suis venu chercher ces hommes et ces femmes que le péché sépare de Dieu. Qui que vous soyez, même si vous n'êtes pas un impudique, même si vous n'êtes pas un menteur, même si vous n'êtes pas un voleur, même si vous n'êtes pas une prostituée, un prostitué, même si vous n'êtes pas un homosexuel, le fait que vous ayez péché une seule fois dans votre vie fait de vous que vous êtes devenu un transgresseur de la parole de Dieu, fait de vous un rebelle, fait de vous un pécheur. Et Jésus-Christ est venu vous appeler au salut de Dieu. Il n'y a pas de propre juste, il n'y a pas de juste, et il n'y en aura jamais. Qui que vous soyez, si c'est vrai que l'Église vous a rejeté, si c'est vrai que votre Église, votre communauté, votre société, votre famille vous a rejeté parce que vous êtes trop mauvais, Jésus-Christ vous dit, venez à moi et je vous donnerai une nouvelle vie. C'est la Bible qui parle. Un de mes amis faisait de l'évangélisation et il a parlé de Jésus à une femme prostituée, à une prostituée. Et la prostituée lui disait non, Dieu ne peut pas s'intéresser à moi. Dieu ne peut pas m'aimer parce que ma vie est mauvaise. C'est vrai qu'elle menait une vie mauvaise. C'est vrai qu'elle était perdue. C'est vrai qu'elle méritait l'enfer. Mais nous tous, nous méritons l'enfer. Je n'ai pas une vie meilleure que vous quand je suis sans Jésus. Non. Si je suis quelque chose, c'est à cause de Christ. Si je suis quelqu'un, c'est grâce à Christ. Qui que vous soyez, Jésus-Christ est venu vous appeler. Jésus-Christ est venu vous donner le pardon de Dieu. N'hésitez pas, il est gratuit. Il ne demande aucune œuvre, si ce n'est que d'ouvrir son cœur à Jésus-Christ par la foi. Et Dieu va vous pardonner en Christ. Luc 15, verset 7. Luc 15, verset 7. De même, je vous le dis, il y aura plus de joie dans le ciel pour un seul pécheur qui se repent que pour 99 justes qui n'ont point besoin de repentance. De même, je vous le dis, il y aura plus de joie dans le ciel pour un seul pécheur qui se repent que pour 99 justes qui n'ont pas besoin de demander pardon. J'ai observé, j'ai remarqué, moi, dans toute la Bible, de Genèse à Apocalypse, il n'est parlé que de fait au ciel que lorsque quelqu'un vient à Christ. Dans l'Ancien Testament, lorsque Israël réussissait, faisait des conquêtes militaires, des réussites militaires, il n'est dit nulle part qu'il y avait une fête au ciel, auprès du Père, auprès de Dieu. Lorsque Israël a quitté l'Égypte pour arriver à Canaan, il n'est pas dit que Dieu a fait aussi une fête au ciel. Lorsque Israël faisait des conquêtes militaires au travers de David, au travers des autres rois, de Josué, de Moïse, il est dit nulle part que Dieu faisait une fête au ciel. Mais il est dit dans Luc 15, verset 7, que lorsqu'un pécheur se repent, lorsque quelqu'un abandonne sa vie de péché, lorsque quelqu'un reçoit Jésus-Christ comme Seigneur et Sauveur personnel, lorsque quelqu'un se détourne de Satan, lorsque quelqu'un quitte le royaume des ténèbres pour le royaume de Dieu au travers de Christ, il est dit qu'il y a une fête au ciel. Le jour où je me suis converti, il y a à peu près 10 ans de cela, que j'ai donné ma vie à Jésus-Christ, la Bible dit que ce jour-là, au ciel, il y a eu une fête. Je ne sais pas comment ça se passe, les fêtes au ciel. Mais je crois ce que la Bible dit, que ce jour-là, il y a eu une fête. Et je ne sais pas combien de fois Dieu s'est réjoui pour ses enfants qui sont revenus à la maison. Je ne sais pas combien de fois. Mais je constate que c'est la seule fois où il y a une fête au ciel, c'est quand un perdu a été retrouvé. Dans la parabole du fils prodigue, il est dit aussi que Dieu a fait une fête lorsque le fils prodigue est revenu à la maison. En d'autres termes, ce que j'essaie de vous faire comprendre, c'est qu'il n'y a personne de trop mauvais pour ne pas recevoir le pardon de Dieu. Personne ne mérite le pardon de Dieu. C'est par amour et par grâce qu'il nous pardonne en Jésus-Christ. Alors, profitons de cette grâce. Détournons-nous du péché. Ésaïe 55, verset 7 nous l'a dit. Que le méchant abandonne sa voie d'iniquité, ses mauvaises pensées, qui retourne au Père, qui lui ne se fatigue pas de pardonner. Qui que vous soyez, mon frère, Dieu ne se fatigue pas de pardonner les péchés en Jésus-Christ. Dieu ne se fatigue pas. Et il est presque inutile de citer toutes sortes quels sont les péchés, que ce soit la drogue, que ce soit l'homosexualité, que ce soit le lesbinage, que ce soit le meurtre, la calomnie, l'idolâtrie, l'occultisme, la sorcellerie. Dieu pardonne cela en Jésus-Christ. Si vous entendez ce message aujourd'hui, si vous entendez la voix du Saint-Esprit aujourd'hui, au travers de ces quelques minutes, et que quelque chose vous retient, dites non. Il faut que je m'améliore, comme disent certaines religions. Eh bien, vous vous trompez. Vous risquez d'arriver trop tard. Le chrétien n'est pas une version améliorée du pécheur. Non. Le chrétien est une nouvelle créature en Jésus-Christ. Ce n'est pas le pécheur amélioré. Ce n'est pas le pécheur, j'allais dire, ce n'est pas le pécheur, j'allais dire le pécheur sanctifié. Non. Le chrétien est une nouvelle créature. C'est-à-dire que lorsque vous donnez votre vie à Jésus-Christ, devant Dieu, vous n'êtes plus la même personne. Vous n'êtes plus la même personne. Si vous continuez à être la même personne après votre nouvelle naissance, alors c'est qu'il y a un problème. Il n'y a pas eu nouvelle naissance. Parce qu'un bébé qui vient de naître aujourd'hui, on ne se préoccupe pas de son passé. Il vient de naître. Et c'est comme ça que Dieu voit les choses. Quand vous naissez de nouveau aujourd'hui, quand vous recevez le pardon de Dieu aujourd'hui, c'est comme un nouveau bébé qui vient de naître à l'instant. Personne ne se pose la question quelle était sa vie passée. Non, il n'a pas de vie passée. C'est ce que nous sommes en Jésus-Christ. Nous n'avons plus de vie passée devant Dieu. Vous voyez? Alors, arrêtons. Ça j'ouvre une parenthèse. Arrêtons de regarder à la vie passée des autres. Quand ils sont venus à Jésus-Christ, regardons-les comme Dieu les regarde. Et cela est une grande responsabilité pour nous qui sommes nés de nouveau depuis un certain temps. Il est de notre devoir de parler de l'amour et du pardon de Dieu autour de nous, à ceux et celles qui désirent venir à Dieu. Jésus a dit, venez à moi, vous tous qui êtes fatigués et chargés du péché de Satan. Ceux qui ne sont pas fatigués de ces choses n'auront pas le désir de venir à Christ. Quoique notre devoir est quand même de venir frapper à leur porte, leur dire que le pardon existe en Jésus-Christ, que Dieu peut oublier leurs péchés, effacer leurs péchés en Jésus-Christ. Bon, s'ils ne s'intéressent pas, ce n'est pas notre problème, mais nous au moins, nous avons fait notre part, celui d'annoncer la bonne nouvelle. Arrêtons de juger les gens. Ceci me fait penser à quelques années en arrière quand je me suis converti. Nous revenions d'une cellule de prière et en chemin, je raccompagnais quelques personnes et en chemin, j'entends deux sœurs en train de parler. L'une disant à l'autre, tu as vu le frère, le monsieur, il ne veut plus prier, il est devenu rétrograde et tu as vu comment il est devenu vilain. Et elles ont commencé à rire. C'était un sujet de blague. Et moi qui venais de me convertir, j'ai trouvé ça choquant. Parce que je me suis dit, s'il m'arrivait la même chose, au lieu de pleurer et de prier pour moi, de venir m'encourager à revenir sur la voie du salut en Jésus-Christ, on se moquerait de moi. Et lorsqu'une telle personne entend, lorsque le pécheur entend cela de la part des enfants de Dieu, il va tout de suite déceler un manque de compassion et ça va le gêner à revenir dans la maison de Dieu. Nous ne devons pas être des obstacles au salut et au retour des perdus. Non! Jésus a dit, je ne suis pas venu appeler des justes, mais des pécheurs. Il y a une fête au ciel lorsqu'un pécheur se repent. Dieu se réjouit. Alors, pourquoi nous devons nous moquer des autres lorsqu'ils sont dans le péché. En d'autres termes, lorsque Dieu se réjouit qu'un pécheur revient à la maison de Dieu, donc ça veut dire que c'est silencieux au ciel lorsqu'il n'y a pas de conversion. Essayez d'imaginer un jour, une journée de 24 heures sans conversion, le ciel est silencieux. Ça ne doit pas être ainsi. Parce que si le ciel est silencieux un jour, cela veut dire que l'enfer se remplit de perdus. Non, mon frère, non, ma sœur. Nous devons produire des fêtes au ciel, vous et moi. Et vous qui m'écoutez, qui n'avez pas encore reçu Jésus-Christ, je suis en train de vous encourager à venir en Jésus-Christ, à donner votre vie à Jésus-Christ. Pourquoi? Parce que Dieu veut faire une fête pour vous. Il ne vous déteste pas. Ecclésiaste 7, Ecclésiaste 7, verset 20, dit ceci. Non, il n'y a sur la terre point d'homme juste qui fasse le bien et qui ne pêche jamais. Dieu nous dit, il n'y a sur la terre aucun homme juste. Tous les hommes sont pécheurs, vous voyez? Nous sommes tous pécheurs. Certains sont sauvés par grâce. Je suis pécheur, sauvé par grâce. Je suis né de nouveau parce que j'ai donné ma vie à Jésus-Christ. Je ne suis pas meilleur que vous. Vous n'êtes pas pire que moi. Mais c'est par grâce que je suis sauvé. C'est par grâce que aujourd'hui je suis entré dans votre maison, dans votre voiture, et que je vous parle de l'amour de Dieu, que je vous parle du pardon de Dieu. Le pardon, acte par lequel Dieu remet et oublie les péchés des hommes en réponse en l'œuvre expiatoire de Christ à la croix. Ecclésiaste, dans sa grande sagesse, dit, il n'y a pas un homme qui soit juste. S'il existe des justes dans le Nouveau Testament, c'est parce qu'ils sont justes en Jésus-Christ. Donc ça veut dire, ça ne vient pas de nous, mais ça vient de Dieu. Et Ecclésiaste nous dit qu'il n'y a personne qui soit juste par ses propres forces. Tous les hommes sont pécheurs. Et tous sont privés de la gloire de Dieu. Romains 3, versets 23 et 24. Et nous sommes gratuitement justifiés en Jésus-Christ, au moyen de la foi qui se trouve, au moyen de notre foi en Jésus-Christ. C'est très important. Paul dira dans la première épître de Timothée, chapitre 1, verset 15, Jésus-Christ est venu sauver tous les hommes, dont moi, Paul, je suis le premier des pécheurs. Vous voyez? Ah, vous pourriez dire peut-être, ah, mais Paul n'a rien fait de si grave. Il n'a pas tué Étienne. Il a approuvé son meurtre. Oui, mais Paul reconnaît que tous les hommes sont pécheurs et que lui, vraiment, il ne méritait pas le salut de Dieu. Il ne méritait. Tous les hommes ne méritent pas le salut de Dieu. Qui que vous soyez, nous ne méritons pas le pardon de Dieu. Nous ne méritons pas l'amour de Dieu. Il a décidé de nous aimer sans tenir compte de qui nous sommes. Et il veut que nous profitions de cet amour en Jésus-Christ. Ça n'a rien à voir avec la religion. Ça n'a rien à voir avec les philosophies. Ça n'a rien à voir avec une version améliorée. Non, nous ne pouvons pas nous améliorer. Nous devons être transformés et recréés en Jésus-Christ. Et c'est cela le pardon de Dieu. Le pardon de Dieu est en abondance, c'est en grand nombre. La Bible nous dit, là où le péché abonde, la grâce de Dieu, le pardon de Dieu, l'amour de Dieu surabondent nos péchés. L'amour couvre toutes les fautes. Dieu vous dit aujourd'hui. Quelle que soit votre origine, quelle que soit votre partie du monde, là où vous êtes, il vous aime. Même si vous avez tué des chrétiens, même si vous avez livré des chrétiens, Dieu vous dit, je veux pardonner vos péchés. Mais c'est possible uniquement en Jésus-Christ. Qui que vous soyez, le pardon est possible, possible, possible en Jésus-Christ. Mon frère, ma sœur, il n'y a pas d'homme juste. Donc c'est une grâce que Dieu nous fait de reconnaître que devant lui, il n'y a pas de juste. Ne sont justes que ceux et celles qui ont donné leur vie à Jésus-Christ. Jésus-Christ leur a donné sa justice. Si vous voulez recevoir le pardon de Dieu, si vous voulez demander pardon à Jésus-Christ aujourd'hui, c'est très simple. Baissons la tête dans la prière. Et répétez ces simples mots après moi. Dites, Père éternel, au nom de ton Fils Jésus-Christ, je viens devant toi. Je viens te demander pardon pour mes péchés. Je viens te demander pardon pour ma rébellion. Je viens te demander pardon pour ma transgression. J'accepte Jésus-Christ comme mon Sauveur et mon Seigneur personnel. J'accepte Jésus-Christ qui est le don que tu fais à l'humanité. J'accepte le pardon qui se trouve en Jésus-Christ. Je dis non à Satan. Je dis non aux œuvres des ténèbres. Et je dis oui à Jésus-Christ. Je prends l'engagement maintenant et jusqu'à la fin de ma vie à suivre Jésus-Christ tous les jours de ma vie et dans tous les domaines de ma vie. Je te remercie parce que tu m'as pardonné en Jésus-Christ, parce que tu m'as lavé en Jésus-Christ, parce que tu m'as recréé en Jésus-Christ. Je te remercie pour ton amour, pour ton pardon et pour ta grâce en Jésus-Christ. Je crois et je confesse que maintenant, je suis un chrétien. Je suis né de nouveau et maintenant, je vais suivre Jésus-Christ tous les jours de ma vie. Au nom de ton Fils Jésus-Christ, j'ai ainsi prié. Amen. Si vous avez fait cette prière, croyez que par la foi, Dieu vous a entendu. 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Je suis Raphaël Mambou. Le nom de cette émission est Venez à Jésus. Nous nous retrouvons la fois prochaine, toujours sur le même thème, le pardon. Que Jésus continue de vous bénir, que Jésus continue de vous garder. À la fois prochaine. Amen.
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